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2: Comment ça va, Marco D'Amico?
3: Wow, les deux en même temps, ça va très bien, vous autres?
4: Toujours, toujours.
2: Ça va bien.
4: Big, pour commencer, on a fait nos prédictions. Toi, ta prédiction pour la série Canadien-Buffalo puis l'MVP de la série?
3: Moi, j'ai dit Canadien en 6, puis je vais en faire rire, mais le MVP de la série va être Cole Caulfield.
4: T'es comme Ben.
2: Oui.
3: Je suis comme Ben. Ah, j'adore Ben.
4: Ouais. Ben, tu vois?
5: Ah oui, on est pas tout ça.
4: Vous êtes deux, Ben.
2: Oh, explique-nous ton choix. Ben, là, let's go. Explique-nous ce choix dans 6. Pourquoi? Puis pourquoi Caulfield?
3: Bien, premièrement, il faut aussi donner crédit où ce qu'il faut donner crédit. Le Lightning de Tampa Bay a joué une série serrée comme on a rarement vu en premier tour dans les séries de la Ligue nationale. Pouvez-vous, honnêtement, les partisans qui nous écoutent en ce moment, Georges, Gonzo, combien d'erreurs est-ce que les défenseurs ont faites du côté de Tampa Bay contre Montréal? Combien d'erreurs non forcées ont-ils faites? Je peux même pas en compter sur ma main. Tellement qu'il n'y a pas eu de gros revirement comme on le voyait du côté du Canadien de Montréal. Moi, je pense que Buffalo, la défensive est bonne, mais on parle aussi d'un club qui avait une centaine de revirements en 6 matchs contre les Bruins de Boston. J'aime bien les Bruins de Boston, mais je pense pas, outre leur premier trio, qu'ils pouvaient nécessairement compétitionner avec la profondeur du Canadien de Montréal.
2: Mais mettre de la pression, par exemple. Faut mettre de la pression sur les défenseurs de Buffalo si tu veux qu'ils soient capables de créer des mauvaises
3: décisions. Le Canadien le faisait mettre la pression sur les défenseurs de Tampa Bay. Personnellement, le quartuor de Tampa Bay, de McDonough, Tchernak, Moser et Radish, pour moi, beaucoup plus expérimenté, beaucoup plus apte à jouer dans des situations défensives. Tandis que je les aime bien, les défenseurs de Buffalo. Mais pour une raison X, on a un joueur qui joue de son mauvais côté sur chaque paire de leur défensive en ce moment.
2: Il n'y a pas de droitier. Il n'y a pas de droitier là-bas.
3: Ils ont deux droitiers, puis ils jouent les deux sa troisième paire, Gonzo.
2: Mais c'est ça. Ça n'a aucun sens.
3: Non,
2: mais attends, c'est parce que ce n'est pas des défenseurs non plus de première ou de deuxième paire. Quand tu as un top 4 comme ça, t'sais, malheureusement, c'est important que tu fasses jouer ensemble.
3: Ouais, mais tu peux faire un peu à l'image de Martin Saint-Louis puis faire du mix and match, mais Lindy Ruff est plus à la vieille façon où il y a ses paires défensives puis ça reste comme tel. Donc, si c'est le cas, il va toujours avoir un défenseur qui va jouer de son mauvais côté.
2: Ouais.
3: Et quand un défenseur, on le sait très bien, quand un défenseur joue du mauvais côté, il y a une seconde d'hésitation. Et c'est cette seconde-là, en échec avant, qu'il faut prendre amplement avantage pour absolument tuer leur jeu en transition. Parce que si tu enlèves le jeu de transition à Buffalo, c'est là où ça commence à être difficile pour eux. Les Bruins de Boston l'ont fait deux fois. Dans deux matchs, ils ont muselé le jeu de transition des Sabres de Buffalo. Et on a vu, ils sont sortis avec la victoire, des victoires convaincantes. C'est seulement quand ils ont enlevé le gaz de la pédale, les Bruins, et que Boston les a joués le même tour en échec avant, qu'ils ne pouvaient plus répondre. Mais moi, en regardant ce qu'on a vu avec Montréal et Tampa Bay, on voit que Montréal est capable de répondre maintenant à eux de prendre avantage et créer des revirements, ce qu'on n'a pas vu contre Tampa Bay.
2: Oui, à suivre. Il y aura peut-être aussi beaucoup de changements pendant la série contre Buffalo. Tu as parlé de ton MVP, Cole Caulfield, également. Parle-nous de Dobesch maintenant. On l'a vu, c'était pas mal lui, le MVP chez le Canadien de Montréal. Ouais. Est-ce que pour toi, Jakub Dobesch, c'est le prochain Jaroslav Halak?
3: Je sais qu'il y a beaucoup de monde qui ont un peu de difficulté avec la comparaison. Mais si vous allez vraiment regarder les performances de Jaroslav Halak en premier tour contre Washington en 2010. Je pense qu'on peut dire que Jakub Dobesch a connu une meilleure série de premier tour que Jaroslav Halak en 2010. Maintenant, qu'est-ce qui a fait le run de Jaroslav Halak était la deuxième série, la série contre Pittsburgh. Puis c'est vraiment elle qui était au-delà, où il a vraiment su se soulever. Je pense qu'il y avait une game où il en a arrêté 53. Donc, c'est là où on doit vraiment voir Jakub Dobesch continuer, sinon encore améliorer sur ce qu'il a fait contre le Lightning de Tampa Bay, parce que ça va pas être un client facile, les Sabres de Buffalo. Et tu sais, j'ai mis Cole Caulfield comme MVP parce que le gardien de but se doit d'être à la hauteur dans une série. Rendu à ce point-ci de l'année, se doit d'être un de tes X-Factors, mais je dis en termes de patineur. Mais en termes de gardien de but, je pense que s'il est capable de continuer sur sa forte en ce moment. On pourrait vraisemblablement comparer l'été 2026 à l'été 2010.
2: Le printemps même, on dit le printemps à l'arc, parce que c'est le printemps d'auberge.
3: Le printemps, oui, c'est ça, c'est le printemps. À chaque fois qu'on dépasse avril, c'est l'été pour moi. Anyway, mais oui, ça va être le printemps d'auberge si ça continue comme tel, parce que, écoute, c'est pour moi sinon le meilleur gardien en série. Si tu aurais à choisir un top 3 pour le Conn Smythe, il est dedans à 100% à l'instant où on se parle. Donc, pour moi, ça continue à démontrer qu'il est en contrôle de soi, en contrôle de ses mouvements. Sa technique est grandement améliorée. Et honnêtement, messieurs et mesdames, je pense qu'on peut carrément se dire que l'arrivée de Marco Marciano est probablement le meilleur move que Kent Hughes et Jeff Gorton ont fait de cette saison-ci à date.
2: Ça, c'est un bon point.
4: Le big pour la loterie de ce soir. Pour toi, les grosses équipes à surveiller, Vancouver, Calgary, Toronto?
3: Ouais, mais pour moi, Vancouver étant celui qui a les meilleures chances, 25% de choisir premier, il y a une distinction entre 25,5% de choisir premier et 18,5% de chances de gagner la loterie. Parce que même si un club qui est classé de 12 à 16 gagne la loterie, c'est Vancouver qui choisit premier. Donc, c'est pour ça qu'on ajoute le 7% de ces équipes-là cumulées à leur 18. Mais pour moi, les Flames de Calgary, on en a parlé un peu sur le podcast Processus, qui sort d'ailleurs maintenant. Mais je crois que si j'ai à choisir un club, ça serait les Flames de Calgary. Parce que les Flames de Calgary ont commencé la reconstruction de la bonne façon. C'était pas un free-for-all. La culture de l'équipe n'est pas tombée à l'eau à cause qu'ils ont entamé une reconstruction, ce qu'on voit du côté des Rangers, ce qu'on voit du côté de Vancouver. Et personnellement, je pense que Chicago a eu déjà assez de chance du côté de la loterie dans leur plus récente histoire. Je pense qu'on peut passer à autre chose. Puis un club qui n'a pas gagné de loterie, c'est les Flames de Calgary. Et du côté des Leafs, tu en as parlé un peu tantôt, mais les Leafs, si les Leafs ont fini cinquième, auraient le cinquième choix en ce moment. S'il y a un club, l'année passée, il y en a eu deux. S'il y en a un club de derrière le cinquième choix, donc qui est classé entre 6 et 16, qui gagne la loterie, le choix des Leafs passerait à sixième ou septième au total. Et si ceci se produit, ce choix-là est transféré aux Bruins de Boston pour conclure la transaction de Brandon Carlo de l'année passée. Ce qui ferait en sorte que les Leafs, qui entament un reset, disons, n'auraient pas de premier choix dans ce repêchage-ci. Et si les choses ne se replacent pas nécessairement l'année prochaine, ils n'auraient peut-être pas non plus un bon choix dans le repêchage 2027. Donc, c'est là où je vous entendais parler tantôt que Toronto, pour les, disons, 7 à 10 prochaines années, ça pourrait être très difficile. Exactement. Puis c'est pour ça qu'il y a plusieurs à Toronto qui aimeraient voir les Leafs rester au cinquième. Mais malheureusement, par le passé, on a vu qu'il y a plus de chances que d'autres de reculer. Il y a à peu près une 50% de chances de reculer du côté de Toronto. Et si Toronto recule, ça serait la cerise sur le Sunday de la saison la plus catastrophique du côté de Toronto depuis des décennies.
2: Ouais. Et restons là-dessus pour terminer. Marco, on en a parlé avant la pause de la situation à Toronto. Disons que c'est mal parti, puis pas à peu près cette présentation devant les médias aujourd'hui où tout le monde se dit dans quel cirque on a vécu hier lors de cette présentation de Jake Hudson.
3: Ouais, moi, ce que j'ai pas aimé ou ce que j'aime pas de cette situation-là, c'est que clairement, Matt Sundin a été apporté comme pour être un bouclier humain pour John Chyka. Parce qu'il n'a pas. C'est John Chyka qui prend les décisions. C'est pas la situation qu'on avait par le passé avec Shanahan comme président qui, lui, avait un rôle avec la Ligue nationale, puis sait comment rouler un exécutif, puis a été avec l'agence de sécurité de la Ligue nationale aussi, des joueurs. Donc, lui, il a vécu la Ligue, il sait comment les choses fonctionnent. Tandis que Sundin, il arrive raw, tu sais, il n'a jamais vraiment été dans une position exécutive. Et là, tu as Chyka, que le trois quarts de la Ligue ne veut pas travailler avec en ce moment. Donc, ça va être très difficile côté transaction aussi, parce que tout le monde va le voir venir. Et en plus, du côté des médias, spécialement Steve Simmons, on semble vraiment pas vouloir lui laisser une chance de faire quoi que ce soit. Donc, il est menotté du côté de son club parce qu'il n'a pas vraiment beaucoup d'atouts pour créer des transactions. Et la grande majorité de ses bons atouts ont toutes des clauses quasiment complètes. Ah. Donc, c'est pour ça que Matthew Nyes est un joueur qui est considéré, même s'il ne devrait pas l'être sur papier, parce que lui, il n'a pas de clause. Et de l'autre côté, tu n'as pas vraiment d'options pour les agents libres. Il n'y a pas grand monde qui vont être disponibles là, qui vont vraiment pouvoir changer de quelque chose de vraiment culturel avec cette équipe-là. Donc, ça va prendre un miracle. Et là, on vient d'apprendre aujourd'hui, à gracieuseté de Chris Johnston, que même Austin Matthews n'est pas sûr de vouloir revenir, mesdames et messieurs. Mais écoute, si Matthews décide c'est fini, cette itération des Leafs est finie elle aussi.
4: Ben oui.
3: Puis là, tu commences vraiment ta reconstruction parce que, écoute, au moins ton premier choix en 2027 est protégé de top 10. Fini dans la cave, mange le bullet en 2028 en donnant ton choix aux Flyers et essaye de rebondir avec des bons jeunes et avec des bonnes transactions. Parce qu'après ça, si Matthews part, c'est terminé.
2: Ben, tout le monde part, de toute façon. Fait qu'on verra, puis ça sera une possible reconstruction. Tu vas peut-être aller chercher des jeunes et des choix, comme on disait.
4: Merci, Greg.
2: Marco, un gros merci. Bon début de série contre les Sabres de Buffalo pour ce qui est du Canadien de Montréal et on se reparle très bientôt.
4: Merci, Greg.
3: Gros merci, les gars. Bonne journée.
2: Yes!
4: Hey, là, on s'entend-tu? C'est facile, là? 514-709-1019. On vous demande simplement votre prédiction. Le MVP de la série canadien Buffalo. On a hâte de vous entendre. À tout de suite.
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2: Bon, ben, avec qui on commence les prédictions?
3: OK, on doit dire... La baguette à manger le volet.
4: La bouche bien pleine.
3: La baguette début de l'émission. Elle l'a pas vu venir, hein? À manger à claque. Let's go.
4: Allô, Richard.
3: Salut, Richard.
5: Salut, les boys. Ça va?
3: Comment ça va, Richard?
2: Ça va, Big?
5: Ben oui. Moi, c'est sûr, le MVP, vous le savez, ça va être de bêche, right? Schaefer, il est chanceux que le Calder, il se donne juste pour l'année parce que... puis Tsanaké aussi, qui a juste un but puis qui est moins 6, là. Pis demi, parce que le Calder, c'était inclus dans les séries de...
2: Mais non, Bec, ça peut pas être ça. Il y a plein d'équipes qui font pas les séries.
5: Je sais ça. Mais il est content, Schaefer, que ça l'arrête là. Tu comprends ce que je veux dire?
2: Schaefer, que ça l'arrête là ou pas, il était trop solide cette année, là.
5: OK. Ben, j'aime mieux le Conn Smythe d'abord. On va prendre le Conn Smythe.
3: Ben, écoute.
2: À date, il l'a. C'est lui qui l'a.
3: Je pense qu'il n'y a personne qui va parler du Calder si jamais il gagne le Conn Smythe.
2: Tu viens vendredi, Big?
5: Ouais, je vais être là. Hey, je veux juste dire quelque chose qui est quand même intéressant. C'est juste une affaire. Depuis le début de l'année, OK?
2: Oui.
5: C'était des séries. De Bêche, là, il a gagné ses 4 premières games. Il aurait gagné 4-0. Il n'a jamais, en 7 games, perdu 4 games de l'année.
3: Ah, mais oui, Richard, quand il perd, c'est quoi, c'est 16-2-2 après une défaite?
5: Ouais, c'est ça.
3: Il rebondit tout le temps.
2: Moi, Richard, attends, arrête. Là, maintenant, il a le crédit. Il n'y a personne qui parle contre Debèche. T'as plus besoin de le défendre.
5: Ouais.
2: À chaque fois que t'appelles, t'as pas pu le défendre, mais je pense que là, maintenant, les gens le savent.
5: T'as raison. Le crédit, il revient plus à Marciano, je pense.
2: Mais non, franchement. Le crédit revient au goaler, le gars qui a fait la job, là.
5: Oui, mais. Ah, c'est ça. Mais avant que Marciano arrive, il était 18-4-4, puis il a dit, oh, là, c'est Marciano. Oh, là, il a changé.
2: Big. Pourquoi t'es négatif? Pourquoi tu sois content?
3: Non, il défend Dobèche, mais il a plus besoin de défendre
2: Dobèche. Dobèche, tout le monde l'aime, là. Tout le monde l'aime,
4: Dobèche, là.
2: C'est quoi ta prédiction, Big? Ta prédiction?
5: La semaine passée, Ben, t'as dit qu'il n'y avait pas de style.
2: Big, c'est quoi ta prédiction?
3: Dobèche en 6, Richard.
4: À chaque qu'il n'y avait pas de style, puis il était cœur, hein?
5: C'est un autre audit de Dobèche, puis non, sérieusement, là, ça, Canadien, Dobèche n'a pas perdu contre Buffalo dans les deux dernières années. Ça va être en 5.
3: En 5?
2: Ouais. Ça serait le fun. On aimerait ça. Il pourrait se reposer.
3: Ça va être un repos.
4: Pour compléter, Richard, Dobèche était avec le Rocket de Laval, puis j'avais déjà un coup de foudre, là. Fait que,
5: c'est correct. Il n'y a pas de style. Moi, on peut-tu juste dire que c'est Dobèche, au lieu de dire c'est Alak, c'est ici, c'est ça. Puis il y a un style particulier.
4: Non, mais il est parfait. Un émotif.
2: Mais t'as pas besoin de le défendre. Tout le monde l'aime.
3: Richard, là, c'est normal. Là. On parlait avec Marco parce que là, tout le monde dit qu'il y avait le printemps Alak. Est-ce que ce sera le printemps Dobèche? C'est la seule comparaison avec Alak.
5: Moi, je me souviens quand on s'était parlé, il était comparé à Price, à Roy, puis on se demandait s'il allait commencer dans les séries. T'as dit, Georges, on va attendre la fin de l'année, voir ça va être qui.
2: Ben oui, puis on le sait, c'est qui.
4: Ben là, c'est lui, là.
3: Ouais. C'est lui.
4: Merci Richard. Bonne fin de journée.
2: De Richard.
4: On s'en va vers Jacques.
3: Salut Jacques.
6: Salut, moi c'est Dobèche, mais Canadien en 6.
2: Canadien en 6, on aime ça.
3: Qu'est-ce qui fait que ça va être Canadien en 6, Big?
6: Des buts.
3: C'est Dobèche, c'est la raison, c'est Dobèche?
6: Oui, monsieur.
3: Bon, ouais, parfait, Jacques. Merci beaucoup.
6: Merci, gars. Bye.
3: Alors, un Canadien en 6, je veux dire, ma grand-mère regarde à dire Canadien en 6.
2: Avec le ton de la voix de la personne, tu le sais si tu veux que la personne enchaîne ou pas. Je pense que ça fait assez longtemps qu'on fait des lumières pour savoir si.
3: T'allais porter tes enfants à l'école le matin. Tout le monde avait sa prédiction, là. Ouais, 7, 8, 9 ans.
2: Il y en a, tu veux qu'ils enchaînent, il y en a, tu veux pas qu'ils enchaînent. Ça paraît assez vite.
4: Saint-Étoile.
2: Avec quoi, on continue?
4: Salut, Pascal.
3: Salut Pascal. Et toi?
7: Je vais veiller tard à soir, hein?
3: Tu vas veiller tard à soir?
2: Tu vas veiller tard, pourquoi?
7: Tu connais bien les Lakers de Los Angeles contre Oklahoma City.
3: Ben là, j'espère.
2: Qui gagne?
3: Quelle série, là?
7: Moi, Canadien de Montréal en 6.
2: Bon, qui fait la différence, le Canadien, Big?
7: Moi, NBA en Lakers contre OKC ou à 6.
3: OKC en 6, mais let's
2: Pascal,
3: go!
2: C'est qui ton MVP pour le Canadien, Pascal?
4: Comme toi, Ben. Dans la même équipe, Pascal.
2: Malade, Pascal.
3: Hey, bonne game ce soir.
4: Oui.
7: Comment Ça va faire là, quand on va à Philadelphie, on va aller au football NFL, match pré-saison, on va aller, moi.
4: Ah ouais!
2: T'es chanceux!
4: Chanceux!
3: Un match pré-saison à Philadelphie.
4: Tu vas aller voir la statue de Rocky aussi?
7: Oui.
4: Ben oui.
3: Puis va manger un cheesesteak, Pascal. C'est bon, là, un cheesesteak à Philadelphie.
7: Merci beaucoup.
4: Hein. Salut,
3: hey,
4: Pascal.
3: Bon match.
4: Ouais. Sylvain, salut. Ouh.
3: Salut, Sylvain.
2: Salut, Big.
1: Hey, Georges, ça passe, mon cher.
2: Comment il va, cher?
1: Yeah, comme ça, ça va.
3: Yes, ça fait un bout, Sylvain.
1: Ouais, ça fait un bout parce que j'ai travaillé tout l'hiver. J'arrose les patinoires pour la ville. Je vais ramasser de l'argent pour organiser un méga gros méchoui. Est-ce que vous avez réglé l'histoire du méchoui?
2: Pas encore. Hey, peux-tu, faire un... peux-tu le faire ce, ce vendredi?
3: Moi là, l'affaire des méchouis, je pense que c'est pas bon. Cette année, c'est terminé. Là, ça marchera pas. On a essayé à Buffalo, ça a pas marché. On a essayé à New York, ça a pas marché. On a essayé à Laval, ça a pas marché.
2: Non, mais ça peut marcher à Beaubriand.
3: Moi, je pense qu'on peut mettre ça...
2: Big, peux-tu l'amener vendredi?
1: On a essayé à New York, tu veux dire. Pendant 4 heures, j'ai cherché votre maudit cochon.
3: T'as raté le tailgate pour ça.
2: Big, peux-tu en amener un vendredi?
3: C'est cher d'amener un cochon, là.
1: Ah oui, c'est ben j'avais ramassé de l'argent, j'avais ramassé presque 5 000 $ pour organiser un méchoui avec l'armée. Mais quand ma blonde a dit que j'étais plein de cash la même, elle a dit ben on va aller à Paris pas en Italie à la place.
3: c'est une bonne idée, Sylvain.
2: Oui, c'est une meilleure idée, effectivement.
1: C'est elle là-bas, c'est elle
2: mais
1: qui
2: comment ça
1: fait,
2: coûte,
1: hein?
2: Comment ça coûte un méchoui?
3: Il doit peut-être avoir un producteur de porc.
2: Comment
3: qui
2: ça coûte pour vrai? Comment ça vaut un méchoui?
4: Ça doit
3: une petite bête.
4: Un petit porc, hein?
3: Un 5-600 peut-être?
4: Oh, au minimum.
3: Ah ouais, plus que ça.
2: Les gens là, sur YouTube, comment ça vaut un méchoui? Ouais.
3: Ben. 1 000 $, mettons?
4: Bon, ça doit être pas. Tu dois flirter avec le 1 000.
2: Ouais?
4: Ouais.
1: Ouais, ça flirte avec le 1 000, mais je m'occupe de l'organiser. Là. Laissez-moi revenir de Paris. Puis
3: OK, t'es à Paris présentement, là? Ou?
1: Non, je décolle le 25 mai, puis après ça, je m'en fais du retour.
2: Ah, ben, Big. Ouais, peux-tu le faire pour ce vendredi?
3: Canadien, ouais.
1: Vendredi, ben, je pense qu'on va écouter plus la game en famille. Je suis un gars familial, on va écouter ça en famille avec. Mais je vais rappeler, ce n'est que partie remise. Okay. Pour ma prévision,
2: ça va jamais arriver, Big.
3: C'est sûr, ça.
2: Merci, Vic.
4: Salut, Sylvain.
3: Salut, Sylvain. Bon voyage. Bon voyage. Il y en a plein, là, des gens qui font des.
4: Il y en a plein.
2: Vic dort en paix, ça va jamais arriver.
3: Bon, merci.
2: Les gens disent que c'est 1250 à Michelin.
4: À peu près.
3: C'est fou maintenant, le prix de la
4: bourse. C'est
3: non, mais je me rappelle, moi, j'avais un chum qui en faisait un par année.
2: 1250. Oh, il y en a à 300.
4: Non, 300.
2: À 300, c'est un porcelet?
4: Ouais,
2: c'est
3: 300 dans la tête, d'après moi.
2: Ils font des porcelets Michelin.
3: Ah, ouais.
2: Ça se fait?
4: Je penserais pas. 300, oublie ça, là.
3: 300, n'a pas grand-chose. La viande avariée, peut-être, là, mais...
2: Non. 300, c'est impossible. Moi, je sais pas. Moi, je mange pas. C'est vous qui mangez ça. Moi, je sais pas.
4: Ben, je mange ça. Ça fait longtemps que j'ai pas mangé un
3: méchoui. J'ai jamais acheté un porc complet, là, mais j'avais un chum qui faisait ça de temps en temps, là, mais...
2: T'as un chum qui faisait ça?
3: Ouais. Ouais.
4: Ouais, quand j'étais plus jeune, moi, j'avais un voisin à chaque année. À chaque été, là, il y avait le méchoui.
3: C'était comme une tradition, ouais, là. C'était un party.
4: Ben, c'est une journée. C'est ça, tu passes ça de matin aux aurores.
3: Puis tu manges le soir.
4: Tu manges le soir. Ça cuit tout doucement tout au long de la journée.
3: C'est long, là.
2: Puis vous aimez ça au goût?
4: Ben oui, c'est bon, attends.
3: Ben moi, je m'en rappelle pas, honnêtement. C'était comme...
4: Moi, je m'en rappelle.
3: Début vingtaine.
2: Mais l'agneau, là, c'est un michou aussi, non?
3: Le ouais, monde pour ça qu'un agneau. Tu peux faire un michou.
2: Le michou, c'est pas nécessairement un porc.
3: Non. Il y a de l'agneau également. Tu peux faire ben, avec...
4: Il y a pas mal de bêtes, là.
3: Habituellement, c'est le porc, là. C'est, mais oui, il y en a...
2: Ouais, mais le porc, c'est un animal sale, Big. Il mange ses excréments, c'est pas une bonne viande à manger.
4: Mange ses excréments,
2: ouais. Ouais, c'est...
4: Mais on dit que c'est l'animal le plus intelligent après
2: oui,
4: le chien.
2: Mais il mange quand même ses excréments. Ça mange n'importe quoi.
4: Il est pas si intelligent que ça.
3: Que ça, hein? un porc. Oui, oui, ça a un cerveau très développé. Oui, ça mange sa marde.
4: Qu'est-ce que c'est ça?
2: D'ailleurs, voilà.
4: Attends, besoin de donner avant pause, Cédric.
3: Salut, Cédric.
8: Salut, les gars, comment allez-vous?
3: Ça va très bien, et toi?
8: Yes, on va faire ça vite là, pour ce qui est du MVP pour faire différent des autres, me dire Slav. Ensuite de ça, pour ce qui est de la série, ça va être en 6 Canadiens. Mais j'aimerais ça, pour vous autres, avoir votre aide pour faire un trend. Que
2: comment?
8: Le Centre Bell au complet fasse un trend. Puis il y a juste vous autres qui êtes capables de faire ça.
2: D'accord, t'écoutes.
8: Dans le fond, imaginez ça. Là. Centre Bell, tout le monde debout. Au lieu de faire la vague, tout le monde se tape le chest comme Martin Saint-Louis puis les Wall Street.
3: The Wolf of Wall Street.
8: Merci beaucoup. Puis tout le monde fait ça. Au lieu de faire la vague. Imaginez-vous comment ça peut être intimidant pour l'autre équipe.
3: Oh, avec le cri.
4: C'est vrai que c'est une bonne idée.
2: Oui, mais la vague, c'est c'est trop historique, Big.
4: Ben, tu peux alterner.
5: Ben ouais, c'est ça.
4: Une petite vague après ça. Une petite vague de chess.
8: Soit rentré, là, quand tout le monde crie, là, puis qu'il faut envoyer le serviette, là. Au lieu d'envoyer le serviette, que tout le monde se tape le chest en même temps.
2: C'est comme, comme une danse à cas, là, de rugby, là.
4: Exact.
3: Ce serait le fun. Ce serait
2: Ça serait puissant.
3: J'ai des doutes sur la possibilité de le faire et l'exécution.
2: Je sais pas.
3: T'sais, en série, regarde, il y a eu de l'amour pour Kirby, puis ça a marché.
8: Exact. C'est de là qu'est partie mon idée. C'est que vous avez réussi à donner de l'amour à Kirby, que personne n'aimait en tant que tel. Puis là, vous, vous êtes capable de le faire. Vous avez même amené une musique au Centre Bell après un but.
3: Mais tu peux pas retirer la vague, par exemple. C'est comme un extra.
8: Non, exact. Pas retirer la vague. Juste que ça, parce que ça serait le trend de la saison série 2026 avec ce qui a passé sur les réseaux. Puis vous avez tout vu sur. Sur YouTube puis sur les TikTok et Facebook en train de le faire dans chacun de votre show après que Martin l'ait fait.
3: Mais regarde, il y a du monde qui disent avec l'entrée du flambeau.
8: Ah ouais, ça serait écœurant.
3: Ça serait, t'imagines à quel point ça serait puissant comme.
2: On va faire le gorille, me taper
8: le passe. Faut passer le mot pour que ça se passe à Game 3.
3: À Game 3 à Montréal.
8: Yeah.
3: Hey, on met ça dans le chalon, on se reparle.
2: On réfléchit.
3: On met ça dans la marmite.
4: On met ça dans la marmite, ça m'assaille. Ça m'assaille. Salut, mon vieux. Salut, Cédric.
2: On s'en repose devant toi, qu'on s'en vous appelle.
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2: Allez voir sur le chat de YouTube, sur les réseaux sociaux de BPM Sport, le Facebook, nos Facebook, on a partagé partout. le lien pour le match de vendredi pour le rassemblement du CH, tout est là, 10$ par personne, vous avez sorti un cadeau de 10$, donc ça vous coûte pratiquement rien de parking,
3: rien.
2: Le parking est gratis. Puis ça, ben, ça va être une ambiance pour voir le match du CH.
3: Ça va donner le ton au week-end. Ça va donner le ton. Et cette fois-ci, contrairement au
2: Colisée
3: de Laval,
2: c'est vendredi en plus.
3: C'est pas une mission générale. Là. Vous pouvez aller choisir. Si vous allez cliquer sur le lien, là, Ticketmaster, le point de vente, vous cliquez et vous pouvez choisir votre siège. Fait que si vous finissez, mettons, vendredi à 5 heures de travailler, vous vous dites, ouais, je vais arriver vers 6h30 à Boisbriand, ben c'est pas grave parce que vous avez une place réservée. Ouais,
2: c'est beaucoup mieux ça. Comme ben ça, oui. Le monde n'a pas besoin d'arriver d'avance pour pouvoir se placer. Ils vont déjà avoir leur siège. Donc ça, pour les gens, j'aime ça.
3: Exactement. Alors, c'est match 2 vendredi au complexe au Centre Excellence Sport Rousseau à Boisbriand, le domicile de l'Armada. Allez voir sur les différentes plateformes pour cliquer sur le lien et acheter vos billets, comme on a fait pour Laval, le plus gros rassemblement.
2: Toutes les concessions vont être ouvertes, puis ça va être rapide comme dans une game de l'Armada, donc vous n'aurez pas besoin d'attendre longtemps. Oh ouais. Comme ceux qui sont allés la dernière fois, ça va être le setup est prêt.

0: Vous m'entendez, là?
1: Oui. Bruno, ça coûte 10 piastres, mais tu reçois un certificat cadeau de 10 piastres.
2: Ça coûte rien!
0: Oh, je sais, OK. Je bouge pas. Là, j'ai une place réservée, là. Pas venir attendre 3-4 heures, là.
1: Non, tu peux réserver maintenant.
2: Tu réserves ta place, puis tu rentres quand tu veux, là.
0: OK, correct.
1: Tu réserves ton siège, Big.
0: Je vais essayer, dépendant de comment va ma santé, je vais essayer, OK?
1: Ta santé, qu'est-ce que t'as?
0: Ah, j'ai pas
1: besoin
0: de parler de
1: sans nom,
0: là.
1: J'en avais
0: parlé un peu déjà, là.
1: Ah, parce que t'as pas arrêté de fumer, Big.
0: Oui, mais j'ai slacké beaucoup, là, tu sais. Mais c'est mélange de d'autres choses, puis ça, là. C'est en ce cas.
1: Ouais, mais Big, faut pas juste que tu slack, Big. Faut pas que tu slack, faut juste que t'arrêtes, Big.
2: Ouais, puis si tu slack, en plus, en fait, si tu t'achètes pas de smoke, t'as assez d'argent pour acheter un billet.
0: Non, mais
2: c'est
0: correct.
2: J'ai besoin
0: de
2: m'acheter
0: un billet, là.
2: Je te niaise, Bruno. La santé, Bruno.
1: La santé est plus importante qu'on parle de hockey, Bruno.
2: Exact.
0: Non, la santé, c'est important.
2: J'avoue, Bruno. Let's go,
1: Bruno. C'est quoi ta prédiction?
0: Pour le Canadien, c'est quoi vos
1: prédictions,
0: vous deux, vous autres?
1: On a dit Georges, Canadien. Ouais. Moi, j'ai dit en 6.
2: Moi, j'ai en 7.
0: OK, moi, je vois Canadien en 6 parce que pourquoi? Parce que le premier trio ne peut pas marcher comme il n'a pas marché à la première ronde. Fait que le premier trio va marcher, le montage numérique va être meilleur, avec les autres, le 3 et le 4 qui marchaient bien déjà. Je pense que les Canadiens vont aller sortir ensuite. Mais ce ne sera pas facile. Là. Pour trouver un bon team, ils sont capables de marquer les buts. Lyon, Lyon, il n'est pas mauvais non plus. Puis ça va frapper. Comme je parlais à un moment donné. Puis je pense que ce
1: serait
0: pas facile, là.
1: Bruno, j'ai une bonne nouvelle pour toi.
0: Ouais.
1: L'armée vient de cotiser et t'as ton billet gratis si tu veux venir vendredi.
2: Il y en a même certains qui te fournissent la smoke vendredi.
1: Non, t'as ton billet gratis si tu veux venir à la game. Tu veux venir?
2: Il y a beaucoup de messages qui sont là pour toi et t'envoient beaucoup d'ondes positives également pour la santé. L'armée,
1: on a fait un GoFundMe pour toi et on a ramassé assez d'argent que tu rentres dans le stade.
0: OK, mais j'ai... J'ai pas de gilet de hockey, bon.
1: T'as pas besoin de gilet de hockey.
0: Les
1: gens veulent te voir. Fait que, viens-t'en, les gens ont fait un GoFundMe, ils ont ramassé 10 piastres, ils viennent gratuitement à la game.
2: Mets-toi en t-shirt, Bruno.
1: Mets-toi en t-shirt, tu peux venir gratis.
0: Salut,
1: Georges,
0: t'avais pas un deuxième
1: chandail
0: de hockey qui traîne, non?
1: Du
0: Canadien.
1: Non, Big, mes chandails ne traînent pas si on a des supports dans mon garde-robe. Ils ne traînent pas.
3: Merci, Bruno.
1: Si je te prête un chandail, il va sentir la clope, je vais pas le revoir.
2: Ah, c'est ça le problème.
1: Ah, oh, ben oui.
3: Salut, Bruno! Salut, Bruno! Okay.
2: Hey, on peut pas dire que c'est pas essayé, ben. Blow, bah.
1: Tu me le donneras!
2: T'en donnes jamais des chandails,
1: on lui donne un billet gratis, puis là, il me demande un chandail en plus.
2: Attends, les gens allaient fournir les smokes en plus, là.
1: Ouais, mais oublie les smokes, Big. On vient de le dire pour sa santé, il faut pas qu'il fume.
2: C'est une blague, je voulais voir si elle allait répondre, si elle allait dire non, j'en fumerai pas.
1: Mais Big, il faut enlever le mot smoke dans ce message subliminal. En disant ça, il est allé en fumer une coupe à cause que t'as dit ça.
2: J'espère.
1: T'as mis ça dans sa tête.
2: Comment?
1: Vous savez que ça fait qu'il fume.
2: On va lui donner un chandail de l'armée.
3: Ça fait au-dessus d'un an qu'il nous dit qu'il a slacké, hein.
1: De passer de deux cartoons à un par jour, c'est pas slacké,
3: vraiment. Deux cartoons par jour, là, ça c'est attends un petit peu, c'est 16 paquets.
1: Il y a combien de cigarettes dans un paquet?
3: Ben, un cartoon, c'est 8 paquets,
2: ouais.
3: C'est ça?
2: Oh, ouais, c'est 200 smokes. Il faut que t'en fumes la
3: cigarette. Tu t'allumes avec tes botches sans arrêt toute la journée.
2: Ouais, puis tu dors pas.
1: Ça peut pas dormir, ça?
2: Non, voulant dire que t'auras pas le temps de dormir si t'en fumes 200.
3: Faut que tu fumes sans arrêt.
2: Ouais,
3: tu peux pas te rendre là. Giussino.
2: Comment?
3: Giussino.
0: Giussino.
2: Comment ça va, Giussino?
4: Ça va très bien. Ça fait longtemps que j'ai pas appelé. Là,
2: ben oui.
4: J'ai le goût. Depuis 21 que j'ai pas appelé.
1: Ah, on est content. Welcome back.
4: Oui, moi, je vois ça. Je vais vous surprendre pareil, là, mais tout le monde dit en 6, en 7, mais moi, je vais vous mettre ça en 4.
1: En 4?
2: En 4?
4: Yes, sir.
1: Wow.
2: Un coup de balai.
4: Oui. Ben, faut dire qu'on dit tout le temps des expériences de Syrie, Et ça, ils n'ont pas fait les Syries pendant 15 ans.
1: Oui.
4: Les autres n'ont pas plus d'expérience. Hein? Moi, je dirais plus que Montréal ont plus d'expérience que Buffalo dans les séries.
1: Ouais. En 4, on aimerait ça.
2: Il y a quelques joueurs à Buffalo qui en ont de l'expérience, là, mais je comprends ce que tu veux dire. T'sais.
4: Mais on a mis 6. Et dans ça, Dobesh.

0: partir de Buffalo avec un blanchissage. Et ils vont finir le quatrième match avec un autre blanchissage pour Dobesh. Et Caulfield va aller avec 6 buts en série.
1: Mon Dieu. Écoute, ça arrive. Attends, pas qu'elle travaille nous rappeler,
2: Justino. Ça serait écœurant, ça serait malade, Big.
0: Ça serait écœurant, oui.
2: Ouais.
1: Let's merci, go, Justino. Bonne merci, série. Big.
0: Yes, sir. Allez, bonne journée.
2: Salut, Big.
1: J'ai lu un message qui est quand même solide. Maverick qui nous dit « Les gars, si vous voulez l'aider, arrêtez de l'appeler Klopp, parce qu'à chaque fois que vous l'appelez Klopp, vous lui donnez l'envie de fumer. » Et
2: puis Matt, il dit « Si quelqu'un a un chandail Export A, triple XL, envoyez-nous un message qu'on puisse donner à Klopp pour vendredi. »
1: Mais on s'engage à y donner un chandail de l'armée. Tu sais, les OG.
2: Oh, oui,
1: là,
2: oui.
1: Les premiers chandails de l'armée. Si Bruno, il vient, on y en trouve un.
2: C'est vrai. Bruno, on a une table. On a une table des chandails de l'armée, c'est vrai, pour l'événement. Si tu viens, on t'a, non seulement tu peux rentrer gratis, mais si tu viens, on donne un chandail de l'armée.
1: Puis, ben par contre, faut pas que tu fumes de la game.
2: Bruno, il n'y a pas de pause de cigarette, là. Tu restes dans l'arène.
1: Comment? T'es capable.
2: T'as pas droit de sortir.
1: Okay? C'est le premier pas dans la bonne direction pour toi.
2: Les gens de l'armée vont s'occuper de toi. Ils vont t'empêcher de sortir de l'arène pour prendre une pause de cigarette.
1: T'es capable, Bruno. On est avec toi.
2: C'est quand même pas pire. Il y a une entrée gratis, puis un t-shirt. Tu viens.
1: Ouais, la seule condition, c'est qu'il faut pas qu'il fume. Pendant trois périodes.
3: Ça se peut que ce soit compliqué.
1: Je sais. Mais, tu sais, c'est...
2: Mais non, mais Ben, ta santé.
1: Moi, je me rappelle mon coach, qu'est-ce qu'il me disait? Vouloir, c'est pouvoir! Ben,
2: le père de Yohan, ça faisait 50 ans qu'il fumait. Il est allé à l'hôpital, ils ont dit, tu vas mourir si t'arrêtes pas.
3: Ben,
2: tu as sa santé. Il fume, depuis ce temps-là, il fume plus.
1: Ouais.
2: Parce que, il pense à ses enfants, ses petits-enfants, sa femme, il a arrêté.
3: Ben, il a fallu qu'il se rende jusqu'à, si l'annonce, tu n'arrêtes pas, tu meurs.
2: Oui, je comprends,
3: mais Bruno, des fois, c'est des gens, il faut qu'ils rentrent dans le mur.
2: Mais Bruno, il est rentré dans le mur, mais il fume pareil.
3: Tu penses qu'il est rentré dans le
2: mur? Puis il fume pareil.
3: Oh.
2: Tu fais la pause. Ah oui, on va faire la pause, là, tout de suite.
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4: Les gars, j'ai presque oublié, Ben, quand tu demandais s'il y avait une superstition, il y en a une, Ben. J'arrête de l'oublier demain. Qu'est-ce qu'il faut que j'amène, les gars, demain?
5: Où ça pour
6: Jobu?
4: J'amène Jobu.
5: Ah, ici à la station?
4: Les deux poupées, c'est?
6: C'est Thompson et Dallin.
4: Oui, il faut que je les prépare.
6: Bon, mais qui va donner les images?
4: L'Internet.
6: Okay. Enfin, je sais pas, mais c'est parce que les la première fois, c'était du carton,
4: c'était une feuille...
6: Feuille d'imprimante?
4: Ben oui, on va imprimer ça, puis on n'a pas le choix. Faut bien préparer.
6: Je pense que l'imprimante, là-bas, aux ventes, est en couleur.
4: Ah, puis tu penses que l'imprimante chez nous n'est pas en couleur?
6: OK, tu vas le faire chez vous, ça, c'est une pointe ici, là.
4: Ben non.
7: Jobu, ça s'arrête quand le Canadien perd?
4: Non, c'est... Jobu, c'était pour gagner la série. On a gagné la série contre Tampa. Okay. Là, j'amène Jobu pour le début de la série demain contre Buffalo. Je l'amène une fois seulement. Ben, je l'amène juste une fois, puis Tampa, on a gagné.
7: Okay.
4: Puis là, les deux joueurs qui étaient identifiés de l'armée, que moi et Gonzo doit s'occuper.
6: Thompson et Dallin.
4: Exactement. Qu'on doit préparer sur les poupées. Ben, okay. C'est la seule partition qu'on a à date.
7: À date.
4: C'est pas super?
7: À date, ça va bien.
4: C'est pas super,
6: Ben. Essayons de limiter ça pour la deuxième
4: fois. À date, c'est juste ça. Puis de Gonzo, demain à 9h, où est-ce que les gens de l'armée, on se rejoint demain à 9h du matin? Même s'il pleut, on se rejoint où? Donne l'adresse.
6: C'est ce qu'on appelle se faire prendre pied.
4: Ça, écoutez bien, mesdames et messieurs. Au cimetière de Maurice Richard, Gonzo va vous donner l'adresse. On a fait les marches en première ronde, on a gagné. Là, maintenant, on fait un recueillement demain avec notre chandail du CH, Gonzo, où? Ouais. À 9h, où?
6: Tu sais, des fois, quand il y a des choses qui te collent pas dans la tête, ça me colle pas dans la tête. Le nom du cimetière, c'est Notre-Dame-des-Neiges. Dans ma tête, moi, c'est Côte-des-Neiges. C'est Notre-Dame-des-Neiges, le cimetière.
4: L'adresse?
6: Notre-Dame-des-Neiges. Et effectivement, l'adresse, c'est 4601 chemin de la Côte-des-Neiges. Fait que c'est sur le chemin de Côte-des-Neiges, mais c'est Notre-Dame-des-Neiges. 4601, on se rejoint là à l'entrée comme ça, et par la suite, on fera le chemin vers l'endroit là qui est dédié à Maurice Richard. Pour accompagner le Canadien, c'est un petit pèlerinage qu'on a dit qu'on allait faire pour la ronde.
4: On a hâte d'avoir tous les vrais membres de l'armée qui vont être là demain, parce qu'on envoie toutes des ondes positives au Canadien avec le recueillement qu'on fait pour M. Richard.
6: J'ai une couche de plus.
4: Vas-y.
6: Match numéro 2 pour ce rassemblement monstre du côté du Centre Excellence Sport Rousseau à Boisbriand. On a un invité spécial qui vient de lever la main. Un gars que vous avez vu toute l'année. Un favori de la foule qui viendra même faire une prestation au premier entrée.
4: Centre de la glace.
6: Au centre de la glace.
4: Jervy Boy
6: va venir faire son entracte. Il l'a fait dans les Belles et la Bœuf pendant 2 ans. L'année passée, il était là. Cette année, il était là également. C'est un peu plus petit. Mais là, imagine, pour lui, là, c'est un méchant thrill de prendre le micro comme ça, de débarquer sur la glace. Il y a 4000 personnes dans la place.
7: Il va capoter.
6: C'est un gros show. Il n'y a pas beaucoup d'artistes qui sont capables de dire qu'ils ont fait une prestation devant 4000 personnes.
4: Ouais, Jervy va être machine.
6: Wow! Ça, c'est gros. Alors, vous voulez pas rater ça vendredi.
4: Tu clopes, si t'es là, tu peux venir ça à la glace. On va t'acclamer, clope.
6: Pendant la prestation?
4: Oui.
6: Ça va être son sidekick.
4: Oui. un avant la fin. Ben.
7: Salut, Luc!
6: Salut, Luc!
8: Hey, salut, boys, ça va?
6: Ça va bien, et toi, Luc?
8: Ben oui. Hey, les boys, écoutez ça, là, j'en ai une popée, puis c'est depuis le 7e match que je veux parler à Jose. Big, écoute ça, t'es l'ange des dieux du hockey. Parce que le 2e but, c'est qui l'a compté?
4: C'est Dieu.
8: Non, c'est toi, Big. C'est toi. Quand t'avais compté ton but avec, tu t'en souviens, ton but que t'as fait dévier avec tes fesses, ben t'étais dans le corps de Vasilevski, c'est toi qui as pris le contrôle, c'est toi qui as rentré le goal te revient même.
4: T'es sérieux, là?
8: Ben, Chris, c'est une superstition. Demain, vous allez en couche. Fait que...
4: Je suis mêlé, là, mais OK.
6: Montage. Ça fait combien de jours que tu penses à ça, Luc?
8: Ah, ça fait une couple de jours. Non, mais c'est vrai.
4: Sérieux, là.
8: Big, t'as compté un but avec ton cul, Georges, quand tu joues avec le Canadien.
4: Non, Big.
8: Quand le pote t'avais dévié ses
4: Big,
8: clubs,
4: Big,
8: là.
4: Big. Le seul but que j'ai marqué avec le Canadien, je m'en souviens, parce que c'est le but que j'ai marqué pour Haïti.
6: Haïti, ouais.
4: Puis c'était pas avec mon cul que j'ai marqué, c'était avec mon bâton de hockey que j'ai shoté dans le net. Tu peux voir la reprise sur YouTube. Non, il y en a juste un. C'est avec mon bâton, pas avec mon cul. T'es pas là pantoute.
8: Ben voyons, il y avait un...
4: Big, non! J'en ai marqué juste un avec mon bâton. Hey. Estine, t'as pas avec moi.
6: Il t'obstine sur ton propre but. Laisse-le parler.
4: OK, Big, te faire plaisir. Oui, j'ai marqué avec mon cul. T'es content?
8: Mais non!
4: J'ai marqué avec mon cul, Big. J'ai marqué avec mon cul. Non, j'ai marqué avec mon cul. Non, j'ai marqué avec mon cul. Faut y aller. Salut, Big.
6: Salut, Luc.
4: Il
6: y a une fixation, lui.
4: Man, ça a l'air, j'ai marqué avec mon cul, mais hein? Je marque avec mon cul.
6: Luc, à l'envers, tu fais quoi?
4: Je marque avec mon cul. Toi, tu marques avec un cul.
6: Oh, je sais pas.
4: Tu m'aimes pas que dans ton derrière, t'as chié le côté de la ligne rouge du net?
6: Honnêtement, celle-là, là, tu sais, de prendre quelque chose, de dire que le but de New York te revient parce que t'as déjà marqué avec tes fesses, puis vas-y. Man, ça, c'est ce qu'on appelle tirer par les cheveux comme j'ai rarement.
4: Ça, c'est. Ça, il remporte la palme.
6: Man,
4: il remporte la palme. Jolie!
6: Non, je suis au tapis. Hey, je suis au tapis, c'est même pas mon cul en place, là. Je n'ose pas imaginer comment toi tu te sens. Il t'obstine sur un but que toi t'as marqué.
4: Ça n'a pas de bon sens. OK.
6: Une chance, l'émission est finie.
4: Oui. On se voit tous demain matin à 9h au cimetière, Big, l'adresse.
6: Ouais, à 9h, demain au cimetière. 4601, chemin de la Côte-des-Neiges.
4: Salut tout le monde.
6: Salut.
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0: Ouais. À Buffalo contre les Sabres. Mais ça, vous le savez déjà, je crois.
1: Non, non, là, on est pas mal au courant.
0: On va commencer par vous remercier d'être là, parce qu'on est bien heureux que vous soyez là avec nous autres. Alors, messieurs, dames, parce qu'il faut saluer les dames, Ben, on le sait, nous avons fait la preuve irréfutable qu'il y a énormément de dames qui nous écoutent.
1: Ouais.
0: Au 91.9 à Montréal, au 100.9 à Québec, 96.5 à Gatineau, sur YouTube Live, la messagerie texte au 514-790-0919 et toutes les applications technologiques, là, les babels de télé, puis téléphone intelligent, puis tout ce que vous voudrez. On est content que vous soyez là, et ce, partout à travers le Québec, à travers la planète aussi, parce qu'il y en a qui, eux autres, voyagent. Il y en a peut-être même qui sont en route vers Buffalo, qui nous écoutent pareil. Il y a des camionneurs partout aussi, à travers l'Amérique du Nord. Et il faut aussi saluer quelqu'un de spécial, FX. Un auditeur fidèle. C'est sa fête aujourd'hui. Marc-André Grondin.
2: Salutations, Marc-André. Bonne fête.
0: On te souhaite le meilleur des anniversaires. Ouais. Et on te souhaite aussi que tu te fasses gâter pour un beau souper à soir et tout ça. Là, c'est ça.
3: On part-tu du Marc-André, là?
2: Un autre Marc-André.
0: Ce n'est pas le.
2: Non, ce n'est pas le Marc-André.
0: Qui a fait d'ailleurs...
3: Qui fait des ouvertures.
0: Travail admirable des ouvertures, des différentes vidéos à TVA Sport qu'on fait pour les séries éliminatoires. On a un gros menu pour vous autres, vous le savez. Mangez de Pâques comme à l'habitude. Le touche s'en vient dans une quarantaine?
3: Dans une quarantaine de minutes.
2: Quarantaine de minutes, c'est bien dit. Ouais, allons-y de même. Mm-hmm.
0: Merci les gars de me coger.
2: Mais mangez de Pâques.
0: Chance d'être là, mangez de Pâques. À ne pas manquer, mangez de Pâques aujourd'hui. Là.
2: Richard et Mapper.
0: C'est le duo de choc du mardi. Ouais. Qui sera là demain aussi.
3: Richard aura bien sûr le cheveu hirsute, comme à l'habitude.
2: Oui, comme à l'habitude.
0: Oui, et Mapper, on sait pas si on va le trouver en showroom condition.
2: On sait jamais où on va le trouver.
0: On sait pas comment. Mais on sait qu'on va le trouver. Il va être avec nous autres, c'est sûr et certain. Anthony Marcotte va être avec nous. Patrick Friolet sur le coup de 16 heures également. Et on va commencer tranquillement. Tranquillement, pas vite, là, tu sais. C'est chill encore. Avant la série de demain. D'abord, parce que vous avez été nombreuses à nous poser des questions. Il y en a même plusieurs qui nous critiquaient un peu. C'est-à-dire, bon, ça, vous donnez pas de nouvelles de Renault, là. Je cite pour avoir des nouvelles de Renault. C'est ce qui se passe, on veut le savoir. Ben, pour la simple et bonne raison que il y avait une seule personne qui se devait de vous donner des nouvelles, puis il l'a fait ce matin, puis cette personne-là s'appelle Renaud Lavoie. Cela dit, c'est avec émotion, moi, que j'ai lu ce texte-là ce matin de Renaud qui a raconté son expérience. Je vous invite à aller le lire, c'est sur toutes les plateformes du Journal de Montréal, le Journal de Québec, que ce soit papier, sur votre téléphone intelligent, sur le site web, c'est partout, sur les médias sociaux également. Vous allez le trouver en quelques instants. Et on veut juste vous dire que effectivement, comme vous avez pu l'entendre dans les derniers jours, quand FX et moi, on est en onde en fin de semaine, ou encore lorsque on en a parlé hier brièvement aussi, Renaud sera de retour rapidement dans les circonstances.
3: Quand il le voudra, quand il sera prêt.
0: Exactement. Quand il voudra, je pense que ça aurait été
3: si c'est seulement à l'automne, ce sera à l'automne.
0: Mais il prendra son temps, puis il va être de retour, puis on l'aime beaucoup. Et prends soin de toi, mon chum. C'est ça qui est important. Et surtout, très, très heureux de voir que, somme toute, tu vas bien.
2: Ouais.
0: C'est tout.
2: Et l'Organisation du Canadien aussi a fait une publication à cet effet-là pour souhaiter prompt rétablissement à Renaud, qu'on salue, qui est probablement à l'écoute de notre émission. Alors, salutations Renaud, on t'aime beaucoup, beaucoup, beaucoup, et on s'ennuie déjà.
3: Renaud, qui est un homme en super forme, hein, en condition physique là, exemplaire, il travaille beaucoup, Renaud. Renaud est toujours en mode travail. Son corps lui a parlé. Puis moi, je souhaite à Renaud qu'il prenne le temps. Prends le temps de recharger ta batterie. C'est arrivé à notre chum Gilbert aussi.
0: Il y a quelques années.
3: Un AVC. C'est pas parce qu'on est en super forme que ça ne nous guette pas. Quand notre corps nous parle, faut l'écouter. Alors, prenez soin de vous autres. Puis c'est pas vrai que nous sommes des robots et qu'on peut rouler à 100 000 à l'heure, 24/7, tout le temps. Notre corps, en effet, prends un petit break. Alors, Renaud, tu prends ton temps de grâce. On t'aime, on tient à toi. Si on te reprend seulement à l'automne, ce sera seulement à l'automne.
0: Effectivement.
3: Prends ton temps.
0: C'est très bien dit. Quand j'ai dit somme toute rapidement, c'est ce que je voulais dire. Ça peut être l'automne, ça peut être... On sait pas.
3: prends le temps qu'il faut. Puis si c'est dans un an, ce sera dans un an.
2: Non, c'est, important, c'est important de prioriser la
3: courir,
2: santé.
3: Courir, passer sa vie à courir. T'sais, t'as beau être en forme, là. Tu cours sans arrêt. Renaud, là, il est en onde partout. Il est dans des avions sans arrêt. Maintenant, il s'entraîne à travers ça. La machine, il a juste dit, là, le gros, prends un break. Prends une pause. Tape-toi une coupe de série télé, là. Relax. Relax. Puis ça, là, je vous le dis,
2: ça s'applique
3: c'est
2: pour
3: tout,
2: tout le monde. Exact.
3: Ce n'est pas vrai qu'on peut fonctionner 24/7 à côté dans le tapis. Ce n'est pas vrai. Quand votre corps vous parle, écoutez-le.
2: Bien dit, Ben. Entièrement d'accord avec toi.
4: Les paroles de sagesse de notre sage que tu es.
2: Ouais.
4: Et ben voilà, je trouvais important quand même de d'adresser la situation puis de d'en parler avec vous autres parce que Renault est une partie très importante de BPM comme il l'est à TVA Sport. Puis je veux dire, on sait que la radio ça accompagne beaucoup de monde, fait que ça fait partie de vos vies. Donc on vous souhaite, si vous avez pas lu l'article, on vous souhaite de prendre le temps puis d'aller faire ça pour lire la lettre ouverte de Renault. Oui, ben
3: dans le même ordre d'idée là. Moi, je lève mon chapeau aussi à Victor Hedman.
4: Oui, ben oui.
3: Qui a fait cette annonce.
2: Oui.
3: On se demandait tous pourquoi il avait quitté le Lightning. On trouvait ça bizarre. Et il a quitté le Lightning pour sa santé mentale.
2: Oui.
3: Lui aussi, tu sais, ces athlètes-là ont de la pression. Lui, il voulait se rapprocher un peu de sa famille. Là, il se questionne. Puis il voulait prendre soin de sa santé mentale. Ça aussi, bravo à Victor Hedman. Puis si c'est une fin de carrière, ce sera une fin de carrière. À un moment donné, il faut s'écouter. C'est ça la priorité. Parce que notre corps nous envoie des signes, puis c'est sous différentes formes. Faut écouter ces signaux-là.
2: Ouais, puis je salue aussi Victor Hedman qui est rentré en communication avec d'autres joueurs de la Ligue nationale, ce soit Steven Stamkos, son ancien coéquipier, pour demander de l'aide, aussi des conseils. Et il a parlé avec Linus Ulmark, qui est passé par toutes sortes d'émotions là, cette année. Linus Ulmark, la situation avec les Sénateurs d'Ottawa et tout ça, qui avait pris congé de l'équipe là, pour justement soigner des petits bobos. Alors honnêtement, c'est... chapeau. Oui, demander de l'aide, mais aussi demander conseil, c'est jamais de trop. Alors, je voulais le souligner aussi concernant Victor Hedman. Moi, on en connaît un peu plus maintenant sur la situation du défenseur du Lightning. Pourquoi il n'était pas dans la formation?
3: Défenseur et capitaine.
2: Exact. C'est très important, cette équipe-là.
4: Victor Hedman en a parlé. Victor Wembanyama aussi, si vous suivez le basketball un peu, qui en a parlé récemment, qui dit, moi, je me mettrais pas dans le moule, tu sais, en somme, là, ce qu'il dit, je me mettrais pas dans le moule du gars qui... va se donner le fardeau de cacher ses émotions. Ça me dérange pas de montrer mes émotions. Et c'est venant d'un des meilleurs joueurs sur la planète. Là, Victor Wembanyama, quand il est arrivé dans NBA, là, c'était la fin du monde. Là, c'était incroyable. Et de voir qu'il est un joueur à haut profil, entre guillemets, qui parle ouvertement comme ça de santé mentale, c'est toujours une belle victoire.
3: Tu sais, les temps changent. Je suis en train d'écouter la série de Martin et Matt, Vitrerie Joyale.
2: Oui, oui.
3: Et on est en 95, là, dans cette série-là. Ça fait 30 ans, ça fait pas 150 ans de ça, là. Et ce qu'on pensait, là, du burn-out et de l'épuisement professionnel, là, Martin Matt qui joue son père dans la série. Tu sais, il se fait annoncer à un moment donné qu'il y a un de ses employés qui est justement en épuisement professionnel, en burn-out. Et, bon, on va revenir dans une semaine, là? Non, il revient pas avant un mois. Un mois! Et oh non! Maudite maladie imaginaire! Ça, là, tu soignes ça à coup de pied dans le cul, tu te lèves, tu recommences. Voyons donc! On était là en 95 au Québec, là. Ça fait pas si longtemps que ça. Alors maintenant, d'en parler ouvertement, qu'on est épuisé, qu'on est au bout du rouleau, il n'y a aucune gêne. Faites-le.
4: Merci, monsieur.
2: Bien dit, Ben. Bien dit.
4: Cela dit.
3: Parlons de hockey.
4: Ben, veux-tu d'autres choses à dire?
3: Non, pas du tout.
4: T'as l'air fâché qu'on parle de hockey.
3: Pas du tout. C'est ça, on est là pour parler de hockey.
4: Ben, on a fait un 7-8 minutes
3: absolument,
4: sur la santé masculine.
2: Non,
4: et la santé
2: important.
4: Mentale.
2: Non, mais c'est important de le faire.
3: Ben, une fois de temps en temps, il faut en parler. Parce que c'est beaucoup des hommes qui nous écoutent. Il y a des femmes, oui, de plus en plus, mais il y a des hommes en majorité qui nous écoutent, là.
4: Ah, puis les hommes, on sait, on est tough.
3: À un moment donné, on est tough, on est solide,
2: on se laisse pas atteindre.
4: Pas besoin de ça, parler de mes émotions. Pas besoin de ça, me faire checker. Pas besoin de ça.
3: Non, je fais le pas, c'est pas grave. Un coup de pied dans le cul, on recommence. Pas demain, ça marche. C'est pas comme ça que ça fonctionne. Prenez soin de vous autres. Écoutez-vous.
4: Ouais, c'est important.
3: Voilà, OK. Cela dit.
2: Canadien sabre.
4: On a une question de Joe FX.
2: Et là, sabre.
4: Si vous aviez pas d'émotion à date sur cette série-là, je vous le promets, Dans 15 secondes, vous allez en avoir.
2: Ouais. On vous demande, à la veille du premier match entre les deux équipes à Buffalo, quel joueur des Sabres va-t-on apprendre à détester le plus dans cette série contre le Canadien? Les choix de réponse, mais ça pourrait être un autre joueur aussi. J'ai d'autres choix qui ne sont pas dans les choix de réponse. Est-ce que c'est Rasmus Dahlin, le défenseur numéro 1 des Sabres de Buffalo? Est-ce que c'est Zach Benson, le petit attaquant qui est extrêmement talentueux, mais qui est un petit baveux en même temps? Est-ce que c'est Jordan Greenway? Est-ce que, je sais pas si vous vous rappelez, il y a un an environ, il y avait eu une altercation entre Greenway et Jakub Dobesh. Est-ce que c'est Jordan Greenway?
3: Ça prendrait bien.
2: Qui est un gars de quatrième trio, mais qui est capable quand même de déranger. Ou c'est Alex Tuch? Gros allié de premier trio, qui va donner des bonnes mises en échec, qu'on va apprendre à détester dans cette série-là. Ça peut être un autre joueur. Moi, j'ai en tête Josh Doan, qui est vraiment fatigant. Un peu à la Zach Benson, qui a toute une saison Josh Doan cette année.
4: Ouais.
2: Qui a joué notamment sur le premier trio. Là, en ce moment, c'est Peyton Krebs qui joue avec Tage Thompson et Alex Tuch. Mais Josh Doan est capable d'être fatigant aussi.
4: Qui était comme un peu caché dans la transaction, qui a envoyé J.J. Peterka à Utah, là.
2: Ben, il y a eu une saison d'éclosion cette année, Josh Doan.
4: Absolument.
2: Doan, avec les Sabres de Buffalo. Je vous donne la réponse la plus populaire au sondage jusqu'ici. Je demande votre avis. Rasmus Dahlin mène à 34%, suivi de Zach Benson à 31%. Alex Tuch est à 29% et Jordan Greenway ont, 6% au sondage. On lui donne pas trop d'attention à Jordan Greenway.
3: À date. Peut-être ça peut changer.
2: Ouais, ça peut changer. Au début de la série.
4: Il y en a qu'on va détester pour différentes raisons.
2: Ouais.
4: Si on s'entend.
2: Ouais, parce que là, détester, c'est un grand mot, là. Ça peut être détester parce que le gars, il est bon en temps.
3: Moi,
2: aussi,
3: à date, j'ai pas personne dans ce club-là, là. À date. Tu sais, contrairement au Lightning, où j'avais déjà une coupe que j'aimais pas, là. Moi, à date, les Sabres, ils me dérangent pas.
4: Il y a moins d'historique. Fait 15 ans qu'ils ont pas fait les séries.
3: Mais c'est ça. Tu sais, comment tu vas en vouloir à ces gars-là?
4: Il y a moins de rivalité.
2: Puis la dernière fois que les deux équipes se sont affrontées en série, c'était en 1998, là. Fait longtemps.
3: À quel âge?
2: J'avais 3 mois. Alors, c'est la première fois que
3: je t'en rappelle pas.
2: Non, c'est la première fois que je vais assister à une série canadien-sabre. Et je suis persuadé qu'il y en a qui nous écoutent,
4: moi,
2: qui est japonais non plus.
4: Je l'ai dit hier, je leur dis aujourd'hui. Tu sais, puis il y en a plein, là. Il y en a qui vont dire Alex Tuch. Je veux dire, puis pour plusieurs raisons, il y en a qu'on n'aimera pas. Tu sais, Tage Thompson, là, pas sûr qu'à la fin de la série, il y a grand monde à Montréal qui vont l'aimer, mais en même temps, on va se dire un petit
3: parce
4: peu.
3: Parce qu'il est bon.
4: Ben, c'est ça. On va se dire un petit peu la même affaire qu'on disait avec Brendan Hagel, là. Tu sais, tu le détestes parce que tu joues contre.
3: Ouais.
4: Tu le prendrais peut-être dans ton club demain matin.
3: Ouais, mais Hagel, je le déteste maintenant pour une autre raison. Pas juste parce qu'il a du talent. Son geste sur Dobson, là, c'est dégueulasse. Ça, c'est dégueulasse. Ça, vraiment, c'est répugnant, là.
4: 100%.
3: Si vous ne l'avez pas vu, ouais, là, il est derrière le filet, puis t'es en train de se chamoyer un brin avec Dobson, puis un autre, je me rappelle plus lequel.
2: Parce que ça va, si tu fais semblant de donner un coup de bâton à quelqu'un, tu le donnes pas pour vrai, là, parce qu'il le fait souvent dans cette série-là, mais...
3: Là, il s'enligne sur la main de Dobson, ouais, pour y donner un coup violent sur la main, alors qu'il le sait très bien que Dobson revient d'une blessure au pouce. Ça, c'est vraiment dégueulasse.
4: Ouais. Moi, c'est Zach Benson.
2: Zach Benson, t'as répondu?
4: On va le détester, ce gars-là. C'est un petit maudit. Puis il y en a déjà sa messagerie texte qui nous écrivent des affaires qu'on peut pas répéter en nom.
2: Ouais.
4: Je peux te dire que ça commence par « petit » puis ça finit par « is ».
3: Ah, ben oui.
4: Ouais.
3: Gilbert serait pas gêné de vous le dire.
4: Non, Gilbert peut le dire.
3: Gilbert
4: dirait.
3: Ben, moi aussi. Je suis capable de le dire. Un petit Chris.
4: Bon, voilà. Merci, mon Ben.
3: C'est réglé.
4: C'est ça que vous servez, nos vétérans.
2: Il y a beaucoup aussi de trous de...
3: Ben, arrêtez, là.
4: Pas encore là. Tu sais, à date, dans cette catégorie-là, il y en a juste un seul qui est en haut, puis c'est le 86 du Lightning. D'ailleurs, il y a du monde que... Tu sais, je suis allé chercher un café tantôt avec FX, là, puis les gars sont là. Hey, Kucherov est là. C'était pas tout à fait le but du vidéo de commencer à me faire appeler Kucherov. Là. C'est pas tout à fait ce qu'on voulait.
3: Ça t'entendrait de mal virer, ça.
4: C'est fait rechercher. C'est ça.
3: Non, mais regarde, moi, je suis content parce que ta poitrine vaut la peine d'être vue.
2: 100%.
3: Tu sais, je veux dire, ça fait 25 ans que tu t'entraînes, là. Chest bras, là. Fallait qu'on voit ta poitrine.
4: Ouais, mais ça, c'est un one and done, comme on dit. Il n'y en aura pas d'autre fois.
2: Non.
4: Peut-être confirmer.
2: On sait jamais, là.
3: Moi, j'ai une chum de fille qui m'a écrit, là, qui trouvait que t'avais la mamelle agréable.
4: Oui. Bon, mais tant mieux.
3: Parfait.
4: Ça va être un one and done. Notre président m'a texté hier, là.
3: Notre président!
4: Ouais, oui. Greg, je viens de voir ton vidéo. Ça va? Ouais, le contexte était bon. C'est ça. Je ferai pas une autre fois.
5: You kidding me?
2: Are you kidding me? Non, non, c'est fini, ça.
1: Non,
2: on en parle
1: ça.
2: Plus.
1: Non, non, fini.
2: C'est fini,
1: non,
2: fini,
1: non,
2: fini.
1: On a réglé ça hier, là.
2: Fini.
1: Terminé.
5: Je voulais juste leur dire.
2: Hey, moi, je vais vous dire Rasmus Dahlin, les gars. Parce que je pense qu'il va taper sur les nerfs des partisans. Oui, parce que c'est un très, très bon joueur de hockey. Mais aussi, on a vu l'historique avec plusieurs équipes de la Ligue nationale cette année. Il y a souvent eu des altercations entre Rasmus Dahlin et d'autres joueurs de formation. Alors, je pense que c'est un défenseur qui, à la longue, dans une série 4 de 7, va être fatigant. Puis, je pense qu'avec Rasmus Dahlin, on va vraiment apprendre à le détester. Rasmus Dahlin. C'est un méchant bon défenseur, là.
4: Ah oui, c'est sûr, c'est un bon défenseur. J'ai hâte à cette série-là. J'ai hâte de voir comment ça va jouer. Ça a été des bons matchs cette saison. Puis on souhaitait une série Canadien-Sabre au premier tour. En se disant, bon, il y en a certains qui voulaient éviter le Lightning. Il y en a d'autres qui disaient, ça va donner du hockey spectaculaire. Et je suis d'accord avec ça. Puis j'ai hâte à ce qu'on vive ça dès demain soir.
1: Je regarde ça aller, là. Regarde ça aller, là. Je veux juste regarder ça aller. La vol d'oiseau. Tu sais? Telle une grosse bernache bien grasse. Je survole les cieux. OK?
4: Et là, je grosse bernache bien grasse. Simonage, ça n'a pas de bon sens. Donne-moi un break.
1: Je regarde ça aller. Mettons qu'on sort les sabres. Ça s'enligne pour qu'on pogne la Caroline.
2: Ouais.
1: On s'entend que là, Lightning, Sabre, Caroline.
2: C'est tout un parcours, ça veut dire.
1: C'est pas pire.
2: Ah, c'est pas pire.
1: Mettons qu'on sort la Caroline.
2: T'affrontes pas
1: ça
2: l'avalanche.
1: Qu'on affronte l'avalanche. Ce serait, honnêtement, ce serait, tu sais, quand tu regardes ça, savourons le moment, là.
2: Ouais.
1: Mais ce serait, somme toute, miraculeux qu'on soulève la 25e cette année, là. Ça va prendre un petit peu plus que le frère André, là.
2: Beaucoup de fois, ouais. C'est,
1: hey, si on gagne...
4: Là, on va commencer par jouer le premier match puis faire nos prédictions.
1: Non,
4: ça s'en
1: est à quelle heure, mais...
4: 4h30?
2: 4h30.
4: 4h30, on va faire nos prédictions, mais... série contre la Caroline, là. Hey, je souhaite de tout cœur, puis ça arrivera pas. Mais maudit que j'aimerais mieux pogner Flyers, au moins qu'on ait du fun. Youpi contre Gritty.
1: Ça arrivera pas.
4: Contre les Hurricanes. Ah, oh, mon Dieu, j'ai zaï à m'en confesser
1: en plus. Ils n'odorent un colosse
4: en saveur. Non seulement ça, mais ils sont imbuvables.
1: Mais oui,
4: je les déteste.
1: Mais oui, qu'est-ce que tu veux? Les Flyers venaient 2-1 tard en
2: ils venaient 2-0 aussi, très
1: 2-0,
2: tôt,
1: puis 2-1 tard dans le match.
2: Ils ont arrêté de jouer à 2-0, et c'est ça le problème. Oh. Puis ils ont été très bons en prolongation. Là. Ils méritaient ce match en prolongation, malheureusement. Les Hurricanes l'ont emporté, là. Mais... Les Hurricanes, encore une fois, un parcours assez facile.
4: Youpi contre Gritty. La série
2: ça arrivera pas. Ouais, mais
4: le duel de tous les instants.
1: Ça arrivera pas.
4: Je le sais, mais rêver, là.
1: C'est gratis.
4: Bon, voilà.
1: Ben, mais les Flyers, on s'en sac un peu pareil. Là. C'est bien beau, Gritty, on le trouve beau, là, mais...
2: Il y a une chose qu'on veut pas, c'est les Hurricanes en finale de la Coupe Stanley.
4: Demidov contre Michkov.
2: Ouais.
1: Les Hurricanes en finale de la Coupe, ça se peut, là.
2: Ouais, ça se peut solide, là.
1: Ça. Non, je sais qu'on veut pas ça.
4: Buffalo Canes, mettons, c'est ça qui arrive, là.
1: Ouais, c'est pas fait.
2: Ah, je préfère Buffalo en finale que les Hurricanes.
1: Ben ouais, moi aussi.
2: Même si possiblement on va les détester, là, dans la prochaine série, là, je préfère ça que les Hurricanes en finale de la Coupe Stanley. Hey, une finale de la Coupe Stanley avec les Hurricanes, là. Hey, boy.
4: Non, merci.
1: Non, c'est dégueulasse.
4: Si c'est le cas puis qu'il affronte l'avalanche du Colorado, jamais de ma vie. Je pense que je mets mon jersey de l'avalanche à tous les jours.
1: Oh, jamais j'aurai eu.
4: Je saute dans le bandwagon comme j'ai jamais sauté d'un bandwagon. Je me commande des pyjamas s'il faut.
1: Jamais j'aurais préféré l'altitude que lors de cette série-là.
4: Messieurs, les débats sont déjà commencés entre les deux équipes. Et on va aller, notamment, ça a commencé fort ce matin, on va aller vous présenter ça, mais aussi notre chum Marco D'Amico qui a glissé un mot sur Jakub Dobesch, ça s'en vient avant des échos de vestiaire et surtout le touche qui arrive à moins quart.
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4: Ce matin, on a commencé à faire des comparaisons entre les défensives des deux équipes, dont la série va commencer demain, Canadiens de Montréal et les Sabres de Buffalo. On va aller vous présenter ce petit débat-là, puis on va réagir là-dessus.
23: La meilleure brigade défensive?
24: C'est Buffalo. Sort gros, physique, il commence à... Tu sais, là-dedans, là, je pense que celui qui transforme le plus la brigade défensive à Buffalo cette année, c'est Mathias Samuelsson. Il a tellement été blessé avant, cette année, il est excellent. Il a connu une saison remarquable.
25: Moi, je pense que c'est kiff un peu, pas mal. Tu sais, Caden Gooley, quand il joue sa game, c'est un excellent joueur. Lane Hudson, ils ont-tu un Lane Hudson?
23: Ben, je te dirais que pas mal dans l'élite de la Ligue nationale.
25: Là. Oui. Mais pour générer de autant de générer de l'attaque que Lane Hudson,
23: ben, en tout cas,
26: différemment.
23: C'est pas Rasmus, le genre de joueur.
25: D'accord,
23: mais
25: je te donne. Rasmus Dahlin, overall, c'est probablement le meilleur défenseur des deux clubs, overall.
23: Okay.
24: Okay. C'est un premier choix total, ouais. Tout ça, là.
25: C'est pas mal le meilleur défenseur des deux clubs, overall. Mais je n'ai pas de l'attaque comme.
23: Mais ils sont gros.
26: Ouais, ils sont gros. Le défenseur le plus petit là, dans cette brigade défensive-là, les gars, c'est Bowen Byram qui mesure 6 pieds 1. C'est des gros bonhommes, des 6 pieds 3, 6 pieds 5, 6 pieds 6. C'est une grosse défensive. Le Canadien les a affrontés, les Sabres, il n'y a pas si longtemps. On se rappelle, c'est des matchs consécutifs. Je pense 2 matchs en l'espace de une semaine et demie. Le Canadien avait subi la défaite dans ces matchs-là. Il avait gagné, je pense, le dernier de la saison entre les deux équipes. Mais c'est une grosse défensive qui laisse pas grand-chose à l'adversaire. Faut pas avoir peur d'aller dans les coins. Ça c'est sûr. Il y a des joueurs du Canadien qui vont devoir... chasser cette peur-là, là, de le jeu physique, de pas avoir peur d'aller chercher la rondelle et tout ça, parce que c'est une grosse défensive. Il y a des gros joueurs en attaque aussi, mais défensivement, on est très solide. c'est pas mal 50-50. J'ai beaucoup de difficultés à départager les
4: deux
26: défensives.
4: C'est deux défensives très différentes.
26: Ben, le Canadien est plus petit, on s'entend, des Alex Carrier, des Lane Hudson.
4: Plus petit, peut-être un élément vitesse qui est là, mais ouais, c'est sûr que leur top 4 à Buffalo, c'est leur marque de commerce, là. C'est Sammy Wilson, Dallin, Power, Byram, là. Ils sont gros, sont rapides, c'est une grosse défensive mobile aussi. C'est sûr que c'est là-dessus que va se jouer la série, là, en gros. Et si t'es capable d'avoir, c'est sûr, Alex Lyon ou Kopeka Lukonen, on va en parler dans quelques instants, qui vont faire les arrêts. Mais tu sais, quand tu regardes le restant des statistiques des joueurs qui ont été là, tu sais, 81 points, 74, 66, 54, 52, 51. Tu sais, il n'y a pas de Nick Suzuki ou, tu sais, oui, Tage Thompson.
26: Ouais, mais
4: excellent.
26: On génère de l'attaque, t'sais, sur plusieurs trios, là.
4: Exactement. C'est ça. C'est des trios posés, balancés aussi. Donc, ça veut dire que notre défensive aura peut-être pas beaucoup de breaks, là. Si on, tu sais, ça va prendre trois paires. Mais ils l'ont fait contre le Lightning. Aussi. Donc. Ça va être, tout ça va être à évaluer, mais tu sais, le top 4, si j'avais un léger avantage dans une catégorie à donner au Sabres de Buffalo, c'est sur le top 4 en défense.
26: En défense aussi. Ouais. Bien d'accord. Puis sur la profondeur aussi en attaque. Autant le Canadien était très bon, là. Ces trios de profondeur ont été très bons contre le Lightning de Tampa Bay, mais là, t'as pas le même test avec les Sabres de Buffalo, là. Juste sur le troisième, sur le troisième trio quand même, Josh Norris au centre. T'as des bons éléments sur chacun des trios. Je pense que Zach Benson joue sur le troisième trio au moment où on se parle. C'est assez solide, là.
4: Zach Benson est sur le troisième avec Norris et Dome. Moi, c'est ce que j'ai.
26: Ça, c'est un méchant bon troisième trio.
4: Malenstein, Kozak, Greenway sur le quatrième.
26: Un peu moins un quatrième trio, mais t'sais, trio d'énergie.
4: Zucker, McLeod, Quinn, c'est intéressant, ça aussi. T'sais, c'est sûr, Thompson, Tuck, Krebs, là, ça, c'est leur premier trio va être...
26: Mais je prends le premier trio du Canadien avant celui des Sabres de Buffalo. Quand même. Je te dis pas en série, là, en ce moment, là, mais je te parle globalement, saison régulière et tout ça.
4: T'as un marqueur de 30 buts, t'as un marqueur de 50 buts,
26: pis t'as un
4: pointeur de 100 points.
26: Voilà. D'ailleurs, on va en parler, mais à l'entraînement aujourd'hui, le premier trio était de retour ensemble.
0: Ben oui.
26: On va commencer la série comme ça. Ben oui, c'était sûr qu'on allait ramener le premier trio ensemble pour le premier match contre les Sabres.
0: À un moment donné, là, faut que le Canadien retrouve son identité avec les Sabres. C'est l'équipe parfaite pour ça. On va pas jouer à la trappe, là. Il faut retrouver nos ailes, là. Là,
4: et pas des ailes de barnache bien grasses.
0: Bien grasses. Non.
4: On a également parlé de devant les buts. Ce qui... c'est quoi, Alain Crête? On lui a posé une question épineuse concernant Nick Suzuki.
23: Qui tu prends comme premier centre, Tage Thompson ou Nick Suzuki?
1: Et Colin... C'est une chose. Je vais y aller avec Nick Suzuki, mais c'est le genre de question. Choisis le premier, va prendre l'autre. Là.
23: Okay.
1: C'est vraiment. Moi, Tage Thompson, c'est quelqu'un qui m'impressionne. Avec le gabarit qu'il a, à être aussi bon dans les zones restreintes. Il a un lancer exceptionnel. Suzuki a une saison de 100 points. On l'a vu jouer beaucoup plus souvent que Tage Thompson. Et ce que j'ai aimé, évidemment, j'ai pas suivi la série des Sabres avec autant d'attention, mais ce que j'ai aimé de Suzuki dans la série contre le Lightning, ça marchait pas en attaque, puis ça, je l'ai dit souvent, il a trouvé une autre façon de se rendre.
4: Exact.
1: Utile.
4: Très bon point.
1: Ça fait que moi, je pense que je vais y aller avec Suzuki, là, dans face à face, mais, m'a dit, par pas grand-chose.
26: C'est sûr, quand tu regardes, mettons, le profil d'un gars comme Tage Thompson, un grand joueur de centre, 6 pieds 6, qui a un excellent lancer, un des meilleurs de la LNH, qui a des bonnes mains aussi, qui est capable de se donner de l'espace, alors que, je veux dire, pour les grands attaquants, habituellement, c'est plus compliqué. Mais Nick Suzuki, défensivement, est une coche supérieure à ce que Tage Thompson peut te donner. Nick Suzuki, tu peux le faire jouer en fin de match, en désavantage numérique. Nick Suzuki est un joueur plus complet que Tage Thompson. Aptitude offensive, je pense que ça se ressemble, c'est pas les mêmes forces du tout. Mais je pense que défensivement, avantage Nick Suzuki sur Tage Thompson.
4: Oui, il n'y a même pas de doute dans ma tête. Actuellement, Nick Suzuki.
26: L'intelligence hockey aussi.
4: Tout ce qu'il fait sur la patinoire. Et là, moins contribué offensivement, peut-être, dans la série précédente. Mais regarde tout ce qu'il a amené quand même. Il est capable de t'aider dans n'importe quelle des situations. Tu sais, lorsqu'on avait besoin de protéger l'avance.
26: T'as besoin d'un tir bloqué en fin de match numéro 7?
4: Hey.
26: Nick Suzuki.
4: Je comprends. Mais tu sais, quand on parlait, là, en début de saison, là, ça avait fait jaser. Là, quand les sabres allaient nulle part, là, on se disait, est-ce que Tage Thompson veut rester là? Est-ce qu'il y a de la disponibilité? Est-ce qu'on doit s'enquérir de sa disponibilité et tout ça? Puis il y en a certains qui faisaient pas l'échange Suzuki contre Thompson. C'était Thompson et contre Slaff. C'est lui le gros bonhomme sur le premier trio. T'sais, t'aimes-tu mieux avoir un Suzuki flanqué d'un Slaff? Moi, la question se pose même pas actuellement.
26: Ouais. Moi, je suis d'accord avec
4: ça. Je sais que c'est un peu controversé parce qu'il y en a qui l'aiment beaucoup. Tage Thompson également. De toute façon, on le verra de près. Ça, c'est sûr, dans une longue série.
26: Tage Thompson est à 45,5% en série des mises en jeu. Là, c'est pas un joueur de centre. C'est pas le gars qui va gagner des mises en jeu importantes. Il a joué à l'aile aussi, il bouge pas mal. Là, il joue au centre, mais je préfère Nick Suzuki pour le joueur complique. Là.
4: Hey, simplement. Point. Il y a combien de gars dans la Ligue nationale qui ont fait ça?
26: Non, je suis d'accord. Mais Tage Thompson a quand même déjà une saison de 94 points, 47 buts la même année. C'est pas pire aussi, là. C'est très bon, là.
0: Eh oui.
26: Fait que c'est pas...
0: C'est un excellent joueur, là, y a pas de doute.
4: Il y a personne qui dit le contraire là-dessus. Finalement, Marco D'Amico, qui lui s'est prononcé sur les gardiens de but en présence.
2: Jakob Dobesch, lui, c'est pour moi le X-Factor de cette série, puis j'en apprends à personne en ce moment-là. Mais si on compare Alex Leon, Ukko-Pekka Luukkonen, tandis qu'à les performances de Jakob Dobesch, je pense qu'on peut donner l'avantage présentement à Jakob Dobesch, parce que chez Buffalo, on sait pas c'est qui le premier gardien en ce moment. On va y aller avec qui nous donne plus pour l'instant. Puis après le but qu'a accordé Ukko-Pekka Luukkonen, on se souvient qu'il y a un peu moins de confiance en lui, donc ils sont allés à Alex Leon. Si le Canadien peut être agressif immédiatement dans le début de la saison, début de la série, et causer le doute côté gardien de but, puis les forcer de flip-flop, c'est là où ce que la série pourrait débouler très, très vite.
0: Bon point.
26: Alex Lyon, 907 de pourcentage d'efficacité cette saison. Ukko-Pekka Luukkonen, 910. On parle pour la saison régulière, mais en série, quand il a pris la relève devant le filet, Alex Lyon a été sensationnel pour les Sabres. 3 victoires, 1 défaite en prolongation. 955 de pourcentage d'efficacité.
0: Difficilement demander mieux, là.
26: Ouais.
4: Oui,
26: mais c'est pas la même attaque les Bruins que celle du Canadien. C'est pas du tout le même genre d'équipe non plus.
4: T'aimes-tu mieux l'attaque des Bruins ou du Lightning?
26: Ouais, du Lightning de loin, là.
4: Bon, regarde les chiffres de Dobesch, là. Ce qu'il a fait contre le Lightning, est-ce que la défensive globalement a fait... J'enlève rien au sable, là. Il a connu une très bonne série contre les Bruins de Boston. Mais les Bruins, c'est une équipe que toute la saison, on se disait... ils ont connu certains bons moments, mais on se disait... Bon, tu te rends, à un moment donné, ça va planter, ils resteront pas là. Puis finalement, hop, ils sont accrochés, puis ils ont fait le bout de chemin. Mais quand tu regardes cette équipe-là sur papier, c'est parce qu'ils jouent avec l'identité des Bruins de Boston et tout le reste. Tu sais, on n'arrête pas de parler. Les Sabres, tu sais, là, il y en a. Les Sabres, c'est une meilleure équipe que le Lightning. Puis regardez comment ils jouent.
26: Je suis pas convaincu de ça.
4: Les Bruins, ils ont battu deux fois aussi. Puis je considère que le Canadien est une pas mal meilleure équipe, les Bruins de Boston, là.
26: Puis le premier match de cette série-là, les Sabres sont venus en troisième période, tirés de l'arrière contre les Bruins, là. Ils sont allés arracher une victoire en troisième, là.
4: Attends une minute, là.
26: C'est pas...
4: On va dire, comme disait notre collègue Pierre Infray à l'époque, soyons sérieux, là.
26: On peut pas dire que les Sabres est un plus grand test que le Lightning de Tampa Bay. Je peux pas dire que les Sabres
4: étaient
26: plus grands
4: que le Lightning.
26: C'est parce
4: que l'expérience en série, ça joue. T'sais, John c'est Cooper, important quand même. John Cooper avait bien beau essayer de nous sortir des réponses à gauche, à droite, là. Mais l'expérience, ça vient jouer. Puis l'expérience du coach et des joueurs également en présence. Là, les Sabres ont beaucoup moins cette expérience-là, c'est sûr. Donc, ça va être deux équipes fougueuses sur la patinoire. Mais pour moi, ce test-là, qui a le plus appris en première ronde, selon vous? Objectivement, là, les Sabres ou le Canadien?
26: Le Canadien.
0: À cause du match 7?
26: Ouais.
4: pas juste à cause du match 7, là, de tout ce qui sont faites, je veux dire, les fameuses réactions exagérées qui donnent des pénalités. Comment tu fais pour défendre contre des gars comme Kucherov, contre des gars comme Pointe, Brendan Eagle, t'avais comme un mix de tout là avec eux autres. Là. C'était vraiment pas une série facile à aller emporter. Oui, on dirait ils sont vieillissants, tout ça. Ouais, en série, c'est un petit peu différent, là. T'sais.
26: C'est moins intimidant d'affronter Alex Lyon qu'affronter Andrei Vasilevskiy. Malgré les statistiques d'Alex Lyon là, en série là, en ce moment, là, pas mal moins intimidant pour des gars comme Cole Caulfield notamment.
4: Allons faire un petit résumé de ce qui s'est passé à l'entraînement du Canadien un petit peu plus tôt. On a des extraits pour vous de ces disponibilités médias. Et le tout s'amène avant le touche à 14h45.
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4: Martin Saint-Louis qui a donné une bonne disponibilité média. Puis là, FX, le party est fini. Là. On arrête de regarder en arrière pour regarder en avant.
26: C'est terminé. On s'est remis de nos émotions. On a repris l'entraînement. Faut dire que pour les entraîneurs-chefs, par contre, l'entraîneur-chef et ses adjoints, eux autres, ils n'ont pas cette journée de congé-là hier. Là. Eux autres, ils commencent à travailler déjà sur la série canadien Buffalo. Avant d'y aller avec les échos de Martin Saint-Louis, vous parlez des combinaisons à l'entraînement. Caulfield, Suzuki, Slav, premier trio. On revient ensemble. Newhook, Evans, Demidov. Texier était séparé de Bolduc et Dak. Il était avec Dano et Anderson. Et quatrième trio, Bolduc, Dak, Gallagher. En défense, ça change pas. Jack Eye agit comme septième défenseur. L'important pour l'entraîneur-chef du Canadien, les gars, c'est de vite se remettre de ses émotions et de revenir à la tâche. On va aller l'écouter.
30: Pour les entraîneurs, Mathis,

0: talent des deux bords, autant en attaque qu'en défense. Et Martin Simler a parlé des forces des Sabres de Buffalo, les gars, à la veille de ce premier match.
1: Moi, je trouve encore ces deux équipes qui volent à la même altitude. Puis c'est de, tu sais, si les deux équipes vont essayer de trouver des trous ici et là, puis ça va faire des ajustements, tu sais. Mais c'est deux équipes qui peuvent, ils ont une bonne contre-attaque. Fait que, tu sais, le défenseur il active beaucoup, puis puis nous autres aussi. Fait que, tu sais, ça va être, ça devrait être une bonne série.
0: J'ai vu une statistique passer concernant l'échec avant des Sabres là, dans cette première ronde. Et c'est une des équipes qui met le plus d'échecs avant. Alors, plus de pression sur les défenseurs. Et là-dedans, on nomme notamment des Zach Benson. On parle d'Alex Stock. Josh Down est également un attaquant qui met énormément de pression. Peyton Krebs, qui joue sur le premier trio. Alors, c'est une équipe qui met beaucoup de pression. J'ai hâte de voir comment les défenseurs du Canadien vont se débrouiller sur cette pression-là. Heureusement, on va en reparler tantôt, mais Dobson, qui était de retour lors du dernier match, est un défenseur qui réagit bien à la pression de l'adversaire. Alors, voyons voir comment ça va se dérouler dans cette série-là. Les top joueurs du Canadien.
2: Je vais te donner des statistiques tantôt. Tu me diras quand est-ce que tu veux qu'on en parle, un petit peu plus tard dans l'émission. Mais il y a un point qui, pour moi... Peut-être quand on va faire nos prédictions sur le 16h30, il y a un point qui pour moi va être très très important, voire capital dans cette série-là. Et le Canadien a le potentiel de dominer largement là-dedans.
0: Ah ouais?
2: T'en dis pas
0: parfait.
2: Plus.
0: 16h30, soyez là.
2: Cancel tout.
0: Les top joueurs du Canadien, les gars, devront être meilleurs. Quand je parle de top joueurs, je vise notamment Cole Caulfield. Je vise Ivan Demidov. Est-ce que ça inquiète Martin Saint-Louis que ses top joueurs n'ont pas nécessairement été à la hauteur, certains d'entre eux, lors de la première ronde des séries? Pas du tout, les gars. Voici ce qu'il avait à dire là-dessus.
1: Mais le top joueur, l'autre bord, ils ont-tu produit à 5 contre 5 dans les trois dernières games? Non, je sais, mais je vais remettre la perspective. OK? Ouais. Fait que mon point, c'est qu'il n'y avait pas beaucoup d'espace. Les deux équipes se défendaient très fort. Les deux équipes faisaient pas beaucoup de revirements. Tu sais quoi, c'était 1-0, c'était 2-1, c'était des games défensives. Fait que quand t'as des top guys de même qui sont capables de jouer cette game-là, tu sais, c'est ça, le souci, t'as juste un gros but. OK? Mais la game a demandé de jouer tight défensivement. C'est ça qu'on a fait. Puis quand tes top guys sont capables de faire ça, ça c'est une bonne recette. C'est sûr là, que ça serait le fun. T'sais, je regarde la game 6. Cole, y a-tu eu des chances? 2 contre 1? T'sais, il avait juste pas marqué. T'sais, mais il a pas fait ça au prix de nous coûter défensivement. T'sais, fait que moi, je suis fier de leur comportement. Même si les statistiques offensives ils disent pas ça.
0: Il est bon quand même pour détourner un peu la question, mais c'est super intéressant.
2: Tu sais, quand il parle de défensivement de cette équipe-là, notamment, puis absolument raison. Et c'est ce qu'il répète depuis tellement longtemps, Martin Saint-Louis. Tu dois jouer un match, un excellent match dans toutes les phases du jeu, mais surtout sans la rondelle, puis être responsable défensivement. Qu'est-ce qu'on a dit? Il y a transformer Cole Caulfield en un attaquant complet sur 200 pieds. Puis là, il continue de marteler ça en séries éliminatoires. C'est encore plus important. Moi, j'aime encore plus ça quand il parle de... C'est ça que la game a demandé. C'est comme si, je sais pas, là, la game, c'est une entité cosmique. Non, mais... La game demandait ça. Il fallait jouer la game de cette façon-là. Puis
0: non, mais le Lightning avait des joueurs... vraiment efficace pour contrer à 5 contre 5 le premier trio. Des gars que défensivement, les Anthony Cirelli, les Brandon Engel, tous ces gars-là sont très bons défensivement à 5 contre 5. Je sais pas si les Sabres ont ces éléments-là à 5 contre 5 pour contrer les meilleurs éléments du Canadien, et ça pourrait être quelque chose qui pourrait faire une différence. On verra, mais il n'y a pas un joueur des Sabres qui... passe proche de gagner un trophée Selke, par exemple, en attaque, où ils n'ont pas ces éléments-là au sein de leur offensive. Alors, on verra pour le premier match de la série. Noah Dobson.
2: Quel ajout de taille.
0: Ça fait du bien d'avoir Noah Dobson dans la formation, même si pas encore à 100%. Aujourd'hui, pratiqué avec Struble, on ne peut pas encore du côté du Canadien le mettre que sur une première paire avec Mike Madison. Mais Martin Saint-Louis est content de pouvoir compter sur un défenseur comme Noah Dobson pour amorcer sa série de deuxième tour.
1: C'est dans les...

0: force de sa game, la transition, les breakouts, tu sais, en zone offensive. Moi, je trouve qu'il nous a donné des bonnes minutes sur le match numéro 7. Il a fait des gros jeux, même des jeux défensifs qui nous ont aidés. Mais tu sais, c'est un joueur qui a joué un gros rôle pour nous autres cette année, puis de l'avoir en partant là, avec Buffalo, mais ça va nous aider.
1: Je repense notamment aux 2 contre 1 dans le match numéro 7. Je pense que c'est Brandon Hagel qui est là avec la rondelle. Superbe jeu défensif de Noah Dobson sur un 2 contre 1 du Lightning. T'as besoin d'un gars comme Noah Dobson dans ta formation. Puis c'est pour rien enlever à ce que Jack Eye et Schubel ont fait durant les premiers matchs de la série. Ça a commencé à s'essouffler un peu dans les 2 derniers matchs avant le retour de Dobson. Mais ils ont été très bons, Schubel et Jack Eye, de manière générale durant la première ronde des séries contre le Lightning.
2: Schubel qui a pas beaucoup joué aussi dans le match numéro 7.
1: Ouais,
2: là.
1: Aussi.
2: On verra quel choix fera Martin Saint-Louis, je le dis en entraînement. Ouais. C'était encore Jack Eye qui était le 7e défenseur, mais de quelle façon on va jouer sur les paires de défense. J'ai hâte de voir ça. Et finalement, Juraj Slafkovský, qui lui a pas perdu de son humour, mais pas perdu.
1: Non. Un premier match électrisant, 3 buts contre Tampa, taux de chapeau en avantage numérique. Ça a été plus compliqué pour la suite des choses dans cette série-là. On lui a même demandé aujourd'hui, est-ce que... T'as été secoué par la mise en échec de Max Crozier pendant le match numéro 4. Et Slav qui, évidemment, a répondu de manière humoristique, mais je vous laisse entendre ses propos là-dessus.
3: I think I'm good, you know. I can't really get much dumber. So, I don't know what to say. I'm fine, you know. Didn't really hurt. And just ready to go. I didn't even miss any time. Just had to do that one concussion protocol, but I guess that's league rules. I can't change that.
2: Il dit, ça m'a pas vraiment fait mal.
1: Non.
2: Il a fallu que je fasse le protocole des commotions.
1: Parce que c'est obligatoire.
2: Puis
1: et
2: il
1: ça.
2: Dit, de toute façon, je peux pas ben devenir plus stupide que je le suis déjà.
1: Il
2: est pas croyable. Aïe, aïe, aïe. C'est aïe, aïe. Quel kid.
1: Ah, c'est incroyable.
3: Ah, il est cool.
2: Il est parfait, Juraj Slafkovský. Ah, il va toujours me rappeler de sa fâche. Tu sais, quand il avait parlé de Lane Hudson dans le vestiaire, là, qu'il avait dit des fois, même moi, je me choisirais 62e, là, choisir premier.
1: Ouais,
2: là.
1: Ouais, ouais.
2: Toujours me souvenir de sa face. Il était tellement fier de sa joie. Il est parfait. Ah, quel kid incroyable. On va pouvoir continuer. J'espère qu'il changera jamais, lui, sa personnalité. Juraj Slafkovský, on a hâte de le voir dans cette série-là. Ouais. Lui, ça va être une grosse pièce. On en parlera demain. Ça continue de tourner, puis il y a une blessure qui fait tellement mal dans le baseball majeur. Le touche, ouais, le seul et unique qui s'en vient nous en parler avant l'arrivée des mangeux de Puck, Richard Labbé et Marc-André Perrault.
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1: Comment ça va, mon touche? Salut, le touche!
2: Hey, salut les boys, ça va très bien, vous autres?
3: Écoute, nous autres, le printemps est installé, on a du hockey en deuxième ronde. Ben, je dis on. Tout comme toi, mon touche, là, tu manques pas aucun match, toi non plus.
2: Non, monsieur, aucune minute. C'est un spectacle extraordinaire, une des plus belles séries moi, que j'ai vues dans ma vie, mon vieux. Extraordinaire. Mais encore aujourd'hui, je suis pas capable, après 5 matchs, incapable de dire qui a la meilleure équipe. Ben, principal, c'est que le Canadien a gagné.
4: Qu'est-ce qui t'a empêché, touche, de regarder le match numéro 7 de cette série-là?
2: Tu me l'as posé. Donc.
1: T'es pas obligé de répondre.
2: Non, je pense que je vais sauter mon tour.
1: On te la posera au 7e match de la Coupe Stanley, c'est correct?
2: C'est ça. Oh boy.
1: Hey, touche, ça va bien pour le Canadien, on est content. Il y a une équipe pour qui ça va un peu moins bien. Puis c'est les Tigers de Détroit, là, si on s'en va dans le baseball, là, Tarik Skubal, qui malheureusement, leur as lanceur, qui doit se faire opérer.
2: Oui, exactement. Il va subir une arthroscopie au coude. Tu sais, quand un joueur d'un lanceur de cette envergure-là tombe au combat, c'est pas seulement son équipe qui est pénalisée, c'est tout le baseball. Et tu sais, regarde, c'est un des meilleurs lanceurs de tout le baseball. C'est plate. Il y a bien des gars qui sont blessés cette année. Je pense à Blake Snell avec les Dodgers, entre autres. Il y en a d'autres. C'est, puis on a eu Aaron Nola avec les Phillies. T'as eu Zach Wheeler. Puis ils sont revenus, mais c'est tous des gars qui sont tombés à un moment donné. Il y a beaucoup de bons lanceurs qui ont été blessés depuis le début de la saison. Puis c'est un dur coup pour les Tigers, évidemment. Heureusement, ils ont embauché un joueur autonome durant l'entre-saison qui va. C'est lui qui devient numéro un, c'est Framber Valdez, qui est excellent. Une chance qu'ils l'ont parce qu'il serait dans le club pas à peu près.
3: Oui, c'est sûr que tu sais, ça fait mal. Puis t'as raison quand tu parles du baseball, c'est souvent. On en a parlé ensemble lors de la saison dernière, touche, mais chaque équipe de baseball ont comme quelque chose à montrer dans le baseball majeur. On dirait que ça devient excitant pour chacun des clubs d'avoir des joueurs. T'sais, nomme-moi un club, nomme un joueur spectaculaire qui est là. Des fois, lanceur, puis Tarik Skubal en fait partie. Là.
2: Ben, c'est une attraction, hein. C'est une des plus grosses attractions dans la Ligue américaine, dans le baseball, du coup. Quand une équipe perd un joueur de cette envergure-là, ben, c'est tout le baseball qui est puni quelque part.
3: Ouais, puis les Tigers sont en pleine course à la tête de la centrale américaine.
2: C'est une des équipes favoris pour se tailler une place en série d'après-saison. Moi, c'est une équipe que j'aime beaucoup. Mais évidemment, ça me fait penser aux Blue Jays. Tu sais, si tu commences à perdre des gars importants comme ça, ça va être extrêmement difficile. Là, tu perds un Skubal, bonne chance.
3: Écoute, là, je poserai pas par quatre chemins pour te poser la prochaine question. Parce que je sais qu'il y a beaucoup de fans de Boston ici au Québec. Ouais, c'est une équipe qui est très, très près. C'est une équipe historique aussi.
2: Exactement.
3: Qu'est-ce qui se passe avec les Red Sox?
2: Ben, écoute, je regarde ça. C'est un peu plate de voir ça parce que moi aussi, je suis un gars qui suit beaucoup les Red Sox de Boston. Ça a toujours été, même avant les Expos, j'aimais les Red Sox de Boston. Je trouve que cette équipe-là, présentement, n'est pas bâti pour le Fenway Park. Tout simplement. Je regarde ça, là. Les Red Sox, là, nous ont toujours habitués au fil des années à avoir des cogneurs dans la formation. Même s'ils gagnaient pas, je suis le championnat, c'était une équipe qui attirait l'attention de tout le monde parce qu'il y avait toujours au moins un gros frappeur gaucher, un gros frappeur droitier dans la formation. C'est une équipe qui frappait la longue balle. Là, cette année, là, écoute, moi, je te parle, les Red Sox ont 24 coups de circuit depuis le début de la saison. C'est, voyons, ça n'a pas d'allure, ça, dans un parc comme le Fenway Park. C'est une des pires fiches dans le baseball. Les lanceurs partant ensemble, même malgré la présence du capitaine Crochet, qui est excellent, mais là, il est blessé, la moyenne d'un point mérité des partants s'élève à 5,00 et plus. Je pense que c'est 5,37. C'est une des pires dans le baseball majeur. Et puis, évidemment, il frappe pas ou trop peu. Tu sais, je te disais, traditionnellement, les Red Sox, puis là, je remonte à Carl Yastrzemski, il y avait Tony Conigliaro, après, tu as eu des gars comme Jim Rice, puis Fred Lynn en formation, puis plus récemment, on se souvient de David Ortiz, puis de Gaucher, puis Manny Ramirez, le frappeur droitier, deux excellents frappeurs qui ont dominé la Ligue américaine pendant des années. Là, je vous mets au défi de m'en nommer un qui a de l'allure. Ils n'ont pas de cogneur. Mm. Puis ça, dans un parc comme celui-là, c'est inacceptable.
1: Effectivement, écoute, on souhaite aux fans des Red Sox que ça se replace. On est encore dans la course au meilleur deuxième, là, simplement à 3 matchs. Mais tête de la division, t'es à 10 matchs des Yankees. Mais la tradition se poursuit chez les Yankees, mon cher Touche, dans ce sens où le géant Giancarlo Stanton, le géant au pied d'argile, t'es encore blessé.
2: Oui, monsieur. Oui, écoute, la saison est officielle. il est encore blessé. Moi, j'ai jamais vu ça. C'est incroyable le parcours de ce gars-là. Parce que c'est un maudit frappeur en santé. Là. On s'en cachera pas.
1: Ah, son swing est poétique.
2: Depuis 2018, il a raté 40% des matchs de son équipe.
1: Ça fait 8 ans, ça, là.
2: Oui, monsieur. Moi, j'ai rarement vu ça. Puis là, malgré tout ça, en carrière, il totalise 456 coups de circuit. Hey, c'est pas rien, là. Fait que ça y a coûté, d'après moi, au-delà de 100 circuits, sinon plus.
1: Ben, c'est incroyable.
2: À cause des blessures. Tu sais, au Yankee Stadium, là, t'as des statues, hein, des bronzes de Mickey Mantle, puis de Babe Ruth, puis de Lou Gehrig. Si jamais Stanton... Ah, sa statue, ça va être une statue de sel, mon ami. Écoute, c'est un peu plate de dire ça, parce que c'est un gars que j'adore au bâton. Il a déjà frappé 59 circuits, je pense, dans une saison, ce qui est phénoménal. Mais là, c'est épouvantable. Il avait commencé la saison, il n'était pas blessé. Moi, je regardais le box score des Yankees de 3 jours pour savoir s'il était dans la formation. Puis là, un beau matin, oups! Il était blessé. 2 jours après, on nous annonçait qu'il était de retour sur la liste des blessés. Pour combien de temps? Ah! Bol, faites brûler les lampions.
1: On va dire comme Renault, pouf, disparaît, ouais. N'est plus là. Écoute, il y en a un qui va peut-être être échangé. Lui qui a été blessé pas mal, ouais. Mais là, il est en santé. C'est son club qui va moins bien, puis c'est Mike Trout.
2: Oui, exactement. Puis, tu sais, les rumeurs, c'est pas long, là. Le moulin à rumeurs est déjà en marche. Mike Trout, qui va devenir le joueur le plus convoité sur le marché, pour des raisons évidentes, tu l'as dit. Il connaît un bon début de saison. Il n'a pas encore été blessé, bravo. Et là, il y a déjà des rumeurs à l'effet que, évidemment, les Dodgers, les Phillies, les Reds de Cincinnati auraient fait des approches, là, tu sais, parce qu'ils sont... Qui n'est pas intéressé à Mike Trout? Je parle d'une équipe qui bataille pour une place en série. Quand un joueur comme ça devient disponible, t'appelles.
1: S'il s'en va avec les Dodgers, être réuni avec Otani, imagine-tu. Ben, mais moi, s'il s'en va avec les Phillies, je vais dire comme Ben, je fais en deux.
2: Ça se peut parce que il y a quelques années, je ne sais pas si tu te souviens, quand il est devenu joueur autonome, ou un an avant qu'il devienne joueur autonome, il y avait des rumeurs à cet effet-là. Et puis, c'est Bryce Harper, qui est un ami de longue date de Mike Trout,
1: qui
2: l'avait appelé et avait dit « Viens jouer avec nous autres! » Puis il avait essayé de le convaincre, mais finalement, Trout avait décidé de rester en Californie, qui n'est quand même pas une vilaine place pour jouer au baseball, à choisir entre Philly puis la Californie. Je pense que j'aurais une petite préférence pour la Californie. honnêtement. Mais écoute, c'est sûr que ça va faire le tour de la Ligue. C'est déjà en marche. Il va y avoir plein de rumeurs. Mais on dit quelque part que Trout, il préfère rester là. Moi, je comprends pas. Il est en fin de carrière. Il a une chance de gagner quelque chose. sais, je veux dire, là, il reste plus 10 ans dans le baseball, lui-là. Là.
1: Ben non.
2: S'il a gagné une série mondiale, là, ça sera pas avec les Angels. Ça, c'est certain. Ça va être ailleurs. Fait que si c'est sa priorité de gagner, faut qu'il envisage la possibilité de finir la saison ailleurs dès cette année.
1: Ben oui, ça va nous faire plaisir, nous autres, Touche. Écoute, ton trip californien est fait. Viens-t'en filer, mon chum. Il n'y a pas de trouble, on va t'accueillir. Touche!
2: Ben écoute, je vais te dire une chose. Je vais le voir avec Schwarber et Bryce Harper, là. Écoute, c'est tout un rôle des frappeurs, là, qui pourrait frapper derrière Harper ou lui en avant d'Harper, peu importe. Puis Harper connaît une bonne saison. Les Phillies sont en train de se replacer. Wheeler a bien lancé à son dernier départ. Aaron Nola aussi. Ça regarde mieux du côté des Phillies. Ils sont en pleine remontée. Moi, je pense que la saison est encore bien jeune. Puis c'est une équipe qui peut remonter la pente facilement parce qu'ils ont du talent. Puis si en plus, ils se payaient un gars comme Mike Trout, wow, watch out.
1: On s'en reparle dans les prochains jours. Touche, merci de ton temps. Puis bon match numéro 1 demain soir.
4: Merci, Serge. Hey,
2: salut les boys. Bye.
1: Salut Serge. Bye bye.
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1: L'abbé Richard, comment allez-vous?
14: Bonjour, monsieur l'abbé.
15: Hey, ça va très, très bien. Et vous autres?
1: Ah, nous autres, on se porte à ravir. Pourrais-tu voir ma date pour le lunch, Richard? C'était spectaculaire.
15: Qu'est-ce qui s'est passé exactement?
1: Ben, j'ai pu manger avec ma peur.
15: Ah, OK. Ben oui, c'est vrai, vous aviez un pari
1: que tu as remporté. Non, ben en fait, je n'ai remporté un, je n'ai perdu un. Là, c'est celui que j'avais perdu aujourd'hui.
4: La prochaine fois, c'est lui qui paye le lunch.
1: C'est ça, exactement. D'ailleurs, comment va-t-il, le beau Mapper?
16: Hey, Mapper! What up? Calais, Ben Roger.
14: Tendresse. Je veux de la tendresse.
16: Toi, fais attention, tu sais parler un homme, c'est dangereux. Je rends hommage aujourd'hui à Richard avec ma chevelure qui, je me suis rendu compte en me pluguant, c'est de quoi ils vendent à Montréal, hein? Ils vendent dans votre ville.
15: Ben, ça tombe bien parce que Tu as l'air d'un joueur de clavier dans un groupe des années 80. Je sais que Ben apprécie, aime beaucoup ce genre de groupe-là. Parfait, ça.
16: Le synthétiseur.
14: Du keyboard, ouais, du keyboard.
3: Mapper, il est sa bonne voix. Dans trois semaines, il y a la Coupe à Richard, puis dans six mois, c'est rendu Ben Roger.
16: Mais non, Ben, il est ailleurs complètement.
14: Ça se passe en arrière, moi.
2: Voilà.
3: Canadien Sabre demain. Et là, on vous pose les vraies questions. D'après moi, une coupe, vous n'allez pas aimer. Mais savez-vous quoi? On n'en a rien à faire de vos impressions. On veut vos réponses.
16: J'en ai rien à foutre, oui.
15: De nos feelings aussi, de toute évidence.
3: Oui, exactement. Complétez la phrase suivante. Le Canadien gagnera la série contre les Sabres si... Richard.
15: C'est une très bonne question. Je dois dire que celle-là, je l'ai beaucoup aimée. Écoutez, il y a plusieurs réponses.
16: Donne la tienne, arrête, là. Ben,
15: je vais y arriver avec la plus claire et nette. C'est si Dobesh a l'air de ce qu'il a eu l'air lors du premier tour. Tu sais, je pense qu'honnêtement, l'histoire du Canadien est parsemée de ce genre de gardien-là là, qui arrive, qui surprend tout le monde, qui sort un petit peu de nulle part. Là. Je sais que Dobesh, il a joué ici cette année, il a joué un peu l'an passé, mais je pense pas qu'on s'attendait à ce que Dobesh soit le gagnant d'un face-à-face contre Andrei Vasilevski. D'ailleurs, moi-même, je vais mea culpa. Au moment de faire mes prédictions au premier tour, je me suis dit, c'est sûr que le Lightning gagne pour l'expérience et aussi pour Vasilevski. J'étais convaincu que cette confrontation-là, allait virer à l'avantage du Lightning. Alors, Dobesh m'a complètement...
16: subjugué.
15: Oui, renversé.
16: Épaté, excité, stimulé. Ouais.
15: Dites ce que vous voulez. Voilà. peut-être pas stimulé, là. on va quand même garder ça de manière civilisée. Oui. Mais non. Et puis, si lui continue à être comme ça, puis tu sais, en face, l'autre bord, là, attention, là, Alex Lyon, on aime bien parler des joueurs qui sortent de nulle part, mais lui, c'est un petit peu ça. 33 ans, jamais repêché, réserviste de carrière, a le goût de se faire un nom. C'est son moment, lui aussi. Alors, pour moi, si Dobesh réussit à remporter ce face-à-face, je pense que les chances du Canadien sont excellentes.
3: Mapper!
16: J'ai comme pris une autre avenue parce que j'ai pas répondu quelque chose qu'il faut qu'il continue. Comme Dobesh, tu sais, ça a été excellent. Puis c'est vrai, Richard, c'est sûr que s'il continue à être de même, ça va être parfait. Mais moi, je dirais quelque chose qui doit changer. Puis c'est la production du premier trio. Puis je regarde pas nécessairement la production de points parce que tu regardes ça, Suzuki 6 points en 7, Caulfield 4, Slav 3. C'est pas des statistiques qui sont atroces, mais tu regardes les plus et les moins, et là, on tombe dans, sans dire l'atroce, on tombe dans le pas bon. Je pense que c'est un trio qui doit retrouver son swag, qui doit retrouver son côté dominant, son côté on peut jouer contre n'importe qui, puis on n'a pas peur, puis on est capable d'être aussi, sinon meilleur. Fait que pour moi, ça, dans la mesure, là, tu sais, je prends pour acquis que Dobesh, ça peut être un état de grâce, mais c'est juste une progression constante de ce qu'on a vu depuis le début de la saison. Moi, ça passe par le premier trio. Tu peux peut-être t'en sauver une série, mais tu peux pas t'en sauver pour toutes les séries.
3: Maintenant, si on fait l'exercice inverse et je vous demande de compléter la phrase suivante, les Sabres gagneront la série contre le Canadien si Mapper.
16: Je ne me souviens pas que j'ai répondu à ça, moi.
4: Ils sont capables de déranger Dobesh, de sortir Dobesh de cette série-là.
16: Oui, ben écoute, j'étais donc bien intelligent dans ce temps-là. On s'est parlé qu'à nous autres, tabarouette.
4: On s'est...
16: Non, mais tu sais...
3: C'est que tu y as parlé avant notre lunch. Là. Ouais, c'est ça.
16: Tu sais, un gros sandwich de même, après ça, c'est dodo time, man. Tu fumes une sèche, non, c'est pas vrai. Je fume même pas. Arrêtez de dire que je fume. Mais non, pour moi, c'est vraiment d'être capable de mettre un doute dans la tête à Dobesh. Présentement, il n'y en a pas.
4: Mais penses-tu que c'est vraiment possible de faire ça, mais un peu, parce que le Lightning a tenté de faire ça en première ronde?
16: Ben, tu sais, parce que je pense que plus ça va avancer, plus la pression va augmenter, veut pas. Tu sais, Dobesh, ça reste un être humain, puis je pense que n'importe quel être humain, quand tu arrives en deuxième ronde des séries éliminatoires, ben là, t'es plus proche du gros saladier, puis tu dis, tabarouette, c'est juste la nature humaine que là, tu te rends compte que t'as, tu sais, sans dire que t'as un doigt sur le trophée, t'es à une longueur de bras. Fait que Dobesch n'est pas infaillible, c'est pas ce que je souhaite, c'est pas ce que je pense non plus. Je pense que si les sortes de Buffalo, tu sais, Dobesch n'a pas été traversé là, contre le Lightning. T'sais, mettons, il s'en fait péter 3-4 là, en première période. Là. Dans game numéro 1, c'est le genre d'affaire qui peut aller shaker un gardien recru. Fait que pour moi, je pense que c'est ça le défi des Sabres. Est-ce que je pense que ça va arriver? Non, parce que je pense qu'on l'a entendu dernièrement, puis là, je suis pas en train de faire une comparaison comme de carrière, mais tu le regardes, là, Dobesch, puis tu dis, tabarouette, il y a des petits traits de carré. Fait que voilà.
1: Richard.
15: Répète la question, parce que ma peur a parlé pendant 10 minutes.
16: Ah, Richard, va pas là.
1: Les Sabres. Oui, on va te rafraîchir la mémoire, Richard.
16: Viens de dropper le chien.
1: Ben, tu pourrais lui dire qu'à son âge, il faut lui répéter les questions après quelques instants. Ah, hein,
15: ça. Ça s'appelle de l'âgisme, Greg.
16: C'est mérité.
1: Quand ça fait 25 ans qu'on se connaît, j'ai le doigt. Les Sabres gagneront la série contre le Canadien si...
15: C'est leur top 4 en défense domine les attaquants du Canadien. Pour moi, on a parlé des gardiens beaucoup, puis avec raison. Mais avez-vous vu un petit peu le top 4 en défense du côté de Buffalo? Il y a du gros monsieur là-dedans. Là. Je regardais ça, j'ai calculé, j'ai sorti ma calculatrice. Ouais. Je fais ça seulement dans les moments importants.
4: Moyenne de 6 pieds 3, hein, je pense, Richard.
15: Ah oui, c'est gros. Là. Puis là, écoute,
16: c'est de la viande.
15: C'est un total de 864 livres à 4 là-dedans.
16: Oh, de rentrer comme ça, c'était à Philadelphie, Richard. T'es bonnes années, hein? T'es
15: bonnes années. Ouais, OK, je vais passer, là, parce que je vais m'étouffer un petit peu. Alors,
1: D'après moi, il y a un inside là-dedans.
15: Oui, ouais, on se comptera ça un jour.
4: Ouais, je pense qu'il y a un wingman là-dedans ou il y a quelque chose dans le genre.
16: Je suis désolé, les gens à la maison qui disent que je suis vraiment désolé.
15: On va enchaîner rapidement, si vous me permettez. Donc, je parlais de oui, alors c'est un énorme quatuor, puis il y a un certain Samuelson là-dedans. 229 livres. Ça, c'est selon le site officiel hein, de la Ligue des Fois. Là, on exagère d'un bord puis de l'autre. Mais bref, tu sais, quand la rondelle va se retrouver en fond de territoire des Sabres, derrière le filet, pour moi, c'est là que ça va jouer beaucoup. Est-ce que le Canadien va sortir gagnant de ces batailles-là ou est-ce que les gros défenseurs des Sabres, à chaque fois, vont sortir avec la rondelle puis vont relancer le jeu? Pour moi, là, ce bout-là est super important. On en parlait avec Martin Saint-Louis récemment là, de la prétendue petitesse des joueurs du Canadien. Il n'aime pas ça quand on dit ça, Martin Saint-Louis, parce qu'il dit, garde, toute l'année, on a prouvé qu'on peut jouer physique avec tout le monde. D'ailleurs, contre le Lightning au premier tour, à un moment donné, le Lightning a assez de bras, c'est ça un petit peu. Le Canadien s'est bien tenu debout. Mais là, je pense que ça va être autre chose. Alors, pour moi, là, le gros de cette confrontation-là, oui, les gardiens, oui, le premier trio, mais si le top 4 en défense des Sabres a le dessus sur les Caulfield, les Suzuki, ces gars-là, je pense que les chances des Sabres sont très bonnes.
1: Ouais, ben d'ailleurs, toi, si je te demande le top 4, la défensive de Buffalo est-il meilleur que celui du Canadien? Tu me chantes les louanges de ce top 4-là, en plus de calculer leur poids. Tu vas me répondre que c'est vrai, cette affirmation?
15: Ouais, je pense que oui. Je pense que c'est un... Ah, ben, tu sais quoi? En fait, la réponse, c'est la suivante. Dans les séries de la Ligue nationale de hockey, où presque tous les coups sont permis, c'est bien sûr que d'avoir ces quatre gaillards-là à ta ligne bleue, c'est un avantage. Est-ce que joueur pour joueur, talent pour talent, habilité pour habilité, sont-ils meilleurs que Hudson, que Matheson? Probablement pas. Mais dans le cadre d'une série où il va y avoir peut-être quoi? 2 punitions chaque bord, 3 punitions de chaque bord par match. Vous le voyez là, depuis le début, là, regarde, s'en donne-tu des coups, là, des coups cheap puis des coups salauds? Ben, regarde, il va s'en donner là aussi. Alors, dans ce cadre-là, quand tu as 4 gars comme ça, gros gars capables de jouer physique, puis capables de relancer le jeu aussi, là, Dalin, on s'entend que c'est un gars de quoi, de 74 points, je pense, cette saison. Pour moi, c'est un avantage du côté de Buffalo.
1: Mapper?
16: J'hésite. Je me trompe-tu? Il manque un peu de droitier du côté des Sabres, tu sais.
15: Fait que. Commence pas à nous enfarger avec tes côtés, là.
16: Non, mais Richard...
4: c'est vrai que d'aller gaucher, tu joues du côté droit, là.
16: Mais... Tu sais, écoute, moi, je pense que la seule affaire qui me fait hésiter, c'est que j'ai pas trouvé Kevin Goulet. très constant en première ronde. Fait que ça m'agace un petit peu. Sinon, je te répondrais pas sans réfléchir, là. Ça serait quand même au photo finish. Je t'aurais répondu le Canadien parce que je suis subjugué par le jeu de Lane Hudson. Même en séries éliminatoires, il ne surveille pas pour voir c'est qui le petit clin qui s'en vient en arrière de lui à toute vitesse, qui va peut-être se faire frapper. Il s'en fout. Il va chercher la puck. Il sort avec la puck. Fait, moi, Lane Hudson, pour moi, ne fait qu'ajouter à l'admiration que je pouvais avoir de lui comme défenseur.
1: As-tu un chandail de Lane Hudson?
16: Sais-tu quoi? Je suis sur le bord de me faire un tatou. Tu sais, de me faire tatouer Hudson. Pas une affaire de Lane Hudson. Non, non. Elle tatoue avec son chandail dans le dos. Tu sais, le gros
15: dans le front, ça serait beau dans le front. Là.
16: Ouais. Ça pourrait pas
1: remplir. On pourrait commencer par le chandail si tu veux, là, mais on peut organiser ça un peu.
16: Moi, je suis payé grassement par vos patrons pour faire une analyse songée. Puis vous me faites perdre du temps de qualité avec vos viennoiseries intellectuelles.
15: Henry, on dit Henry.
16: Mais qu'est-ce que je disais? Moi, ouais, je disais que l'inconsistance de Goulet peut-être me faire pencher vers les sables présentement.
1: On dit Henry.
15: Est-ce que tu as entendu un mensonge là-dedans?
1: Les gars, vous êtes
14: des viennoiseries intellectuelles, c'est la première fois que je l'entendais.
1: Des viennoiseries intellectuelles. Hey, j'ai besoin d'une pause.
16: Savez-vous que Charles, c'est le spécialiste des viennoiseries? Tu mets pas une conférence de presse là, que l'équipe fait le smat puis qu'ils mettent un paquet de donuts puis de croissants. M'a dit de quoi Richard il amène un manteau avec le plus de poches. Tu sais, les manteaux cargo militaires un peu. Là, pis, il se sauve, il a de l'air du bonhomme Michelin, man, c'est fait de son épicerie.
15: Écoute, dans le contexte économique que l'on sait, il n'y a pas de mauvaise décision.
14: Ouais, puis Henry, il faut pas sortir ça trop souvent sur nos ondes. Vous savez, la dernière fois, ça a mal viré.
16: Ben Roger, c'est un terrain glissant.
1: Mapper.
14: Donne-moi un Crazy Carpet, m'a glissé à la côte, j'ai aucun problème.
1: Mapper qui vient de dire qu'il est grassement payé pour des analyses intelligentes et qu'il nous sert un autre 3 minutes de niaiserie.
15: Une analyse de buffet.
1: Oui, exactement. On va à la pause, reprendre notre souffle un peu et on continue. C'est brillante et savante analyse. Au retour.
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1: On a déjà posé la question à Mapper, mais on se souvient plus de sa réponse. Fait qu'on lui redemande aujourd'hui parce qu'il est avec...
16: Je me souviens même pas de ce que j'ai mangé un matin.
1: Richard Labbé. C'est bon, moi non plus. Quelle est votre prédiction officiellement officielle pour la série? Non, savez-vous quoi? On posera pas cette question-là.
16: Ah?
1: Richard, es-tu disponible demain 15h?
15: Ben oui.
1: Bon, mais ben, t'es booké.
4: Gardez votre prédiction pour demain, c'est parfait.
15: Ok,
4: c'est...
15: on la garde demain, ok, parfait.
1: Ouais, parfait. On vous en pose une petite Scott Caulfield. Complétez la phrase suivante. C'est la journée des phrases complétées.
4: Ben, on aime ça, compléter des phrases.
1: C'est
16: probablement ce que j'aime le moins comme question, mais ouais, excuse-moi.
1: Il en reste rien qu'une. Après ça, on va faire le tour de la Ligue nationale. Tu vois, okay. On va avoir du fun, on va parler des Leafs un peu.
4: Ouais, puis si tu veux, on peut parler d'Hudson et d'Allen aussi, là, mais on peut se garder ça aussi.
1: On va se garder ça pour demain, étant donné que nous avons le même duo de choc. Cole Caulfield connaîtra une meilleure série contre les Sabres si, Richard.
15: S'il se souvient comment il a marqué plus de 50 buts cette saison, puis pourquoi je dis ça, et puis je sais pas, tu sais, des fois la télé montre pas tout, là, mais sur place, là, dans cette série-là, j'ai vu beaucoup de moments où Caulfield était hésitant. C'est ce qu'on voyait pas cette saison. T'sais, cette saison-là, Caulfield, il y avait la rondelle, son idée était faite, il visait, puis c'était ça qui était ça. Là, au cours du premier tour des séries qu'on ne tente pas, souvent je le vois hésitant. Il regarde, il est pas sûr, il lance pareil, précipite son geste. Ce sont des détails, mais en bout de ligne, on a l'impression présentement que Caulfield est un scoreur qui score pas. Et quand t'as un scoreur qui score pas, c'est pas qu'il a oublié comment lancer une rondelle. C'est pas que soudainement il n'y a plus de main. C'est juste que dans sa tête, il est un petit peu, juste un petit peu mélangé. Puis souvent, il y a beaucoup de joueurs qui m'ont raconté exactement ce qu'on voit présentement. Des marqueurs qui, à un moment donné, il y a un petit doute. Là, tu te dépêches. Tu vises un petit peu trop vite. Tu regardes en arrière. T'sais, juste un petit doute, une fraction de seconde d'hésitation qui peut être la différence entre la rondelle à côté ou la rondelle dans le filet. Alors Caulfield, encore une fois, il n'est pas moins bon qu'il y a 3 semaines. Il n'a pas perdu ses mains. Il a juste un petit peu de confiance présentement. Lui, il doit retrouver ça. Et s'il est capable de faire ça, puis je pense qu'il est capable de le faire, ben c'est sûr qu'il va avoir une bien meilleure série.
16: Mapper. Moi, je pense qu'il faut qu'il retourne un petit peu dans le trafic, puis... Tu sais, Richard, t'as le mot qui est très juste, il est hésitant. Ouais. Tu le sais, tu sais, il y a différentes façons de marquer. Tu marques pas 50 buts dans la Ligue nationale si t'es pas un tireur d'élite. Là. Ça, il n'y a aucun doute là-dessus. Sauf que le hockey en saison régulière et le hockey en série, sans dire que c'est deux jeux complètement différents, c'est différent. Puis, tu peux pas scorer, mettons, un rythme équivalent à 51 buts en séries éliminatoires si tu penses les faire de la même façon qu'en saison régulière. Fait que je pense qu'il doit juste avoir un ajustement. Moi, personnellement, je le trouve, je dis pas peureux, je dis un petit peu frileux. Puis ça, faut que ça parte. Là. Je veux dire, lui, il faut qu'il prenne une page du livre Alain Hudson. Mm-hmm. Tu sais, ce que je disais tantôt. Puis, tu sais, ça va faire mal. Mais tu mourras pas. Tu sais, c'est bien facile assis sur une chaise dans un bureau bien climatisé là, à dire, là, je le sais, c'est correct. Mais c'est ça, la Ligue nationale. Ça fait partie de la game. Fait que moi, puis je pense que tu l'as dit parce que tu es tellement doux et intelligent. Il est pas mauvais, il joue pas mal. Là. C'est juste qu'il doit ajuster son jeu puis mettre la switch à séries éliminatoires. Puis d'après moi, la clé est juste là.
15: Puis tu vois ce que tu as dit, l'importance d'aller se mettre un petit peu le nez dans le trafic, ça fait partie des défis parce que, comme je l'ai mentionné tout à l'heure, l'autre bord, là, il y a du pan de mur. Puis tu sais, Caulfield.
16: Il y a de la viande.
15: Il y a de la viande, là. Puis tu sais, Caulfield, je regardais sur le site. Tu sais, souvent sur le site de la Ligue, je voyais Lane Hudson listé à 162. Là. Des fois, je le vois, il y a de l'air de plus 145 que
3: 162. Il y a beaucoup de joueurs de 6 pieds aussi qui sont listés. Puis,
16: Moi, je suis pas bien grand. 190, là.
3: C'est ça. Pas bien grand, les gars, vous le savez. Là. C'est pas ma force, la non, grandeur. Mais. Il y en a que je regarde ça, je me dis, il me semble que c'est pas 6 pieds, ça, là. C'est
16: confirmé.
3: Ça, c'est un autre
15: affaire. Quand Caulfield va arriver devant ces gars-là, en particulier Samuelson, ça sera pas facile. Tampa a fait un excellent travail, d'ailleurs, de ce côté-là. J'ai hâte de voir si les Sabres vont prendre peut-être une petite page là, du livre du Lightning pour tenter de contrer le premier trio.
4: Puis les gars, à quel point c'est... Tu sais, pour Cole Caulfield, c'est quand même intimidant d'affronter un gardien de but comme Andrei Vasilevski, qui est gros devant son filet et tout ça, mais qui est un des meilleurs de la Ligue nationale. Est-ce que ça peut l'aider d'affronter un gardien comme Alex Lyon?
16: Ben,
4: faire comprendre un peu plus à son lancer, non?
16: Tu sais, check comment il a scoré son 50e.
4: Ouais, ouais, t'as raison.
16: C'était Vasilevski, il a donné, c'était wide open. Moi, je suis pas... Tu sais, ces gars-là, évidemment, étudient les gardiens adverses parce que au risque de me répéter, tu scores pas 50 buts si t'es pas élite à plusieurs niveaux. Puis c'est sûr qu'il fait ses devoirs, mais moi, je pense qu'à un moment donné, quand la puck est sur la glace, puis il est pas... OK, lui, c'était le gars, je vais... Tu sais, je pense que ça devient plus instinctif que d'autres choses. Pour moi, ça n'a pas d'impact dans son jeu, qui est le gardien. Tu sais, fait que non, moi, je vois pas ça comme ça, FX, mais tu sais, le point est super intéressant. Personnellement, je pense pas que ça a un impact sur lui.
15: Ça n'a pas un impact jusqu'à temps que tu te retrouves avec 0 but après 2 games, 3 ouais. games, puis que là, que le gardien a l'air de mesurer 6 pieds 10.
4: Et que tu n'as plus confiance.
15: C'est ça. Tu sais, je pense que. Puis Vasilevski est très bon là-dedans. Et le Canadien a réussi à battre un club qui avait Vasilevski en avant du filet. Alors, mais tu sais, c'est vraiment. C'est pas, parce que l'AR n'a pas cette réputation-là, puis il n'y a certainement pas le pedigree de Vasilevski. Ça, c'est clair.
3: Vasilevski, c'est 6 pieds 10, 628 livres.
16: Avez-vous entendu ses commentaires aujourd'hui à lui?
15: Ouais. Intéressant.
3: Il n'est pas très heureux, hein?
16: Juste pour les gens qui nous écoutent là, rapidement, dans le fond, il a dit, moi, là, l'excuse des hockey gods, là, des dieux du hockey, je me mets ça dans le derrière, puis il y a comme caler un petit peu, nos meilleurs joueurs doivent être les meilleurs. Puis en écoutant ça, je me suis dit, est-ce que c'est, sans dire la fin d'une époque à Tampa, est-ce que ça amène quelque chose? Là? Parce que c'est sûr que ça sera pas le party après que les gars aient écouté ça. Là. Mm-hmm. Mais bon, passons.
3: Je sais pas si Kucherov va poser la même question qu'il a posée à la finale de la Coupe Stanley en 2020.
16: Are you kidding me?
3: Les gars, avez-vous confiance que le nouvel état-major des Maple Leafs, composé de Matt Sundin et de John Chayka, sera redressé la barque? Mapper?
16: Non. Non. Écoute, puis je veux dire, nonobstant ce qui s'est passé à la conférence de... Ben, en fait, nonobstant pas, parce que ce qui est arrivé hier, c'est très grave dans la vie de Chayka. Tu sais, je veux dire, lui, là, sa légitimité, pas juste de d'homme d'hockey, mais d'être humain, a été attaqué, là, m'a dit de quoi, au bazooka. Tu sais, sur ton intégrité, sur ta loyauté, sur le niveau de confiance qu'on peut te porter, c'est grave en titi. Après ça, il faut que tu regardes tes joueurs dans le blanc des yeux, leur vendre un plan. Après ça, il faut que tu appelles les autres GM. Faut que ça te prend une relation de confiance avec tout le monde. Tu sais, pensez pas que Kent Hughes, il y a bien du monde dans la ligue qui disent que c'est un mangeau de boîte. Là. C'est pas ça du tout. Fait que, là, lui, il part avec... Va dire,
4: il part avec deux prises.
16: Ben,
4: mais non, mais écoute, tu parles de ce qui est arrivé.
16: En deux ou trois.
3: Il part avec trois prises. Il est déjà retiré, là. Puis, écoute, il a même pas eu le temps de prendre un swing en plus sur un lancer. Là. Mais les gars, les deux, vous êtes des gars de beat.
4: Exact.
3: Des journalistes. Ce qu'on a vu hier à la conférence de presse, là. Il est assis là, là.
16: Et vas-y, Richard, t'as plus d'expérience que moi.
15: Non, mais j'allais dire là-dessus, c'est que moi, je connais très bien le journaliste en question, là, qui est Steve Simmons à Toronto, qui est un gars très respecté en passant. Et c'est sûr que lui, il est pas arrivé là pour le fun. Parce que je voyais des commentaires sur les réseaux sociaux. Bon, encore un journaliste qui essaye de créer de la controverse. Je le connais très bien, là. Lui, il a passé des coups de fil avant d'arriver là. Puis, OK, parle-moi donc de ce gars-là. Puis, les résultats ont pas été très bons. Moi, ça, écoute, d'une manière un peu plus modeste, quand le Canadien avait embauché Pierre Gauthier voulait pas me parler. Fait que j'ai dit, parfait, je vais aller parler à tout le monde que tu as côtoyé au fil des années. Puis, puis les commentaires étaient pas super élogieux. Alors, mais je me suis pas... Il y avait pas eu de point de presse comme celui-là. Alors, tu sais, je pense que Steve Simmons a parlé à bien du monde qui ont travaillé avec ce gars-là, puis de toute évidence, il y avait pas beaucoup de bonnes choses qui ont été entendues. Puis moi, je me souviens de lui dans le temps qu'il était à Arizona, quand il y avait une équipe là-bas. Moi non plus, j'ai pas entendu vraiment beaucoup de bonnes choses sur M. Chajka.
4: Non, alors, les histoires de faux combine et... Il y a aussi cette situation-là d'entrevue.
3: Qu'est-ce que t'as à dire là-dessus? Et là, il répond, ben, on n'a pas dû parler au même monde. Quoi? Il répond, that's it? Comme c'est ça ta réponse?
16: Tu sais, clairement, c'est une organisation là, qui s'en va down the drain. Là, puis, tu sais, Steve Simmons, effectivement, Richard, je pense qu'il est très connu dans la business. C'est un gars qui ne prend pas de bullcrap. Là, il prend pas de prisonnier, voilà. Puis est-ce que je suis d'accord à 100% avec la démarche comme journaliste? Moi, je pense qu'il y avait un forum autre que ça, mais je respecte ça quand même. Tu sais, ça fait c'est correct. Par contre, clairement, les Maple Leafs n'étaient pas préparés, n'ont pas fait leur devoir comme il faut. Puis là, après ça, là, aujourd'hui, tu apprends que le beau Austin n'est pas certain qu'il veut revenir. On se rappelle que sa saison s'est finie avec un coup de genou, que le monde se sont mis à siffler en regardant les bannières dans le plafond. Hey. On va te dire de quoi. Puis là, ils vont perdre des choix au repêchage.
15: Souvent, Greg, d'ailleurs, l'été passé, je me souviens, à cette tribune, quand j'animais, j'ai lancé la question, c'est quoi l'affaire dans votre vie que vous verrez jamais? Puis je me souviens de mémoire, la majorité des gens ont répondu les Maple Leafs gagner une Coupe Stanley. Tu sais, puis la raison, c'est parce que tout part d'en haut. Tu sais, ce que tu viens de dire, Marc-André, c'est 100% ça part d'en haut. Et là, quand ça part d'en haut, ben là, ça descend jusqu'en bas. Puis là, je regarde, ben, comme par hasard, hein, c'est bien fait pareil. Je regarde ces jours-ci le Vegas jouer et je vois un certain Marner qui fait des passes de 400 pieds en arrière de la tête puis de tous les bords puis qui fait des jeux de fou puis je me dis des quatre joueurs les quatre qu'il y avait là puis là on disait là à Toronto ah ben là ça peut pas continuer ça marche pas,
3: c'est une catastrophe les gars.
15: Non mais ils ont laissé partir le gars qu'il fallait pas qu'il parte.
3: Exact. Ils l'ont mis dehors à coup de pied dans le derrière. Hey, puis ce gars-là est encore en série, en passant. Puis ça va continuer son parcours. Ça risque de continuer. Les gars, on vous laisse, on vous reprend demain, même heure. Oui, c'est assez. Là.
16: Oh, on a trop de fun.
3: Demain, même heure. Puis on va pouvoir reparler des Leafs parce que nous autres, dans 15 minutes, on va parler d'Austin Matthews. On vous souhaite une excellente bonne fin de journée, messieurs.
16: Salut tout le monde. Gros bisous. Gars.
3: Au revoir.
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1: Moi, ce qui va, le tourner. Salut, tourner.
26: Salut les boys! Quelle interprétation hier, ma foi géniale, de mon ami Nikita Kucherov.
1: Oh que oui!
14: Avoue que c'est de la poitrine. C'est de la poitrine, ça, hein?
26: Ah, wow, wow.
14: Il n'y a pas juste Gilbert qui a une belle poitrine chez BPM Sport. Non,
26: non, non. Are you kidding me? Are you kidding me?
3: Attends, faut que tu fesses en même temps sur le bureau. You kidding me? Hein? Come on. You kidding me?
26: Come on. Mais qui on va détester maintenant contre Buffalo?
4: Ben, c'est ça notre question du jour, Tony, d'ailleurs.
3: Sinon, tout de suite.
4: Quel joueur des Sabres, Tony, va-t-on détester le plus dans la série contre le Canadien? Non, on a mis des choix de réponse parce qu'on s'est dit, ah, c'est des joueurs possiblement, mais ça se peut que tu aies un autre joueur, OK? Alex Tuch, Rasmus Dahlin, Zach Benson, ça c'est un petit fatigant, et Jordan Greenway. As-tu un autre choix? Je sais que Josh Downs, c'est une bonne option. Mais on dirait que
26: je pense que Benson est le plus susceptible de faire maugréer les partisans du Canadien. Rasmus Dahlin est un excellent joueur. Il peut être cochon à l'occasion. Ça va arriver, c'est sûr. Jordan Greenway, c'est pas le plus brave.
4: Non, c'est pas le plus brave.
26: Il est bien gros, mais il fait pas peur à personne. Donc, part de ça, je veux dire, Alex Tuch, c'est un gars qui joue la game, tu sais, vraiment, c'est pas. Pas un gars le plus impliqué physiquement. C'est un excellent joueur de hockey. Lui, ça me surprendrait vraiment.
4: On va en trouver un quand même.
3: Je pense que Zach Benson va nous taper ses nerfs au possible.
26: Mais Thompson est plus dangereux, je pense, pour te faire mal sur la glace. Lui, il peut vraiment prendre le contrôle d'un match.
3: 100%.
4: Il l'a déjà fait contre le Canadien, en plus de ça.
26: Alors... Oui.
3: Mais
26: une autre grosse série qui nous attend, ça c'est sûr.
3: Ben oui, mais le Canadien qui a prouvé maintes fois cette saison, dans les dernières saisons, qu'il était capable de s'ajuster à n'importe quel défi. Puis j'ai comme l'impression, Anto, que ça va être la même affaire dans cette série-là de deuxième tour.
26: Oui, moi aussi. Puis l'entraîneur Martin Saint-Louis en disponibilité médiatique là, ce matin du côté de Tampa, après l'entraînement des siens, montrait quand même beaucoup de confiance. Toute l'année, c'est vrai, son équipe s'est ajustée. Des passages plus difficiles. Quand on connaissait des ennuis défensivement, on trouvait des solutions. Quand le jeu de puissance connaissait des ennuis, on a apporté des ajustements et on s'est remis à performer,

0: avec une offensive qui va marquer des buts en contre-attaque, faut que tu te méfies du Canadien. Puis quand t'embarques dans des matchs très serrés où t'as à peu près pas d'espace, ben t'as des trios de soutien qui vont s'impliquer de telle façon à devenir très menaçants. Et on l'a vu contre le Lightning, je pense que ça a été un élément déterminant pour le Canadien dans cette série-là. Alors, je ne pense pas que les Sabres ont quelque chose à montrer aux Canadiens qu'on n'est pas capable de répliquer. Deux équipes qui souhaitent avancer au prochain tour, deux équipes qui veulent se sortir de leur reconstruction, ça devrait nous donner un face-à-face très intéressant. On peut l'entendre justement à ce qu'avait raconté Martin Saint-Louis ce matin.
1: Pas toute la même chose qui va marcher contre toutes les équipes. Faut que tu sois calculé. Puis toute l'année, on s'est toujours préparé pour différents styles de jeu de l'autre équipe. T'sais, fait que c'est rien de nouveau pour nous autres. C'est d'aller chercher, de comprendre ça, puis aller chercher un edge. T'sais, puis des fois, l'edge, elle va, tout dépendamment de ce qu'on voit, elle va changer de place. Puis faut t'avouer.
2: Les Sabres, on en a parlé, là, qui apparaissent très solides dans plusieurs aspects du jeu, c'est sûr. Ils ont fini premier de la division, mais sont surtout très solides à la ligne bleue. C'est vraiment difficile de voir qui a l'avantage. Puis c'est peut-être selon les goûts là, des différents intervenants ou observateurs là, de voir qui a l'avantage justement à la ligne bleue, les Sabres ou le Canadien.
0: Oui, absolument. Moi, je pense que dans le cas des Sabres, ils ont vraiment un général à la ligne bleue comme Rasmus Dahlin que tu peux utiliser dans n'importe quelle situation. Ça, c'est bien vrai, mais je pense que du côté du Canadien, le retour de Noah Dobson change complètement la donne. T'sais, Dobson va être capable de donner plus de minutes de qualité qu'un gars comme Schubel ou encore Jack Eye qui ont été très adéquats dans la série contre le Lightning, mais dans un rôle quand même plus isolé, avec un 10-12 minutes par match, des fois même un peu moins, comme ça a été le cas pour Schubel, entre autres, dans le match numéro 7. C'est des gars qui vont te rendre service, mais c'est certain que Dobson va être utilisé davantage. Puis là, ben, ça donne aussi beaucoup plus d'options à l'entraîneur. Est-ce qu'on va réunir à nouveau Dobson et Mike Matheson, ou encore Dobson pourrait très bien les retrouver, Lane Hudson aussi. Les deux ont connu d'excellents moments cette saison. Et à travers ça, t'as Caden Goulet, Alexandre Carrier aussi, qui sont là dans le portrait. Donc, plus d'options pour le Canadien, ça c'est sûr et certain. Mais Noah Dobson, c'est certain que ça change la donne. Il est en forme, mais n'allez pas croire qu'il ne jouera pas le premier match parce qu'il est revenu trop vite dans la série précédente. Il est revenu, il est prêt à jouer. On continue avec lui. On écoute là-dessus l'entraîneur Martin Saint-Louis.
1: C'est dans les forces de sa game, la transition, les breakouts, en zone offensive. Moi, je trouve qu'il nous a donné des bonnes minutes sur le match numéro 7. Il a fait des gros jeux, même des jeux défensifs qui nous ont aidés. Mathis, c'est un joueur qui a joué un gros rôle pour nous autres cette année, puis de l'avoir en partant là, avec Buffalo, mais ça va nous aider.
2: Oui, certainement. Puis une autre affaire qui va aider l'équipe, Anthony, j'en suis certain, c'est la journée de congé d'hier.
0: Non, ça c'est sûr. Parce que il y avait différents scénarios. Là. On s'en faisait parler, Greg, sur la passerelle vendredi. Il y avait une possibilité que si le Canadien terminait le tout en 6 matchs, que la série contre Buffalo, puisque les deux jouent en même temps vendredi dernier, là, ben que ça commence à Buffalo dimanche. Donc, on aurait déjà peut-être deux matchs de jouer au moment où on se parle. En tout cas, peut-être que le match numéro 2, il aurait lieu ce soir si le scénario numéro 1, si le Canadien avait été capable de gagner vendredi, on aurait déjà commencé dimanche. Alors, vous imaginez à quel point ça aurait dû être rapide pour le Canadien de digérer sa victoire, sauter dans un vol et aller rejoindre Buffalo à temps pour dimanche. Là, au contraire, on s'est rendu à Tampa, on a gagné le match numéro 7, puis on a pu profiter d'une journée complète de congé lundi avant de se remettre à la tâche aujourd'hui. Donc, le Canadien a pratiqué ce matin et est présentement dans un vol en direction là, de Buffalo au moment où on se parle. On aura donc un premier entraînement demain matin à l'approche du match de demain soir. Donc, c'est une équipe qui sera assez bien reposé, on va avoir fait le vide mental avant d'approcher le prochain défi. Et on sentait que Martin Saint-Louis était bien content d'avoir eu ce petit répit-là avant de commencer la prochaine bataille.
1: Pour les entraîneurs, mais t'sais, ça l'arrête pas. Il faut que tu te prépares pour l'autre. T'sais, mais moi, je suis. T'sais, parce qu'on aurait pu commencer aujourd'hui aussi. Là. Fait que moi, je suis content qu'on ait eu une journée de plus. Mais là, c'est de recommencer. T'sais, c'est beau, on a gagné, on a eu un bon. High émotionnellement. Puis là, c'est de remettre ça de niveau, puis aller rebâtir ça là, pour aller chercher ce high-là. Ça commence aujourd'hui pour les joueurs.

0: ça a commencé hier pour les coachs.
1: Ouais. Ouais, puis un autre qui a été disponible un petit peu plus tôt aujourd'hui, c'est Juraj Slafkovský. Puis comment je te dirais bien ça? Il y en a pas deux comme lui.
2: Non, t'as raison, c'est vrai. C'est pas la première fois qu'il va tourner une question peut-être plus difficile en humour. Il l'a encore fait ce matin lorsqu'on lui a demandé « Est-ce que t'es encore ébranlé? » Tu sais, tu t'es fait sonner les cloches deux fois dans la série. La bagarre contre Hagel, la mise en échec de Crozier. La mise en échec a nécessité bien sûr un passage à la chambre noire. On s'est assuré que tout était correct là, au niveau cervical. Puis oui, tout est beau. Mais on peut écouter la petite blague de Slafkovský.
3: I think I'm good, you know. I can't really get much dumber, so I don't know what to say. I'm fine, you know. Didn't really hurt, and just ready to go. I didn't even miss any time. Just had to do that one concussion protocol, but I guess that's league rules. I can't change that.
1: Il dit, je peux pas m'aimer devenir plus stupide que je le suis déjà. Il dit, le coup m'a pas fait mal. D'après moi, ça m'a plus fait mal à l'épaule gauche de recevoir la bine que tu m'as donnée que Slafkovský au centre de la glace.
2: Non, ben c'est ça. Ben, regarde, là, maintenant, on peut passer à autre chose. Si Slav dit qu'il est correct, ben pas d'excuse. On a hâte de le revoir au sommet de sa forme.
1: Exactement. Écoute, un petit mot rapide sur le Rocket qui aura pas de deuxième chance là, ce soir à Toronto.
2: Exact. Dans le cas du Rocket, on fait face à l'élimination aujourd'hui. C'est 2-1 dans cette série 3-5 pour les Marlies de Toronto. On se retrouve sur la route avec quand même le renfort d'Adam Engstrom qui sera de la formation. J'ai hâte de voir là, s'il y aura des changements dans la formation de Pascal Vincent aujourd'hui. Est-ce qu'on va décider d'amener Hunter Shepherd devant le filet ou bien est-ce qu'on continue avec Kapo Kakkonen? Il y aura peut-être des ajustements également sur ces trios à l'offensive. Les paires en défense et certains seront un peu chamboulés avec le retour de Engstrom. Mais cette équipe-là, cette année, a connu une excellente saison. On va souhaiter à tout le monde là, qu'on puisse pousser cette série-là à la limite. Et si tel est le cas, le match ultime aura lieu vendredi à la Place Belle à Laval. On va suivre ça attentivement ce soir, à savoir si le Rocket peut rester en vie.
1: Certainement. Bon match ce soir. On te prend demain dans le club du matin. Ce sera jour de match. Merci, mon cher Anthony.
4: Salut, Tony.
2: Biggest Game of the Year, ça a l'air. Notre ami Gilbert va remettre un chandail taché de café. Alors,
1: ouais, y en a rajouté
2: on va voir
1: en fin
2: ça va y rajouter peut-être un petit peu plus de couleur dessus demain. On verra.
1: Ouais, tant que le café n'est pas trop chaud, là, organisez-vous pour faire ça correct.
2: Exact.
1: Salut, mon chat.
4: Salut, Tony.
1: Salut, Big. Au retour, on parle de deux séries qui sont déjà bien dans celle. Et aussi, faut absolument parler du capitaine des Leafs dans 2 minutes.
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1: Les Ducks l'ont échappé, FX. D'ailleurs, tu avais prédit une victoire des Ducks en levée de série. L'ont échappé, mais ce qui a fait jaser, c'est le travail des officiels.
18: Oui, et c'est 1-1 en troisième période. Dégagement qui semble refusé. C'est extrêmement serré entre le défenseur chez Théodore. Pas chez Théodore, pardon, mais... Jackson Lacombe et l'attaquant Jack Eichel. Finalement, on décide de ne pas appeler le dégagement refusé. Et sur la séquence, c'est comme si Jackson Lacombe avait complètement arrêté de jouer. Les Golden Knights ont marqué un but de Barbashev. Et vous auriez dû voir la réaction de Joel Quenneville derrière le banc des Ducks, qui était en beau fusil. Finalement, on s'est incliné 3-1. But dans un filet désert de Mitch Marner. Je sais pas trop comment me positionner. Je sais pas si je commence à avoir un man crush sur les Ducks d'Anaheim ou j'haïs tellement les Golden Knights de Vegas que je suis pas capable de les voir gagner.
1: Un peu des deux.
18: Je pense que c'est un peu des deux, mais maudit que je les aime pas. Ça a aucun
1: les Golden Knights. Imaginez, là, une finale. Attends une minute, là. Hurricanes.
18: Non, arrête, arrête.
1: Golden Knights.
19: Ah non, ça
18: va pas là. Personne
19: ça
18: veut voir ça.
19: Non, vraiment pas.
1: Si c'est ça, allez-vous regarder la finale?
19: Mais es-tu fou?
18: Ben, j'ai pas le choix, là. C'est mon métier, mais...
1: Non, mais je parle, je parle au peuple.
19: Je pense que les gens vont
1: le peuple, l'armée. Allez-vous regarder la finale si c'est Golden Knights? Ah, voilà Philippe qui nous a texté des émojis de caca.
19: Oui, des émojis de caca.
18: Aïe, aïe.
1: Il y a les Flyers qui, si on parle de caca, sont dedans.
18: Ouais, une avance de 2-0. T'échappes ce match-là. T'as complètement arrêté de jouer après l'avance de 2-0. Les Hurricanes sont revenus de l'arrière, créent l'égalité. La prolongation appartenait aux Flyers de Philadelphie, mais c'est les Hurricanes qui se sauvent de là avec la victoire. 2-0 avant d'aller jouer à Philadelphie. Difficile comme début pour les Flyers. Fallait au moins aller en chercher un là, en Caroline. T'as pas encore perdu l'avantage. Ben oui, t'as pas l'avantage de la glace, là, mais t'as toujours pas perdu un match à domicile. Alors on verra, mais moi je pense que ça se termine assez rapidement cette série-là. Puis ce qui est dommage, c'est que si la série canadienne sort, j'en parlais hier, sera en 6 ou en 7, les Hurricanes auront possiblement 12 jours de congé entre les deux séries. Là.
1: Ridicule. Fallait absolument que ça commence samedi, cette affaire-là. Hein. Absolument.
19: Ah, ben ça.
1: Pas le choix. Mais ça, c'est un autre dossier. Ouais. Écoute, à Toronto, ça finit plus de plus finir. Tu sais, comme... on n'a jamais réussi à traduire cette expression-là, Ben. Hein? Mais en anglais, on dit « When it rains, it pours ». Quand il pleut, il mouille. C'est ça que ça veut dire, en gros. Là. Ça n'arrête pas, puis pas à peu près. C'est à peu près ça à Toronto. Le nouveau directeur général est embauché dans toute la controverse. Puis là, le lendemain, t'as le capitaine qui révèle... Ouais, je sais pas si je vais poursuivre à Toronto, finalement.
18: Ouais, tant aussi longtemps qu'il n'y a pas de... d'action concrète de la part du nouveau directeur général et de Matt Sundin, le conseiller aux opérations hockey. Tant aussi longtemps qu'il n'y a pas d'action concrète, il n'y a pas un plan qui fait en sorte que l'équipe va être plus compétitive la saison prochaine. Austin Matthews qui se dit pas certain de vouloir revenir au sein de l'organisation. C'est quand même gros, c'est quand même le capitaine de l'équipe qui mentionne ça. Puis je comprends entièrement, là, je comprends pourquoi il le mentionne. Mais en même temps,
19: il n'y a plus rien de voir à Toronto.
0: FX, je suis... Attends, mais je vous pose la question.
18: Je sais où tu t'en vas.
0: Es-tu team Matthews là-dedans ou t'es team Leafs?
19: Par rapport à quoi, là?
0: Ben là, il dit, je sais pas si je vais revenir. Ça va dépendre du plan. Tu sais, en gros, là, j'extrapole un peu ses propos, là. Mais ça va dépendre du plan et tout ça pour voir si je poursuis ma carrière avec les Maple Leafs de Toronto.
19: Ben, écoute, là, c'est parce que c'est tellement tout croche à Toronto que là, en ce moment, là, je suis team Matthews.
0: T'as tombé sur la tête de Quinn Hughes, quand ouais. même, qui a fait...
19: Mais c'était pas le même genre de propos, là. On n'était pas dans le même genre de situation du tout.
0: Si les Leafs veulent reconstruire, ça va passer par échanger un de ces joueurs-là.
18: Austin Matthews, c'est 13,25 millions de dollars jusqu'en 2028.
0: Hey, il reste deux saisons à son compte. J'y souhaite de sortir de là. Pour vrai, là, ça suffit. C'est, je peux pas croire qu'il y a un joueur de sa trempe. Là, je le sais, c'est le capitaine des Leafs. Il n'y a pas grand monde à Montréal qui l'aime, Austin Matthews. Il n'y a pas un très, très gros fan club ici qui nous écoute. Puis c'est parfait, mec. Tu sais, on regarde ça. Va-t'en jouer ailleurs, là. Où est-ce que tu vas pouvoir peut-être mieux être entouré, qu'on va avoir un plan clair, un état-major. Je suis 100% team Austin Matthews là-dedans.
18: Si son but, c'est de gagner la Coupe Stanley, OK, parfait, mais... Je veux pas le voir rejoindre une formation qui... Ben là, ça va dépendre c'est quoi l'offre, qu'est-ce qu'on va demander en retour et tout ça, mais je veux pas le voir rejoindre une formation qui a pas de chance de gagner la Coupe Stanley. C'est ça l'objectif au bout de la ligne.
0: Si on applaudit McDavid et Draisaitl qui s'en
18: de
0: vont
18: le faire
0: dire ça...
18: À Edmonton.
0: Ça a même affaire avec Matthews à Toronto. Là. Il fait partie de cette catégorie de joueurs-là. C'est un buteur exceptionnel. C'est un capitaine. C'est même pas là la question. Le gars a le droit de demander c'est quoi le plan ici. Là, t'sais, il a fait partie de cette... T'sais, on en a parlé là, du fameux Core Four, de dire oui, on va vous développer, mais on va aller chercher une coupe. T'sais, ça n'a jamais rien donné. Marner est parti. Le Yab est pogné. Hey, sais-tu quoi? J'y souhaite qu'il s'en aille ailleurs et qu'il en gagne une Coupe Stanley.
18: Puis possiblement qu'il irait aux États-Unis.
0: Ben, peu importe c'est où. Tant que c'est pas à Vegas. Ou en Caroline.
18: Ben, à Vegas avec Mitch Marner.
0: Ah, ça serait-tu drôle?
18: Ça serait bon quand
0: même. Rendu là, ça serait comique. Anecdotique au moins. Mais regarde, les Maple Leafs, ça va vraiment pas bien. Puis Austin Matthews, si c'est ça, je pense que mon point est assez clair. Je lui souhaite Pat Friolet s'amène dans quelques instants. Mais pour tout de suite, c'est le Sport Flash incontournable de Benoît Roger. 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
19: 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Le Canadien a repris l'entraînement en vue de son premier match contre les Sabres demain. Beaucoup de changements dans les combinaisons du Canadien en attaque. Voici les trios que nous avons pu apercevoir en pratique. Caulfield, Suzuki, Slavkovski. Newhook, Evans, Demidov. Texier, Dano, Anderson. Bolduc, Doc, Gallagher. Aucun changement dans les duos de défenseurs alors que Jack Eye agissait comme septième. Martin Saint-Louis est conscient que les joueurs doivent vite revenir à la tâche.
20: Pour les entraîneurs, mais t'sais, ça l'arrête pas. Il faut que tu te prépares pour l'autre. T'sais, mais moi, je suis... parce qu'on aurait pu commencer aujourd'hui aussi. Là. Fait que moi, je suis content qu'on ait eu une journée de plus. Mais là, c'est de recommencer. T'sais, c'est beau, on a gagné. On a eu un bon high émotionnellement. Puis là, c'est de remettre ça de niveau puis aller rebâtir ça là, pour aller chercher ce high-là. Ça commence aujourd'hui pour les joueurs. Ça a commencé hier pour les coachs.
19: Le Rocket de Laval qui fait face à l'élimination ce soir, 19h contre les Marlies de Toronto. Adam Engstrom aura donc de la glace ce soir. Il sera en renfort pour l'équipe. La troupe de Pascal Vincent tire de l'arrière 1-2 dans sa série 3-5. Un seul match LNH ce soir. L'Avalanche qui reçoit la visite du Wild à 20h. Colorado mène 1-0. Et finalement, ce soir aura lieu la loterie du repêchage dans la LNH. Les Canucks, les Blackhawks et les Rangers ont les meilleures chances de remporter le premier choix au total du repêchage. Ça débute à 19h. Question du jour, FX.
18: Quel joueur des Sabres va-t-on le plus détester dans cette série contre le Canadien? La réponse la plus populaire au sondage. Rasmus Dahlin à 34%. suivi de Zach Benson à 30.
0: Pat Friolet va revenir dans quelques instants pour parler justement de Juraj Slafkovský et de cette disponibilité média. On l'accueille dans 2 minutes.
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3: Il suit la série pour le compte de RDS, puis est avec nous autres dans le Tailgate chaque jour également. C'est notre chum Patrick Friolet. Comment ça va, mon pari?
4: Salut, Pat!
5: Salut les boys, ça va très bien. Et vous?
3: Ça va très bien, merci beaucoup. Il y avait l'air d'avoir une belle ambiance dans le vestiaire du Canadien un petit peu plus tôt aujourd'hui. Et surtout, un Slavkovski qui a été Juraj Slavkovski.
5: Juraj, on veut pas qu'il change. Il est vraiment adorable dans sa façon de commenter certaines situations des fois. Puis mon collègue Marc-Antoine Godin lui a demandé si tout était beau avec sa tête, évidemment, avec un combat, une grosse mise en échec dans la dernière série. Puis il a donné quand même une réponse assez savoureuse. Puis il a tourné ça quand même à la blague, à la façon de Slavkovski. Je pense qu'on peut peut-être présenter l'extrait.
4: On a ça quelque part, sûrement l'extrait pour Slavkovski qu'on va aller écouter.
6: I think I'm good, you know. I can't really get much dumber. So, just... Yeah, I don't know what to say. I'm fine, you know. Didn't really hurt, and just ready to go. I didn't even miss any time. Just had to do that one concussion protocol, but I guess that's league rules. I can't change that.
3: Ouais,
4: il est tellement parfait.
3: On l'a passé un petit peu plus tôt aujourd'hui. Là, je peux pas ben être plus stupide que je le suis présentement. Fait que c'est parfait.
5: Il était fier de sa réponse. Il avait le petit sourire en coin, puis il était bien content de nous faire rigoler un peu. Détendu, Slavkovski, détendu un peu comme tout le monde. Puis Martin Saint-Louis disait que ça avait fait du bien, là, la petite journée de plus où on a pu décrocher un peu pour les joueurs, parce que pour les entraîneurs, évidemment, ça arrête jamais. Il y a toujours beaucoup de travail. Il fallait déjà se préparer pour la prochaine série contre les Sabres qui commence demain. Donc, mais pour les joueurs, juste de pouvoir prendre le temps un peu de tourner la page mentalement, ça revient vite. On se tient prêt quand même, mais on a pu décrocher un petit peu pendant 24 heures.
3: Ouais, l'as-tu senti à travers tous les joueurs, justement, là, que ça avait fait du bien puis qu'on est prêt à passer à la prochaine série mentalement?
5: Oui, c'est sûr. Puis c'est sûr que là, c'est seulement la première ronde, mais en même temps, ça a été une série qui a été exigeante mentalement. Là, la discipline que ça a demandé de défendre constamment, surtout dans le septième match comme ça. Donc mentalement, là, juste de pouvoir prendre une journée, je pense que c'est le genre de moment qui fait du bien, parce que Josh Anderson disait honnêtement, je pensais que ça commencerait mardi puis qu'on n'aurait pas vraiment le temps de se retourner de bord. Donc cette petite journée-là, c'est un petit cadeau. Puis en plus, ben on en a profité un petit peu plus à Tampa dans des belles conditions. Petit entraînement ce matin pour se plonger dans le bain. On a travaillé certains détails, un peu de transition. Puis on a vu des combinaisons qui sont différentes, mais en même temps. Vous avez vu depuis le début des séries, on a beau lire des combinaisons le matin à l'entraînement ou pendant la séance d'échauffement du match. Une fois que le match commence, il peut y avoir des changements à tout moment. Puis tout le monde a joué avec tout le monde, donc on garde la porte ouverte.
3: T'attends-tu une série plus offensive contre les Sabres de Buffalo?
5: On a tendance à penser que oui. Sauf que est-ce qu'à un certain moment où on va vouloir être plus prudent en début de série, est-ce que ça va partir sur les chapeaux de roue, puis là, par la suite, ça va forcer des ajustements? C'est des équipes bien différentes, évidemment. Là. J'avais l'impression que le Canadien et le Lightning étaient très similaires dans leur façon de jouer. Là, il va y avoir des ajustements qui vont se faire. Les Sabres ont pris des notes de leur côté aussi, mais historiquement, il y a toujours des buts entre les deux équipes. Donc, c'est là où on va voir comment les choses vont se décider. Moi, ce que j'ai aimé, c'est Martin Saint-Louis. Puis c'est vrai, dans le fond, c'est appuyé sur des faits. Là, son équipe a montré qu'elle est capable de jouer dans toutes les formes de jeu, que ce soit l'intensité, puis l'adrénaline, puis le jeu physique qu'on a vu en début de série, alors que le Lightning essayait d'intimider le Canadien. On a été capable de répondre. Du jeu serré, du jeu défensif, on est capable de répondre à ce niveau-là. On l'a très bien prouvé. Puis, sur le plan offensif, ben, on a un marqueur de 50 buts. On a un gars qui a fait 100 points. Évidemment, ça n'a pas été fantastique pour eux à 5 contre 5 dans cette série-là, mais on peut dire la même chose du côté du Lightning. Donc, il y a de la déception dans le Lightning de ne pas avoir été capable de le faire. Chez le Canadien, on n'a pas fait ce travail-là à 5 contre 5, mais on s'en sort vainqueur. Moi, je pense que les choses peuvent seulement s'améliorer pour la suite des choses.
4: Je regarde les affrontements entre les deux équipes cette année. On s'est séparé les honneurs. 4 matchs, 2 victoires, 2 défaites. Les 2 victoires du Canadien ont été par la marque de 4-2. Et les 2 défaites, 5-3 et 4-2. Alors, il s'est marqué quand même pas mal de buts pour l'équipe qui a gagné le match. On parle de 5 ou 4 buts à chaque fois.
5: Oui, en plein ça. Puis, on s'est partagé des victoires. Donc, c'est le genre de moment où on va regarder le premier match. C'est ça que Martin Saint-Louis a dit. Je vais t'en parler après le premier match. On va voir comment les deux équipes s'ajustent. Puis, j'ai vraiment hâte que ça commence parce que, honnêtement, les Sabres, c'est une équipe qui est dynamique, qui est imposante. La brigade défensive, on en a parlé, là, c'est vraiment des gros bonhommes. On va plonger peut-être un peu plus dans les Sabres demain à quelques heures du match. On aura l'occasion de leur parler, mais c'est un défi complètement différent de celui du Lightning.
4: Comment tu vois le premier trio dans cette série-là? Parce que en première ronde, Pat, je veux dire, du côté du Lightning, on avait les éléments pour contrer le premier trio, notamment Anthony Cirelli qui a fait tout un travail tout au long de cette série-là. Est-ce que les Sabres ont ces éléments-là en attaque, selon toi, pour contrer un trio comme celui de Slaf, Caulfield et Suzuki qui ont, à 5 contre 5, pratiquement rien fait durant la série contre le Lightning et qui ont été séparés au match numéro 4 ou 5?
5: Ben, c'est là où ça devient intéressant parce que je pense pas qu'on a la même expérience dans la ligne de centre. Tu sais, Tate Thompson est un centre très imposant, mais ça reste à prouver justement dans le hockey des séries comment il est capable de se comporter. C'est sûr que Cirelli, Kucherov, Braden Point, Brandon Hagel, Jake Guentzel, c'est des gars qui ont du vécu dans les séries. C'est pas la même chose du côté des Sabres de Buffalo. C'est une équipe plus jeune qui a connu énormément de succès. En même temps, ils sont pas nécessairement beaucoup en avant du Canadien là, quand on regarde le nombre de matchs gagnés ou de points accumulés pendant la saison. Donc, c'est là où j'ai hâte de voir si le jeu commence à s'ouvrir. Le Canadien va être dans une espèce de zone de confort, mais en même temps, ça peut devenir dangereux parce que les Sabres aussi sont capables de contre-attaquer rapidement. Mais quand je regarde les joueurs de centre, les Tage Thompson, Ryan McLeod, Josh Norris, Tyson Kozak, c'est pas la même ligne de centre que du côté du Lightning, c'est sûr, mais on a beaucoup d'habileté, beaucoup de vitesse, on est imposant physiquement. J'adore un joueur comme Alex Tuck. Je trouve que c'est vraiment un bon complément. Puis c'est un gars qui est capable de faire une différence dans des séries comme ça. Peyton Krebs, c'est un gars qui est dérangeant constamment sur la patinoire. Jason Zucker a eu du succès dans le passé en série. Zach Benson, qui est un jeune joueur, mais qui est toujours sous la peau de ses adversaires, toujours
3: en train de les déranger. Je pense que c'est lui qu'on va détester le plus dans la série, hein?
5: Oh oui, absolument. Ça va devenir le mal-aimé là, parce que c'est un gars qui est capable, qui adore ça, en plus de faire fâcher ses adversaires. Donc, non, ça va être au niveau de l'attaque des Sabres. Je trouve qu'il y a beaucoup de joueurs qui vont être à découvrir pour les partisans dans cette série.
4: Ce trio-là, le Benson-Norris-Dawn, je le déteste déjà.
3: Ils ont tout un troisième trio.
4: Là, c'est beaucoup de profondeur comme troisième trio.
5: Vraiment, puis c'est ça, quand on regarde un peu tout le monde dans cette formation-là, on a un mélange de gros gars qui est capable de jouer, qui a des bonnes mains, qui a de la vitesse. Donc, c'est là où le match est un peu différent. En même temps, le Canadien l'a démontré, on est capable de jouer un match plus pesant, comme dit Martin Saint-Louis. Puis Josh Anderson va s'amuser énormément. Il devrait avoir quelques confrontations avec Jordan Greenway, qui est un gros bonhomme de l'autre côté aussi. C'est un match qui est très intéressant. Il y a du respect quand même de part et d'autre. Mais moi, j'ai hâte de voir quelle intensité il va y avoir aussi dans l'amphithéâtre parce que les partisans des Sabres ont attendu longtemps pour des séries. Ils ont faim. Puis là, ben Montréal-Buffalo, ça va être une très belle dynamique.
3: C'est sûr et certain. Puis écoute, ça passe également contre... par un Cole Caulfield qui, lui, connaît du succès contre les Sabres. À ses 6 derniers matchs, il a compté 6 fois.
5: Oui, puis en même temps, il faut être honnête, Cole Caulfield, c'est clair, ça n'a pas été une série facile pour lui, mais il y a quand même eu une progression pour lui dans le 6e match. Il a eu énormément de chances de marquer dans ce match-là. Malheureusement, il a raté des très belles occasions. S'il en met une dans le filet, peut-être que les choses débloquent pour lui à ce moment-là. Dans le 7e match, bon, ça a été difficile pour un peu tout le monde, mais c'est sûr que Cole Caulfield doit tourner la page, doit être capable d'atteindre un autre niveau, mais je pense qu'il est capable de le faire. Puis Martin Saint-Louis a dit ce matin, oui, la production a pas été à la hauteur des attentes pour lui, mais il a pas fait mal à son équipe sur le plan défensif. Il s'est impliqué quand même autant que possible. Il a réussi à gagner certaines batailles pour gagner des rondelles. Il peut le faire encore plus. Puis je pense que plus le jeu va se dessiner devant lui, plus il va être capable de trouver ces espaces-là parce qu'il y a ce don-là, il y a ce talent naturel. Slafkovský l'a déjà dit, je veux contribuer davantage, mais Slaf a été très important pour jouer défensivement aussi. On l'a vu très impliqué dans les séquences de match à 5 contre 6 en fin de rencontre. Donc, c'est de trouver une façon de contribuer quand on n'est pas sur la feuille de pointage. Pour Caulfield, ça peut encore aller plus loin, mais sur le plan offensif, je m'attends quand même à ce que les choses débloquent un peu pour lui.
4: Savez-vous qui est le meilleur pointeur contre les Sabres depuis la saison 2024-2025 dans la LNH? Nick Suzuki avec 19 points. Nikita Kucherov est deuxième avec 14. Alors, Nick Suzuki a habituellement beaucoup de succès contre les Sabres de Buffalo. C'est normal de revoir le premier trio au pad pour le premier match de cette série-là, parce que tu sais ce qu'il t'a donné en saison régulière, ça n'a pas fonctionné contre le Lightning de Tampa Bay, mais tu te dis, garde, je sais que ces gars-là ensemble sont capables de trouver des solutions. C'est un adversaire complètement différent. C'est pas la même chose du tout. Alors, de les revoir ensemble, je pense que ça peut être encourageant. Puis on verra, là, on va s'adapter. Là. Je pense que c'est ça le mot d'ordre chez Martin Saint-Louis en ce moment, Pat. C'est que peu importe le style de jeu que les Sabres vont présenter, le Canadien est capable de s'adapter à son adversaire.
5: Chaque série a son histoire. Chaque match a son histoire aussi. Puis là, on recommence un peu à zéro. Oui, on a accompli de belles choses avec le Lightning, mais là, on affronte un adversaire complètement différent. Est-ce que vraiment on va voir Caulfield, Suzuki, Slafkovský pour le début du match? Peut-être. Si jamais c'est le cas, ben est-ce qu'on va espérer qu'ils obtiennent du succès rapidement? Si jamais ça fonctionne pas, on sait que Slafkovský peut jouer avec Demidov. On a vu toutes sortes de visages différents. Est-ce qu'il va dire, ben go, on commence avec ça parce que c'est une valeur sûre, on sait que ça peut fonctionner, mais si en deuxième période, on tire de l'arrière 3-0 puis que le Canadien n'arrive pas à générer de l'attaque, ben peut-être qu'on va balancer les choses. Donc, on en a parlé hier à quel point Martin Saint-Louis a été capable d'atteindre un autre niveau dans sa façon de diriger ses joueurs, dans sa façon de gérer son banc. Donc, je suis pas inquiet qu'il va être capable de bien gérer la situation. De l'autre côté, on a quand même un entraîneur expérimenté, Lindy Ruff, qui a du succès en série aussi. Donc, quand même une autre confrontation intéressante derrière le banc.
3: Excellent, mon Pat. Écoute, on te souhaite un bon voyagement, puis on te reparle demain en direct de Buffalo pour le début de cette série-là.
5: Merci beaucoup, les gars. Merci à tout le monde.
4: Bon voyagement, Pat. Salut,
3: mon
4: chum.
3: Bye-bye. On prend une très courte pause, puis on s'en va avec nos trois extras. Puis là, je vous le dis, j'espère que vous êtes prêts. Parce que FX doit nous parler d'une soirée très spéciale ce soir. Et moi, je vous parle d'une recrue. Si je vous dis qu'il y a une recrue dans les majeurs qui pourrait battre des records du meilleur joueur de l'histoire, me croyez-vous? Vous ne croyez pas, hein? Ben, ça s'en vient dans deux minutes. 100% sport.

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16: Les trois extras. C'est ce qui a retenu notre attention dans l'actualité sportive sur la planète, mais dont on a pu parler du show parce que Ben, du stock.
17: Ah, ben oui.
18: Il y a du stock.
17: Ça fissure de partout.
16: Ça n'a pas de bon sens. Et c'est une grosse soirée ce soir dans la Ligue nationale de hockey. Et ça n'a aucun rapport avec les séries minatoires, FX.
19: Non, c'est la loterie de la LNH. Une soirée, comme avait dit Ben en début d'émission, qu'avant, on avait hâte ben à la loterie. Ben le Canadien avait des chances de pêcher premier.
17: On a déjà fait des rassemblements de loterie.
19: C'est vrai qu'on faisait ça.
17: Farces.
19: Non, on faisait ça pour vrai. C'était la grosse soirée, la loterie. Là, le Canadien est en série, en bonne position, deuxième ronde. On en parle moins. Mais je vais vous donner quand même quelques informations sur la loterie. Les Canucks ont le plus de chances de repêcher premier à 25,5%, suivi des Blackhawks à 13,5%, et les Rangers sont troisième à 11,5%. Il y a deux situations pour moi à surveiller. La première, les Maple Leafs de Toronto. Les Maple Leafs ont échangé leur choix de première ronde aux Bruins l'an dernier dans la transaction Brandon Carlo.
17: Hey.
19: Sauf que il y avait une condition à ce choix de premier tour, c'était qu'il était protégé top 5. En ce moment, les Maple Leafs sont cinquième. Mais on n'est pas à l'abri d'un changement puis d'un revirement de situation à la loterie. Rappelez-vous, l'an dernier, le Mammouth s'est avancé de 10 rangs pour repêcher quatrième. Avait les 14e meilleures chances. Ils ne pouvaient pas repêcher premier, mais ils ont quand même été pigés. Alors, ils ont pu avancer de 10 rangs, repêcher quatrième, Caleb Desnoyers au quatrième rang. Les Islanders de New York, 3,5% de chances de repêcher premier. Ils repêchent premier Matthew Schaefer qui change complètement le visage de l'organisation. Alors, il y a des chances que les Maple Leafs glissent. Et s'ils glissent sixième, par exemple, c'est les Bruins qui vont repêcher avec ce choix-là. Alors, à surveiller ce soir, c'est la première des choses pour les Maple Leafs de Toronto.
16: C'est à quelle heure ce spectacle?
19: 19h.
16: Donc, si on se fie au repêchage vers minuit et demi, on devrait connaître quelle équipe va repêcher première.
19: Exact. Non, ça va vite. Les loteries de repêchage vont très vite, contrairement au repêchage de l'an dernier. Mais à surveiller aussi...
18: Il y a une certitude ce soir, je ne regarderai pas ça.
19: Non!
18: Non,
16: moi je vais regarder.
18: Ah, pas moi!
19: Moi, je peux pas, en fait. Bon. Sinon, je l'aurais regardé.
16: Mais c'est avec moi.
19: Ben, tu le feras, c'est ça.
16: Pas le choix. Les Brandon pour l'équipe.
19: Les Panthers. Deuxième chose, les Panthers ont quand même 6% de chance, les gars, de repêcher premier. Imaginez-vous le scénario? Panthers, qui a encore une équipe pour gagner la Coupe Stanley l'année prochaine, qui a raté les séries parce qu'ils ont une panoplie de blessés.
16: Gavin McKenna. Oh là là.
19: Alors, non, moi j'aime ça. Puis, je souhaite pas ce premier choix, notamment aux Panthers. Je le souhaite pas aux Rangers. Puis, on met pas les de Toronto. Pour le reste.
16: Tu le souhaites plus aux Canucks?
19: Ben, pourquoi pas? Ah, ils ont tellement une saison décevante, là, désastreuse. Une équipe canadienne.
16: Hey, si les Leafs descendent, mettons qu'ils arrivent sixième, ça veut dire que c'est les Bruins qui choisissent sixième. Ça me tente pas plus, là. Bref.
19: J'aime mieux ça quand même.
16: Les gars, Shohei Ohtani.
19: Ouais.
18: Oh, Shohei, qu'arrive-t-il avec lui, non?
16: Est arrivé dans les ligues majeures de baseball, dans la MLB, en 2018, Ben.
18: Ouais.
16: C'est là qu'il a commencé, bien sûr, à frapper. Et lors de ses 29 premiers matchs, OK, il a frappé 6 coups de circuit et il avait ce qu'on appelle un OPS de 936, qui est déjà très, très bon pour une recrue. Eh bien, chez les White Sox de Chicago, qui sont, somme toute, une belle surprise présentement dans le baseball majeur, on a une recrue qui est arrivée du Japon aussi et qui s'appelle, Ben, Munetaka Murakami.
18: Mais oui.
16: Tu le connais bien.
18: Absolument.
16: Munetaka Murakami, dans ses 29 premiers matchs, est déjà à 10 coups de circuit. Et il a un OPS de 1026. Lui, le party pogné avec les White Sox de Chicago, il est excellent présentement et est donc en train de battre la saison record au bâton. Vous allez me dire, ouais, mais Shohei Ohtani, il lance. C'est pas grave. Pour ça, je regarde. Il est en train de battre. Il a un rythme meilleur que ce que Shohei Ohtani. On n'a pas beaucoup parlé
19: ça, c'est
16: de lui,
19: fou, pareil.
16: De Murakami. Alors, pour ceux là, qui suivent le baseball, vous préparez votre été. Là, post-Coupe Stanley, vous dites, vous regardez ça. Ben, peut-être intéressant de regarder chez les White Sox de Chicago. Et cette saison-là, et lui qui, écoute, c'est un pur frappeur de puissance. Lui, je suis sûr que touche, il nous sortirait quelque chose comme, tu sais, il se fait passer dans la mitaine où il pogne la mascotte, là. Quelque chose comme ça. Mais lui, il envoie les balles l'autre côté de la clôture. Il y a une moyenne présentement de 250. On lui donne également quelques buts sur balle parce qu'on veut pas l'affronter. Mais écoute, a une excellente saison présentement ce Munetaka Murakami.
19: Alors, un nom à retenir, 26 ans. 26 ans.
16: Oui, parce qu'on sait, tu joues dans les ligues au Japon et après ça, tu t'en mets. C'est arrivé à plusieurs. Godzilla, notamment, l'avait fait.
18: Godzilla?
16: Oui. Hideki Matsui.
18: OK.
16: Qui avait joué pour les Yankees, les Aces. Il a joué pour une autre équipe. Mais on le surnommait Godzilla.
18: Godzilla, parce que Godzilla, c'est bien connu, est un japonais. Est un monstre japonais.
16: Oui. Merci, Ben. C'est un ajout de culture populaire. Oui. Et en fait, ça, c'était à travers les 29 premiers matchs, mais il est rendu présentement à 14 coups de circuit déjà. Et il mène toute la ligue avec les coups de circuit. Je répète, Munetaka Murakami, 6 pieds 2, 213 livres.
18: Ben, c'est très bon. Une pièce d'homme, ça.
16: Ouais. Ouais. Vas-y, ton extra.
18: Je vous ai parlé du championnat Cadillac qui était présenté en fin de semaine hier. Puis je t'ai demandé, Greg. Si tu avais un joueur, tu me disais, Ben, je veux m'intéresser au golf, commencer à regarder ça, lequel me conseillerais-tu de regarder?
16: En fait, c'est pas pas en tout ce qui est arrivé, mais je vais te le donner pareil.
19: Cam Young.
16: Cameron Young.
18: Cameron Young.
16: Qu'on appelle Cam Young.
18: Exactement. Alors, c'est un joueur très tendance en ce moment qui joue du bon golf.
16: Je pense que je
18: golf.
16: T'écoute jamais quand je te regarde pas, mais je t'écoute
18: c'est
16: tout
18: vrai
16: le temps.
18: Que tu m'écoutes. Scottie Scheffler est toujours dans le mix. Mais Cam Young a gagné haut la main par 6 coups sur Scheffler en fin de semaine, le championnat Cadillac, qui était présenté au Trump National Doral Golf Club.
16: Doral?
18: Doral Golf Club en Floride. Ça, c'est quand même un événement, somme toute, prestigieux du PGA Tour. Ce qui est intéressant, c'est qu'on a une voix bien connue au Québec qui annonçait les départs des golfeurs.
16: Max Lalonde? Seb Goulet.
18: Une voix féminine.
16: Ah bon?
18: Une voix féminine, bien connue, mais c'est une voix. Alors, on la voit moins, on l'entend beaucoup.
16: On ne voit pas la voix.
18: On ne la voit pas, c'est une voix. Donc, vous l'entendez dans les publicités radio, télé, mais c'est une femme qui gagne sa vie avec sa voix. Animatrice, narratrice, elle fait de la narration également. Hein.
16: Est-ce qu'on peut l'appeler Madame la Voix?
18: Roxane Jean est son nom.
16: OK, merci.
18: Tout au long de la fin de semaine, donc, elle a présenté les golfeurs et elle a été saluée chaleureusement sur les ondes de CBS Sports, The Golf Channel et du PGA Tour Live, où elle a été décrite comme l'annonceuse de départ la plus dynamique du circuit.
19: Ah ouais!
18: C'est vrai. C'est pas rien. Une fille de chez nous, une femme de chez nous, Roxane Jean.
19: As-tu un extrait de ça?
18: Ben oui! Je suis allé sur son site Internet... Et vous allez, c'est sûr que vous avez déjà entendu sa voix quelque part. Alors, c'est elle qui annonçait les départs en fin de semaine et tout le monde était en pamoison devant ses présentations. Alors, pour vous donner une idée de sa voix, écoutons, j'ai fait un mix de 3 publicités, ça dure 15
16: secondes. T'as-tu une pipe?
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19: Ouais, je reconnais cette voix-là.
18: C'est une voix qu'on entend.
19: Ah ouais, je reconnais
16: c'est
19: cette
16: trois styles quand même.
18: Exactement.
16: Très différent.
18: Ouais,
16: très différent.
18: Je voulais.
19: Smirnoff, puis.
18: Moi, elle m'a dit la dernière, mais tu sais, c'est ça. C'est, elle a un. Non, mais elle est excellente dans ce qu'elle fait. Vous savez que je suis un gars de son.
19: Oui, je le sais.
18: J'aime la voix, les sons, la musique, tout ça. Alors, quand je suis tombé sur cette. Sur cette nouvelle,
19: ah,
18: je disais,
19: bon.
18: une femme de chez nous qui présente les golfeurs, qui est acclamée dans un tournoi pas pire prestigieux du PGA Tour, ben, je voulais la saluer. Alors, Roxane Jean, bravo pour ton bon travail.
16: Salutations,
18: dans
16: Roxane.
18: Le théâtre de l'imaginaire. Ah, on va se faire plaisir.
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18: Hey, amenez-moi une Smirnoff.
19: Ah ouais, ça
18: tiens,
19: presse.
18: Lave-la.
16: Bon.
18: Roxane, tu viens de me vendre une Smirnoff.
16: Bon.
18: T'es en train de caler ça. Quel talent!
16: J'aimerais ça savoir comment on présente un golfeur de façon dynamique.
18: Non, mais sur les tartres de départ, là, quand tu commences ta ronde, les présentations, là, toi, tu penses que... Il est fatiguant avec son golf. Lui, il trouve ça plate.
19: Non, mais t'as-tu une présentation de golfeur?
18: Je ne l'ai pas, là, sous la main.
19: Non,
18: moment.
19: Mais toi, tu pourrais en faire une présentation de golfeur.
18: J'étais pas prêt pour ça.
16: Okay. Max a déjà fait ça, là, au. Voyons, au. Pas le Players, là. Comment ça s'appelle, là, ce qui est venu ici, là?
19: Le championnat canadien?
18: Le championnat canadien.
16: Non, pas le championnat canadien. Le President's Cup.
18: Max l'a fait.
16: Mais ça, c'est un championnat un peu différent. Là. C'est comme par équipe. Exact, pis tout exact, ça, pis c'est un peu plus le party qu'à l'habituel. Là. Mais hey, si Yohan n'avait pas le droit de téléphone, puis pas le droit d'absolument rien.
18: Au Masters,
16: il peut pas marcher au Masters. J'imagine pas le présentateur là.
18: Et le prochain golfeur de Next Golfer, Cameron Young! Au tournoi des maîtres, c'est pas fait comme ça, effectivement.
16: Non. Moi, je ferais ça et dirais, hey, buddy, c'est ton merci. va prendre ton chèque
18: on
16: en
18: est,
16: sortant.
18: On est tellement aux antipodes. T'as les courses de char, puis t'as le golf. Greg, c'est les courses de char, puis moi, c'est le golf.
16: Non, le gars de course, c'est Anthony Marcotte. Moi, j'aime la Formule 1. Je m'installe pas en fin de semaine à regarder du NASCAR puis des courses sur terre battue.
19: Non, c'est vrai, c'est vrai qu'il y a une différence.
16: Anthony, lui, des courses,
18: lui,
16: là,
18: des courses de
16: partout. Let's
18: des
16: go.
18: Courses de char.
16: Let's go, big.
18: C'est moins ma tasse de thé.
16: Bon, on fait quoi, là?
18: Ben non, on fait la pause. Hein?
16: T'as pas quelque chose à nous annoncer, toi, là?
18: Rip. Effectivement, Greg. C'est l'heure. C'est l'heure de mon joueur dormant. Ça, c'est pas mal vrai.
19: Ah, c'est le sleeper.
18: Le joueur, le sleeper pick. T'es
16: prêt à nous avoir parlé de golf.
18: T'es fatiguant. 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Mon joueur dormant cette semaine...
19: Oui?
18: Jake Evans.
19: Très bon, très très bon.
18: Au centre de la 2,
19: très bon.
18: Ce matin... On verra ce qui arrivera avec Jake Evans, un gars qui passe sous le radar, oui. Mais qui pourrait surprendre.
19: T'as entièrement raison.
18: Un peu comme l'apnée du sommeil, qu'on ne voit pas toujours venir, mais qui mérite toute notre attention. 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
19: Très bon, Ben. Merci.
18: Voilà. Merci, Greg. On peut faire
0: au 17e. C'est Lance.
18: Scottie Scheffler.
0: Pour le rouler. Directement dans Trappe de sable.
19: Prédiction canadien sabre au retour, les gars.
18: Dans deux minutes!
19: On se mouille.
18: OK, c'est là, non?
19: Oui, oui!
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19: On est de retour à BPM Sport dans le tailgate. Il y a des pépins durant la pause, mais on est là, on est tous là.
18: On est là, on est là.
19: Et on est prêt à faire notre prédiction pour la série Canadien Sabre, les gars, qui commence demain à 19h à Buffalo.
16: Canadien en 4.
19: Non.
16: Quoi, non? C'est pas toi.
19: Arrête de niaiser.
16: Vas-y, FX.
19: Non, mais je vais vous donner des statistiques avant qu'on commence notre prédiction, okay? Avant qu'on la donne. Non, non.
16: Merci de nous replacer.
19: Je l'ai dit un peu plus tôt dans l'émission, les deux équipes se sont affrontées 4 fois cette saison, 2 victoires de chaque côté. Le pourcentage de points dans la Ligue nationale, en fait, où ils ont fini dans le classement général, les Sabres 4e, le Canadien 6e. Nombre de buts marqués par match, les Sabres, une moyenne de 3,45, c'est bon pour le 5e rang, le Canadien est 7e à 3,40. Si on regarde la fiche défensive de l'équipe, le nombre de la moyenne de buts accordés par match, les Sabres sont dans le top 10 de la Ligue nationale, 10e à 2.93. Le Canadien s'est amélioré en fin de saison, 3.06, mais c'est bon pour le 16e rang. À l'avantage numérique, le Canadien 23,1%, 10e dans la LNH, alors que les Sabres ont 19,5%, 20e. Et en désavantage numérique, les Sabres ont terminé la saison au 4e rang, à 81,9%. Alors que le Canadien a terminé 18e à 78,2%, mais le désavantage numérique s'est amélioré avec l'acquisition notamment de Phil Danault.
16: Merci FX.
19: Maintenant.
16: J'ai jamais entendu autant de statistiques dans la même minute.
19: Je sais.
16: J'ai retenu absolument rien. C'est rentré de l'oreille droite. Puis c'est sorti.
18: Il n'y a eu aucune analyse entre les deux oreilles. On s'est fait garocher des chiffres.
16: C'est rentré à droite. C'est sorti à gauche direct. De peur.
19: Il y a une catégorie que le Canadien était meilleur que les Sabres cette année,
18: okay,
19: les gars.
18: J'aime ça quand tu
19: c'est t'entends. L'avantage numérique. C'est okay. Tout. C'est tout. Moins bon en désavantage, moins bon dans la moyenne de buts alloués, moins bon pour le nombre de buts marqués par match. Au classement général aussi. Alors, il y a une seule statistique où le Canadien a été meilleur.
16: En série,
19: c'est en avantage numérique.
16: En séries éliminatoires, les Canadiens de Montréal ont eu 55,6% d'efficacité au cercle des mises en jeu. En zone défensive, 57,3%. Les Sabres, 43,8% contre les Bruins. Et si on continue, là, en avantage numérique, Buffalo, 34,5% en avantage numérique, comme je l'ai dit. Et Montréal, en désavantage, 65,5% contre le Lightning de Tampa Bay.
19: Ouais.
16: Donc, je
19: vais aller plus loin que ça. En saison régulière, si on regarde les quatre centres des Sabres en ce moment-là, Tage Thompson a terminé la saison régulière à 45,5% au cercle des mises en jeu. Ryan McLeod, 47,7%. Josh Norris, 49,5%. Et là, je pense qu'en ce moment, c'est Kozak qui est au centre du quatrième trio, 48,3%. Il n'y a pas un centre des Sabres qui a terminé la saison en haut de 50%.
16: Non, exact. Et McLeod a fini à 45,5% contre Boston. Lui qui était le meilleur et le seul endroit où Montréal n'a pas contrôlé les mises en jeu, c'est en avantage numérique, 47,2%, parce qu'on affronte à qui? Anthony Cirelli. C'est ça qui se passe. Alors pour moi, ça, c'est quelque chose qui va être intéressant à suivre dans cette série-là. Les mises en jeu.
19: Ouais.
16: Prédiction maintenant.
18: Moi, les gars, les statistiques, là.
19: Tu t'en fous.
18: Oh! Oh, oh, oh, oh! Tu pognes ça. Sans que ça au vidange.
16: OK.
18: Là,
16: recyclage, quand
18: ça,
16: même.
18: Au recyclage, pardonne-moi. Là, ça recommence demain, là. Et on n'a pas vu le Canadien de la saison pendant la première série que le Canadien a quand même gagné. Ils se sont adaptés au style du Lightning. Là, moi, je veux revoir le Canadien que j'ai vu pendant la saison. Je veux que le Canadien retrouve son identité et même plus.
16: D'accord.
18: Le Canadien l'emporte en 6.
16: Canadien en 6 pour Ben.
18: Le Canadien en 6, ça va se compléter à Montréal cette fois-ci. Et non pas à Buffalo en 7.
16: FX?
19: J'allais voir, je pense que le match numéro 6 en plus, Ben, est un samedi.
18: Hey,
19: c'est un samedi soir.
18: Ça fait longtemps qu'on n'a pas vu un match de hockey samedi soir.
16: Je l'ai la série ici, je peux te dire ça en deux temps.
18: T'as tous les matchs?
16: Oui, c'est le 16 mai, samedi.
19: J'ai Canadien en 6 aussi, les gars. J'ai la même chose que toi, Ben. Je sais pas pourquoi on se ressemble autant dans nos prédictions dans la ronde numéro 2.
16: Mm-hmm.
19: Faut croire que les grands esprits se rencontrent. Mais ce sera pas une série facile, mais j'ai l'impression que le premier trio va être meilleur dans cette série-là, va se démarquer davantage. Je vois pas l'élément Brendan Hagel en attaque chez les Sabres de Buffalo. Je vois pas le centre qui peut stopper aussi le premier trio comme le Lightning l'avait en Anthony Cirelli. Pour ces deux aspects-là, principalement, je prends le Canadien. Je prends le Canadien en 6. Et devant le filet, je pense que le Canadien est moins intimidé avec un gars comme Alex Lyon. La Coupe de Bèche va encore être sensationnelle, j'en suis convaincu.
18: Ah, oh, ça c'est certain.
19: Canadien en 6. Le retour de Noah Dobson fait du bien. Plus la série va avancer, meilleur il sera. Canadien en 6. Et j'avais le Lightning en première ronde en 7. Alors, je me suis trompé.
16: Le Canadien est favorisé dans cette série-là pour l'emporter en 6. C'est le choix le plus populaire. Et c'est

0: cote de 14. En fait, les deux équipes, ça se termine en 4. C'est une cote de 14.
1: C'est pas mal du 50-50, là.
0: J'ai dit Canadien en 6 également. Mais là, parce que vous prenez en 6, j'ai le goût de dire Canadien en 5.
1: En 5?
2: Ben, pourquoi pas? C'est la face de coqueux espagnol.
1: En 5? Coqueux espagnol?
0: Face de quoi?
1: Ça s'est rendu en une c'est sorti de l'autre.
0: J'ai dit Canadien en 6, je vais garder ça. On peut pas juste prendre des prédictions pour gagner un petit
1: concours. Hey non, arrête de
2: niaiser. Let's go. En 5? Tu vas-tu en 5?
0: Non, en 6. Surtout qu'il n'y a même pas de sandwich au bout parce que vous voulez pas gagner de sandwich ou en perdre un.
1: De quoi tu parles?
0: Ben, Ben, en 6. Je suis terminé.
1: Canadien en 6. Parfait.
2: En 6. On est les trois en 6.
0: C'est la première fois que nous avons un consensus, messieurs.
1: Ouais. Je suis content.
0: Canadien en 6. Et c'est le cas de la majorité des gens qui nous textent présentement aussi qui vont avec Canadien en 6.
2: Bon.
0: Le touche nous attend?
2: Ouais, il est là.
0: Le touche nous attend.
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3: Comment ça va, mon touche? Salut, le touche!
4: Hey, salut les boys, ça va très bien, vous autres?
3: Écoute, ouais. Nous autres, le printemps est installé. On a du hockey en deuxième ronde. Ben, je dis, on. Tout comme toi, mon touche, là, tu manques pas aucun match, toi non plus. Là.
4: Non, monsieur. Aucune minute. C'est un spectacle extraordinaire. Une des plus belles séries moi, que j'ai vues dans ma vie, mon vieux. Extraordinaire. Mais encore aujourd'hui, je suis pas capable, après 5 matchs, incapable de dire qui a la meilleure équipe. Ben, principal, c'est que le Canadien a gagné.
5: Qu'est-ce qui t'a empêché, touche, de regarder le match numéro 7 de cette série-là?
4: Tu me l'as posé. Donc.
3: T'es pas obligé de répondre.
4: Dans le fond, je vais sauter mon
3: tour. On te la posera au 7e match de la Coupe Stanley, c'est correct?
4: C'est ça. Oh boy.
3: Hey, touche, ça va bien pour le Canadien. On est content. Il y a une équipe pour qui ça va un peu moins bien. Puis c'est les Tigers de Détroit, là, si on s'en va dans le baseball, là, Tarik Skubal qui, malheureusement, leur as lanceur, qui doit se faire opérer.
4: Oui, exactement. Il va subir une arthroscopie au coude. Tu sais, quand un joueur d'un lanceur de cette envergure-là tombe au combat, c'est pas seulement son équipe qui est pénalisée, c'est tout le baseball. Et tu sais, regarde, c'est un des meilleurs lanceurs de tout le baseball. C'est plate. Il y a bien des gars qui sont blessés cette année. Je pense à Blake Snell avec les Dodgers, entre autres. Il y en a d'autres. Puis on a eu Aaron Nola avec les Phillies. T'as eu Zach Wheeler. Puis ils sont venus, mais c'est tous des gars qui sont tombés à un moment donné. Il y a beaucoup de bons lanceurs qui ont été blessés depuis le début de la saison. Puis c'est un dur coup pour les Tigers, évidemment. Heureusement, ils ont embauché un joueur autonome durant l'entre-saison. C'est lui qui devient numéro un, c'est Framber Valdez, qui est excellent. Une chance qu'ils l'ont parce qu'il serait dans le trouble pas à peu près.
3: Ouais, c'est sûr que tu sais, ça fait mal. Puis t'as raison quand tu parles du baseball, c'est souvent. On en a parlé ensemble lors de la saison dernière, touche, mais chaque équipe de baseball a comme quelque chose à montrer dans le baseball majeur. On dirait que ça devient excitant pour chacun des clubs d'avoir des joueurs. T'sais, nomme-moi un club, m'a nommé un joueur spectaculaire qui est là. Des fois, c'est lanceur, puis Tarik Skubal en fait partie. Là.
4: Ben, c'est une attraction, hein. C'est une des plus grosses attractions dans la Ligue américaine, dans le baseball tout court. Une équipe perd un joueur de cette envergure-là, ben, c'est tout le baseball qui est puni quelque part.
3: Ouais, puis les Tigers sont en pleine course à la tête de la centrale américaine.
4: C'est une des équipes favoris pour se tailler une place en série d'après-saison. Moi, c'est une équipe que j'aime beaucoup. Mais évidemment, ça me fait penser aux Blue Jays. Tu sais, si tu commences à perdre des gars importants comme ça, ça va être extrêmement difficile. Là, tu perds un Skubal, bonne chance.
3: Écoute, là, je poserai pas par quatre chemins pour te poser la prochaine question. Ben, je sais qu'il y a beaucoup de fans de Boston ici au Québec. Ouais, c'est une équipe qui est très, très près. C'est une équipe historique aussi.
4: Exactement.
3: Qu'est-ce qui se passe avec les Red Sox?
4: Ben, écoute, je regarde ça. C'est un peu plate de voir ça parce que moi aussi, je suis un gars qui suit beaucoup les Red Sox de Boston. Ça a toujours été, même avant les Expos, j'aimais les Red Sox de Boston. Je trouve que cette équipe-là, présentement, n'est pas bâti pour le Fenway Park. Simplement. Je regarde ça, là. Les Red Sox, là, nous ont toujours habitués au fil des années à avoir des cogneurs dans la formation. Même s'ils gagnaient pas, sur le championnat, c'était une équipe qui attirait l'attention d'un peu tout le monde parce qu'il y avait toujours au moins un gros frappeur gaucher, un gros frappeur droitier dans la formation. C'est une équipe qui frappait la longue balle. Là, cette année, là, écoute, moi, je te parle, les Red Sox ont 24 coups de circuit depuis le début de la saison. C'est voyant, ça n'a pas d'allure, ça, dans un parc comme le Fenway Park. C'est une des pires fiches dans le baseball. les lanceurs partant ensemble, même malgré la présence du capitaine Crochet, qui est excellent, mais là, il est blessé, la moyenne d'un point mérité des partants s'élève à 5,00 et plus. Je pense que c'est 5,37. C'est une des pires dans le baseball majeur. Et puis, évidemment, il frappe pas ou trop peu. Tu sais, je te disais, traditionnellement, les Red Sox, puis là, je remonte à Carl Yastrzemski, il y avait Tony Conigliaro, après, tu as eu des gars comme Jim Rice, puis Fred Lind en formation, puis plus récemment, on se souvient de David Ortiz, puis de Gaucher, puis Manny Ramirez, le frappeur droitier, deux excellents frappeurs qui ont dominé la Ligue américaine pendant des années. Là, je vous mets au défi de m'en nommer un qui a de l'allure. Ils ont pas de cogneurs. Puis ça, dans un parc comme celui-là, c'est inacceptable.
3: Effectivement, écoute, on souhaite aux fans des Red Sox que ça se replace. On est encore dans la course au meilleur deuxième, là, simplement à 3 matchs. Mais pour tête de la division, tu es à 10 matchs des Yankees. Mais la tradition se poursuit chez les Yankees, mon cher Touche, dans ce sens où le géant Giancarlo Stanton, le géant au pied d'argile, t'es encore blessé.
4: Oui, monsieur. Oui, écoute, la saison est officielle. Il est encore blessé. Moi, j'ai jamais vu ça. C'est incroyable le parcours de ce gars-là. Parce que c'est un mot du frappeur en santé. Là. On s'en cachera pas.
3: Ah, son swing est poétique.
4: Depuis 2018, il a raté 40% des matchs de son équipe.
3: Ça fait 8 ans, ça, là.
4: Oui, monsieur. Moi, j'ai rarement vu ça. Puis là, malgré tout ça, en carrière, il totalise 456 coups de circuit. Hey, c'est pas rien, là. Fait que ça y a coûté, d'après moi, au-delà de 100 circuits, sinon plus.
3: Ben, c'est incroyable.
4: À cause des blessures. Tu sais, au Yankee Stadium, là, t'as des statues, hein, des bronzes de Mickey Mantle, puis de Babe Ruth, puis de Lou Gehrig. Si jamais Stanton a sa statue, ça va être une statue de celle de mon ami. Écoute, c'est un peu plate de dire ça, parce que c'est un gars que j'adore au bâton. Il a déjà frappé 59 circuits, je pense, dans une saison, ce qui est phénoménal. Mais là, c'est épouvantable. Il avait commencé la saison, il n'était pas blessé. Moi, je regardais le box score des Yankees de 3 jours pour savoir s'il était dans la formation. Puis là, un beau matin, oups! Il était blessé. 2 jours après, on nous annonçait qu'il était de retour sur la liste des blessés. Pour combien de temps? Ah! Il vole. Faites brûler les lampions.
3: On va dire comme Renault. Pouf! Disparaît. Ouais. N'est plus là. Écoute, il y en a un qui va peut-être être échangé. Lui qui a été blessé pas mal, mais là, il est en santé. C'est son club qui va moins bien, puis c'est Mike Trout.
4: Oui, exactement. Puis, tu sais, les rumeurs, c'est pas long, là. Le moulin à rumeurs est déjà en marche. Mike Trout, qui va devenir le joueur le plus convoité sur le marché, pour des raisons évidentes, tu l'as dit. Il connaît un bon début de saison. Il n'a pas encore été blessé, bravo. Et là, il y a déjà des rumeurs à l'effet que, évidemment, les Dodgers, les Phillies, les Reds de Cincinnati auraient fait des approches, là, tu sais, parce qu'ils sont... Qui n'est pas intéressé à Mike Trout? Je parle d'une équipe qui bataille pour une place en série. Quand un joueur comme ça devient disponible, t'appelles.
3: S'il s'en va avec les Dodgers, être réuni avec Otani, imagine-tu? Ben, mais moi, s'il s'en va avec les Phillies, je vais dire comme Ben, je fais en deux.
4: Ça se peut, parce que il y a quelques années, je ne sais pas si tu te souviens, quand il est devenu joueur autonome, ou un an avant qu'il devienne joueur autonome, il y avait des rumeurs à cet effet-là, et puis... C'est Bryce Harper, qui est un ami de longue date de Mike Trout, qui l'avait appelé et avait dit « Viens jouer avec nous autres! » Puis il avait essayé de le convaincre, mais finalement, Trout avait décidé de rester en Californie, qui n'est quand même pas une vilaine place pour jouer au baseball. À choisir entre Philly et la Californie. Je pense que j'aurais une petite préférence pour la Californie. honnêtement. Mais écoute, c'est sûr que ça va faire le tour de la Ligue. C'est déjà en marche. Il va y avoir plein de rumeurs. Mais on dit quelque part que Trout, il préfère rester là. Moi, je comprends pas. Il est en fin de carrière. Il a une chance de gagner quelque chose. sais, je veux dire, là, il reste plus 10 ans dans le baseball, lui-là.
3: Ben non.
4: S'il a gagné une série mondiale, là, ça sera pas avec les Angels. Ça, c'est certain. Ça va être ailleurs. Fait que si c'est sa priorité de gagner, faut qu'il envisage la possibilité de finir la saison ailleurs dès cette année.
3: Ben oui, ça va nous faire plaisir, nous autres, Touche. Écoute, ton trip californien est fait. Viens-t'en filer, mon chum. Il n'y a pas de trouble, on va t'accueillir. Touche!
4: Ben, écoute, je vais te dire une chose. Je vais le voir avec Schwarber et Bryce Harper, là. Écoute, c'est tout un rôle des frappeurs, là, qui pourrait frapper derrière Harper ou lui en avant d'Harper, peu importe. Puis Harper connaît une bonne saison. Les Phillies, ils sont en train de se replacer. Wheeler a bien lancé à son dernier départ. Aaron Nola aussi. Ça regarde mieux du côté des Phillies. Ils sont en pleine remontée. Moi, je pense que la saison est encore bien jeune. Puis c'est une équipe qui peut remonter la pente facilement parce qu'ils ont du talent. Puis si en plus, ils se payent un gars comme Mike Trout, wow, watch out.
3: On s'en reparle dans les prochains jours. Touche, merci de ton temps. Puis bon match numéro 1 demain soir.
6: Merci, Serge.
4: Hey, salut les boys. Bye.
3: Salut, Serge. Bye-bye.
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3: L'abbé Richard, comment allez-vous?
8: Bonjour, monsieur l'abbé.
9: Hey, ça va très, très bien. Et vous autres?
3: Ah, nous autres, on se porte à ravir. T'aurais-tu voir ma date pour le lunch, Richard? C'était spectaculaire.
9: Qu'est-ce qui s'est passé exactement?
3: Ben, j'ai pu manger avec Mapper.
9: Ah, OK. Ben oui, c'est vrai, vous aviez un pari remporté.
3: Non, ben en fait, je n'ai remporté un, je n'ai perdu un. Là, c'est celui que j'avais perdu aujourd'hui.
5: La prochaine fois, c'est lui qui paye le lunch.
3: C'est ça, exactement. D'ailleurs, comment va-t-il, le beau Mapper?
10: Hey, Mapper! What up? Calais, Ben Roger. Tendresse.
8: Je veux de la tendresse.
10: Toi, fais attention, tu sais parler un homme, c'est dangereux. Je rends hommage aujourd'hui à Richard avec ma chevelure qui, je me suis rendu compte en me pluguant, c'est de quoi ils vendent à Montréal, hein? Ils vendent dans votre ville.
9: Ben, ça tombe bien parce que tu as l'air d'un joueur de clavier dans un groupe des années 80. Je sais que Ben Roger aime beaucoup ce genre de groupe-là. Là. Parfait, ça.
10: Le synthétiseur.
8: Du keyboard, du keyboard.
3: Mapper, il est sa bonne voix. Dans 3 semaines, il y a la Coupe à Richard, puis dans 6 mois, c'est rendu Ben Roger.
10: Non, Ben, il est ailleurs complètement.
8: Ça se passe en arrière, moi.
3: Voilà. Les gars, Canadiens Sabres demain. Et là, on vous pose les vraies questions. D'après moi, une coupe, vous n'allez pas aimer. Mais savez-vous quoi? On n'en a rien à faire de vos impressions. On veut vos réponses.
10: J'en ai rien à foutre, oui.
9: De nos feelings aussi, de toute évidence.
3: Oui, exactement. Complétez la phrase suivante. Le Canadien gagnera la série contre les Sabres si... Richard...
9: C'est une très bonne question. Je dois dire que celle-là, je l'ai beaucoup aimé. Écoutez, il y a plusieurs réponses.
10: Donne la tienne, arrête. Là.
9: Je vais y arriver avec la plus claire et nette. C'est si Dobesh a l'air de ce qu'il a eu l'air lors du premier tour. Je pense qu'honnêtement, l'histoire du Canadien est parsemée de ce genre de gardien-là là, qui arrive, qui surprend tout le monde, qui sort un petit peu de nulle part. Là. Je sais que Dobesh, il a joué ici cette année, il a joué un peu l'an passé, mais je pense pas qu'on s'attendait à ce que Dobesh soit le gagnant d'un face-à-face contre Andrei Vasilevski. D'ailleurs, moi-même, je vais mea culpa. Au moment de faire mes prédictions au premier tour, je me suis dit, c'est sûr que le Lightning gagne pour l'expérience et aussi pour Vasilevski. J'étais convaincu que cette confrontation-là, allait virer à l'avantage du Lightning. Alors, Dobesh m'a complètement...
10: Subjugué.
9: Oui, renversé.
10: Épaté, excité, stimulé. Ouais,
9: dites ce que vous voulez. Voilà. Ah, peut-être pas stimulé, là. On va quand même garder ça de manière civilisée. Oui, mais non. Et puis, si lui continue à être comme ça, puis tu sais, en face, l'autre bord, là, attention, là, Alex Lyon, on aime bien parler des joueurs qui sortent de nulle part, mais lui, c'est un petit peu ça. 33 ans, jamais repêché, réserviste de carrière, a le goût de se faire un nom. C'est son moment, lui aussi. Alors, pour moi, si Debech réussit à remporter ce face-à-face, je pense que les chances du Canadien sont excellentes.
3: Mapper!
10: J'ai comme pris une autre avenue parce que j'ai pas répondu quelque chose qu'il faut qu'il continue. Comme Dobesh, tu sais, ça a été excellent. Puis c'est vrai, Richard, c'est sûr que s'il continue à être de même, ça va être parfait. Mais moi, je te dis quelque chose qui doit changer. Puis c'est la production du premier trio. Puis je regarde pas nécessairement la production de points. Parce que tu regardes ça, Suzuki 6 points en 7, Caulfield 4, Slav 3. C'est pas des statistiques qui sont atroces, mais tu regardes les plus et les moins, là on tombe dans, sans dire l'atroce, on tombe dans le pas bon. Je pense que c'est un trio qui doit retrouver son swag, qui doit retrouver son côté dominant, son côté on peut jouer contre n'importe qui, puis on n'a pas peur, puis on est capable d'être...
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2: Le Club! Ouais, monsieur! Bienvenue dans le Club du Matin en le 5 mai 2026, où certains diront Cinco de Mayo.
3: Cinco de Mayo, oui, absolument. Cinco de Mayo, grosse date pour la boxe dans l'histoire.
4: Exact.
3: Ben oui, ben oui, ben
4: toujours.
3: Ben oui,
4: ben
2: qu'est-ce qui est arrivé, Cinco de Mayo?
4: Ben, tous les combats de Canelo-Alvarez dans les dernières années.
3: Ben oui, absolument.
4: En fin de semaine, c'était David Benavidez qui a battu Gilberto Ramirez, Jordo Ramirez en fin de semaine. Il y a toujours, depuis très longtemps, des Mexicains.
3: Cinco de Mayo.
4: Les boxeurs les plus importants du Mexique habituellement se battent toujours au Cinco de Mayo.
2: Ah bon, c'est pas nouveau.
3: Tu savais pas ça?
2: Non, je savais pas ça.
4: Ah ben. Puis d'ailleurs, ce soir, mon épouse et moi, on vous réserve une petite recette mexicaine en l'honneur de nos amis mexicains.
2: Taco
3: Tuesday.
4: Qu'est-ce que tu fais? Ah, that's it, Ali.
3: Hein? Taco Tuesday.
4: Taco Tuesday. Mais là, ce qu'on va faire aujourd'hui, moi, j'ai découvert ça aux courses à Charlotte au mois de novembre passé.
3: Avec les beaux Red Bulls.
4: Un taco dans un sac de chips Doritos. Ben. Les tacos sont à l'intérieur du sac de chips. Puis les chips sont égrenés avec du fromage, puis de la viande hachée, des épices. Puis évidemment, en tout cas, je vais vous ramener des photos, vous allez capoter.
2: Parce que je comprends rien,
5: c'est un petit peu comme des nachos déconstruits.
4: Ouais,
5: dans un...
4: exactement ça. Dans un petit sac de Doritos.
3: Ouais. Ah ouais. Hey, parlant de des bons tacos, là, normal, là, c'est bien correct aussi. Là.
4: Ouais, mais c'est original.
3: Soft tacos. Moi, j'aime les soft tacos.
2: Mais en
3: pas les affaires qui te causent dans les mains.
2: Ah ouais, ça, c'est désagréable.
3: Tout le stock.
2: J'ai pas compris le bon comment ça.
3: Tout le stock te tombe sur les jambes.
2: Il y a plein de graines partout. Là.
4: tout ce qui est simple, Gilbert, c'est bien correct.
3: Comment tu dis ça?
4: Tout ce qui est simple, finalement.
3: Très simple.
4: Faut pas que ça soit compliqué.
3: Moi, c'est pas compliqué.
5: Mais c'est vrai que les bons tacos, Old El Paso, là, ça fait à job.
4: Ouais.
2: Moi, vous en envoyez des photos,
3: c'est bon, moi, j'aime ça du Mexicain. Moi, j'aime ça.
2: Oui, c'est
3: vraiment ça du Mexicain.
2: Oui, c'est bon.
4: Il y a du temps que le chipotle rentre quelque part au Québec.
5: Ah, ça serait bon.
3: Un bon bol. Ils ont des chicken burritos, eux autres. Des chicken burritos sont gros, sont bons. Oui, c'est le temps que ça rentre.
4: Puis, pour pas cher en plus.
5: On devrait se partir une franchise, les gars.
2: On devrait.
3: Nous.
2: Sideline, hein.
3: Pas pour moi.
4: Mais paraît-il.
3: Ça va être quand même
5: de l'expérience.
2: Tu pourrais nous leader ça, là.
3: J'en veux pas.
5: Ta gang qui était tout le temps au Tim Hortons, tu pourrais les inviter.
3: Oh, là, ça, c'est sûr.
4: John Shaika aussi est bon dans les franchises.
2: Ah, bonne idée.
5: Oui, c'est vrai, Wendy's.
2: Ça a l'air qu'il y a du temps libre en plus.
4: Là, il y a 40 Wendy's puis 6 Tim Hortons. Il y a même des Tim Hortons au Québec. La famille Shaika, là. Ils font partie du groupe KFC.
3: Il aurait dû rester dans le poulet. Parce que est-ce qu'il n'y a pas de l'air d'un GM, je peux te dire ça. Il y a de l'air du ticlin assis qui saute dans la. Sérieux, là.
2: J'ai l'impression que Gilbert en allant à dire ça, John Shaika.
4: Ben, John
3: Shaika. Il a tellement pas l'air d'un gars de hockey. Il a tellement de l'air d'un gars. Puis je veux pas
2: réserver
3: parler
2: la surprise
3: sans
2: dans 15
3: connaître.
2: Minutes.
3: Il y a de l'air. Moi, je suis en haut de toi, là.
4: Ouais.
3: Pis toi, t'es un trou de cul. Pis c'est ça qui a de l'air. Il y a de l'air de ça. Il y a de l'air que.
2: Je veux pas y prêter de mauvaises intentions.
4: Mais.
2: C'est un trou de cul.
3: Non, les gars, vous trouvez pas que. Il me semble qu'il y a de l'air condescendant un peu. Pis.
5: Rendu là. Ramenez Sonny Mehta, hein. On préfère Sonny Mehta que John Shaika.
3: Sonny Mehta.
2: Il a signé Meta.
5: Ouais, mais il aurait pu l'avoir, les livres Sonny Meta.
3: Sonny Meta, une autre belle affaire. Sonny Meta. Ah, c'est parfait. Correct. Think outside the box. You gotta think outside the box. Ouais. Passer en dehors de la boîte.
4: C'est ça. Ah ouais, mais il y a eu une mode d'engager des comme directeur gérant des agents joueurs. Puis je pense que c'est une mode qui
2: fonctionne,
4: qui a de l'air à bien très bien fonctionner.
3: Oui, ben je comprends.
4: C'est Bill Zito, Kent Hughes quand même.
3: Ouais, mais ça date de Pierre Lacroix. Là. Pierre Lacroix,
2: Pierre Lacroix aussi, ça a fonctionné.
3: Ouais. Ouais, ça a fonctionné. Mais John Shaika, c'est pas un agent joueur. Là.
2: Non.
5: Non.
3: C'est un whiz. C'est un nerd.
5: C'est un surdoué des chiffres.
2: Exact.
4: C'est ça, pour le surdoué du micro.
2: Il y a l'âge à Ali quand il était engagé la première fois dans la zone. C'est quand même fascinant.
3: Surdoué des chiffres.
5: Ah non, mais ça, je me serais, je vais être honnête avec vous, les gars, je suis très humble dans la vie, là. Moi, je me serais pas vu diriger une équipe de la Ligue nationale à mon âge.
2: Pas encore. Encore une couple de mois.
3: C'est
5: ça. Non, mais moi,
3: peut-être je dans deux ans, pas, là. Il mais... n'y a pas de l'air d'avoir de prestance. Je sais pas. Mais il y a quelqu'un qui rentre dans, il me semble un agent avec beaucoup d'expérience, là, tu sais, qui rentre dans son bureau, et puis. Je sais pas.
2: On va en parler dans 15 minutes. Garde tes commentaires.
3: On s'en connaît-tu des livres de Toronto?
2: On va en parler.
3: La question du jour, j'ai joué contre Craig Berube. Est-ce que Craig Berube et John Shaika, ça va faire bon ménage? D'après moi, Craig Berube et John Shaika, allez super ensemble et tout ça.
2: Est-ce que Craig Berube va être encore là à l'automne? Ça, c'est l'autre point. Deux choses avant de commencer le show. Un, on vient de parler d'arrogance. Ça m'a fait extrêmement rire hier. Greg,
4: ben oui,
2: qui a imité Nikita Kucherov en beden ici. J'adore sur cette ça. Même chaise. Je trouve ça très drôle. Honnêtement, beau flash de la part des gars du Tailgate qui se met « Are you kidding me? » Moi, ça m'a fait rire. Honnêtement, chapeau, si vous ne l'avez pas vu passer, allez faire un tour sur nos réseaux sociaux, ça vaut vraiment la peine.
3: They won a game, they thought they won the Stanley Cup.
2: Exact.
5: Are you kidding me?
2: Puis,
5: Are you kidding me?
2: Deuxième truc que je veux souligner, il y a un auditeur qui m'a envoyé ça pour porter chance au Canadien de Montréal et il s'est fait faire la coupe de cheveux Gallagher. Le gars, il est allé chez le coiffeur et il s'est rasé volontairement la tête. Fait que c'est très drôle. Malgré moi, je commence à supporter Gallagher, parce que ce sont des bonnes nouvelles. Mais
4: toi, t'es vraiment pas loin de la Coupe Gallagher.
2: Ah, ça s'en vient.
4: C'est vraiment pas loin.
2: Ça s'en vient. Je commence à perdre mes cheveux. Qu'est-ce que je te dis?
5: Un peu moins sur le top, un peu plus long sur les côtés, puis tu l'as, là.
4: Ben, toi, t'es un petit peu à l'arrière. Gallagher dans le milieu, lui.
2: Ouais. Mais qu'est-ce que tu veux que je te dise?
4: Tu veux qu'on fasse?
2: Tu ne peux rien faire.
5: Ah ouais, oui.
2: Moi, les gens là, qui se font planter des cheveux ou teindre les cheveux, là...
5: Ben, laisse les chiens pour Gilbert.
2: Ben, c'est ça.
4: Moi, le désert,
3: ben, oui.
4: J'appelle ça une patinoire à poux, moi.
2: Exact. Ah, mais qu'est-ce que je te dis?
4: Quand tu commences à perdre des cheveux dans le milieu, tu te dis,
3: viens de perdre des cheveux. J'ai vu une photo passer dans les derniers jours. C'est trois gars. Les trois gars, ils ont des chandails de Gallagher, évidemment. Puis les trois gars, un, deux et trois, ils ont les cheveux pareils comme Gallagher. Tout dessus avec la couronne.
2: C'est bon.
3: Ben non, c'est bon, certain. Puis, qu'est-ce que je te dis? Ça arrive, là.
2: Parlant du Canadien, mettons la table pour cette série tant attendue de deuxième tour entre le Canadien et les Sabres. C'est parti pour le 5 mai 2026. OK, messieurs, on s'amuse avec ça. On essaie de dresser le face-à-face qui l'ascendait dans quelle facette du jeu. Ali, je t'invite aussi à ouvrir ton micro. On commence avec celle-là, messieurs. Qui a la meilleure attaque entre Montréal et Buffalo, selon toi, Gilbert?
3: Ah, la meilleure attaque, écoute, quand même, tu sais, Tage Thompson, c'est un excellent... Moi, je pense que c'est le Canadien. Si tu regardes overall, là, si tu regardes, tu sais, ils n'ont pas scoré le 50 buts, là, les Sabres de Buffalo. Jason Zucker, Ryan McLeod, Jack Quinn sur un deuxième trio. Moi, je pense que le Canadien, tu sais, Demidov, Suzuki, Caulfield.
2: T'as raison qu'ils n'ont pas de marqueur de 50 buts, mais Thompson a quand même fait 47.
3: Il est très dangereux. C'est le joueur clé.
2: Puis on sent qu'il a pris une autre vitesse quand même cette année.
3: Puis Alex Tuck, contre le Canadien, on dirait tout le temps qu'il connaît de bons matchs. Fait qu'il va être à surveiller tout ça. Mais je pense que dans l'ensemble, là, je pense que on a un petit peu plus de variation. Là, on peut. Je pense qu'on a un petit peu plus de punch.
5: Et contrairement aux Canadiens, les joueurs de premier plan des Sabres ont performé au premier tour des séries.
2: Ça, c'est la grande différence.
3: C'est sûr qu'on a, différence. Si tu regardes sur papier, on a peut-être une meilleure attaque, mais en même temps, si Caulfield ne marque pas de but,
5: c'est ça.
3: Tony puis Suzuki était bon, il a bien joué dans le dernier match et tout ça, mais en même temps, puis Slavkovski, puis Demidov, il faut que les gars produisent, sinon on n'est pas mieux. Là.
2: Meilleure attaque, Tony.
4: Ben, c'était ça mon argument premier, en premier lieu, c'est si le Canadien amène l'offensive qu'on a vue en saison régulière, avantage canadien. Si c'est la même offensive qu'on a vue contre Tampa, c'est avantage Buffalo, parce que c'est une attaque qui est quand même balancée sur trois trios. On a vu à peu près ça là, dans la série contre Boston. Je pense que c'est une offensive qui va générer de l'attaque sur les trois premières lignes. Le Canadien est capable de faire ça, mais ça prendra un déclic dans le cas de Caulfield. Il n'y a pas de doute là-dessus.
3: Absolument.
4: Là. Si vraiment tu veux rivaliser au niveau offensif, Caulfield devra être meilleur. Puis honnêtement, je pense qu'il va être meilleur contre Buffalo.
2: J'espère. En tout cas, statistiquement, en carrière contre Buffalo, ça se passe bien pour Cole Caulfield. Oli, j'élargis la question. Qui a la meilleure ligne de centre? Je vous les donne là, pour les gens qui n'ont pas la formation des Sabres sous les yeux. On parle de Thompson, McLeod, Josh Norris et Tyson Kozak.
5: C'est assez proche, selon moi. Ce qui fait la différence pour le Canadien, c'est l'expérience. Les gars comme Philippe Dano, comme Jake Evans, qui ont du vécu en séries éliminatoires, qui connaissent ça, c'est un petit peu moins le cas chez les Sabres de Buffalo. Ils sont jeunes. T'sais, un gars comme McLeod, oui, il a fait une finale quand même avec les Oilers d'Edmonton. Mais à part ça, ils ont pas ce vécu-là. Un Philippe Dano, on l'a vu dans cette série-là, d'être capable de jouer des grosses minutes en fin de match. Lui, il connaît ça, les séries. Shut down les meilleurs attaquants de l'autre bord. Donc, à cause de ce côté expérience, moi, je vais favoriser la ligne de centre du Canadien. Mais c'est vraiment serré, là.
3: Est-ce que Josh Norris est 100% en santé?
4: C'est une bonne question, ça.
2: Ça, c'est, je sais parce pas si dans sa vie, ça y est déjà arrivé.
3: Josh Norris, 100% en santé, c'est pas un mauvais joueur de hockey, Josh Norris. Ben il faut faire attention, là. C'est un excellent
2: joueur.
3: C'est un excellent joueur de hockey, mais il y a eu beaucoup, beaucoup de blessures. Il s'est blessé aux épaules, dans le passé, tout ça. Il est-tu à 100%?
4: Et ils ont perdu Noah Oslund, qui ne jouera pas de la série. C'est lui qui était venu en relève de Norris quand il s'est fait mal dans la série contre Boston. Mais moi, je vivais avec Buffalo sur la ligne de centre parce que je trouve que ce soit Norris ou McLeod sur un deuxième trio, on est mieux nantis que le Canadien présentement, au centre.
2: Je suis tombé sur un tweet hier, puis je trouvais ça très intéressant, je vous l'amène en ondes. Montréal, dans sa série contre Tampa Bay, au cercle des mises en jeu, 55,6% au total, 57,3% alors qu'on était en zone défensive, tandis que les Sabres, eux, leur pourcentage aux mises en jeu cette saison, 42,6% et 43,8% en première ronde. Il y a quand même à un certain point un avantage au niveau-là.
3: Exactement. On va partir avec la rondelle.
5: Mais Tate Thompson a vraiment la possibilité d'être un facteur X dans cette série-là.
3: Faut pas le lâcher.
5: Non.
3: Allez, faut pas le lâcher. Faut le frapper.
2: Mais faut pas le réveiller. S'il dort, laissez-le dormir.
3: C'est pas moi. C'est un Josh Anderson. Je le plante dans la bande solide. Puis je sais pas qu'est-ce qu'il y a.
2: C'est le genre de gars, je pense, qui est capable de.
3: Pas sûr, moi. Piqué, je sais pas qu'est-ce qu'il y a ici en dedans, lui.
2: Il était bon en première ronde, Gilbert.
3: Je sais qu'il est bon. Il a une grande portée et tout ça, mais je sais pas. Okay. Toi, tu dis laisse-le dormir.
2: S'il dort dans un match, je le laisserai dormir.
3: Moi, je pense que à chaque fois que tu as une chance, tu le finis, tu l'écœures, tu l'épuises, tu le fatigues. Mais en tout cas, moi, ça serait ça. Ça serait pas laisse-le dormir.
2: Qui a la meilleure brigade défensive, Gilbert?
3: Oh boy, les Sabres de Buffalo, c'est solide en arrière. Tu sais, t'as Samuelson, Darlene, Powers, Byram, Kesselring, Connor Timmins. C'est-tu un toss-up? Non, tu prends pas des toss-up comme réponse, hein?
2: Non. Tu peux me dire que c'est égal. Là.
3: C'est pas mal égal. Moi, je pense que l'ajout de Noah Dobson, c'est qu'il est revenu lors du dernier match, ça va faire une grosse différence. Mm-hmm. Si Dobson n'avait pas été là, je dirais les Sabres de Buffalo, mais si Dobson est là, je pense que c'est pas mal de kiff-kiff.
2: OK.
3: C'est pas mal de kiff-kiff.
2: Meilleure brigade défensive?
4: C'est Buffalo.
5: C'est Buffalo. Ils sont gros en plus.
4: Gros, physique. Ils commencent. Tu sais, là-dedans, là, je pense que celui qui transforme le plus la brigade défensive à Buffalo cette année, c'est Mathias Samuelson. Il a tellement été blessé avant cette année. Il est excellent. Il a connu une saison remarquable.
2: Mais ça met un autre. Ça revient avec Josh Norris. Il soit en santé.
4: Ah ouais.
2: Ce sont des bons joueurs, mais fragiles.
3: Moi, je pense que c'est kiff-kiff un peu, pas mal. T'sais, Caden Gooley, quand il joue sa game, c'est un excellent joueur. Lane Hudson, ils ont-tu un Lane Hudson?
2: Je te dirais pas mal dans l'élite de la Ligue nationale.
3: Là. Oui. Mais pour générer autant de générer de l'attaque que Lane Hudson.
2: Ben, en tout cas.
5: Différemment.
2: C'est pas le même genre de joueur.
3: D'accord,
2: mais
3: je te le donne. Rasmus Dahlin, overall, c'est probablement le meilleur défenseur des deux clubs, overall.
2: Okay.
4: C'est un premier choix total et tout ça. Là,
3: c'est pas mal le meilleur défenseur des deux clubs overall, mais je n'aime pas de l'attaque comme.
2: Mais ils sont gros. J'enlève rien à Carrier, là. Mais ils sont gros, l'autre bord.
5: Leur plus petit, c'est Bowen Byram à 6 pieds 1.
2: T'sais, honnêtement, on va en avoir. Il y aura pas tant d'espace que ça là, pour s'approcher du filet. Là.
4: Non, je sais pas si le grand Logan Stanley va amorcer la série. Ouais, il est blessé.
2: Ouais.
4: Bon, pour moi, c'est. Logan Stanley, c'est un 5 ou un 6 dans une équipe. Ah,
3: définitivement.
4: C'est un gars que tu peux patiner, que tu peux embêter.
3: Ça, c'est sûr.
4: Si tu amènes la vitesse, c'est un gars qui n'a pas une énorme mobilité, mais il est gros, il est pesant, puis il a un grand bâton. Ah, il peut être
2: donner,
4: utile.
2: Il peut te donner 10 minutes, c'est ça.
4: Exactement.
2: Si il est en santé,
4: exactement. Ouais. Mais tu sais, Bowen Byram, lui aussi, un gars avec un historique de blessures, il a été en santé cette année, majoritairement cette saison, mis à part peut-être Dalin, qu'ils ont perdu pour les raisons qu'on connaît, là, les pépins de santé de sa famille. Là. Mais et cette année, ils ont été en santé défensivement, ce qui n'était pas toujours le cas par les années passées. C'est une équipe qui a beaucoup de talent. Moi, je pense que le gars qui est un petit peu surévalué là-dedans, il a connu une excellente saison, c'est Owen Power. C'en est un que le Canadien peut tenter d'exploiter un petit peu plus. C'est un gars qui peut cafouiller à l'occasion lorsqu'on lui amène la pression près de son filet. C'est pas une énorme marge, mais je pense que je donne un petit avantage à Buffalo au niveau défensif.
3: Tous les défenseurs, là, que ce soit n'importe qui, si tu lui donnes du temps, ils vont te faire mal. Là.
4: Exact.
3: T'sais, si t'es dans leur face, c'est dans leur dos, si les forechecks, t'as pas de temps de faire un jeu, même si t'es Rasmus Dahlin, tu vas cafouiller aussi. Fait que moi, je pense que c'est important pour le Canadien de mettre énormément de pression, de finir nos mises en échec sur ces gars-là. Tu veux pas qu'ils jumpent dans le jeu. J'ai hâte de voir comment est-ce qu'on va se débrouiller contre eux.
2: J'ai hâte de vous entendre sur la prochaine, parce que ce sont pas les deux plus grands profils, mais deux gardiens extrêmement hot présentement. Puis je vais y aller avec toi, Ali. Qui a le meilleur gardien entre Alex Lyon et Jakob Debech?
5: Oh, c'est pas facile comme question, mais parce que je sais qu'il a été vraiment bon dans la série contre les Bruins quand il est revenu en relève. Auko, Pekka, Luukkonen.
2: Pour les gens qui n'ont pas les chiffres devant lui, là, on parle de 955 de efficacité et 1,14 de moyenne.
5: Sauf que Lyon, c'est tout le temps la longévité qui a été un enjeu avec lui. Il connaît des bons flashs ici et là. Est-ce qu'il va être capable de répliquer ça dans une deuxième série de suite? Je suis pas sûr. Tandis que Jakob Debech, qu'est-ce qu'on a de négatif à dire sur lui depuis quoi? Trois mois maintenant, depuis l'arrivée de Marco Marciano à la barre de l'équipe.
2: Depuis le retour des Olympiques.
5: C'est un des peut-être 5 meilleurs gardiens de la Ligue en ce moment. Pas le choix d'y aller avec Debech.
2: OK.
3: Je vais avec Debech également. Pour les mêmes raisons.
2: OK.
3: Les mêmes raisons. Tu sais, la façon qu'il joue en ce moment, là. C'est bien beau que Lyon, il y a une bonne moyenne et tout ça, mais en même temps, tu sais, Debech, c'est quoi sa fiche cette année, Debech?
2: Excellent.
3: Ben c'est ça, puis s'affiche après une défaite qui m'impressionne.
5: 16-2-2.
3: C'est ça, là.
2: Debech s'affiche cette saison.
5: Il est 29-10-4 en saison régulière.
2: 2,78.
5: Puis après ça, évidemment, en série, il est 4-3.
3: Ouais, c'est ça.
2: Exact. Alors, c'est vraiment impressionnant. Okay, très bon. La table est mise pour le match entre les Sabres et le Canadien. On va commencer ça. On va le faire plus tard à l'émission.
3: Ah, OK.
4: Allez, choisis en passant. Moi aussi, je prends Debech devant le filet.
2: Parfait. Je suis pas obligé de t'adresser la parole pour
4: non,
2: que
4: non, mais c'est parce que là, calvasse. Tu sais, je réponds aux deux premières questions, je prends Buffalo, il me donne même pas la chance de parler du gardien du Canadien qui pourrait pour moi être le X-Factor dans la série, il me donne pas le crachoir. Bravo.
2: T'as prends les.
4: Ben, c'est ça que je fais, j'ai pris l'initiative de le prendre.
2: Une véritable garderie. Ça, c'est Et après la pause, on va en parler en long et en large de John Chaika, un point de presse des plus malaisants hier. Faisait longtemps que j'avais pas été malaisé de même en regardant justement une conférence. C'est épouvantable ce qui s'est passé hier à Toronto, ça sent bien au retour.
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6: In the past, say 3 to 4 days, I have been in contact with about 20 people who work in the National Hockey League, many of whom are prominent names that we would all know. And of the 20 people I spoke to, one was supportive of John's hiring, and the other 19 thought it was a sham, to be perfectly honest. Words were used like con artist, liar, salesman. How did you come to a different conclusion that I was able to come to in a very short time?
7: I must have talked to different people.
6: That's it? Because I'm telling you, the hockey world today is astounded by this announcement.
7: Okay.
6: And your response to that?
7: Is we've conducted due diligence, and it was deep due diligence. It was a thorough process, and I'm quite happy with where we've landed.
2: OK, ce qu'on vient d'entendre, c'est le journaliste Steve Timmons et Keith Pelley qui répond. Keith Pelley qui est assisté de Matt Sundin et de John Chaika au podium. Je vous traduis la question. Grosso modo, Simmons avance. J'ai parlé à 20 personnes au cours des derniers jours et 19 personnes d'entre elles m'ont indiqué que Chaka était un menteur, un escroc, un charlatan, une fraude. Pierre-Lé répond, on n'a clairement pas parlé aux mêmes personnes. Et là,
3: le gars, il dit, c'est tout?
2: Simmons dit, c'est tout? Et là, il dit, ben, Pierre-Lé répond, on a fait nos devoirs et je suis très satisfait de notre embauche. Grosso modo, c'est ça. C'est un peu spécial comme question et ça a fait les manchettes. Et là, il y a bien les gens qui avancent ce matin. Enfin, un journaliste qui pose les vraies questions puis on va enfin au fond des choses puis on arrête toujours d'envoyer seulement que des questions faciles. J'ai pas exactement la même lecture, mais j'aimerais ça vous entendre en premier. Tony, je commence avec toi. Tu l'as fait, la job sur le beat du Canadien. C'est, pour toi, est-ce que c'est une vraie question adressée à Keith Pelley?
4: Ben, non, c'est pas une vraie question. C'est une affirmation pour faire mal paraître quelqu'un sur le podium. Là. Définitivement. Que Steve Simmons ait fait son enquête et qu'il ait reçu ce genre de réponse, con artist, scam, etc. Ça veut dire que c'est un fourbe, c'est quelqu'un qui finalement, c'est une parure, rien de plus que
3: c'est
4: ça.
3: C'est un phony.
4: Bon, exact. Qu'il ait reçu ça comme information, j'ai pas de misère, c'est probablement ce qui est arrivé. Mais en même temps, de poser une question au patron quand l'employé est à côté, moi j'ai un profond malaise avec ça. Et je te dirais même plus que ça, Steve Simmons a la réputation à Toronto de se placer en avant de la nouvelle depuis très très longtemps. Alors, de quoi qu'on parle aujourd'hui? On parle de Steve Simmons du Toronto Sun. C'est ça qu'on fait aujourd'hui, là. C'est se placer en avant de la nouvelle. Moi, j'ai beaucoup de misère. C'est pas de poser des vraies questions. C'est de se placer en avant de la nouvelle puis de faire mal paraître volontairement quelqu'un sur le podium. Moi, j'ai de la misère personnellement. Je comprends les gens, ils ont l'impression que les vraies questions ne se posent jamais à Montréal. Je comprends ça, mais en même temps, j'ai beaucoup de misère à m'imaginer poser une question comme ça, de la façon qu'elle a été apportée. Il y a différentes façons de poser les questions. Ça, c'était vraiment dans le but de faire mal paraître John Chaika sur le podium.
3: L'humilier complètement.
2: Exactement.
3: Le complètement humilié sur le podium.
2: Ah, il sue à grosse goutte.
3: Non, mais sérieusement, mais man, toi, t'es là, puis 19 personnes m'ont dit que t'étais un fauné, une fraude, une ci, une ça.
2: Mais au moins, tu vois, la façon dont tu l'as formulé, t'as dit, 19 personnes m'ont dit que tu étais. La façon dont tu l'amènes, tu t'adresses à Chaika. Là, tu t'adresses pas à Chaika, là. Il s'adresse à Keith Pelley. Simmons, au moins, en tant que journaliste, tu veux faire ça, pose la question au principal intéressé. Hey, j'ai fait des démarches, puis dans le monde du hockey, les gens sont pas en accord avec...
3: Il aurait pu dire, au lieu de dire une fraude, il aurait pu dire... En tout cas, lui, c'est parce que Simmons, il voulait, comme tu dis, Tony, il voulait être en avant de la nouvelle, puis c'est le spotlight, puis c'est mon show, puis tatati patata, là, tu sais, c'est un trip d'ego un peu, là.
2: Mais au-delà de ça, permet au moins au principal intéressé de se défendre.
3: Il aurait pu poser la question différemment aussi, tu sais.
2: Ah, il aurait pu poser la question différemment,
3: ben,
2: ça, c'est sûr.
3: Sérieux, sans humilier le gars, là, tu sais, j'ai parlé à bien des gens et tout ça, puis ils ont été... Il aurait pu juste dire, ils ont été très surpris que t'as une autre chance en Ligue nationale ou de ton embauche et tout ça, mais là, il a vraiment fait mal paraître. Tu sais, Chaika, je le connais pas, là, tu sais, mais il a pas l'air d'un gars de hockey, là. En tout cas, ça, c'est mon opinion, mais ça, je le connais pas. Mais, tu sais, puis probablement que Simmons le connaît pas non plus, là. Pourquoi l'humilier devant tout le monde, là?
2: Ouais. Pourquoi l'humilier devant tout le monde? Une fois que ça, c'est réglé, adressons le fait que Keith Pelley a encore complètement l'air déconnecté, là, suite au point de presse de Michael Agee, puis de sa affirmation comme quoi il n'avait pas vu venir la poussée du Canadien de Montréal et des Sabres de Buffalo. Les Sabres, ça s'excuse. Le Canadien, je veux dire, c'est une équipe qui a fait les séries puis qui est en ascension avec de bons jeunes joueurs un peu étranges. Hier, c'était pas bien mieux. J'ai pas trouvé très rassurant dans ses propos. Et on parle quand même des Maple Leafs de Toronto. On parle du premier, sinon du deuxième plus gros marché de hockey de la Ligue nationale. Et tu te retrouves dans ce brouhaha-là où est-ce que l'organisation part avec deux prises et il y aura pas de lune de miel à la moindre petite erreur.
3: Non, la base
2: de partisans va être frustrée. J'ai de la difficulté à comprendre comment est-ce qu'on peut se dire que c'est une bonne idée d'aller dans cette direction-là. On l'engage comme grand patron. On l'engage comme un gars qui a pas été dans le hockey depuis plusieurs années, comme un gars qui s'est fait botter le derrière.
3: Ça a pas fonctionné parce qu'on était écœuré. Ben oui,
2: et par la Ligue nationale de hockey. John Chaka a été suspendu par la Ligue. John Chaka a fait en sorte que les Coyotes ont perdu un choix de premier et de deuxième tour parce qu'il a organisé des tests physiques illégaux. Et là, on arrive et on lui rouvre la grande porte d'une des plus grandes organisations de la Ligue.
3: Bizarre.
2: Je trouve ça vraiment étrange, honnêtement, de cette façon-là de voir les choses côté de Keith.
3: Honnêtement, le fit pour Toronto, là, ça marche pas pantoute. Là. Il aurait pu, il aurait pas pu, je pense, Tony, engager un pire candidat. S'il avait voulu. Sérieux, là, tu peux pas engager un pire candidat, je pense, que lui. Tu sais, sa feuille de route. Et sa feuille de route. Tu t'en vas pas coacher, là, à trois pistoles, là. T'en vas coacher les Leafs de Toronto, là.
2: Ben, diriger, le directeur général.
3: Ah, pas coacher, excuse. Tu t'en vas diriger les Leafs de Toronto, là. C'est scruté, là. Tu sais, comme à Montréal ici, là. Comme à Montréal ici, ça m'a fait, là. Chaque petit pas de travail qu'il va faire, ça va être scruté à la lettre, puis à la loupe, puis regarde.
2: Mais moi, je suis prêt à donner la chance au coureur Tony, puis je respecte les compétences du gars. Le gars, il est quand même devenu directeur général à 26 ans, c'est pas un épais.
3: Ouais, mais il va faire quoi? Il va faire quoi, lui? Qu'est-ce qu'il va faire pour tourner ça? Qu'est-ce que tu vas faire pour tourner ça de bord, là, en ce moment, là? Tu fais quoi, là? Toi, t'es GM, t'as 35 ans, là, t'as son âge, là, t'as 35 ans, tu fais quoi, là? Toi, t'es engagé, tu fais quoi à Toronto pour virer ça de bord, là?
2: Non, mais écoute, c'est pas à moi à répondre à ça, là. Ce sera à lui à s'asseoir et à répondre questions. Le point, c'est de dire, je remets pas en doute ses compétences, c'est juste de la façon que c'est amené auprès de la base de partisans. Quand t'as un changement de directeur général, c'est parce que ça va mal. C'est parce qu'il y a de la grogne, puis parce que les gens veulent aller dans une autre direction. Fait que moi, je suis prêt à lui donner une chance, c'est juste que je suis pas sûr que les gens vont être autant ouverts comme les gens étaient très prêts à donner du temps à Kent Hughes, à donner du temps à Jeff Gorton, à donner du temps par le passé à Montréal.
4: Non, mais si on compare la situation des Leafs, c'est certain, on ramène ça du côté de Montréal. Moi, je me mets à la place du partisan des Leafs qui, si on retourne dans le passé, celui qu'on avait choisi pour faire une reconstruction à Toronto, c'était Brendan Shanahan. Qui a le meilleur profil? Qui a la plus grande prestance entre Brendan Shanahan ou John Chaika?
3: Ben, c'est sûr.
4: Tu sais, quand Brendan Shanahan descend puis va rencontrer un joueur vedette, que ça passe difficilement dans le cadre de porte, mais ça se peut que t'aies pas l'ascendant sur un Brendan Shanahan. C'est bien dur d'aller au bâton contre un gars qui a gagné des Coupes Stanley, qui est une légende de la Ligue nationale, qui jouait la game tough puis jouait la game de la bonne façon. Mais là, c'est sûr que John Chaika, s'il y a des meetings difficiles avec William Nylander puis Austin Matthews, ça risque d'être un petit peu plus difficile.
2: C'est pas avec Matt Sundin rentre en ligne de compte.
4: Bon, mais là, la présence de Matt Sundin, c'est comme... Moi, je le voyais un petit peu comme celui qui devient... qu'on ramène comme visage de l'organisation, mais dans un rôle quand même plus mitigé.
3: Le PR.
4: Ouais, c'est un petit peu ça. En fait, moi, je le vois un petit peu comme Vincent Lecavalier avec le Canadien. Un aviseur, quelqu'un qui va tenter d'aider les joueurs vedettes dans un marché difficile, supporter les gars et tout ça, mais de ce que j'en comprends, il n'y aura pas un gros impact au niveau décisionnel dans l'hockey comparativement à un gars comme Shanahan qui est arrivé là comme président des opérations hockey et c'est lui qui a mené la barque pendant plusieurs années à Toronto. Ce qui est particulier avec les ressources financières des Leafs, c'est qu'on amène un aviseur professionnel, appelez-le comme vous le voulez, le Matt Sundin, et qu'on nomme John Chaika DG, qui va relever de Keith Pelley, qui lui en a déjà plein ses bottines dans le groupe MLSI, à chapeauter toutes les organisations, les Raptors, les Argonauts, le Toronto FC, puis les Maple Leafs, qui n'est pas de président des opérations hockey à Toronto. Pour moi, ça ne fait pas de sens.
2: OK, deux choses rapides ici. Un... est-ce que Keith Pelley, quand il s'est couché hier soir, s'est dit « J'ai-tu fait une gaffe? » Et est-ce qu'on pourrait citer à un Mike Babcock 2.0 avec les Blue Jackets de Columbus?
3: En voulant dire qu'il ne soit pas là longtemps.
2: Avant même que ça commence, on décide d'aller dans une autre direction. Est-ce qu'on pourrait faire marche arrière?
3: Ben, ça paraîtrait très, très mal, mais en même temps, ça serait peut-être. Moi, je pense que ça serait peut-être la bonne chose à faire. Sérieux, là.
2: Il y aurait l'air niaiseux, puis pas à peu près.
3: Je sais qu'il y aurait de l'air niaiseux, mais...
2: Un long processus d'embauche.
3: Ouais, mais tu l'embauches pour 4 ans, 5 ans, je sais pas, whatever. Il va avoir de l'air niaiseux. Il y a eu de l'air niaiseux avec les Coyotes de l'Arizona. Il va avoir de l'air niaiseux avec les Leafs de Toronto. Puis de deux...
2: Je pense que tu peux pas faire ça. Je pense pas que tu peux revenir en arrière.
3: Tu donnes le bénéfice du doute. Aïe.
2: Il me donne la chance au coureur.
3: Mais à Toronto, la chance au coureur est courte, là. Tu sais, ce club-là, là, on n'est pas prêt à attendre 5-6 ans à avoir du succès, là. Ça prend du succès, là. Tu sais, on fera pas... tu sais, ils n'ont pas fait les playoffs cette année, là. On sera pas patient comme on était à Montréal, à Toronto, là. Ça, c'est sûr que non, là. Sûr que non.
2: Deuxième chose, est-ce que les liens de John Chaika et Ty Domi rentrent en ligne de compte pour son embauche?
4: Ben, c'est ça qui fait mal paraître encore plus l'organisation, c'est que on a su rapidement dans le processus que Ty Domi était impliqué comme conseiller dans la nomination du prochain personnel de hockey. Et on connaît les liens. Ça a sorti, de, semble-t-il, que John Chayka et Ty Domi sont liés d'amitié, entre autres, quand Max a joué dans l'organisation des Coyotes. Ils se connaissent depuis longtemps. C'est comme si Ty Domi a milité pour l'embauche de Chayka.
2: Est-ce que Ty Domi pourrait militer pour lui aussi, décrocher un poste avec les Leafs?
4: Possible.
3: Mais voyons, non. C'est pas de fumée sans feu, voyons, non. C'est sûr que oui. Voyons, c'est sûr, là. Va rester en entour, là. Va se tâter une job. C'est ça qui va arriver, là. Hey. En tout cas, tu sais, mais Ty Domi, là. Oui, Ty Domi, c'est pas le prix Nobel tout le temps qui sort de sa bouche, là.
2: Non.
3: On s'entend, là. Tu sais, sérieux, là, faut faire attention, là. T'sais, c'est bien beau engager, le chum, puis le si, puis l'ami et tout ça, là, mais faut, ça prend des résultats à Toronto. Là. Ça prend des résultats. Moi Max Sundin, j'étais tout pour ça.
4: C'est un country club dans les équipes. Là, gratte-moi le dos, m'a gratté le tien. C'est pas nouveau. Là. C'est une histoire de contact dans ce milieu-là depuis toujours.
3: Ouais. Mais moi, j'aurais été plus à l'aise.
2: Vincent Lecavalier, Martin Saint-Louis, on se mettra pas la tête dans le sable. Ouais. Je veux dire, nous aussi, là, c'est la même chose.
3: J'aurais été plus à l'aise.
4: Vincent Lecavalier, Jeff Gorton, on se connaît tous. C'est normal de vouloir travailler avec des chums avec qui on est à l'aise. J'ai pas de problème avec ça. Mais à un moment donné, il faut que tu mettes ton pied à terre. Est-ce que c'est la bonne décision? Quand tu regardes au niveau organisationnel, vous prenez ce qui se passe à Montréal ou ce qui est en train de s'organiser à Toronto. Hey. C'est incroyable, là. Moi, je suis un partisan des Leafs et je regarde ce qui se passe à Montréal de la manière que Jeff Gorton et Kent Hughes ont piloté une reconstruction qui, by the way, aura duré 5 ans. Je me dis qu'on a on a vraiment du pain sur la planche. Puis pas à peu près pour ça.
2: Ouais, puis tu peux même agrandir ça en disant... La division Atlantique ça s'en va pas dans le mur. Là. La division Atlantique va être encore une division très compétitive et ce sera pas facile pour les Leafs de revenir se faire une place à travers
3: ça. Moi, j'aurais été plus à l'aise si on avait piché qu'il n'y a pas d'expérience comme GM, mais il y en a des joueurs qui l'ont fait, puis tout ça, là, des j'aurais été plus à l'aise s'il avait nommé Matt Sundin directeur général. Moi, je pense que ça aurait pas mal mieux passé à Toronto.
4: Ouais, mais en même temps, Matt Sundin, il est pas impliqué dans le hockey depuis sa retraite. Il est en retraite depuis 2009. Il a pas travaillé dans une organisation de hockey depuis...
2: Ouais. On a vu ça des anciens joueurs à Montréal, là, devenir directeur général, puis ça a fait patate. C'est pas gage de succès automatique. Ben,
3: qui a fait patate? Régent Houle?
2: Ben...
3: Ouais, mais après ça, il y en a eu d'autres. Bob Gainé, Serge Chavard n'a pas fait patate. Là.
2: Bob Gainé, c'était pas incroyable non plus. Là.
4: Mais Serge Chavard, lui, a embarqué tout de suite après sa retraite. Matt Sundin, ça fait quasiment 20 ans qu'il est à la retraite.
3: C'est vrai que Serge Chavard a embarqué tout de suite.
4: Tu sais, ça fait... Écoute, le hockey a changé à tabarouette depuis 2009. Là, on n'est plus du tout dans la même époque. Là.
2: Juste la gestion de la masse salariale, c'est un monde de différence.
4: Puis Matt Sundin, c'est quelqu'un qui est quand même assez effacé là, depuis la fin de sa carrière. On peut pas dire qu'on a vu Matt Sundin énormément. Là. Il a été invité à l'occasion à Toronto, c'est bien correct, mais c'est pas un gars qui semble avoir montré un gros intérêt pour travailler dans le hockey immédiatement. Il s'est pas impliqué dans une organisation en Suède, ça aurait pu être ça. Là. Peter Forsberg, entre autres, s'est impliqué dans son club à Modo et tout ça après sa carrière. Matt Sundin, c'est pas ça qu'il a fait. Alors d'arriver, il dit on le nomme là, ouais, mais en même temps... Y a-tu vraiment de l'intérêt pour ça ou le fait de s'impliquer avec les Leafs dans un rôle un petit peu plus mitigé ou aider les joueurs, les supporter? Un gars comme Vincent Lecavalier, je suis convaincu que c'est une oreille de plus, un conseiller important pour Kent Hughes puis Jeff Gorton. Quand t'arrives pour sélectionner un Juraj Slafkovský, sais que ce gars-là a tes premiers choix total dans la Ligue nationale. Tu t'en vas voir Vincent, dis qu'est-ce qu'il va vivre le jeune? Ben peut-être que quand Vincent dans un meeting avec Slafkovský, il va avoir de l'écoute puis il va dire ouais, ce kid-là, il est peut-être fait pour jouer à Montréal. Il va être capable de supporter la pression. Matt Sundin, c'est peut-être ça. Il va arriver dans les meetings de repêchage, ils vont rencontrer les kids puis peut-être que lui, il va être un bon gars pour connaître vraiment ce que ça prend pour performer à Toronto.
2: Ouais, puis tu pourrais pousser aussi la note quand le Cavalier est allé virer en Russie pour rencontrer des Midas.
4: Bon point.
3: Sauf que le Cavalier n'a jamais joué à Montréal.
4: Non,
2: c'est sûr. Non. C'est sûr.
3: Sunday ne joue à Toronto.
2: Assurément, effectivement. C'est une bonne différence. OK, on va en reparler un peu plus tard à l'émission. Mais d'ici là, donnons la chance aux coureurs pour Chayka avec les Leafs de Toronto.
3: On donne la chance. On donne la chance.
2: Sport Flash, Olivier Paiement.
8: Sport Flash. Les Hurricanes perdaient 2-0 hier dans leur match contre les Flyers. C'était la première fois depuis le 7 avril qu'ils tiraient de l'arrière dans un match. Mais là, Nick Ehlers, Seth Jarvis ont égalisé la marque et Taylor Hall leur a donné la victoire en prolongation. Victoire de 3-2. et la Caroline prend une avance de 2-0 sur Philadelphie dans leur série. Sinon, Carter Hart a réalisé une performance de 33 arrêts et les Golden Knights de Las Vegas ont remporté le premier match de leur série face aux Ducks d'Anaheim. Ce soir, dans la Ligue nationale de hockey, c'est le deuxième match de la série entre le Wild du Minnesota et l'Avalanche du Colorado. C'est le Colorado qui mène 1-0.
3: Le Colorado par un placement ce soir.
8: Ouais, c'est ça.
2: Ah ouais? Ouais. Encore?
3: 17 ce soir.
8: Finalement, je termine dans la NBA, les gars. C'était le début du deuxième tour hier. Les Knicks n'ont fait qu'une bouchée des 76ers de Philadelphie. Victoire de 137-98. Et performance historique de Victor Wembanyama, 12 blocs. Mais ce ne fut pas assez. Les Timberwolves du Minnesota l'ont emporté 104-102 face aux Spurs de San Antonio.
2: Merci, Ali. On sait que Martin Saint-Louis est un motivateur absolument exceptionnel. On a maintenant un peu plus d'informations à ce sujet-là suite à ce qui circule présentement sur Internet. On vous explique pourquoi au retour.
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2: On a vu une vidéo circuler sur Internet après la victoire du Canadien dans le match numéro 7 contre le Lightning. Et c'est Martin Saint-Louis qui s'adresse à tes joueurs, à ses joueurs plutôt. Puis Tony, ça t'a tombé dans l'œil.
4: C'est écœurant. C'est bon, c'est bon. C'est un excellent vidéo que le Canadien a préparé. Pour les fans, c'est vraiment ça. Le fan du Canadien se doit d'écouter la vidéo qui a été produite très rapidement de la part du Canadien. Là, dans les heures suivant le match numéro 7 à Tampa, on voit vraiment beaucoup d'émotions. À quel point tout le monde était content de la tournure des événements, d'être allé chercher ce match-là et d'accéder au prochain tour. Puis c'est bien difficile d'ignorer l'excellent discours de Martin Saint-Louis dans le vestiaire. On vous fait écouter ça.
9: Sunshine! I don't know, you think about the four wins, right? It takes four. The first one, and Andy set the tone, right? And three power play goals. Right? The second one, Lane big goal in overtime, right? The third one, right? Kind of a f***ing back and forth, get a big one in the third off a face-off play. You need everything. F***ing text. And tonight, to me, we came back and f***ing took advantage of the opportunity that was in front of there without feeling sorry about f***ing anything. It was still right there in front of us. And we f***ing dug. And f***ing, here we go, boys. The f***ing show goes on. Yeah.
2: Ah, si vous avez l'impression que ça a coupé une couple de fois, là, c'est normal. Là.
4: C'est quelques petits c'est mots d'église.
3: Ben ouais, ça parle pas comme ça dans des chambres de hockey.
2: Mais il le mentionne, il refait le récapitulatif de la saison complet. Les gars, on est allé chercher...
4: De la série.
2: La série, évidemment, pas de la saison. La saison, ça serait long maudit. et là, il mentionne victoire par victoire. Première victoire, c'est Anderson qui a donné le ton. 3 buts en avantage numérique. Deuxième victoire, Hodgson, le gros but en prolongation. Troisième victoire, jeu préparé à la mise en jeu. Tout le monde fait son travail. Texier surprend. Quatrième victoire, même si on a juste 9 lancés, vous n'allez pas vous sentir mal de ça. On est allé chercher la victoire. C'est vraiment, on sent que Martin Saint-Louis, c'est un motivateur. Et c'est un beau combo parce que les X et les O aussi le maîtrisent, mais il est capable d'aller tirer le meilleur de ses joueurs, Gilbert.
3: Ben oui. Puis moi, je suis un fan. Là.

0: été, tu sais, j'ai joué pour lui 5 ans, là. Fait que, tu sais, j'ai joué pour lui longtemps, puis c'est pas mal le meilleur. Vraiment, là, tu sais, il y avait toujours les bonnes choses. Trop positif. Tu sais, Jacques Demers, c'est un gars archi positif, là. Puis, il y avait toujours de quoi, là, pour aller te chercher au maximum. Puis, vraiment, c'est lui qui était le meilleur.
1: Et clairement, ça passe bien aussi auprès du capitaine Nick Suzuki, absolument, qui avait des bons mots, Tony, à l'endroit de son entraîneur.
2: Ouais, exactement. C'est, ce sont des propos, là, tout de suite après le match de numéro 7, dimanche soir. Puis, on vous les a pas joués hier. Puis, je trouvais important de le faire ce matin dans le contexte de ce discours enflammé qu'on a eu l'occasion de voir au cours de la journée d'hier de Martin Saint-Louis dans le vestiaire. Puis, ben, on comprend un petit peu mieux à quel point les joueurs veulent traverser un mur, comme le disait Gilbert pour leur entraîneur-chef, quand on entend Nick Suzuki y aller de ces mots-là.
3: I think he's one of the best coaches in the whole world, and I think, you know, the way he can find ways to, you know, seems like he says the right thing at every single situation and knows how to get the best out of his guys. You know, obviously no one is happy with that second period, and he comes in all fired up, getting us going for the third, you know, really motivating the guys, and you know he's our leader, and everyone will do anything for him. So you know, he's a hell of a coach, and you know, he's only been doing this for a short period of time, so I can imagine he's going to continue to get better. He just loves what he does, and you know, we love playing for him.
1: Hey, c'est très élogieux, le endroit de Nick Suzuki, il mentionne. C'est un des meilleurs entraîneurs de la planète. Il dit toujours la bonne chose au bon moment, toujours capable de tirer le meilleur de ses joueurs. Il nous a allumé avant la troisième période avec son discours. C'est notre leader, on ferait tout pour lui. Il fait ça depuis peu seulement. En plus, Martin Saint-Louis, ça va être incroyable tantôt.
0: Il n'arrêtera pas de s'améliorer.
1: Honnêtement, ce sont de très beaux mots de la part du capitaine, là.
0: Absolument. Quand t'entends ça, là, tu sais, puis que les joueurs vont faire n'importe quoi pour lui, ben, c'est ce que tu veux entendre. Tu sais, parce que tu veux que les joueurs jouent pour le coach. Le coach apprécie ses joueurs, puis ça, ça paraît. Martin Saint-Louis apprécie ses joueurs. Les joueurs apprécient Martin Saint-Louis. On a tous un but commun, là. T'sais, on veut remporter le gros trophée. T'sais, on va pousser tous en même direction. Puis il n'y a pas de l'air d'avoir vraiment le rien là, du côté du Canadien là, qui. Regardez juste la façon qu'il a dealé cette saison là, avec Patrick Laine. C'est pour eux de l'année, Patrick Laine, là, il était blessé et tout ça. On n'a pas entendu parler de Patrick Laine. Ça n'a pas été une distraction.
1: Au contraire. Dans la vidéo qu'on vient de tirer l'extrait du discours.
0: On avait peur que ce soit comme une distraction, rappelez-vous. Pas en tout.
1: Dans la vidéo qui a été publiée par le Canadien, on le voit très bien, Laine.
2: C'est le premier dans la ligne. À l'entrée du vestiaire, il est le premier. C'est lui qui donne le point à Martin Saint-Louis.
1: Il est content, là. Ouais. Il n'y a pas de malaise, là. Il sent qu'il fait partie de l'équipe. En fait, il fait partie de l'équipe. C'est une réalité. C'est un fait.
0: Non, il fait
1: pas
0: partie de
1: beaucoup, là, mais il fait quand même partie de l'équipe.
0: Exactement.
1: Il est super content pour ses coéquipiers.
0: Tout le monde
1: là.
0: Est content. Mais regarde Sam Montembeau, la même chose. Samuel Montembeau, il aurait une belle opportunité cette année, Tony, de bouder. Il a perdu sa job et tout ça. Mais il est le premier avec la tarte à crème à barbe d'en face à Doberge, la patente. T'sais, c'est un gars d'équipe. Ils sont
1: de
0: contents
1: ton expérience, Gilbert, là, ça arrive-tu plus souvent que le vestiaire est un peu scindé puis qu'il y a des clics, ou qu'on a un vestiaire uni que tout le monde pousse dans le même sens?
0: Je vais te dire, quand t'es rendu dans les playoffs de même, là, tu sais, moi je l'ai vécu à Pittsburgh, évidemment, mais à Détroit, je l'ai vécu souvent, là, tu sais, en finale de conférence et tout ça, vraiment tout le monde est dans la même direction.
1: OK.
0: Tout le monde, là, tu sais, t'as des. De un, t'es toujours ensemble. Tu sais, on restait à l'hôtel, nous autres, la journée des games, même les games locales. Tu sais, on restait à l'hôtel la veille, on check-in à l'hôtel, on avait un souper d'équipe, tu sais, on couchait à l'hôtel, on allait pratiquer à Joe Louis. On venait à manger, on s'en allait, on était toujours ensemble. Fait que non, c'est vraiment, là, tout le monde pousse dans la même direction, puis il n'y a vraiment pas de clic, là.
1: OK, fait que ça, c'est une bonne chose que ce soit.
0: Écoute, pour mon expérience, les clubs pour qui j'ai joué, là, je te dis pas, c'est une partie pareille, là, mais les clubs pour qui j'ai joué, j'ai jamais eu de problème.
1: On va aller du côté du club école maintenant, du Canadien de Montréal, parce que ce sera le match 4 ce soir pour le Rocket. On tire de l'arrière présentement 2-1 dans la série contre les Marlies de Toronto. Bonne nouvelle, on aura du renfort. Adam Engström a officiellement été rétrogradé avec l'équipe.
2: On en parlait hier, hein. Ouais. On n'a pas niaisé, non. Dès que le Canadien a accédé au prochain tour, tout de suite, Adam Engström a été rétrogradé au Rocket dans le but qu'il soit prêt à jouer le match numéro 4 ce soir.
1: Parce que c'est un match qui pourrait mettre la fin, pourrait mettre un terme à la saison 2025-2026 du Rocket. On est acculé au pied du mur. Et Tony Pascal Vincent fait tout en son possible pour prolonger la saison.
2: Ben, c'est certain que Engström, c'est son défenseur numéro 1. Il a été le numéro 1 du Rocket pendant le trois quarts de la saison. Les seuls moments où il ne l'a pas été, c'est lors de ses rappels avec le Canadien.
0: Ouais.

0: Donc, puis on l'a manqué à la fin de la saison. Le Rocket a fini la saison coup-ci, coup-ça. C'est un club de 500 dans le dernier mois à peu près. On n'est pas arrivé en feu en séries éliminatoires. On en a juste fait assez pour terminer au premier rang de la section. Mais c'est toujours un risque à prendre quand t'arrives dans les séries. Il te manque certains éléments qui t'ont aidé à gagner toute la saison. Et tu frappes une équipe dont le grand club est éliminé, ce qui est le cas pour les Maple Leafs de Toronto. Donc, ils ont envoyé des gars dans le club école, ça a renforcé le club. Et là, ben, c'est tout un adversaire, les Marlies. C'est une équipe qui est offensive, qui va marquer des buts à profusion. Donc, le retour d'un gars comme Engstrom est crucial dans ce scénario-là. Moi, je m'attends vraiment à ce que Engstrom retrouve Ryan Backer aujourd'hui. Les deux devraient en principe former la première paire du Rocket. D'autant plus que Marc Delgazzo est blessé et en principe ne devrait pas jouer le match de ce soir. On va l'entendre justement Pascal Vincent, qui a lancé quand même un bon challenge à ses joueurs. Le but, c'est de gagner à Toronto ce soir et de ramener la série dans un match ultime vendredi à l'avant.
1: Mais je te dirais que oui, j'ai pas. Écoute, toute l'année, là, quand on a fait face à de l'adversité, on a bien répondu. Donc, il n'y a rien qui m'indique qu'on n'a pas ce qu'il faut. Mais ça va être. C'est vraiment intéressant de voir comment on va réagir dans tout ça et comment l'équipe va réagir pour le prochain match.
2: Hâte de voir. Est-ce que le Rocket est capable de bien répondre selon toi, Tony?
0: Premièrement, ça commence par une bien meilleure discipline. On a été très indisciplinés dans les deux derniers matchs. On a complètement perdu le Nord dans le match numéro 2. Ça a coûté très cher, on a perdu le match. Et dès le départ, dans le match numéro 3, une pénalité de Condotta. Dès la mise au jeu initiale, il est puni pour bâton élevé. 4 minutes. L'adversaire prend son rythme, marque en partant le match, et ça a pris un bon bout de temps avant de se relever. On perdait 4-0 après une période. Mais Pascal Vincent s'est encouragé de dire que par la suite, ça s'est replacé, sauf que le mal était fait. Si on part de bonne heure, en même temps que tout le monde, on va se donner une chance, mais ça va prendre un match très structuré de la part du Rocket, où la discipline va être extrêmement importante. Mais Pascal a raison. Toute l'année, le Rocket a été capable de rebondir. C'est une équipe de qualité. On a de l'attaque sur trois trios, une bonne brigade défensive. Engstrom va aider. Et il faudra que Kakkonen devant le filet soit bien meilleur qu'il ne l'a été dans le match numéro 3.
2: Rocket contre Marley ce soir et on en reparlera pour vous évidemment dans le club demain matin. Très bon, dans à peu près 15 minutes, ce sera à Marco D'Amico. Mais au retour, les Blue Jays étaient à nouveau en action hier contre les Rays de Tampa Bay. Ils ont toujours un peu de difficulté contre les Rays. Ça s'est malheureusement poursuivi hier et une énorme brique sur la tête des Tigers de Détroit. On parle de tout ça dans 2 minutes.
3: Dans le dugout.
2: Rapidement, les Jays ont tiré de l'arrière. Ils n'ont jamais été en mesure de revenir. Défaite de 5-1 contre les Rays de Tampa Bay. C'est Eric Lauer qui était sur la butte. Lancé 4 manches et 2 tiers. 5 coups sûrs. Mais les 3 premiers irrités qu'il a accordés sont tous survenus en première manche. Un circuit à Ryan Vlade, je sais pas si je le prononce exactement comme il faut, mais c'est à ce moment-là que ça a été trop tard pour les Blue Jays, qui malheureusement, pour un deuxième match de suite, c'est encore la même thématique, manque d'opportunisme, on frappe 10 coups sûrs, on génère un point, c'est pas assez ça, ça prend plus de points que ça, faut être capable de produire des points, la petite balle qu'on appelle.
4: Ouais, mais ça, on joue plus bien de la petite balle. Hein? On y va pour les home runs, on s'élance pour la clôture et tout ça. Puis souvent, au lieu peut-être de faire avancer des coureurs et tout ça. Fait que il va falloir qu'on se raplombe du côté des Jays. On a eu une belle séquence. Là, on a gagné quelques matchs, mais là, en même temps, tout le monde gagne dans la division. Là, fait que c'est le temps de gagner nous aussi.
0: Ouais, mais là, ce qui manque aux Blue Jays, quand je lis la statistique, on a 10 coups sûrs puis seulement un point marqué. Ben, c'est parce que t'as pas eu beaucoup de coups sûrs de plus d'un but si tu marques pas de points. Puis ouais. Bo Bichette, c'était exactement ce joueur-là l'année passée pour les Blue Jays. Là. Ben, enfin, depuis le début de sa carrière. C'est un frappeur de double. Il amène la puissance. Donc, vise la clôture. Et on n'est pas capable de générer des points du côté des Jays.
2: Je suis content que tu parles de la puissance, Tony, parce que je suis tombé sur une stat, c'est l'OPS. Puis l'OPS, ben, c'est la moyenne plus la puissance. Là. En tout cas, c'est un calcul là, de baseball, peu importe. Le point reste le même depuis 2020 dans les différents parcs de la division de les Jays. Fait qu'évidemment, les Red Sox, vous savez la division. Du côté du Camden Yard, donc à Baltimore, on a un OPS de 826. Du côté du Fenway Park, 811. Yankee Stadium, 712. Et le Tropicana Field de Tampa Bay, là où est-ce qu'on en arrache, 685.
4: Ouais, ah ouais.
2: On n'est pas capable de générer de la puissance, on n'est pas capable de générer des points. On espère qu'on va être en mesure de corriger le tir rapidement parce que quand il... Oui, OK, là, la fiche, puis c'est bien beau, là, on a la même fiche que l'année passée. L'année passée, on s'est rendu en...
4: Ouais.
2: C'est pas gage de succès.
4: Non.
2: Fait qu'il faut être capable de virer ça de bord rapidement et ce sera à Kevin Gausman ce soir sur la butte contre Drew Rasmussen de tenter de ramener les Jays sur le droit chemin. Ailleurs, dans le baseball majeur, il faut absolument parler de Tyrick Skubal. On a appris hier... opéré, le lanceur étoile, toujours favori pour gagner le Cy Young. Intervention chirurgicale pour retirer des fragments de cartilage dans son coude gauche, évidemment le coude qu'il lance. Ça, ce ne sont pas des bonnes nouvelles.
0: Non, et pour lui surtout, parce que c'est sa dernière année de contrat. L'autonomie complète, là, c'est à la fin de la saison pour Tarik Skubal. On a résisté à la tentation de l'échanger du côté des Tigers au cours de la saison morte parce que on se disait... qu'on était dans la fenêtre pour aller chercher la Série mondiale cette année. On est aux antipodes complètement dans les demandes salariales de Skubal. Semble-t-il que les Tigers ne seront pas capables de conserver ses services. Donc on s'est dit, on y va avec lui. Essayons de se rendre jusqu'au bout pour sa dernière année de contrat. Là, il va manquer 2 à 3 mois. Est-ce qu'ils sont capables de survivre à l'absence de leur ace lanceur pendant 3 mois? Va-t-il être prêt, rendu en séries éliminatoires? On verra bien, mais c'est pas le scénario escompté pour les deux parties, en réalité. On a de grands espoirs cette année à Détroit, et d'autre côté, ben, Skubal, lui, il veut faire sauter la banque, ben, aller chercher un contrat de plus de 300 millions à l'autonomie.
2: Ouais, mm-hmm. C'est un bon club, Détroit. Honnêtement, ils ont vraiment de beaux éléments. Ils ont de bons jeunes aussi. Ça pousse dans la bonne direction. 3 mois sans ton partant numéro 1, ça va faire mal. C'est même pas juste un partant numéro 1. On parle
4: un partant dominant numéro 1. Ben
2: on parle
4: oui.
2: de l'élite du baseball majeur.
4: C'est ça, exactement.
2: On parle d'un des meilleurs lanceurs du show. Là. Fait que ça, c'est sûr que ça fait extrêmement mal. 3 mois, ça nous amène à où? Là? À où il en reste plus bien long, la saison. Effectivement, faut que tu te maintiennes la
4: tu
2: tête en dehors de l'eau.
4: Tu creuser un trou, ben, c'est ça, exactement.
2: J'ai hâte de voir qu'est-ce qu'on va prendre comme décision. Rapidement, messieurs, John Sterling est décédé du côté des Yankees de New York. On en parlait, en fait, c'est tombé hier pendant notre émission. On n'a pas eu l'occasion d'en parler, mais le descripteur légendaire des Yankees qui s'est éteint à l'âge de 87 ans. Puis hier, j'ai attrapé des extraits du match des Yankees et on a fait quand même des petits flashs à gauche et à droite pour faire référence à lui. J'ai trouvé que c'était un beau geste.
0: Ouais, John Sterling, c'est un monsieur qui a décrit les Yankees de New York pendant 36 saisons. Puis il était encore actif là, pas plus tard que quelques années là, peine où il a pris sa retraite. À un moment donné, il a comme eu l'impression que là, les voyages, il était plus capable. Il a décidé de, du jour au lendemain, en plein mois d'avril, la saison venait de commencer, moi je prends ma retraite. Alors on l'avait célébré, mais il était revenu en série d'après-saison jusqu'en série mondiale que les Yankees ont perdu là, contre les Dodgers. Donc ça fait là, 1 an et demi à peine là, qu'il a arrêté de travailler et là il est décédé. C'est un monsieur qui va avoir travaillé toute sa vie à la description des Yankees de New York. Il a travaillé par le passé avec les Braves d'Atlanta, mais on le connaît surtout comme la voix des Yankees
4: 6 400 matchs de saison régulière.
2: Fait du baseball, là.
4: Puis comme 250 games de post-season en plus. Là.
0: Il y en a que décrit plus de 5000 consécutifs sans en manquer une.
4: Exact.
0: Wow. Il a manqué des matchs pour raison de santé là dans les dernières années de sa vie. Je disais justement hier, il est papa de 4 enfants. Des enfants qu'il a eu quand même assez tardivement.
4: Sa fille était supposée se marier cet été.
0: OK.
4: Ça?
0: Bon, ben, puis John Sterling a eu des triplés. Puis, en plein été, pendant la saison de baseball, les triplés sont nés le matin d'un match, il est allé faire son match, puis après le match, il était dans l'avion avec les Yankees, puis il est parti. 3 enfants la même journée. Les gars, voyons, qu'est-ce que tu fais ici? Ah non, mais écoute, ben, moi, je peux pas rien faire de plus. Les enfants sont des bons
4: enfants
0: de baseball.
4: C'est un bonhomme de 86 ans. Bonne femme, arrange-toi avec les jeunes, puis les couches, puis
2: attends. T'as-tu dit 5000 de suite?
0: Oui.
4: Oui.
2: Ça, si on divise ça par 162 matchs, c'est quasiment 31 ans en ligne.
0: Exactement.
2: Wow!
0: Tu sais, là, c'est des marathons, les saisons de baseball. Tu joues à tous les jours. Ça doit prendre une discipline de vie exceptionnelle, là, tu sais, pour ne jamais tomber au combat puis être fidèle au poste.
4: C'est parce que tu.
0: Jamais perdre
4: c'est
0: la voix.
4: Beau que tu joues pas, mais faut que tu tiennes au courant de ce qui se passe. Faut que tu fasses tes devoirs. Faut que tu travailles. Puis, tu sais, faut pas. T'arrives sur la route, là. C'est pas le temps de partir sur la Roomba non plus, là.
0: Exactement.
4: Tu sais, il était plus jeune et tout ça, là. Tu sais, on sort à soir, puis on s'en va souper, puis on va. Tu sais, t'as une game à faire le lendemain. Souvent, c'est en après-midi.
2: Mais c'est quand même un beat le fun, le baseball, parce que c'est quand même.
4: Toi, trois, quatre games à la même place.
2: Exact. T'es pas dans l'avion constamment. Tu voyages, paf. Tu peux avoir deux séries de suite à la maison, mais là, t'as une semaine consécutive chez vous. Sinon, t'as une série de trois matchs, tu t'en vas quelque part, t'es trois matchs là-bas à t'installer avant de reprendre l'avion.
4: Tu peux défaire ta valise un petit peu quand t'arrives dans la chambre d'hôtel.
2: C'est un petit peu moins exigeant, même si c'est une saison qui est très longue, là, 162 rencontres. Là.
0: John Sterling, c'est lui là, que Vladimir Guerrero Jr. a imité.
4: Yankee lose!
0: Mais Sterling, lui, évidemment, c'est The Yankees win!
2: Exact.
0: Mais lui là, il a toujours étiré le The. Et lui, là, c'est The Yankees win!
2: The!
0: Ouais, c'est ça! Exact. C'était sa marque de commerce. Chaque descripteur de baseball a sa marque de commerce.
2: Il faut.
0: Roger, lui, c'était le bonsoir, il est parti. Mais chacun a vraiment ce qu'on appelle le curtain call, là, quand il y a un circuit. Mais John Sterling, lui, il l'avait. Chaque circuit d'un joueur des Yankees, il y avait toujours son petit mot pour les joueurs.
4: It's high, it's deep. Let's go!
0: Exact. Mais, Aaron Judge avait sa petite phrase pour lui et tout ça. Donc, c'est vraiment une légende là du micro sportif qui est décédé hier en John Sterling.
2: Très bon les gars. Après la pause, Marco D'Amico revient avec nous pour nous mettre la table pour la série du Canadien contre les Sabres de Buffalo. Ça s'en vient dans le Club du Matin.
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2: On est content de le retrouver avec nous dans le club du matin du podcast Processus et du podcast Sur le marché. Salut Marco D'Amico.
4: Salut Marco, comment ça va?
5: Bon matin les gars, ça va très bien et vous autres?
2: Oui, ça va bien Marco. La série Canadien Sabre commence demain. Est-ce que tu as commencé un petit peu à analyser ça? Est-ce que tu veux nous mettre les bases pour cet affrontement?
5: Mais c'est certain que si tu regardes les Sabres, le top 9 en attaque est très formidable. Il y a beaucoup de profondeur ici. Il y a une des choses que je regarde attentivement. Côté centre, côté la ligne de centre, le Canadien de Montréal, on le sait, c'est pas sa force. Mais du côté des Sabres en ce moment, Tage Thompson, on peut argumenter si c'est un centre naturel. Ryan McLeod, Josh Norris, ça c'est tout un 1-2-3 au centre en ce moment, mais ça apporte des questions. Est-ce que Tage Thompson va être capable de jouer au centre contre un Phil Dano, contre un Nick Suzuki, contre un Jake Evans? Et est-ce que Josh Norris va être capable de rester en santé si ça devient une série physique comme l'était celui entre le Lightning de Tampa Bay et le Canadien de Montréal?
2: Ouais, parce qu'on s'entend, là, autant il y a des joueurs qui reviennent de blessures, comme ça a été le cas de Dobson, on a vu qu'Eagle lui donnait volontairement des coups de poing sur la main. C'est sûr que si t'es le Canadien, Josh Norris, à moindre occasion, tu le frappes. Là.
0: C'est sûr.
2: Ça, c'est une évidence, Marco.
5: Absolument. Puis tu regardes son trio, Zach Benson, Josh Norris, puis Josh Doan. J'aime beaucoup Josh Doan, puis Zach Benson est, selon moi, le prochain Brad Marchand dans cette ligue. Mais c'est un trio que si tu les joues avec un peu plus de physicalité que ce que les Bruins ont fait en défensive, puis quand je dis physicalité, je dis des coups d'épaule et non des coups de hache, c'est là où ce que ça pourrait peut-être aller dans la faveur du Canadien. C'est là où ce que ça va être très intéressant de voir à quel point la série entre le CH et le Lightning a affecté le Canadien côté physique. Parce que si le conditionnement est là, la possibilité d'être capable de prendre avantage de ces trios-là y est. C'est simplement une question d'intensité et de vitesse. On se souvient les matchs que le Canadien a joué contre les Sabres durant la saison régulière, beaucoup d'intensité. Mais une des choses qui m'a toujours chicoté avec cette équipe-là, t'as pas vraiment un trio défensif dans cette équipe-là. Jordan Greenway, Tyler Kozak puis Beck Malenstein, c'est bien beau comme quatrième trio, mais c'est pas un trio qui va faire peur nécessairement au trio de Nick Suzuki ou n'importe quel autre trio du Canadien de Montréal. Tandis que Montréal a non seulement un, mais on peut même argumenter deux trios shutdown. Donc ça va être très intéressant pour voir parce que avec Boston non plus n'avait pas vraiment un trio défensif dans leur alignement. Donc, Buffalo pouvait se promener et faire n'importe quoi. Là, ça va être très intéressant de voir qu'est-ce qu'ils vont être capables de faire contre un club qui est plus structuré en attaque et spécialement défensivement ces temps-ci.
2: Ah, puis ce qui est intéressant, parce que tu parlais du conditionnement, habituellement, les gens pourraient avoir la réflexion de se dire « Ah, si on avait réussi à éliminer le Lightning en 6, on aurait été plus reposé pour affronter les Sabres de Buffalo. Il a fallu qu'on se rende en 7, on était un peu plus épuisé. » La réalité, c'est que il y avait de grosses rumeurs qui couraient que si le Canadien éliminait le Lightning en 6...
4: La série commençait tout de suite.
2: Le match numéro 1 contre Buffalo aurait été dimanche. Mm-hmm. Donc, à peine 48 heures plus tard, ça aurait pas été un très grand repos. Là, le Canadien a quand même ce luxe-là d'avoir joué son dernier match numéro 7 dimanche.
4: Une journée
2: de congé lundi, une journée d'entraînement mardi, et finalement, la série commence mercredi, je pense.
0: On pratique ce matin à Tampa, d'ailleurs, à 10 heures, puis l'équipe va ensuite voler vers Buffalo aujourd'hui.
2: Mais je pense quand même que ça, à travers ça, ça permet à l'équipe de souffler un peu, parce que, corrigez-moi si vous êtes pas d'accord, mais j'ai trouvé Josh Anderson moins efficace vers la fin de la série. Peut-être que lui, il avait besoin justement de « OK, je reprends un peu... »
4: Un petit peu moins de gaz dans le réservoir.
2: C'est normal, ce qu'il en donne, puis pas à peu près, là, Marco. Hein?
5: Ouais, mais c'est parce que Josh Anderson, c'est all gas, no breaks, là, on le sait.
2: Exact.
5: Il va tout se donner dans les deux, trois premiers matchs, absolument. Mais écoute, c'est certain que cette série-là contre Tampa était une série plus physique que peut-être on s'attendait, spécialement au début. Mais même Tampa... vers la fin de la série, ça a arrêté d'être aussi physique, aussi nargueux que ça l'était en début de série parce que tu pouvais pas continuer ce style-là sur 7 matchs et espérer aller loin dans les séries après ça. Je pense que ça, entre ces deux clubs-là, on va voir la physicalité, spécialement défensivement. Là, je pense que la défensive de Buffalo est très grosse.
4: Ouais.
5: Mathias Samuelsson, Owen Power, Bowen Byram, Kesselring, c'est des gars qui frappent Dallin, on le sait. Il y a le X-Factor cette année d'être capable de vraiment narguer le monde. On se souvient les batailles entre lui et Juraj Slafkovský cette saison. Les deux ne s'aiment vraiment pas. Donc, la défensive de Buffalo, pour moi, c'est où ce que je trouve qui est la force de cette équipe-là et où ce que je trouve que les Canadiens vont devoir se soucier parce que ils ont pas, comme j'ai dit, ils ont pas de trio shutdown. Mais tu peux argumenter qu'ils ont deux premières paires en ce moment avec leur club.
4: Ouais.
5: Et c'est là leur force, c'est là qu'est-ce qui leur permet de faire une bonne relance, de fermer le jeu. Et le gros mais reste. Jakob Dobesch, lui, c'est pour moi le X-Factor de cette série, puis j'en apprends à personne en ce moment-là. Mais si on compare Alex Leon, Ukko-Pekka Luukkonen, tandis qu'à les performances de Jakob Dobesch, je pense qu'on peut donner l'avantage présentement à Jakob Dobesch parce que chez Buffalo, on sait pas c'est qui le premier gardien en ce moment. On va y aller avec qui nous donne plus pour l'instant. Puis après le but qu'a accordé Ukko-Pekka Luukkonen, on se souvient qu'il y a un peu moins de confiance en lui. Donc, ils sont allés à Alex Leon. Mmh. Si le Canadien peuvent être agressifs immédiatement dans le début de la saison, début de la série et causer le doute côté gardien de but, puis les forcer de flip-flop, c'est là où ce que la série pourrait débouler très, très vite.
2: Marco, t'es quand même assez plugué à travers la Ligue nationale de hockey. J'aimerais ça avoir tes antennes avec nous ce matin parce que on entend toutes sortes de choses à l'endroit de John Chayka, puis ce qui est sorti présentement, puis dans les dernières heures à propos du point de presse, puis Steve Semen qui a avancé que ce qu'il entend à travers la Ligue en coulisses, ça n'a pas de bon sens, puis s'il n'est pas le seul, là. J'ai vu des analystes à TSN, j'ai vu des analystes à Sportsnet, j'ai vu des textes à l'écrit. Il y a bien des gens qui se posent des questions. Qu'est-ce que tu pourrais nous dire? Ce serait quoi ton grain de sel sur cette situation-là et cette embauche-là avec Toronto?
5: Écoute, premièrement, je pense que même Toronto le sait, là, que c'était pas nécessairement une embauche qui allait plaire à tout le monde. Moi, personnellement, je pense que l'embauche de Matt Sundin était utilisée comme bouclier humain pour mousser l'embauche de John Chayka. C'est d'aller chercher quelqu'un que les partisans respectent à 100%, qui va être capable de backer un DG qui va rentrer avec un peu de controverse.
4: Pas mal de controverse.
5: Ouais, mais c'est pas la même chose qu'aller chercher un Brendan Shanahan qui, lui, travaillait avec la Ligue nationale pendant des années avant de devenir président des Leafs de Toronto et ensuite engager, si je me trompe, c'était Lula Moriello et Kyle Dubas dans le temps. C'est pas la même chose. C'est John Chayka qui va vraiment mener l'équipe. Donc, Matt Sundin est juste là comme aide supplémentaire et pour être un sounding board. Donc, on se dit, OK, est-ce que c'était un move de PR, ça? Et de l'autre bord, du monde que j'ai parlé qui était autour de l'organisation du Phoenix de l'Arizona dans le temps, les commentaires n'ont pas été nécessairement excellents envers Chaka. Et non. J'ai des contacts avec le giron de Bill Armstrong et ils n'étaient pas impressionnés de ce qu'ils ont reçu ou irrité dans cette organisation-là en termes de données, en termes de culture d'équipe, etc. Et tout le monde dans cette organisation pointait Chaka du doigt. La grande majorité des exécutifs, oui, il y en a qui sont plus old school aussi puis qui aiment pas les nouveaux DG qui arrivent avec l'approche de données avancées.
4: Ça me surprend qu'il manquait de données, par exemple, parce que c'est justement le champion des données, ça, là, John Chaka.
5: C'est un peu pour ça que le monde a fait genre...
4: Ouais.
5: Ils ont pris un peu de pause, parce que John Chaka, on se souvient, là, la grosse raison pourquoi il est parti de la Ligue, c'est parce que il a, de façon illégale, à entraîner certains jeunes pour le repêchage. Tu peux pas faire ça, tu dois attendre à la combine, et si les joueurs ne sont pas invités à la combine, tu peux les inviter après la combine de la Ligue nationale à venir s'entraîner chez vous, mais tu peux pas le faire avant. Donc il s'est fait taper sur les doigts, ils ont perdu un choix de premier tour à cause de ça en 2022
2: et un choix de deuxième tour.
5: Exact. Donc
2: c'est en 2021, Marco, pas mal sûr.
5: 2021? Ouais. Oh, c'est vrai, oui. Excuse-moi.
2: Pas sûr.
5: Mais c'est là où ce que ça l'a fait très mal et sa réputation a pris un hit. Mais c'est toutes les coulisses qui sont sorties après qui a fait en sorte qu'il n'a pas pu avoir un emploi pendant très longtemps. Quand moi, la première fois que j'ai su son nom, c'était le 1er avril. Je vous niaise pas. On a sorti un article chez RG Media. Je pensais que c'était une blague initialement. Et je me suis dit, il a tout plein de candidats, de jeunes candidats à travers la Ligue. Ils avaient Shane Doan chez eux. Et là, Shane Doan est en considération pour le poste de DG à Vancouver. Et je me suis dit, pourquoi aller dans cette direction-là? Mm-hmm. Et écoute, Steve Simmons avait raison de questionner le move. Est-ce qu'il a questionné de façon un peu plus artistique qu'on l'aurait dû faire? Peut-être. Ouais. C'est quand même le même journaliste qui a suggéré que les Leafs embauchent Joel Quenneville. Donc, un peu si, un peu non, des fois. Mais il n'y a pas tort dans le disant, est-ce que c'était vraiment le meilleur candidat possible? Parce que les Leafs peuvent plus niaiser. Si ça ne fonctionne pas dans les deux ou trois prochaines années, c'est une reconstruction complète qui les attend. Donc, ouais. Est-ce que c'est le DG pour faire ça? Personnellement, moi, je pense pas.
2: Très bon, Marco. Merci beaucoup. Bonne journée et on se reparle demain matin.
4: Salut Marco.
5: Bonjour,
4: salut
5: Marco. Gars, bonne journée.
2: Bye bye Marco, l'amico du podcast Processus et du podcast Sur le marché. Avant qu'on aille à la pause, Tony, j'aimerais ça que tu nous racontes ce que tu nous disais durant la pause. L'histoire que tu as lue par rapport à Bill Armstrong et John Chaka lorsqu'il a pris le poste dans son bureau.
0: Ben, en fait, c'est que c'est Steve Simmons, c'est bon, encore ça. Lui, dans un podcast qui rapportait l'information qu'il a eue en provenance d'Arizona. Bill Armstrong se fait nommer comme DG. Il arrive là, puis il prend la place de John Chaka. Rentre dans le bureau du DG. Il y a 6 ordinateurs sur le bureau. Et c'est tabarnouche, OK, ouais, je comprends là. Hein. Les stats avancées, puis il appelle la patente.
2: Puis c'est un beau bureau vitré que tout, oui, le monde peut voir.
0: Là, tout le monde peut voir. Il y a 6 ordinateurs, puis la grosse affaire, puis il arrive, puis il m'a dit, voyons, il y a un ordi qui marche, les 5 autres, l'écran est figé. Dit, qu'est-ce qui se passe? Il s'en va cogner à ça, il va voir la secrétaire, il dit, qu'est-ce qui se passe? Les ordinateurs, il y a juste un qui marche. Oh oui, c'est voulu. Qu'est-ce que c'est voulu? Non, non, mais c'est pour montrer que...
4: Faire semblant qu'il est occupé.
0: Ben, j'aurais peut-être pas dit ça de cette façon-là, non, non, mais c'est ça, un peu ça. Donc, il y avait 5 écrans figés sur des stats, puis des affaires, puis des patentes. Il y avait un ordinateur qui marchait.
2: C'est pour ça que quand on utilisait le terme scam artist, puis fraud, c'est un peu ça au final qu'on voulait représenter.
4: Il faut que son bureau soit vitré, il faut que tout le monde voit ça.
2: Assurément. Ouais.
0: Donc, ouais. Évidemment, à cette heure-ci, les amis, vous avez toujours l'habitude d'entendre Renaud qui n'a jamais manqué à son devoir à tous les matins cette année. Voyage ou pas, Californie ou pas, dans l'Ouest canadien, il est toujours là, matin, midi, soir, quand on a besoin de lui, Ren est là, répond à l'appel, 2 fois par jour à notre antenne, partout sur les plateformes. Moi, je veux parler de lui un petit peu ce matin. Il est sur la page frontispice du Journal de Montréal et du Journal de Québec ce matin. C'est lui-même qui raconte son accident qui lui est arrivé vendredi, juste avant le match numéro 6 du Canadien à Montréal. Il a subi deux AVC au cours de la nuit. Et puis par la suite, un malaise pendant son entraînement qu'il a toujours l'habitude de faire lors des journées de match au Centre Bell. Lui, il rentre tôt le matin, il fait sa routine habituelle, il parle à la radio, puis après ça, il fait son entraînement dans le Centre Bell. Il a toujours fait ça, ça fait des années. Et il est arrivé un incident, il a été pris en charge par les gens du Canadien, qui l'ont ensuite, grâce à Patrick Lalime, amené à l'hôpital pour toutes sortes de tests. C'est lui qui le raconte. Vous invite à aller lire tout ce qu'il raconte sur le site web du Journal de Montréal ou du Journal de Québec. Vous aurez tous les détails là-dedans. Sans vouloir nous-mêmes entrer dans les détails, on peut juste vous dire qu'on pense à Renaud. Exact. C'est un chum, c'est un vrai de vrai. Il est là avec nous autres à tous les matins, peu importe des circonstances. Là, il y a des problèmes de santé, puis on a une pensée pour lui. Ça va bien aller, mon Ren, puis on a hâte de te retrouver.
2: Ouais, puis tu sais, je vais juste mettre un peu plus l'emphase parce que t'as raison qu'il est là tous les matins, puis tu l'as dit au passage qu'il est là même quand il est en Californie. Juste que les gens réalisent, là, ça implique qu'il est avec nous à la radio à 4h le matin.
0: Exact.
2: Là. Mais le match de hockey, il s'est terminé
4: tard. Il est fini à 11h30, là, c'est ça.
2: C'est, lui, il a des obligations d'aller faire le point de presse du coach, d'aller faire les clips avec les joueurs. S'il dort 3-11h, puis il s'enlève, puis il fait le hit avec nous, puis dans la bonne humeur. Là. Fait que, non, honnêtement, tu fais bien de le dire, Tony, honnêtement, puis prenez le temps d'aller lire l'article dans le Journal de Montréal. Ça vaut la peine, puis il y a peut-être des gens que ça va faire réfléchir aussi, parce que c'est du surménage au final, puis c'est de travailler beaucoup.
0: Ouais.
2: Parfois, prendre une petite pause dans la vie, puis de juste remettre les priorités à la bonne place, puis de prendre un peu de temps pour prendre soin de nous, ben, ça peut faire du bien. OK, on va aller à la pause de l'autre côté. La sentence est tombée dans le coup de Ridley Gregg. Ouais. Et encore une fois, le département de la sécurité des joueurs se tourne en ridicule. Ça n'a pas de bon sens, honnêtement. Moi, j'en revenais pas hier. J'explique tout ça dans deux minutes.
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2: Ça a été long, mais la séance est tombée hier pour le coup de Ridley Gregg à l'endroit de Sean Walker. Vous vous souvenez, le dernier match, match numéro 4, entre les Sens et les Hurricanes, il y a une mêlée, les joueurs sont tous là, un contre un, mano à mano, et finalement Ridley Gregg arrive en troisième homme et PAU!
4: Un sucker punch!
2: Hey, bon, on parle de ça, un uppercut directement sur le caisseur de Walker. Un geste qui a été décrié par la très, très grande majorité de la planète Ligue nationale. Là. Les joueurs qui disaient que ça avait été trop loin. Je me souviens d'avoir entendu les joueurs du Lightning et des Canadiens disant que Gregg avait dépassé la ligne et c'était inacceptable comme comportement.
4: C'est un cheap shot.
2: Et là, la sentence est tombée. Deux matchs de suspension.
4: Ouais, c'est ridicule.
2: C'est-tu moi ou c'est pas assez?
0: Non, c'est pas assez, c'est
4: bien complètement
0: sûr.
4: Ridicule. Deux games de suspension. Le gars se fait justice lui-même. Le gars, il frappe un joueur qui est sans défense. Là.
2: Sans défense.
4: Il est aux prises avec quelqu'un d'autre. Là. Il le voit même pas. Puis, un sucker punch comme ça, là. C'est complètement ridicule.
2: Pis en fait, je suis allé écouter hier le vidéo parce qu'il y a toujours un vidéo explicatif de la part de la Ligue nationale,
4: ah,
2: du département de la sécurité des joueurs.
4: Comment ils expliquent ça, eux autres?
2: Ben, écoute, ils disent... tout ce qu'ils disent, ça a du bon sens. Ils attaquent un joueur sans défense, c'est de la rudesse, c'est pas un jeu de hockey, il savait très bien ce qu'il faisait, il était en contrôle, tu sais. Tout ce qu'ils disent, je suis d'accord.
4: Mais pourquoi
2: et à la
4: games?
2: Fin, ils arrivent et ils disent, alors ça mérite deux matchs.
4: Pourquoi deux games?
2: Mais je le sais pas. Mais honnêtement, dans le vidéo, ça m'a fait réaliser que il y en a eu un autre coup, sucker punch, avant. C'est pas un coup que
4: de lui encore.
2: Donne. Ouais, ouais, deux. Ah, à l'endroit de Walker, il donne une droite et plus tard, il revient et il donne un uppercut. Mm. Je comprends pas le département de la sécurité des joueurs. Faut changer le nom, là.
0: Moi, là, ce que je m'explique mal dans un dossier comme celui-là, c'est que quand un événement comme ça se produit, c'est unanimement décrié partout dans la ligue. Que ça vienne des dirigeants, des agents, des joueurs eux-mêmes. Tout le monde dit que c'est un cheap shot qui n'a pas sa place dans le hockey. On se retourne, on donne deux games. C'est quoi le message? Que le comité de discipline de la Ligue veut essayer d'envoyer.
4: C'est facile le message. Je vais le faire, je vais juste avoir deux games. Fait que au lieu d'éviter ces coups-là, tu vas en voir encore. Tu vas en revoir tout le temps. Si tu donnes 15 games, là, Tu vas y penser deux fois avant de donner un soccer punch comme exactement. Ça dans un tas comme ça.
0: Exactement. Mais à quel point le comité d'abord est limité dans ce qu'il peut faire comme sanction?
2: Non, mais c'est le département de la sécurité des agresseurs. À un moment donné, on va arrêter là, de...
0: Ben ouais.
2: C'est vraiment ça. Là. On a l'impression qu'on est toujours en train de défendre le joueur qui va se faire piger dans ses poches parce qu'il va être suspendu.
4: Ben oui, mais Dezo, il aurait dû y penser avant de donner un uppercut.
2: Ben, mais
4: un
2: joueur aurait dû
4: sans défense, là, tu peux pas te promener sur la glace puis te faire justice toi-même puis commencer à frapper tout le monde qui te regarde pas, qui sont sans défense, puis tu peux pas faire ça, là.
2: Mais ce qui va arriver, Gilbert, c'est ça, c'est que les joueurs vont encore une fois se faire justice eux-mêmes. Le prochain match, l'année prochaine, en saison régulière, ben entre les Hurricanes et les Sénateurs, il y aura facture, là.
4: Il va avoir une lignée de joueurs qui vont l'aligner Ridley Gregg, là. C'est pas la première fois, lui, là.
2: Mais s'il avait été suspendu, je reprends tes mots, 15 matchs, peut-être que ça aurait permis de mettre un petit peu le couvercle sur la marmite.
4: Non, je pense, oui. Oui, mais je pense que la suspension aurait été plus acceptable. Parfait, oui, 15 games, OK. C'est un cheap shot, ça méritait 15 games, parfait. Mais oublie ça, là. Quand même qu'il y a 20 games la prochaine fois, mais qu'il joue contre les Hurricanes à Caroline, il va être obligé de dropper les gants. C'est sûr et certain.
2: C'est sûr, mais au moins tu diminues l'animosité, tu diminues la frustration.
4: Ah, ben oui, parce qu'il y a de la hargne, là. Il y a de la grogne, je veux dire.
2: C'est sûr qu'il y a de la grogne.
4: La grogne, parce que c'est deux games. Hey, tu te promènes sur la glace dans une mêlée, là. C'est une grosse mêlée, là. Puis toi, t'es tout seul, puis toi, tu décides que moi, je vais en puncher un. Sans défense, là. Tu sais, c'est qui? C'est Walker. Walker était aux prises avec quelqu'un d'autre. Il peut pas voir le punch en venir, rien de ça, là. C'est
0: que,
4: hein?
0: Moi, là, c'est ça. C'est que le laxisme du département de sécurité des joueurs, George Parros en tête, le fait qu'on laisse aller et qu'on ne soit pas assez sévère, ça laisse libre cours à toutes sortes de niaiseries sur la glace. Les joueurs ont comme la prise de conscience de dire, ben, la justice, là, on va la faire nous autres mêmes sur la glace. C'est comme ça que moi, je vois la situation. T'as raison de le dire, Dezo. Si on avait été plus sévère à son endroit, je pense aussi que ça aurait diminué la tension en lien avec le premier match de la saison Hurricane-Sénateur. C'est sûr qu'il y aura une suite. Ridley Gregg devra faire face à ses gestes. Mais en même temps, puis je peux comprendre l'argument des gens qui disent « Comment ça se fait que le hockey, c'est le seul sport qu'on permet des choses comme ça? » Soyons sévères. Puis après ça, ben, on passe à autre chose. Pour moi, ce n'est pas être sévère de donner deux matchs de suspension pour un geste comme ça.
2: 514-790-0919, je me tourne vers vous puis je vous pose la question, les gars, devant moi. À brûle pour point, là, on n'a pas de préparation puis je vous l'avais pas posé avant, vient de me popper en tête. Est-ce que vous êtes capable de me nommer, de mémoire, une sentence qui était trop sévère, à votre avis? Une fois où est-ce que le département de la sécurité des joueurs...
4: Trop sévère!
2: ...faisait trop fort sur le crayon. Parce que moi, comme ça, vite de même... Je me souviens pas la dernière fois que je me suis dit « Aïe, aïe, ils l'ont pas manqué. » Mais l'inverse, par contre, dire que...
4: Rafi Torres a pas une 40 games.
2: Oh, mais ça fait 20 ans.
0: Todd Bertuzzi.
2: Mais ça aussi, ça fait 20 ans.
0: Todd Bertuzzi, c'est la seule sanction indéfinie qu'on a donnée. C'était la balance de la saison des séries éliminatoires. C'est la seule suspension qui n'avait pas de date précise de fin.
2: Mais ça fait 20 ans.
0: Ah oui.
2: J'étais au secondaire.
0: Ah oui. Ça fait longtemps.
4: Bon, ben, tu me poses la question de mémoire.
2: Mais je te dis, mais de l'histoire récente ou de l'administration par Ross, je me souviens pas d'avoir...
4: Dis qu'une fois, là, ça a été tabarouette, ils ont pesé fort sur le crayon cette fois-là. Là.
2: Non. Mais les gens me disent, OK, les gens, c'est bon. Shane Pinto, 41 matchs. Oui, vous avez raison.
4: Ça, c'est vrai.
2: Mais ça n'a pas rapport avec un geste. C'est complètement autre chose. Mais ça, c'est vrai. Pinto avec les paris sportifs.
4: Ouais, avec c'est quoi? C'est Bet 99 ou je sais pas trop.
2: Sur son casse, exact.
4: Sur le casse en plus. Non, mais sérieux, là. Non, mais sérieux, ça fait-tu du sens?
2: Les gens ont raison. C'est Shane Pinto, mais on dirait que ça démontre encore plus le ridicule de la chose.
4: C'est ça. Shane Pinto, il n'a pas fait...
0: Ah, mais ça, c'est deux départements complètement différents.
2: Non, je sais, mais le point, c'est ça, Tony, c'est qu'on n'a pas peur
4: de... suspension aux joueurs, c'est dans les...
2: On n'a pas peur de taper ses doigts pour des choses comme ça, ou on n'a pas peur de taper ses doigts pour un combine illégal à John Chaka qui perd un premier choix pour un deuxième choix, ou Pierre Dorion qui avait la fameuse clause d'Evgeny Dadonov qui éventuellement a tombé. Mais par contre, il y a d'autres choses qui sont bien plus graves. Ah, puis là, ben regarde, on va donner 5000 d'amende ou on va donner...
0: Mais c'est toutes des choses en dehors de la patinoire, ça. T'sais, ce qui se passe sur la glace, c'est une chose. Il y a deux livres de règlement. C'est pas le comité de discipline qui juge de ce qui se passe en dehors de la glace, dans la gestion des équipes, puis ce que les joueurs font.
4: Ça, c'est la Ligue nationale.
0: C'est comme l'antidopage, c'est le même principe. Tu te fais prendre la main dans le sac parce que tu as utilisé un produit dopant, mais ta sanction, elle va être pas mal plus élevée qu'un geste que tu commets sur la glace.
4: En donnant deux games, là, je te le dis, tu ouvres la porte à des...
2: Ben, c'est sûr.
4: Hey.
2: C'est sûr.
4: Hey, régler les deux games.
2: Hey. Un gars là, comme Michael Pezzetta qui a fait des niaiseries avec les Marlies cette année contre le Rocket.
4: Je vais me payer la traite. Je vais me payer la traite, bang.
2: Moi, je me souviens, il y a une couple d'années, là, c'est, je pense que c'était Jimmy McClellan avec les Flames de Calgary. Il vient en relève à Mika Kiprusov dans un match de série.
4: Ça fait plusieurs années de ça.
2: Oui, ça fait longtemps. Là. Il est rendu analyste aujourd'hui. Puis il rentre dans le match, dans la série. Il n'a pas joué une maudite minute. Il vient en relève à Kiprusov. Première séquence, punk son bâton de goaler à deux mains, puis il slash le gars, après ça, il s'en retourne au bain, suspendu, on s'en fout, tu sais. C'est là où est-ce que ça ouvre la porte à des gestes comme ça. On voit bien des gars qui sont sur la bulle, là. On voit bien des gars qui sont pas là pour jouer, ils vont commettre des atrocités, puis après ça, ils vont prendre le petit deux matchs de suspension, puis ils vont retourner avec le petit baluchon, puis il n'y en aura pas de problème.
0: Maintenant, ben, on attend la sanction de Charlie McAvoy pour son coup de bâton sur Zach Benson. T'sais, si on donne deux matchs à Ridley Gregg, c'est pas le même geste. Qu'est-ce qui est plus dangereux? Frapper un gars avec le gant ou l'essayer de l'atteindre avec le bâton?
4: On va dire une affaire, c'est pas mal. Le bâton, c'est un arme en tabarouette. Mais aussi, là.
2: Dans un cas, c'était une audience téléphonique. C'est donc dire que Ridley Gregg était maxé à 5 matchs. Dans le cas de McAvoy, c'est une audience en personne. Qu'est-ce donc, on pourrait dépasser 5
4: matchs. Qu'est-ce que McSorley avait poigné? Rappelez-vous de ça?
0: Mec Sorley, le coup de bâton sur Donald Brashear.
4: Ouais. 20 games, 30 games, 40 games.
0: Ouais, c'était très, très sévère comme sanction.
4: Murray McSorley, c'était sensible.
2: Tu l'as trouvé, allez?
6: 23 matchs.
0: 23
4: matchs. C'est probablement le restant de la saison. C'est quoi?
2: Là, c'est un drôle de chiffre, le 23.
4: Ouais, c'est ça. D'après moi, c'est le restant de la saison qui restait. Ouais. Là.
6: Si on regarde les plus longues suspensions de l'histoire, Rafi Torres avait eu 41
4: matchs. 41
6: matchs.
2: Récidivis.
6: Chris Simon avait eu 30 matchs. Jesse Boulris avait eu 25 matchs.
2: Dale Hunter.
6: Ouais. Dale Hunter avait eu 21 matchs.
2: Matt Cook n'a pas été une grosse suspension aussi.
4: Matt Cook.
0: Chris Simon, c'était un coup de patin, lui, hein, qui avait été suspendu longtemps.
4: Non. Il avait donné un coup de bâton directement.
0: Oui.
4: C'était acquis. Dans les Islanders de New York, il avait descendu ça dans le chest, là, presque dans le visage. Là.
2: En tout cas, on demande beaucoup de changements, là, mais je pense que ça serait un changement qui ferait du bien à la Ligue nationale de hockey. Puis peut-être que plus tôt que tard, Gary Bettman va prendre sa retraite. Je sais pas si George Parros pourrait pas lui aussi suivre et qu'on mette quelqu'un d'autre, parce qu'à mon sens, c'est complètement ridicule ce qui se passe du côté du département de la sécurité des joueurs. Quoi de mieux qu'un ancien gardien pour nous parler du printemps d'Obèche après la pause?
4: Ben oui.
2: Steph Fizet.
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2: 7h33, on est content de lui parler parce que les gardiens savent encore jaser. Salut Steph Fizet.
7: Salut Steph, ça va? Ça va super bien vous autres?
2: Ouais, ça va super bien. Quelle progression de Jakub Dobesch depuis déjà quelques mois, messieurs. Honnêtement, c'était impressionnant. Es-tu surpris de voir qu'un gars comme Dobesch a tenu tête à Vasilevski comme si de rien n'était, Steph?
7: Ben, c'est dire non, je serais menteur, là, c'est honnêtement. Puis, sa progression a tellement été incroyable depuis la pause des Olympiques. C'est vraiment là. Avant la pause des Olympiques, oui, il gagnait ses matchs, mais il donnait 4 buts, 5 buts. Il y avait des problèmes un petit peu avec ses émotions. Il donnait un mauvais but peut-être des fois par match, mais il gagnait ses matchs quand même. Mais depuis la pause des Olympiques, il est un gardien de but, on dirait, transformé. Puis, il a amené ça dans les séries. Fait que là, quand il est rentré dans les séries, là, tout le monde se posait la question, OK, c'est correct. Il est bon, il a une bonne saison. Est-ce qu'il est capable de le répéter dans les séries? Mm-hmm. Il l'a fait lors du premier match. Après ça, on se posait la question, il va-tu être capable de faire ça pendant 2 matchs, 3 matchs? Mais il l'a fait pendant 7 matchs. C'est ça qui est vraiment le plus incroyable là-dedans, c'est que il a été chercher un focus, un mental qui est vraiment incroyable. Puis sa game, là, elle a pas changé du match numéro 1 au match numéro 7. Tu sais, on l'a senti nerveux sur le premier lancé du premier match.
4: C'est vrai, t'as raison, ouais.
7: Puis après ça, là, pouf, la nervosité, elle a parti complètement, puis il a été un gardien de but. C'est, il n'y avait pas l'air d'une recrue, là, d'être filé, là, absolument pas, là.
2: On a déjà vu ça par le passé, là. des gars comme Andrew Hammond, des gars comme Brian Boucher, des gars qui sortent un peu de nulle part puis qui réussissent à amener leur équipe en série puis loin en partant sur une bulle. Est-ce qu'il y aurait un danger, selon toi, que Dobesh soit un feu de paille ou il est fait pour le long terme?
7: Ben, sérieusement, j'ai de la misère à le voir comme un feu de paille. Je le vois plus comme un gars à long terme. Je pense qu'il est bien entouré avec Marco Marciano, l'entraîneur des gardiens de but, pour le tenir à la bonne place. C'est un compétiteur. C'est un gars qui veut. J'ai aimé son entrevue après la game quand il a dit « C'est quand t'as des rêves, des fois. » Moi, j'en avais un rêve, puis c'était de jouer pour le Canadien, puis jouer dans les séries, puis tout ça. Fait que, c'est quand un jeune il est de même, il a vraiment un but, il a travaillé pour son but, il s'est jamais laissé affecter par les affaires alentours comme, tu sais, durant la saison cette année, là, un moment donné, là, bon, qu'est-ce qu'on va faire avec lui? On l'envoie-tu dans la ligne américaine ou quoi que ce soit quand il était trois gardiens de but à Montréal? Tabarouette, lui, il a tenu son bout, il a continué à travailler fort, puis gars, le printemps qu'il y a présentement avec le Canadien dans les séries éliminatoires, fait que tout le mérite lui revient. Puis je pense pas que ça soit un feu de paille, je pense que c'est quelque chose à long terme.
4: T'es-tu impressionné par le. Moi, ça m'impressionne parce qu'en début de carrière, puis toi, Tony, tu l'as vu à Laval plus que nous autres, là. Il se laissait en anglais, on dit rattled. Quand il s'abrassait un petit peu en entour du net, les gars passaient devant lui et tout ça, on dirait qu'il perdait un petit peu son focus et tout ça. Là, on le voit là, souvent là, sortir de son filet. Quand il est démêlé devant lui, là, il sort de son filet, il veut rien savoir, il s'en va dans le coin, il s'en va virer dans le coin, il refocus, il revient dans son filet, il est prêt à faire face à la musique. C'est quand même une belle progression, ça.
7: Absolument. C'était son gros problème, des fois, qu'il se laissait trop emporter par ses émotions. Mais je pense que, un, il est bien entouré, il a été bien coaché par rapport à ce côté-là, mais il en garde quand même un petit bout avec lui. Là. Il aime ça quand même jaser avec certains adversaires à l'autre côté, leur lancer des petits points et tout ça. Fait que c'est ça qui est le fun avec lui. Là, maintenant, il est plus en contrôle. T'sais, comme tu dis, il se laisse plus emporter comme auparavant, à se laisser déconcentrer, à vouloir frapper quelqu'un, à vouloir y passer des commentaires. Là, il se retire, mais en se retirant, tu le vois. Il y a toujours un petit commentaire qu'il laisse aux joueurs adverses. Fait que c'est ça qui est le fun de le voir aller.
2: Hey Steph, je veux piger dans ton expérience de gardien de but. Comment réagir quand ton équipe se fait complètement dominer pendant une période complète? Tu sais que t'as l'impression que la patinoire penche, puis mon Dieu, à chaque seconde, la rondelle est dans ta zone, puis ça bourdonne pendant 20 minutes sans arrêt. Ça doit être stressant comme gardien?
7: C'est stressant, mais quand t'es dans une passe comme qui est présentement, que pour lui, la game a de l'air facile. Fait que c'est pas mal moins inquiétant. Tu te poses beaucoup moins de questions dans ta tête. Si, mettons, là, t'es dans une passe que ça va plus ou moins bien, pis tout ça, pis là, l'équipe adverse est toujours dans ta zone, c'est là que mentalement, tu te dis, tabarouette, faut se faire attention, faut pas que je donne de mauvais buts, tu sais, Mais lui, Dobesh, là, présentement, il pense même pas à ça. Il pense juste à bien se positionner. Il sait qu'il est gros d'affilée, puis, que c'est facile. Je veux pas dire que c'est facile la game, là, mais ça a l'air facile pour lui présentement. Fait que, mentalement, il est à bonne place. Fait que comment je pourrais dire ça? Pour lui, il se pose pas de questions. Je pense que où c'était plus difficile, c'était pour le gardien de but de l'autre côté, de pas avoir de lancer en deuxième période. Puis tu vois le gardien en face de toi qui arrête tout. Ça, c'est difficile mentalement, par exemple.
4: C'est sûr, parce que Tabarouette, il y a de la pression, là. Tu sais, Vasilevski, veut pas, là. D'un côté, tu te fais bombarder, puis il arrive l'autre bord. Mettons que tu as une shot, tu la laisses rentrer. Tu mets ton club dans le chenot.
2: Assurément, surtout que la série Canadien Lightning ne pouvait pas être plus serrée. Tous les matchs, sans exception, ont été décidés par seulement un but. T'sais, mettons, là, tu es le gardien de but du Colorado. Tu en as donné 6, mais ils ont gagné 9-6. Tu es Wedgwood, tu te dis, regarde, je vais m'en remettre. T'es Dobesh ou t'es Vasilevski dans une série hyper serrée comme ça, tu le sais que chaque petit geste peut être fatal. Est-ce que t'amorces la rencontre de la même façon ou tu te dis je suis condamné à être parfait, là, je peux pas me permettre un moindre faux pas là?
7: Mais si tu commences la game avec cette pensée-là que faut pas que je donne un mauvais but ou faut pas, c'est là que tu te mets dans le trouble. C'est parce que là, tu amènes du négatif dans ton mental. C'est ça, faut que absolument que tu fasses. Faut que tu commences le match comme n'importe quel autre match. Pas parce que cette série-là, la différence était toujours rien que par un but, puis tu gagnais 1-0 ou 2-1, que faut que tu commences à te mettre de la pression supplémentaire. Fait que moi, je pense que Dobesh, présentement, comme je disais tantôt, il est vraiment bien encadré, il est vraiment bien préparé, puis il aborde ses matchs comme si, mettons, le Canadien pourrait marquer 5 buts ou 6 buts durant le match, ou quand marque 1, lui, il aborde les games de la même façon, ouais, préparé de la même façon. Moi, j'ai une job à faire. C'est
4: d'arrêter les pucks, let's go.
7: D'arrêter les pucks, de bien contrôler mes retours, mais d'enlever ce négatif-là dans sa tête, c'est ça qui est le plus important pour lui, présentement.
2: Puis même, j'entendais parler à Karl Bukowskis qui mentionnait que Dobesh approche toutes les rencontres, saison régulière inclus, comme si c'était un match numéro 7. Ça peut être viable à long terme de se mettre cette pression-là en plein mois de novembre. Et peut-être que ça explique pourquoi que tu peux réagir de façon autant émotive dans une défaite banale contre les Devils New Jersey, ouais, au début de la saison aussi. Mais ça a l'air que dans sa préparation, dans sa tête, il aborde toutes les rencontres comme un match numéro 7. Donc peut-être que lui, il est un peu moins ébranlé quand c'est réellement un match numéro 7 comme en fin de semaine.
7: Oui, ça c'est sûr. Regarde, c'est super. En autant qu'il y a qu'il prend le temps de décompresser entre chaque match puis avec ses pratiques. Parce que si tu abordes cette façon-là, c'est comme si tu jouais à tous les jours, tout ça, c'est sûr et certain que mentalement, tu vas avoir un breakdown à un moment donné. Fait qu'il faut qu'il réussisse à avoir le focus incroyable durant la game, mais que le lendemain ou tout de suite après la game, puis le lendemain, qu'il soit capable de faire le vide complètement. C'est là que ça va être l'importance. Puis plus tard, quand il va prendre l'expérience, je pense qu'il va approcher les games de la même façon, mais ça va être beaucoup plus facile à gérer pour lui. Il va avoir de l'expérience, tout ça. Il va être beaucoup plus relax. Peut-être que là, il va penser que c'est encore match numéro 7, mais peut-être pas à tous les matchs qu'il va penser de cette façon-là.
0: Honnêtement, là, soyons honnêtes, là, c'est impossible là, d'être là, imperturbable à la grosseur du moment. Là. Voyons donc. Là. Tu joues un match numéro 7 dans une série éliminatoire, c'est impossible que t'es pas animé dans le cœur, dans la poitrine, sûr, là, par plus de papillons qu'un match au mois de novembre. Voyons, c'est impossible.
2: Mais
0: ça,
2: tu peux quand même manipuler ton cerveau. Oh. Non, mais je te dis pas que ce soit égal. Mais d'être capable de monter ton niveau d'intensité au mois de novembre et après ça, d'être un peu plus habitué à faire face à cette pression-là.
0: Correct.
2: Mais je suis d'accord, Tony. C'est clair qu'il sait que c'est pas la même chose qu'au mois de novembre.
0: Pas un robot.
2: C'est normal.
0: C'est sûr.
2: C'est tout à fait normal. OK, Steph, la question qui tue?
4: Ouais. Oh, la question qui tue. Hey, boy, t'as un beau thème.
2: Très fort, hein, Gilbert. T'aimes nos effets sonores.
4: Ouais, j'aime ça.
2: Qui a le plus de potentiel, selon toi, à long terme, Dobesh ou Fowler?
7: Oh,
4: what a question! Les autres, je peux pas croire que tu poses cette question-là.
2: Mais j'ai une petite question, là.
4: Ben non, mais tu nous as cassé la tête avec Fowler pendant des années.
2: Ouais, mais c'est pas moi l'expert de goaler, c'est Stéphane.
7: Uh-huh. Okay. Ouais, mais moi, je suis rendu un défenseur, je goal plus.
0: Ouais, c'est vrai.
7: Non, sérieusement, honnêtement, si tu veux répondre à cette question-là, aujourd'hui, présentement, t'es obligé de dire Dobesh. Mais dans le futur, c'est là qu'on va. C'est une question qui est difficile à répondre. C'est pas que je veux pas y répondre, mais présentement, c'est Dobesh parce que Fowler a pas accompli encore qu'est-ce que Dobesh a accompli jusqu'à maintenant.
4: Ouais.
7: Là, l'an prochain, est-ce que Dobesh va répéter la même chose? C'est là qu'on va voir c'est quoi son avenir vraiment. Est-ce que Fowler, lui, l'an prochain, qui va commencer la saison avec le Canadien, va faire la même chose que qu'est-ce que Dobesh a fait cette année puis de vouloir prendre le spot de numéro 1? Fait que, tu sais, moi, je pense qu'on va commencer à voir ça vraiment plus l'an prochain puis dans l'autre année après. Mais si tu me poses la question aujourd'hui, t'as pas le choix de répondre si c'est Dobesh.
4: Ouais, ben, tu sais, si Dobesh gagne un autre... Si le Canadien va plus loin en série, puis ça va bien, puis ça, puis Dobesh est aussi bon qu'il était en première ronde. C'est lui le goaler, là.
2: C'était le cas de Yaroslav Halak en 2010. Ça n'a pas empêché le Canadien de l'échanger.
7: Ouais, mais la situation,
4: mais attends une minute, on avait-tu un Carey Price? Tu compares-tu Fowler à Carey Price?
2: Non, mais de toute façon, tu n'as même pas besoin de se poser la question à court terme. Les deux sont sous contrat l'année prochaine sur leur contrat.
4: Les deux vont rouler.
2: Exact. Mais moi, ce que j'aime, la façon que Steph a répondu, c'est qu'il l'a dit. Il dit, pour l'instant, c'est Dobesh, parce que Dobesh a accompli quelque chose que Fowler n'a pas encore accompli. Je dirais pas que Fowler l'a pas encore accompli. Je dirais que Fowler n'a pas encore eu l'occasion, l'opportunité de l'accomplir. Parce que là, c'est bien beau, puis c'est correct, c'est Dobesh qui goal, puis ça se passe super bien. Il n'y a aucune raison de modifier quoi que ce soit. Là. Ça, c'est une évidence. Mais qu'est-ce qui nous dit pas que si ça avait été la situation inverse, on n'aurait pas eu un autre gardien qui aurait répondu lui aussi avec brio? On le sait pas, on ne la saura jamais la réponse.
0: Dans une position qui est très volatile dans la Ligue nationale.
2: Exact.
0: Tu sais, Aiden Hill a conduit les Golden Knights de Vegas en finale, a gagné la Coupe Stanley, mais présentement, c'est pas lui qui goal, là. Puis on n'est pas si longtemps après, là. T'sais, Carter Hart qui est devant le filet, puis et c'est lui qui a la balle. Mais moi, en tout cas, le dossier des gardiens de but, là, je l'ai déjà mentionné, là. Pour l'instant, le Canadien est gros dur dans cette situation-là. Les deux sont sous contrat à petit salaire l'année prochaine. Ce qui va être le plus difficile, ça va être de passer le contrat de Montembeau ailleurs. C'est ça qui est le plus dur. Le reste, tu donnes la balle à tes gardiens de but l'année prochaine, puis allez-y, boys, là, tu sais, partagez-vous le travail, puis rendez-nous à la terre promise, là. Ça va être un atout important pour Kent Hughes. Absolument. D'avoir deux gardiens capables de faire les arrêts à petit salaire, dans une réalité là, où le Canadien va dépenser au plafond, puis on va essayer de gagner année après année.
2: Et tu prendras la décision plus tard, quand ce sera le temps d'arriver à la table de négociation. Tu parles d'Aiden Hill, on pourra nommer plusieurs.
0: Ah ben oui,
2: Michael Layton a amené les Flyers en finale. Antiniemi a gagné une coupe, alors que ça a été une plus difficile par la suite. Il y en a plein comme ça. Merci beaucoup, Stéphane.
0: Hey, j'en ai une pour Stéphane avant de le laisser partir. Steph, on reçoit beaucoup de questions. Hey, comment ça se fait que Fowler, tant qu'il n'a pas gaulé, comment ça se fait qu'il n'est pas à Laval pour essayer d'amener le Rocket au prochain tour? Ils ont besoin de lui. Kakonen n'a pas une grosse série. Il tire l'arrière 2-1 dans le 3-5. Il est backup, il est au tour, mais c'est pas lui qui joue les matchs. C'est quoi ta perspective face à tout ça?
7: Ben c'est la situation avec Sam aussi là-dedans. Là, c'est Fowler présentement, c'est lui qui à la fin de l'année qui a été chercher la job de numéro 2, si on peut dire. Là, fait que c'est lui. Puis si jamais il arrive quelque chose présentement à Dobson, on va toucher à Dubois, là, on cogne à Dubois et tout ça. Fait que on souhaite pas qu'il arrive à rien, mais s'il arrive quelque chose, le Canadien se sent plus à l'aise avec qui dans le filet? Avec Fowler ou avec Sam? Fait que c'est avec Fowler. Fait que c'est la raison pourquoi il est là. Puis c'est niaiseux, mais tu sais, même s'il est assis sur le banc pis tout ça, mais qu'est-ce qu'il vit présentement avec l'équipe? C'est de l'expérience qu'il va chercher. Il voit comment que de un, Dobesh se prépare pour chaque match. Il voit comment que les joueurs se préparent. Il voit comment que ça se passe dans les séries, lors des entraînements, lors des voyagements, comment ça on se comporte sur la route pis tout ça. Fait que tout ça fait que c'est de l'expérience pour lui présentement.
2: Tony, corrige-moi si je me trompe. Le Rocket était-tu encore en vie l'année passée quand le Canadien était éliminé avec les Capitals? Est-ce qu'il restait encore
0: Ben oui.
2: OK. Oui. Bon, excuse-moi, j'arrive à pas trouver l'information.
0: En vie presque un mois plus tard.
2: Oui, ben okay. Oui. Mais c'est le même principe, à mon avis, que pourquoi Lane Hutson n'a pas été renvoyé avec le Rocket de Laval. Parce que maintenant, il est rendu un joueur du Canadien de Montréal. Je trouve que ça serait...
0: Mais Hutson n'était même pas admissible à y aller à Laval de toute façon en série. Parce qu'il n'était pas sur la formation du Rocket à la date limite des transactions.
2: Mais tu comprends que le Canadien aurait pu faire la manœuvre papier à la date limite pour se donner cette latitude-là.
0: Ils ne l'ont pas fait.
2: Et mon point, c'est de dire que quand tu gradues, tu veux pas après qu'il y ait une distance qui se crée, que le joueur sente que hey, t'es avec le Canadien, mais juste temporairement, parce que ta place est peut-être plus. Je pense que Jacob Fowler a disputé son dernier match dans l'uniforme du Rocket de Laval et qu'il s'est maintenant rendu à temps plein un joueur du Canadien, qu'il soit éligible ou pas de retourner en bas. Dans ma tête, ma perspective, il faut pas lui envoyer le message que on veut encore que t'aides en bas. Non, maintenant, t'es ici pis tu fais partie de ce groupe-là en haut.
0: Ouais.
2: C'est ma lecture de la situation. Très bon, Stéphane. Merci beaucoup. On se reparle jeudi matin dans le bureau des commissaires.
7: Yes, à jeudi.
0: Salut,
2: Stéphane. Okay,
0: juste un petit complément d'information, des gens, il faut qu'il goal, c'est son développement. Je comprends. Mais Jacob Fowler, cette année, c'est 43 matchs. C'est plus de matchs que dans tout le reste de sa carrière au cours d'une même saison.
4: Ben oui.
0: Une saison qui est partagée entre la Ligue américaine et la Ligue nationale. C'est quoi, Gilbert, le but avoué de n'importe quel athlète dans le hockey? C'est jouer dans la Ligue nationale. Il est où actuellement? Il est backup dans la Ligue nationale. Il pratique à tous les jours dans la Ligue nationale. Il a joué plus cette année que l'année passée.
4: Il a joué dans la Ligue américaine, il a joué dans la Ligue nationale.
0: L'année passée, là, c'est 35 matchs à Boston College en saison régulière. Puis 3 là, après ça, il y a eu les séries, là, mais il a quand même joué plus de matchs l'année passée que cette année, c'est-à-dire que l'année passée. Il n'y en a pas de problème de développement. Au contraire, il a joué des matchs dans la Ligue nationale. C'est ça le but avoué. C'est ça le but de n'importe qui.
2: Puis tu sais, David Reinbacher blessé, c'est sûr il était blessé, mais il est resté dans l'entourage de l'équipe. Il restait proche de Martin Saint-Louis pour apprendre comment ça fonctionne. La bête, l'animal des séries à Montréal, l'engouement, l'ambiance. Fowler est tout en train de vivre ça. Oui, la vie du bout du banc.
0: Pas grave.
2: Mais il voit c'est quoi la pression. Il est capable. Parce que Il n'y a rien qui ne dit pas que tantôt, ce ne sera pas le gardien numéro 1 du Canadien de Montréal et que ce ne sera pas lui qui aura à faire face à cette chaleur-là qui vient de partout. Ben, tranquillement, il s'habitue à tout ça.
4: Absolument.
2: Moi, je pense que c'est la bonne décision. Malheureusement, c'est plate à dire. Peut-être que ça va causer l'élimination du Rocket, mais ça a toujours été et ça restera toujours la priorité au grand club par rapport au club école. Ça, c'est malheureusement.
4: Ça a toujours été.
2: C'est comme ça puis ça va rester comme ça. OK, après la pause, tour de chauffe, on regarde ce qu'on a suivi dans l'actualité au cours des dernières heures et on met la table pour ce qui s'en vient.
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2: Comme l'équivalent de la course sprint de la F1. Là. Ça va être le tour de chauffe, mais express. Version raccourcie.
0: Zoom!
2: Vas-y donc, Gilbert, avec ton sujet.
4: Ben écoute, je vais vous parler du trophée Bill Masterton. On a su les trois finalistes hier. C'est Rasmus Dahlin, Gabriel Landeskog puis Jonathan Toews. Puis moi, Dahlin, t'en as parlé un petit peu tout à l'heure, là, son histoire, tu sais, t'es en voyage cet été, l'été passé avec sa femme qui est enceinte, elle fait le

0: Risk,
1: non, ouais, ouais. T'es très bon, puis c'est même toi, là, ta femme a une transplantation cardiaque, tu sais pas si elle va survivre, ton enfant qui meurt, sérieusement, là, ça a été une saison très, très éprouvante pour lui, il a connu toute une saison, tu sais, Landeskog, lui, c'était 3 ans ratés, complètement, 3 saisons ratées, qui a manqué à cause d'une grave blessure, 4 interventions chirurgicales, lui, c'est son genou, il est revenu, connaît une bonne saison, puis Jonathan Toews, le dernier, mais Jonathan Toews, lui, c'est 2 ans et demi. Lui, c'était la COVID longue, apparemment, tu sais, puis il filait pas du tout.
0: On sait que. Ah, c'est 3 histoires.
1: On sait qu'il est allé en Inde pour faire un petit peu de Pancha Karma, puis ça l'a aidé énormément.
0: Mais ça reste quand même 3 candidats.
1: Moi, l'histoire de Daline, tu sais, je comprends, Jonathan Toews. Ben, moi, c'est mon vote parce que c'est une histoire humaine. C'est sa femme, c'est sa famille, tu sais, puis il est capable de performer malgré tout ça, là. Wow!
0: C'est Sean Monahan qui l'avait gagné l'année passée.
1: Je lève vraiment mon chapeau, là, Rasmus Dahlin.
0: Évidemment,
1: vraiment.
0: Avec la situation de Johnny Gaudreau, ouais, et tout, ouais, ce qui en était suivi dans le cas de Monahan. Ok, tourne ton sujet.
2: Ben, un petit mot au sujet du match ultime dans la LHJMQ aujourd'hui. Ça a lieu à Moncton, 18h. D'ailleurs, le match est présenté sur YouTube de façon tout à fait gratuite. Si ça vous tente de regarder l'affrontement
1: entre les Wildcats. Le Casey Irving Center encore?
2: Non, c'est le centre à venir, l'amphithéâtre flambant neuf. Ah, exact. Oui. Exact. Donc, les Wildcats. Casey Irving, d'ailleurs, c'est à Bathurst et non pas à Moncton.
1: Non. Casey Irving Arena.
2: Non, c'est à Bathurst.
1: C'est M. Irving.
2: Oui, mais c'est à Bathurst.
1: C'est à Bathurst.
2: Oui, le Casey Irving, c'est à Bathurst. À Moncton, c'était le Colisée de Moncton. Exact. Et puis bon, c'est au centre à venir aujourd'hui, 18h YouTube, c'est diffusé l'Armada contre les Wildcats. Il y a eu un miracle au centre d'excellence Port-Rousseau dimanche. 2 buts en fin de match pour garder l'Armada en vie. Xavier Villeneuve et Justin Carbonneau qui se sont levés. La belle histoire du gardien auxiliaire Zach Pelletier devant le filet, allé chercher la rencontre. Est-ce que l'Armada, contre toute attente, va battre les champions en titre en demi-finale et rejoindre les Saguenay de Chicoutimi en grande finale du trophée Gilles Courteau? On va connaître le résultat ce soir.
0: Ali, ton sujet.
3: Dans les prochains jours, les gars, ça devrait être annoncé demain. Il va y avoir de l'expansion dans la LPHF, c'est la ville de Détroit, avec la famille Illich qui devrait recevoir une franchise.
1: Ah, oui?
3: En soi, c'est une bonne nouvelle parce que ça montre quand même que la Ligue est en santé, que ça se passe bien, mais je pense qu'il y a aussi un avertissement à prendre ici, que ça peut être un terrain glissant d'avoir trop d'expansion rapidement pour une ligue sportive.
1: C'est c'est le calibre, moi, qui
3: m'inquiète.
1: Ben,
3: c'est ça. Parce que là, en quelques années, on passe de 6 à 9 équipes. On le sait que dans le hockey féminin, il n'y a pas nécessairement un bassin de joueurs qui est immense. On a juste à regarder les tournois internationaux. C'est Canada, États-Unis, tout le temps. Et même, tu regardes les matchs dans la LPHF, il y a encore plusieurs joueuses qui jouent du 1, 2, 3, 4
1: minutes par game,
3: minutes
1: puis tu
3: par
1: joues à
3: match.
1: Deux lignes puis 4 défenseurs.
3: Alors, est-ce qu'ajouter autant d'équipes aussi rapidement, c'est une bonne stratégie à voir? Je sais pas si on a nécessairement assez de joueuses de qualité pour permettre au jeu de rester compétitif. Ça va être à suivre. On parle même d'une autre expansion qui pourrait arriver, le potentiellement Québec. Donc ça va être à suivre, mais je trouve que c'est quand même un pensez-y bien là, pour une nouvelle ligue comme la LPHF.
0: Très bon, merci beaucoup, Ali. Il n'y a pas si longtemps, c'est une date que j'encerclais très rapidement dans mon calendrier. Puis cette année, ben un peu moins d'intérêt envers la loterie de la Ligue nationale de hockey qui aura lieu ce soir.
1: Le Canadien plus là, fait
0: Canadien
1: pas là,
0: plus
1: t'en
0: là.
1: Fous à ce temps-là.
0: Le pire, c'est que c'est complètement faux. Ça m'intéresse vraiment beaucoup pareil ce qui va arriver parce qu'il y a plusieurs situations intéressantes, à commencer par celle des Maple Leafs de Toronto. Ça va être un moment stressant pour les Leafs parce que oui, OK, on peut gagner la loterie, on a quand même des odds intéressantes, des probabilités intéressantes à ce niveau-là. Le problème, par contre, avec les Maple Leafs, c'est qu'on est 5e. Et si jamais on ne gagne pas la loterie, mais qu'encore pire, une équipe derrière nous la gagne, on va glisser au 6e rang et leur premier choix ne devient plus protégé parce qu'ils ont choisi un repêché top 5. En termes de chiffres, là, ils ont 43,8% de chances de repêcher top 5 et 56,2% des chances de perdre leur premier choix aux mains des Bruins de Boston. Donc ça va être une énorme histoire à surveiller ce soir dans la Ligue nationale. C'est les Canucks de Vancouver qui ont les meilleures chances. Ils ont techniquement 18,5% de repêcher premier, mais de gagner la loterie, mais ils ont 25,5% de repêcher premier parce que comme on peut ramper juste de 10 rangs, ben c'est une équipe
1: qui va être le premier choix.
0: C'est pas encore clair entre Ivar Stenberg et Gavin McKenna.
1: C'est ça, hein?
0: C'est la course à deux en ce moment.
3: Moi, je le souhaite aux Canucks ou aux Flames, à la limite. Là, deux équipes canadiennes qui ont jamais eu le premier choix. Deux équipes qui s'en vont nulle part. Puis avoir un gars de l'Ouest, potentiellement McKenna, qui débarque, qui devient le visage de ta franchise, ça leur ferait du bien.
0: Ben, ce serait le fun. Les Canucks, c'est l'équipe 1. Les Flames, c'est l'équipe 4. Moi, l'équipe

0: équipe que j'aimerais pas qu'ils remportent la loterie, c'est les Rangers. Oh. On a été chanceux il y a quelques années avec Lafrenière. On a fait plusieurs bons. Là, cette année, on a une mauvaise saison, mais on a l'impression que c'est pas vraiment une mauvaise équipe. Les Rangers seraient déçus. Les Blackhawks pourraient encore remporter la loterie. Ils l'avaient fait là, il y a quelques années avec Bédard. Il y avait un haut choix aussi avec Lepchunov. On se souvient évidemment de repêchage de Demidov. Je vous rappelle qu'on peut pas gagner la loterie plus que deux fois dans un espace de 5 ans. Ce sera à surveiller ce soir et on aura l'occasion d'en reparler demain après la pause. Ce sera le bureau des commissaires avec Alain Craig, préparer un petit jeu. On va faire les confrontations à vue du match canadien à Sambre. Vous êtes dans le club du matin jusqu'à 10h.
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0: Bienvenue dans le bureau des commissaires avec Alain Crête. Salut Alain.
2: Salut Alain.
3: Ça va,
4: salut
3: Alain.
4: Tout le monde. Comment allez-vous? Ça va bien?
0: Oui, ça va bien. Absolument. Notre bonne humeur. On prépare l'affrontement entre le Canadien et les Sabres. Et aujourd'hui, on va s'amuser à faire ça de façon individuelle. Puis là, juste pour toi, Tony, t'as le droit de parler même quand je t'adresse pas la parole. C'est bon? Good. OK, c'est parti. Alain, qui tu prends comme premier centre? Tage Thompson ou Nick Suzuki?
4: Et Colin, tu sais, une chose... pas facile, celle-là. Ça commencerait le matin, je trouve. Je vais y aller avec Nick Suzuki, mais c'est le genre de question. Prends-en. Choisis le premier, va prendre l'autre. Là.
0: Okay.
4: C'est vraiment... moi, Tage Thompson, c'est quelqu'un qui m'impressionne. Avec le gabarit qu'il a, à être aussi bon dans les zones restreintes, il a un lancer exceptionnel. Il a... Suzuki a une saison de 100 points. On l'a vu jouer beaucoup plus souvent que Tage Thompson. Et ce que j'ai aimé, évidemment, j'ai pas suivi la série des Sabres avec autant d'attention, mais ce que j'ai aimé de Suzuki dans la série contre le Lightning, ça marchait pas en attaque. Puis ça, je l'ai dit souvent, il a trouvé une autre façon de se rendre.
2: Exact.
4: Utile.
2: Très bon point.
4: Ça fait que moi, je pense que je vais y aller avec Suzuki là, dans face à face, mais m'a dit par pas grand-chose.
0: OK, intéressant.
2: Ouais, mon choix là, de Zo là-dessus, là, c'est très simple. Puis je vais inviter les gens à faire le même exercice. Le gars le plus constant, c'est de loin Nick Suzuki.
0: Sans
2: de
0: aucun
2: loin.
0: Doute.
2: Par contre, lequel des deux est capable de gagner un match presque à lui seul?
0: Thompson.
2: C'est Tage Thompson. Dans une série 4-7, je vais prendre le gars le plus constant. Mon choix, c'est Suzuki.
0: OK, intéressant.
3: Pour toutes les mêmes raisons, Nick Suzuki. Moi, je pense que Nick Suzuki en amène... Tu sais. Pas sûr que Tage Thompson a les mêmes responsabilités que Nick Suzuki sur une glace. Est-ce que Tage Thompson va être là en désavantage numérique? Pas sûr. T'sais, Suzuki en fait plus sur la glace que Tage Thompson.
0: Okay.
3: Thompson, il est dangereux. Là. Il va marquer des buts, tout ça. Je comprends tout ça. Mais Nick Suzuki, je pense que c'est un joueur plus complet que Tage Thompson.
2: Quand l'interrupteur est à on pour Thompson.
0: Ah, il est à on,
3: ouais,
0: ça,
3: ben,
0: c'est
3: oui,
0: sûr.
3: Ben oui, mais quand l'interrupteur est à on, ouais, oui, c'est correct. C'est parfait, là. Mais moi, c'est tout le temps. Là. C'est les deux côtés de la glace. Puis j'ai hâte de voir Thompson va se faire. T'sais, Anderson va le ramasser une couple de fois. Puis ça, j'ai hâte de voir comment il va réagir.
0: J'apprends encore. 14 questions, là. Fait qu'on
3: devrait être
0: correct. OK, bon. Gilbert, attaquant de puissance, Alex Tuch ou Juraj Slafkovský?
3: J'y vais avec Juraj Slafkovský pour qu'est-ce qu'il nous a montré cette année. 30 buts, 75 points, puis seulement 22 ans.
0: Mais Alex Tuch, c'est 33 buts,
3: ouais,
0: 66 points.
3: Pas grave. Moi, c'est Slafkovský, je pense qu'en protection de rondelle et tout ça, c'est deux excellents joueurs.
0: OK.
3: Deux excellents joueurs, mais je choisis toujours le joueur canadien, one in doubt.
2: Parce que là, les
3: questions. One in doubt, je choisis le joueur canadien.
2: C'est important, là. Les questions, c'est dans le présent, pas le futur, là. Parce que là, on parle d'une série maintenant,
0: ah,
2: pas
0: oui,
2: dans
0: 5
2: ans.
0: Mais non, non, on met la table pour la série là. Ouais. Non, exact.
2: Le meilleur, si on compare les deux séries, à date, c'est Tuch. Tuch a eu un gros impact dans la série contre Boston. Mais je prends Slafkovský quand même.
0: OK. Tony, je vais rester avec toi. Ils sont bons quand ils sont en santé. Josh Norris ou Corby Dack?
2: Josh Norris, facile.
0: Ouais.
2: Ben oui.
0: Alain aussi?
4: Josh Norris ou l'autre, c'est qui? J'ai manqué le
0: Kirby
4: deuxième. Ah non, Josh Norris.
0: Hein. OK. Alain, je reste avec toi. Quand ça frappe, ça fait mal. Back Melanstein ou Josh Anderson?
4: Oh boy, je voyais avec Anderson. Honnêtement, l'autre, là, je pourrais pas te faire de commentaire. Je le connais pas assez pour émettre une opinion sur ce gars-là. Et de la façon dont Anderson joue depuis le début des séries, il joue avec Anderson.
0: Malenstein, là, cette saison, c'est 282 mises en échec.
3: Ah, il en donne les mises en échec.
0: Tandis qu'Anderson, c'est 129. Cela dit, en série, Anderson le passe 33 contre 22 à l'avantage l'attaquant du Canadien. Mais Malenstein, il est fatiguant, puis il est gros, puis il frappe. Là.
3: Il faut faire attention avec les statistiques, par exemple, de même, parce que je sais que c'est de la Ligue nationale de hockey, mais c'est des gens de Buffalo qui prennent les stats. Puis souvent, des fois, tu sais, les gens de Montréal sont peut-être un petit peu moins généreux avec les mises en échec.
0: Pèse plus fort sur le crayon, parfois.
3: Exact. C'est comme ça.
4: J'imagine qu'il n'y a pas juste donné des mises en échec à Buffalo.
3: Mais non, mais tu joues 41 games chez vous. Ça aide pas mal. Là. Si tu en as 4 à Boston, mais quand tu joues à Buffalo, tu en as 8, tu as joué la même game, ça aide pas mal.
0: Centre responsable, Gilbert, Ryan McLeod ou Philippe Dano?
3: Moi, je vais y aller avec Philippe Dano parce que.
0: Dans le fond, je ne devrais pas te faire jouer. Il faudrait que je prenne pour acquis ta réponse.
3: Moi, les gars, je peux pas. Pose-moi pas une question. Pose-moi pas une question des eaux avec Philippe Dano. Philippe Dano, vous le savez, quand il jouait à Montréal avant qu'il s'en aille à Los Angeles, c'est mon joueur préféré, un de mes joueurs préférés.
2: Ça, c'est vrai.
3: Ça a toujours été, oui. Puis ça va toujours le rester. Puis moi, je trouve encore qu'il nous donne du bon hockey, même s'il a vieilli. McLeod, c'est un excellent joueur de hockey. Peut-être que McLeod a peut-être un petit peu plus de skills, peut-être, mais pour le restant, mise au jeu, tout ça, moi, j'y vais avec Philippe Dano.
0: OK. Tout le monde est d'accord avec celle-là?
2: Moi, je prends McLeod. Pas parce que j'aime pas Philippe, là, mais McLeod, présentement, a plus d'impact dans l'ensemble de l'œuvre sur 200 pieds que Dano. Dano, c'est juste d'un bon. C'est défensivement, offensivement.
3: Ça, plus
2: il générera pas beaucoup d'offensives. McLeod, cette année, parmi les joueurs les plus importants de ce retournement de situation à Buffalo, lui, il est crucial dans ce qui s'est passé à Buffalo cette année. Parce que lui, il est venu remplir un besoin très spécifique dans leur ligne de centre, la manière qu'ils se comportent. On est beaucoup plus conscient défensivement. Puis lui, c'est un joueur très, très important, sous-estimé, je dirais. Puis lui amène son expérience des séries d'après-saison.
0: Ah oui,
2: aussi,
0: finale de la Coupe.
2: Exactement.
0: J'ai cruellement mal évalué cette transaction-là. Je me suis laissé aveugler.
4: C'est un gars de 50 points au cours des deux dernières années.
2: Exact.
4: Plus 25 cette année. Tu sais, si je me disais comme Anthony, c'est autant Dano, je pense que ça a été un point tournant dans la saison du Canadien quand il est arrivé. Tu sais, McLeod, je pense que sur 200 pieds, comme dit Anthony, je pense qu'il fait plus de choses que Philippe Dano.
0: Puis on a payé un gros prix là, pour McLeod. Ouais. C'est Matt Savoy là, qui est parti du côté d'Edmonton, mais parfois, on avait identifié du côté de Kevin Adams, on avait une faiblesse à ce niveau-là, on avait besoin de ça. Et effectivement, il fait du bon boulot. Okay, une petite dernière au niveau des attaquants, on fera les défenseurs et des petits spéciales après la pause. Tony, jeune attaquant très prometteur, Zach Benson ou Ivan Demidov?
2: Cette question-là, elle est difficile à répondre parce qu'ils ont quand même des rôles un petit peu différents dans leurs équipes.
3: Zach Benson, c'est plus un pain in the ass, non?
0: Ouais, mais ça reste un jeune attaquant prometteur.
2: Il est capable de produire aussi.
0: Il est juste un an plus vieux que Demidov.
2: À date, au niveau de l'impact en séries éliminatoires, avantage Benson.
0: Assurément, mais pour la série qui s'en vient.
2: Mais je pense que Demidov ne nous a pas montré encore son potentiel en série. Moi, je pense que Demidov va ressortir plus que Benson.
3: Le dernier game de Demidov qu'on ne t'aime pas, il était bon.
2: Oui. Sans produire. Tu sais, il aurait pu marquer un gros but, puis c'est pas arrivé.
0: Surtout le match 6.
3: Ouais, le septième match, il n'a pas passé grand-chose. Il n'y a pas grand-chose, il n'y a pas grand monde qui a fait grand-chose.
0: À l'image du reste de l'équipe.
3: Mais le match numéro 6, il a été très bon. Il a voulu faire la différence dans le match numéro 6, mais il faut qu'il soit constant, il faut qu'il soit comme ça contre
0: ça. On n'en a pas parlé parce qu'on n'était pas en onde, là. Mais les deux arrêts de Vasilevski sur Demidov à l'embouchure du filet, là.
3: C'est pas un play.
0: En tombant, là, avec la mitaine, le deuxième.
3: Après
0: là,
3: ça.
0: J'étais sûr que ça y était. OK, on va aller à la pause. De l'autre côté, on poursuit l'exercice. Alain, je te donne déjà la première pour que tu puisses y penser. Défenseur de franchise, Rasmus Dahlin ou Lane Hudson?
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0: Et oui, vous êtes dans le bureau des commissaires avec Alain Crête et dans le club du matin jusqu'à 10h. Défenseur de franchise, Alain, prends-tu Rasmus Dahlin ou Lane Hudson?
4: Ouais, c'est une autre pas facile. Je vais y aller avec Lane Hudson. Pas tant par ses chiffres en attaque, parce que je regarde ceux de Dahlin puis ça se compare pas mal, on va dire, les deux. Là. Mais Hudson est meilleur que je pensais défensivement. Moi, je pensais qu'il se ferait sortir du jeu. Tu sais, Dahlin a l'avantage du gabarit, mais ça semble pas intimider Hudson. Puis il est meilleur que je pensais défensivement. Il se fait pas nécessairement sortir du jeu. Puis il est tellement bon avec son bâton pour enlever la rondelle à l'adversaire. Je vais y aller avec Hudson, mais c'est un autre cas là, de choisir le premier, m'a prendre l'autre.
3: C'est pas une nuisance à Adlas. Contrairement à ce qu'on aurait pu peut-être penser en début de carrière l'année passée, on pensait les matchs serrés et tout ça, il pourra pas jouer ou on va être dans la merde et tout. Pas en tout, là. On le voit même, mais là, peut-être pas là à cause que Thompson est revenu, mais on l'a vu suer les punitions en plus. Là.
4: Ouais.
3: Puis on n'hésite pas à le mettre sur Adlas non plus. Là,
0: toutes les sauces.
3: En fin de match, whatever, protéger une avance, il va être là parce qu'il va faire le bon jeu tout le temps.
0: Tu sais, quand on parle de joueurs qui ont un bon IQ de comprendre le moment de quand est-ce que je peux pincher, quand est-ce que
3: quand
0: je
3: c'est
0: dois...
3: le temps d'y aller, quand c'est le temps de pas y aller.
0: Exact.
3: Exactement. Exactement.
2: Hey, vous connaissez mon amour pour Lane Hudson, là? Je l'ai maintes fois mentionné.
3: Non, parce que tu t'en viens avec Darlene, là, c'est pour ça que tu...
2: Ben non, mais
3: c'est dans le sens du poil. Là,
2: ben, il ne devrait même pas y avoir de discussion. C'est Darlene le meilleur joueur, les gars. C'est parce que là, vous regardez juste le Canadien. Je suis désolé. Là. Rasmus Darlene, c'est top 5 dans la Ligue nationale, sans hésiter, en défense.
0: OK, puis Hudson est où?
3: Ouais.
2: Ah, il est vraiment pas loin, mais Darlene, c'est le gabarit, c'est la rudesse qu'il apporte à son jeu que Lane Hudson n'aura jamais.
3: Pas ça, tant de rudesse que ça.
2: Ben
3: là.
2: Oui, Gilbert. Ben oui, Gilbert. Le bâton devant le filet, finir les mises en échec. Il a le gabarit pour, puis en plus, il amène l'offensive. Il joue dans toutes les circonstances. C'est un gars que, sur qui on peut compter, là, vraiment, dans les deux sens de la patinoire, puis c'est rien enlevé à Hudson. C'est vrai ce qu'Alain dit. Le bâton, il a un bâton exceptionnel. C'est un jeune homme extraordinaire à voir jouer. Mais il y a des raisons pourquoi Rasmus Darlene est sorti premier au total d'un repêchage. C'est un joueur de franchise, de concession, qui l'était avant même d'être repêché. Lane Hudson, il est en train de le devenir. C'est incroyable ce qu'il est en train de faire. Mais au niveau gabarit, tout ce qu'il apporte, n'importe quel dirigeant de hockey prendrait Rasmus Darlene. Ça, c'est sûr. C'est sûr, à cause du 16.
0: OK. Pour la série 4-7 maintenant, lequel des deux va avoir le plus gros impact?
2: Ben, ça, c'est dur à prédire. Hudson peut arriver puis faire une série exceptionnelle, gagner la série, puis dire « Wow, c'est incroyable! » Mais Rasmus Darlene, c'est de loin le meilleur joueur des Sabres de Buffalo. C'est bien meilleur que Thompson dans l'impact.
0: Ah ben ça,
2: c'est leur meilleur joueur. Lane Hudson, là, ça se peut que ce soit Suzuki le meilleur joueur du Canadien. Ça se peut que Demidov, il vole la vedette. Mm-hmm. Ça se peut que Daubech, il vole la série. Chez les Sabres de Buffalo, s'ils veulent passer le Canadien, ça va prendre un Rasmus Darlene exceptionnel.
0: OK. Efficace lorsqu'ils sont en santé, Mathias Samuelsson ou Caden Goulet? Je vais aller avec toi, Tony.
2: Samuelsson a eu la meilleure saison des deux, ça c'est sûr. Il a joué, lui, cette année. Ouais. Mais la question est très pertinente parce que les deux ont eu des soucis de santé par le passé. Mm-hmm. Samuelsson, là, la raison pourquoi on n'en parle pas, c'est qu'il n'a pas joué. Les dernières années, il n'a jamais été capable d'être en santé. Caden Goulet, c'est un petit peu la même chose. Mais cette année, Samuelsson, il faut l'admettre, il a été en santé et il a eu une saison incroyable. Mm-hmm. Il finit, je pense, à plus 30 quelques au niveau du différentiel cette année. C'est pas des...
4: Plus 41.
2: Ah bon, 41. Tu vois? Ouais. Fait que, c'est ça ne veut pas toujours tout dire, là, le différentiel, mais plus 41, les gars.
0: Quand t'es rendu à 41, c'est parce que ça veut dire quelque chose.
2: Ouais, c'est quelque chose.
0: Ouais. OK, Gilbert, ils ont été repêchés quand même assez haut. Premier dans un cas, assez haut dans l'autre. Owen Power ou Noah Dobson?
2: Ben moi, celle-là est facile.
3: Ouais, ça, c'est Noah Dobson.
2: C'est Dobson, c'est sûr.
3: C'est Dobson. Ouais, j'aime bien Powers aussi, mais je vais y aller avec
4: Powers. Je trouve qu'il n'y a pas la carrière qu'on pensait qu'il y avait.
2: Non.
0: C'est pas un grand brave 21. Honnêtement,
3: ouais, mais
0: là, c'est pas un
3: peu,
0: grand brave.
3: Ouais, Noah Dobson, on l'aime beaucoup parce qu'il est à Montréal. On l'aime, là, il joue bien et tout ça. Là, mais tu sais, il y a eu une grosse saison. Les autres saisons, ça a été plus ordinaire. Avec les Islanders de New York, il a ramassé 75 points. Après ça, c'est 40. T'sais, là, à Montréal,
0: cette année... Il n'y a pas là dans les bonnes grâces de Patrick Roy.
3: Non, puis là, cette année, on a vraiment vu, moi, je pense que cette année, avec le Canadien, je pense qu'on voit le bon côté de Noah Dobson. Qu'est-ce qu'il peut vraiment nous amener? T'sais, le grand bonhomme, le grand bâton, fiable défensivement, tue des punitions, peut jouer sur une deuxième vague sans problème. Alors, j'aime beaucoup Dobson. Puis en plus...
4: Power, je me souviens, il avait été sur l'équipe canadienne au championnat du monde l'année de son repêchage. Il était encore à l'université. Puis
2: ouais.
4: Il avait été vraiment impressionnant.
2: C'est vrai.
4: Honnêtement, là. Mais je trouve qu'il a pas, il s'est pas développé. Même qu'à un moment donné, à la date limite des transactions, quand les Sabres voulaient bouger, son nom circulait dans les rumeurs, lui, Owen Power.
2: Mm-hmm.
4: Fait que, tu sais, il semble pas. Alors que Dobson, moi, je me suis, dans le junior, il jouait 50 minutes par match à peu près, surtout à Coupe Memorial, là. Mais, tu sais, est-ce que les attentes étaient aussi grandes envers Dobson qu'elles l'étaient envers Owen Power, qui a été un premier
0: non.
4: overall? Là.
0: C'est ça
4: l'affaire.
0: Ça, c'est sûr. OK, les partisans les plus survoltés, les Sabres ou les Canadiens, Alain?
4: Ben, écoute, ça
3: la question.
4: Gilbert, sais-tu quoi? Moi, ce que j'entends, c'est qu'à Buffalo, c'est... Et oublie pas une chose, sont habitués de faire le party, eux autres, avec les tailgates des Bills. Là.
3: Ouais.
4: Ça fait que ça a de l'air qu'à Buffalo, ça brasse dans le building, pas à peu près. C'est sûr que Canadien, Montréal a la réputation à travers la Ligue, mais ça a l'air qu'à Buffalo, l'affaire, c'est qu'à mon avis, on va avoir bien des partisans du Canadien, là. Durant la série.
3: Je sais pas s'ils vont, s'ils vont vouloir vendre des billets à des gens.
4: De... Ben là, ça a l'air qu'ils ont retiré les billets de, sur StubHub et les plateformes ouais. de revente. Là.
3: Ouais, c'est ça.
4: C'est que, mais moi, ce que j'entends, c'est qu'à Buffalo, la série contre les Bruins, puis en fin de saison, quand ce qui a mené là, au premier rang dans la division, ça a l'air qu'il y avait de l'ambiance à Buffalo. Puis moi, quelqu'un m'a dit, oublie pas une chose. Là, quand c'est le temps de faire le party, là-bas, eux autres sont habitués avec les tailgates des
0: ouais. deux. Ouais, puis casser des tables, puis sauter partout.
3: Moi, Sandbell, deuxième round en plus d'un playoff. Sans équivoque.
0: Je pense sincèrement que ça va être les deux meilleures arénas qui vont s'affronter.
2: Probablement.
0: Au prochain tour.
2: Probablement.
0: Ça va être les deux places les plus brillantes dans toute la ligue. Non, mais moi, les six autres clubs, je m'en fous. Moi, je vais prendre Buffalo et Montréal comme étant les
4: plus gros. À un moment donné, j'ai vu la liste des amphithéâtres les plus bruyants dans le playoff. Caroline. Oui, c'est ce que Caroline, ça brasse tant que ça. Honnêtement, là, je pense pas. Moi, je pense que Montréal, Buffalo, probablement.
3: Ben, on n'est pas là, là, mais.
4: Vegas, ça doit brasser un peu. C'est
3: ouais, Vegas, ça brasse.
0: Ouais. OK, prochaine question, Gilbert. L'expérience de Lindy Ruff ou la fougue de Martin Saint-Louis?
2: Bonne question, ça. Très bonne question.
0: Veux-tu répondre pour toi?
3: Non.
2: Moi, honnêtement, désolé, là. Martin Saint-Louis, c'est pas mal plus que de la fougue, tant qu'à moi.
0: Non, chercher un qualificatif.
3: Oui, non, mais j'aime beaucoup Martin Saint-Louis. Lindy Ruff, combien d'années qu'il coach?
0: Ça fait longtemps.
3: C'est l'expérience. Beaucoup d'expérience. Je vais y aller avec Martin parce que c'est le Canadien, mais Lindy Ruff.
0: 97-98, Lindy Ruff.
3: J'enlève rien. Il a beaucoup d'expérience. Puis il connaît la game. Il a joué longtemps. Il connaît la game. Puis, mais en même temps.
4: Il est allé en finale.
3: Moi ce que j'aime de Martin, c'est la façon que son club répond. Son club répond après une défaite ou après une performance brise-cœur. Tu sais, les matchs difficiles, le lendemain ou deux jours plus tard, on est capable de rebondir puis de jouer des bons matchs puis de rester compétitif. Là, vraiment, là. Moi, Martin m'impressionne.
0: OK. Petite dernière, mettre fin au bloc. Tony, les meilleurs pour la prochaine décennie, quand on va refaire un récapitulatif dans 10 ans, est-ce que ça aura été les Sabres ou les Canadiens?
2: Ben, premièrement, le Canadien a d'excellentes chances d'être meilleur. Buffalo aurait dû être là depuis 5 ans déjà. Fait que c'est sûr que c'est le Canadien. Parce qu'ils sont en retard sur le processus, les Sables. Ils devraient être nettement en avant du Canadien. Puis là, on se demande, pour bien des gens, là, j'ai pas vu les prédictions de tout le monde, j'ai pas fait le tour tant que ça. Là. Mais en principe, ça devrait être assez kiff-kiff dans les prédictions Montréal-Buffalo, d'après moi. Mais les Sabres, ils devraient être là depuis un petit bout déjà. Là. Ils ont tellement repêché, ils devraient être des mille en avant du Canadien.
0: OK, je vais modifier ma question. La première équipe a remporté une Coupe Stanley, Buffalo ou Montréal?
2: Ouais, mais ça, faut que les As s'alignent. Ça, c'est trop dur à dire. Je suis pas capable de répondre à ça.
0: OK. Quelqu'un veut se mouiller ou...
4: Mais si je me trompe...
3: Pose la question à moi, pour vrai, là.
0: Ouais, je vais t'en poser, Gilbert.
3: Buffalo ou Montréal? Ben, Montréal.
0: Parfait, ça. Vas-y, Alain.
4: Mais Canadien et Buffalo, c'est pas les deux plus jeunes équipes dans la Ligue nationale, ça?
3: Ben, le Canadien, oui.
0: C'est sûr que c'est des équipes très jeunes. Effectivement, ce sont des équipes qui sont très jeunes.
4: Fait que, t'sais, c'est sûr que Buffalo, ça fait longtemps que la reconstruction est commencée, là, mais ça ne veut pas dire qu'ils ont... Là, ça commence cette année. Moi, je pense que les deux clubs, au cours des prochaines années, tu vas avoir un changement de garde dans la division. J'ai hâte de voir ce qui va arriver à Tampa.
3: Tu as la réponse, Ali?
4: L'autre chose, j'entendais parler du premier choix tantôt. Là. Est-ce qu'il est possible que les Panthers aient le premier choix au repêchage?
0: Oui, bien sûr.
4: Imaginez s'ils ramassent le premier choix.
0: Ils ont 6% des chances, les Panthers, c'est de repêcher possible. Premier.
3: Parce que les Panthers vont bondir l'année prochaine, les gars.
0: Dans le fond, ils ont 12,4% des chances de repêcher dans les trois premiers. Troisième, là, ça prend vraiment une situation exceptionnelle qu'une équipe te dépasse, mais monte. En tout cas, peu importe. C'est compliqué, là.
4: Mais ça veut dire que les Panthers, l'an prochain, les blessés reviennent, là. Ils vont pas le mettre de retour dans le.
0: J'aurais tendance à croire que les Panthers. Je suis pas sûr qu'on va le repêcher, ce joueur-là. Parce que d'après moi, on veut de l'aide immédiate, puis on veut pas nécessairement du futur dans 3-4 ans. Moi, je pense qu'on pense encore que notre fenêtre est ouverte, puis je serais pas surpris qu'on appuie sur l'accélérateur.
3: Faut trader ton
4: premier choix. Mathieu Schaefer a un impact tout de suite avec les Islanders. Tu peux repêcher un gars peut-être qui aurait un impact immédiat.
0: Ah, mais là, c'est sûr. Là, c'est sûr, si tu gagnes la tri, c'est un autre paire de manches, là. Mais moi, je te parle, si jamais on repêche, comme statistiquement parlant, l'endroit où est-ce qu'on a le plus de chances de repêcher du côté de la Floride, c'est 8e. 8e, le gars, ouais, il arrivera pas dans la Ligue nationale avant 2 ans. Fait que, tu sais, je sais, ouais, pas à quel point, non, du côté de Zito,
3: pas,
0: on va.
3: Pas.
0: Non, peut-être pas, là, on sait jamais. Patrice Bergeron le fait, puis ça arrive. Mais mettons qu'en général, c'est plus rare. Je serais pas surpris qu'on se serve de ça de monnaie d'échange pour revenir au plus fort de la course dès l'année prochaine. On verra bien. On aura des réponses à nos questions de ce soir avec la loterie. Salut Alain, c'était super bon. On se reparle demain.
4: Bye. Salut Alain. Salut.
0: Bye bye. Avant d'aller en pause, Lee, tu me parlais d'une nouvelle dernière minute qui vient de tomber concernant Victor Hedman.
5: Ouais, ouais, c'est Lightning et Victor Hedman qui ont publié un communiqué dans les dernières minutes, dans lequel le capitaine du Lightning explique que la raison pourquoi il a manqué autant de jeux cette saison, c'était vraiment pour soigner sa santé mentale. Donc, il explique qu'il a passé quand même beaucoup de moments difficiles dans la dernière année, qu'évidemment, ça n'a pas été facile pour lui en tant que leader d'être loin de l'équipe comme ça, mais qu'il devait prendre soin de lui avant de prendre soin de l'équipe et d'être là pour ses coéquipiers. Donc, quand même, je trouve que c'est courageux de la part d'Edmund. Ça montre une belle résilience d'avoir été ouvert de la sorte. Et ça explique pourquoi, malgré évidemment tous les essais, là, ben, il n'a pas été présent dans la série contre le Canadien.
2: Moi, là, je sais que c'est un sujet extrêmement sensible, là, mais tu sais, problème de santé mentale, donc t'es en mesure physiquement de jouer. Il devait avoir une pression, là, lui-là, de subir cette pression d'embarquer dans la série. Là.
0: Tu as une coupe de regard de coéquipier qui devait se dire, hey, garçon.
2: Là, on a besoin de toi, là.
0: Ouais.
2: Match numéro 7, Dobson, il joue, là.
0: Ouais. Toi, c'est là où est-ce que. C'est pas pour rien qu'il y a des pubs de tout ça à TV, puis qu'il y a des campagnes pour faire sensibiliser les gens. La santé mentale, c'est réel. Là.
2: Ça existe.
0: Ça existe pour,
2: c'est
0: vrai,
2: là pour
0: là.
2: Vrai.
0: Si un bras cassé, on excuse la personne de pas jouer, faudrait avoir la même réflexe et la même façon de voir les choses avec entre les deux oreilles. Là.
2: Et John Cooper l'a dit, il est très près d'un retour. Comment tu peux prévoir le retour d'un joueur quand c'est dans le coco que ça roule pas, ça tourne pas rond?
3: Ça se peut qu'il revienne jamais.
0: J'imagine qu'ils ont des psychologues sportifs, c'est bon, qui étaient peut-être en train de...
2: Ouais, mais...
0: Écoute...
2: Ben c'est spécial ce qui
0: c'est
2: se passe.
0: Avec,
2: je sais pas qu'est-ce qu'il vit dans son quotidien et tout, mais pour un vrai comme lui, là, c'est pas un gars qui a l'habitude de se cacher, Victor Hedman. C'est un vrai de vrai. Là.
0: Puis j'irais même plus loin que ça. Le gars, c'est un 2009. Là. Pas un poulet du printemps.
2: Mais non.
0: Des parcours éliminatoires, il en reste plus beaucoup.
3: Il en a
0: là.
3: Joué des games.
2: C'est un compétiteur.
0: Il en a joué des games, mais mon point, c'est de dire que
3: t'as une chance.
0: Ça achève, là.
3: Non, c'est ça.
0: T'as une chance. C'est un
3: si
0: match
3: numéro
0: 7.
3: Si il n'y a pas joué contre le Canadien et il était prêt à jouer, c'est parce qu'il y a quelque chose qui cloche, c'est sûr, certain.
0: Il était physiquement capable, mais entre les deux oreilles, il était pas capable. Puis là, tu te dis, c'est un match 7, je veux aider mon équipe. Je suis un rouage important pour cette équipe-là.
2: Et ça veut dire que ça va vraiment pas bien. Moi, je m'inquiète pour lui, honnêtement. T'es un très bon athlète, un bon ambassadeur de la Ligue nationale. C'est quoi les controverses avec Victor Hedman?
0: Il n'en a
2: pas, pas en tout. Il a été un excellent joueur. Il est encore et il peut rendre service au Lightning. J'y souhaite le meilleur. J'espère que ça va se replacer pour lui.
0: OK, très bon. Après la pause, ce sera le bingo des Canadiens.
2: Bingo!
0: Oui, monsieur.
3: Ah, j'aime ça, bingo. Sol de l'église avec bingo, là.
0: C'est ton genre, ça?
3: Pas vraiment.
0: Ah, ça, je pense. Mais ça va être ton genre dans 2 minutes.
2: Okay.
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0: All right, c'est un bloc qui se veut un peu plus rapide, un peu plus rythmé. On va s'amuser au jour bingo.
2: Bingo!
0: On a un roulier, on tire des numéros. Oli va faire ça derrière la console.
2: Dans le doute, Canadien.
0: Ce sera tous des joueurs du Canadien.
2: When take Oli. Montreal.
0: Parce qu'il y a seulement que les numéros du Canadien dans le roulier. Et au final, ce que je veux de vous, c'est un mot sur la série qui vient de passer, sur les attentes que vous avez envers ce joueur-là en vue de la prochaine série. On s'amuse avec ça, on en fait une coupe, je pense qu'on va avoir du fun. OK, Oli, vas-y, c'était à toi.
2: Oh, OK, wow.
3: C'est un boulier ou c'est des chevaux qui courent?
5: Ben, parlant de cheval, Gilbert, c'est le numéro 17, Josh Anderson.
3: Josh Anderson, baby!
0: Qu'est-ce que t'attends de Josh Anderson?
3: Ben, je veux voir l'intensité qu'on connaît Josh, qu'on connaît Josh Anderson. Je veux le voir jouer avec...
0: Le veux-tu encore sur le premier trio?
3: Non. Moi, je pense qu'on va rafistoler les trios. Moi, c'est plus sur un trio de soutien, un trio d'énergie. C'est ça qu'on veut de Josh Anderson. Forecheck, frappe. crée, va chercher du momentum comme il est capable de le faire, comme il l'a fait dans les deux premiers games, tout ça. Ça a été un petit peu plus tranquille par la suite. Mais moi, Josh Anderson, je veux le voir, forechecker tout ça. Il a pas les skills, tu sais, en tout respect pour lui, c'est un gars de la Ligue nationale, ça fait longtemps qu'il joue, mais tu sais, je jouais sur un premier trio, à un moment donné, faut que tu mettes des rondelles dans le filet, faut que tu produises offensivement.
2: Ouais, d'accord avec ça. Moi, je pense que c'est trop de lui demander physiquement de jouer sur un premier trio. Je m'attends à ce que le Canadien replace Suzuki, Caulfield et Slavkovski ensemble pour commencer. Redonnons une chance à Caulfield dans un autre contexte, contre un autre club. Qu'est-ce qu'il va être capable de donner? Et ramène Anderson dans ses forces. Un joueur de corridor qui va donner du momentum, mise en échec, bing, bang et désavantage numérique. C'est là où il peut exceller dans cette série-là.
0: C'est surtout un rôle tellement plus simple. Tu sais, Anderson, tu t'effectues l'échec avant avec le premier trio, t'essaies de récupérer le 10, où est-ce qu'il est Caulfield, je peux-tu alimenter? Tandis que le troisième trio, c'est moi, je frappe, là, puis après ça, on verra. Mais si on maintient la rondelle, c'est pas pareil, c'est plus nord-sud, c'est moins compliqué, parce que les trouver pas perdus, mais clairement moins efficaces à la fin de la série.
3: Touche trois rondelles, pas bon, là.
0: Non, exact.
3: C'est pas ça.
0: Bien qu'il ait été à l'origine du but de Suzuki, là, dans le match numéro 7, reste que je pense qu'on pourrait l'utiliser dans un autre endroit.
2: Mais Suzuki, ce Caulfield et Anderson, traditionnellement, c'est pas la première fois qu'on essaie ça, ça n'a jamais fonctionné à plus long terme. Ça peut amener une étincelle de temps en temps, mais je ne pense pas que c'est une solution durable.
0: OK, le boulier, allez. C'est bon, ça. Tu bosses moins fort, j'aime ça.
5: C'est le numéro 45, les gars, un des héros obscurs de cette série, Alexandre Carrier.
0: Oh, Carrier, c'est bon, ça.
3: Alex Carrier, ça va être encore une fois un 18-20 minutes de temps de glace.
0: Va-t-il être relégué à un rôle moins important maintenant que Dobson continue à reprendre?
3: On l'a vu jouer des 24 minutes dans cette série-là, dans la première série, mais ça sera pas ça avec Dobson. Là. Il va jouer, moi je pense qu'il va tomber plus à sa place à 18-20 minutes. Des avantages numériques à 5 contre 5. Puis Alex Carrier pourrait nous surprendre dans cette série-là, les gars, avec probablement un gros but ou peut-être même deux. Parce que souvent,
0: il lance, a fait ça contre Washington.
3: Il se lance en attaque souvent. Puis même contre dans la première série qu'on vient de finir contre Tampa Bay, il y a eu des chances de marquer. Tu sais, il se démarque. Il est capable de se démarquer. Il y a eu des chances. Je serais pas surpris qu'il marque.
0: Intéressant.
3: Moi, je m'attends à 18 minutes de temps de jeu très honnête d'Alex Carrier, comme d'habitude.
0: Ça peut être la rédemption aussi pour Carrier. En fait, c'est déjà amorcé par rapport à l'année dernière où est-ce qu'il a été échevelé par les Capitals de Washington. Très solide dans la première série.
2: Moi, j'ai été très impressionné par la série de Carrier contre Tampa. Là, j'ai absolument rien à dire sur son travail et je vois pas comment ça changerait. Tu sais, Alexandre, c'est un gars qui a une bonne mobilité. Si tu amènes Thompson contre lui, c'est certain qu'au niveau gabarit, il est certainement un petit peu avalé par ça, mais il va bien se comporter parce que il a une intelligence, il a un bâton. Tu sais, il bloque des lancers, il va se sacrifier, il va tout donner pour aider son club. Il a vraiment connu une excellente série, pis t'as raison de le dire. Tu sais, ça lui a fait mal de se faire blesser, là, au sens propre, au sens figuré l'année passée. Il s'est fait ramasser ben d'aplomb, ça l'a sorti de la série. Mm-hmm. Là, il y a une chance vraiment de se reprendre puis de faire partie prenante des succès de son club.
0: OK, le boulier. On a du budget.
5: Le numéro 76, Zachary Bolduc.
0: Oh, c'est bon ça.
3: Zachary Bolduc.
0: Quand même connu de bonnes séries, Bolduc.
3: Bonne série, oui.
0: Fait partie probablement du meilleur trio du Canadien, en tout cas celui qui a été constant sur plusieurs matchs. Ouais.
3: Ça serait le fun. Oui, il a récolté une couple de mentions d'assistance et tout ça, mais moi, je veux le voir continuer à frapper. Chaque avant frappé. Ce serait le fun, par exemple, Tony, qu'il soit capable de marquer un but ou deux. Tu sais, à un moment donné, il faudrait que ça débloque aussi offensivement, là.
2: Il y a eu ses chances dans le match numéro 6.
3: Il y a eu des chances, mais de la mettre dedans. J'ai rien à dire contre Bolduc.
0: Fait partie de la solution.
3: J'ai rien à dire contre lui. Beaucoup d'intensité, beaucoup de mobilité, frappe, fond de territoire, tout ça. Pas trop de risque.
2: Ouais, puis on est en train de découvrir un petit côté agitateur dans son jeu. J'haïs pas ça pantoute. Il est rentré en dessous de la peau de plusieurs joueurs du Lightning dans la dernière série. S'il continue comme ça, il va être très utile aux Canadiens. Puis t'as raison, Gilbert. Moi, je pense qu'il pourrait être récompensé un petit peu plus souvent par des buts.
0: On s'habitue à l'ombre, mais c'est bon.
5: Ça va être intéressant, ça. 20, Juraj Slafkovský.
0: Oh! On en entend beaucoup. Là, après le tour de chapeau dans le premier match, Slavkovski...
3: Il s'est fait ramasser, il s'est battu,
0: le
3: s'est
0: combat,
3: fait knocker. Hein. Il faut qu'il soit un attaquant de puissance. Il faut qu'il soit un attaquant de premier plan. Il faut qu'il amène des rondelles au filet. On n'aura pas le choix. Il faut le voir plus Ben, c'est sûr qu'il a marqué 3 buts là, du premier match, ça, c'est parfait. Là. Mais on l'a vu une couple de fois, là, même dans le c'est ça le dernier game qui a pogné un poteau
0: qui
3: a
0: ramené le poteau avec
3: ça. Il amène des rondelles au filet. C'est ça qu'on veut voir de Slavkovski. Impliqué physiquement, impliqué offensivement, amène des rondelles au filet, va te parker devant le net. C'est ça qu'on veut voir, puis il est responsable.
0: Transporter la rondelle, on l'a vu quand même pas mal en saison régulière, peut-être un peu moins en série.
3: Puis Martin Saint-Louis, il fait confiance aussi, là, il met sa glace en fin de match pour protéger les avances. Il est fort sur le long des rampes, va sortir le puck. Fait que, grosse série, mais il faut qu'il soit constant. Du match 1 au match 7.
2: C'est ça que j'allais dire, constance. C'est ultra important dans son jeu. Il y a eu encore des dents ici dans la dernière série. Exact. Il a tantôt été brillant, tantôt effacé. Mais c'est encore un projet à développement, Juraj Slafkovský. Il a juste 22 ans encore. Lui, là, c'est exceptionnel. Le théâtre dans lequel il joue actuellement, il va continuer d'apprendre énormément son métier à la dure. Il a vécu de l'adversité contre Tampa. Il va continuer d'en avoir. Mais je pense que contre Buffalo, dans ses forces, il va ressortir un petit peu plus. Parce que je pense pas que les Sabres vont l'embêter autant sur certains aspects que Tampa Bay. C'est la même chose que je mentionnerais pour Caulfield. D'accord. Je pense que les joueurs offensifs du Canadien vont avoir juste un petit peu plus
3: de liberté. Oui,
2: plus de liberté pour produire offensivement.
3: D'accord avec ça.
2: Très bon.
5: Ah, parlant d'attaque... Non. Laissez faire, mauvais numéro. C'est Mike Madison, numéro 8, les gars.
0: Ah, c'était Melec 80, c'est ça?
5: Ah, c'est pour ça.
0: Bien sûr.
3: Mike Madison, il va avoir un gros rôle à jouer, là. C'est sûr, sûr, sûr. Est-ce qu'on va le matcher contre Tage Thompson?
2: Il y a bonne chance.
3: Probablement que ça va être lui. Mobilité, tu sais, quand même un bon physique et tout ça. Fait que Mike Madison va avoir qu'il soit solide. Puis le très, fait très que solide défensivement.
0: Thompson est là, ça y enlève un peu de chaleur aussi à Madison.
3: Exactement, tu sais. Puis. Faut qu'il prenne des bonnes décisions tout le temps. T'sais, lui, il est régulier, t'sais, il est constant et tout ça, mais il y a eu une couple de matchs qui a été un petit peu plus difficile, là, surtout un en particulier, je me rappelle. Là.
0: Ben,
3: il
0: y avait eu. Ben, c'est la séquence qui a échappé la rondelle, qui a pris le mauvais lancé.
3: Il y a peut-être eu un mauvais match, une mauvaise séquence, mettons, qui a mené à un but de l'adversaire qui nous a fait mal. Fait qu'il va falloir éviter ça. Là. On peut pas donner de cadeau à personne.
2: Moi, j'ai hâte de voir. Thompson est de retour. Est-ce qu'on refait cette paire-là en bonne et due forme le plus souvent possible contre le trio de Thompson? Moi, c'est ce que j'essaierais de faire, de confronter Matheson et Thompson le plus souvent contre le trio de Tage Thompson.
0: Moi, j'ai pas détesté Hudson-Thompson ensemble cette saison.
2: Aussi.
0: Sauf que c'était surtout que ça permettait à Thompson de décocher sur réception. Et là, avec son pouce, même si on l'a vu qu'il est capable, ça va peut-être pas nécessairement la peine de faire ça. Hâte de voir la direction que va prendre Martin Saint-Louis, mais assurément, ce sont tous des joueurs qui vont être abondamment utilisés. Encore, on coupe encore, Oli.
5: Et là, c'est le 15, donc le héros du match numéro 7, Alex Newhook.
0: Passe un peu sur le radar, Newhook, mais c'est un joueur qui peut avoir son importance.
3: Ben, il l'a eu lors du dernier match. Il a marqué le but gagnant. T'sais, Alex Newhook, c'est un travaillant. C'est un gars qui va se présente, travaille. Il n'est pas toujours récompensé avec des buts, des passes et tout ça, mais en même temps, c'est un gars que tu peux placer au centre, tu peux placer à l'aile. Il va te donner de bonnes minutes.
0: Il n'a pas été extraordinaire.
3: Moi, je pense qu'il est capable d'être meilleur que ça. On n'a pas vu beaucoup de la part de Newhook, tu sais, du cycling à fond de territoire qu'on est habitué. Tu sais, normalement, il est bon là-dessus. Là, tu sais, il va garder la rondelle à fond de territoire, du cycling avec ses coéquipiers. On n'a pas vu assez de ça. Marquer un gros but, là, c'est parfait, mais je pense qu'Alex Newhook peut être meilleur.
0: Assurément.
3: Peut être meilleur qu'il était lors de la première série.
0: Parce qu'on vante beaucoup la profondeur du Canadien, le bottom six, les joueurs qui
3: ont vraiment...
0: qu'il
3: était mauvais, mais il peut être meilleur.
0: Ben oui, il peut être meilleur. Il a été excellent au début de la saison avant de se blesser. Au retour de sa blessure, il est encore très bon. Et là, on sent peut-être un petit creux de vague, mais peut-être que justement de marquer le gros but pourrait bâtir là-dessus, Tony.
2: Oui, certainement. C'est un énorme but qu'il a marqué dans le match numéro 7. Moi, je persiste à dire que Alex Newhook, qui va te rendre service tout au cours de la saison, c'est un gars borderline top 6, mais idéalement, tu veux le placer sur un troisième trio. Idéalement. Mais on a encore des besoins. T'sais, ce club-là, il est pas encore monté parfaitement. Là. Il y a encore des petits trous dans cette formation-là. Il peut adéquatement le combler à court terme. À long terme, je pense pas. Pour l'instant, il est dans cette fenêtre-là. Pis c'est sûr que si on veut continuer d'avancer, il est un joueur super important dans les succès de cette équipe-là.
0: OK, c'était le bingo du Canadien. Bingo! On va aller à la pause parce que de l'autre côté, il y avait 2 matchs hier dans la Ligue nationale de hockey. Un peu de controverse à travers tout ça. Mm-hmm. Retour de l'arrière, une marque extraordinaire de la part des Hurricanes qui est finalement tombée. On vous parle de tout ça dans 2 minutes.
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0: On est content de le retrouver avec nous dans le club du matin du podcast Processus et du podcast sur le marché. Salut Marco D'Amico.
3: Salut Marco, comment ça va?
6: Bon matin les gars, ça va très bien et vous autres?
0: Ben oui, ça va bien Marco. La série Canadien Sabre commence demain. Est-ce que tu as commencé un petit peu à analyser ça? Est-ce que tu veux nous mettre les bases pour cet affrontement?
6: Mais c'est certain que si tu regardes les Sabres, le top 9 en attaque est très formidable. Il y a beaucoup de profondeur ici. Il y a une des choses que je regarde attentivement. Côté centre, côté la ligne de centre, le Canadien de Montréal, on le sait, c'est pas sa force. Mais du côté des Sabres en ce moment, Tage Thompson, on peut argumenter si c'est un centre naturel. Ryan McLeod, Josh Norris, ça c'est tout un 1-2-3 au centre en ce moment. Mm-hmm. Mais ça apporte des questions. Est-ce que Tage Thompson va être capable de jouer au centre contre un Phil Dano, contre un Nick Suzuki, contre un Jake Evans? Et est-ce que Josh Norris va être capable de rester en santé si ça devient une série physique comme l'était celui entre le Lightning de Tampa Bay et le Canadien de Montréal?
0: Ouais, parce qu'on s'entend, là, autant il y a des joueurs qui reviennent de blessures, comme ça a été le cas de Dobson, on a vu qu'Eagle lui donnait volontairement des coups de poing sur la main. C'est sûr que si t'es le Canadien, Josh Norris, à moindre occasion, tu le frappes. Là.
2: C'est sûr.
0: Ça, c'est une évidence,
6: Absolument.
0: Marco. Là.
6: Absolument. Puis tu regardes son trio, Zach Benson, Josh Norris, puis Josh Doan. J'aime beaucoup Josh Doan, puis Zach Benson est, pour, selon moi, le prochain Brad Marchand dans cette ligue. Mais c'est un trio que si tu les joues avec un peu plus de physicalité que ce que les Bruins ont fait en défensive, puis quand je dis physicalité, je dis des coups d'épaule et non des coups de hache, c'est là où ce que ça pourrait peut-être aller dans la faveur du Canadien. C'est là où ce que ça va être très intéressant de voir à quel point la série entre le CH et le Lightning a affecté le Canadien côté physique. Parce que si le conditionnement est là, la possibilité d'être capable de prendre avantage de ces trios-là y est. C'est simplement une question d'intensité et de vitesse. On se souvient les matchs que le Canadien a joué contre les Sabres durant la saison régulière, beaucoup d'intensité. Mais une des choses qui m'a toujours chicoté avec cette équipe-là, t'as pas vraiment un trio défensif dans cette équipe-là. Jordan Greenway, Tyler Kozak puis Beck Malenstein, c'est bien beau comme quatrième trio, mais c'est pas un trio qui va faire peur nécessairement au trio de Nick Suzuki ou n'importe quel autre trio du Canadien de Montréal. Tandis que Montréal a non seulement un, mais on peut même argumenter deux trios shutdown. Donc ça va être très intéressant pour voir parce que avec Boston non plus n'avait pas vraiment un trio défensif dans leur alignement. Donc, Buffalo pouvait se promener et faire n'importe quoi. Là, ça va être très intéressant de voir qu'est-ce qu'ils vont être capables de faire contre un club qui est plus structuré en attaque et spécialement défensivement ces temps-ci.
0: Ah, puis ce qui est intéressant, parce que tu parlais du conditionnement, habituellement, les gens pourraient avoir la réflexion de se dire « Ah, si on avait réussi à éliminer le Lightning en 6, on aurait été plus reposé pour affronter les Sabres de Buffalo. Il a fallu qu'on se rende en 7, on était un peu plus épuisé. » La réalité, c'est que il y avait de grosses rumeurs qui couraient que si le Canadien éliminait le Lightning en 6...
3: La série commençait tout de suite.
0: Le match numéro 1 contre Buffalo aurait été dimanche. Donc, à peine 48 heures plus tard, ça aurait pas été un très grand repos. Là, le Canadien a quand même ce luxe-là d'avoir joué son dernier match numéro 7 dimanche.
3: Une
0: journée de congé lundi, une journée d'entraînement mardi, et finalement, la série commence mercredi, je pense.
2: On pratique ce matin à Tampa, d'ailleurs, à 10 heures, puis l'équipe va ensuite voler vers Buffalo aujourd'hui.
0: Mais je pense quand même que ça, à travers ça, ça permet à l'équipe de souffler un peu, parce que, corrigez-moi si vous êtes pas d'accord, mais j'ai trouvé Josh Anderson moins efficace vers la fin de la série. Peut-être que lui, il avait besoin justement de « Ok, je reprends un peu... »
3: Un petit peu moins de gaz dans le réservoir.
0: C'est normal, ce qu'il en donne, puis pas à peu près, là, Marco.
6: Ouais, mais c'est parce que Josh Anderson, c'est all gas, no breaks, là, on le sait.
0: Exact.
6: Il va tout se donner dans les deux, trois premiers matchs, absolument. Mais écoute, c'est certain que cette série-là contre Tampa était une série plus physique que peut-être on s'attendait, spécialement au début. Mais même Tampa, vers la fin de la série, ça a arrêté d'être aussi physique, aussi nargueux que ça l'était en début de série, parce que tu pouvais pas continuer ce style-là sur 7 matchs et espérer aller loin dans les séries après ça. Je pense que ça, entre ces deux clubs-là, on va voir la physicalité, spécialement défensivement. Je pense que la défensive de Buffalo est très grosse.
3: Ouais.
6: Mathias Samuelsson, Owen Power, Bowen Byram, Kesselring, c'est des gars qui frappent. Darlin, on le sait, il y a le X-Factor cette année d'être capable de vraiment narguer le monde. On se souvient les batailles entre lui et Juraj Slafkovský cette saison. Les deux ne s'aiment vraiment pas. Donc, la défensive de Buffalo, pour moi, c'est où ce que je trouve qui est la force de cette équipe-là et où ce que je trouve que les Canadiens vont devoir se soucier, parce que ils n'ont pas de trio shutdown. Mais tu peux argumenter qu'ils ont deux premières paires en ce moment avec leur club.
3: Ouais.
6: Et c'est là leur force, c'est là qu'est-ce qui leur permet de faire une bonne relance, de fermer le jeu. Et le gros mais reste. Jakob Dobesch, lui, c'est pour moi le X-Factor de cette série, puis j'en apprends à personne en ce moment-là. Mais si on compare Alex Leon, Ukko-Pekka Luukkonen, tandis qu'à les performances de Jakob Dobesch, je pense qu'on peut donner l'avantage présentement à Jakob Dobesch, parce que chez Buffalo, on sait pas c'est qui le premier gardien en ce moment. On va y aller avec qui nous donne plus pour l'instant. Puis après le but qu'a accordé Ukko-Pekka Luukkonen, on se souvient qu'il y a un peu moins de confiance en lui, donc ils sont allés à Alex Leon. Mmh. Si le Canadien peut être agressif immédiatement dans le début de la saison, début de la série, et causer le doute côté gardien de but, puis les forcer de flip-flop, c'est là où ce que la série pourrait débouler très, très vite.
0: Marco, t'es quand même assez plugué à travers la Ligue nationale de hockey. J'aimerais ça avoir tes antennes avec nous ce matin, parce que on entend toutes sortes de choses à l'endroit de John Chayka, puis ce qui est sorti présentement, puis dans les dernières heures à propos du point de presse, puis Steve Semen qui a avancé que ce qu'il entend à travers la Ligue en coulisses, ça n'a pas de bon sens, puis s'il n'est pas le seul, là. J'ai vu des analyses à TSN, j'ai vu des analyses à Sportsnet, j'ai vu des textes à l'écrit. Il y a bien des gens qui se posent des questions. Qu'est-ce que tu pourrais nous dire? Ce serait quoi ton grain de sel sur cette situation-là et cette embauche-là avec Toronto?
6: Écoute, premièrement, je pense que même Toronto le sait, là, que c'était pas nécessairement une embauche qui allait plaire à tout le monde. Moi, personnellement, je pense que l'embauche de Matt Sundin était utilisée comme bouclier humain pour mousser l'embauche de John Chayka. C'est d'aller chercher quelqu'un que les partisans respectent à 100%, qui va être capable de backer un DG qui va rentrer avec un peu de controverse. C'est pas la même chose qu'aller chercher un Brendan Shanahan qui, lui, travaillait avec la Ligue nationale pendant des années avant de devenir président des Leafs de Toronto et ensuite engager, si je me trompe, c'était Lula Moriello et Kyle Dubas dans le temps. C'est pas la même chose. C'est John Chayka qui va vraiment mener l'équipe. Donc, Matt Sundin est juste là comme aide supplémentaire et pour être un sounding board. Donc, c'est on se dit, OK, est-ce que c'était un move de PR, ça? Et de l'autre bord, du monde que j'ai parlé qui était autour de l'organisation du Phoenix de l'Arizona dans le temps, les commentaires n'ont pas été nécessairement excellents envers Chayka, et
3: non.
6: J'ai des contacts avec le giron de Bill Armstrong, et ils étaient pas impressionnés de qu'est-ce qu'ils ont reçu ou irrité dans cette organisation-là en termes de données, en termes de culture d'équipe, etc. Et tout le monde dans cette organisation pointait Chayka du doigt. La grande majorité des exécutifs, oui, il y en a qui sont plus old school aussi, puis qui aiment pas les nouveaux DG, mm-hmm. qui arrivent avec l'approche de données avancées.
3: Ça me surprend qu'il manquait de données, par exemple, parce que c'est justement le champion des données, ça là, John Chayka.
6: C'est un peu pour ça que le monde a fait genre.
3: Ouais.
6: Ils ont pris un peu de pause, parce que John Chayka, on se souvient, là, la grosse raison pourquoi il est parti de la Ligue, c'est parce que il a, de façon illégale, entraîné certains jeunes pour le repêchage. Si tu peux pas faire ça, tu dois attendre à la combine. Et si les joueurs ne sont pas invités à la combine, tu peux les inviter après la combine de la Ligue nationale à venir s'entraîner chez vous. Mais tu peux pas le faire avant. Donc, il s'est fait taper sur les doigts. Ils ont perdu un choix de premier tour à cause de ça en 2022.
0: Et un choix de deuxième tour.
6: Exact. Donc,
0: c'est en 2021, Marco. Pas mal sûr.
6: 2021?
0: Ouais.
6: Ah, c'est vrai, oui. Excuse-moi.
0: Pas sûr.
6: Mais c'est là où ce que ça l'a fait très mal et sa réputation a pris un hit. Mais c'est toutes les coulisses qui sont sorties après qui a fait en sorte qu'il n'a pas pu avoir un emploi pendant très longtemps. Quand moi, la première fois que j'ai su son nom, c'était le 1er avril. Je vous niaise pas. On a sorti un article chez RG Media. Je pensais que c'était une blague initialement. Et je me suis dit, il a tout plein de candidats, de jeunes candidats à travers la ligue. Ils avaient Shane Doan chez eux. Et là, Shane Doan est en considération pour le poste de DG à Vancouver. Et je me suis dit, pourquoi aller dans cette direction-là? Et écoute, Steve Simmons avait raison de questionner le move. Est-ce qu'il a questionné de façon un peu plus artistique qu'on l'aurait dû faire? Peut-être. Ouais. C'est quand même le même journaliste qui a suggéré que les Leafs embauchent Joel Quenneville. Donc, un peu ci, un peu non, des fois. Mais il n'y a pas tort dans le disant, est-ce que c'était vraiment le meilleur candidat possible? Parce que les Leafs peuvent plus niaiser. Si ça ne fonctionne pas dans les deux ou trois prochaines années, c'est une reconstruction complète qui les attend. Donc, ouais. Est-ce que c'est le DG pour faire ça? Personnellement, moi, je pense pas.
0: Très bon, Marco. Merci beaucoup. Bonne journée et on se reparle demain matin.
3: Salut Marco.
6: Salut Marco. Bonne journée.
0: OK, mais si on s'amuse avec ça, on essaie de dresser le face-à-face qui l'ascendant dans quelle facette du jeu. Ali, je t'invite aussi à ouvrir ton micro. Commence avec celle-là, messieurs. Qui a la meilleure attaque entre Montréal et Buffalo, selon toi, Gilbert?
3: Ah, la meilleure attaque, écoute, quand même, tu sais, Tage Thompson, c'est un excellent... Moi, je pense que c'est le Canadien. Si tu regardes overall, là, si tu regardes, tu sais, ils n'ont pas scoré le 50 buts, là, les Sabres de Buffalo. Jason Zucker, Ryan McLeod, Jack Quinn sur un deuxième trio. Moi, je pense que le Canadien, tu sais, Demidov, Suzuki, Caulfield.
0: T'as raison qu'il n'y a pas de marqueur de 50 buts, mais Thompson a quand même fait 47.
3: Il est très dangereux. C'est le joueur clé.
0: Puis on sent qu'il a pris une autre vitesse quand même cette année.
3: Puis Alex Tuck contre le Canadien, on dirait tout le temps qu'il connaît de bons matchs, fait qu'il va être à surveiller tout ça. Mais je pense que dans l'ensemble, je pense que on a un petit peu plus de variation. Là, on peut. Je pense qu'on a un petit peu plus de punch.
5: Et contrairement aux Canadiens, les joueurs de premier plan des Sabres ont performé au premier tour des séries.
3: Exact, c'est ça.
0: Ça, c'est la grande différence.
3: C'est sûr qu'on regarde sur papier, on a peut-être une meilleure attaque, mais en même temps, si Caulfield ne marque pas de but,
5: c'est ça.
3: Tony puis Suzuki était bon, il a bien joué dans le dernier match et tout ça, mais en même temps, puis Slavkovski, puis Demidov, il faut que les gars produisent, sinon ouais. On n'est pas mieux. Là.
0: Meilleure attaque, Tony.
2: Ben, c'était ça mon argument en premier lieu, c'est si le Canadien amène l'offensive qu'on a vu en saison régulière, avantage canadien. Si c'est la même offensive qu'on a vu contre Tampa, c'est avantage Buffalo parce que c'est une attaque qui est quand même balancée sur trois trios. On a vu à peu près ça là, dans la série contre Boston. Je pense que c'est une offensive qui va générer de l'attaque sur les trois premières lignes. Le Canadien est capable de faire ça, mais ça prendra un déclic dans le cas de Caulfield. Il n'y a pas de doute là-dessus.
3: Absolument.
2: Là. Si vraiment tu veux rivaliser au niveau offensif, Caulfield devra être meilleur. Puis honnêtement, je pense qu'il va être meilleur contre Buffalo.
0: J'espère. En tout cas, statistiquement, en carrière, contre Buffalo, ça se passe bien ouais. Pour Cole Caulfield. Ali, j'élargis la question. Qui a la meilleure ligne de centre? Je vous les donne là, pour les gens qui n'ont pas la formation des Sabres sous les yeux. On parle de Thompson, McLeod, Josh Norris et Tyson Kozak.
5: C'est assez proche, selon moi. Ce qui fait la différence pour le Canadien, c'est l'expérience. Les gars comme Philippe Dano, comme Jake Evans, qui ont du vécu en séries éliminatoires, ouais, qui connaissent ça, c'est un petit peu moins le cas chez les Sabres de Buffalo. Ils sont jeunes. T'sais, un gars comme McLeod, oui, il a fait une finale quand même avec les Oilers d'Edmonton. Mais à part ça, ils ont pas ce vécu-là. Un Philippe Dano, on l'a vu dans cette série-là, d'être capable de jouer des grosses minutes en fin de match. Lui, il connaît ça, les séries. Shut down les meilleurs attaquants de l'autre bord. Donc, à cause de ce côté expérience, moi, je vais favoriser la ligne de centre du Canadien. Mais c'est vraiment serré, là.
3: Est-ce que Josh Norris est 100% en santé?
2: C'est une bonne question, ça.
0: Ça, c'est. Je sais pas si dans sa vie, ça y est déjà arrivé.
3: Josh Norris, 100% en santé, c'est pas un bon joueur de hockey, Josh Norris. Ben il faut faire attention, là. C'est un excellent joueur. C'est un excellent joueur de hockey, mais il y a eu beaucoup, beaucoup de blessures. Il a été blessé aux épaules, dans le passé, tout ça. Il est-tu à 100%?
2: Et ils ont perdu Noah Oslund qui ne jouera pas de la série. C'est lui qui était venu en relève de Norris quand il s'est fait mal dans la série contre Boston. Mais moi, je vivais avec Buffalo sur la ligne de centre parce que je trouve que ce soit Norris ou McLeod sur un deuxième trio, on est mieux nantis que le Canadien présentement, ouais. Au centre.
0: Je suis tombé sur un tweet hier, puis je trouvais ça très intéressant, je vous l'amène en onde. Montréal, dans sa série contre Tampa Bay, au cercle des mises en jeu, 55,6% au total, 57,3% alors qu'on était en zone défensive, tandis que les Sabres, eux, leur pourcentage aux mises en jeu cette saison... 42,6% et 43,8% en première ronde.
3: Oh.
0: Fait que, il y a quand même un certain point, un avantage
3: ouais,
0: à ce niveau-là.
3: Exactement.
0: Au niveau des
3: on va partir
0: jeu.
3: Avec la rondelle.
5: Mais Tate Thompson a vraiment la possibilité d'être un facteur X dans cette série-là.
0: Assurément.
3: Moi,
5: il
3: Tate
5: est tellement.
3: Faut pas le lâcher.
5: Non.
3: Allez, faut pas le lâcher. Faut le frapper.
0: Moi, mais je veux pas le réveiller. S'il dort, laissez-le dormir.
3: Ouais. Ah, mais. C'est pas moi. C'est un Josh Anderson. Je le plante dans la bande solide. Puis je sais pas qu'est-ce qu'il y a.
0: C'est le genre de gars, je pense, qui est capable de.
3: Pas sûr, moi.
0: Piqué,
3: je sais pas qu'est-ce qu'il y a ici en dedans, lui.
0: Il était bon en première ronde, Gilbert.
3: Je sais qu'il est bon. Il a une grande portée et tout ça, mais je sais pas.
0: Okay.
3: Toi, tu dis laisse-les dormir.
0: S'il dort dans un match, je le laisserai dormir.
3: Moi, je pense que tu, à chaque fois que t'as une chance, tu le finis, tu l'écœures, tu le finis, tu l'épuises, tu le fatigues. Mais en tout cas, moi, ça serait ça. Ça serait pas laisse-les dormir.
0: Qui a la meilleure brigade défensive, Gilbert?
3: Oh boy, les Sabres de Buffalo, c'est solide en arrière. Là. T'as Samuelson, Darlene, Powers, Byram, Kesselring, Connor Timmins. Oh, c'est-tu un toss-up? Non, tu prends pas des toss-up comme réponse, hein?
0: Non. Ben, tu peux me dire que c'est égal. Là.
3: C'est pas mal égal. Moi, je pense que l'ajout de Noah Dobson, c'est qu'il est revenu lors du dernier match, ça va faire une grosse différence.
0: Mm-hmm.
3: Si Dobson n'avait pas été là, je dirais les Sabres de Buffalo, mais si Dobson est là, c'est, moi, je pense que c'est pas mal le kiff-kiff.
0: OK.
3: C'est pas mal le kiff-kiff.
0: Meilleure brigade défensive?
2: C'est Buffalo.
5: C'est ils Buffalo. Sont gros en plus.
2: Ils sont gros, physiques. Ils commencent. Tu sais, là-dedans, là, je pense que celui qui transforme le plus la brigade défensive à Buffalo cette année, c'est Mathias Samuelson. Il a tellement été blessé avant cette
3: bon.
2: Année. Il est excellent. Il a connu une saison remarquable.
0: Mais ça met un autre. Ça revient avec Josh Norris. Faut
2: ouais.
0: Il soit en santé.
2: Ah ouais.
0: Ce sont des bons joueurs, mais fragiles.
3: Tu compares, là, tu sais, oui, Buffalo. Moi, je pense que c'est kiff-kiff un peu, pas mal. Caden Gooley, quand il joue sa game, c'est un excellent joueur. Lane Hutson, ils ont-tu un Lane Hutson?
0: Ben, Rasmus Dahlin. Je te dirais pas mal dans l'élite de la Ligue nationale.
3: Oui. Mais pour générer autant de générer de l'attaque que Lane Hutson.
0: Ben, en tout cas.
5: Différemment.
0: C'est pas
3: Rasmus,
0: le même genre de joueur.
3: D'accord,
0: mais
3: je te donne. Rasmus Dahlin, overall, c'est probablement le meilleur défenseur des deux clubs, overall.
0: Okay.
2: C'est un premier choix au total ouais. Et tout ça là,
3: c'est pas mal le meilleur défenseur des deux clubs overall, mais je n'aime pas de l'attaque comme
0: mais ils sont gros, tu sais, j'enlève rien à Carrier là, mais ouais. Ils sont gros l'autre bord.
5: Alors si c'est Bowen Byram à 6 pieds
0: 1. Honnêtement, on va en avoir il n'y aura pas tant d'espace que ça là, pour s'approcher du filet là.
2: Non, je sais pas si le grand Logan Stanley va amorcer la série,
0: il est blessé. Ouais.
2: Bon, pour moi c'est Logan Stanley, c'est un 5 ou un 6 dans une équipe. Ah,
3: définitivement.
2: C'est un gars que tu peux patiner, que tu peux embêter.
3: Ça, c'est sûr.
2: Si tu amènes la vitesse, c'est un gars qui n'a pas une énorme mobilité, mais il est gros, il est pesant, il a un grand bâton.
0: Ouais,
2: il peut être utile.
0: Il peut te donner 10 minutes.
2: C'est ça.
0: Exactement.
2: C'est
0: santé,
2: exactement. Mais tu sais, Bowen Byram, lui aussi, un gars avec un historique de blessures, il a été en santé cette année. Majoritairement cette saison, mis à part peut-être Dahlin, qu'ils ont perdu pour les raisons qu'on connaît, là, les pépins de santé de sa femme. Là. Mais et cette année, ils ont été en santé défensivement, ce qui n'était pas toujours le cas par les années passées. C'est une équipe qui a beaucoup de talent. Moi, je pense que le gars qui est un petit peu surévalué là-dedans, puis il a connu une excellente saison, c'est Owen Power. C'en est un que le Canadien peut tenter d'exploiter un petit peu plus. C'est un gars qui peut cafouiller à l'occasion lorsqu'on lui amène la pression près de son filet. C'est pas une énorme marge, mais je pense que je donne un petit avantage à Buffalo au niveau défensif.
3: Tous les défenseurs, là, que ce soit n'importe qui, si tu lui donnes du temps, ils vont te faire mal. Là.
2: Exact.
3: T'sais, si t'es dans leur face, c'est dans leur dos, si les forecheck, t'as pas de temps de faire un jeu, même si t'es Rasmus Dahlin, là, tu vas cafouiller aussi. Là. Fait que je pense que c'est important pour le Canadien de mettre énormément de pression, de finir nos mises en échec sur ces gars-là. Tu veux pas qu'ils jumpent dans le jeu. J'ai hâte de voir comment est-ce qu'on va se débrouiller contre eux.
0: J'ai hâte de vous entendre sur la prochaine, parce que ce sont pas les deux plus grands profils, mais deux gardiens extrêmement hot présentement. Puis je vais y aller avec toi, Ali. Qui a le meilleur gardien entre Alex Lyon et Jakob Debech?
5: Oh, c'est pas facile comme question, mais parce que je sais qu'il a été vraiment bon dans la série contre les Bruins quand il est revenu en relève. à Uko, Pekka, Luukkonen.
0: Pour les gens qui n'ont pas les chiffres devant lui, là, on parle de 955 de efficacité et 1,14 de moyenne.
5: Sauf que Lion, c'est tout le temps la longévité qui a été un enjeu avec lui. Il connaît des bons flashs ici et là. Est-ce qu'il va être capable de répliquer ça dans une deuxième série de suite? Je suis pas sûr. Tandis que Jakub de Besch, qu'est-ce qu'on a de négatif à dire sur lui depuis quoi? Trois mois maintenant? Depuis l'arrivée de Marco Marciano à la barre de l'équipe.
0: Depuis le retour des Olympiques.
5: C'est un des peut-être 5 meilleurs gardiens de la Ligue en ce moment. Pas le choix d'y aller avec de Besch.
0: OK.
3: Je vais avec de Besch également. Pour les mêmes raisons.
0: OK.
3: Les mêmes raisons. Tu sais, la façon qu'il joue en ce moment, là. C'est bien beau que Lion, il y a une bonne moyenne et tout ça, mais en même temps, tu sais, de Besch, c'est quoi sa fiche cette année, de Besch?
7: Excellent.
3: Ben c'est ça, puis sa fiche, moi, c'est sa fiche après une défaite qui m'impressionne.
5: 16-2-2.
3: C'est ça, là.
0: De Besch s'affiche cette saison.
5: Il est 29-10-4 en saison régulière.
0: 2,78.
5: Puis après ça, évidemment, en série, il est 4-3.
3: Ouais, c'est ça.
0: Exact. Alors, c'est vraiment impressionnant. Qui est très bon. La table est mise pour le match entre les Sabres et le Canadien.
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0: Là, après la pause, on parlera un peu plus tard de la JMQ et du Rocket. Qu'est-ce qui se passe aujourd'hui dans la Ligue nationale de hockey, Oli?
1: Il y a juste un match. Il vous est présenté par clubbetway.com, mais les gars, c'est tout un match. 20h ce soir, rencontre numéro 2 de la série entre le Wild et l'Avalanche. Évidemment, on se rappelle tous de ce premier match qui avait été un festival offensif. Victoire de 9-6 du Colorado. Ça, c'était le plus de buts dans un match des séries en 30 ans dans la Ligue nationale de hockey. Et là, intéressant, là, s'il y a 4 buts qui se marquent dans le match, s'il y a 9 buts qui se marquent dans le match de ce soir, ben, ça égaliserait le record pour le plus de buts dans les deux premiers matchs d'une série qui avait été établi par les Bruins et les North Stars en 1981.
0: C'est pas tant que ça, c'est une game
1: non,
0: de 5-4.
1: Disons, ça finit 5-4, il égalise le record.
0: À 15 buts marqués dans le premier match.
1: Ah, ça, c'est capoté.
0: C'est quasiment autant que le Canadien au complet en première ronde, qui était de 16.
1: Surtout pour deux équipes de cette trempe-là, tu sais, qui sont excellentes à tous les niveaux.
2: Mais ça ne sera pas de même à tous les matchs.
1: Non, non, faut s'attendre à ce que le jeu se resserre, ça, c'est sûr.
0: Dès ce soir, tu penses?
2: Ah ben oui, ça va se resserrer, c'est certain. Il va se marquer des buts quand même, parce que c'est deux attaques assez explosives. Mais des 9 à 6 en séries éliminatoires, ça, c'est une exception à la règle. Tu vois pas ça d'habitude.
0: Même Jared Bednar avait l'air un peu découragé après
2: le
0: match.
2: Ben oui. Écoute, il aurait très bien pu échapper un match que tu venais 3-0, là. Mm-hmm. Tu venais 3-0, puis le Wild a mis ça 5-4 à un moment donné, là. Tu sais, écoute, là, c'était wide open, là. C'est complètement ouvert des deux bords. Voyons, on avait de l'impression de regarder un match au mois de septembre au camp d'entraînement. Là. C'est pas ça, les séries éliminatoires. Là. Les séries, c'est ce qu'on a vu dans la série Tampa-Montréal.
0: Exact. Bas pointage chez peu d'espace. Ben oui. Y a-tu des absents, Ali, pour le match de ce soir?
1: Ben oui, Jonas Brodin et Joel Eriksson-Ek qui sont toujours absents pour le Minnesota. Ça, c'est deux grosses pertes.
2: Ouais.
1: Ton défenseur défensif peut-être le plus fiable en Brodin et Eriksson-Ek qui est un centre extrêmement polyvalent. Donc, sans surprise, c'est l'Avalanche qui est favorisée ce soir à 1.53. Le Wild est à 2.6. 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
0: Je pense que c'est le classique série, là, que ça va être une série de homer. Tu vas gagner à la maison. Je serais pas surpris que l'Avalanche prenne les devants 2-0 dans la série. Mais en contrepartie, je serais pas surpris qu'on va débarquer au Minnesota. C'est une foule quand même électrique au Minnesota. Mm-hmm. Je serais pas surpris qu'on soit capable de répliquer aussi à ce moment-là. Ça surprendrait bien gros que ça se termine en 4 ou en 5.
2: Est-ce que les deux équipes vont être tentées de changer de gardien?
0: C'est pas impossible.
1: Ils ont des backups assez bons pour le faire.
0: C'est vraiment pas impossible.
2: Ils ont eu des deuxièmes gardiens qui ont contribué tous les deux au succès de l'équipe pendant la saison, que ce soit Blackwood chez l'Avalanche ou encore Gustafsson du côté du Wild.
0: Qui a été identifié comme le premier gardien une bonne partie de la saison.
1: Ouais. Alors, ça faudrait pas être surpris. Moi, une des histoires que j'aime vraiment suivre dans cette série-là, les gars, c'est le duel entre Quinn Hughes et Cale Makar. Potentiellement les deux meilleurs défenseurs de la Ligue et les deux qui sont éligibles à des prolongations de contrats cet été. Lequel des deux va signer le plus gros contrat, ça va être intéressant à suivre. Et pour le moment, c'est Quinn Hughes qui mène tous les pointeurs de la Ligue nationale de hockey avec 11 points jusqu'à présent en série.
0: Ce qui va être fascinant, ça va être lequel des deux qui va signer le premier. Parce que vous connaissez l'orgueil des joueurs de hockey, hein? Ça se compare et ça se console. Ah, et il y a un peu tout ça là, dans la Ligue nationale de hockey. Là. Okay, lui, il a signé tant, ben moi, je vaux plus. Moi, je vais aller chercher X. Ça va être intéressant de voir, mais ce n'est pas la dernière année de leur contrat.
1: Non.
0: On sait même pas là, si Quinn Hughes va poursuivre son aventure
1: je sais
0: avec
1: pas
0: le Wild.
1: C'est qui que... J'ai vu ça passer hier, là, mais quelqu'un qui avait dit, un des informateurs, qui serait pas surpris que Quinn Hughes y aille plus pour un contrat à court terme, disons un 3 ans, où il pourrait aller chercher peut-être plus d'argent, mais aussi se donner la flexibilité de devenir agent libre dans quelques saisons.
2: En tout cas, au niveau de l'impact, là, Quinn Hughes, c'est une coche au-dessus de Kaprizov.
1: Oui.
0: Mais tu peux pas lui donner 17 millions.
2: Bon.
0: Ben, tu t'es peinturé dans le coin, là, c'était
2: exact.
0: Bien guérin.
2: T'arrives à la table de négociation, là, et tu signes pas en bas de 15, là. T'es mais Quinn Hughes, tu signes pas en bas de 15, c'est sûr.
1: Hey, c'est 30 minutes par match, Quinn Hughes.
2: Alors, Quinn Hughes, c'est fantastique. Là.
0: Ah, faut lui donner. Il est vraiment impressionnant. Vraiment impressionnant. Qu'est-ce qu'on surveille d'autre ce soir, Ali?
1: Bien évidemment, il y a du baseball. Les Blue Jays qui poursuivent leur série face aux Rays de Tampa Bay. C'est Tampa qui est favori à 1.91. Les Blue Jays sont à 2.29. Kevin Gausman et Drew Rasmussen sont les lanceurs partants. Et le Rocket de Laval qui poursuit sa série face aux Marlies de Toronto. Le Rocket qui pourrait subir l'élimination ce soir. Parce que les Marlies mènent cette série de 3-5 par la marque de 2-1. Laval est quand même favorisé. 2.25 la cote pour la victoire du Rocket en temps réglementaire. 2.47 pour Toronto. Ce match-là se passe du côté de la Place Belle ce soir.
2: Ben non, c'est à Toronto.
1: Non, c'est à Toronto.
2: À Toronto, bon.
0: Ouais, parce que c'est le match 4.
2: Exact.
0: C'est 2-2-1 le format.
2: 2-2-1 ce format. Et en principe, le Rocket, bien sûr, sera renforcé par le retour d'Adam Engstrom en défense.
0: Exact.

0: en principe, au retour de la pause, si Dieu le veut, on parle avec Martin Thériault. Je sais qu'il est coincé dans le trafic présentement, mais j'ose croire qu'il est sur le point d'arriver. Sinon, ben, on va le faire entre nous, parce qu'il y a bien des choses à surveiller dans la LHGMQ, et on va donner un peu plus de détails, justement, sur le Rocket de Rabat.
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0: On est content de le retrouver. Martin Thériault est avec nous. Marty, comment ça va?
2: Ça va bien, ça va, les gars?
0: Ouais.
3: Marty fait des boutons avec le trafic à Montréal.
0: C'est pas grave, Marty. Ça a l'air qu'il y a eu carambolage dans le coin de Saint-Hilaire. Alors, méfiez-vous si vous avez à prendre la 20 et à venir en direction de Montréal.
2: Mais ça, c'était il y a une heure. D'après moi, c'est rendu correct. C'est peut-être à un autre endroit là, que c'est qu'un problème.
3: C'est chaotique à chaque fois qu'il tombe de la pluie à heure critique ce matin. C'est ça qui est arrivé. Grosse averse autour de 7h. Et là, ben, ça vient nuire au projet de certaines personnes de se rendre au travail.
0: Exact. Bon, Marty, ce soir, ce sera match numéro 7 entre l'Armada et les Wildcats de Moncton. Honnêtement, si vous vous étiez branché dans la dernière minute du match 6, vous vous seriez dit, c'est terminé, on s'en va en vacances du côté de l'Armada. On a non seulement marqué pour créer l'égalité, on a marqué deux fois pour gagner à la réglementaire. Véritable miracle. Est-ce qu'on va pouvoir répéter ce soir, selon toi?
2: Ben là, évidemment, pas un scénario. Ce serait audacieux de prédire un scénario de la sorte, mais je pense que ça donne un avantage à l'Armada, je pense, ce soir. Premièrement, dans ce match-là, bon, oui, on a tiré de l'arrière et tout ça par un but, on est revenu avec une fin de match spectaculaire, mais honnêtement, l'Armada bien joué dans ce match-là. Je trouve que défensivement, on était capable de limiter l'enclave, on était capable de limiter les Wildcats. Les Wildcats n'avaient pas nécessairement une puissance de feu à transporter la rondelle. Un Tommy Blyle qui est excellent au niveau du transport de rondelle et des habiletés avec la rondelle, on le voyait beaucoup moins. Donc ça, je pense que ça a été un gros aspect. On a tiré de l'arrière quand même, il a peut-être manqué un petit peu de chance. Mais donc, tu sais, on s'en va du côté de Moncton. C'est un septième match. Tout peut arriver, mais je pense que d'avoir vécu ces moments-là un peu spectaculaires, tu sais, tout ce qui s'est passé durant la série, autant dans le deuxième match à Moncton où ça a brassé un peu, autant tous les matchs où on a été capable de revenir de l'arrière, la blessure de William Lassell, et là, ben évidemment, ce but-là à 0,5 secondes avec Justin Carbonneau, je pense que ça peut souder les gars. Je pense que ça peut leur donner vraiment un très, très bel outil, sans dire que c'est eux qui vont gagner, mais ça va donner tout un duel ce soir.
0: Tu l'as effleuré au passage, Marty. Gagner sans ton gardien de but numéro 1, c'est une chose, un match. C'est vrai que tu peux y parvenir. Là, il sera pas plus à son poste ce soir, à moins que tu m'amènes l'inverse. C'est tough de gagner un deuxième match avec le deuxième gardien.
2: Ouais, puis si on prend le début de la saison, c'est même pas le deuxième, c'est même le troisième gardien de but, parce que Jakub Milota, lui, qui était censé être le partant au départ, s'est blessé, on ne l'a jamais revu, c'est vraiment une situation très problématique de son côté. Donc là, t'as Zach Pelletier qui s'amène, c'est un peu un style de gardien de but différent. Moi, je l'ai aimé dans le sixième match, j'ai trouvé que sa fin de saison a été correcte. Évidemment, c'est pas un gardien de but de la trempe de William Nassell, mais tu sais, oui, il va pas être aussi acrobatique, il va pas être nécessairement être aussi excellent dans son sens de l'anticipation, mais je pense que ça change un peu. Lui, sa force, c'est qu'il est 6 pieds 6 pouces, 6 pieds 7 pouces, donc très imposant, capable de couvrir beaucoup d'espace. Je pense que ça change un peu la chose chez l'Armada. Si t'es capable de contrôler un peu les retours, de contrôler les déplacements de ce côté-là, ben écoute, avec le gabarit qu'il couvre, là, il est capable de faire de gros arrêts sur les tirs, sur des tirs de longue distance. Donc, je pense pas que c'est le gardien de but qui est un problème ce soir, là. Ça va être pas mal plus de gérer les Wildcats puis de gérer un peu la foule du centre à venir à Moncton.
0: Vous aimeriez voir le match? C'est gratuit sur YouTube via Flow Sports ce soir. Alors, vous pouvez aller faire un tour pour être en mesure de suivre ce match-là numéro 7. Un match, évidemment, qui est très crucial, tout comme celui du Rocket de Laval, match numéro 4 du côté de Toronto. Marty, on en a déjà parlé. Adam Engstrom en renfort sera évidemment utilisé abondamment. Moi, je veux t'entendre. Fait un bout quand même qu'Adam Engstrom n'a pas joué dans un match. Est-ce qu'il pourrait avoir un peu de rouille? Est-ce qu'il va avoir de la difficulté à reprendre le rythme après avoir été aussi longtemps laissé de côté?
2: Je pourrais le voir. Moi, je pense que non. Puis, tu sais, je regardais David Reinbacher dans les séries jusqu'à maintenant. Bon, les deux dernières rencontres ont été épouvantables. Mais Reinbacher a peut-être été l'un des, sinon le seul joueur qui a été très bon pour le Rocket. Et c'est un peu la même situation. Il a joué en fin de saison, mais par la suite, durant tout le premier tour contre la Lightning de Tampa Bay, ben, il s'entraînait, il n'a pas nécessairement joué de rencontre. Donc moi, j'ai confiance vraiment qu'Adam Engstrom va être capable de reprendre le rythme, d'apporter un impact immédiat. Puis je pense que pour le Rocket, spécialement d'avoir Engstrom. Si tu m'avais dit l'inverse, qu'Engstrom est dans la formation, puis Kreinbacher revient, je t'aurais dit, bon, oui, ça a un impact positif, mais c'est plus limité. Mais là, dans le cas d'Engstrom, c'est que je pense que ça va aider au point de vue du plan de match. Je regardais les Marlies, là, l'échec avant était super agressif parce qu'on savait qu'on avait personne en relance, personne qui était capable d'avoir un élément de mobilité, tout ça. Rien contre Kreinbacher, mais en plus, c'était le meilleur au niveau des relances. Tous les autres, on rejetait par les baies vitrées, on était limité dans le territoire et je pense que ça a affecté. Le fait d'avoir Engstrom, qui est pas mal plus capable de transporter la rondelle lui-même, de voir les brèches, de voir les ouvertures, je pense que ça va faire énormément de bien à Pascal Vincent.
0: Ouais, puis tu sais, Tony le mentionnait, puis je suis convaincu que tu vas être d'accord, Marty. Une clé, un élément qu'il faut pas négliger dans cette rencontre-là, c'est d'être discipliné. Non. Parce que l'indiscipline. Et Tony, je veux pas reprendre tes mots,
3: mais. Ils se sont tirés complètement dans le pied dans le deuxième match, puis dans le troisième match, je veux dire. Mise au jeu initiale, c'est sûr, tu le fais pas intentionnellement, mais bâton élevé de Condotta, ça coûte 4 minutes. Il y a 11 secondes de jouer, tu tires de l'arrière 1-0. Comment tu veux embarquer dans un match comme il faut quand tu tires de l'arrière en partant? Pas facile.
2: Mais le match, le deuxième match, là, on jouait bien. On a bien commencé la rencontre. Je pense que c'était quelque chose comme 8 ou 9 tirs contre 2 dans les 10 premières minutes. On a pris les devants 2-0. Tout allait super bien. On se disait pratiquement, écoute, le Rocket va mener 2-0 dans cette série-là. Puis là, mais c'est pas simplement des punitions, mais c'est des mauvaises punitions, des bâtons élevés, des coups de bâton, faire trébucher. Puis là, ben on l'a payé quand même pas mal. C'est là que je pense que l'aspect d'Engstrom va aider également. Je trouve que la défense a été très hypothéquée. Je pense à notamment un Joshua Didier. En désavantage numérique, c'était pas facile. Je trouve qu'il y avait beaucoup d'erreurs de marquage. Marc Delgaiso, c'est extrêmement difficile.
0: Il est pas blessé, justement, Delgaiso.
3: Ouais. Ben, c'est blessé dans le dernier match, il n'a pas fini la rencontre.
2: Ouais, c'est ça. Donc là, il pourrait peut-être ressortir, mais honnêtement, blessé ou non, il jouait quand même. C'était quand même difficile dans son cas. Là. On aurait pu se demander pratiquement, même s'il était en santé, si ça allait pas être lui qui allait écoper. Mais le fait d'avoir un peu plus de solidité en défense, puis c'est ça, le côté de l'indiscipline et tout ça, là, ça a fait énormément mal parce qu'à 5 contre 5, tu vois que le Rocket est capable de dominer, qu'on est capable d'installer l'échec avant, de mettre de la pression sur les Marlies, c'est eux qui dominent, mais on se donne pas de chance.
0: Ouais, puis tu sais, ça, c'est une recette pour avoir du succès. Une défensive renforcée, moins de punitions, mais un gardien de but qui fait les arrêts aussi. Parce qu'un peu plus tôt dans la série, j'avais sorti des chiffres de Capo Kakkonen. Une séquence extraordinaire, une séquence épouvantable pour finir la saison régulière. Il a été très bon dans le match numéro 1. Mais depuis, il y a une lacune à ce niveau-là entre les deux poteaux. Là.
2: Ouais, puis tu sais, je le répète, la défense et l'indiscipline, je pense, sont les principaux points marquants. Mais c'est sûr que Capo Kakkonen, quand t'as besoin du gros arrêt, quand t'as besoin de ramener l'équipe dans le match, ou même à l'inverse, tu donnes un mauvais but qui peut donner un goût amer et tout ça. Le deuxième match, écoute, le but d'Easton Cowan qui a fait 4-2 en début de troisième période. C'est un tir du revers. Je comprends que c'est pas toujours facile à juger, mais tu dois faire l'arrêt. Il y a pas personne qui met de la pression devant toi. T'as une occasion de donner le rythme à ton équipe, puis ça arrive pas. Puis là, dans le troisième match, c'est la même chose. Un tir de loin, encore une fois, de Cowan, qui est inoffensif, là, du coin. Tu donnes ce but-là sur le deuxième but, alors qu'on poussait, on est en train de revenir un petit peu, on jouait un petit peu mieux à 5 contre 5. Donc vraiment, il faut en faire mieux, il faut en faire plus, mais puis honnêtement, avoir ces prestations-là, je serais même pas surpris qu'on y aille avec Hunter Shepherd, qui a l'expérience, qui a gagné la Coupe Calder. Je te dis pas que ça va arriver, je pense que ça va être avec Kakkonen quand même, mais je serais pas surpris qu'on change quelque chose, parce que sans dire que c'est uniquement blâmé, c'est sûr que Kakkonen n'a pas aidé.
0: C'est serré au point que la discussion a eu lieu à porte close. Ça veut pas dire nécessairement que la décision va aller dans ce sens-là, mais au moins on l'a considéré, selon toi, pour le personnel entraîneur.
2: Ben, je pense qu'il faut que tu le considères. Je le répète, si tu sais, c'est un autre gardien de but qui a moins d'expérience, c'est une chose, mais Hunter Shepherd, c'est quelqu'un qui a gagné 2 Coupe Calder, qui a de l'expérience en série, qui a déjà, bon, pas une tonne d'expérience, mais a déjà joué un peu dans la LNH. Tu le sais que dans les moments importants, il va t'en donner. Tu sais qu'à quel point il est capable de faire le travail. Oui, c'est peut-être pas le meilleur au niveau technique, il est peut-être un petit peu plus petit, mais tu le sais qu'il va se battre. Et si t'as pas confiance en Kakkonen, tu sais, Kakkonen, ça fait longtemps que je le suis, là. C'était le gardien de but partant du Wild du Minnesota il y a plusieurs années. Ça a toujours été ça, Kakkonen. Il va faire le travail, mais sans plus, mais il y a des séquences, puis pas pour rien que c'est plus un gardien de but de la LNH, mais il y a des séquences aussi, il va te donner des mauvais buts, puis là, ben, tu le regrettes un peu.
0: Prédiction, messieurs, est-ce que le Rocket est encore en vie quand on se reparle demain matin?
3: Je pense que oui, moi.
2: Ouais, moi, je pense que oui aussi. Je pense vraiment que l'ajout d'Adam Engstrom va aider. Ça va aider en relance, on va te passer plus de temps en zone adverse. Puis on va espérer qu'on va éviter les punitions également.
0: Ben, je vous le souhaite. Vous allez arrêter le processus dans les prochaines minutes. Vous allez parler de plein de trucs, notamment d'Owen Prott, probablement.
3: Ben oui, parce que là, Bryce Pickford et Owen Prott sont éliminés dans les rangs juniors. Est-ce qu'ils peuvent devenir une option à Laval? Encore faut-il rester en vie d'ici là? Et la grande surprise dans l'OHL, Marty aussi hier.
2: Ouais, ben c'est ça, les Bulldogs de Brantford, ça j'en parle quand même souvent là. Selon moi, c'était les favoris pour la Coupe Memorial. Et là, ils ont été éliminés en finale de l'Est pour le 7e match. C'est 5 choix de premier tour, c'est Owen Prott, c'est tout ça. Donc je pense que vraiment, là, ça, c'est une grosse surprise. Là.
0: Merci beaucoup, Marty. Merci beaucoup, Tony. Merci, Ali. Salutations à Gilbert qui a quitté. On va le retrouver demain, 5h54. J'espère que vous y serez pour une autre édition du Club du Matin.
3: Biggest game of the year demain.
0: Oui, monsieur! Les...

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1: Salut, bienvenue dans 100% Max. Très content de vous retrouver, de retrouver le soleil également qui vient montrer la face un peu. Ça va faire du bien. Libérement, salut.
2: Salut Max, comment ça va?
1: Ça va très bien. Après une difficile performance sur les allées du TPC Toronto hier.
2: C'était-tu ta première ronde cette année?
1: Première ronde cette année avec des nouveaux bâtons que je déballais au fur et à mesure sur les allées. J'ai même pas eu le temps de les amener au range, les bâtons.
2: Et puis en plus, ça tombe bien, tu sais, c'était dans un contexte où t'avais pas de pression, là, tu sais, c'était...
1: Ouais, journée médiatique.
2: Ben ouais, c'est ça, juste ça, tu sais.
1: Le groupe en avant moi, il y avait James Dutty puis Bob Weeks.
2: C'est
1: parfait, c'était le fun. Yoann Benson jouait un trou à côté, je le salue. Yoann Benson a joué 71 hier, dans l'arrière, dans une tempête. Il est pas mouillé, là, mais il ventait. Aucun bon sens à quel point il ventait hier. Puis, tu sais, Yoann arrive avec son grand sourire à la fin. Bien vous souper. Il m'amène deux transfusions. On s'assoit. Ça va? Combien t'as joué? 71. J'étais quoi, 71? Ouais, dans l'arrière, 71. Ça a bien été. Il était incroyable.
2: C'est drôle, c'est pas la seule tempête qu'il y a eu à Toronto hier en plus.
1: Non, et puis ça, on va en parler tantôt. On va se garder du temps.
2: Ben oui, okay? C'est important. Là.
1: Je le ferai pas tout de suite. On va se garder du temps vers la fin de l'émission. Il y a un journaliste à qui on peut donner, honnêtement, un prix. On lui donnera n'importe quelle distinction journalistique qui est possible d'avoir. C'est la meilleure question qui a été posée en point de presse dans l'univers sportif professionnel dans les 20 dernières années, je suis convaincu. Je vais vous faire entendre ça tantôt. Hier, j'ai failli me pitcher en bas de ma voiturette de golf quand j'ai entendu ça. J'ai dit, ben voyons donc. Je l'ai envoyé à Ali. Ali pensait que c'était pas vrai.
2: Hey, j'en revenais pas. Sérieux, il l'a pas manqué. Puis le bien, c'était que la question n'était même pas adressée à Chaika. C'était à Keith Pelley, puis... En tout cas, d'après moi, les fans des Leafs, là, après tout ce qui s'est passé hier, après avoir vu ça, après avoir vu la conférence de presse précédente à Keith Pelley, bon, je pense pas qu'ils sont rassurés. Là. Tu peux pas te dire ce club-là, ça va dans la bonne direction. D'après moi, ils vont dire « Hey, Brendan Shanahan, Carl Dubas, est-ce que vous pouvez revenir, s'il vous plaît? »
1: Hier, j'étais à Toronto, hier, TPC Toronto, puis là, tu sais, l'annonce de Chaika, puis tout, pis les gars, il y a des gars de golf qui travaillent au terrain là-bas, évidemment, fait que je me mets à parler avec je pense, un assistant pro là-bas.
2: Okay.
1: Super fin, il voit ma casquette du Canadien avant que je change pour casquette Calloway. Là, il me dit, ah, vous autres, vous avez une grosse saison, c'est le fun, tu sais, c'est le fun, bonne chance pour les séries. Il dit, nous autres, là, il dit, let's go and south. Vous venez de nommer Chaika, là, puis Matt Sundin. Yeah. Là, tu le vois, il est comme il soupire. Je dis, what's up? Il me regarde, il dit, this is going to be a fucking shit show. il dit, we're down in this for the next 20 years encore.
2: Oh là
1: j'étais
2: là.
1: Comme, OK, ouais, ça se peut que ça soit compliqué. Allez, rapidement, si vous êtes abonné à l'infolettre du Canadien de Montréal ou que vous avez des forfaits cette saison, les billets pour la ronde numéro 2 sont en vente dans une minute.
2: Oh.
1: Vous avez reçu ça dans votre courriel, probablement, si vous êtes membre de l'infolettre du Canadien. Vous pouvez aller cliquer sur un bouton. Moi, je suis dans la file de l'attente là, pour voir combien de...
2: Mais là, j'espère que tu vas être plus chanceux cette fois-ci, Max.
1: Écoute, la dernière fois, j'étais sur 3 plateformes en même temps, pas été capable d'en avoir. Moi, d'après moi, là... Ils font ça pour rire. Ils savent qu'il y a comme 20 tickets de disponibles. Là, le Jeff Monson est dans son bureau et il est comme « Mettez-vous! »
2: C'est la quantité de gens pour la première ronde que j'ai vu qui étaient en attente et qui n'ont pas été capables d'avoir des billets. C'était incroyable.
1: Ben écoute, puis là, il y a ça, il y a le watch party, il y a ceux que nous autres ont fait, il y a ceux du casino, il y a ceux du Canadien, il y a ceux dans la rue, il y a ceux au Centre Bell. Écoute, c'est impressionnant présentement. L'engouement alentour de ça. On est allé souper chez des amis vendredi pour aller regarder le match. Puis c'est une amie à ma blonde qui regarde jamais le hockey. Puis comme là, tout le monde met des chandails rouges du Canadien. Fait nomme-moi 3 joueurs.
2: Hey, mais moi, c'est une des choses qui me fascine le plus présentement.
1: C'est comme le Super Bowl.
2: Oui. Je suis sur Instagram, je regarde les stories, puis plein de gens que je connais, qu'ils riaient quasiment de moi avant parce qu'évidemment, je m'intéresse beaucoup au hockey. Puis que là, ils parlent du plus beau moment de leur vie, puis ils sont dans les bars à tous les matchs, puis ils portent des chandails, puis j'adore un tel.
1: Ah oui?
2: Regarde, vous étiez pas là avant, puis honnêtement, c'est bien correct.
1: C'est correct.
2: Plus on est à vivre ce trip-là, plus c'est le fun. Puis c'est le fun de développer des nouveaux fans comme ça.
1: Ah, tu vois, j'ai 2545 personnes devant moi dans la file d'attente.
2: Ah, bonne chance.
1: Ah, c'est moins pire pour Céline, j'en avais 175 000 pour le jour de Céline à Paris.
2: Puis t'as réussi pareil.
1: J'ai réussi pareil.
2: Bon.
1: Ça a coûté cher, mais j'ai réussi pareil.
2: C'est ce qui compte, exactement.
1: Écoute, regarde,
2: on est contente.
1: Oui, on ne célèbre pas nos 10 ans avec notre conjointe tout le temps.
2: C'est
1: fait
2: ça.
1: Que c'est un beau cadeau, c'est
2: exactement.
1: Mais la série commence demain. tout le monde ou à peu près est arrivé à Buffalo, sauf le Canadien qui s'entraîne ce matin à Tampa. S'en vont du côté de Buffalo tout de suite après. C'était la bonne décision. Ouais. La journée de congé, reposer tout le monde, profiter de la Floride. Après ça, s'établir à Buffalo, les matchs numéro 1 et 2, vivre ça là-bas. J'ai ben hâte de voir. On va prendre du temps là à la fin de l'émission pour faire nos prédictions pour cette série-là. J'ai même pas décidé encore.
2: C'est pas facile. Tu sais, là, on dirait qu'on vient de battre Goliath là, en Tampa Bay.
1: Ouais.
2: Mais tu regardes la formation de Buffalo, tu regardes tout ce qu'ils ont accompli cette année, puis ils n'ont rien envie à Tampa, là, les Sabres. C'est un club tout aussi talentueux, avec, je dirais même, encore plus de profondeur.
1: Ouais.
2: Ça va être encore une série qui va se jouer avec des matchs serrés en 6-7 matchs. Ça va être vraiment intéressant à analyser ça tantôt.
1: Ouais, puis ce que j'ai hâte de voir dans cette série-là, c'est... c'est le feu contre le feu, là, la vitesse contre la vitesse, le grit contre le grit. Où on va rivaliser, où on rivalisera pas, où on va avoir le dessus, où ça va être plus difficile. Puis je le redis, je capote sur le fanbase des Sabres de Buffalo, à quel point ces gens-là sont le fun puis sont respectueux.
2: Ouais. T'as-tu vu leur vidéo dernièrement? « Hey, laissez pas les fans du Canadien envahir... » notre amphithéâtre, on le sait, ils sont bruyants, ils sont capables de faire ça. S'il vous plaît,
1: vendez
2: arrêtez
1: pas vos
2: de vendre vos tickets aux fans du Canadien.
1: Hey, mais
2: puis c'est parfait comme ça. Hey, c'est capoté, là.
1: Ça n'a aucun sens, les prix à Buffalo, là. C'est vraiment un marché de hockey. Demain matin, tu plantes un championnat mondial là-bas, c'est sûr que ça marche.
2: C'est sûr. Dans les dernières années, même si l'équipe était atroce, là, 14 ans sans série, c'était le marché qui avait les meilleurs codes d'écoute parmi toutes les équipes éliminées année après année. Ça vous montre à quel point là-bas, là, ce sont des passionnés de hockey. C'est pas des bandwagons à Buffalo, là. Ils ont mangé leur pain noir et là, ils sont enfin récompensés avec une vraie équipe. Mais c'est le fun. Sérieux, là, Canadiens Sabre, deux des peut-être cinq meilleures bases de partisans de toute la ligue qui vont s'affronter, peut-être même deux des trois meilleurs.
1: Ah, ça va être incroyable. Pour vrai, voir de l'ambiance dans tous les buildings. Puis les gars des Sabres l'ont dit, hein. Eux autres, ils veulent vivre le Centre Bell. Ils ont hâte. Ouais. Ça va être quelque chose pour eux autres. J'ai vraiment, mais vraiment hâte de, justement, vivre ça puis de voir ça. 1858 personnes devant moi dans le fil de la
2: porte. Oh, ça avance bien.
1: Les billets pour le Canadien. T'as trouvé la toune que je te demandais?
2: Oui, je l'ai.
1: Hey, je veux vous faire entendre ça. Il y a 50 ans, c'était les Jeux olympiques de Montréal. Ça fait 50 ans déjà. Et question de rendre hommage à ces 50 ans-là. La Ville de Montréal, Tourisme Montréal, la Société du Parc Jean-Drapeau ont demandé également... En fait, il y a plein de monde qui ont demandé pour célébrer le 50e anniversaire des Jeux olympiques d'été de Montréal au rapper Loud de créer une chanson. Ça s'appelle « D'où je viens » et c'est écœurant.

0: et A-Just, de Loud Larry A-Just, de LLA, le groupe mythique.
1: Ouais.
0: Vont être avec nous autres vendredi dans 100% Max. Vont passer la dernière demi-heure du show avec nous autres. Loud, pour moi, c'est le GOAT dans le rap québécois. Je capote sur ce qu'il fait, mais lui capote sur le Canadien de Montréal.
1: Oui.
0: Ils ont été à New York cette année. Ils ont vécu un trip, les boys, ensemble. Ils pensent peut-être même aller à Buffalo, match numéro 5, match numéro 7, vivre des matchs sur la route. Ils aiment vraiment ça. Fait que vendredi, 10h30, Loud va être avec nous autres. On va parler de hockey, on va parler d'un paquet d'affaires. Fait que ça va être vraiment le fun. Manquez pas ça. Nicolas Cloutier s'en vient dans les prochaines secondes dans 100% Max. Merci d'être là avec nous autres.
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0: Hey, juste avant d'accueillir Nicolas Cloutier de TVA Sports, j'étais en liste pour... j'étais en ligne là, pour des billets du Canadien pour la ronde numéro 2.
1: Ouais, t'as-tu été capable?
0: Comment ça fonctionne, c'est que tu t'inscris à la newsletter du Canadien. Moi, j'ai mon forfait cette saison, de mon 10 game que j'avais acheté.
1: Ouais.
0: Fait que là, je rentre dans la file d'attente pour le match numéro 6 parce que je me dis, ah, t'sais, peut-être que ça pourrait se finir là. Puis tout, puis là, j'ai 2855 personnes devant moi dans la file d'attente. Ça, c'est cool. Ça tombe à moi pendant la pause. Et je réussis à avoir un billet... dans 9 rangées de la patinoire, 825$. Mais là, je veux pas y aller tout seul. Moi, dans les affaires que je refuse de faire tout seul dans la vie, aller au restaurant puis aller au hockey, je veux y aller au moins avec quelqu'un. Le temps que je revienne pour juste faire, hey, j'avais sélectionné deux billets, vérifier que j'ai bien sélectionné deux billets, je fais rechercher des billets, plus rien.
1: Fait que tu me dis qu'en 7-8 minutes, c'était déjà sold out.
0: C'est déjà sold out. Puis là, tu vois, je suis rentré dans le match numéro 2 à la maison présentement, puis il reste 251 personnes devant moi. Fait qu'on se croise les doigts. Nick Cloutier, salut.
3: Pourquoi t'essayes pas des billets de saison pour les Maple Leafs
0: en place? Ça, pour les Maple Leafs, là, ça va se... Écoute, ça doit être assez simple, je te dirais. Des done, je pense, si t'achètes des billets pour les Raptors. Je pense que c'est ça. Comment tu vas, Nick?
3: Ah, je vais très bien, vous autres?
0: Ah ouais, ben ça va bien. À l'aube de cette série-là qui va commencer très, très, très bientôt. Ça, je disais avec Oli tantôt, on a la difficulté à se faire une tête. C'est un club qui est tellement différent, les Sabres de Buffalo, qui sont bâtis différemment que le Lightning de Tampa Bay. Les Canadiens ont un solide défi devant eux. J'ai très, très hâte de voir comment ils vont se débrouiller là-dedans. Surtout par qui ça va passer, les gars, comme Ivan Demidov.
3: Exact, parce que tu sais, Ivan Demidov, vous regardez la feuille de pointage, il y a une aide en 7 matchs, mais je trouve qu'il est beaucoup plus impliqué si je compare sa performance à celle des séries contre les Capitals l'an dernier. Des fois, les statistiques, ça ne veut pas tout dire. Moi, il m'a impressionné parce que je trouve que depuis la tombée des séries, il a vraiment amené son niveau de compétition à un autre niveau. Il est tout le temps le premier sur les replis, il est impliqué. OK, peut-être que les batailles au corps, il va les perdre de temps en temps, mais il est là.
1: Ouais.
3: Il est là puis il se bataille. Et pour les buts anticipés, ben, il est deuxième là, à égalité numérique chez les Canadiens, juste derrière Josh Anderson. Alors, les chances sont là pour Ivan Demidov, c'est juste que ça ne rentre pas en ce moment. Puis je regarde du côté des Sabres,
1: ouais.
3: Juste rapidement, Ali, les Sabres n'ont pas de centre shutdown. En fait, le centre shutdown des Sabres, le Anthony Cirelli des Sabres, ce serait Ryan McLeod. Ryan McLeod, là, au premier tour, il a pris 39 mises au jeu en zone défensive. Je pense que Jake Evans, lui, de son côté, en a pris une soixantaine. Alors, ça se comporte pas.
0: Non,
3: il y a peut-être un
0: sûr.
3: Coup à jouer pour le premier trio, mais aussi pour le deuxième, là, celui de Ivan Demidov. Parce que du moment qu'on concentre nos énergies sur le trio de Suzuki, ben, ça peut libérer de la place à quelqu'un. Et je pense qu'Ivan Demidov peut en profiter. On a vu Demidov aussi à l'occasion, là, je pense, dans le dernier match avec Slavkovski et Nick Suzuki. C'est peut-être quelque chose qu'on pourrait reproduire. Mais non. Moi, je pense que une victoire des Canadiens pourrait passer justement par l'éclosion en série des Ivan Demidov.
1: Dans le match 6, il avait été vraiment bon, Demidov. Peut-être l'attaquant le plus dangereux du Canadien dans ce match-là. Ma seule inquiétude, c'est là, avec qui est-ce qu'on va le faire jouer? Parce que, je veux dire, en première ronde, il a joué avec genre 12 attaquants différents quasiment. Là. Il a pratiquement fait le tour de l'alignement. Est-ce qu'on va être capable d'y trouver peut-être une combinaison plus stable pour cet affrontement avec les Sabres? Est-ce que ça passe par Juraj Slafkovský? Est-ce que je pense pas qu'il va rejouer sur le premier trio parce que ça, c'était plus un contexte de match numéro 7.
3: Ouais.
1: Mais au moins, trouver de quoi de plus stable pour qu'il soit capable d'avoir une certaine régularité dans ses compagnons de trio.
0: La solution est dans le club, là, dans la mesure où c'est dans les combinaisons. Puis Martin, y a-tu quoi qu'il a pas essayé encore?
3: Exact. Ah non, mais t'as raison. Mais en passant, est-ce que Suzuki est obligé de jouer avec Cole Caulfield? C'est correct. Là, tu peux commencer la série avec ces deux-là. Ils ont le bénéfice du doute. Mais si ça ne débloque pas en début de série, il n'y a rien qui t'oblige à jumeler Nick Suzuki et Cole Caulfield parce que dans les dernières années, ils ont tout le temps joué ensemble.
1: Ouais.
3: Alors, rapidement, là, il y a une possibilité de s'ajuster. Si le premier trio est encore au neutre en début de série, revoyons Slavkovski, Suzuki, Demidov. Ça pourrait donner quelque chose d'intéressant.
1: Non, t'as raison, parce que là, OK, Caulfield, ça a été difficile en première ronde. Là, il y a une chance de se racheter. Il y a un Mulligan. Est-ce qu'il va être capable de faire mieux contre Buffalo? Mais si, après un ou deux matchs, ça décolle toujours pas, t'as pas le choix, là. Tu peux pas t'entêter à essayer de remettre Cole Caulfield en marche si, regarde, pour une raison ou une autre, ça va pas en série. Puis, il y a plusieurs cartes dans son jeu, puis il a essayé dans le match 7 avec Demidov. Ça a quand même été mieux, je dirais, pour le trio Suzuki quand Demidov était là. C'était pas magique, là. On s'entend le match 7 pour le Canadien, surtout la deuxième période. Mais t'as bien des combinaisons quand même que tu peux essayer par rapport à ça. Mais Caulfield, il va falloir qu'il connaisse une grosse série, là. Tu peux pas avoir une autre série comme celle contre le Lightning.
0: Tu pourras pas te le permettre.
1: Non.
3: Ah, exact. Mais faut attendre aussi. Là. Je sais que les narratifs, ça commence assez rapidement. Là. Je vois déjà passer que, bon, là, soudainement, Cole Caulfield n'est pas un joueur de 16e
1: Non, c'est pas vrai, ça.
0: Non, c'est pas vrai.
3: Où étaient ces gens-là, je m'excuse, en 2021 en passant,
1: exact.
3: Alors que Cole Caulfield faisait ses débuts dans la LNH. Où étaient ces gens-là l'an passé, quand Cole Caulfield en mettait trois dedans en cinq matchs contre les Capitals, l'une des équipes les plus physiques de la LNH à ce moment-là?
1: Puis il faut pas oublier que Caulfield, c'est un joueur de séquence. On a en tête sa fin de saison fantastique où il marquait à peu près un but par match, mais ça a toujours été un gars de séquence de hockey. Il va connaître 5-6 matchs où peut-être qu'il marque juste un but. Après ça, il colle 4 matchs de suite avec un but. C'est peut-être ça qui s'est passé en première ronde. Puis c'est normal, les francs-tireurs comme ça, ce sont des joueurs de séquence. Ovechkin, ça a toujours été ça,
0: ben oui,
1: même s'il a battu tous les records de buts, ça venait par séquence aussi.
0: Tu sais, regardez Nikita Kucherov en match numéro 7 en carrière. Là.
1: C'est une mauvaise séquence pour lui.
0: L'agent 007, 0 but, 0 passe en match numéro 7. mais il y a plein de séquences qu'on peut sortir comme ça, puis qu'on peut essayer d'isoler, puis de se dire, ah, comment on aurait pu mieux faire. Mais là, la série est gagnée. Moi, je veux qu'on reparte le compteur à zéro, qu'on lui donne une chance de se faire valoir, parce que se faire contrer en défensive pour le premier trio, ça va être tellement différent dans cette série-là. La défensive de Buffalo, comparativement à la défensive du Lightning, est beaucoup plus épeurante et beaucoup plus dangereuse. C'est bien plus ça qui me stresse que les trios qui vont contrer Nick et Cole en offensive.
3: Exactement, parce que tu peux voir le verre à moitié vide ou à moitié plein. Mais si tu regardes le verre à moitié vide, là, soyons honnêtes, les gars, la défense du Lightning, en comparaison avec celle des Sabres, est risible. Écoutez, Moser Radish, je ne veux pas manquer de respect à personne.
1: Ouais.
3: Mais on est très loin de Samuelson Dahlin.
1: Ils sont Samuelson gros, Dahlin, les défenseurs des Sabres.
3: Ils sont immenses. Puis Samuelson Dahlin, ça va passer la moitié de la rencontre sur la patinoire. Là, tu vas les avoir constamment dans les pattes. Alors, on est ailleurs. Alors, tu sais, tu peux voir ça de tellement de façons. Les Sabres n'ont pas leur Anthony Cirelli, mais les Sabres ont un meilleur groupe de défenseurs.
0: Ouais.
3: Mais après aussi, tu peux encore voir le verre à moitié plein en disant Alex Lyon. Alex Lyon, je m'excuse.
1: Il a été très bon contre les Bruins.
3: Ben oui, allez, puis ça serait pas le premier gardien sorti de nulle part là, à frustrer les Canadiens en série. Moi, je me rappelle de Michael Layton. Je me rappelle même de Martin Biron en 2008. Là, on va encore plus loin. C'est des histoires communes, courantes en série. Mais quand même, je vais tout le temps avoir des doutes sur un gardien qui s'établit dans la LNH à 30 ans. Là, Lyon a été capable de le faire au premier tour. Pendant combien de temps il va pouvoir le faire? Parce que si je regarde du côté de Jakub Dobesch, depuis la date limite des transactions, c'est le meilleur gardien de la Ligue nationale de hockey. Le meilleur gardien de la Ligue nationale de hockey au premier tour des séries éliminatoires. Alors, l'avantage net là, pour le Canadien en ce moment est du côté des gardiens de but.
1: Ouais, c'est un gros point d'interrogation devant le filet pour les Sabres parce que, tu sais, OK, là, Lyon, il vient de coller 4-5 bons matchs contre Boston. Mais avant ça, Ukko Pekka Luukkonen l'avait tassé. T'sais, Alex Lyon, c'est un gars dans sa carrière qui a connu des bonnes séquences ici et là, avec les Panthers notamment il y a quelques années, mais c'est quelqu'un que quand tu lui demandes d'être constant sur le plus long terme, il y a de la misère. Alors que Dobesch, en ce moment, il est tellement high, comment est-ce que tu peux miser contre ce gars-là? C'est impossible.
0: Est-ce que Lyon a dans le corps un genre de match numéro 6 comme Vasilevskiy a donné au Lightning de Tampa Bay? Tu sais, quand il a volé Demidov deux fois, je ne sais pas si Lyon a ça dans lui. Est-ce que Dobesch, là, je pense...
3: Lyon, il a fait la job. Parce que la défense des Sabres est incroyable.
0: C'est ça.
3: Enlève la défense des Sabres, là. Peut-être que ce gars-là ne se retrouverait même pas au deuxième tour en ce moment.
0: Peut-être.
3: Je m'excuse, mais c'est ça la froide réalité des choses.
0: Mais tu peux gagner des championnats avec une défensive, par exemple.
3: Ben oui, je veux dire, Darcy Kemper a gagné la Coupe Stanley. Là. Ça manquait de respect, encore une fois, à Darcy Kemper. Mais je veux quand même dire, je veux pas entendre personne aussi dire que c'est une question de séquence, Jakub Dobech. Parce que si vous dites qu'on parle de séquence, vous n'avez pas porté attention cette saison. Parce que depuis l'embauche de Marciano, là, on ne dira même pas que Dobech est un gardien top 10, là, c'est un gardien top 5, probablement même top 3 dans la Ligue nationale de hockey. Dans toutes les statistiques que vous voulez regarder, avancées ou de base. Et on peut même remonter à la saison dernière. Il est arrivé comme un cheveu sur la soupe l'an dernier. Personne ne s'attendait à son rappel. Tout ce qu'il faisait en arrivant, c'est gagner Jakub Dobech. Alors, on parle pas d'une séquence. Là. On a un échantillon là, qui est quand même solide pour les performances de Dobech.
0: Il a des meilleurs stats que Jeremy Swayman. Il a des meilleurs stats que Jake Ottinger. Il a des meilleurs stats que beaucoup de gardiens buts, des Olympiens, là.
1: Ouais.
0: Puis des gardiens buts importants pour leur club. T'sais, Ottinger, je sais pas si vous avez entendu, là, mais il a rencontré la presse suite à l'élimination des Stars. Puis il dit, tu sais, il dit, moi, je veux gagner la Coupe Stanley, je veux gagner un Vezina, puis je veux être gardien partant aux Olympiques. J'ai réussi à faire rien de tout ça. Le gars s'en demande beaucoup, puis c'est un gars qui est excessivement talentueux, mais il est pas au sommet de la pyramide, Jake Ottinger, présentement, là.
1: Non, puis en plus, Dobech, il vient juste de battre Andrei Vasilevskiy. Il a dit, c'est son idole de jeunesse, Vasilevskiy. Oui. Ça aide aussi. C'est un gros boost à ton énergie, un gros coup sur le moral de dire, hey, si je viens de battre mon idole de jeunesse, je suis capable de faire absolument n'importe quoi. Sérieux, il va aborder cette... La fameuse mentalité de chaque match comme numéro 7, à un moment donné, bon, peut-être pas nécessairement chaque match, mais tu le vois qu'avec la mentale, avec la confiance qu'il a présentement...
0: Oh, oui.
1: Bonne chance de le déranger de l'autre côté. Là.
3: Hey, Nikita Kucherov va essayer. Kucherov va essayer d'aller le voir pendant le septième match. Quelle décision imbécile, soit dit en passant. Le gardien est dans sa zone.
0: Tu as
3: essayé de le déranger toute la série. Clairement, ça n'a pas fonctionné. Dobech, il va juste être davantage fouetté. Là. Lui, là, c'est un compétiteur né.
0: Puis il a
3: répondu. Plus, toutes les arrêter après ça. Oui, il a répondu.
0: Il a raconté ce qu'il a répondu. Il a dit, je sais que vous êtes nerveux. Là. Arrêtez, là. Je sais que vous êtes nerveux. Là.
3: Exact. Hey, Kucherov, quand il a entendu ça, là, penses-tu qu'il était pas encore plus nerveux, justement?
0: Hey, puis j'ai vu c'est, rapidement là, sur le Lightning, si je pense que c'est Pierre Lebrun qui a avancé ça, la possibilité que le Lightning arrête d'échanger Kucherov cet été?
3: Ben, je pense que Pierre Lebrun faisait... J'ai fait le même calcul, moi aussi, à JC. Je sais pas si lui a des informations privilégiées, probablement lui. Moi, c'est davantage une hypothèse. Fait 1 plus 1 égale 2. Lightning n'a pas de choix de premier tour en 2026, pas de choix de premier tour en 2027. T'as aucun espoir notable vraiment qui s'en vient à part Sam Riley, Connor Geeky et Routiainen, là, un espoir en Finlande. Tes défenseurs, bon, Edman a 35 ans, McDonough a 36 ans. Alors, c'est quoi tes options? Kucherov va devenir joueur autonome sans compensation dès 2027. Tu veux faire un réusinage, là, un retool rapide, ta meilleure monnaie d'échange, c'est Nikita Kucherov. Et il a absolument miné son équipe avec un non-verbal là, absolument douteux pendant toute la série. Alors, si tu peux obtenir un pont d'or en retour de Nikita Kucherov pour vraiment relancer ton organisation qui vient de perdre 4 fois consécutivement au premier tour, ben, t'as pas le choix de le considérer, selon moi.
1: Ça va être intéressant de voir ce que Julien Brisebois fait cet été parce que la fenêtre du Lightning est pas fermée. Là. Elle est peut-être moins ouverte qu'elle l'était il y a quelques années. Mais tu sais, t'as quand même ton noyau d'attaquants, les Points, Cirelli, Eagle, Genzel de ce monde sont toutes fin vingtaine, début trentaine. Mais tu vas avoir des décisions à prendre. T'as parlé de Kucherov. Darren Radish en est un autre qui devient un joueur autonome sans compensation cet été. Là, il a connu une saison magique, là, de loin la meilleure saison de sa carrière. Est-ce que tu vas vraiment miser sur lui en disant qu'il va être capable de répliquer ça? Parce que lui, c'est sûr qu'il va vouloir monnayer sa grosse saison. Oh. Alors, il va avoir des décisions très difficiles à prendre, Julien Brisebois.
0: C'est sûr.
3: Radish, si vous voulez mon avis, Julien Brisebois ne paiera pas Radish à la valeur du marché.
1: Non. Il va falloir qu'il trouve une façon de le convaincre de prendre moins d'argent. Parce que s'il veut, il va devenir agent libre cet été, il va signer 50 millions d'Aaron Radish.
0: Ouais, mais là, il commence à être tard un peu chez le Lightning pour prendre moins d'argent. Il faut que le premier qui devait prendre moins d'argent prenne moins d'argent pour que les autres prennent moins d'argent. T'sais, quand t'arrives tard dans le calcul, tu vois que c'est bien beau, là, tu me demandes ça là parce que là, on est dans le trouble là, mais pourquoi ça partirait par moi? T'sais? Puis à Edmonton, Leon a été le premier à le faire, entre guillemets. Là. Après ça, Connor, là, après ça, ça va descendre. Sauf que c'est pas moins d'argent quand tu donnes un 7x7 à Wildman. En tout cas, tu sais, prends
3: moins... Mais Edmonton, t'aimes pas.
0: Non, je sais. c'est un mauvais exemple. Hey, ce soir, à 19h sur les ondes de TVA Sport, le repêchage en direct encore, mesdames, messieurs. On prend des chances.
3: Oui, je serai en analyse avec Alex Picard. J'y serai à l'animation. Okay. Et on surveille ça. Il y a 56% des chances que le choix des Maple Leafs se retrouve dans les mains des Bruins de Boston.
1: Oh.
3: Il faut seulement... Les Maple Leafs, en théorie, en ce moment, là, ils sont cinquième. Alors, ils garderaient leur choix. Leur choix est protégé contre le top 5. Mais s'ils reculent de seulement un rang après la loterie, donc s'ils reculent au sixième, septième rang, oh, ben là, on perd la protection top 5. Là. Les Bruins ramassent ce choix-là. Alors déjà, là, on parle d'un fiasco. Là. L'embauche de John Sheka fait jaser énormément à travers la Ligue. Là, on a vu l'échange entre le journaliste Steve Simmons et Keith Pelly hier.
0: On va le faire entendre tantôt.
3: Si vous êtes un partisan des Maple Leafs, vous n'êtes pas au bout de vos peines. Parce que imaginez perdre un sixième ou septième choix au total après la saison que vous venez de vivre. Vous ne seriez même pas récompensé pour toutes les souffrances de la saison. C'est épouvantable. Et si vous ne réussissez pas à avoir ce choix-là, est-ce que Austin Matthews s'en va? Parce que le choix-là, là, si vous voulez là, vraiment là, relancer rapidement les Maple Leafs, vous en avez besoin effectuer un échange majeur. Est-ce que Austin Matthews va se dire « Ah, mais là, vous ne réussissez pas à améliorer mon équipe? Moi, je m'en vais. »
1: Exactement.
0: Mais c'est une autre affaire, ça.
1: Ce serait la cerise sur le sundae d'une saison catastrophique là, de ne pas avoir un haut choix après tout ça. Qu'est-ce que tu fais rendu là si t'es John Tracca? Là, c'est une corde de moins à ton arc pour approcher la saison morte?
3: Mais hey, tu vas, à part Matthew Nyes, qui vas-tu essayer d'échanger pour relancer l'organisation?
1: Bon, Morgan Riley, mais sa valeur est minime, c'est ça, exact.
3: Ben, exact.
0: Ouais, puis t'as des postes à combler à plein de positions. Il y a plein d'endroits, justement, où t'as des points d'interrogation. T'as beaucoup de joueurs souvent blessés aussi chez les Maple Leafs. En même temps, des joueurs vieillissants. Ils en ont beaucoup sur la planche à dessin, les Leafs. On va en parler d'ailleurs vers la fin de l'émission. Là, on a des extraits, c'est bon. Gilbert nous a donné son analyse de comment il voit Sheika.
1: Hey boy. Moi, il y a deux équipes.
3: J'ai une idée des grandes lignes.
1: Ouais, il y a deux équipes que je veux pas voir gagner la loterie. Là. Les Leafs et les Rangers. S'il vous plaît, là, Gary Bettman. S'il est capable d'arranger de quoi, s'il te plaît, fais pas ça, là.
3: Oli, les Panthers, tu créerais un monstre. Oh. Toute la cavalerie revient la saison prochaine. Les Panthers sont une équipe qui peut encore compétitionner pour la Coupe Stanley.
1: Ben oui.
3: Il y avait seulement des blessures. Là, Barkov revient, Matthew Tkachuk revient l'an prochain. Oh, oui. Imagine, ajoute McKenna par-dessus ça.
1: Donner le choix aux Flames ou aux Canucks, là, ils ont eu assez de misère cette année.
0: Hey, d'ailleurs, Nick, tu sais ça pas mal plus que moi, là, mais Gavin McKenna avait comme quitté le top du classement des espoirs pendant quelques semaines à cause de ce qui s'était passé justement à son université dans le bar. Là, semble-t-il qu'il est comme revenu. Puis,
3: Numéro un, c'est le consensus maintenant. Le consensus était un peu plus fragile en début de saison, même. Après le championnat mondial junior, il y avait encore des doutes.
0: Oh oui.
3: Mais là, il est pas mal installé fermement au premier rang. Gavin McKenna a un cerveau élite de joueur de hockey. La seule affaire qui lui manque, c'est le corps d'un joueur de hockey professionnel. Moi, je l'ai interviewé à quelques reprises pendant le championnat mondial junior au Minnesota. Tu vois que il n'y a pas encore les jambes d'un joueur de hockey, il n'y a pas la charpente d'un joueur de hockey. Mais le cerveau est là, le reste se travaille. Aucun doute, selon moi, que ça va être peut-être pas un joueur franchi.
0: Imaginez débarquer en Floride.
3: Bon joueur de premier trio. Ouais, non, ce serait épouvantable.
0: Ça serait épouvantable. Ouais, vraiment. Hey Nick, merci de ton temps ce matin. Fait qu'on te manque pas à la télé ce soir. 19h
3: yes,
0: avec J7 TVA Sport pour le repêchage en direct. OK, on s'en va à la pause. De l'autre côté, je veux vous faire entendre Anthony Marcotte ce matin. Il avait raison, Tony. Mm-hmm. C'est bien beau, là, Lane Hudson, mais l'autre côté, il y a un gars qui s'appelle Rasmus Dahlin qui est en train de tout arracher sur son passage. On va vous faire entendre ça. Et je pense que vous avez posé une bonne question à Alain Crête ce matin. Lui avait demandé de faire un choix déchirant. Au retour, on fait ça, bougez pas.
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4: Vous connaissez mon amour pour Lane Hudson, là? Je l'ai maintes fois mentionné.
5: Non, parce que tu t'en viens avec Dahlin, là, c'est pour ça que tu...
4: Mais non, mais
5: il
4: devrait même pas y avoir de discussion. C'est Dahlin le meilleur joueur, les gars. C'est parce que là, vous regardez juste le Canadien. Je suis désolé, là. Rasmus Dahlin, c'est top 5 dans la Ligue nationale, sans hésiter, en défense.
6: OK, puis Hudson est où?
5: Ouais.
4: Ah, il est vraiment pas loin, mais Dalin, c'est le gabarit, c'est la rudesse qu'il apporte à son jeu que Leinotson n'aura jamais.
5: Pas ça, tant de rudesse que ça.
4: Ben
5: là.
4: Oui, Gilbert. Ben oui, Gilbert. Le bâton devant le filet, finir les mises en échec. Il a le gabarit pour, puis en plus, il amène l'offensive. Il joue dans toutes les circonstances. C'est un gars que, sur qui on peut compter, là, vraiment, dans les deux sens de la patinoire. Puis c'est rien enlevé à Hudson. C'est vrai ce qu'Alain dit. Le bâton, il a un bâton exceptionnel. C'est un jeune homme extraordinaire à voir jouer. Mais il y a des raisons pourquoi Rasmus Dahlin est sorti premier au total d'un repêchage. C'est un joueur de franchise, de concession, qui l'était avant même d'être repêché. Leinotson, il est en train de le devenir. C'est incroyable ce qu'il est en train de faire. Mais au niveau gabarit, tout ce qu'il apporte, n'importe quel dirigeant de hockey prendrait Rasmus Dahlin. Ça, c'est sûr. Mmh.
0: Et le repêchage auquel Anto fait référence, c'est celui de 2018. Derrière lui, Chevnikov en Caroline. Le Canadien de Montréal are proud to select Jesperi Kotkaniemi.
1: T'étais obligé d'aller là, Max.
0: Les Sénateurs d'Ottawa, Brady Tkachuk. Et au septième rang, les Canucks de Vancouver, Quinn Hughes. Puis je veux juste faire un parallèle, OK? Mm-hmm. Dalin, 586 matchs dans la Ligue nationale de hockey, 102 buts, 332 mentions d'aide, 434 points. Quinn Hughes, 507 matchs dans la Ligue nationale de hockey, 66 buts, 419 mentions d'aide, 485 points.
1: C'est incroyable.
0: On n'est pas très loin, là. Tu sais, Dalin a 80 matchs de plus de jouer, 50 points de moins, mais on n'est quand même pas très loin, sauf que le rôle que remplit Dalin à Buffalo, Quinn Hughes ne pourra jamais remplir ça nulle part. Là. C'est deux joueurs complètement différents.
1: Ouais, tu fais un redraft, puis c'est un débat sérieux. Tu as raison que c'est deux gars différents. Dalin est plus complet, il est plus gros, il a un meilleur bâton, plus physique. Quinn Hughes, c'est plus sa capacité à être capable de contrôler un match à lui seul. Il passe une demi-heure sur la glace, puis pendant une demi-heure, il a la rondelle sur le bâton. C'est un général, puis il va générer toute l'attaque par lui-même. Mais Dalin est incroyable. Puis c'est pas un désaveu envers Leinotson. Leinotson est top 10, peut-être même top 7 dans toute la Ligue nationale de hockey chez les défenseurs. Assurément top 10, il n'y a pas de débat. Il n'y a plus de débat. Dalin, c'est un top 5, peut-être top 3, il va peut-être être finaliste au Norris, là.
0: Ben, tu sais, moi, ce que j'ai l'impression, c'est que Rasmus Dahlin, c'est vraiment, cette année surtout, avec l'éclosion des Sabres, mis sous les projecteurs.
1: Ouais.
0: C'est un marché qui est difficile, Buffalo, il n'y a pas beaucoup de lumière là-bas. C'est vraiment, vraiment compliqué là-bas pour avoir la visibilité un peu, te retrouver dans l'œil de la Ligue nationale de hockey. Dahlin le mérite, le Norris, cette saison. Moi, je suis convaincu qu'il a une réelle, réelle chance. C'est Makar, Werenski, évidemment, que c'est des choix qui sont logiques aussi. J'ai très, très hâte de voir. Mais Dahlin, dans les séries, c'est un général.
1: Exact.
0: Il frappe, il est dur, il est raide. Il fait des choses en série qui sont, je veux pas dire plus nécessaires. Je cherche le mot, là, parce que tu sais, Leinotson a des passes sur tous les buts gagnants dans tous les matchs du Canadien dans la dernière série.
1: Ouais.
0: Ou à peu près. Mais Dahlin remplit des cases en défensive que Leinotson ne remplira jamais. Puis encore une fois, c'est pas un désaveu envers Leinotson.
1: Aucunement.
0: C'est juste que Mané, il sera pas capable d'écraser tout le monde dans la bande puis de les séparer de la rondelle comme Dahlin le fait. Là.
1: C'est ça, il y a des limitations physiques. Puis ajoutons en plus à Dahlin tout ce qu'il a vécu cette année. On a appris hier qu'elle est finaliste pour le Bill Masterton avec sa femme qui a eu des problèmes de santé, elle qui était enceinte et tout. D'avoir quitté l'équipe, de revenir, tu sais, c'est le capitaine de cette franchise-là. Puis on a vraiment l'impression que c'est à ce moment-là que les Sabres ont pris leur envol, que Dahlin a été capable de rassembler les troupes. Ça ajoute encore plus à la saison formidable qu'il connaît. Puis ça va être beau à voir, là. Dans l'Ouest, t'as l'affrontement Makar Hughes. Et là, ici, dans l'Est, on a l'affrontement Dahlin-Hudson, deux des meilleurs défenseurs au monde qui vont être sur la glace match après match. Ça va être vraiment beau à voir.
0: Ah, ça va être vraiment le fun. Puis tu sais, on a vraiment les meilleurs de la planète sous nos yeux présentement. Puis tu sais, Robert, sur la messagerie texte, dit Dahlin 8 saisons, Hudson 2. On s'en reparlera dans 6 ans. Ah, c'est...
1: absolument. Mais aujourd'hui, tu sais, la série commence demain.
0: Vu les vidéos à l'entraînement des shots de Leinotson?
1: Ouais, c'est impressionnant.
0: C'est Anthony Martineau là, qui a partagé ça de TVR Sports sur sa page Facebook. Leinotson est là en train de prendre des tirs sur réception. Il a vraiment un meilleur lancer qu'au début de la saison.
1: Ouais.
0: Il a vraiment amélioré son lancer.
1: T'sais, c'était sa plus grosse faiblesse l'an passé, c'était son tir. Oui. C'était flagrant, là. Il y en a même qui le comparent à Victor Mété à cause de ça. C'était pas menaçant du tout son tir. Il a travaillé là-dessus cet été. Puis là, regarde ce qu'il a accompli là, dans la série contre le Lightning avec son but victorieux et tout.
0: Ouais.
1: C'est rendu. T'es obligé de respecter son tir maintenant. C'est une menace qui est réelle.
0: Assurément. Et là, le Canadien est à l'entraînement à Tampa ce matin, puis on serait revenu au premier trio d'origine. Là, Slavnik et Cole s'entraîneraient les trois ensemble présentement. C'est ce qu'on aurait sous nos yeux présentement là, du côté
1: avec,
0: de la Floride.
1: Niowak, Evans, Demidov sur le deuxième trio. Petit changement, 3-4e trio. C'est Texier, Dano Anderson et Bolduc, Dak Gallagher. On verra si c'est juste pour la pratique d'aujourd'hui. On verra si ça reste comme ça pour demain. Donc, on aurait séparé la combinaison Dak, Bolduc, Texier à suivre. Puis en défense, Madison, Carrier, Goulet, Hudson, Struble, Dobson. Donc, est-ce que Noah Dobson n'est pas encore peut-être à 100% pour la série? On le met pas encore sur la paire avec Madison, lui qui a quand même très, très bien fait avec Carrier. Et donc, pour le moment, ce serait aussi Jack High qui serait laissé de côté en défense.
0: On va aller écouter ce matin la question que vous avez posée dans le club du matin à Alain Crête. C'est chiant, ces questions-là. On écoute.
6: Qui tu prends comme premier centre, Tage Thompson ou Nick Suzuki?
7: Hey, Colin. Tu sais, une chose. Je vais y aller avec Nick Suzuki, mais c'est le genre de question. Prends-en. Choisis le premier, va prendre l'autre. Là.
6: OK.
7: T'sais, c'est vraiment. Moi, Tage Thompson, c'est quelqu'un qui m'impressionne. Avec le gabarit qu'il a, à être aussi bon dans les zones restreintes, il a un lancer exceptionnel. Il y a Suzuki a une saison de 100 points. On l'a vu jouer beaucoup plus souvent que Tage Thompson. Et ce que j'ai aimé, évidemment, j'ai pas suivi la série des sabres avec autant d'attention, mais ce que j'ai aimé de Suzuki dans la série contre le Lightning, ça marchait pas en attaque. Puis ça, je l'ai dit souvent, il a trouvé une autre façon de se rendre.
6: Exact.
7: Utile.
6: Très bon point.
7: Ça fait que moi, je pense que je vais y aller avec Suzuki là, dans face à face, mais m'a dit par pas grand chose.
0: Moi, ce que je comprends dans ce que Alain amène comme point, c'est que ceci explique cela dans la mesure où, tu sais, Martin Saint-Louis dit souvent, faut que tu apprennes à jouer sans la rondelle, puis quand tu apprends à jouer sans la rondelle te colle dessus. La raison pour laquelle Nick Suzuki a fait 100 points cette saison, c'est ça.
1: Exact.
0: C'est qu'il est tellement bon en défensive, il est tellement bon pour briser des jeux, il est tellement bon pour briser des lignes de passe, tellement bon pour faire avorter des séquences de l'autre côté qu'ultimement, la rondelle, il colle après, souvent. Puis c'est comme ça qu'il récolte des mentions d'aide. Est-ce que Tage Thompson est aussi bon que Nick Suzuki en défensive?
1: Non. Mais offensivement, il est spécial. T'sais, toi, t'as eu la chance, t'es plus vieux que moi, t'as eu la chance de voir Mario Lemieux. En termes de style de jeu, là, je comprends pas les joueurs.
0: Non,
1: en termes de style de jeu, Thompson est peut-être ce qui se rapproche le plus de Lemieux. Là. Avec ce gabarit immense, cette longue portée-là, quand même être capable d'avoir les mains sensationnelles, d'être capable de tricoter à travers une défensive comme ça, d'être puissant. Encore une fois, ça va être écœurant à voir là, le duel Suzuki-Thompson où je pense que Suzuki est plus complet. Puis même dans la série contre le Lightning, il a été capable de se mettre en valeur même si il s'inscrivait pas nécessairement à la feuille de pointage. Mais Thompson, avec sa force physique, il est fait sur mesure pour les séries éliminatoires aussi. Là.
0: On va aller à la pause, de l'autre côté.
1: Ah, j'ai hâte.
0: Mais des fois, c'est parce que ça s'écrit tout seul. Les Maple Leafs de Toronto auraient interviewé 27 personnes pour le titre de directeur général là-bas. 27 personnes passant en entrevue. Semble-t-il, Pierre Dorion, semble-t-il, aurait rencontré les Canucks de Vancouver lui, pour une job de GM.
1: Ouais, on lui souhaite.
0: Là-bas, on lui souhaite vraiment, on lui souhaite de revenir dans la ligue. Est-ce qu'il faisait partie de ceux qui ont été rencontrés par les Maple Leafs de Toronto? C'est qui étaient les candidats sérieux? Une chose est sûre, il y a un journaliste qui est arrivé à la conférence de presse hier, puis il a dit, moi, les vraies questions, je vais les poser. Puis Kate Pelley, il n'y a pas eu le choix de répondre. On vous fait jouer ça de l'autre côté. Je vous le dis, c'est le meilleur moment de conférence de presse d'une équipe de la Ligue nationale de hockey des 20 dernières années. Si vous n'avez pas le sourire d'en face, tantôt après l'extrait, pourquoi vous êtes mort en dedans? Je vous fais écouter ça tantôt, bougez pas.
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0: va falloir changer le thème pour les séries éliminatoires, point.
1: Point, oui.
0: Je vais leur faire.
1: Ils sont pas sortis du bois, là.
0: Je vais leur faire cette semaine. Hier, Keith Pelley, CEO de MLSC, propriétaire des Maple Leafs de Toronto, rencontre la presse, flanqué de John Chayka, le nouveau directeur général des Maple Leafs de Toronto, et de pas le vice-président des opérations hockey, pas le président des opérations hockey, pas l'assistant au GM, un consultant aux opérations hockey. Matt Sundin, qui va agir à titre de mascotte chez les Maple Leafs de Toronto. On s'est dit, là-bas, c'est une super bonne stratégie. On va prendre quelqu'un que les gens aiment, qui a joué longtemps à Toronto, comme ça, ils seront pas capables d'être chiens avec, vu que c'est une figure emblématique de l'organisation. Fait que lui, on va l'envoyer dans tous les événements en ville, il va serrer des mains, puis les prochaines années, il va se faire dire, « Hey, on va avoir une bonne équipe bientôt, on travaille là-dessus, puis là, il va aller dans les charity, puis dans les affaires, puis le vendredi, puis la fondation d'un tel. Il va passer son temps là-dessus. Qu'est-ce que Matt Sundin s'en va faire là? Aucune idée. Honnêtement, qu'est-ce qui l'a motivé à dire oui? Aucune idée. Là, on lit ce matin qu'Austin Matthews finirait peut-être même pas sa carrière là-bas, reviendrait peut-être même pas l'année prochaine. Peut-être que la nomination de Chayka est venue shaker les affaires un peu, sans faire de mauvais jeu de mots. Et il y a un journaliste, Steve Simmons, lui, il travaille au Toronto Sun. Puis lui, il a eu maille à partir avec Brian Burke, avec plein de monde à Toronto. Burke, quand il a pris sa retraite, s'est adressé à lui en disant « La plus grande consolation de prendre ma retraite aujourd'hui, c'est que j'aurais plus besoin jamais de parler à Steve Simmons. » J'ai envoyé l'extrait hier à Oli. Oli m'a dit, je pense que c'est fake, honnêtement, ça se peut pas. Puis là, je suis allé sur des sites de médias sérieux, le TSN, Sportsnet, puis tout, qui repartageaient l'extrait. Parce que John Chayka ne fait pas l'unanimité dans le monde du hockey. Il a 36 ans, il est parti des Coyotes de Phoenix, un peu dans le tumulte. Il y a eu l'affaire du camp des recrues, l'affaire interdite. Là, genre, il aurait demandé cette semaine aussi à un employé d'une autre organisation de le rencontrer pour venir travailler à Toronto, mais il avait pas demandé l'autorisation au préalable à l'organisation de jaser avec cette personne-là. Finalement, il était blanchi. Bref, écoutez Steve Simmons s'adresser à Keith Pelley. Et juste vous dire, le gars de qui il parle, John Chayka, est assis au lutrin. Il est là, là. Écoutez l'extrait.
2: In the past, say 3 to 4 days, I have been in contact with about 20 people who work in the National Hockey League, many of whom are prominent names that we would all know. And of the 20 people I spoke to, one was supportive of John's hiring, and the other 19 thought it was a sham, to be perfectly honest. Words were used like con artist, liar, salesman. How did you come to a different conclusion that I was able to come to in a very short time?
3: I must have talked to different people.
2: That's it? Because I'm telling you, the hockey world today is astounded by this announcement.
3: Okay.
2: And your response to that?
3: Is we've conducted due diligence, and it was deep due diligence. It was a thorough process, and I'm quite happy with where we've landed.
0: Il est là! Il est assis au lutrin à côté de Keith Pelley. Steve Simmons, c'est mon idole. Sérieux, je veux parler à ce gars-là. Je pense que je vais essayer de le trouver pour le mettre en onde demain. Ça n'a aucun bon sens. C'est comme si Ken Hughes, mettons, le demain matin, là, Martin Saint-Louis, pour X raison, quitte le Canadien de Montréal, il nomme un coach, puis là, tout le monde en ville est comme, ça n'a pas de bon sens. Mm-hmm. Puis là, t'arrives, là, puis là, t'es dans la salle de presse du Canadien de Montréal, le matin, François Gagnon lève la main, puis il fait, ouais, Kent, moi, j'ai parlé à du monde dans la Ligue nationale de hockey, puis là, il y a une vingtaine de personnes qui m'ont dit que le coach que t'as engagé, c'est un épais, c'est un imbécile, c'est un vendeur, c'est un crosseur. Puis il est là, il est assis. Hey, con artist, je vous donne la définition en anglais. A person who manipulates and tricks others into giving up money or valuables by winning their trust through deception. They're professional scammers who often use charms and lie to exploit victims, often to fake investment, schemes or scam. C'est quelqu'un qui se sert de la déception de quelqu'un pour lui vendre du rêve, pour lui vendre l'idée de peut-être gagner quelque chose. C'est quelqu'un qui exploite des victimes avec des faux investissements, des scams, des fraudes. Il y a 19 personnes dans la Ligue nationale de hockey qui ont dit ça à propos de John Chayka.
1: Est-ce que pour toi, Simmons est allé trop loin ou c'est, tu sais, sa question, c'était à la limite même pas une question, c'était plus une insulte, on va se le dire, puis qu'il l'a même pas posé à Chayka directement ou toi tu dis, garde, Chayka, c'est une embauche qui polarise, puis rendu là, c'est fair game, puis tu peux dire à peu près ce que tu veux dans une conférence de presse comme ça?
0: Steve Simmons vient de résumer des années et des années et des années d'insatisfaction à Toronto. Puis je suis convaincu que tout le monde applaudit ce qu'il a fait parce qu'ils ont rencontré 27 personnes. Puis là, ils arrivent au lutrin puis ils disent que la meilleure option, c'est John Chayka. Steve Simmons, sa question, c'est ça, parce qu'il y a plein de façons de la poser. Puis je pense pas que ça serait arrivé à Montréal pour la simple et unique raison qu'on n'a pas de raison de poser ces questions-là.
1: On n'a pas 60 ans de morosité
0: à l'état-major.
1: C'est ça, exactement.
0: Tu sais, on n'a pas ça.
1: Mais c'est fascinant comme embauche parce que, OK, Chaika, c'est une des personnes qui polarise le plus dans le hockey. Avec les Coyotes, c'était catastrophique. Des mauvaises transactions, des mauvaises signatures, des mauvais choix au repêchage. Il devient essentiellement persona non grata, suspendu par la Ligue nationale. Il s'en va travailler dans des Wendy's. Oh, et oui. Là, 6 ans plus tard, il aboutit, pas assistant DG quelque part pour refaire sa réputation, DG de l'équipe la plus riche de tout le sport. Je veux dire... C'est sorti de où, ça, là?
0: Je sais.
1: Il doit être bon pour vendre sa salade. Parce qu'après ça, tu regardes la réaction et il n'y a pas personne sur la place publique qui est venu à sa défense. Tous les anciens qui l'ont côtoyé dans l'organisation des Coyotes, Paul Bissonnette notamment, lui, il dit « Je suis tanné avec les livres, c'est fini pour moi. Chaika, ouais. Je suis pas capable. Ouais. » J'ai pas vu une seule personne dire, à part sa sœur, là, j'ai pas vu une seule personne dire « Moi, j'ai confiance en John Chaika. Il va faire du bon travail avec les Maple Leafs. » Tout le monde est hyper sceptique de cette embauche-là.
0: Et son premier test, ça risque d'être Austin Matthews.
1: Ben, tout un test, là.
0: Imagine, là, si Matthews lève la main, fuck, il se finit, là. Ça, moi, dit ça.
1: Il y a une grosse job de convaincre Austin Matthews. Parce qu'Austin Matthews, s'il voit pas des améliorations concrètes rapidement chez les Maple Leafs, il est parti, là.

0: Bon, si Jacob prend le téléphone, puis il se met à appeler, là, ça se peut que le monde va...
1: Ben c'est ça l'affaire, c'est quoi ta crédibilité auprès de tes pères, puis je suis capable d'y donner du bénéfice du doute pour... Chez les Coyotes, il était jeune, là. Il avait 26 ans, il avait mon âge, t'es pas apte à cet âge-là à être un DG dans la Ligue nationale, puis c'était une organisation qui était pourrie et tout. Mais est-ce qu'il va vraiment avoir les coups des franges pour faire ça à Toronto? Là, il marche sur une ligne très très fine, là. À la moindre échec, à la moindre controverse de Chaika, il va se faire démolir sur la place publique. La confiance est déjà à zéro. Il y a même pas de lune de miel avec Chaika.
0: Hey, il y a sur la messagerie texte, je sais pas le nom de la personne, écrivez-nous votre prénom quand vous nous textez, qui dit est-ce que c'est l'intelligence artificielle qui a suggéré Chaika?
1: Ah, ça pourrait.
0: Ça se pourrait. Hey, je veux terminer en saluant Patrick, qui est chauffeur de navette pour les hôtels de l'aéroport à Trudeau. C'est lui qui m'a ramené à l'hôtel hier quand je suis revenu de Toronto. Il écoute des PM à tous les jours. C'est un chauffeur d'autobus de la STL. Puis il y a bien du monde de la STL qui nous écoute également. Fait que merci d'être là. On l'apprécie. Merci de suivre les séries avec nous autres. Salut Patrick. Merci d'être fidèle à BPM Sport. Lara Gonzalez semaine dans les prochaines. Manquez pas Greg Langteau dans le tailgate 13h54 cet après-midi. Le match demain, enfin, début de la deuxième ronde, Canadien-Buffalo. On va suivre ça, on va être en mode avant-match dès 6h le matin dans le club du matin. Oli, merci pour aujourd'hui.
1: Merci tout
0: le
1: monde, toi,
0: on se retrouve demain, 9h54, les Maple Leafs.
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3: Bon mardi, 5 mai. Bienvenue dans l'Arrêt Gonzalez, à la veille de ce match numéro 1 de deuxième ronde, il faut le dire, contre les Sabres de Buffalo. Là, aujourd'hui, j'ai hâte, messieurs. Est-ce que vous avez, vous aussi, commencé à penser à cette deuxième ronde et vous avez finalement tourné la page? On ne pense plus au Lightning de Tampa Bay.
4: Non, ça, c'est fini, ça.
3: Terminé cette année.
4: C'est terminé. On n'en parle plus. On pense au Sabre.
3: Georges va être avec nous dans les prochains instants. On vous expliquera pourquoi il n'est pas encore avec nous présentement. Dans les prochains instants.
5: Ah, bon. T'as une complète qui s'en vient.
3: Complète ou complète? Ouais. Alors, j'ai une complète qui s'en vient.
5: Complète.
3: Anecdote.
5: Complète.
3: Vous savez, puis tant qu'à être là, on va faire la mention au passage. On vous le dit souvent, nous, notre arrêt ici, c'est le supermarché PA. 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On fréquente cette épicerie-là quelques fois par semaine. T'es allé chercher ton melon d'eau ce matin. Je vais chercher mes fruits et légumes. Exactement. Des fois, je ramasse une coupe d'affaires. Et j'aime ça aller le faire avant le début de l'émission parce qu'après l'émission, ça grouille un peu plus. Puis en tout cas, je retourne à la maison, les enfants, babababababa. Alors, le matin, j'aime ça aller prendre ma marche et aller ramasser mes affaires. Et quand je reviens, je sais que Georges a une affection particulière pour une des baguettes que j'achète là-bas, qui est une boulangerie portugaise pas loin. Alors, j'achète tout le temps une baguette. Puis en revenant, la tradition, c'est que je lui présente la baguette et il s'arrache un morceau de la baguette. Puis le reste, c'est pour mon gars. Fait que quand je reviens à la maison, je suis accueilli en héros parce que lui, il revenait de l'école, vous le savez, là, les kids reviennent puis ils dévalisent la maison. Il aime bien ça, manger ce baguette-là. Là, je vais remplir ma bouteille d'eau et je recroise Georges avec un autre bout de baguette dans les mains. Puis je l'avais vu se l'enfiler. Je me suis dit, d'après moi, il est allé double dip dans mon sac. Et finalement, ouais, il restait le quignon du bail, la baguette.
4: Le show commence. On a Steph Gonzalez derrière la grande vitre ici qui monte qui reste sa baguette.
3: Non, je suis comme dans le
4: Qu'est-ce son chum Georges? C'est pour mon gars, ça!
3: Et Georges qui me répond, travaille toute ma vie, man, pour te commander une baguette que je vais faire livrer par Uber. J'ai oublié ça.
5: Ça n'est quand même pas une. Deux. Ça donnera deux à ton gars.
3: C'est pas le fait de la baguette, comme je te dis, c'est le fait de faire l'arrêt là-bas. On aime ça arrêter au supermarché PA.
5: J'ai commandé, Uber, ça s'en vient. Dans 7 minutes, tu vas en avoir deux.
3: Ça, là, c'est Georges Larac in a nutshell. Tu comprends? Il va poser un geste impulsif qui est zéro mal intentionné, là. Puis je donnerais la baguette au complet si je pouvais, là. C'est juste j'ai pas le temps d'y retourner pour aller chercher. Alors, qu'est-ce qu'il fait? Il travaille toute sa vie pour commander deux baguettes, livrées par Uber. Je t'en remercie.
5: À toi, gars, à ta fille.
3: Un pour chacun.
5: Ta fille aime ça?
3: Ouais, moi que mon gars.
5: Ouais?
3: Ouais, mon gars, c'est un. Y a pas

0: Un jeu de pain.
1: Il n'y aurait pas de fond. Ouais. Pas de fond. Mais écoute, c'est une anecdote qu'on se devait de partager avec les gens quand même.
0: Ça a commencé.
1: C'est vrai qu'elle est bonne, ce baguette-là. Hein?
2: Ouais, pour vrai, ouais.
1: Elle est solide.
2: Faut la veille, hein?
1: Ouais, solide.
2: Parce que le vin, ça se digère mieux.
1: Ouais, c'est vrai. C'est vrai qu'elle se digère bien, ce baguette-là, ouais. En plus. Alors, allez faire un tour, voir nos amis de chez Supermarché PA. Des fans de hockey en plus. Fruits et légumes. Et la nouvelle succursale, là, la sixième, bientôt à Pointe-Claire, j'ai vu, là, ça ouvre très bientôt. Ça ouvre très bientôt. Les gars.
2: On est en train de donner un lien.
1: Ben ça, je l'ai dit. Le match numéro 1, c'est fait. Demain, Brossard, 10-30, sold out. Mais le match numéro 2 de cette série Canadien Sabre, c'est vendredi.
2: Ouais, mais on peut le dire, ou de toute façon, parce que le lien n'est pas encore là.
1: Le lien, on va vous le publier à compter de midi.
2: Ouais. On retourne à l'aréna de Boisbriand, l'aréna d'Armada.
1: Cette fois-ci, on en fait un vrai.
2: Puis là, juste pour vous dire, OK, le parking va être gratuit. Au Colisée de Laval, je me souviens que les gens devaient payer pour le parking. À l'Armada, le parking est gratuit.
1: Puis il est gros. OK, gros.
2: Il est gros, le parking. C'est 10 $ par personne avec un certificat cadeau de la Belle Labeuf de 10 $ Donc, c'est pratiquement gratuit. Puis, il n'y a pas de surprise. Il n'y a pas de parking. C'est 10 $ avec taxes. Et quand le lien va... Autour de midi, je pense que le lien devrait être prêt. On va le mettre en ligne partout. Puis, on fait la même chose qu'on avait fait le match au Colisée.
1: C'est en fait...
2: Il va y avoir des écrans géants sur la glace, plus les écrans en haut.
1: Copier-coller du Colisée de Laval. La seule différence, c'est que cette fois-ci, il y aura du savon dans les toilettes, il y aura plus de place et ça va être plus aéré. On a adoré notre expérience au Colisée de Laval. Ça a été le fun, ça a été très raw. C'était raw, c'était brut comme ambiance, comme environnement. Là, on s'en va dans un aréna qui est plus récent.
2: Mais ça va prendre ceux qui veulent, parce que. La chose qu'on avait entendu, c'est que pour la nourriture, les gens devaient attendre très longtemps. Ça sera pas comme ça à Blainville. T'sais, ils sont.
1: Ah,
2: ils
1: ça
2: sont,
1: roule. Ils font des matchs de hockey junior
2: ils sont
1: avec
2: habitués, fait que eux autres, il y aura pas parce que je me souviens, les gens disaient qu'ils devaient attendre tellement longtemps qu'il manquait la moitié de la game pour avoir de quoi. Blainville, le setup va être parfait. Et le parking est gratuit. Parce que ça avait été une surprise pour les gens qui payent pour le parking.
1: Ça, ouais.
2: Les gens le savaient pas, là. C'est gratuit le parking là-bas. Vous y allez souvent, ceux qui le savent, qui vont à l'Armada, là. Et comme d'habitude,
1: il y a la place pour tout le monde. Ça va être un beau setup. Il y a de la place. Les concessions sont prêtes. Tout le monde est au courant. Tout le monde est prêt. Fait que ce serait le match numéro 2. Match numéro 2 ce vendredi. Là.
2: Ouais,
1: vendredi, 10 $ à l'entrée. Vous recevez un certificat cadeau de 10 $. Donc, ça vous coûte absolument
2: ça vous coûte rien. Puis, vous payez rien pour le parking. C'est à Laval. C'est pas trop loin. Donc.
1: Et il y a aussi une autre donnée qui a fait en sorte que ça a été ça le choix. Qu'est-ce qui est arrivé au match numéro 7?
2: Qu'est-ce que ça veut dire?
1: Est-ce que le Canadien a perdu ou a gagné?
2: Il a gagné.
0: Ben.
1: On était où?
2: On était là.
1: On était là.
0: Ah! Une autre superstition.
1: Ah, les gens nous disent que les îles de Laval, ça ne pas. Ils ont perdu. Ils ont perdu. Là, à l'Armada, les gens ont gagné. Le Canadien a gagné. Alors, on vous donnera le lien à compter de midi.
2: Ouais. Puis, non, c'est vraiment... Pour ceux qui sont jamais allés, c'est vraiment un bel... C'est vraiment un bel aréna là-bas.
1: Et d'ailleurs, on souhaite bonne chance à l'Armada ce soir qui joue son match numéro 7 contre les Wildcats de Moncton. C'est un gros match. Et d'ailleurs, il est gratuit sur l'application Flow Sports. Là. C'est gratuit pour les gens ce soir qui veulent encourager l'Armada.
0: Ah, ouais.
2: Flow Sports.
1: Ouais, le lien du match, là, pour ceux qui veulent regarder le match. Là.
0: OK, OK.
1: Ouais, Flow Sports. Tu regardais pas, là, il y a beaucoup de hockey junior sur cette application-là. Toi, c'était quoi c'était Victory, toi, mon gars dans WHL?
2: Parce que toutes les games des équipes dans WHL sont là. Fait que, tu sais, je vais regarder mon gars, vu qu'il est là, et je vais regarder ça, là, mais. Puis demain, puis ceux qui vont être là demain, dans 10-30, toute notre équipe, on est tous en couche. Tout le monde, on est tous en couche. Greg vient avec sa copine, les deux en couche. Joanie de Point G vient en couche. Evelyne Audet vient en couche. Finalement, à notre table, on est tous en couche demain. Ça va être un show.
1: Il y en a, il en restera à distribuer, là, si jamais il y en a qui veulent suivre la parade.
2: Ouais, ceux qui veulent suivre la parade, on va amener le restant de nos sacs. Et,
1: Man, je peux pas croire.
2: Big, ne dis pas ça. C'est toi.
1: C'est pas moi. Oui. C'est Yves, là. C'est Yves, là.
2: Oui, mais t'as dit, on va joindre à toi.
1: Ben, je sais pas, j'étais sur un élan... Incroyable. Aujourd'hui, mardi...
2: Mais attends, Big, peux-tu rappeler aux gens, s'il te plaît, demain, où est-ce qu'on se rejoint demain à 9h?
1: Ouais, demain.
2: Donne l'adresse. Demain 9h pile.
1: Demain 9h
2: pile. Ne soyez pas en retard. C'est super important parce qu'on l'a fait en première ronde, ça a marché. En deuxième ronde, on a besoin de vous. Où qu'on se rejoint, Big? C'est quoi l'adresse?
1: Alors, demain, vous le savez, pour la première ronde, ça a été les marches de l'oratoire Saint-Joseph et ça a fonctionné. Les gens disaient ne retournez pas à l'oratoire parce que le Canadien a gagné en 7 contre Tampa Bay. Ça nous prend une autre couche pour rester dans la thématique. Alors demain, nous allons pour un pèlerinage au cimetière Notre-Dame-des-Neiges. C'est un pèlerinage qui sera officiel et légal parce que c'est organisé avec les gens du cimetière Notre-Dame-des-Neiges. Et je vous redonne l'adresse, c'est le 4601 Chemin de la Côte-des-Neiges à Montréal.
2: Mettez tout votre chandail rouge du Canadien si vous en avez un. Ou un t-shirt, n'importe quel
1: Vous l'amenez des fleurs, vous l'amenez des whatever. Là, c'est vous qui décidez comment vous allez rendre hommage au grand Maurice Richard qui est là-bas. Alors, c'est demain à compter de 9h pour cet événement. Il y a beaucoup de gens qui nous demandaient. C'est demain. Demain matin, jour de match numéro 1. C'est demain que ça commence et c'est aujourd'hui qu'on va faire nos prédictions et c'est aujourd'hui qu'on veut vos prédictions également pour la série. Parce que demain, on va faire notre prédiction de match, mais aujourd'hui, c'est notre prédiction de série. Les gars, c'est aujourd'hui où on se mouille et qu'on est capable de décider si le Canadien passe en finale d'association ou si ce sera les Sabres qui joueront les Troubles-Fêtes dans cette série.
2: Et puis pour le match de dimanche, Big, étant donné qu'on a déjà la location, est-ce que l'indice est aujourd'hui ou plus tard?
1: Non, je peux pas rien dire. Au dimanche. Il nous reste la semaine.
2: Okay.
1: Moussons le beau match de vendredi, puis on verra dimanche rendu.
2: Ouais, ouais, mais c'est parce qu'on peut pas. Ben, il faut que ça soit jeudi.
1: Oh, ouais. Jeudi pour dimanche.
2: Ben, c'est demain. Ben, c'est demain.
1: Non, demain, on est mercredi. Mercredi quand même.
2: Okay, jeudi.
1: On a perdu un peu la notion du temps. Hein? La notion du temps, ça va pas être super. En tout cas, on verra. Alors aujourd'hui, vous aurez compris que les questions qu'on a pour vous en tribune, ça va être facile, ça va être votre prédiction Canadien-Buffalo, puis c'est qu'est-ce qui va faire la différence à cette série? Ça va être qui, encore une fois, la MVP de cette série-là, du Canadien ou des Sabres? Alors on pourra revenir sur ces prédictions. Les gars, êtes-vous excités pour cette deuxième ronde? Canadien-Buffalo, je veux dire, moi, c'est deux équipes que j'aime beaucoup. Je trouve que c'est des équipes qui, d'un, c'est des reconstructions, c'est des équipes qui ont un penchant offensif, c'est des équipes bien construites. Je pense qu'on va avoir une super série qui sera peut-être un peu moins hermétique que celle de Tampa Bay.
2: Tu sais, Big, l'affaire, là, Tampa, c'était facile de les haïr parce qu'on les aimait pas. Les Canadiens les aimaient pas non plus.
1: Puis il y a une construction, tu sais, il y a eu des Tampa Canadiens, c'est arrivé une couple de fois en série.
2: Mais Buffalo, c'est dur de les haïr, tu comprends? Tu sais, ils ont, comme tu l'as dit, c'est le même chemin que le Canadien, une équipe en reconstruction qui a recommencé à zéro, qui, tu sais, c'est comme une belle histoire de l'équipe qui... Tout le monde allait se faire échanger, tu mets dehors le DG, puis là, tu gagnes la division. Fait que c'est pas... Tu sais, les gens ne connaissent pas vraiment Buffalo. Ils vont les connaître assez rapidement.
1: Mais on les connaît parce qu'on est dans la division.
2: Nous, on les connaît. Mais les gens, en général, les fans, les connaissent pas. Ils savent pas vraiment
1: ils connaissent
2: à
1: Tate
2: quoi
1: Thompson.
2: Ils ressemblent.
1: Juste Rasmus Dahlin.
2: Parce qu'on a, on a tellement parlé de Tate Thompson.
1: À Montréal.
2: Tu te souviens, tu sais, comment on en parlait, comment que... D'après moi, Adam reste là un mois de plus, puis il est plus là, tu sais.
1: Honnêtement, c'est Kevin
2: Tout le monde voulait s'en aller. Tout le monde voulait s'en aller, tu te souviens?
1: Ouais, les rapports, c'était ça au début de saison.
2: Là. Enfin, c'est pour ça que là, tu sais, de ce qu'on sait de cette équipe-là, une équipe qui frappe, une équipe qui est rapide, une équipe qui... Écoute, ils n'ont pas fini premier pour rien, là. Tu sais, il faut pas l'oublier. Ils ont fini premier de la division devant Tampa.
1: Cinquième heure offensive de la Ligue nationale de hockey au niveau des buts pour aussi. Le Canadien a fini septième de mémoire.
2: Ouais.
1: C'est une équipe qui rapidement, tu sais, on le dit souvent, les rivalités puis le fait d'haïr des adversaires, ça se construit souvent en série. Ben, je pense que là, Buffalo, rapidement, les partisans du Canadien de Montréal vont les détester. Rapidement.
2: Ouais. Puis Buffalo patine plus que Tampa. Tampa, c'est beaucoup ralenti, beaucoup de joueurs, mais pas Buffalo. Buffalo, l'échec avant, comment ils jouent, c'est pas comme
1: ils
2: ça.
1: Ils sont gros.
2: Ouais.
1: Ils sont gros en avant, ils sont gros en arrière.
2: C'est là que j'ai hâte de voir nos petits joueurs qu'on a moins vus contre Tampa, comment ils vont réagir contre Buffalo.
1: Pourtant, ces petits joueurs-là, par exemple, quand on regarde les statistiques, ils remplissent le filet depuis 2 ans contre Buffalo. Mais en saison. Tu sais, mais à Buffalo, est-ce qu'il y a un style vraiment différent en série? Eux qui font jamais les séries éliminatoires.
2: Ouais.
1: Et il y en a plusieurs qui nous l'ont dit aussi.
2: Ils ont bien battu Boston au Buffalo.
1: Ouais. Oh. Est-ce que Boston...
2: Est-ce que Boston quoi?
1: Je sais pas. Moi, je trouve que c'est une équipe menaçante. Je m'attendais à une série longue, mais j'ai pas nécessairement... Tu sais, les deux premiers matchs, les Sabres ont été capables de revenir. Mais c'est pas battre Tampa en première ronde, battre Boston.
2: Non,
1: cette année.
2: C'est ça.
1: Mettons, pour les Sabres de Buffalo. Et il y en a plusieurs qui disent également, nous, on veut que le Canadien gagne contre les Sabres parce que c'est pour faire un doigt d'honneur à Marc Bergevin.
2: Il faut à un moment donné tourner la page. Là.
3: Pourquoi?
2: tourner le
1: parce qu'il est rendu là.
3: Bon,
1: là.
3: Mais je veux dire,
2: tourner la page. Caroline.
1: Ouais, mais en même temps, je veux dire,
3: Marc Bergevin n'a pas juste fait du.
2: Non, non, il a fait du mauvais. Sans lui, là, t'as pas Suzuki.
1: Cole Caulfield n'est pas là.
2: Eh oui.
1: Kaden Gooley n'est pas là. Suzuki n'est pas signé à long terme. Suzuki n'est pas que le Canadien de Montréal.
3: Pas la base.
2: On devrait même pas donner de l'importance aux haters de Marc Bergevin en disant ça. Eux autres sont contents qu'on vienne de les mentionner en disant ça. C'est vraiment une minorité d'épais. Franchement.
3: Marc Bergevin, il a pas juste fait du bon, là, mais il a fait du très bon aussi.
2: Tous les DG. Tu vas analyser le travail de tous les DG. Ils ont tous fait du bon et du mauvais, à part ça, Edmonton.
1: Ce qui est drôle là-dedans, c'est que t'es mis tout dans le même.
3: Lui, il avait pas la mission de reconstruire. Lui, c'était la solution d'Yachinon.
1: On continue.
2: Ben, il y a rien de négatif.
3: Il a fait plein de choses pour l'organisation.
2: Puis that's it. On lui souhaite bonne chance ou ce qu'il
3: y a.
2: Puis that's it. Fini là.
1: Ah ouais, on lui souhaite une job de DG dans la Ligue nationale de hockey. Il est souvent le runner-up, là, tu sais. Souvent parmi les candidats. Les gars, on a les trios du Canadien de Montréal en entraînement. Est-ce que vous voulez les trios?
3: Vas-y.
1: La reprise? Oui, ça a bougé.
3: Vas-y donc.
1: On a ramené Slaff avec Suzuki et Caulfield.
3: Oui.
1: Parce que ce trio-là était vraiment... ce trio-là contre les Sabres joue très bien.
2: Okay.
1: Slaff contre les Sabres joue très bien actuellement.
2: Il n'y a pas de surprise pour celle-là.
1: Okay.
2: Là.
1: Okay.
2: Le deuxième, c'est ça qui va être intéressant.
1: Ouais. Après, je te dirais que là, je trouve ça un peu bizarre, mais c'est pas grave.
2: Okay.
1: On reprend dans les matchs 5 à 7. Nyo Kalel avec Evans au centre et Demidov l'autre bord.
2: C'est pas bon.
1: Ça, c'est ce qu'on a vu au match 5.
2: Ça, j'aime pas ça.
1: Troisième trio.
2: New Rock.
1: Evans et Demidov. C'est Evans, comment ça, ce trio-là,
2: tu veux vraiment t'arranger que Demidov débloque avec Evans comme joueur de centre.
1: Voilà. Texier, Dano Anderson.
2: Ça, c'est correct.
1: Et Bolduc, Doc Gallagher.
2: Ouais, ça aussi, c'est correct. Mais, tu sais, c'est...
1: Moi, Bolduc, Doc, Texier. J'aimais ça. À la limite, j'aurais envoyé Gallagher avec Dano.
2: Comment tu veux que Demidov produise à 5 contre 5 en jouant avec Evans?
1: Écoutez, c'est les premières combinaisons. On a vu à peu près 48 combinaisons de trio pour Martin Saint-Louis.
2: La game est pas la semaine prochaine, là.
1: Eh bien. Mais c'est comme ça qu'on va visiblement commencer la série contre les Sabres de Buffalo. Let's go, le go trio. Vous êtes mieux de produire parce qu'après... Quoique, regarde, troisième et quatrième trio ont produit là, contre Tampa Bay. Fait que peut-être qu'on peut avoir des surprises. Dano a connu une grosse série aussi. Bolduc et Doc flanqué de Gallagher. Est-ce que ça peut faire quelque chose? On verra. Et en défensive, on a Madison Carrier, Goulet Hudson et Struble Dobson. Mais ça là. Fait que Jack Eye est encore le septième. Mais...
2: Wow!
1: Ben, on veut y aller graduellement, je pense, avec Noah Dobson. On va pas lui donner toutes les responsabilités.
2: Moi, je te parle pas de Dobson. Moi, je pensais que Jack Eye,
1: en raison de Buffalo,
2: il allait, vu que c'est une grosse équipe physique. C'est pas une affaire de combat, c'est juste que Buffalo, dans l'échec avant et tout, puis c'est une équipe qui est extrêmement physique. Mais, en tout cas, on va voir ce que ça va donner, comment nos défenseurs vont répondre à ça, mais.
1: Ben, c'est les premières combinaisons, là, ça nous vient, c'est
2: on s'entend big, il jouera pas. Jack Eye jouera pas. Si Jacquet jouait, il serait dans un trio. S'il est septième là aujourd'hui, il est septième demain. Il jouera pas demain. C'est juste ça, je veux dire, en regardant ça. Moi, je me dis, ça se pouvait qu'il joue parce qu'on était plus, on a besoin, tu sais, de joueurs physiques, mais. Struble est physique aussi.
1: Il est capable d'être physique, mais est-ce qu'on va le faire jouer 5 minutes? Puis, tu sais, on l'a vu la dernière fois également, là. C'était le top 4, c'était plus Madison, Goulet, Hudson, Dobson. Fait que Camille a joué quand même 22 minutes, mon gars.
2: L'affaire, Big, c'est que, tu sais, je vous dirais, qu'on va voir Arbor dans la série contre Buffalo. Mais d'un autre côté, si je dis ça, c'est parce que ça va pas bien. Tu comprends?
1: Ouais, mais ça veut pas dire, mettons, là, tu t'en vas à Buffalo. Ça, c'est les combinaisons avant le départ vers Buffalo. Canadien, mettons que le Canadien perd le match numéro 1, ça se peut que Jack Eye rentre le match numéro 2 puis que tu gagnes le match 2 aussi. Là.
2: Ouais. Dépendant de comment tu perds.
1: Exact. Puis après, c'est de voir aussi qui... Tu sais, est-ce qu'il y a d'autres joueurs? Est-ce que Kapanen réintègre? Est-ce que Veleno va intégrer? Est-ce que... à suivre. Mais ça, c'était les premières ou les dernières combinaisons avant le départ vers Buffalo. Également, vous avez vu aussi des nouvelles de notre collègue Renaud Lavoie. Encore une fois, Georges, je pense que c'est bien de pouvoir lui envoyer des bonnes pensées, beaucoup d'énergie, et on lui souhaite un prompt rétablissement dans cette grande épreuve pour Renault.
2: Hier, on n'a pas voulu vous dire qu'est-ce qu'il y avait, parce que on trouvait que c'était à lui, s'il voulait partager ça ou pas.
1: Ouais.
2: Puis il nous a partagé, il a écrit un texte comme quoi que tu sais, il a subi deux AVC, puis il a été pris en charge par l'équipe du Canadien de Montréal. Ça, c'est après qu'il est allé au gym, qu'il s'entraînait, qu'il se sentait pas bien. On est vraiment content que l'équipe et l'hôpital tout l'ont pris en main rapidement, parce que comme il disait, les caillots au sang que ça causait, il aurait pu ne pas être dans la mesure même de nous écrire, puis il aurait pu y passer. Alors on lui envoie des ondes positives, on est content qu'il soit dans le cheminement de la guérison. Mais pour vrai, tout le monde, je sais qu'il est dans les réseaux sociaux, Renaud, écrivez-y juste un message d'amour, que vous pensez à lui, vous envoyez des ondes positives, parce que ça a passé vraiment proche.
1: Ouais, c'est une grosse épreuve, tu sais, on lui a dit, mais prends ton temps, Renaud.
3: Renaud, c'est un gars en forme, là.
1: Ouais.
3: Il s'entraîne. C'est arrivé au presque au quotidien. En fait, non, il faisait les marches de l'aréna. Et c'est en faisant, lui, il fait toujours les marches, les journées de rencontre.
1: De rencontre.
3: Et puis, il a senti un malaise. Nous, c'est survenu vendredi pendant le tailgate, hein. C'est Patrick Lalime qui a, à partir du téléphone de Renaud, qui nous a avisé. Alors, voilà. Prenez soin de vous. Prenez soin de vous. C'est beau d'en faire. Renaud travaille très fort.
1: Il faut le dire, c'est un horaire assez éreintant. Honnêtement, de suivre l'équipe comme ça, de commencer le matin très tôt. Renaud est avec les gars aussi dans le club du matin. Rate rien de ses chroniques le matin. Tu finis le soir, finis avec des après-matchs, puis des points de presse, puis tu finis à minuit, puis le lendemain, tu recommences souvent. T'as des voyagements, t'as de l'avion, t'as ci, t'as ça, t'as de la récupération. Je veux dire, c'est gros comme horaire, honnêtement. Là.
3: Prenez soin de vous autres.
1: Ouais. Pour rester un peu dans la catégorie des nouvelles comme ça qui sont Victor Hedman également ce matin. On a un communiqué de la part de l'équipe là, du Lightning de Tampa Bay qui nous en dit un peu plus sur l'état de santé de Victor Hedman.
2: Moi je trouve ça hot parce que finalement c'est parce que les spéculations s'arrêtaient plus. Puis c'est finalement Victor Hedman qui a écrit un communiqué comme quoi que il s'est sorti de la game pour sa santé mentale. Il avait besoin de sortir, puis c'est pas une décision qu'il regrette. Il en avait vraiment besoin, puis il était supporté par sa famille, ses coéquipiers, puis l'équipe même. Puis là, ça l'aide à comprendre, tu sais, pourquoi, qu'est-ce qui s'est passé dans le cas, parce qu'on se demandait vraiment, c'était quoi. Puis, tu sais, quand quelqu'un parle de santé mentale, c'est là qu'on peut pas questionner, c'est quelque chose de personnel, ce qui est arrivé. Mais les grosses rumeurs là qu'on entend, c'est qu'il serait possiblement pas de retour l'an prochain avec l'équipe.
1: Ouais, c'est à lui de voir, mais c'est assez bien détaillé également. Tu sais, il parle de son rôle de leader, de ses coéquipiers, de son rôle de mari également. Et tu sais, c'est quand même et de père. Je veux dire, à travers tout ça, ça reste un être humain. Alors, encore une fois, on envoie nos pensées à Victor Hedman là-dedans.
3: Chapeau dans
1: le gars
3: parlé.
1: Est resté quand même un bon coéquipier à travers les séries. Il est resté. Tu sais, on l'a dit, Harpin nous disait, il a patiné une heure avec ses coéquipiers. Il s'est donné, donc de pouvoir faire du sport aussi, je pense que ça l'a beaucoup aidé. On lui souhaite la meilleure des chances pour la suite.
2: Très big. T'es content?
1: C'est quoi, c'est mes baguettes, ça?
2: Oui, un par enfant.
1: Un par enfant.
2: Ça, c'est assez?
1: C'est gentil, c'est pas en même, par exemple, mais bon.
2: Je te garantis que mec qui le mange, ils n'auront pas de différence.
1: Ah, mon fils, c'est une fine bouche.
2: L'inflation, pas près?
1: L'inflation.
2: 2-1.
1: Ouais, ouais, ouais. C'est bien ça. Merci, Georges, pour la livraison spéciale comme ça.
2: Là, t'en as deux et un tiers.
1: Fait que tu veux-tu me dire que tu veux-tu un tiers? Tu veux-tu la taxe?
2: Non.
1: Il faut que t'as goûte, là, quand même. Là. Ça vient de livraison.
2: Non, je veux rien. Non. Garde les frais. Garde les fermés.
1: C'est pas parce que j'ouvre le sac.
2: Non, je veux pas.
1: Prends le tiers.
2: Non, je veux rien.
3: Non, il dit qu'il veut pas.
2: Non, Garde le pain.
1: On passe à la pause. Parce qu'au retour, il est là. Et au retour, il va nous faire ses prédictions pour le tour numéro 2 des séries éliminatoires et surtout sa prédiction. Et qu'est-ce qui va faire la différence dans la série Sabre canadien?
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1: Ah, qu'on a hâte à demain pour ce match numéro 1 canadien Sabre. Ce soir, il y a un match quand même au programme Ligue nationale de hockey. Match numéro 2 entre le Wild et l'Avalanche. Pour parler de tout ça, le Schwinn est avec nous comme à tous les mardis. Comment ça va, Schwinn?
2: Comment ça va, Big?
1: Oh, Schwinn n'est pas là. Est-ce que Schwen est sur mute, peut-être?
2: Salut, Schwen!
1: On tente de rétablir la communication avec notre Schwen. On a le signal vidéo, mais on n'a pas le signal audio.
5: Il est là,
2: non? Salut, Schwen! Allô?
1: Ah, là, on l'entend.
2: Non, on t'entendait pas.
5: Ouais, ben, je suis deux fois à l'écran, est-ce que je vois?
1: Ben ouais, c'est spécial quand même. OK, mais là, on t'entend, Schwen. C'est la bonne nouvelle, on t'a récupéré. Puis écoute, si t'es venu avec ton jumeau, on va vous prendre les deux, c'est pas grave.
5: Non, ben, à moins que mes parents m'aient pas dit des choses quand j'étais jeune, là, normalement, je
1: ouais, dis ça. Schwen, on avait quelque chose à te dire aujourd'hui en ce 5 mai 2026. Tu as un jumeau.
2: Hey, Schwen, ben,
5: OK, les gars, je vais vous le dire, là, c'est lui toutes ces années qui jouait au hockey. Moi, j'étais ici au Québec.
2: Hey Schwen, il faut qu'on revienne quand même avec ça parce qu'on t'en a pas parlé, mais à quel point le match 7 là, pour clincher la série pour toi, c'était un fait quand même assez impressionnant.
5: Tu sais les gars, il y a des situations dans la vie qu'on se souvient. Je me souviens lorsque Saku Koivu était embarqué, il a été revenu du cancer, il avait marqué un but, puis c'était exceptionnel. Pourquoi je m'en rappelle, j'étais au chalet avec des chums, puis tu sais, c'était un moment marquant. De voir cette équipe-là passer la première ronde, pas de tir en deuxième de façon qu'ils sont battus, que tout ce qui est arrivé avant, après, pendant, c'est exceptionnel. Puis c'était des moments marquants, ça, c'en est un pour moi. Puis je suis sûr que ça va être un moment marquant pour plusieurs jeunes qui ont jamais vraiment vu les Canadiens passer, avancer, puis performer. C'est exceptionnel, c'est le fun, c'est carré.
1: Ah, ça a été un gros match numéro 7. Et avant de passer, bien sûr, à la série Canadiens-Sabres, on va revenir un petit peu sur cette série-là. On est en mode bilan quand même. Hier, on l'était beaucoup. Mais lui, on va continuer à parler de lui en ronde numéro 2. Mais on doit le dire, Schwen, ça a été une série complètement folle pour Jakub Dobesch.
5: Jakub Dobesch, tu sais, vous avez vu la progression de Dobesch. Puis je parlais avec certains collègues hier. Sa courbe de progression est comme, tu sais, on va dire, ça n'a pas rapport. C'est fou. Comment tout le monde disait qu'il était croche, puis moi, j'étais dans ceux-là. Il était tout le temps ses fesses sur le dos, peu importe. Depuis que Marco Marciano est là,
1: ouais.
5: OK, dans l'enceinte, c'est 91,6% dans la saison, ben avec Marco Marciano là, pour Dobesch. Fowler, 91,8% dans la saison. Ça a été, là, la transition, là, vraiment une grosse différence. Oui, Dobesch a été bon. Lane Hudson a été incroyable aussi. Tout ce qu'il a fait dans cette série-là, co-meneur pour les points, une séquence de un point par match pendant 5 rencontres, marquer le but gagnant en prolongation, son 27 et plus minutes par match en moyenne. Tout ce que les Canadiens sont en train d'accomplir, les jeunes Canadiens, c'est exceptionnel.
2: Le big Dobson là qui est revenu, quand on s'en parlait, on pensait qu'elle allait revenir tard en deuxième ronde. Le fait qu'il soit revenu en première ronde dans ce match 7 clé là, penses-tu que ça peut avoir aussi penché du côté du CH?
5: Oui, mais c'est sûr que Tampa Bay a pas regardé l'alignement et ont dit OK, bon ben Dobson est là, on va changer notre système de jeu, on va s'acclimater. Absolument pas. Mais qu'est-ce que ça donne? On a vu des sorties de zone plus en contrôle. Évidemment, tu sais, Dobson, c'est pas pour rien là qu'on paye cet argent-là, puis que il a eu autant de succès dans sa carrière. Il a pas eu les meilleurs lancers, mais tu sais, il y a eu des lancers en première période, je l'ai trouvé impliqué. Puis comme tout le monde l'a dit, là, je suis pas le premier à le dire, puis j'ai la même analyse de ça aussi, je vais pas réinventer le hockey. On a enlevé un peu de minutes au sixième défenseur qui était Struble, ce qui fait du bien lorsqu'on a besoin là, d'utiliser là, des temps de minutes de plus de qualité des joueurs défensifs. Écoute, c'est plus qu'on a Dobson en santé, mieux que c'est pour les Canadiens. On a vu que ça faisait une grosse différence. Maintenant, est-ce qu'il va être rétabli à 100% pour le début de la prochaine ronde? Non, Ça, c'est sûr et certain, mais plus ça avance, mieux il devrait être. Ça, c'est une bonne nouvelle.
1: On a parlé beaucoup, on a parlé de Dobesh, t'as parlé de Hutton au passage, on pourrait parler des gros canons, puis à quel point, bon, ça n'a pas trop fonctionné à 5 contre 5, mais en cette série-là, il y en a un autre également qui a vraiment step-up, comme on dit dans le jargon, surtout dans les matchs 5 à 7, c'est Martin Saint-Louis. À quel point, pour toi, ça a été une grosse série pour lui et le fait d'avoir gagné une première série également là en tant que coach du Canadien de Montréal?
5: Je suis impressionné par Dobesh, évidemment. Je suis peut-être même plus impressionné par Martin Saint-Louis. Je m'explique. Au hockey, tu peux pas acheter de l'expérience en tant qu'entraîneur, en tant que joueur non plus, c'est sûr, là, mais ça va vite, pas à peu près quand t'es coach. Puis de voir ce qu'il a fait, puis il fait toujours avec un calme olympien. Moi, je pense que c'est ça sa grosse qualité. Il est en mesure de garder son calme, relativiser, puis de prendre un pas de recul. Puis ses ajustements pendant les matchs, ce n'était vraiment pas une chose qu'il faisait avant. Pourquoi? Parce que ça va vite. Ça va vite. Faut que tu regardes à gauche, à droite. T'as des lignes à gérer. T'as un match à gérer. Puis, tu sais, lorsque t'as pas beaucoup d'expérience, là, tu trouves que justement, là, c'est une grosse machine. Puis, il est en mesure, tu sais, comme les joueurs. Les joueurs, quand ils sont plus en confiance, le jeu ralentit autour d'eux. Mais c'est un peu la même chose pour Martin Saint-Louis. Puis, on va se le dire, là, tout lui a souri. Ouais. Ses ajustements entre les matchs, ses ajustements pendant les matchs, entre les périodes, ça a bien fonctionné. Est-ce que ça va être ça tout le long des séries? Absolument pas. C'est sûr que non, il y a des choses qui vont pas bien aller des fois, mais présentement, là, ça fonctionne à merveille.
2: Big, c'est qu'on en a parlé beaucoup des changements de trio, tout ce que Martin Saint-Louis a essayé de faire pour que l'attaque fonctionne à 5 contre 5. C'est quoi ton bilan des... Tu sais, la défensive, on va rien dire, parce que avec Jack High et Strouble, la majeure partie de la série avant que Dobson revienne, on sait que ils ont bien fait, mais c'est quoi ton bilan pour les attaquants du CH dans ce série-là quand même, contre Tampa?
5: Mon bilan, c'est qu'on a trouvé une façon de gagner. On a trouvé une façon de gagner, de surtout de préserver l'avance. On en a parlé beaucoup, là, le temps d'avance par but là, du Lightning, ouais, qui était là environ à 27 minutes dans la série éliminatoire. Tu sais, le bottom line, les gars, c'est ça. C'est que l'autre équipe n'a pas été capable là, de prendre le dessus. C'est dur mentalement pour une formation là qui est des meilleurs dans la Ligue nationale, qu'on s'attendait qu'ils se rendent jusqu'au bout depuis le début de la saison, qui a quand même eu là, beaucoup d'adversité avec les blessés. On voulait là, avoir du succès, de se frotter une formation qui est frustrante. Ça devait être une série extrêmement frustrante pour le Lightning de Tampa Bay.
2: Mais les attaquants, par contre, ton bilan des attaquants du CH, comment t'as trouvé en général? Tu sais, je comprends, tu parles de l'équipe au complet, qu'on a trouvé une façon de gagner, mais tu sais, de ce que tu t'attendais des attaquants, puis de ce que t'as eu, c'est quoi ton bilan de ça, de ce que t'as vu à l'attaque?
5: Ouais, ben je m'en venais à ça pas mal, que l'équipe, les gars de support ont fait le travail, puis c'est là qu'on a remporté la série. Puis ça, c'était peurant, parce que les gros canons, là, on s'entend, là, les Caulfield avec Slavkovski, Demidov, oui, Nick Suzuki a été Nick Suzuki. Mais les gros joueurs qui doivent se lever quand c'est important ne l'ont pas nécessairement fait dans la première ronde. Tu sais, plusieurs, tu sais, il y a des gars que c'est peut-être, tu sais, Demidov, c'est plus de jeunesse, mais on en a d'autres qui ont pris le flambeau, là. Donc, moi, ça, j'ai pas de problème avec ça. C'est une course à relais. Tu sais, on se passe le témoin, là, pour se rendre au fil d'arrivée. J'ai été peut-être déçu un peu de la façon qu'on s'est comporté offensivement. Mais la bonne nouvelle, c'est qu'on a réussi à passer à la ronde, les boys, et qu'on a une deuxième chance de se reprendre. Tu sais, c'est ça, faut pas... Je suis tellement pas négatif par rapport à ça. Ça se peut d'avoir une mauvaise ronde. Tout le monde en connaît dans leur carrière. Va voir les statistiques des meilleurs joueurs. Ça arrive. Et puis là, faut juste, par exemple, que ça développe. Débloque dans la deuxième ronde.
1: Alors, comme tu as dit, la bonne nouvelle, c'est qu'au moins tu passes. T'sais, tu passes. Et peut-être avant d'aller en pause, puis d'y aller de prédiction autour de la pause, on en parlait avant, en début d'émission, Schwinn. On a vu la formation là, à l'entraînement du Canadien de Montréal, et les trois complices étaient de retour ensemble, Caulfield, Suzuki et Slaff. Là où on a un peu sourcillé avec Georges, c'est la deuxième combinaison de Newhook à l'aile avec Evans et Demidov. Texier, Dano Anderson et Bolduc, Dak, Gallagher. En attaque, quand tu regardes, oui, ça a le temps de bouger, mais c'est comme ça qu'on va vraisemblablement commencer la série contre Buffalo. T'en penses quoi de ces combinaisons-là?
5: Ben, j'en pense qu'il faut justement pas trop mettre d'énergie là-dessus. Je pense qu'on va y aller avec le premier trio qui est intact. Sérieusement, je pense que ça va être ça, la première ligne. Par la suite, je suis sûr à 95% là, que c'est pas ça qui va arriver. Il va y avoir des changements. Peut-être demain, probablement demain au morning skate, on va voir des ajustements. Ou même juste au match. Les gars, ils ont pas besoin de faire une pratique de 45 minutes avec leur petit ami pour savoir qu'il y a une belle chimie. Là. Ça fait longtemps là, qu'ils se connaissent. Ils ont pas besoin de ça. Moi, je suis persuadé que ces trios-là ne tiendront pas. Martin Saint-Louis nous a habitué à ce genre de mascarade. Puis c'est normal, c'est de bonne guerre, puis c'est parfait. C'est ça que je veux voir aussi.
1: Ouais, on verra si on est capable de relancer offensivement Demidov. La série n'est pas commencée de toute façon, alors on part et on remet les compteurs à zéro. Chouin, on te laisse deux dernières minutes pour te faire une tête. Je sais que ta prédiction est déjà prête sur le papier. C'est ta dernière chance de changer. Après la pause, on se mouille. Prédiction Canadien Sabre.
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2: Bon, Schwinn, le moment qu'on attendait tous, c'est ce qu'on va répondre à la question d'ailleurs un petit peu plus tard, mais prédiction Canadien-Sabre. Schwinn, selon toi, qui gagne la série en combien de matchs? Qui va faire la grande différence selon toi?
5: Les gars, en première ronde, vous le savez que je l'ai dit puis je l'ai répété, j'avais Tampa dans la première ligne, dans la première ronde. Là, j'ai comme peur un peu de jinxer Canadien. Si je prends Canadien.
2: Non, mais vas-y avec. Oublie le jinxage, vas-y avec ta tête, ton analyse, qui tu penses qu'on va vraiment gagner.
1: T'écoutes beaucoup trop Lara Gonzalez. Ça te joue dans la tête, là. Lâche les superstitions. Oh, là.
2: Vas-y avec ce que tu penses vraiment avec la tête.
5: Ouais, j'ai fait le train tout seul dans la rue pendant une demi-heure à Paris, c'était bizarre.
1: Hey, comment on était, c'est vrai que c'est loin de chez vous quand même. C'était loin de chez vous, là, mais.
5: J'étais un petit wagon. Qu'est-ce que je te dise? Canadien en 6. J'ai Canadien en 6. Je crois que ça va être une série totalement différente. Il faut revenir à zéro rapidement. On l'a vu, je pense, un peu là, dans la série là, Flyers, Caroline, premier match, là, Flyers, qui n'était pas là du tout. Ils ont été dans une série très émotive. Pour eux, là, c'était vraiment important là, de remporter leur première ronde. Puis, tu sais, c'est difficile de recommencer, de remettre la machine à zéro, puis de se remettre dans une... Ça, on va se dire, c'est une nouvelle relation. Hein? C'est comme si tu laissais une relation, tu embarques dans une autre. C'est différent, il faut que tu t'habitues. Moi, je vois vraiment le Canadien avoir du succès. Les meilleurs vont monter, vont step up, comme on dit, et élever le jeu d'un cran. Donc, Canadien en 6, si on fait les bonnes choses, puis qu'est-ce que je veux dire par là? Oui, il faut que le premier trio débloque ça. Regarde, on peut le dire là, tout le temps. Faut rester en santé, évidemment. Puis je regarde les statistiques des Sabres de Buffalo dans la première ronde contre les Bruins. Moi là, ce qui me frappe le plus aux yeux, c'est l'apport des défenseurs. 30% des buts des Sabres de Buffalo dans la première ronde proviennent des défenseurs. Donc, qu'est-ce qu'on fait à partir de là? Pour moi là, c'est vraiment là, il y a trois places là dans le jeu pour vraiment anéantir là, les élans des joueurs défensifs des Sabres de Buffalo sur la relance. Hein, vous le savez là, ils veulent vraiment relancer puis y aller en deuxième vague. Donc sur nos replis défensifs, on doit avoir vraiment une bonne analyse, regarder ce qui se passe en arrière, toujours être aux aguets pour pas que la deuxième vague reçoive cette rondelle-là. Dans la défensive, man-to-man, c'est difficile d'anéantir, de bloquer, neutraliser les passes qui vont du bas de territoire vers la ligne bleue. Évidemment, vu qu'on est homme pour homme. Donc, bloquer les tirs de la bleue, là, ça va être vraiment une priorité avec un bon bâton défensif. Ou sinon, devant le filet, faire le travail, faire le ménage. T'sais, vraiment, là, neutraliser les bâtons. Faut faire ça absolument. Puis, qu'est-ce qui sont bons aussi, là, ces défenseurs-là, c'est de se glisser pendant qu'ils sont en train de tourner dans la zone offensive, eux, là, c'est de glisser vers le filet derrière les alliés. Donc, pas se faire prendre lorsque ces défenseurs-là glissent.
1: Ouais, et ça, ils en ont quelques candidats, comme tu dis, chez les défenseurs, chez les Sabres de Buffalo. Donc, tu prends le Canadien en 6. Qui va être le MVP, le joueur le plus utile de cette série?
5: Ben moi, je vois un joueur comme Juraj Slafkovský sortir vraiment là, faire une éclosion dans cette série-là. Tu sais, il est capable d'être encore meilleur. Je crois qu'il va s'imposer physiquement, va contrôler la rondelle un peu plus. Je le vois avoir une grosse série. Je vois aussi Caulfield, tu sais, débloqué à 5 contre 5. Puis, ben, en fait, j'ose l'imaginer, mais je vois vraiment que c'est Slafkovský qui va sortir de cette série-là.
2: Le big, si on s'en va ailleurs, prédiction maintenant, Canes, Flyers.
5: Canes sont partis de la bonne façon. Hier, ils ont eu chaud un petit peu. Moi, j'avais dit Canes en 5. J'avais même eu le goût de dire en 4. Parce que je trouve que c'est une équipe là, qui a pas été là, vraiment là, fatiguée dans la première ronde. Flyers, je l'ai mentionné un peu tantôt, je sens qu'ils ont gagné un petit peu leur Coupe Stanley là, dans le premier tour. C'est même pas proche là, la différence entre les deux formations. Anderson reste en santé, ça va être Canes en 5, ça, selon moi.
1: Maintenant, Vegas Ducks. De 1, t'as pensé quoi de ce premier match-là? C'était-tu un dégagement refusé? Et je veux ta prédiction dans la série.
5: Vegas et Vegas, hein? On dirait qu'ils ont des élans encore là, de mollesse de Bruce Cassidy qui demeure. On les voit pas, on perd la rondelle. Jack Eichel, il est capable d'être mou. C'est fou. Carter Hart a joué tout un match hier. Anaheim, eux, c'est nord-sud, ça joue rapidement, sont dangereux en possession de rondelles. Une gaffe là de Jackson Lacombe à la fin de rencontre qui échappe la rondelle. Tu voyais qu'il y avait vraiment le momentum là, lorsqu'ils ont retiré le gardien de but. Ça risque d'être une excellente série. Puis là, le icing était bon. Ça aurait dû être refusé.
1: Ben oui.
5: Je comprends pas ce qui est arrivé. Normalement là, tu sais, c'est le à la marque au haut du cercle. Si un 50-50, tu sais, ils doivent siffler. Là, il était quoi? Il y avait peut-être un bout de lame en avance. Je comprends Kenville d'être avoir frustré là-dessus. Je comprends pas ce qui est arrivé sur ça. Alors, mais écoute, moi je vois une série quand même qui devrait être plus longue. Je vous mets Vegas quand même en 6.
2: Eh bien, c'est rare qu'on voit 15 goals dans un match de série. Ça devient très divertissant. Mais tu penses que le Wild ont tout ce qu'il faut quand même pour revenir de l'arrière, même s'ils partent juste 1-0, puis battre l'Avalanche?
5: Aïe, quel match de fou! Puis c'est même pas que les gardiens ont été mauvais. T'sais, oui, je pense que Wallstead aurait pu être meilleur là, sur exemple le tir de Kadri qui est rentré, mais ça va arriver des buts comme ça. Il faut que... Tu sais, Colorado, c'est toujours la même affaire aussi. Faut qu'ils commencent à frapper. Faut qu'ils jouent avec plus de sentiments d'urgence. S'ils veulent jouer coup pour coup, je suis pas sûr qu'ils vont être capables de gagner la série contre le Wild. Mais s'ils commencent à s'impliquer physiquement, ils ont pas de mise en échec dans les séries vraiment. T'sais, c'est eux autres qui n'ont le moins, si je me trompe pas, là, depuis le début des séries. Donc, avoir un petit peu ce sentiment d'urgence-là sont meilleurs que le Wild du Minnesota. Moi, je vois vraiment Colorado passer. Est-ce qu'on va avoir un changement de gardien de but des deux côtés? Ouais. Honnêtement, ça se peut. De la façon que ça avance, là. Puis des deux côtés, là, des deux bords, là, j'ai aucun problème avec des changements de gardien de but parce que les deux autres sont bons aussi. Donc, je vois qu'il va avoir encore beaucoup de buts dans les prochains matchs. Mais l'équipe qui va être en mesure, là, de refermer le jeu, de pas jouer sur le lac comme ils ont fait dans le match numéro 1, va remporter la série. Mais je pense encore que Colorado va gagner. Colorado aussi en 6.
1: Ouais, et on va surveiller l'état de santé de Jonas Brodin et de Joel Eriksson Ek aussi avec le Wild du Minnesota. Ça pourrait changer la donne aussi s'ils reviennent en cours de série. Schwen, toujours un plaisir. On te souhaite un bon match ce soir puis un bon match numéro 1 Canadien Sabre demain également.
5: Plaisir partagé, puis je vais dire salut à mon frère jumeau là, qui est en train de faire du jogging dehors.
1: Ouais, tu es travaillant ton frère jumeau. Très travaillant. Salut Schwen! Salut Schwen! Marco D'Amico va être avec nous à compter de 13h. On va faire nos prédictions un peu plus tard, autour de midi. On va répondre aux questions, nous aussi. Ça va être qui le héros obscur de cette série? Ça va être qui le MVP de la série CH Sabre? Et par la suite, ben, on pourra aller au téléphone un peu plus tard à l'émission pour prendre vos prédictions en route vers ce match numéro 1. On fait une courte pause et au retour, on jase hockey à l'Arc Gonzalez.
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1: Ah, oh man, vous êtes participatif et pas à peu près.
2: Ouais.
1: Faut le dire, là, ça, il faut vous le donner, là. Il y a rien à votre épreuve.
2: Non, mais c'est parce que, on parlait de ça à la pause, il y a un auditeur, j'ai pas son nom, mais il nous a envoyé l'extrait dans lequel Evelyn Audet nous dit que si on s'en va en deuxième ronde, je porterai la couche. Puis il y a Gonzo qui dit, Gonzo, t'as parlé de couche toute la... Je connais ton affection pour la couche.
1: Non, non, j'ai dit ça Evelyn, à toi.
2: Ouais,
1: j'ai
2: t'as dit ça à moi, puis t'as dit, après ça, t'as dit, Evelyn, tu mets la couche, on joint à toi, puis on la met toute. Puis le Ben a dit qu'il embarque, puis là, j'ai dit que j'embarquais. Mais un auditeur est allé revenir en arrière pour nous envoyer cet extrait-là à nous trois.
1: Alors, les choses qu'on envoie, là, honnêtement, hier, je suis allé fouiller un peu dans mes messages, j'en ai vu passer des tonnes et des tonnes. Ça va de demande qu'il y a un genre d'influenceur australien qui vient, puis le monde, ils veulent absolument qu'on l'amène avec nous autres dans un rassemblement, à des gens qui veulent venir nous cuisiner des lunchs. Midi.
2: Il y a un chef qui a parti à un concours qui va venir nous cuisiner des lunchs avec des asperges et tout. Là.
1: Exact. Quand le Canadien gagne contre les Sabres.
2: J'ai déjà dit.
1: OK, tu as répondu. Bon, j'allais y répondre aujourd'hui.
2: Tu as répondu qu'il va venir. Ben non, mais
1: des asperges.
2: Quand tu reçois des messages, il l'envoie à nous trois.
1: Ben oui.
2: Fait que je l'ai invité. Fait que, man, si le Canadien gagne, on va manger des asperges. Tu es content? T'es-tu content?
1: Mangeras les ananas après, doit être correct.
2: T'es-tu content, Ben?
3: Les asperges, ben oui.
1: C'est bon, j'adore les asperges. Moi, j'aime ça, les
3: asperges. Asperges, brocolis, mes deux légumes préférés.
1: Pour
2: moi? La meilleure façon de manger des asperges, là.
3: C'est comment?
2: C'est huilé, tu sais, dans l'huile d'olive, puis dans le barbecue.
3: Ben oui.
2: C'est écœurant, ça.
3: En papillote?
1: Non. Ouais.
3: Ah, direct, ça. Direct sur le grill?
1: En papillote?
2: Ah, ben.
1: Ah, moi, j'aime ça quand c'est encore un peu craquant, les asperges.
2: J'aime ça aussi, mais quand tu mets en papillote avec papier aluminium, là.
1: Pas trop longtemps. Moi, j'aime pas les asperges quand elles sont
2: durs. Non, moi,
1: quand
2: elles sont dures, il faut que ce soit dur.
3: Et dans les grands mystères de la vie, là.
1: Ouais, là.
3: Tu sais, il y a des grands mystères de la vie qu'on peut pas vraiment, résoudre et expliquer. L'odeur qu'il y a dans l'urine après avoir mangé les asperges.
2: C'est incroyable, ça, hein?
3: Y a pas un légume, y a pas un aliment qui fait ça à part l'asperge.
2: Ouais, c'est vrai, t'as raison.
3: C'est effrayant, l'asperge.
2: C'est incroyable. C'est vraiment fort, c'est fou.
3: Puis la betterave, elle?
1: Ouais.
3: Ben là, ça, c'est une autre affaire.
2: La couleur?
3: Moi, je pensais que j'étais en fin de vie à un moment donné. J'avais mangé 3 livres de betterave. Et le lendemain, tu vas aux toilettes, tu regardes le bol, tu dis, non, c'est terminé.
2: Pour vrai?
1: Moi, j'ai un ami qui s'est rendu à l'urgence, comme ça.
3: Ouais, moi j'étais dans une période intense de ma vie là, où il y avait un gros stress.
1: Toi aussi, t'étais à l'urgence, non? T'étais pas à l'urgence?
3: Ben, moi, j'étais allé voir mon fils jouer au football et je me disais, j'étais en train de me convaincre que c'était probablement la dernière fois que je voyais mon gars jouer.
2: Franchement.
3: Ah non, mais c'est parce que le bol était plein. Tu penses que c'est du sang, là? Mais c'est les betteraves. Les betteraves se retrouvent par l'arrière et les asperges par l'avant.
2: Bon. Mais t'étais à l'hôpital?
3: Non, mais à un moment donné, parce que je me suis rendu compte, j'ai fait des recherches, je me suis rendu compte que c'est ça que ça faisait des betteraves.
1: Ouais, faut que tu le saches. Sinon, ça peut surprendre.
3: Mais c'est vrai que ça surprend.
1: J'imagine que, honnêtement, les gens qui nous écoutent pis qui sont dans les hôpitaux, ils doivent en avoir encore des fois de temps en temps.
3: Ben, c'est certain. Ça surprend, hein?
1: Alors, bon dîner à tous. Pour ceux qui ont des betteraves et des asperges dans
3: c'est
1: votre
3: tellement
1: lunch.
3: Bon, des betteraves.
1: Dernière chose. En tournant la page de la série qu'on ne t'aime pas, je vous invite à aller écouter un reel qui a été fait par un humoriste d'ici que j'affectionne particulièrement, un fan également, qui nous suit un peu dans nos périples, dans les séries, Arnaud Soli. Tu connais Arnaud Soli, Georges?
2: Non.
1: Allez voir. Ça, je l'ai posté.
2: Qui connaît Arnaud
1: Soli? Non, attends un peu. Je vais te montrer en pause. Tu vois que tout le monde connaît Arnaud Soli. Là. Et deuxièmement...
3: En audio, c'est pas bon.
2: Est-ce que c'est vrai que vous connaissez?
1: Non, c'est pour ça. J'ai pensé, moi, avec.
2: Est-ce que c'est vrai que vous connaissez Arnaud Soli?
1: Ben oui, tout le monde connaît.
2: C'est qui, lui? C'est qui avant?
1: C'est un humoriste. Un humoriste québécois qui fait un peu de tout. Ce gars-là a refait la poignée de main du Lightning contre le Canadien. Je l'ai posté sur mon Instagram. Là, allez voir.
3: C'est
1: Steph Gonzo G. Steph Gonzo G, je l'ai mis en story. Je vais t'en montrer à pause. Tu vas faire à terre.
2: Pas vrai?
1: Il fait les voix. Donc, il refait les voix de toute la poignée de main puis les différents intervenants. C'est du bonbon.
2: OK, OK.
1: Il faut qu'il en fasse plus. Alors, message à Arnaud Soli, ouais, on
2: gens,
1: en veut
2: les,
1: plus.
2: Ouais, les gens le connaissent.
1: Ben oui, man, c'est du bonbon, honnêtement. Puis là, comme tu disais,
2: ça fait combien de temps qu'il est dans le...
1: Ah, ça fait longtemps. Ça fait plusieurs années qu'Arnaud est là quand même.
2: Il est plus gros que toujours les mêmes? Sugar puis Rachid?
1: Ben là, j'ai pas les ventes de billets.
2: Non, mais
3: en ce moment, oui. En ce moment, oui.
1: Ouais, je te dirais oui.
3: Je pense pas que ce... Ouais, il est plus gros. Ben, Rachid, c'est pas... En ce moment, on entend moins parler, mais Arnaud, il est dans l'actualité pas mal.
1: Ah okay. Oh, ouais, c'est... Honnêtement, c'est en tout cas, j'ai trouvé ça très bon.
3: Ah ouais, c'est très drôle.
1: On en veut plus, puis je trouvais que c'était un bon moyen de tourner la page aussi dans cette série contre le Lightning de Tampa Bay. J'ai presque le goût que le Canadien batte des sabres pour voir la prochaine. Tu comprends? Fait que ça peut être ben le fun. Georges, as-tu vu passer, on va parler de Toronto un peu plus tard avec la clip là, de Pelly puis de du journaliste Simmons qui l'a comme confronté.
3: Je l'ai.
1: Là, c'est ouais, mais on va en parler tantôt, Ben. Okay. C'est pas grave.
3: C'est bon.
1: Merci, Ben. Tantôt, on va en parler, mais Chris Johnston, le journaliste qui couvre les activités, entre autres, des Leafs de Toronto, on a rejeté une couche ce matin en disant que l'information qu'il a eu, lui, Austin Matthews, pas sûr qu'il reste à Toronto.
2: Oui, on s'en est parlé. Pas eu besoin de savoir d'informations, de voir qu'Austin ne va pas vouloir rester là.
1: Il y a une différence entre se dire que, ouais, tu sais, d'après moi, que tout ce qui est arrivé, là, lui, il est sorti publiquement en disant que Austin Matthews serait en réflexion.
2: Big.
1: Penses-tu qu'il va partir?
2: Oui. Big, pense à ça deux secondes. Depuis que Marner est parti, ça va dans la dérive. Regarde tout ce qui se passe avec les propriétaires, le staff et tout.
1: John Shaker, le cirque.
2: Lui, là, Big, Matthews a la parfait alibi pour sortir de là. Lui, là, les gens, là, quand il va s'en aller, là, au lieu d'être en crime que le capitaine s'en va, là, le leader s'en aide de cette équipe-là, là, ils vont dire, sais-tu quoi? On le comprend.
1: Hier, l'annonce de Chayka, c'est pas mal ça qui est arrivé à Toronto. Ouais. Le monde, ils disent que c'est vraiment... Puis pour vous donner une idée...
2: Ça a Chayka toute la ville de Toronto.
1: Toute la ville, puis toute la ligue en parle aussi. Matthews, il en reste deux années. Non, deux, c'est à note sur 10. Deux années de contrat. Deux années de contrat à 13,25. Imaginez-vous, on fait juste un petit bout, là, puis on... T'sais, ça arrivera sûrement pas, mais... Une entre-saison dans la Ligue nationale de hockey... Où Austin Matthews et Connor McDavid pourraient changer d'adresse.
2: Hey boy. On s'entend que McDavid va être plus sollicité.
1: Ben oui.
2: Matthews, depuis ses blessures au poignet, c'est pas la même chose, là. Hey, Matthews, irais-tu chercher 13 millions par année, tu penses, avec une autre équipe avec les blessures qu'il y a?
1: Ouais.
2: Tu penses?
1: Ouais, Kaprizov à 17 maintenant?
2: Ouais, mais c'est Ibig, il est tout le temps blessé maintenant.
1: Il y a quelqu'un qui le prendra à 13 millions, là. Ben maintenant, il y a des joueurs pas mal moins bons que Matthews qui signent en haut de 10. Là.
2: Non, c'est sûr, mais c'est juste que lui, maintenant, on dit que son poignet, il va devoir dealer avec ça le restant de sa carrière.
1: Ouais, c'est un peu bizarre, cette prise.
2: Non, mais ça, je te dis, ça revient tout le temps.
1: Une équipe qui fait son acquisition pourrait peut-être dire, hey, on veut te faire rencontrer les médecins.
2: Ouais.
1: C'est tant qu'à faire un gros investissement comme ça. Mais là, Matthews a une clause de non-mouvement, Nylander a une clause de non-mouvement, Tavares a une clause de non-mouvement. Tu sais, je veux dire, tout le monde, le Morgan Riley a une clause de non-mouvement. Est-ce que c'est l'éclatement de ce noyau-là? Et on repart à zéro avec John Chayka, le gars des statistiques avancées qui va reconstruire à Toronto. Mais Austin Matthews, ça pourrait être gros. D'ailleurs, je sais pas c'est quel informateur qui nous disait aussi Quinn Hughes. Quinn Hughes serait tenté de peut-être en signer une, mais 3 ans avec le Wild. Est-ce que ça aussi, c'est une prochaine mode? De se dire, on signe à court terme, on en a vu des 5 ans, des 4 ans, là, tu sais, 3 ans, tu restes 3 ans avec le Wild.
2: Combien d'années qu'il reste à Jack Hughes?
1: Je pense qu'il reste... C'est-tu 3 ans ou 4 ans, il reste?
2: Puis si c'est lui qui joue en Wild...
1: Ouais, mais tu peux pas avec 17 millions.
2: Ben non, mais attends, comment il peut pas?
1: Ouais, mais t'as
2: dans 3 ans, le plafond va être comment? Puis il y a des joueurs qui seront plus là.
1: Je comprends,
2: là.
1: Mais t'as 17 millions à Kaprizov. Si tu donnes combien tu vas donner à... En Jack Hughes, c'est 4 ans qu'il reste. J'ai dit 3, là, c'est 4.
2: Okay.
1: À 8 millions par année. Mais ça l'amène à l'autonomie complète également. Fait que, tu sais, si Quinn Hughes signe un 3 ans, il devient main dans la main avec Jack Hughes, puis les deux. T'imagines-tu que Jack Hughes et Quinn Hughes deviennent joueurs autonomes les deux en même temps, puis ils viennent en paire?
2: Big, j'ai compris les gars de vouloir jouer ensemble.
1: C'est sûr.
2: Quand t'as des frères, là, tu sais, mon frère avait joué là, t'as joué avec, tu sais, t'as pratiqué toute ta vie ensemble. De jouer dans la même équipe, c'est hot en crime, là. Pense-y comment que c'est le fun. Pour les parents, comment que c'est le fun? Tu sais, les deux à la même place. Mais si on...
1: Et le Luke Hughes va dire, hey, attends un peu, là, moi j'ai signé à long terme, puis vous allez partir les deux.
2: Si ça le donne cette opportunité-là, Tant mieux.
1: Mais on sent que c'est le
2: déjà
1: Wild...
2: C'est déjà arrivé trois frères qui jouent en même temps dans la même équipe?
1: Ben, les Stars, en fait.
2: Les trois.
1: Ils avaient rappelé Jared, de mémoire.
2: Jared, il joue pas mal dans les Scores, pas mal plus. Là.
1: Ouais, mais je pense qu'ils avaient rappelé Jared pour jouer, mais c'était pas avec Mark. Là. C'était...
2: Jared.
1: C'était Eric avec Jordan. Et il me semble que Jared avait
2: mais,
1: été...
2: Jared a joué dans l'East Coast.
1: Non, il a joué dans la Ligue américaine longtemps.
2: Oui, dans la Ligue américaine.
1: Est-ce qu'ils l'ont...
2: Ouais.
1: Il l'avait rappelé, il me semble. Pour... Ouais, il a joué deux matchs avec les Hurricanes de Caroline.
2: OK,
1: quoi.
2: Mais... Big.
1: Non, mais pour le stunt, là.
2: Oui, mais je veux dire, tu sais... Je veux dire
1: ben, les Stachny. Les Stachny ont joué les trois ensemble.
2: C'est vrai. Les Stachny, c'est vrai.
1: Peter, Marianne et Anton.
2: C'est vrai, ça fait longtemps. Ça,
1: les Sutter.
2: On oublie.
1: Les Sutter.
2: Non, les Sutter, il y en avait plein, mais ils étaient pas ensemble.
1: Ouais, je comprends, mais au nombre qu'ils étaient, là, je veux dire, il y avait bien deux, trois qui ont joué ensemble, là. Là, la mémoire, moi, est trop, j'étais trop jeune pour ça, là. Faudrait que je retourne, mais, c'est les Stars, je me rappelle d'une photo des Stars où il y a eu les trois. Quand Jared a été rappelé, c'était Eric, Jordan.
2: Ouais, mais c'était
1: et
2: pas
1: Jared.
2: Des années complètes. Stachny, c'est bon parce que, tu sais, c'était des années complètes, mais ça fait tellement longtemps qu'on oublie.
1: Les gens, ils veulent voir Alex Tuck à Montréal pour jouer avec Luke Tuck.
2: Lui, comment il va dans les Américains, Luke Tuck?
1: Là, le Rocket fait face à l'élimination. D'ailleurs, on n'a pas parlé beaucoup du Rocket jusqu'à présent parce que l'horaire qui était pas avantageux.
2: Rocket, j'ai une question pour vous autres. Pour toi, okay. Ben, Gonzo, puis les gens de l'armée. Une question vraiment sérieuse.
1: Ça n'a pas l'air sérieux, par exemple.
2: Qu'est-ce qui est mieux pour le développement de Fowler, les gars?
1: Ah ouais.
2: D'être backup en ce moment à Dobesh alors qu'on sait qu'il ne goulera pas? Ou jouer dans les séries là en ce moment pour le Rocket?
3: C'est une bonne question.
2: Puis rejoindre le Canadien après. Le Rocket est en série.
1: Ouais. C'est une très bonne question.
3: Très bon.
2: Le gars ne goule pas, là. Mmh. Puis l'année prochaine, il va être dans notre tandem. Mais il est jeune. Un gars de cet âge-là doit gauler.
1: De ce qu'on entend chez le Canadien de Montréal, là, c'est que c'est sûr qu'ils ont eu la discussion.
2: Oui, je sais, mais Big, je vous le demande à vous autres.
1: Il dit, tu sais, Fowler a fait partie du parcours pour rendre le Canadien en séries éliminatoires. Je pense que de le renvoyer, ça serait comme un peu...
2: Ben non, Big, tu l'envoies pour le parcours des séries, puis il revient avec le Canadien après.
1: Parce que ça reste du bagage pour Fowler, pareil, là.
2: Il faut qu'il goal, Big.
1: À l'âge qu'il a,
2: il doit goaler.
1: Pour son développement, on n'a pas arrêté de dire ça donne quoi de le ramener en haut s'il goal pas. Là, il goal pas dans les séries,
2: parce
1: mais il a goalé pendant la saison.
2: Ce que Debesh a fait, on s'entend, Fowler, il touche pas à la glace, là.
1: Sure.
2: Fait que, même Montembeau à backup qui goalera pas, okay.
1: Je
2: laisse Fowler jouer des games.
1: Je t'amène à une
2: peut-être
1: situation.
2: Peut-être qu'il va aider le Rocket. Puis le Rocket est à côté de toute façon. Puis après ça, il tourne à joindre le Canadien, mais au moins il goal des games.
1: Fait que ce que tu me dis, c'est que si jamais il y avait une blessure, tu rappellerais Fowler.
2: Oui.
1: OK. Parce que c'était ça ma prochaine question. Oui. Dobesh est devant le filet. On a vu l'année passée, mettons, dans la série contre Washington, Montembeau se blesse, Dobesh est rentré. Mettons que Dobesh se blesse, tu rentres Montembeau.
3: C'est un bon point.
2: Mais non, mais oui.
3: Donc Sam, il reste sur le banc.
2: Oui, oui.
1: Ben oui, comme backup.
3: Au cas où. Si jamais Dobesh se blesse pendant un match, Sam va finir le match, mais
1: le match,
3: l'autre match
1: gens,
3: d'après,
1: Fowler.
3: C'est Fowler.
2: Ben, à l'âge qu'il a, Fowler doit gauler.
3: Ben, je suis d'accord avec
2: il
3: toi.
2: Il doit gauler. Là, il gaulera pas pendant des mois. C'est pas bon pour son développement. Tu comprends?
3: T'as raison.
2: Oui, il a aidé le Canadien à se rendre en série, mais là, on parle pas de saison régulière du Rocket. Le Rocket peut être éliminé là.
1: Mais c'est un bon.
2: Il peut être éliminé là.
1: C'est une bonne question.
2: Fowler a fait partie de la raison pour laquelle le Rocket a fait les séries.
1: Incroyable. Fowler a fait partie de la raison pour que le Canadien de Montréal aussi a une fin de saison comme ça, puis s'est replacé à deux fois. On l'a rappelé pendant l'année.
2: Quand je dis ça, c'est pas un désaveu envers Fowler.
3: Non,
2: qu'il faut qu'il gagne. On est en série là.
1: Ok, mais
3: faire avoir de l'action.
1: La raison pour laquelle moi je me fais, tu sais, l'avocat du diable là-dedans. C'est que Fowler, de pouvoir baigner dans cet environnement-là, d'un match 7, de pouvoir être avec ses coéquipiers, de vivre les séries de la Ligue nationale de hockey dans un jeune groupe comme ça, c'est du bagage pareil.
2: Big,
1: je sais que c'est pas de la glace.
2: Big, c'est du bagage quand t'es un joueur puis tu joues.
1: C'est
2: un goaler qui est jeune a besoin de garder les buts, de goaler.
1: Ouais.
2: C'est pas la même chose.
1: Mais rappelle-toi des Black Aces. T'sais, on les avait amenés, on voulait les garder aussi dans l'entourage pour qu'ils puissent au moins... Lui, c'est encore plus que les Black Aces. T'sais, voyage avec le club... on l'a vu en Tarté, quand on a vu Monty en Tarté, Dobesh, il est là, dans sa tête, il fait partie du club.
2: Parce que, Big, pour un goaler, là, quand t'es jeune de même, faut que tu gardes les buts, faut que tu goal. Faut que tu goal. Puis, tu sais, l'année prochaine, on s'entend, on sait tout le tandem, ça va être Fowler puis Dobesh. Dobesh va garder la grande partie des matchs encore une fois. Mais lui, tu sais, je veux dire, on parle des séries. Les séries, c'est une belle plateforme. tu sais, je veux dire, regarde, on joue contre Toronto, puis ils ont envoyé tous les joueurs de la Ligue américaine, la Ligue nationale dans leur équipe.
1: Ouais, pouvaient, regarde,
2: une équipe qui est boostée.
1: Le Rocket a de la misère.
2: Ah, pis c'est normal.
1: Ouais.
2: Mais au moins, si goal quelques games avant de retourner où ce qui est.
1: Ben, regarde Engstrom. Engstrom, on a pris la décision de le renvoyer. Ryan Backer, on l'a renvoyé. Là, le Rocket fait face à l'élimination, on renvoie Engstrom pour le match. Tu sais, fait ça, si tu te dis, bon, Dobson est revenu, t'as pas besoin d'Engstrom. Mais tu vois, on n'a pas pris cette décision pour Fowler. Fait que j'imagine que dans la balance, on s'est dit, on le garde avec nous.
2: Tu sais, il va pas gauler.
1: Non, il gaulera pas. Non, c'est de bêche. C'est à moins d'une blessure.
2: Ouais.
1: À moins d'une blessure. Mais ouais,
2: il n'y aura pas de blessure.
1: C'est une.
2: Big, il n'y aura pas de blessure. Dis-le.
1: Non, il n'y aura pas de blessure.
2: Ben, dis-le, il n'y aura pas de blessure.
7: Il n'y aura pas de blessure.
2: La façon qu'il dit. Tu sais pourquoi tu le dis? À reculons,
1: c'est parce que. Il est allé des superstitions.
3: Moi, les superstitions, là,

0: Ils font des porcelets Michoui.
1: Ah ouais.
0: Ça se fait.
2: Je penserais pas. 300, oublie ça, là.
1: 300, pas 300, grand chose. La viande avariée, peut-être, là, mais... Non,
0: non. 300, c'est pas ça. Je sais pas, moi, je mange pas. C'est vous autres qui mangez ça, moi, je sais pas.
2: Ben, je mange ça. Ça fait longtemps que j'ai pas mangé un
1: Michoui. J'ai jamais acheté un porc complet, là, mais j'avais un chum qui faisait ça de temps en temps, là, mais...
0: T'as un chum qui faisait ça?
1: Ouais. Ouais.
2: Ouais, quand j'étais plus jeune, moi, j'avais un voisin à chaque année. À chaque été, là, il y avait le Michoui.
1: C'était comme une tradition, là. C'était un party.
2: Ben, c'est une journée, c'est ça. Tu pars ça le matin aux aurores.
1: Puis tu manges le soir.
2: Tu manges le soir. Ça cuit tout doucement tout au long de la journée.
1: C'est long, là.
0: Puis vous aimez ça au goût?
2: Ben oui, c'est bon, attends.
1: Ben moi, je m'en rappelle pas, honnêtement. C'était comme...
2: Moi, je m'en rappelle.
1: Début vingtaine. Là.
0: Mais l'agneau, là, c'est un michou aussi, non?
1: Le monde qui fait ça qu'un agneau. Tu peux faire un michou.
0: Le michou, c'est pas nécessairement un porc.
1: Non. Il y a de l'agneau également. Tu peux faire ben, avec...
2: Il y a pas mal de bêtes, là.
1: Habituellement, c'est le porc, là. Mais oui, il y en a...
0: Ouais, mais le porc, c'est un animal sale, Big. Il mange ses excréments, c'est pas une bonne viande à manger.
2: Mange ses excréments,
0: ouais. Ouais, c'est.
2: Mais on dit que c'est l'animal le plus intelligent après
0: oui,
2: le chien.
0: Mais il mange quand même ses excréments. Ça mange n'importe quoi.
2: Il n'est pas si intelligent.
1: Pas intelligent que ça, hein? un porc. Oui, ça a un cerveau très développé. Ouais, ça mange sa marde.
2: Qu'est-ce que
0: c'est
2: ça?
0: Attends,
2: on va donner avant la pause, Cédric.
1: Salut, Cédric.
3: Salut, les gars, comment allez-vous?
1: Ça va très bien, toi?
3: Yes, je vais faire ça vite là, pour ce qui est du MVP pour faire différents les autres, me dire Slash. Ensuite de ça, pour ce qui est de la série, ça va être en 6 Canadiens. Mais j'aimerais ça, pour vous autres, avoir votre aide pour faire un trend. Que
0: comment?
3: Le Centre Bell au complet fasse un trend. Puis vous avez juste vous autres qui êtes capables de faire ça.
0: OK, on t'écoute.
3: Dans le fond, imaginez ça. Là. Centre Bell, tout le monde debout. Au lieu de faire la vague, tout le monde se tape le chest comme Martin Saint-Louis puis des Wall Street.
1: The Wolf of Wall Street.
3: Merci beaucoup. Puis tout le monde fait ça. Au lieu de faire la vague. Imaginez-vous comment ça peut être intimidant pour l'autre équipe?
1: Oh, avec le cri.
2: C'est vrai que c'est une bonne idée. Là.
0: Ouais, mais la vague, c'est trop historique, Big.
2: Ben, tu peux alterner. Une petite vague après ça. Non, chess, une petite vague de chess.
3: Qu'il soit rentré, là, quand tout le monde crie, là, puis qu'il faut envoyer le serviette, là. Au lieu d'envoyer le serviette, que tout le monde se tape le chess en même temps.
0: C'est comme une danse à col, là. De rugby,
2: ça,
0: là.
2: Exact.
1: Ce serait le fun. Ce serait
0: une danse
1: puissant.
0: À cas, ça serait puissant.
1: J'ai des doutes sur la possibilité de le faire et l'exécution.
0: Je sais pas.
1: En série, regarde, il y a eu de l'amour pour Kirby et ça a marché.
3: Exact. C'est de là qu'est partie mon idée. C'est que vous avez réussi à donner de l'amour à Kirby que plus personne aimait en tant que tel. Puis là, vous êtes capable de le faire. Vous avez même amené une musique au Centre Bell après un but.
1: Mais tu peux pas retirer la vague, c'est comme un extra.
3: Non, ouais, exact, pas retirer la vague, juste que ça, parce que ça serait le trend de la saison série 2026 avec ce qui a passé ces réseaux, puis vous avez tout vu sur YouTube, puis sur les TikTok et Facebook en train de le faire dans chacun de votre show après que Martin l'ait fait.
1: Mais regarde, il y a du monde qui disent avec l'entrée du flambeau.
3: Ah ouais, ça serait écœurant.
1: Ça serait, t'imagines, là, à quel point ça serait puissant comme...
0: Faut faire le gorille, me taper
3: le torse. Faut passer le mot pour que ça se passe à Game 3.
1: À Game 3, Montréal.
3: Yeah.
1: Hey, on met ça dans le chalon, on s'en reparle.
0: On réfléchit.
1: On met ça dans la marmite.
2: On met ça dans la marmite, ça m'assère. Ça m'assère. Salut, mon vieux. Salut, Cédric.
0: On s'en repose de retour qu'on s'en vous appelle.
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0: Allez voir sur le chat de YouTube, sur les réseaux sociaux de BPM Sport, le Facebook, nos Facebook, on a partagé
1: partout.
0: Le lien pour le match de vendredi pour le rassemblement du CH, tout est là. 10$ par personne. Vous avez sorti un cadeau de 10$, donc ça vous coûte pratiquement
1: rien
0: de parking.
1: Rien.
0: Le parking est gratis. Ça, ben, ça va être une ambiance pour voir le match du CH.
1: Ça va donner le ton au week-end. Ça va donner le ton. Et cette fois-ci, contrairement au
0: Colisée
1: de Laval,
0: vendredi en plus.
1: C'est pas une mission générale. Là. Vous pouvez aller choisir. Si vous allez cliquer sur le lien, là, Ticketmaster, le point de vente, vous cliquez et vous pouvez choisir votre siège. Fait que si vous finissez, mettons, vendredi à 5h de travailler, vous vous dites, je vais arriver vers 6h30 à Boisbriand, ben, c'est pas grave parce que vous avez une place réservée.
0: Ouais, c'est beaucoup mieux ça. Comme ça, le monde n'a pas besoin d'arriver d'avance pour pouvoir se placer. Ils vont déjà avoir leur siège. Donc ça, pour les gens, j'aime ça.
1: Exactement. Alors, c'est match 2 vendredi au complexe au Centre Excellence Sport Rousseau à Boisbriand, le domicile de l'Armada. Allez voir sur

0: les différentes plateformes pour cliquer sur le lien et acheter vos billets, comme on a fait pour Laval, le plus gros rassemblement.
1: Toutes les concessions vont être ouvertes, puis ça va être rapide comme dans une game de l'Armada, donc vous n'aurez pas besoin d'attendre longtemps. Oh ouais. Comme ceux qui sont allés la dernière fois, ça va être le setup est prêt, ça va être très rapide.
0: Let's go!
1: Ouais, avec on continue bien les prédictions.
2: We'll make it clap. We'll make it clap.
1: Salut, clap.
0: Puis Bruno, t'es-tu le vendredi?
3: Bon,
1: hey, t'es-tu le vendredi au rassemblement?
3: Ça coûte combien le vendredi?
2: Théo, là, Bruno,
0: veux-tu sortir de la sacheuse? Ouais,
1: on t'entend mal, on t'entend mal.
0: S'il te plaît.
3: Tu m'entendez, là?
1: Oui, Bruno, ça coûte 10$, mais tu reçois un certificat cadeau de 10$.
0: Ça coûte rien!
3: Oh, je sais, OK. Il faut que je
1: pogne.
3: J'ai
1: une
3: place réservée,
1: je vais
3: pas venir attendre
1: 3-4
3: heures. Là.
1: Non, tu peux réserver maintenant.
0: Tu réserves ta place, puis tu rentres quand tu veux, là.
3: Okay,
1: tu réserves ton siège, Big.
3: Je vais essayer, dépendant de comment va ma santé, je vais essayer, OK?
1: Ta santé, qu'est-ce que t'as?
3: Ah, ça veut parler de sans nom, là. J'en avais parlé un peu déjà, là.
1: Ah, parce que t'as. Mais t'as pas arrêté de fumer, Big.
3: Oui, mais j'ai slaqué beaucoup, là, tu sais. Mais c'est mélange de d'autres choses, puis ça, là. C'est en ce cas.
1: Ouais, mais Big, faut pas juste que tu slacks, Big. Faut pas que tu slacks, faut juste que t'arrêtes, Big.
0: Ouais, puis si tu slacks, en plus, en fait, si tu t'achètes pas de smoke, t'as assez d'argent pour acheter un billet.
3: Non, mais c'est vrai, j'ai l'argent pour acheter un billet, là.
0: Je te niaise, Bruno. La santé,
1: La santé est plus importante qu'on parle de hockey, Big.
0: Exact.
3: Non, la santé, c'est important, j'avoue.
0: Let's go, mon Bruno. Bon.
1: C'est quoi ta prédiction?
3: Pour le Canadien, c'est quoi vos positions, vous deux, vous autres?
1: On a dit George, Canadien. Ouais. Moi, j'ai dit en 6.
0: Moi, j'ai en 7.
3: OK, moi, je vois Canadien en 6 parce que... pourquoi? Parce que le premier trio ne peut pas marcher comme il n'a pas marché à la première ronde. Donc, le premier trio va marcher. Le montage numérique va être meilleur. Avec les autres, les 3 et le 4 qui marchaient bien déjà. Je pense que Canadiens vont aller sortir ensuite. Mais ce ne sera pas facile, là. Surtout, il y a un bon team, ils sont capables de marquer des buts. Ryan, il n'est pas mauvais non plus. Puis ça va frapper. Comme je parlais à un moment donné. Puis je pense que ce ne sera pas facile, là.
1: Hey, mais Bruno, j'ai une bonne nouvelle pour toi. L'armée vient de cotiser et t'as ton billet gratis si tu veux venir vendredi.
0: Il y en a même certains qui te fournissent la smoke vendredi.
1: Non, t'as ton billet gratis si tu veux venir à game.
0: Il y a beaucoup de messages qui sont là pour toi et t'envoient beaucoup d'ondes positives également pour la santé. L'armée,
1: on a fait un GoFundMe pour toi et on a ramassé assez d'argent que tu rentres dans le stade.
3: OK, mais j'ai pas de gilet de hockey, par contre.
1: T'as pas besoin de gilet de hockey. Les gens veulent te voir. Fait que, viens-t'en. Les gens ont fait un GoFundMe. Il a ramassé 10$. Ouais. Ils viennent gratuitement à la game.
0: Mets-toi
1: en
0: t-shirt, Bruno.
1: Mets-toi en t-shirt, tu peux venir gratis.
3: Salut,
0: Georges.
3: T'aurais pas un deuxième
1: genre
3: de hockey
1: qui
3: traîne, là, du Canadien.
1: Non, Big, mes chandails ne traînent pas. Si on a des supports dans mon garde-robe, ils ne traînent pas.
2: Merci, Bruno.
1: Si je te prête un chandail, il va sentir la clope. Je vais pas le revoir.
0: Ah, c'est ça le problème.
1: Ah, oh, ben oui.
2: Salut, Bruno! Salut, Bruno! Okay.
0: Hey, on peut pas dire que c'est pas essayé. Blow, bar.
1: Tu me le donneras!
0: T'en donnes jamais des chandails.
1: On lui donne un billet gratis, puis là, il me demande un chandail en plus.
0: Attends, les gens allaient fournir les smokes en plus, là.
1: Ouais, mais oublie les smokes, Big. On vient de le dire pour sa santé, il faut pas qu'il fume.
0: C'est une blague, je vais voir si elle allait répondre. Mais si non, elle allait dire non, j'en fumerai pas.
1: Mais Big, il faut enlever le mot smoke dans ce message subliminal. En disant ça, il est allé en fumer une coupe à cause que t'as dit ça.
0: J'espère.
1: T'as mis ça dans sa tête.
0: Comment?
2: Vous savez que ça fait.
1: Fume.
2: Ça
0: on
1: fait
0: va lui donner un chandail de l'armée.
2: Ça fait au-dessus d'un an qu'il nous dit qu'il a slacké.
1: Ouais, mais de passer. Ouais, mais de passer. De passer de 2 cartoons à 1 par jour, c'est pas slacker, vraiment.
2: 2 cartoons par jour, là, ça c'est attends un petit peu, c'est 16 paquets.
1: Il y a pas combien de cigarettes dans un paquet?
2: Un cartoon, c'est 8 paquets,
0: ouais.
2: C'est ça?
0: Oh, ouais, c'est 200 smokes. Il faut que t'en fumes.
2: Tu t'allumes avec tes botches sans arrêt toute la journée.
0: Ouais, puis tu dors pas.
1: Ah, ça peut pas dormir, ça?
0: Non, voulant dire, t'auras pas le temps de dormir si t'en fumes 200.
2: Faut que tu fumes sans arrêt.
0: Ouais,
2: tu peux pas te rendre là. Juicino.
0: Comment?
2: Juicino.
1: Juicino.
0: Juicino.
4: Juicino.
1: Juicino.
0: Juicino. Comment ça va, Juicino?
4: Ça va très bien. Ça fait longtemps que j'ai pas appelé. Là,
0: ben oui.
4: J'ai le goût. Depuis 21, j'ai pas appelé.
1: C'est pas grave, on est content. Welcome back.
4: Welcome back. Oui, moi, je vois ça, je vais vous surprendre pareil, là, mais tout le monde dit en 6, en 7, mais moi, je vais vous mettre ça en 4.
1: En 4?
0: 4?
4: Yes, sir.
1: Wow.
0: Un coup de balai.
4: Oui. Ben, faut dire qu'on dit tout le temps des expériences de Syrie, expériences de Syrie. Et ça, ils ont pas fait les Syries pendant 15 ans.
1: Oui.
4: Les autres n'ont pas plus d'expérience. Hein. Moi, je dirais plus que Montréal ont plus d'expérience que Buffalo dans les Syries.
1: Ouais. En 4, on aimerait ça.
0: Il y a quelques joueurs à Buffalo qui en ont de l'expérience, là, mais je comprends ce que tu veux dire. T'sais.
4: Mais on a mis 6. Et dans ça, Dobesh, il va sortir de Buffalo avec un blanchissage. Et ils vont finir le quatrième match avec un autre blanchissage pour Dobesh. Et Caulfield va aller avec 6 buts en série.
0: Mon Dieu. Écoute, ça arrive. Attends, pas 4 ans de nous rappeler,
1: Justino. Ça serait écœurant,
0: hein?
1: Ça serait malade, Big.
4: Ça serait écœurant, oui.
1: Ouais.
0: Let's merci, go, Justino. Bonne merci, série. Big.
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17: Le club!
1: Oui, monsieur! Oui, monsieur! En plus, aujourd'hui, Gilbert, journée spéciale. Jour de match!
17: Jour de match! Game day, baby! Oui, monsieur! J'ai amené des muffins, les boys, le matin. Let's go, on est prêts. Et c'est une journée spéciale chez les Marcotte.
1: Comment ça?
17: C'est le troisième anniversaire de Justin, my buddy Justin Marcotte!
1: Ben
17: oui, monsieur!
1: Troisième de
17: Justin,
18: baby! Ben, il écoute pas encore. Il souhaitera tantôt, mais qu'il écoute l'émission.
17: On va y souhaiter encore.
18: Ben oui, c'est ça. Ouais, mais écoute, trois ans, ça va tellement vite. C'était
17: fou. Trois ans, es-tu assez vieux pour aller en mini-bike encore? Non, il est trop jeune encore.
1: T'es un peu jeune encore, je pense.
17: Go-kart au chalet, t'es encore trop jeune un peu.
18: Moi, je suis pas trop du type frileux, ben, faire les affaires-là. Faut qu'il apprenne. Mais là, il est rendu avec un petit vélo. Grand-papa est venu faire un tour en fin de semaine. Ah. Puis là, il a acheté un vélo, mais pas de pédale, juste là, que
17: t'as. Ouais. Ça, c'est bon pour les jambes.
18: C'est bon pour les jambes, puis ça développe l'équilibre aussi. Donc,
15: puis là, ouais, puis ça adapte avec le guidon.
18: Exactement. Non, donc, mais là, plus grand partisan du Canadien. Il a son chandail de Cole Caulfield, puis depuis qu'il y a le chandail à Caulfield, Cole se compte plus. Fait que là, je sais pas trop, là.
15: Il y a peut-être une corrélation.
18: Tu sais, là, je sais que t'es superstitieux, Gilbert. Qu'est-ce que je devrais faire avec le chandail à Caulfield? On fait-tu quelque chose avec? Ouais. On continue de le laisser lui porter le chandail?
17: Ouais, continue de porter le chandail. Peut-être l'attacher.
18: Non, peut-être.
15: D'ailleurs, il est où ton chandail? Tu l'as pas? C'est pas grave, Gilbert. C'est pas grave.
18: Oh!
15: Voilà, tu le gardes pour plus tard.
18: Il n'est jamais bien loin.
15: Parfait, ça. Il n'y a pas de bon sens, chandail, là. Il n'y a pas de bon sens. OK, très bon. Content de vous retrouver dans le club du matin
17: bien
15: aujourd'hui.
17: Taché, bien comme il faut. On va le remettre tout à l'heure. On va y en donner un autre shot.
18: Un petit shot.
17: On va y en donner un autre shot.
15: Content de vous retrouver, les boys. Oui, et ce sera une excellente émission encore une fois parce qu'on va mettre la table pour le match numéro 1 de la série de deuxième tour en vue contre les Sabres de Buffalo. Mais avant tout ça, puis avant de lancer l'émission, on a de la visite spéciale avec nous.
18: Arrête donc.
15: Ben oui, je te le jure. Et je sais pas pourquoi, mais il y a Max Lalonde qui est en ligne avec nous. Salut, Max.
18: Salut, Max. Boys.
17: Ah, Max Lalonde, BPM Sport.
19: Vite, je n'ai même chaud de l'autre côté, là.
15: T'es-tu trompé, Max? C'est dans 4 heures que t'arrives avec nous autres, là.
19: Ouais. Non, je me suis pas trompé. Je veux profiter de la tribune que je me suis offerte ce matin pour vous annoncer le retour d'un grand concours. Puis je me suis dit, je veux faire ça au début de la journée.
18: Parce que
19: les inscriptions vont partir demain. Dans le club du matin. Les gars, me fait plaisir de vous annoncer qu'à gagner un voyage pour 4 personnes en jet privé pour Buffalo pour assister au match numéro 5 de la série Montréal-Buffalo jeudi le 14 mai. La semaine prochaine, grâce à Transpro Logistique en collaboration avec Tag E-Karting d'Alex Tagliani.
15: Ah, c'était carré, ça, Max. Wow.
19: Chapeau. 4 places dans un jet pour aller voir le match à Buffalo la semaine prochaine.
17: 4 chums ensemble,
19: comme on a fait l'année passée à Washington. Ouais. J'espère juste que ça va être moins long, on se rend dans l'autobus jusqu'à l'aréna.
17: finalement, on a marché 2 blocs. Là,
15: on a pas l'air
19: en retard. Puis en plus, là, Jean-Pierre et toute la gang de Transpro Logistique, ils nous ont dit, ça nous tente vraiment de le faire. On est toujours branchés à BPM, on a toujours du fun avec vous autres. Ils ont, on vous offre ce concours-là. Ça a été fondé en 89, Transpro Logistique. Là, ils ont des avions, Ils sont en campagne de recrutement, d'ailleurs. Ça vous tente de travailler pour une compagnie qui a plein d'avions privés, là? C'est le temps de postuler pour Transport Logistique. Mais là, il y a juste un hic, par exemple.
15: OK.
19: Il y a juste une affaire. C'est que il y a 4 gagnants qui y vont. Il y a de la place pour 2 animateurs de BPM.
15: OK.
19: Puis moi, je peux pas y aller.
18: Qu'est-ce que tu peux pas y aller?
15: Moi, ça, tu peux pas y aller.
19: J'ai le premier de la tournée sur T-Golfé, le premier podcast de la tournée sur T-Golfé au club de golf, le Blainvilliers. Puis je peux pas m'en défaire, parce que c'est jeudi le 14 mai, j'ai 144 golfeurs, c'est plein, mapper, puis tout ça, Fait que là, je me parlais avec notre patron, Martin Tremblay, débardeur, les petites mains moites, puis tout ça. puis qu'est-ce qu'on fait? Genre, Martin, je vais l'offrir au gars du matin, au gars du club du matin.
15: Ben voyons Max.
19: Alors là, la première place... Et ça, c'est à la demande de Jean-Pierre. Ça prend un ancien joueur du Canadien, une légende, un gars qui a joué dans le show, qui sait c'est quoi. Alors, Gilbert Delorme, tu seras dans l'avion jeudi pour aller à Buffalo pour le match numéro 5.
18: Ça va être dans, moi, Gilbert!
17: C'est bon. Choix de premier tour. Hey, merci d'avoir pitié. Moi, j'étais un vieux. Là, c'est...
19: ouais, pis t'sais, en plus, c'est pas eu facile de rien. Mais il se pitch en bas des toits quand il fait des rénaux.
17: Ça va bien, par exemple.
19: Oui, ça va bien. Ouais, fait que Gilbert, tu seras de l'avion. Yeah. Oli, je t'aime beaucoup. Mais t'es éliminé parce qu'on va peut-être y aller ensemble, toi puis moi, pour le match numéro 7, s'il y en a un, toujours avec Transport et Logistique, parce que là, je vais pouvoir, je vous le dis. Alors, il reste Anthony Marcotte et Anthony Desauliers.
15: Faut-tu qu'on se batte?
19: Il me fait plaisir de vous annoncer que celui des deux qui va monter à bord du jet privé Transpro Logistique sera déterminé dans un quiz qui va vous opposer lundi prochain, les deux en tout. À propos des séries du Canadien de Montréal. Fait que lundi, dans 100% Max, Dezo contre Marcotte.
17: C'est all-time series, pas juste dernière.
19: All-time series. Dezo contre Marcotte, le gagnant du quiz, monte dans le jet.
15: Tabarnouche, big stakes. deux. Big steaks.
20: Ouais, il m'a dit de quoi c'est quelque chose.
17: Hey, merci, Max. C'est super, super généreux.
15: Mais comment est-ce qu'on peut s'inscrire, Max? Parce que c'est bien pour nous autres, puis le quiz, mais pour les auditeurs là, qui nous écoutent, comment est-ce qu'on fait pour participer?
19: Ça commence demain dans le club du matin, 7h20, 8h20, 9h20, dans 100% Max à 10h20. Dans le tailgate avec Greg à 16h20, à 17h20, on va vous demander de texter le nom d'un joueur du Canadien de Montréal. Quand vous allez texter le nom d'un joueur, on va choisir un texto, on va vous appeler. La personne qu'on appelle, on va vous poser une question sur les séries du Canadien de Montréal ou sur la saison 2025-2026 du Canadien de Montréal. Vous allez avoir 5 secondes pour répondre. Si vous avez la bonne réponse, vous êtes dans le chapeau. Si vous n'avez pas la bonne réponse, vous n'êtes pas dans le chapeau. Et mercredi prochain, une journée avant qu'on parte, mercredi prochain, on va faire à 10h20 dans 100% Max le tirage pour la personne gagnante, gracieuse de Transpro Logistique. Merci à Jean-Pierre et toute sa gang. Le lendemain, vous allez partir en jet privé de Saint-Hubert jusqu'à Buffalo, le tailgate, les billets. Et là, je vous le dis, les billets sont à 10 rangées de la patinoire.
15: Derrière le net,
19: deux fois le Canadien compte.
17: Non, mais sérieux, là.
15: Ça, hey, c'est tout un trip, honnêtement. On a eu la chance de le faire l'année passée, là, puis c'est incroyable.
19: Désolé, vu que tu l'as fait l'année passée, je pourrais t'éliminer tout de suite puis le donner à Anthony Marcotte.
15: Honnêtement, je comprendrais. Ça me dérange.
20: Non. C'est l'idée à Max puis à Martin, on va le faire. Puis c'est pas mal un plus gros enjeu qu'une Simonac de ceinture lettre dans l'arrêt quelqu'un. Il y en a qui vont être pas mal plus nerveux.
17: Puis justement, si vous voulez vous inscrire, juste pour clarifier les choses, là, ça vous prend un passeport, là.
19: Oui.
17: N'oubliez pas ça, là. Puis préférablement, pas de casier judiciaire.
20: Idéalement,
17: pas de casier judiciaire également.
19: Mais tu sais ça, d'habitude, on va voir sur la page Facebook, puis au look, on le sait. Non, je niaise. Mais pour vrai, oui, ça prend un passeport. Ça prend 21 ans et plus, et ça va être vraiment, mais vraiment un super concours. Ça va être le fun. Puis oui, le 14, moi, quand on a dit match numéro 5, j'ai fait « Colin, je joue au golf. Je peux pas y aller. » Mais on va se reprendre, on va en faire d'autres avec Transpo, mais le premier, celui-là, le match numéro 5, ça me fait plaisir de vous l'offrir. Vous travaillez fort, c'est le fun, les gens vous aiment, les gens nous aiment à BPM, puis je voulais qu'on parte ça dans le club du matin. 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Buffalo, match numéro 5.
15: Wow, ben, merci à toi, Max. Max, chapeau pour l'organisation. Puis tu sais, honnêtement, il y a des gens qui pourraient regarder ça de l'extérieur puis se dire, tu sais, Max, il organise ça puis il en bénéficie même pas. Au final, what's in it for him? Tu sais, c'est ça pareil. Ouais. Là. Et au final, c'est pour le bien de la station, c'est pour le bien des auditeurs.
19: Mais oui.
15: Chapeau à toi, chapeau à Transpro aussi. Vraiment cool, Max.
19: Ouais. Ils sont vraiment fins. Puis en plus, je dis ça comme ça, la personne qui va gagner, parce que Alex Tagliani, lui, va, je pense qu'il est du voyage, tag. Je pense qu'il va. Okay. La personne qui va gagner, lui et ses trois chums vont être reçus à la piste de karting de tag pour aller faire du kart avec lui.
20: Wow, ben voyons, c'est quand on est allé.
19: Ce matin, on va parler à Jean-Pierre de Transpo Logistique un peu pour parler de cette journée-là.
20: Okay. Hey, inquiète-toi pas, Max, là, je vais gagner puis je vais t'envoyer des photos.
19: Ah, hey, c'est tellement gentil.
17: Le quiz, j'ai hâte d'avoir le quiz. Moi, le quiz, est-ce que ça va être des séries récentes, des séries, mettons, là, l'arrêt de Ken Dryden sur Jim
15: Patton. Faut le laisser aller, là, il est en
17: ondes.
15: Salut,
17: Max,
15: merci beaucoup, ça parle bientôt.
20: Salut, mon Max.
15: Oh, quel concours, c'est cœur, hein?
20: Allez, fait,
15: à travers ça.
20: C'est une belle valeur, je veux pas être plate, là, mais t'es fait.
15: Bon, écoute,
17: mais quiz!
15: Je vais m'en remettre.
20: Non, écoute, mais ça va être. Il y a beaucoup à l'enjeu.
17: Moi, qui est le défenseur des Bruins de Boston?
15: C'est un coup sur le Canadien, je sais pas.
17: Qui a planté Richard Zednik en coupant
20: Kyle McLaren.
15: Mais au final, là, moi, ce que je retiens de ça, c'est encore un beau trip pour les auditeurs de BPM Sport. L'année passée, on est allé avec Joey et sa gang, tu te souviens, Gilbert?
17: On a eu beaucoup de plaisir.
15: C'est une soirée mémorable, mais je vous le dis, le lendemain matin, on l'a saillé. Parce que le lendemain matin, on est
17: en nombre. On vient après la game aussi, là, probablement.
20: Mais d'après moi, c'est un aller-retour.
15: Assurément, c'est un aller-retour.
17: Un autre, ça. Comme on va dormir ici encore, là.
15: L'année passée, c'était ça.
17: C'est pas grave, c'est un jeudi.
15: Ouais,
17: who cares, c'est vendredi, là. It's Friday, for Christ's sake.
15: Mais avant de passer au match numéro 5, je vous propose de parler du match numéro 1. C'est parti pour le show! Canadien Sambre, match numéro 1 de la deuxième ronde ce soir. Messieurs, question pour vous. On a vu Martin Saint-Louis quand même mettre ses joueurs dans le blender, puis des modifications de trio, puis tout le monde est un peu appelé à contribuer à cet effort de guerre-là, parce que le moment le commandait. On recommence une nouvelle série, c'est une nouvelle page, on écrit autre chose. Est-ce qu'on revient au trio auquel on était habitué en saison régulière, selon vous?
17: Moi, selon moi, oui. Ça veut pas dire que ça va rester comme ça, là. Moi, je pense qu'on va commencer avec Slav, Suzuki, Caulfield. Je pense que ça va être ça. Puis on s'ajustera en temps et lieu, là. En cours de route, on va s'ajuster. Si ça fonctionne, ça fonctionne, tu sais. Puis oubliez pas, les gars, le Canadien 2-2 cette année contre les Sabres de Buffalo. Martin Saint-Louis et sa gang vont regarder les tapes. Comment est-ce que Nick Suzuki a performé contre les Sabres de Buffalo? Cole Caulfield a marqué 4 buts cette saison contre les Sabres de Buffalo. Comment est-ce que Slavkovski s'est débrouillé contre les Sabres de Buffalo? C'était quoi notre deuxième trio? C'était quoi notre troisième trio? C'était qui notre quatrième trio quand on a affronté les Sabres de Buffalo? Tu sais, les pairings, contre qui on jouait? Et Thompson jouait contre qui à défense et tout ça? Tout ça, on va prendre ça en considération. Puis moi, je pense qu'il va y avoir des ajustements en cours de route, des autres. Mais moi, je pense qu'on commence justement avec Slavkovski, Caulfield, Suzuki. Est-ce qu'on va voir... Donc, Kapanen, je pense pas que Kapanen va être dans le line-up. Mais en même temps, on commence comme ça, puis on s'ajustera en cours de route. Puis moi, j'ai pleinement confiance en Martin Saint-Louis pour sortir les bonnes combinaisons.
15: D'accord avec celle-là, Tony?
20: Ben, moi, je pense qu'on va revoir effectivement le premier trio ensemble pour commencer la série. Moi, j'ai surtout hâte de voir si un affrontement différent pourrait être salutaire au premier trio du Canadien et de débloquer offensivement. Hier, Slav a justement parlé du fait que les Sambres jouent avec un petit peu plus de risque dans leur jeu pour forcer la note offensivement. Ils vont ouvrir davantage la boîte que Tampa Bay. Aux yeux de Slavkovski, puis j'ai tendance à être d'accord avec lui. Je comprends que l'hockey des séries est un petit peu différent, mais tu sais, on parle de deux équipes qui n'ont pas énormément d'expérience en séries éliminatoires. Je m'attends quand même à une série un petit peu plus offensive que ce qu'on a vu contre Tampa. Moi, je pense que le premier trio pourrait bénéficier de ça.
15: Ça va être intéressant de voir si le premier trio peut débloquer parce que il y avait pas beaucoup d'espace sur la glace contre le Lightning. Et les Sabres, c'est pas une équipe qui est remplie de petits bonhommes non plus. Je regardais leurs joueurs, évidemment, à travers ça. Il y en a des blessés, puis il y en a qui seront peut-être pas au rendez-vous. Je pense notamment à Logan Stanley. Mais j'ai quand même dénombré 14 joueurs des Sabres qui sont 6 pieds 2. Au plus grand. Mm-hmm. 14. Mm-hmm. C'est beaucoup, Gilbert.
17: C'est un gros club. C'est un club, tu sais, beaucoup de gros défenseurs dans ce club-là aussi. Il n'y aura pas plus d'espace, ben, des eaux, là. Tu sais, Caulfield, tu es obligé de travailler sur son espace et tout ça, là. Tu sais, est-ce qu'on va faire face, tu sais, puis je veux pas jinxer personne, mais est-ce qu'on va faire face à un aussi bon gardien de but qu'on a fait face lors de la première ronde? Ça, j'en doute.
15: En tout cas, il est hot en ce moment, Alex Lyon.
17: Je le sais qu'il est hot en ce moment, Alex Lyon, mais c'est pas Vasilevski.
15: Ça, c'est sûr. Il n'y a pas la même réputation.
17: Deuxième ronde, un petit peu plus de pression. J'ai hâte de voir comment est-ce qu'il va réagir. Mais
15: est-ce que le même discours peut tenir pour Jakub Dobech?
17: Absolument. Absolument.
15: C'était les Sabres de Buffalo. C'est la deuxième ronde plus de pression.
17: C'était les Sabres de Buffalo. Tu regardes ça de la même façon, de même œil. Là, est-ce que Dobech peut être aussi bon qu'il l'a été contre Tampa?
15: Moi, je me dis, je suis un joueur des Sabres. Je me dis, Dobech, c'est pas Swayman. Il a le même discours, peut tenir la route. Là.
20: C'est tout à fait vrai. Puis moi, si les Sabres s'attendent à la même opposition que ce que les Bruins leur ont apporté au premier tour, sont dus pour toute une surprise. Parce que pour moi, le Canadien est une équipe. Avec une bonne coche supérieure aux Bulls de Boston.
17: Plus rapide aussi, beaucoup plus rapide. Non,
20: ils vont plus de profondeur aussi.
17: Ils vont en avoir plus
15: hermétique, je pense. Plus structuré.
17: Ouais, exactement. T'sais, il reste à savoir là, contre qui on veut faire jouer tel joueur et tel joueur et tel joueur. C'est Lindy Ruff qui va avoir le dernier changement en partant. Fait que Lindy Ruff va annoncer ses couleurs très rapidement. Mais moi, j'ai confiance que le Canadien va s'ajuster très rapidement. Martin Saint-Louis, là, il s'adapte rapidement. Puis s'il y a des changements à faire, on fait des changements. Ben écoute, faut que tout le monde performe.
15: Exact.
17: Il faut que Dano soit aussi bon, faut qu'Anderson donne le ton, faut que tout le monde performe. Moi, je pense qu'il y a une amélioration, excuse des autres.
15: Vas-y.
17: Je pense qu'il y a une amélioration. Moi, je pense que Slavkovski peut être meilleur.
15: Oui.
17: Beaucoup meilleur. Je pense que Suzuki a joué de. Tu sais, il y a eu de bons matchs, en dépit du fait qu'il n'a peut-être pas produit autant qu'on aurait aimé. mais puis Caulfield. Fait que ces deux-là, là, tu sais, je pense que la pression est un petit peu sur Caulfield et Slafkovský d'être meilleurs contre les Sabres de Buffalo. On n'a pas le choix, c'est nos go-to guys, c'est notre pain et notre beurre. Il faut que ces gars-là tirent la charrette. On n'a pas le choix. On a besoin de Caulfield. Si Caulfield a zéro but ou un but dans la série, ça va être dur de gagner. Là. Faut qu'il score, faut qu'il trouve un moyen de scorer, faut qu'il se détache. C'est bien beau. Ça va faire mal, puis ça va être pareil tout le temps. Puis je t'annonce que si on se rend en troisième ronde, ça va être encore plus serré. Fait qu'il n'y aura pas le choix. Là.
15: Tu parlais de nos meilleurs doivent être les meilleurs. Moi, j'ai hâte de savoir, Noah Dobson, combien de minutes ce soir? Est-ce qu'il revient à sa charge de travail habituelle ou on est encore en train de le ménager un peu et on verra beaucoup d'Alex Carrier à travers ça? C'est quoi votre lecture là-dessus?
20: Ben, hier, en tout cas, quand Martin Saint-Louis a parlé de Dobson, il a été catégorique en disant, pour nous, c'est une grosse différence d'avoir Dobson dans la formation. Il n'y a comme pas d'inquiétude dans le cas de Martin Saint-Louis afin de l'utiliser. S'il a joué 18 minutes dans le match numéro 7, je m'attends rien de moins qu'à ça ce soir. Là. Au minimum, 18 minutes.
17: Moi, je suis sûr qu'il va en jouer 20.
20: Exact.
17: Et plus.
20: Moi, c'est ce que je pense. S'il est vraiment 20, en forme, il a joué 20. Un fort match pour un gars qui arrivait à froid dans cette série, qui n'avait pas joué depuis 3 semaines. Il m'a impressionné dans le match numéro 7.
17: Il a gardé ses jambes, par exemple, parce que tu sais, une blessure à la main, tu peux garder tes jambes en patinant quand même. Là, ça aide énormément.
20: Ben, c'est un ajout de taille pour le Canadien. Ouais. Là. C'est, franchement, là, Dobson fait une grosse différence à la ligne bleue. Moi, la question, c'est de savoir est-ce qu'on habille Struble ou on habille Jack Eye comme sixième.
17: C'était mon questionnement, tu sais. Est-ce qu'on veut un gars comme Jack Eye, Buffalo, plus gros physiquement et tout ça, ou on veut Struble? Moi, je pense qu'un ou l'autre, là, les gars, là, un ou l'autre, là, on va rouler principalement à 5.
15: Ouais. Struble a joué 5 minutes dans le dernier match.
17: Ben, c'est ça. Puis si je t'annonce des autres que si Jack Eye joue à soir, ça va être 5, 6, 7 minutes aussi. Là. Ça va être la même affaire.
15: Est-ce que Jack Eye est obligé d'être sur la glace pour être efficace? Est-ce que le fait d'être juste habillé, même s'il est limité à un temps de glace, ben, limité, le fait qu'il est là, peut faire quand même, peut japper du banc, peut faire un peu la loi
17: deux,
15: du banc.
17: 2-3 chiffres, 3-4, 2-3 chiffres par période.
15: Rappeler sa présence.
17: Tu finis la game avec 9 chiffres, 10 chiffres, 6 minutes de temps de glace. C'est oui. Est-ce que les Sabres de Buffalo, tu sais, ils ont des gros bonhommes. Tu sais, il y a Greenway qui est là souvent, puis Greenway, il aime ça se promener contre le Canadien. Ça serait peut-être une bonne opportunité de le remettre à sa place. Eh, hey, ben, Bacquet, là, énorme pas trop, là. Tu sais, moi, je pense que c'est important. Mais comme je te dis, moi, je pense que le sixième défenseur, Tony, que ce soit Struble ou Jack Eye, ça va être 5-6 minutes de temps de glace, 7 minutes peut-être, là, parce que t'as Dobson qui va en prendre beaucoup, t'as tous les autres qui vont en prendre beaucoup.
20: Moi, j'irais avec Jack Eye pour la simple et bonne raison que c'est un 4-7 et j'ai l'impression que les deux équipes vont tenter de s'imposer physiquement rapidement. On a vu la série contre Tampa, ça a commencé très fort point de vue robustesse. On dirait que le Lightning voulait vraiment imposer ce qu'ils souhaitaient faire, puis on frappait un mur.
17: Ah, absolument.
20: Moi, je pense que si tu veux donner le ton, c'est dès les premiers matchs, tu joues à domicile, t'es les Sabres de Buffalo, ils vont vouloir s'imposer au niveau physique. Si t'as Jack Eye, tu peux te calmer les ardeurs d'un petit peu plus de monde. Ouais. Puis tu vas voir comment la série va évoluer par la suite. Et si t'as besoin d'un Struble, tu l'amènes. Mais moi, personnellement, ce serait Jack Eye dans la formation. Ouais.
15: Parlant de blessures et de retour au jeu, des nouvelles encourageantes pour Sam Carrick du côté des Sabres. Lui qui a pas vu d'action depuis la fin du mois de mars. Il semble quand même capable de brasser, de gagner ses mises en jeu, 200 pieds.
17: C'est ça, là, exact.
15: Lindy Ruff a laissé entendre que ce serait pas surprenant de le voir plus tôt que tard.
20: Ouais.
15: Le verra-t-on en uniforme ce soir, je le sais pas, mais Sam Carrick va venir chatouiller un peu les joueurs du Canadien dans cette série-là.
20: Il est avec les extras hier, Carrick, mais il est plus près d'un retour que ce qui était initialement prévu. Logan Stanley devrait jouer aussi. Il était malade dans le dernier match de la série contre Boston. Donc, lui reprend sa place aussi à la ligne bleue. Grand défenseur, pas le plus mobile.
17: C'est ça. Je pense qu'on peut prendre avantage d'un gars comme ça avec notre vitesse.
15: On l'a fait, en tout cas, en 2021, quand il était avec les Jets.
20: Exact. Exactement.
15: C'est pas le même joueur, là. Ça fait quand même 5 ans, mais quand même.
17: Ouais, mais il est pas bien plus vite qu'il était. Là.
15: Non,
17: il est grand, il est gros, il a un bon reach et tout ça, mais en même temps, je pense qu'on peut l'exposer. Là. Sa vitesse, la vitesse, là, si on rentre wide, on va au filet, on peut l'exposer. Là. Faut profiter de ça. T'sais, oui, ils sont gros, Buffalo en arrière, puis principalement mobile aussi, là. À part peut-être Stanley, là. Les autres gars sont gros, sont mobiles. Écoute, ça va être une bonne série. Moi, j'ai hâte que ça commence.
15: Et ça commence ce soir, match numéro 1 Canadien-Sabre. C'est 19h, je présume. J'ai pas vérifié. Ouais, 19h du côté de Buffalo. Elle n'a pas manqué, évidemment. On va en parler tout au long de l'émission. Mais il y a bien des trucs que je veux jaser dans le show parce que on vient de vivre un 48 heures complètement rocambolesque pour les Maple Leafs de Toronto qui s'est conclu hier avec la série sur le Sunday. Un véritable miracle. On en parle.
20: Hey, juste avant, peux-tu saluer mon petit gars, il nous écoute.
17: Ah oui, Justin!
20: Justin, c'est son troisième anniversaire à matin. Là, il est branché, mais il nous écoute à la télévision sur YouTube. Ah, bonne fête, mon petit gars.
15: Bonne fête, Justin.
17: Bonne fête, Justin. Bonne fête, Justin. Papa va faire un beau gâteau ce soir.
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14: Who gets the first pick of the draft?
15: Draw. 12. The
14: wow.
15: Number 12.
14: The number 12. The Toronto Maple Leafs have won the NHL draft lottery, and Matt Sundin is smiling ear to ear one day after the official announcement.
16: Sont-tu chanceux, les maudits?
17: Ben, moi, là, sérieux, là.
16: Les Maple Leafs se retrouvent. C'est lui qui me faisait remarquer, puis il a tellement raison. Les Leafs, sur un espace de 10 ans, ratent les séries deux fois. Les deux fois, gagnent la loterie. Auston Matthews, et le fort, probablement, soit Gavin McKenna ou Ivar Stenberg. Ce sera un des deux. Tu te retrouves dans une situation que là, si tu fais les manchettes pour l'annonce de John Chayka, puis, tu sais, honnêtement, puis c'est croche, puis ça va mal, puis blablabla, puis là, soudainement, paf! Cadeau du ciel.
17: Bizarre, ça. Hein?
16: Premier choix total.
17: Ouais.
16: Toi, t'es dans la théorie de la conspiration.
17: Non. Moi honnêtement, désolé, là, tu m'as expliqué tout à l'heure là, la loterie avec les numéros et les combinaisons, puis tu m'as expliqué très bien, mais je comprends pas tout à fait encore. Moi, je suis mêlé comme un jeu de cartes, mais écoutez, tant mieux pour eux autres. Est-ce qu'ils vont repêcher Gavin McKenna? J'ai hâte de voir. On va-tu y aller avec un Européen? Je sais pas. J'ai hâte de voir. Tant mieux, mais ça, je trouve ça un peu... c'est drôle, hein? Les Leafs qui gagnent la loterie. Après avoir été presque la risée de la Ligue de la veille, ou deux jours avant. C'est quand? C'est deux jours avant, là, avec l'annonce de Chayka, puis toute la controverse autour de ça. Deux jours plus tard. Ah, regardons. First pick overall.
16: Mais je pense pas qu'il y a de théorie du complot là-dedans.
18: Mais beaucoup de gens croient, en tout cas, que c'est arrangé que le gars des vues.
16: Il y a bien des gens qui ont avancé que c'est souvent les gros marchés qui l'ont remporté. Oui, c'est vrai, San Jose, McLean Celebrini, mais dans les dernières années, c'est...
18: Bédard avec les Blackhawks,
17: San Jose,
16: San Jose repêche deuxième. Moi, pour moi, c'est... honnêtement, Toronto, je pense qu'ils en ont besoin. Ils n'ont pas de premier choix maintenant, officiellement, des choix non protégés en 2027 et en 2028.
18: Ils en ont besoin, mais ils n'ont pas encore assez souffert, je pense, pour mériter de repêcher
17: premier. C'est une mauvaise saison, une mauvaise année, ils font pas les playoffs, first pick.
16: Il y avait 8,5% des chances de gagner la loterie, et ils l'ont gagné.
18: Mais, tu sais, d'une certaine façon, je comprends que c'est des Leafs, là, mais tu viens de le dire, 8,5%, c'est pour ça qu'il y a une loterie.
17: Ben oui.
18: C'est pour éviter que des équipes volontairement décident de perdre, puis de perdre, puis de perdre, un petit peu comme les Canucks ont fait cette année, là.
16: Mm-hmm. Tu penses que c'était volontaire?
18: Ben, à partir de à l'approche de la date limite des transactions, quand ils ont commencé à échanger Kiefer, Sherwood, etc., les autres, là, ils ont voulu perdre volontairement. Là,
16: en même temps, c'est un directeur général qui est à son affaire, d'accord, sur mon avis.
18: C'est correct, mais en même temps, il y a une raison pourquoi c'est une loterie, puis que la pire équipe de la Ligue nationale, ce soit pas automatique qu'elle remporte mm-hmm. le premier choix.
17: Comme avant.
18: C'est bien correct. Puis, ben, en contrepartie, t'as des surprises 2 années en ligne, mais Islanders, personne ne voyait ça l'année passée. Et là, c'est autour des Leafs.
16: 2 années en ligne, que c'est un nouveau directeur général
18: plus,
16: qui ramasse le premier
18: qui
16: choix.
18: Qui hérite
16: cadeau du ciel, exact. Ouais. La question, c'est de savoir si McKenna slash Stenberg, parce que, honnêtement, en ce moment, c'est pas mal 50-50.
18: Dans le cas de Mathieu Darche, il n'était pas encore nommé à ce moment-là, à la loterie. C'était pas lui qui représentait les Islanders à la loterie. Il a été nommé par la suite. C'est lui qui a repêché Schaefer. Mais ça vient de se faire dans le cas de John Chyka.
17: First pick overall, John Chyka. Peut-être que les statistiques avancées vont dire qu'il faudrait peut-être qu'il l'échange. Je sais pas.
16: Ben, on verra bien. S'ils veulent accélérer leur truc, puis ils décident de reculer de 2-3 rangs, puis qu'ils ramassent au passage un pactole, est-ce que ça pourrait être une possibilité? Je pense pas.
18: C'est quand la dernière fois que le premier choix total a été transigé?
16: Il y a eu les frères.
17: Ça serait très mal vu, va dire
16: les
17: l'affaire.
16: Frères Cédis en 99 qui impliquaient transaction.
17: Ouais, mais ça serait très,
18: c'était
17: très,
18: pas le premier
17: très
18: choix
17: mal
18: total.
16: Non, je sais, c'est 2 et 3, mais quand même.
17: Chaka, s'il fait ça, là, il est mort.
18: Ben non, les vont faire ça.
16: Non, je sais, mais je faisais juste soulever l'hypothèse.
18: Ben alors, regarde, il n'y a pas de question à se poser. Ils vont prendre Gavin McKenna. Là.
16: C'est encore drôle, ce Tony, par contre.
18: J'espère que
16: c'est pas si clair que ça.
18: Oui, ça va l'être.
16: C'est pas c'est pas Connor Bedard, c'est pas McLean Celebrini en termes de décor par rapport aux autres joueurs.
17: J'espère qu'ils vont prendre le nord-américain.
16: L'as vu jouer combien de fois Stenberg, Gilbert?
17: Jamais.
18: Bon, c'est ça.
17: Pas grave! Pourquoi? Toi, tu l'as vu combien de fois?
16: Ben, je l'ai vu,
17: tu l'as pas vu 15 fois, arrête là.
16: Ben, j'ai regardé des games, je sais un peu plus de quoi je parle pareil.
17: Ben oui, un peu. T'as vu des highlights, des affaires de même, là, mais tu sais, des highlights sont trop bons, les gars, là. Non, mais c'est vrai! Lâchez-moi tranquille avec les gars là, qui ont vu Stenberg jouer 52 fois en Europe l'année passée. Là. Wow, time out!
16: Mais Marty, il y en a des gens.
17: Mais attends une minute.
16: J'ai pas la prétention de l'avoir vu 50 fois, mais je l'ai vu jouer.
18: J'en reviens pas d'entendre dire ça. J'espère qu'ils vont prendre un Nord-Américain. C'est quoi cette affaire-là, Gilbert? Pense-y 2 minutes. S'il est meilleur que McKenna, faut qu'il le prenne.
16: Ivan Demidov, il est-tu bon?
17: Oui.
16: Bon.
17: Très bon.
16: Ça fait? Soit européen.
17: First pick overall.
16: Ah, mais pis ça.
17: Non, c'est correct. C'est correct. Moi, c'est je sais pas. Je sais pas.
16: Des glaces Lidstrom, lui.
17: Ah, je l'aime beaucoup.
16: Bon.
17: C'est un défenseur.
16: C'est pour ça. C'est un défenseur.
18: Mais tu sais, il y a plusieurs histoires.
17: Nick Lidstrom n'était pas premier overall, là.
16: Non, je sais, mais je te dis juste que dans l'histoire.
17: Premier overall.
16: Rasmus Dahlin,
17: premier overall.
16: Défenseur. C'est européen.
17: Très bon. D'accord. C'est vrai que tu dis ça.
18: C'est correct.
17: Gavin McKenna, c'est un petit gars de Vancouver.
16: C'est un gars du Yukon.
17: Ouais, c'est
16: mais
17: ça.
16: Il a joué à Medicine Hat.
17: Ben, tu sais, puis les Leafs de Toronto, ils vont jouer depuis qu'il est petit, là. Parce que les Leafs de Toronto dans l'Ouest, c'est, le samedi soir, c'est eux autres qui jouent à TV, là.
16: Exact. C'est pour ça que c'est crève-cœur pour les Canucks. Parce que les Canucks.
18: Et les Flames.
16: Ouais. Les deux avaient les meilleurs. Ben, pas les meilleurs, mais les Canucks, oui, les Flames, pas loin.
18: Ça aurait fait changement un petit peu.
16: Ça aurait été fun
18: pour les Canucks puis les Flames, honnêtement, qui ramassent au moins un des deux premiers choix. Là. Ils ont reculé tous les deux dans le repêchage. C'est plate un peu pour eux.
16: Surtout que le repêchage cette année va surtout commencer à 3.
18: En plus, mais c'est ça qui est intéressant. Parce que là, les Canucks ont le 3e choix. Au 3e rang, c'est moins clair. Parce que, oui, il y a McKenna et Stenberg, que tout le monde voit comme les deux principaux espoirs. Puis après, t'as une flopée de défenseurs, puis t'as un joueur de centre du nom de Callum Mallotra qui ne fait que progresser et qui vient d'être éliminé là, par Brampton.
16: Mais un joueur de centre, là, c'est un. Pas, il n'y en a pas 50.
18: Il n'y en a pas 50, il y en a un. Il s'appelle Callum Mallotra, son père Manny, que vous connaissez bien. Où est-ce qu'il dirige, lui, le club-école des Canucks de Vancouver? À Abbotsford. Il a gagné le championnat l'année passée.
17: Il est en arrière du banc longtemps avec les Canucks aussi.
18: En plus. Est-ce que les Canucks vont arriver là et se dire, ben là, on repêche le jeune puis on nomme le père comme coach?
16: Est-ce qu'on est en train de revivre Tej Egan là qu'on a vécu il n'y a pas si longtemps avec les Flames qui étaient, ça s'est pas rendu jusqu'à eux, là, mais les Flames et Jerome Egan là, la connexion était là. C'est un peu la même chose au final pour Caleb Mallotra et Manny Mallotra.
18: Mais la différence, c'est que là, les Canucks, eux, vont avoir la chance de le repêcher. Exact. Les Flames n'ont pas eu la chance de repêcher Egan. Guinness. Non, là, il est sorti avant leur rang. Donc là, ça va être vraiment intéressant.
17: Mais toi, sais-tu quel style? Parce que je l'ai pas vu jouer, là. Moi,
16: c'est le meilleur centre du draft.
18: Exact.
17: C'est un gars offensif?
16: Oui.
17: Offensif. Pas comme son père. Son père était plus défensif.
16: Son père était défensif. Ouais, son père, c'est les mises en jeu. Non, c'est un excellent joueur.
18: C'est un talent beaucoup plus naturel que son père. Ouais. Manny Malhotra.
17: Son père avait une éthique de travail impeccable.
18: Ah, ouais. Mais c'est ça. Son fils, c'est la même chose.
16: Le fils aussi.
18: Éthique de travail, mais un talent naturel plus facile à prévoir à long terme dans la Ligue nationale. Mm-hmm. Malhotra, c'est son père, c'est au pic à appel, puis il a une superbe carrière, puis rendu entraîneur aujourd'hui. Mais le repêchage va être vraiment intéressant parce que les défenseurs, surtout sur le plan des défenseurs, là, t'as différentes forces. T'as des gros gabarits, t'as des bons patineurs, t'as un gars comme Albert Smith, c'est un Letton qui n'a fait que progresser toute l'année, qui a joué du hockey, est allé aux Jeux olympiques.
16: Contre des hommes.
18: Le jeune...
16: Carson Carroll. Keaton Veroff, qui était très bien classé.
18: Chase Reed, l'Américain, qui joue à Sault-Sainte-Marie, qui a connu une super saison dans la OHL.
16: C'est un draft de défenseurs. Après le sommet, là, c'est un draft de défenseurs.
18: Donc, il y a des équipes qui vont vraiment mettre la main sur des potentiels intéressants en défense. Mm. Puis, à la tête du repêchage, t'as les Leafs de Toronto qui ont la chance 10 ans plus tard de repêcher premier à nouveau, de repêcher Gavin McKenna ou Ivar Stenberg, peu importe, mais moi je pense que c'est McKenna. Et utiliser ça pour convaincre Matthews de rester à long terme à Toronto. Là. C'est ça la vraie question.
16: Ce que je trouve plate là-dedans, c'est que Toronto a gagné la loterie en 2016 et ils ont quand même été gâtés en termes de vedettes. Ils en ont eu passé. Les Blackhawks de Chicago ont repêché Connor Bedard alors qu'on venait juste de laisser partir Jonathan Toews et Patrick Kane. Des vedettes, on en a eu. T'sais, là, les Sharks ont mis la main sur Macklin Celebrini. Ils gagnent encore la loterie. Ils ont passé à ça de faire les séries. Ils étaient dans la course jusqu'à la fin. Ils vont ramasser le deuxième en Stenberg et McKenna. Ouais, bon, gagnent encore la loterie. Et là, t'as des équipes qui, malheureusement, des vedettes. C'est, on se souvient tous là, que Tkachuk et Gaudreau ont quitté Calgary, puis que ça court pas, ça se précipite pas aux portes là, pour débarquer à Calgary. Puis le Kraken de Seattle espère juste ça. Oui, OK, le Kraken a eu Matthew Beniers, c'est vrai, mais Matthew Beniers, c'est peut-être une bonne coche en dessous quand même. Il y a des formations que ça aurait fait changement. Ça aurait été rafraîchissant, puis ça aurait été le fun pour eux d'avoir un peu plus, puis de pouvoir aller piger plus rapidement au repêchage. Et là, on se retrouve dans une situation où est-ce que ben ce sera Toronto, puis ce sera un gros marché, puis en plus, dans une division atlantique, on va l'avoir d'en face. Il y a un peu une partie de frustration à travers ça, mais ça fait partie de la loterie.
18: Honnêtement, hier, là, c'était incroyable de voir les médias de Toronto virer sur le top avec ce qui s'est passé hier. Autant c'était...
17: La
18: marque,
17: il y a deux jours avant, ben oui.
18: 48 heures avant, même pas. Et là, le lendemain, le heureux hasard les font repêcher premier.
17: Incroyable. Il avait un sourire, là, mon gars. Là.
16: Mais, hein. Mais tu sais, nous, on était fous comme la merde en 2022, mais on avait les meilleures probabilités. Là. Ouais. Techniquement, c'était...
17: On a fini dernier dans la Ligue.
18: C'est ça.
16: Exact. Mais
17: on a fini dernier dans la Ligue cette année-là.
16: Oui, on a fini dernier dans la Ligue. On avait les meilleures chances de mettre la main. Puis les gens, ils disent, hey, les Canucks, comment ça qu'ils l'ont pas eu? Les Canucks, techniquement parlant, avaient 18,5% des chances que leur petite boule sorte. Ça veut quand même bien dire 81,5% que la petite boule sorte pas, là. Fait qu'il y a ça quand même qui rentre en ligne de compte à travers.
18: Là, les Leafs, la situation n'est pas terminée. Là, ils gagnent la loterie, parfait. Mais là, ils ont plus leur choix 20-27 et 20-28.
16: Non protégés.
18: Et les deux sont non protégés. Donc, si Toronto coule encore l'année prochaine et finissent dans la cave, là, c'est terminé, là. Ils vont se retrouver dans la loterie, mais la loterie appartient aux Bruins de Boston et aux Flyers de Philadelphie. Ouais,
16: mais tout ça est tellement secondaire aujourd'hui. Parce que who cares? Ouais. Tu l'as gagné, la loterie.
17: Mais est-ce que les Leafs de Toronto l'année prochaine peuvent être aussi mauvais qu'ils ont été cette année?
16: On n'a aucune idée de la direction qu'ils vont prendre.
17: Ben, c'est ça. Si tu gardes Nylander, si tu gardes Matthews, McKenna qui s'en vient, ils peuvent pas être aussi mauvais. Jamais je croirais qu'ils peuvent être aussi mauvais qu'ils ont été l'année passée.
18: Ben, en même temps, ils vont jouer dans une division très compétitive.
17: Ça, c'est sûr.
16: Avec les Panthers qui vont être encore plus forts.
17: Les Panthers vont être bons.
18: Il n'y a pas de mauvais club dans la division.
16: Les Red Wings qui voudront passer à le niveau supérieur, les Sabres vont vouloir concrétiser, les Sénateurs vont vouloir prouver à Tkachuk que c'est la place pour rester. Le Canadien, le Lightning vont être encore là, les Bruins sont encore là. Ça va pas être facile.
17: Beaucoup de compétition.
16: Ça va pas être facile. Ok, Sport Flash. Olivier Paiement.
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20: Il y avait un seul match hier soir dans la Ligue nationale de hockey. L'Avalanche du Colorado a battu le Wild 5-2. Performance de 1 but 2 passes pour Nathan MacKinnon. le Wild qui avait fait un changement devant le filet. Mais clairement, ça n'a pas porté fruit. Le Colorado qui mène donc 2-0 la série. Match 3 samedi au Minnesota.
17: Côté de Colorado, là.
20: Ah, c'est du gros hockey.
17: Le Canadien.
20: Des deux côtés, là, mais Colorado en particulier.
17: Rapide, là, mais Colorado, là, regardez hier, là. Ooh, baby.
20: Ouais. Ce soir, justement, Gilbert, match numéro 1, Canadien Sabre, et match numéro 2 de la série Ducks Golden Knights. C'est Vegas qui mène 1-0. Hier, la Ligue nationale de hockey a révélé les finalistes au trophée Calder. C'est Ivan Demidov, Beckett Seneki et Matthew Schaefer. Évidemment, on s'attend à ce que Schaefer le gagne. Mm-hmm. Jakub Debech, qui n'est donc pas finaliste.
17: Les playoffs, ça n'a pas rapport là-dedans. Hein?
20: Non. Non, c'est juste la saison régulière.
16: Juste la saison régulière.
20: Le Rocket de Laval, qui l'a emporté 4-0 face aux Marlies de Toronto pour créer l'égalité 2-2 et forcer la tenue d'un match 5 ultime. Ça va avoir lieu samedi. Mauvaise nouvelle, par contre, à travers tout ça, David Reinbacher qui s'est blessé. Les Wildcats de Moncton, eux qui ont battu l'Armada 6-2 hier en demi-finale, ils se rendent donc en finale où ils vont affronter les Saguenay de Chicoutimi. Et finalement, Capitaine Clutch frappe encore. Marie-Philippe Poulin a marqué le but de la victoire en troisième prolongation. Et la victoire de Montréal a battu le Frost du Minnesota 1-0. Cette série qui est donc égale 1-1.
16: 1-0 en troisième overtime.
18: Play forever. Hein? On joue
16: J'imagine même pas le temps de glace.
17: Hey, j'ai hâte de voir.
16: Déjà qu'on coupe notre bande dès le début de la première période. Là.
17: Corey Chevry a tendance à couper son bande. D'après moi, là, il y a des.
16: J'imagine même pas le temps de glace.
17: Il y a des joueurs qui ont joué plus que 60 minutes dans la game.
16: Ça doit, c'est sûr. C'est sûr.
18: Marie-Philippe, si vous n'avez pas vu le but, là, c'est un but de.
17: La garnotte.
18: But de marqueur de but. Un la but à la Mike Camilleri.
17: Exactement.
18: Là. Un but vraiment, là, le genou au sol, puis elle marque sur un tir sur réception.
17: Pass across. Oui, exactement. Ouais. Bon lancer puissant, en plus.
18: Ouais.
16: Ali, il a trouvé la réponse. Combien de temps de glace, Ali?
20: Disons, pour Marie-Philippe Poulin, 33-48.
17: Ah, pas plus que
16: ça. Mais elle, elle revient de blessure. Là. Peut-être que.
20: C'est pas si pire pour vous voyez la joueuse qui a le moins joué, ben c'est 11-34. Quand même là, dans un match de 3e.
16: Mais mettons celle qui a le plus joué.
20: Celle qui a le plus joué 43-27.
16: Ah, c'est Nicole Gosselin.
17: 3 minutes, 3 périodes de
20: avec la victoire puis avec le Frost, c'est Lee Steichlin.
16: Combien?
20: 47.
17: Ah, je pensais que ça arrêtait.
16: Ça me surprend. Probablement que ça s'est marqué en début de troisième période de prolongation, mais je suis quand même très surpris. Hey, on voit des joueurs qui jouent 30 minutes dans des matchs de 60 minutes.
20: Ouais, mais à un moment donné, je pense que t'as pas le choix de faire jouer tout le monde quand tu te rends aussi loin.
16: Non, non, je comprends, mais je me serais attendu quand même à ce que ce soit plus astronomique que ça. Quand même, intéressant. Merci beaucoup, Oli. Une chose que je souhaite, messieurs, Juraj Slafkovský change jamais. Il me fait rire, ce gars-là. Là. Il est drôle. Hier, en point de presse, c'était cœurant la réponse que donnaient nos journalistes. On voulait faire entendre au retour.
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5: On le disait hier, le CH s'entraînait du côté de Tampa Bay, mais là, ils sont évidemment rendus à Buffalo et ils sont prêts pour le match de ce soir. Tôt.
6: Exactement. Puis, aux yeux de Martin Saint-Louis, c'est une bénédiction d'avoir une journée de congé lundi. Puis ça a été un sujet qu'on a abordé ensemble, Gilbert, en début de semaine. Ça aurait pu être très différent parce que vendredi dernier, le bruit courait sur la passerelle au Centre Bell de Zoo que... si le Canadien l'emportait dans le match numéro 6, on allait commencer la série suivante dès le dimanche. Mais c'est pas ça qui s'est produit. Évidemment, Tampa a gagné. On s'est déplacé à Tampa Bay. Puis on a joué le 7e match. Je pense que c'est une bonne nouvelle. Oui, t'as joué un match de plus, c'est vrai, mais t'as pu décompresser quand même. Absolument. Le lendemain. Journée de congé. Ouais, les gars ont pu digérer ça. Ils sont restés à Tampa une journée de plus. Ils ont pratiqué là-bas avant de prendre l'avion.
5: Ça aurait été tough jouer directement dimanche.
6: C'est clair. Ah,
5: très tough.
6: Ou encore hier soir. Parce que là, tout de suite après le match dimanche, on aurait dormi à Tampa, on aurait pris l'avion rapidement. Les gars se seraient pas entraînés lundi. On arrive à Buffalo. Et déjà, c'est un entraînement matinal et tu joues le match. Moi, pour moi, c'est énorme. C'est pas un avantage parce que Buffalo est au repos, mais pour le Canadien qui joue un match numéro 7, c'est une maudite bonne chose.
7: Oui, ça a fait du bien, c'est sûr que ça a fait du bien. T'sais. Puis Martin Saint-Louis le dit dans son point de presse, juste de tirer la plug pour une journée, de rien faire, t'sais, de s'éloigner un petit peu de la glace, de penser à autre chose. À Tampa, c'est probablement qu'ils ont eu des soupers d'équipe, tout ça, des réunions. Il a bien dit, par exemple, que les coachs travaillaient fort parce que les coachs préparent la game, préparent la série, c'est sûr. Mais les joueurs, là, pour les joueurs, moi, je pense que c'est bénéfique. Bonne pratique hier, on s'en va du côté de Buffalo, un petit souper d'équipe hier soir en arrivant à Buffalo, on est prêts ce matin pour...
6: Et le Canadien quand même relativement en santé évidemment avec le retour de Noah Dobson, donc ça donne une option de plus à Martin Saint-Louis pour se préparer vers un autre gros défi, la meilleure équipe de l'Atlantique cette année, les Sabres de Buffalo, une équipe qui a offert de très bonnes performances au fil de l'année, s'est mis à décoller au début du mois de novembre pour devenir une puissance de la Ligue nationale. Il y a eu de bons matchs entre le Canadien et les Sabres cette année, de très très bon duel, tantôt tu gagnes, tantôt tu perds, ça pourrait être une autre série chaudement disputée. On va aller écouter justement Martin Saint-Louis sur le défi que vont présenter les Sabres et également Alexandre Carrier qui vante le rendement défensif des Sabres.
8: Moi, je trouve encore ces deux équipes qui volent à la même altitude, puis c'est de, tu sais, si les deux équipes vont essayer de trouver des trous ici et là, puis ils vont savoir faire des ajustements, tu sais, mais c'est deux équipes qui peuvent ils ont une bonne contre-attaque. Fait que, tu sais, le défenseur, il active beaucoup. Puis nous autres aussi. Fait que, tu sais, ça va être... Ça devrait être une bonne série.
9: Oui, ils ont beaucoup de profondeur. Ils ont des défenseurs, tu sais, très mobiles. Tu sais, si je passe à Darlene, capable de te battre un contre un. Un peu similaire à nous, tu sais, on a Lane pour ça. Mais ouais, une défensive qui est dur à affronter, je pense, juste parce qu'ils utilisent beaucoup leurs pieds.
5: Ouais, puis c'est intéressant que Carrier amène ces points-là parce qu'évidemment, ce sera pas le même style de jeu que le Lightning à Tampa Bay. Et au final, le Canadien l'a prouvé tout au long de la saison. Peu importe l'adversaire qui est devant eux, on est capable de s'ajuster et de s'adapter.
7: On va s'ajuster certains. Écoute, il va y avoir un ajustement au niveau même des trios, peut-être. Là. On va commencer probablement avec les mêmes trios qu'on avait durant la saison. On va voir comment ça va aller. Tout ça, si ça va bien, on continue. Sinon, mais Martin Saint-Louis niaisera pas. Là.
6: Ouais, mais
7: pas le temps de niaiser. Là. On va s'ajuster rapidement, puis ça sera pas long. Là.
6: Ouais, sur les trios, hier, Oliver Capanel est encore avec les extras. Moi, je pense

0: et on revenait avec une victoire. On a été capable de jouer des matchs robustes, on a été capable de jouer des matchs serrés. Quand tu es embarqué dans un festival offensif, t'es capable de le faire parce que t'as l'attaque pour jouer le run and gun et de marquer des buts. Donc là-dessus, le Canadien, ben, présente un menu extrêmement complet. C'est pas comme si tu peux arriver puis présenter un style de jeu qui fait vraiment une différence. À chaque moment de la saison, on a vu le Canadien s'ajuster avec ce que l'adversaire présente. C'est un petit peu le résumé de Martin Saint-Louis.
1: Pas toute la même chose qui va marcher contre toutes les équipes. Faut que tu sois calculé. Puis toute l'année, on s'est toujours préparé pour différents style de jeu de l'autre équipe. T'sais, fait que c'est rien de nouveau pour nous autres. C'est d'aller chercher, de comprendre ça, puis aller chercher un edge. T'sais, puis des fois, l'edge, elle va, tout dépendamment qu'est-ce qu'on voit, elle va changer de place. Puis faut t'avouer.
2: T'as pas le choix. Ouais. Il faut que tu sois en mesure de repérer ça puis de performer en conséquence.
3: Exact. L'adaptation, justement, qu'est-ce qui va se passer durant le match? Faut que ça s'ajuster durant la game et tout ça. Puis si on voit une faille quelque part, oh, on va exploiter ça. Tu sais, je sais pas, moi, défense gauche, whatever, on dompe le puck là, on récupère la rondelle facilement, ben ah ouais, c'est là, on y va. Martin Saint-Louis s'est ajusté rapidement, les joueurs s'est ajusté rapidement, ça va être une bonne série. L'autre bord, c'est pas des tatas non plus, là.
2: Ben non.
3: Tu sais, Lindy Ruff, là, il a du vécu en masse, puis on connaît le Canadien, on a joué le Canadien en masse cette saison. C'est pas un secret, là, cette game-là, là. Tu sais, le line-up, les gars se connaissent. Let's go, ça joue sa place.
2: Il y en a un qui voudra pas refaire les mêmes erreurs que dans la première série, c'est Juraj Slafkovský. Il s'était pas levé la tête, il s'est fait sonner les cloches par Max Crozier, puis on est revenu sur ce sujet-là hier à Tourney en point de presse.
0: Exactement, puis Slafkovský est un bonheur à entendre en conférence de presse. Il y a pas de fil, puis il y a de l'autodérision, il rit souvent de lui-même. C'est rare qu'on voit ça, tu sais, les gars des fois ils se prennent au sérieux, mais pas Slafkovský. Puis lui, il préfère rire plus de la situation que le contraire, parce qu'il s'est produit contre Tampa. Il s'est fait éteindre les lumières contre Brendan Hagel dans un combat, puis Max Crozier, la mise en échec, qui l'a sonné. Et quand on lui a posé la question hier, comment tu te sens maintenant, mentalement, puis dans le coco, es-tu encore sonné de la mise en échec, il a offert ce bijou de réponse.
4: I think I'm good, you know. I can't really get much dumber. So, I don't know what to say. I'm fine, you know. Didn't really hurt, and just ready to go. I didn't even miss any time. Just had to do that one concussion protocol, but I guess that's league rules. I can't change that.
2: Il est incroyable. Il dit, ah, je suis correct. Anyway, de toute façon, je peux pas être vraiment plus stupide que je suis en ce moment. Ça m'a même pas fait mal.
3: Ça peut pas m'affecter le cerveau plus qu'il est déjà affecté dans le fond. C'est ça qu'il voulait dire.
2: Puis j'ai juste à le faire, les protocoles, les commotions.
3: Ça,
2: ça a l'air une règle. Je l'ai fait. Puis tout est beau. J'ai pas manqué de temps. La vie est belle. C'est Chris Slafkovský. On espère qu'il va être une force dans le match parce que c'est un joueur important.
3: Mais faut qu'il soit plus un facteur que lors de la première série. Oui, il a marqué 3 goals, là. T'sais, puis il y a eu une couple de bonnes séquences, là, dans la série, là, si on regarde les matchs, là. Mais moi, je veux qu'il soit constant, là, soir après soir après soir, puis amener des rondelles au filet, puis créer de l'espace. Et on a besoin du gros Slafkovský.
0: T'sais, on a parlé justement cette semaine de sa sélection au premier tour du repêchage. Puis est-ce que le Canadien avait flairé, dans l'attitude de Slafkovský, ce genre de réponse-là, en voulant dire, dans le marché de Montréal, faut que t'aies une attitude particulière pour exceller dans le marché. Est-ce que le Canadien, dans ses rencontres avec Slafkovský, ont décelé quelque chose pour dire, ouais, ce gars-là est capable de jouer à Montréal, puis de faire fi de la pression ambiante? Quand je l'entends rire un peu de lui-même comme ça, ça semble pas l'affecter. Il trouve des solutions. Moi, ça m'en dit beaucoup sur la personnalité de Slafkovský.
2: Slafkovský, c'est intéressant que tu dises ça. Premier show total. C'est un Slovaque, ça, Gilbert. Aurait-il aimé mieux Shane Wright, le Canadien?
3: Non. Ben, au moment où du repêchage, oui. Okay. Mais plus là.
2: Puis aujourd'hui?
3: Plus là.
2: Le joueur européen le Nord-Américain?
3: Nord-Américain, pareil.
2: OK. Nord-Américain, pareil.
3: Je pense que j'étais pas tout seul dans mon bateau, là.
2: Ben non, moi aussi, je voulais Shane Wright.
3: Ben, c'est exactement ça. Tout le monde voulait Shane Wright, parce que Shane Wright, pourquoi?
2: Ben non, je le sais, c'est juste que...
3: c'est ça.
2: Au final, c'est juste de dire que la réponse...
3: Là, moi, je le dis, mais là, toutes les smats, là, qui ont dit la même affaire que moi à ce moment-là. Non, mais moi, j'avais appelé Slafkovský. Arrêtez, là. Slafkovský, ça a été une surprise quand on l'a repêché.
2: Oui.
3: Ça a été une surprise, puis je te dirais, j'étais au centre.

0: Ben, c'était une déception dans la foule. Quand on a repêché Slavkovski, tout le monde huait.
1: Mais le point, c'est pas ça. Le point, c'est de dire que la bonne réponse n'est pas toujours le gars d'ici.
0: C'est vrai.
1: C'est juste ça, je veux dire.
0: T'as raison.
1: Au final, on est bien content de l'avoir repêché. Absolument. Et c'est un joueur très important pour
2: le Canadien. Ceci étant dit, pour faire le lien avec McKenna et Stenberg, parce que c'est ça qu'on fait actuellement, je ne pense pas, surtout avec la fin de saison qu'a connu McKenna à Penn State, qu'on arrive au repêchage puis que... Tu sais, Stenberg va devancer Wright, là. Je pense pas que ça...
1: McKenna.
2: Je pense pas que ça, que le même scénario va se produire aujourd'hui. Si tu prends Stenberg, c'est parce que tu juges que c'est ce jeune homme-là qui va être capable de t'aider, mais ça, il y aura pas un effet de surprise comme on a vu au repêchage 2022, j'ai l'impression.
1: Mais tu te trompes pas pareil avec Stenberg. C'est quasiment plus un sure shot que McKenna, tandis que McKenna, le plafond est peut-être plus élevé. Je pense que ça serait une façon...
2: En production de points, je pense que
1: c'est comme
2: oui.
1: ça qu'on pourrait le résumer. Ouais. Anyway, peu importe, ce sera une discussion ouais. qu'on va avoir en masse le temps d'avoir dans le prochain mois et demi. OK, on va aller à la pause dans 15 minutes. Ce sera Marco D'Amico. Mais au retour, le dugout avec encore des déboires des Blue Jays du côté de Tampa Bay.
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18: Dans 10 minutes, on va tout savoir. 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
1: Autre match à Tampa Bay, autre défaite pour les Jays, 4-3 cette fois-ci face aux Rays. Encore une fois, c'est de la mauvaise balle, c'est plate. Et, écoute, j'ai regardé quand même une bonne partie de ce match-là hier, on joue juste pas bien, c'est ça la réalité.
2: Ouais.
1: Un amorti, Kevin Gausman veut se dépêcher, veut faire le jeu, pas capable de saisir la balle. Un autre moment dans le match, aucun retrait, coureur au premier, coureur au deuxième. Springer retrousse la balle à la piste d'avertissement. Les coureurs décident de taguer, ce qui est correct, là, le gars du deuxième au troisième pour y aller en marchant. Mais Valenzuela, il part du premier, il décide qu'il sera au deuxième. Il se fait épingler au deuxième. Springer était dans tous ses états, je le comprends. T'es censé être capable d'être plus intelligent que ça sur les sentiers. Puis on se tire nous-mêmes dans le pied. On n'est pas capable de produire. On n'est pas capable de prendre de bonnes décisions. Et le fossé, Gilbert, des Blue Jays ne continue de s'agrandir.
0: Oui, absolument. Puis t'sais, en même temps, t'as les Yankees qui arrêtent pas de gagner non plus. T'sais, puis il y a quelques coussures dans le match d'hier. T'sais, on regardait les faits saillants et tout ça. Là, t'sais, ça a passé à travers le monticule. Quand que la tu sais, quand que au hockey, on dit quand que le puck roule pas pour toi, ça roule pas pour toi. Mais quand que la balle roule pas pour toi non plus au baseball...
1: Quand la balle a des yeux, là.
0: Quand que la balle a des yeux à travers le monticule. Pas des balles frappées trop d'aplomb, mais en même temps, c'est des coups sûrs quand même. Ça permet quand même aux Rays de marquer des points. Puis, en bout de ligne, les Jays perdent le match encore.
1: Ouais, parce que tu fais bien de le dire. C'est encore une fois, c'est un releveur qui n'arrive pas à faire le travail. Hier, c'est Tyler Rogers qui a quand même une excellente saison. Mais hier, il accorde deux points.
0: C'est la première
1: 8e.
0: Fois qu'il a... C'est
1: 8 dernières sorties. Ouais.
0: Qui accorde des coups sûrs. Puis, il a pas été frappé solidement des os, là.
2: Non. Ben, il connaît un excellent départ cette année. C'est pas de la faute à Gausman. Il donne une chance de gagner à chacune de ses sorties au monticule.
1: Gausman aussi, ouais.
2: Ouais, il y a tellement peu de soutien offensif à chaque fois qu'il est là que ça coûte cher. Moi, dans le cas des Blue Jays, c'est quand là, qu'on tire la sonnette d'alarme, là? Tu sais, le temps passe, puis les matchs s'enchaînent, puis...
1: Mais c'est quoi pour toi, concrètement, la sonnette d'alarme?
2: Ben, je trouve pas qu'on joue du baseball désespéré actuellement. Ah, oh, on a perdu un autre match, puis la vie continue, c'est une longue saison. On va se replacer, puis ici, puis ça. Oui, mais là, il y a du baseball fondamental qui doit être joué, puis que je trouve pas qu'on joue de la bonne balle, tout simplement.
1: Ben, je suis d'accord avec toi, mais je vais répéter ma question. C'est quoi concrètement une action? C'est une transaction? On vient de signer l'état-major, on vient de signer tout le monde. On peut pas procéder à un congédiement.
0: C'est
1: quoi la seule option qu'on a? C'est une transaction?
2: Ben, j'ai l'impression qu'on attend, tout simplement. On est en attente du retour de certains lanceurs.
1: Ouais, c'est exactement ça qu'on
2: peut. De redevenir en santé un petit peu plus et de voir vraiment c'est quoi le plein potentiel au monticule de cette équipe-là. Parce que l'offensive, d'après moi, est comme ça, puis elle a ses faiblesses, puis je pense pas qu'on est capable de régler ça comme ça en claquant des doigts. Moi, je pense que si les Jays veulent se replacer, ils vont avoir besoin d'une rotation en santé, d'une relève beaucoup plus solide, puis au bout de la ligne, trouver des solutions à travers ça, parce que l'offensive, sans Bo Bichette, c'est pas la même offensive que l'année passée. Est-ce que c'est un club qui peut lutter pour les séries? Oui, regarde, on est juste à un match des séries actuellement, du Wild Card, donc c'est pas encore dramatique, c'est juste que à un moment donné...
0: Faut que t'alignes des victoires.
2: Ben, c'est ça.
0: T'auras pas le choix.
2: Puis surtout, à l'intérieur même de ta division, perdre deux matchs comme ça contre les Rays, c'est pas un très bon présent.
1: Ouais, puis tu sais, honnêtement, il y en a un qu'il faut qu'il en donne plus. OK, c'est vrai. La moyenne, ça fonctionne. 328 de moyenne pour Vlad, c'est excellent. Deux circuits.
2: Ouais.
1: Tu sais, ça va prendre plus de puissance de la part de Vladimir. Ça, y a pas de doute là-dessus. La puissance, elle provient de Kazuma Okamoto, qui est honnêtement franchement intéressant.
0: Je suis en posé encore une fois.
1: Juste en mai, là. Hier, c'était le match du 5 mai. Il y a 5 circuits.
2: Ouais.
1: Fait que ça, c'est la belle surprise. Le japonais qu'on a fait venir, qui donne de bons résultats défensivement moins, mais offensivement, il répond présent. Fait que ça, c'est intéressant, mais pour la suite des choses, oui, Andrés Giménez a une grosse saison, mais on peut pas se fier sur le bâton d'Andrés Giménez. C'est pas censé passer par lui. Les succès des Jays, on verra si on peut sauver la face dans les prochaines rencontres. OK, les gars, je vais absolument prendre du temps pour parler du match entre les Red Sox et les Tigers. Oui, les Sox ont gagné, mais c'est pas ça qui est important. Framber Valdez l'avait pas en tout. Vraiment, c'est un très mauvais départ pour l'artilleur des Tigers de Détroit. Et là, on arrive, on est en, je pense qu'on est en quatrième manche. Il vient de servir deux circuits consécutifs à Wilson Contreras et à Wilbert Abreu. Et là, il se retrouve que on sent là, que la moutarde commence à monter au nez un peu.
0: La steam sort par les oreilles.
1: Prend sa balle, une rapide dans les omoplates de Trevor Story.
2: Moi, quel fauné.
1: Moi, Valdez, j'ai bien de la misère avec.
2: Quel fauné.
1: C'est un bon épais, ça, dans la ligue, là. Hey, un vrai idiot, là.
2: Ça, c'est le même gars qu'on a critiqué à ce micro en fin de saison passée pour avec son receveur, là. Exact. Il avait fait mal paraître son receveur.
0: Oui,
2: c'est
0: oui,
2: le même lanceur.
1: Parce que ça, son receveur, il avait demandé un lancer, il avait refusé, il avait décidé de lancer un autre lancer qui s'était retrouvé dans les estrades au champ gauche du côté de Houston. Tire d'après, le receveur commande une courbe, peu importe.
0: Il envoie une fastball.
1: Il envoie une fastball direct dessus. Tard.
2: Ouais, puis en plus le receveur lui avait dit hey, on s'entend pas ces signaux, prends une pause. Il avait lancé pareil, puis il avait donné, je pense, c'était un grand chelem sur ce lancer-là, puis le lancer suivant, il avait voulu faire mal paraître son receveur. Ça l'a littéralement sorti de Houston. Ce qui s'est produit là. Puis d'ailleurs, ça lui a coûté une fortune sur le marché des joueurs autonomes. Il a été un des derniers joueurs de premier plan à signer.
1: Ça s'est répandu comme une traînée de poudre.
0: Ah, mais donc, toi, si t'étais une organisation, tu signes un gars comme ça.
2: Ben, c'est ça.
0: Donc,
2: il se retrouve avec les Tigers. Ils se disent, bon, on va aller le chercher. On va rentabiliser la dernière saison de Tarik Skubal. On va tenter d'avoir une rotation élite. Il arrive là. Hier, ce qui s'est produit, là, c'est que on savait avant le match que les Tigers avaient besoin de manches de leur partant parce que la relève, on leur en a beaucoup demandé dans les derniers matchs. Donc, on était extrêmement mince en relève hier. Et finalement, ça s'est pas bien passé pour Valdez. À un moment donné, quand t'accordes 10 points, tu t'attends à ce que ton gérant vienne te chercher. Je suis convaincu que Valdez, lui, a pété une coche envers son gérant puis s'est dit, il va me faire sortir du match. Pis c'est ça qu'il a fait. Il a lancé directement sur Trevor Story. Et oui, il l'envoie des omoplates, là, mais t'es quand même rien qu'à une coupe de pouce de la tête. Ah, c'est extrêmement dangereux.
0: Ben oui, à 90 000 à l'heure.
2: Tu sais, honnêtement, là, c'est pas parce que t'accordes deux circuits que Trevor Story mérite de se faire envoyer une balle rapide sur lui. Là. Quel fauné de la pire espèce. Puis là, ben là, les bancs sont vidés. Il n'y a pas eu beaucoup d'animosité parce que c'était dirigé directement vers le lanceur. Ça venait pas de l'abri, là. On n'a pas demandé à Valdez, tu vas envoyer ça sur Story.
1: Je suis convaincu que le receveur...
2: T'as 10 points accordés dans la game, mais déjà carré le match, là.
1: Je suis convaincu que le receveur t'as même pas au courant.
2: Mais non!
1: Puis là, j'ai écouté le broadcast des Tigers.
2: Ils l'ont défendu, c'est vrai.
1: Ils disaient, mais comment ça qu'il est expulsé? Il n'y a pas eu d'avertissement. À quoi ça sert, les avertissements? Il n'y a rien qui confirme que c'est intentionnel.
0: Mais non!
1: Là, les gars, ils viennent donner 10 points, ils viennent donner deux circuits en ligne, puis on le voit juste dans son langage non verbal. Tu le voyais, là, les narines là, qui grossissaient, là, parce qu'il était fâché. Là. Honnêtement, come on.
2: C'est vrai que quand tu donnes 10 points mérités, tu l'as pas, tu souhaites que quand tu as un mauvais match, que ton gérant vienne te chercher, mais à un moment donné, tu le sais, dans une saison, ça va arriver qu'un match donné, tu as besoin de ton partant, puis tu pas le choix d'étirer l'élastique, ta relève est à bout de force. Alors, on a étiré les bras dans les matchs précédents, on avait besoin de manches. AJ Hinch a commenté hier, le gérant des Tigers, là, on était un peu pris, c'est pas un bon sentiment de se retrouver dans une situation comme ça. Il aurait probablement sorti le crochet avant, c'est pas arrivé, mais là, Valdez, il paraît très très très mal avec une chose comme ça. Là.
1: Si tu mets à la place du gérant, c'est 10 à 2. Est-ce que je brûle des bras pour essayer de sauver les meubles? D'un match qui est déjà perdu.
0: Ouais, tu continues.
1: Ou toi, c'est plate, mais donne-moi 4-5 retraites plus parce que je vais essayer de gagner le match de demain avec mes bras. C'est ça la beauté du baseball.
2: Wilson Contreras était fâché, mon ami, quand il est sorti de l'abri parce que lui, c'en était un qui avait frappé la longue balle juste avant.
1: Ouais.
2: Et quand t'es receveur, Contreras, il joue premier but, là, mais c'est un receveur de longue date, là. Tu sais exactement ce qui vient de se produire, là. Tu sais que c'est intentionnel. Lui, il était vraiment furieux. Alors que Trevor Story, lui, m'a impressionné parce que moi, avoir été à sa place, au
0: bisou. Il a parti avec le bat.
2: Ah, non, au bisou, là. Quand tu sais vraiment que c'est intentionnel, puis tu mérites pas tout de subir ça, là. Il y avait aucune raison. Puis Valdez, ben, il l'a pris sur lui, mais aux yeux même de tes propres coéquipiers, il y a un code dans le sport, là. Ça, tu fais pas une affaire de même.
1: Mais écoute, d'amener un joueur comme ça dans ton vestiaire, faut que tu y penses deux fois.
2: Exact.
1: Parce que des fois, des cancers, ça peut faire beaucoup de dégâts. Puis on va aller à la pause de l'autre côté. Canadien sort, match numéro 1 ce soir. Maudit que j'ai hâte, ça va être bon. Quel joueur est-ce qu'on doit absolument surveiller du côté des sorts?
0: Surveiller.
1: Quel joueur pourrait faire mal aux Canadiens? On en parle avec Marco D'Amico.
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15: Content de le retrouver avec nous dans le club du matin, Marco Lamico. Salut!
16: Salut Marco!
17: Ça va, Marco?
18: Bon matin, les gars, ça va très bien, vous autres?
17: Ben, ça va bien, grande forme.
15: Jour de match.
17: Jour de match, baby.
15: Canadien Sabre ce soir, 19h, du côté de Buffalo. À travers ça, Marco, on parle beaucoup du Canadien, puis ça, je pense que c'est une évidence. Mais qu'est-ce qu'on doit absolument surveiller du côté des Sabres? Quels sont les joueurs qui pourraient nous faire mal dans cette série?
18: Ben c'est certain, quand on regarde ce club-là, le premier trio de base a fait tous les dégâts possibles contre les Bruins de Boston. On parle très bien de Alex Tuck qui mène la charge, Tage Thompson et surprenamment Peyton Krebs qui s'est joint à ce trio-là. Et ces trois-là vont très bien. Un trio qui est vraiment est robuste, ouais, gros, mais vite aussi, va au filet, donc cause beaucoup de problèmes pour les meilleurs paires défensives de l'équipe qui les défend. Mais l'autre chose qu'il faut prendre en considération, c'est pas juste le premier trio, c'est le troisième trio. Puis c'est vraiment là où ce que ça, c'est mon X-Factor pour cette série-ci. Le trio de Benson et de Josh Doan en ce moment, c'était le clou dans le cercueil pour les Bruins de Boston dans la première série. Ils narguaient les Bruins, mais aussi l'échec avant était incroyable. Ils étaient vraiment capables d'arponner des rondelles, de causer des revirements. Et le moment qu'ils causaient des revirements, ils se compliquaient pas la vie. Ils prenaient la rondelle puis ils l'apportaient au filet. Puis les choses se passaient, que ça soit de crash le filet, que ça soit des deux contre un, ils étaient toujours vers le filet, ils avaient une direction et le moteur de ce trio-là ne tire aucune fin, donc ça va être à surveiller. Je crois que la bonne chose pour le Canadien de Montréal, ils ont deux trios qui sont capables d'être des trios défensifs. Le trio de Dano, le trio de Nick Suzuki. Je pense que ça va être ces deux-là qui vont être jumelés ensemble versus les deux autres. Donc, on pourrait avoir une petite balance, mais après ça, je pense que ça va jouer en défensive. Le top 4 de Buffalo est un des meilleurs top 4 en devenir de la Ligue nationale. Juste les noms, Rasmus Dahlin, Owen Power, Bowen Byram, Mathias Samuelsson, qui est devenu un des meilleurs défenseurs défensifs cette saison-ci. La force de cette équipe-là est dans leur contre-attaque et ça part de leur défensive. Donc, si le Canadien va avoir du succès dans cette série-ci, ils vont devoir vraiment mettre l'emphase sur l'échec avant, sur la défensive.
17: Et une chose à prendre en considération. Tout le temps, les fatiguer, être dans leur face, faut pas leur donner de temps. C'est un bon défenseur, s'il y a un petit peu de temps, il va faire une bonne passe, il va faire un bon jeu. Mais t'as beau t'appeler Raymond Bourque, si t'as la face en baie vitrée, c'est pas mal plus difficile. Fait que ça, c'est important, je pense, aux Canadiens.
18: J'aime que t'apportes ça, parce que les trois paires défensives ont un défenseur qui joue de son mauvais côté. Donc, Dahlin joue à droite en ce moment. Bowen Byram joue à droite en ce moment. Les deux sont des gauchers. La troisième paire, présentement, t'as Kesselring, un droitier, qui joue à la gauche.
17: Bizarre,
18: donc,
17: ça.
18: J'aime le point que t'apportes du fait qu'il faut avoir de l'échec avant. Parce que quand t'es un défenseur qui joue du mauvais côté, on le sait quand on a vu Lane Hudson jouer à la droite, vu qu'il est gaucher. C'est pas évident. Ça prend une seconde de plus pour pivoter, pour faire ta première passe pour sortir de la zone. Il y a une seconde d'hésitation à la ligne bleue offensive, des fois, pour te repositionner, ou des fois, tu vas recevoir de la rondelle sur sur le backhand, mais après ça, il faut que tu le remettes ton côté fort. Tu sais, il y a toujours une seconde de plus. C'est là où ce que le Canadien doit prendre avantage avec l'échec avant.
17: Juste un DTD, Marco, dans ta zone, là. Un DTD, là, quand tu joues de ton mauvais bord, là, faut que tu te revires, faut que tu t'ouvres pour faire une passe, mettons, à ton joueur de centre et tout ça. Fait que ça permet justement une petite seconde de plus au joueur d'effectuer l'échec avant. Ça va être important, ça.
18: Mais c'est non seulement un simple échec avant. Moi, ce que j'aimerais voir de Martin Saint-Louis, c'est un échec avant quasiment triangulaire. Donc, un gars qui va descendre contre la bande, mais que le centre soit un peu plus bas pour recevoir la passe suicide que le défenseur va probablement faire sous pression. Et c'est là où ce que tu peux vraiment mettre l'emphase sur les sabres. Ils ont eu de la difficulté cette saison quand il y a eu un échec avant à deux joueurs. Mm-hmm. Et c'est là où ce que le Tampa l'a très bien fait contre Montréal, un échec avant à deux joueurs, puis ça l'a causé plusieurs revirements. Si tu vas regarder la série contre Boston, c'est pas une équipe qui est super défensive, qui est super sur l'échec avant, mais les sabres ont quand même donné quasiment 100 revirements en 6 matchs dans cette série-là. Donc, c'est très haut et la grande majorité viennent de leur défensive et les défenseurs qui jouent sleur mauvais côté. Donc, déjà, tu as l'indice de comment battre cette équipe-là, parce que si tu es capable de tuer l'échec avant, de tuer leur première passe et leur jeu de transition avec ton échec avant, ça va être très difficile pour les Sabres de Buffalo de se mettre en marche.
17: On se posait des questions tout à l'heure, excuse des autres.
15: Vas-y,
17: on se demandait, est-ce que Alex Lyon peut être aussi bon qu'il l'a été contre les Bruins de Boston?
18: Ouais.
17: Si on est du côté du Canadien de Montréal, on se pose cette question-là, mais de l'autre côté, si on est chez les Sabres de Buffalo, on se pose la question, est-ce que Dobesch peut être aussi bon qu'il l'a été contre le Lightning de Tampa Bay aussi, là?
18: Ouais, c'est certain que la grosse question va être devant le filet. Et, tu sais, Alex Lyon a toujours été un bon gardien à mes yeux, mais est-ce qu'il a été un gardien excellent sur le long terme? Non. Et c'est là où ce qu'on va voir, est-ce que c'est plus une très bonne série, une belle séquence de deux ou trois matchs, ou est-ce que ça va être quelque chose qui va se poursuivre, comme on a vu avec Michael Layton, avec les Flyers de Philadelphie. C'est là la vraie question. Tandis que Jakob Dobesch, je trouve pas qu'il a été chanceux dans sa série, puis je dis pas que Lyon non plus. Là. Donc, c'est pour moi, qu'est-ce que j'ai vu de Jakob Dobesch depuis les Olympiques, c'est une constance dans sa game. Donc, j'ai un peu plus de confiance, je touche du bois, là, mais j'ai un peu plus de confiance dans la game de Dobesch parce que c'est quelque chose que je trouve qui est soutenable à long terme, sa technique, la façon qu'il joue, le contrôle dans ses mouvements et son calme et l'agressivité qu'il démontre quand il challenge un joueur un contre un avec ses tirs. Ça va commencer à rentrer dans la tête des Sabres comme ça l'a rentré dans la tête du Lightning de Tampa Bay. Lyon, c'est pas un gros gardien. Donc, on sait très bien où est-ce que les Canadiens vont y aller avec ça. Mm-hmm. Ils vont essayer de tirer haut. Ils vont essayer de le faire bouger pour qu'il puisse ouvrir un peu les coins. Je pense que ça va être plus ça qu'on va voir, puis c'est là qu'on va vraiment tester Lyon, parce que je trouve que les Sabres, eux, ont fait du bon boulot devant Lyon. Les Bruins l'ont pas vraiment testé au point où ils l'ont vraiment stretché et fait en sorte que ses mouvements latéraux l'ont peut-être exposé. On n'a pas vu ça contre les Bruins, donc ça va être intéressant de voir qu'est-ce que les Canadiens vont être capables de faire, parce que c'est une équipe plus profonde et plus rapide que les Bruins.
15: Hey, juste une seconde, Marco, je veux m'adresser à toi, Gilbert. Lyon a arrêté de jouer le 1er mai, tandis que Dobesch a arrêté de jouer le 3 mai. Puis la petite période de repos, tu sais, t'as l'impression que les matchs s'enchaînent, tout ce que tu touches se transforme en or, mais d'être un petit peu à l'écart du jeu pendant quelques jours en tant que défenseur, des fois, il y a peut-être une petite rouille qui s'installait. Puis ouais. Est-ce qu'un gardien, ça pourrait être la même chose selon toi? Ben, est-ce qu'il pourrait avoir perdu sa touche magique?
17: Sûrement, mais le 1er mai, c'est pas tant. C'est quoi, on est quoi aujourd'hui?
15: Le 6, ça fait 5 jours.
17: Ouais, c'est pas si pire que ça. T'as une couple de jours de congé. Après ça, tu peux t'entraîner. Puis du côté de Lyon, ben il y a peut-être l'opportunité aussi de travailler avec son coach des goalers. Mm-hmm. Tu sais, parce que c'est pas tout le temps le cas là, dans les séries, parce que les games, c'est tous les deux jours, pis t'as pas vraiment le temps de pratiquer. Là, probablement qu'il y a embarqué que ça aide, c'est ton coach des goalers. Ça peut l'aider aussi. Là. On a vu qu'est-ce que ça a fait avec
15: Marco Marciano.
17: Marco Marciano, qui c'est ça, là, exactement. Fait que c'est un petit peu la même chose. Fait que je pense pas qu'il y a un avantage d'un côté ou l'autre. Là.
15: Fait qu'il n'y a pas de problème à ce niveau-là. Très bon. Merci beaucoup, Marco. On se reparle demain même heure pour revenir sur le match.
17: En espérant avec une victoire du Canadien, mon
15: ça
17: Marco.
15: Le fun, Marco. Oui, monsieur.
18: Gros plaisir, messieurs. Passez une excellente journée.
15: Salut, Marco. Bye. Marco D'Amico qu'on retrouve avec nous tous les matins à 7h. OK, les gars, juste avant d'aller à la pause, en début d'émission, Max Lalonde est débarqué avec nous et il nous a surpris. Il lance un nouveau concours. Puis je suis parfaitement conscient que c'est pas tout le monde qui est branché à 5h54, mais je pense que ça vaut vraiment la peine qu'on le répète. Fan fini des Canadiens, c'est le temps de le prouver. 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
17: Wow.
15: Aussi dans l'avion, Alex Tagliani va vous accompagner de Tag Karting. Donc, ça va être un trip extraordinaire. Once in a lifetime, ça arrive une fois dans une vie. 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C'est vraiment un bon concours. Salutations à mon chum Max qui a fait toutes les démarches et qui finalement même pas y aller parce que le match tombe en même temps qu'il y a des obligations, Max, avec le golf. Mais ça va être extraordinaire. Gilbert, tu vas y être et probablement que vous, vous aurez une chance d'y aller aussi.
17: On est allé à Washington l'année passée. Là. L'expérience, c'est extraordinaire.
15: Extraordinaire.
17: C'est fun. J'ai hâte de voir à Buffalo en plus. C'est Buffalo. Apparemment que les fans sont
13: brillants. Ça va être hostile.
17: On va se faire écœurer. Vous
13: avez des très bonnes chances.
17: Fait que Dezo ou Tony, là, je sais pas qui va venir avec moi, là. Faut être prêt à se pogner.
15: Ah, ça, c'est
17: on
15: sûr.
17: On se pogner!
13: Mais là, ceux qui ont manqué, là, on va être confrontés lundi, Dezo et moi, dans le show à Max, avec un quiz.
17: Un quiz sur les playoffs du Canadien de Montréal. Mais ça, c'est pas juste cette année. C'est un quiz qui, ça peut aller dans mes années à moi et...
15: J'imagine.
13: Il y a eu des séries impliquant le Canadien.
17: Oui, oui.
15: seront pas faciles. À venir un peu plus tard.
17: Jim Pappin sur Trent Dryden en 71, juste en cas.
15: Parfait, merci Gilbert, je prends des notes. Est-ce que je peux aller étudier avec toi une petite soirée de temps, juste pour me préparer pour le
17: parfait,
15: quiz?
17: Parfait. Henri Richard a marqué le but gagnant en 71.
15: OK. Mm-hmm. Parce que c'était Jim Pappin.
17: Débordé Keith Magnusson. J'ai flippé le puck par-dessus Tony Esposito.
15: T'es trop vite. Faut que je prenne des notes. Après la pause, les Leafs ont peut-être gagné la loterie, mais il n'y a rien qui garantit qu'Austin Matthews, lui, va être là. Parce que plus tôt dans la journée, Matthews, j'ai un article qui a circulé sur lui. Je vous le dis, un 48 heures absolument rocambolesque du côté de Toronto. On en parle dans deux minutes.
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15: À la fin de la saison, Matthews avait mentionné aux journalistes qu'il n'est pas capable de prédire le futur. Puis évidemment, d'ici là, il y avait beaucoup d'eau qui allait couler sous les ponts. Éventuellement, on était dans une autre direction. Cette semaine, on a nommé Matt Sundin et John Chaka au sein de à la tête des Maple Leafs de Toronto. Mais là, il y a un article qui sort hier, tout ça avant la loterie, de Chris Johnston qui rapporte que Matthews n'a pas encore décidé de son avenir avec les Leafs, même s'il est sous contrat. Il veut avoir des actions concrètes de la part de l'organisation pour le convaincre.
17: Ben, moi, je pense que ça, c'en est une. Là.
15: Mais moi, je me questionnais dans, et là, je vous le jure, là, j'avais cette réflexion-là avant la loterie, je me questionnais dans le timing. Je me disais, pourquoi est-ce que ce genre de d'informations-là sort là, là? On est au début du mois de mai. T'as même pas eu l'occasion d'avoir une discussion face à face avec ton GM. Tu sais même pas c'est qui va coacher l'année prochaine, parce qu'on en a aucune idée si ça va être encore Craig Berube. T'as aucune idée de tout le plan qui est placé devant toi. Et là, il y a des informations qui coulent comme quoi tu veux mettre de la pression sur l'organisation pour avoir justement des actions concrètes. Puis là, une couple d'heures après, t'en retrouves avec le premier choix au total. Et je trouvais vraiment que c'était... C'est un peu injustifié et injuste, à la limite, un genre d'article comme celui-là. Avez-vous eu le même raisonnement?
17: Ben, c'est un petit peu le timing, mettons. C'est pas le timing idéal, c'est sûr et certain. Moi, je pense que le fait d'avoir le premier choix overall, ça va vraiment peser dans la décision d'Austin Matthews. Qu'est-ce qu'il va faire pour son... Tu sais, ben, fait combien d'années qu'il est à Toronto, Matthews?
15: 2016, il était repêché.
17: Fait 10 ans qu'il est à Toronto, tu sais, puis quand même, c'est la face des Maple Leafs de Toronto. C'est encore un excellent joueur, c'est un excellent marqueur et tout ça. Puis le fait d'avoir un McKenna, excusez, ou l'autre, là.
15: Stenberg, ouais.
17: Ben, je pense que ça va faire en sorte qu'il va vouloir rester à Toronto.
15: Parce qu'on s'entend, Tony, ça change tout, là. Au final, tu voulais des actions concrètes, en voulais une. T'es chanceux, mais c'est ça pareil.
13: Mais c'est parce qu'Austin Matthews, là, il est à l'apogée de sa carrière. Tu sais, quand on entend le terme prime, là, il est là.
15: Il est 28.
13: Tu sais, puis même, il est peut-être dépassé un petit peu son prime aussi, là. Je suis pas sûr qu'il va refaire une autre saison de 60 buts dans sa carrière, Matthews. Mais là, avec la saison de misère que cette équipe-là a connue, je peux le comprendre. Tu sais, il sait très bien qu'il y a une excellente valeur sur le marché, qu'il a le gros bout du bâton dans ce dossier-là. Il sent pas que l'équipe s'en va dans la bonne direction point de vue performance. C'est un club qui vieillit. Et qui, là, vient de faire maison nette dans ses opérations au hockey, puis on sait pas trop si le gars qu'on vient de nommer comme DG compétent. Mais à sa place, là, paniquerait un petit peu.
15: Ouais, mais donne la chance au moins de parler avec le gars.
13: Ouais, ça, c'est certain. Chaika,
15: il y a probablement parlé de son temps en Arizona, parce qu'il était assistant directeur général, Matthews vient de l'Arizona, c'était le gros prospect, c'est sûr qu'il a déjà jasé. C'est pas la même chose partout.
13: Ah ouais.
15: Assieds-toi avec le gars, puis il converse.
13: Oui, je comprends, mais désolé, la saison semble avoir tellement été difficile à Toronto... En plus, il s'est blessé. Ses propres coéquipiers ne l'ont même pas défendu sur la glace au moment de se faire sortir le genou par Gaudet.
15: C'est un bon point. Ça, c'est un bon point.
13: Et on ne sait pas ce qui se passe dans le vestiaire des Leafs. Matthews, c'est leur capitaine, c'est leur général, c'est vraiment le joueur franchise. S'il sent pas qu'on est capable de bien l'entourer pour aspirer à une Coupe Stanley à moyen terme, ben, je peux le comprendre de regarder ses options. Mais ben moi, j'abonde dans le même sens que Gilbert. Tout vient de changer depuis hier.
15: Ben, c'est sûr.
13: Ça, c'est évident que là, tout est à remettre dans leur contexte. C'est certain que là, tu rajoutes un joueur qui va être capable de les aider immédiatement l'année prochaine. Faut s'attendre à une saison, là, à la Demidov, au minimum, pour McKenna l'année prochaine. C'est un gars que tu rajoutes dans ton top 6 immédiatement, qui va t'aider tout de suite. Moi, je pense que c'est McKenna qu'on va repêcher. C'est un ailier qui va clairement aider Matthews à produire. Donc, pour moi, là, tout ce qui s'est écrit dans le texte à Chris Johnston, c'est tout à recommencer. Ouais. Maintenant, le portrait est complètement différent. Puis moi, être Matthews, ben là, tu donnes la chance au coureur. Il va assurément avoir une bonne rencontre avec Matt Sundin très bientôt. Et c'est pour ça qu'on l'a engagé.
15: Mais c'est vraiment le dernier coup de gaz là, que les Maple Leafs peuvent faire. Ça en est un énorme avec le premier choix au total.
13: Ouais.
15: Mais t'as pas de premier choix pour les deux années suivantes après. Là.
13: Exact.
15: Fait que t'es condamné à performer parce que si tu finis encore dans la cave, t'auras pas ce bonbon-là à la fin de la saison au repêchage d'être capable de mettre la main sur un Alexis Joseph ou un Landon Dupont ou d'autres joueurs de l'encan 27 et de l'encan 28.
13: Ouais, c'est défensivement, cette équipe-là a vraiment besoin de 109, de se rajeunir défensivement. Le pipeline est à sec défensivement.
17: On allé chercher Brandon Carlo, on pensait avoir réglé tous nos problèmes.
13: Ouais, mais
17: on est loin de ça, là.
15: Quelle mauvaise transaction.
13: Ouais. On est vieux en défense, c'est lent. Chris Tanev ne rajeunit pas, t'es blessé toute l'année. Ackman Larson n'est pas un poulain du printemps non plus. Après ça, on peut continuer de défiler la liste.
17: Morgan Riley
13: a beaucoup ralenti. Carlo est censé être encore dans sa fenêtre, lui, là, mais...
15: Oui, ça, Carlo.
13: C'est un gars complémentaire.
17: Hey, c'est un défenseur bien ordinaire, Brandon Carlo. C'est un gros gars qui joue pas gros. Je regrette, là.
13: Ouais, c'est vrai.
15: Puis après ça, de l'autre côté du spectre, les gars qu'on a acquis, on les a revendus 50 sous dans la pièce.
13: En plus.
15: Là, on n'a même pas été capable de rentabiliser ces... Brad Treliving a fait un job épouvantable. Il a fait reculer la concession. Ils sont vraiment chanceux. Honnêtement, ils sont vraiment chanceux.
13: Si tu ramasses,
15: ça fait quasiment un chier là, qu'il gagne le premier tour parce que ça aurait été le fun que les Maple Leafs payent un peu la note pour leur incompétence. Mais là, ils se retrouvent dans une situation que, pouf, petit cadeau du ciel qui tombe.
17: Pensez-vous, les gars, qu'on va... Avec le premier choix au repêchage, est-ce que ça va changer la décision de l'organisation par rapport au coaching staff?
15: C'est une bonne question. Je pense pas. Moi, je pense que Craig Berube, ses jours sont faits. Il avait l'air complètement dépassé en fin de saison. Il avait l'air d'un gars qui avait juste hâte que ça finisse.
13: Ouais, puis traditionnellement, c'est pas nouveau là, dans le sport. Là, quand un DG qui arrive en poste va toujours dire les bonnes choses. Ah ouais, on a un excellent entraîneur, on va donner une chance à notre entraîneur. Puis finalement, ça fait maximum un an et demi, puis le gars dehors.
17: C'est le kiss of death. Oui, mais en même temps, tu veux-tu attendre un an et demi ou tu veux procéder à un changement?
15: Parce que là, on parle quand même d'un an et demi qui peut être déterminant pour le 34.
17: C'est ça, là.
15: Moi, je sais même pas s'il est en poste en octobre. Pas vrai.
13: Ouais.
15: Je serais pas surpris qu'on décide d'aller dans une autre direction.
17: Ouais. On verra bien. Tu veux partir sur des coups des franches là avec Gavin McKenna puis avec ça là, tu veux-tu un changement de coach? Et c'est McKenna, il arrive là puis après 3, 4, 5 mois, on décide qu'on change le coach et tout ça, un nouveau système de jeu, une nouvelle adaptation et tout ça, tu veux pas ça non plus là.
13: Tu sais, c'est quand même les Leafs, je sais pas comment est-ce qu'ils vont encaisser cette nouvelle là, c'est sûr que c'est une belle journée, tu gagnes la loterie. Mais c'est certain que si l'organisation, je pense pas, c'est impossible, si l'organisation considère que le premier choix repêchage, aussi bon soit-il, va transformer l'équipe, on se rentre le doigt dans l'œil, puis profond. Là. C'est pas Gavin McKenna qui va transformer la franchise des Maple Leafs de Toronto.
17: Il va aider,
13: mais ça va prendre plus que ça. Là. Alors, quel genre de vent de changement, de vent de jeunesse qu'on va être capable d'apporter tout en gardant Matthews dans les bonnes dispositions, qui va vouloir performer puis aider l'équipe à gagner? C'est quand même tout un chantier cet été qui attend Matt Sundin puis John Chayka, ça c'est sûr. Mais là, ils ont gagné une loterie hier qui change vraiment tout ça, tout le scénario vient d'être chamboulé hier, parce que s'ils perdaient la loterie, comme Vancouver a perdu la loterie hier, ben là, le choix s'en allait aux Bruins de Boston. On s'entend-tu que c'est un monde de différence? Au lieu de perdre la loterie, il la gagne, il ramasse McKenna probablement.
15: Mais ça aurait, là, évidemment, on s'entend, le meilleur des scénarios, c'était de gagner la loterie. Mais ça aurait peut-être pas été une si mauvaise chose que de demander de payer la note. Là, parce que là, tu fais juste te repousser par en avant. Là, c'est beau, là, dans le court terme, c'est parfait. Puis honnêtement, c'est le meilleur des scénarios, je le répète, mettre la main sur McKenna ou Stenberg, c'est parfait. Mais ça risque que t'as pas de premier choix pour 2 ans. Ça enlève beaucoup de munitions. T'as pas une banque d'espoir à tout casser. T'as des trous dans ton organisation, une équipe qui vieillit. Comme Tony dit, on est loin d'être sorti du bois, là. Et encore une fois, t'auras rien, là, pour manœuvrer, là, dans les prochaines années, là.
13: Et pendant ce temps-là, ben, les Sharks de San Jose gagnent aussi la loterie, avancent au deuxième rang. Une équipe qui a passé à ça de faire des séries dans l'Ouest, qui les aurait sortis de la loterie, là, ils gagnent encore.
15: Mm-hmm. Hey, non, mais ça n'a pas de bon sens, les Sharks. Quand t'as des gars comme Will Smith, puis comme William Eklund, puis comme Sam Dickinson, qui sont relégués dans ton organisation, là, parce que t'as Macklin Celebrini, puis Michael Misa, puis là, tu vas ajouter probablement Ivar Stenberg, là, tu commences à avoir une équipe avec Askarov. T'as une équipe équipée pour veiller tard,
17: ouais,
15: là.
17: Ouais, un bon club pour longtemps.
15: San Jose, ça va faire peur tantôt. Je vous le dis, ça va faire peur. OK, on va aller à la pause. De l'autre côté, le Rocket de Laval faisait face à l'élimination hier, mais les Québécois se sont levés pour forcer un ultime match. Une bonne et une moins bonne nouvelle aussi pour le Rocket. On en parle dans 2 minutes.
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15: Victoire du Rocket de Laval hier 4-0 sur les Marlies et force ainsi la tenue d'un match ultime. À travers tout ça, Tony, évidemment, on surveillait les performances de Adam Engstrom qui avait été rétrogradé avec le Rocket. Comment est-ce qu'il s'est débrouillé, non, le défenseur?
13: J'ai adoré son match. Il a été vraiment, vraiment bon hier, Adam Engstrom. D'autant plus que on a perdu David Reinbacher très tôt dans le match. Là, je pense qu'il a fait une présence en deuxième période. Et puis par la suite, on ne l'a plus vu. Moi,
17: c'est pas son problème.
13: Ben, j'ai rien remarqué, honnêtement, dans le cas de Reinbacher. Est-ce que c'est une blessure? Est-il malade? Peu importe, mais il a pas joué la moitié du match hier, disons-le comme ça, pour Reinbacher.
15: C'est pas quelque chose qu'on avait commencé à déceler dans le match précédent,
13: ouais,
15: aussi?
13: Ben oui, c'est possible. Vincent Demuyer rapportait ça hier, là, que dans le match numéro 3, on l'avait très peu vu en troisième période. Moi, j'ai pas vu la troisième période du troisième match, mais je vais me fier là, sur mon ancien collègue à la radio là, pour tout ça. Mais hier, t'sais, Reinbacher a été sorti de la circulation. Et Engstrom, on l'a beaucoup remarqué. Il a joué un fort match. Lui, le reste de la brigade défensive, les William Trudeau, Luke Middlestadt, Josiah Dédier qui jouait également, on s'est quand même très, très bien comporté. Vraiment, là, les Marlies ont à peine menacé dans les 40 dernières minutes de jeu. Quand tu parles d'une performance sans bavure du Rocket, de la première minute, parce qu'Alex Belzile a marqué dès la première minute de jeu dans le match, jusqu'à la fin, tout le monde poussait dans la bonne direction, très robuste. On est allé chercher l'offensive qu'on avait de besoin. Les arrêts au moment opportun. Et au bout de la ligne, tu gagnes 4-0 et tu forces la tenue d'un match ultime dans cette série 3-5.
15: Un match ultime qui, d'ailleurs, aura pas lieu finalement en même temps que le Canadien. Et ça, c'est une bonne nouvelle pour l'organisation. Là.
13: Exactement. Je pense que l'organisation a utilisé son levier là, du mieux qu'il le pouvait.
17: C'est sûr.
13: Qu'elle le pouvait parce que à un moment donné, je pense que t'es la Ligue américaine, t'as pas le choix de considérer la place du club dans ton marché. Puis c'est la même chose à Buffalo. Avec Rochester, c'est certain que tu veux jamais jouer contre le grand club. Toronto, c'est la même chose.
17: On était censé pour vendredi, là.
13: Exact.
17: Ouais.
13: C'était censé pour jouer en même temps que le Canadien.
15: Match 1 et 2 de la série, c'était en même temps que le Canadien.
13: Ben ouais, déjà qu'on avait copé beaucoup là-dessus.
15: Le match 5, ça aurait été en même temps que le Canadien.
17: Ben non.
13: Donc, le match va avoir lieu samedi. On va se sortir des jambes du Canadien. Puis tant mieux pour le club école qui pourra avoir sa place au soleil au moins samedi pendant que le Canadien va être en congé avant de revenir au Centre Bell dimanche pour le troisième match. Donc ça, c'est une excellente nouvelle. Un match contre Toronto, un samedi après-midi. l'avez dit, la cabane bien pleine, c'est sûr que pour le Rocket, on va prendre cet avantage-là plutôt que de jouer dans un anonymat complet, là, faut le dire. Là, c'est normal, tu sais, les gens veulent tous voir le Canadien. C'est sûr, c'est le grand club. En même temps, t'es partisan du Rocket, puis il y a quand même de l'intérêt là, du côté de Laval. C'est une équipe qui est bien établie dans son marché. Mais en même temps, si t'es partisan du Rocket, t'es partisan du Canadien aussi. Tu veux suivre les deux clubs. Alors, tant mieux, c'est une excellente nouvelle. Alors, maintenant, il faut en parler. Le match est officiellement remis de vendredi à samedi après-midi pour le match ultime.
15: C'est pas le Rocket qui est en faute. C'est le Canadien qui, habituellement, joue jamais mercredi-vendredi. Tu sais, c'est vrai pareil. Là,
17: le mardi-jeudi.
15: Mardi-jeudi-samedi. Cette année, on est abonné au dimanche. Là.
13: Ouais, mais tu sais, je pense.
15: C'est les séries.
13: C'est pas de la faute du Canadien, vraiment.
17: C'est pas, Canadien
13: ouais,
17: c'est pas de la faute de personne. La
15: je te dis juste que c'est habituellement, on s'arrange justement du côté du Rocket pour pas tomber en même temps, mais là, les choses sont tombées.
13: Il y a beaucoup de doléances des réseaux de télé américains. C'est beaucoup eux qui décident du calendrier d'une série. Des fois, t'as des problèmes de disponibilité d'amphithéâtre. C'était pas vraiment le cas pour la série contre Buffalo, là. Mais dans la série contre Tampa, vous vous souvenez, on ne pouvait pas commencer samedi à Tampa parce que l'amphithéâtre n'était pas disponible.
17: Ouais, c'est ça.
13: Exactement. Alors, là, maintenant, la situation est un petit peu différente. Tant mieux si on était capable de déplacer le match avec la collaboration de la Ligue, mais aussi les Marlies. Les Marlies ont assurément dû donner leur accord pour ça afin de jouer le match le samedi après-midi.
15: OK. À travers ça, il y a Capo Kakkonen qui récolte le blanchissage. On en avait parlé un peu en mal parce qu'il connaissait pas un bon premier match, mais le match 2 et 3, ça avait été difficile. Même Marty était venu hier en soulevant la possibilité d'envoyer Hunter Shepherd dans la formation parce que à quel point Kakkonen, ça avait été compliqué. Il avait dit, je m'attends à ce que ça soit quand même lui, mais ça démontre à quel point c'était pas évident. Sort de là qu'il y a un blanchissage. Ouais. Ça, c'est une bonne nouvelle.
13: Tout à fait. Il a sorti un gros arrêt dans les premières minutes de la rencontre, alors que c'était 1-0 Laval. C'est peut-être un tournant dans le match, parce que par la suite, on a vraiment dicté le tempo. On a pris contrôle du match et il a été très adéquatement protégé par sa brigade défensive. Donc, bonne prestation. C'est le Kakkonen dont on s'attend. Le même gars qui a conduit les Checkers de Charlotte l'an passé à une victoire contre le Rocket en demi-finale. C'est un bon gardien à ce niveau-là. Moi, j'avais pas vraiment d'inquiétude. Hier, il s'est relevé puis il est allé chercher une bonne performance.
15: Et au niveau de l'attaque, on marque 4 buts, mais ce sont les gars du Québec qui sont illustrés.
13: 4 buts pour 3 joueurs québécois. Le premier, Belzile. Après ça, tu as eu Samuel Blais deux fois. Il a joué un fort match hier, lui. Au physique à souhait. 2 superbes buts, dont son deuxième. Là. Une manœuvre, là, vraiment, là, il a circulé partout en territoire offensif, puis il est revenu de la ligne bleue vers l'enclave avant de tirer. Ouais. Un superbe but, le troisième pour Samuel Blais, puis c'est Laurent Dauphin qui est probablement pas à 100%, il joue en dépit d'une blessure, mais lui aussi, il a joué un fort match, puis c'est lui là, qui est allé ajouter la cerise sur le gâteau là, en troisième période avec le quatrième du Rocket. Donc, encore une fois, des contributeurs québécois au sein du Rocket de Laval. Ça, c'est pas nouveau. Dans les dernières années, quand le Rocket a eu ses principaux succès, il y a toujours eu des gars de chez nous qui ont tiré la charrette. Et c'est encore le cas cette année. Là. Les saisons de Dauphin et évidemment de Belzile, ces gars-là ont été de tous les combats toute la saison.
15: Exact. OK, là, on se retrouve dans la situation qu'on a un peu la même qu'on parlait tantôt. Pour le match 1 du Canadien de ce soir, un peu de repos, justement, pour reprendre notre souffle.
17: 2 jours complets.
15: Est-ce que Rain Backer... On espère qu'il soit en mesure de jouer. Tu sais, je sais que t'as pas d'informations à ce niveau-là, mais peut-être que la petite pause entre le match d'hier et le match de samedi va permettre à David Reinbacher de revenir.
13: Là. Ben là, ce qui est intéressant, c'est qu'à partir de maintenant, Owen Protz et Bryce Pickford peuvent devenir des options. Ils n'ont pas été, pour l'instant, appelés à aller rejoindre le Rocket. Est-ce qu'on attendait de gagner le match d'hier avant de faire des annonces et de les amener? Il y a quelques options en défense aussi là, qu'on peut utiliser, mais c'est quand même intéressant à savoir si on va être tenté d'utiliser un de ces deux jeunes-là dans un scénario de match ultime. Les gars n'ont pas joué de l'année à Laval, mais sont des espoirs intéressants pour le Canadien. Ça demeure une ligue de développement.
17: Intéressant.
13: On n'a pas hésité à amener tout de suite Vincent Rohrer dans la formation en fin d'année. Il joue les matchs en série. Est-ce que Pickford ou Protz pourrait arriver et prendre la place de Ryan Backer si jamais il est pas capable de jouer samedi après-midi?
15: D'ailleurs, Bryce Pickford a été nommé défenseur de l'année dans la WHL hier. Alors, c'est pas pour rien. Il a quand même marqué 45 buts cette année.
17: Incroyable, pareil. Hein?
15: Hâte de voir s'il pourrait...
17: Mais Protz, on l'avait vu au camp d'entraînement. C'est il frappe.
13: Ben, c'est deux gars totalement différents.
15: C'est ça qui arrive. Tu vas l'aimer au camp d'entraînement.
17: L'aimer au camp d'entraînement. Il frappait tout ce qui bougeait et tout ça.
13: C'est un droitier solide. Très offensif en Pickford ou un gaucher robuste en Prost. Donc, ça dépend des besoins que tu veux amener. Qu'est-ce que tu as de besoin nécessairement dans la formation? On verra, mais traditionnellement, on va être impliqué longtemps avec le Rocket, vous le savez. Dès qu'on a une occasion d'amener un jeune, puis encore plus, qui sont issus des rangs canadiens, des juniors canadiens, on n'hésite pas à les amener. Là. Joshua Roy a été amené très rapidement dans le portrait. Philippe Méchard, ça avait été la même chose par le passé. Des gars qui sont éliminés, ils ont rien devant eux, amène-les. Même si c'est à court terme, même si ça dure pas longtemps,
17: absolument.
13: D'un coup, t'en as besoin. Dans le pire des cas, s'ils ne jouent pas, ben, ils pourront profiter de l'expérience quand même,
15: exact.
13: D'être auprès d'une équipe de la Ligue américaine comme Black Ace pendant les séries.
15: OK, très bon. Merci beaucoup, Tony. Bonne chance au Rocket. Samedi, évidemment, on va surveiller ça pour vous après la pause.

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10: Après le match de dimanche, où est-ce que les Lightning a été éliminé, Cooper est allé d'une déclaration du genre « Les dieux du hockey n'étaient pas avec nous », puis je peux le comprendre.
11: Les dieux du hockey!
10: Au final, il a été complètement... Tu sais, ils ont dominé au niveau des lancers, puis...
12: On joue du violon, là. Ouais. C'est du John Cooper, les boys.
13: John
12: là,
13: Cooper, c'est un joueur de violon, on va dire une affaire.
12: C'est
13: là.
12: Le meilleur, là. Engagez-le à l'orchestre symphonique, faites quelque chose, là. Il était incroyable, là. Il s'est cousu de fil blanc.
13: C'est qui jouait du violon? C'était-tu Beethoven?
12: C'est
10: pas Gilbert. Beethoven, c'est pas
14: Beethoven, c'était un compositeur.
12: Ouais.
10: Quoi? C'est pas un musicien.
13: Non.
14: Il composait de la musique.
13: Ouais, je pense que c'est un joueur de violon, Beethoven, là.
10: Je pense pas que c'est un joueur de violon, là, mais...
12: On peut-tu parler d'hockey?
13: Ouais, c'est ça, mais c'est John Cooper.
12: C'est ça. Mais John Cooper,
10: il... c'est un pianiste, c'est ça. Il est compositeur et pianiste.
12: Ah, voilà.
10: C'est ça, il est pianiste. Okay. Ça, je pense.
12: Okay. Bon.
10: Mais il est pas violoniste, okay. Ça, non.
12: Non.
10: On peut revenir à Cooper, là? OK, good. Mais au final, Cooper est toujours dans les grandes paroles, puis dans les explications, puis nous,

0: de l'extérieur, on se dit, Caroline, c'est le fun, c'est rafraîchissant, il est bon, il y a même des quotes, puis c'est le fun. Peut-être que pour ces joueurs, les belles paroles en point de presse, ça peut un peu taper sur les nerfs. Écoutons Andrei Vasilevski qui...
1: Mais c'est plus le non-verbal que la clip.
0: Je le sais, mais quand même, le journaliste lui demande, qu'est-ce que tu penses du fait que les dieux du hockey n'étaient pas avec vous, comme Cooper a mentionné. Écoutons Vasilevski.
2: I feel like that's our excuse the last like few years. Like hockey guys, bad bounces. Yeah, like bad bounces for sure, but I mean, that's at the end of the day, like... You know, it's like a broken record over and over and again. So, I know, we have to man up here.
0: OK, fait que ça, c'est Vasilevski qui dit...
1: Broken record!
0: Les dieux du hockey qui sont pas avec nous, ça, c'est notre excuse depuis des années. Faut arrêter de penser ça, puis à un moment donné, faut juste man up, là. Faut juste assumer qu'on perd, puis faut être meilleur que ça. Mais c'est vraiment dans son non-verbal. Alors que le journaliste commence à poser la question...
3: Je roule les yeux.
0: Vasilevski fait comme un genre de... Niaises-tu, là, les dieux du hockey, là? C'est vraiment ça que ça envoie comme message. Moi, je me demande s'il n'y a pas un petit peu de friction, là.
1: Ben, plusieurs choses là-dedans. D'abord, après la défaite, je ne sais pas si vous aviez remarqué, mais Andrei Vasilevski, il n'y a eu aucune hésitation après la défaite. Qu'est-ce qu'il a fait? Il est allé directement au centre de la glace pour la poignée de main. Il était le premier en avant de la file. Le premier. C'est ça qui s'est passé. Vasilevski était là. Et clairement, ça, c'est une chose qui m'a sauté aux yeux. Et là, son point de presse... m'en dit quand même assez long sur peut-être qu'on arrive à la croisée des chemins avec John Cooper avec le Lightning. Là. C'est un excellent coach. On pourra jamais rien lui enlever. Ils vont rebondir ailleurs si jamais son association se termine bientôt avec le Lightning. Mais c'est tout à fait normal qu'à un moment donné, il y a une relation de coach et joueur qui finit par s'effriter. Surtout quand tu as de grandes attentes et que tu te fais sortir 4 fois en ligne en premier tour des séries éliminatoires.
3: Ouais.
1: 2 fois, entre autres, contre les Panthers de la Floride, un adversaire direct avec qui tu entretiens une grosse rivalité. Tu veux faire des changements pour t'adapter à la recette de succès des Panthers. Puis finalement, au bout de la ligne, tu as le même résultat contre une équipe qui est appelée à dépasser éventuellement le Canadien de Montréal qui est en pleine ascension.
0: Tu parles plus là, éventuellement.
1: Bon, OK.
0: Tu t'as dépassé.
1: Parfait. Mais tout ça pris en compte, moi, je... Vasilevski, dans sa réponse, il pointe le coach, là, littéralement. Là, c'est vraiment c'est une question qui est adressée
3: le broken sur les, record, c'est
1: les,
3: John Cooper.
1: Les propos de l'entraîneur-chef. You got to man up. OK, parfait, tu prends peut-être le portrait d'ensemble, mais vraiment, là, Vasilevski m'a beaucoup surpris avec des propos comme ça, puis son langage non-verbal voulait tout dire. C'est comme si dans le vestiaire, ben, on avait appris à composer avec la défaite et que ça devenait un petit peu plus acceptable.
0: Ouais, mais il y a plusieurs trucs là-dedans. Je me mets à la place du gardien. Tu tires de l'arrière 3-2 dans la série après 5 matchs. Tu donnes 2 buts. Match 6 et 7 combinés. Et tu perds la série. Tu te mets en place du coach. Tu établis un plan de match où est-ce que ton équipe accorde pas un maudit lancé pendant, je pense, 28 minutes de jeu consécutives. Tu perds le match. Tu accordes moins de 10 lancés. Tu perds le match. Si on ajoute à ça l'autre gros match de la saison de John Cooper, parce que ça, c'était le deuxième, le premier, le match de la médaille d'or contre les Américains. C'est une domination en règle pour
3: domination
0: les équipes de
3: complète.
0: Cooper. Là.
3: Ouais, t'as raison.
0: Dans les deux cas,
3: ouais.
0: Tu sors de là avec 2 défaites. Est-ce qu'on peut vraiment blâmer le coach?
3: Non.
0: Tu sais, on l'a posé la question hier à Julien Brisebois, puis Brisebois, il l'a dit, John Cooper va être l'entraîneur-chef du Lightning de Tampa Bay pour longtemps.
3: Oui, continue, je comprends. Continue.
0: C'est sûr qu'il n'est pas pour dire l'inverse. Là,
3: non, mais en même temps, moi, je peux comprendre. T'sais, Vasilevski, ça fait longtemps qu'il est là.
1: Ouais.
3: Ça fait longtemps qu'il est coaché par Cooper. T'sais, à un moment donné, les belles paroles et tout ça, ça fait longtemps qu'il les entend. Ça fait longtemps qu'il les entend. Là, ça fait 4 ans en ligne qu'ils se font planter en première ronde. Ils commencent à être écœurés. Peut-être que John Cooper, quand ça veut pas dire que c'est un mauvais coach. Là.
1: Pas tout.
3: Ça veut pas dire que c'est un, loin de là. C'est un excellent coach. Mais à un moment donné, quand on dit que le message du coach ne passe peut-être plus. C'est peut-être ça qui se passe un petit peu avec John Cooper, sans dire que c'est un mauvais coach ou une mauvaise personne. C'est juste que c'est les mêmes joueurs. C'est Kucherov depuis 10 ans, c'est Vasilevski depuis 10 ans, c'est Edmund, c'est
0: ça. OK, mais allons plus loin. Tu viens de le dire, Tony. À travers ces 4 défaites-là, tu as Toronto, 2 fois les Panthers de la Floride et Montréal. 2 fois les Panthers de la Floride.
3: Champion de la Coupe Stanley.
0: Aller jusqu'au bout. Le Canadien, 106 points.
1: Mm.
0: Est-ce que c'est à quel moment t'es éliminé ou contre qui t'es éliminé. Aussi. Est-ce que l'Avalanche du Colorado l'année passée parce qu'ils ont perdu au premier tour contre Dallas, c'est une mauvaise équipe? Est-ce que Dallas cette année parce qu'ils ont perdu au premier tour contre le Wild du Minnesota, c'est une mauvaise équipe? Est-ce que le Lightning de Tampa Bay, au-delà du fait qu'ils ont 4 éliminations au premier tour, c'est réellement une équipe qui a de la difficulté à faire un bon bout de chemin ou en partant, à raison du format, à raison des circonstances, on a frappé un géant? Je sais pas à quel point le Canadien est un géant cette année, mais un géant avec les Panthers de la Floride qui a mené à notre élimination au hockey.
3: Tu sais, puis cette année, là, qu'est-ce qu'on s'est dit? Le Canadien, la série contre Tampa Bay, c'était pour être une série très difficile. C'est la même chose pour Tampa. La série contre le Canadien, c'était pour être une série très difficile. Mm-hmm. Si tu passes le Canadien puis tu t'en vas en deuxième ronde pour Tampa Bay, peut-être que tout est différent. Là. Je sais pas. Là.
4: Ouais, mais à un moment donné, il faut que tu gagnes ta série. Là. Ça fait 4 ans de suite que c'est le même résultat.
3: Ouais, mais en même temps, tu joues, t'as joué 2 années de fil contre les champions de la Coupe. Non, l'année passée, ils sont fait éliminer par Toronto, c'est ça?
0: Non, l'année passée, c'était contre les Panthers.
4: On a critiqué les Leafs pendant longtemps parce que justement, ils n'étaient pas capables de franchir le premier tour. Puis à chaque fois, ils jouaient contre des bonnes équipes puis ils perdaient, mais ils perdaient pareil. Le résultat reste le même à un moment donné.
3: C'est vrai.
0: Non, je comprends,
4: une
0: mais
4: fois, c'est anecdotique. Mettons, l'année passée, ça commence à être beaucoup.
0: L'année passée, c'est Lightning qui bat les Panthers. Les Panthers deviennent-ils automatiquement une mauvaise équipe? C'est juste ça mon point. C'est que et parfois, ça arrive que tu vas perdre une série donnée. Ça veut pas dire que le Lightning n'aurait pas réussi à battre les Sénateurs.
1: Ouais, mais ça a pas particulièrement été serré l'an passé contre les Panthers.
0: Non, je le sais, tu comprends.
4: C'est pas sur mon point. 5,
1: c'est vrai qu'ils se sont fait sortir physiquement dans cette série-là. C'est pas pour rien qu'ils ont fait les ajustements qu'on a vus dans la saison morte. Ils ont voulu amener plus de papier sablé au bout de la ligne pour arriver en cours encore. Là.
0: Non, c'est, t'as raison que l'année passée, ça n'a pas été serré. C'est pas un bon exemple.
1: L'autre année d'avant, c'est vrai. On a une série en 7 matchs contre les Panthers. Mais l'année passée, ça n'a pas été vraiment serré, cette série-là. C'est ça vrai. Commence croche, ça finit croche aussi. Tu sais, chaque entraîneur-chef, aussi bon soit-il, va avoir une date de péremption. Martin Saint-Louis, ça va y arriver lui aussi. Faut se préparer en conséquence, ça va arriver, on l'aime, puis s'il veut rebondir ailleurs, il rebondira ailleurs, mais à un moment donné, le message d'un coach ne passe plus. Ouais. Est-ce qu'on est rendu là du côté du Lightning? Peut-être. Mais moi, je suis Julien Brisebois, t'as pas le choix de considérer ça. Faut que tu regardes tout ça, là. Pourquoi? Qu'est-ce qui explique ça? Pourquoi on a perdu 4 années en ligne au premier tour? Pourquoi un gars comme Vasilevski va réagir de la sorte sur le podium à conférence de presse à la fin de l'année? Pourquoi Kucherov fait dans ses culottes pendant la série contre le Canadien?
3: Son body language.
1: Non, mais Braden Point dans la série, où était-il? Une saison de misère pour lui d'un bout à l'autre. Pourquoi? T'sais, tu te poses un paquet de questions, puis t'as pas le choix d'adresser le cas de ton entraîneur-chef. Faut arrêter de penser que parce que Cooper est là depuis longtemps, qu'il est vu comme le meilleur entraîneur-chef, ça veut pas dire que son message passe encore. C'est tout ce que j'avais
0: à dire. Je comprends, mais parfois, là, tu y penses deux fois avant de te séparer avec un bon coach. Parce que des bons coachs en ligue, il n'y en a pas 50
4: 000. Tu
0: vas le remplacer par qui? Ça,
4: exact.
0: C'est un.
3: Tu veux changer de coach après ça à toutes les 2 ans? Là?
0: Non, tu veux pas avoir ça. T'en as un bon, là, tu y penses deux fois avant de le laisser partir, puis deux. OK, mais pourquoi ils ont perdu? Ils ont perdu parce que Point probablement traîne une blessure. Ça, c'est sûr que c'est une réalité qui touche toutes les équipes. Là. Mais c'est vrai pareil. Edman n'était pas là. Oh, oui. Un problème de santé mentale. Beaucoup de participations consécutives. On parle quand même d'une mini-dynastie de Lightning. Là. Ils ont eu honnêtement des coupes. Ils ont été une équipe très dangereuse. Ben, c'est à coup de premier choix, puis c'est à coup d'espoir, puis c'est à coup de payer cher. À un moment donné, t'arrives que t'as plus de profondeur. T'as moins de joueurs qui rentrent dans ton système.
3: Ils se sont fait battre par un bon club aussi.
0: Ils se sont fait battre par un bon club. C'est ça, il y a peu de circonstances à travers.
1: Puis parmi les autres choses, hier, dans le point de presse, qui m'ont interpellé, là, c'est que, mis à part Edmund, on le sait, là, il n'a pas été capable de jouer pour des problèmes de santé mentale, là, mais il n'y avait pas de blessure assez grave pour empêcher les gars de jouer. Même Braden Point disait non, j'avais aucun pépin physique qui m'empêchait de jouer. Je sais pas si c'est vrai ou voulait-il prendre toute la chaleur sur lui. Il m'a semblé plus lent qu'à l'habitude dans cette série-là. Il n'y a pas eu l'impact qu'on aurait pu croire de sa part. Beaucoup de gens pensaient, puis je m'inclus là-dedans, d'après moi, Braden Point, il y a peut-être un petit pépin physique. Nikita Kucherov, la même chose. Non. Les deux sont arrivés en point de presse. Ils ont dit non, il n'y avait absolument rien.
3: Mais
1: ils sont
3: pas allés à la gauche à Kucherov, là.
0: Un point de presse de 4 minutes.
3: Non, mais je le sais, puis c'est épouvantable. Puis non seulement ça, mais la façon qu'il s'est comporté sur la glace. Moi, je suis un coéquipier de lui, là, j'aime pas ça.
0: Non, moi non plus.
3: Tu sais, tu manques une passe, ça arrive, là, tu manques une passe. On n'a pas tout ton talent à baquet, là. manque une passe, puis tu regardes de travers, puis il fait les yeux dans les airs, tout ça, et ferme ta gueule. Là.
0: Mais hier, il l'a dit.
3: On est tous ensemble. Là.
0: Hier, il l'a dit. On se perd en 4, en 5 ou en 7, ça change rien, on a perdu. Hein. Il était très tranchant dans ses propos. D'ailleurs, on a un extrait, Ali. Allons écouter un petit peu de Nikita Kucherov.
2: I don't think they did anything special, to be honest. I think it's just on us not be able to create more chances 5 on 5 and, you know, be better in the power play and, you know. But you know, you give them credit, they're a good team, they defended well, but at the same time, we, you know, we gotta be a lot better.
0: T'sais, il l'assume, là. On doit être meilleur, là. Puis c'est pas que Montréal a fait quelque chose de spécial, c'est pas que c'est pas une mauvaise équipe, là. C'est une bonne équipe qui a réussi à neutraliser, ils se sont bien défendus, mais on n'a pas été capable de marcher en avantage numérique, on n'a pas produit à 5 contre 5, t'sais, c'est quand même quelqu'un qui se défile pas, mais un point de presse de 4 minutes.
1: Are you kidding me?
0: Are you kidding me? Are you kidding me? Sacré Greg. Très bon. Ok, on va aller à la pause de l'autre côté. Le Lightning, eux, sont éliminés, mais le Canadien poursuivent leur route. Et ils ont rendez-vous ce soir à Buffalo avec les Sables pour le match numéro 1 de leur série de deuxième tour. On en parle avec Alain Crête dans le bureau des commissaires.
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18: Bienvenue dans le bureau des commissaires avec Alain Crête. Salut Alain!
19: Salut Alain! Ça va?
20: Salut tout le monde, comment allez-vous ce matin?
18: Très bien. On va mettre une chose au clair tout de suite. On va y aller de nos prédictions pour la série Montréal-Buffalo. On va partir en force.
19: Ben oui.
18: Pas de temps à perdre. Alain, qui gagne ça et pourquoi?
20: Bon, écoute, comme je me doute que vous allez tous prendre Canadien, alors je vais y aller avec Buffalo.
19: Party pooper.
20: Non, mais j'aime la brigade défensive des Sabres. Ouais. Je pense qu'honnêtement, elle est supérieure à celle du Canadien. En attaque, je pense que... Tu sais, on parle beaucoup de Cole Caulfield, des succès qu'il y a eu contre les Sabres cette année, mais on oublie que Tage Thompson a eu du succès contre le Canadien.
19: Ouais, il score tout le temps contre nous autres, on dirait.
20: Souvenez-vous de son match de 3 buts, 2 passes, là. C'était... L'autre chose, c'est que tu regardes les statistiques en saison. Chaque équipe a remporté 2 victoires. Les deux clubs ont marqué 13 buts. Et les victoires ont été enregistrées par la marge de 2 buts, avec 1 but dans un filet désert à chaque fois.
16: Exact.
20: Tu sais, là, tu peux pas avoir plus serré que ça. Moi, le seul point d'interrogation que j'ai du côté des Sabres, c'est Alex Lyon. Tu sais, là, je sais qu'il y a des statistiques assez impressionnantes depuis le début des séries, mais c'est pas lui qui avait commencé. C'était pas lui le gardien numéro 1 quand ils ont commencé. C'est peut-être le seul point d'interrogation. Puis l'autre chose, on parle beaucoup de l'enthousiasme qu'il y a chez les jeunes Canadiens. Ils ont traversé la première ronde, puis il y a beaucoup d'énergie. T'sais, à mon avis, il doit avoir la même énergie chez les Sabres de Buffalo. Là. Ça fait des années qu'ils n'ont pas gagné une ronde de série. Ils viennent de battre Boston. Fait, et la foule à Montréal, mais je pense que la foule à Buffalo, ça va être un atout pour les Sabres. Alors, pour toutes ces raisons, je prends Buffalo en 7.
18: OK. Intéressant, Buffalo en 7. Tu dis-tu, Gilbert, pour la cousine?
21: Ben, il sait. Okay. Je pense qu'il sait. Okay. La théorie de la cousine, là, quand tu prends quelqu'un en 7, c'est comme amener ta cousine à la danse.
20: Oui, je sais.
21: Okay, il savait. Ben oui, il fait.
18: Il savait, Colin. Vas-y donc, Gilbert, avec ta prédiction.
21: Il savait, Colin. Écoute, on commence sur la route. Le Canadien joue très, très bien sur la route. Moi je pense que le Canadien va être en mesure de remporter une victoire sur les 2 premiers matchs à Buffalo. On revient à la maison. Un petit peu le même scénario qu'on a vu contre Tampa. On va avoir la chance de clincher lors du match numéro 6 à la maison. Je vais choisir le Canadien en 6.
18: Canadien en 6 pour Gilbert. OK, Tony.
3: Ben moi, je vais vous surprendre. Je prends le Canadien en 5 matchs sur les Sabres.
21: En 5 matchs?
3: Ouais.
21: Big boss!
3: Wow. Ben moi je peux pas parler des deux côtés de la bouche. J'ai choisi Tampa au premier tour parce que je disais, si on passe Tampa, c'est sky's the limit.
21: Je pense ça aussi.
3: Alors moi, je pense que le Canadien s'en va au moins en finale de conférence et qu'on va l'avoir plus facile qu'anticiper contre les Sabres. J'aime les chances du Canadien. Mais pour ça, ça prendra une explosion offensive du premier trio. Ça, c'est sans l'ombre d'un doute. On a battu Tampa Bay sans un premier trio capable de marquer de façon constante à 5 contre 5.
21: Puis sans un premier ou deuxième défenseur aussi.
3: Exact. Rajoute Dobson. Alors, Dobson, pour moi, c'est le facteur X dans cette série. Ça va faire une grosse différence. Canadien en 5.
18: Puis honnêtement, si on prend un pas de recul, le Canadien est en santé, là. T'sais, on n'a pas de blessure, on est quand même chanceux, je touche du bois. Là.
3: Il doit avoir des petits bobos,
18: oui,
3: évidemment.
18: Des bobos, et ça, c'est sûr, mais rien pour empêcher un joueur de jouer. Fait que ça, c'est quand même une bonne nouvelle. Par contre, il y a quand même des joueurs qui ont ralenti. Messieurs, je ne veux pas être dans le négatif, je veux quand même amener le sujet de discussion. Est-ce que c'est le temps de reparler de Brendan Gallagher? Il a été laissé de côté. Il est débarqué comme étincelle en milieu de la série. Il a vraiment amené son grain de sel, il a été très important. Mais dans le match-up, par contre, on a ressenti Gallagher. Oh, là, ça commençait à le rattraper un peu. Est-ce que pour vous, il est dans formation pour le match?
21: Il était mauvais dans le match-up.
18: Il trouvait très.
21: Pas plus mauvais que ses coéquipiers qui n'ont pas eu une shot au net en deuxième période. Là.
18: Ça, c'est sûr, Gilbert. Mais à un certain point, il y a un repli défensif. Il est à côté de pointe. Puis il est côte à côte à la ligne bleue du Lightning. Puis Gallagher est à la ligne rouge. Puis pointe est rendu à l'autre ligne bleue. Là.
21: C'est sûr que Braden Point
20: est mais il y a quand même une utilisation assez limitée. Il joue 5-6 minutes par match à peu près. Là.
18: Mais je pose la question. Est-ce que pour vous, c'est sine qua non qu'il est en uniforme ce soir contre les Sabres?
20: Tu ramènes Kapanen?
18: Non, mais je pourrais regarder dans la direction de Veleno, par contre.
21: Non, moi, pour ce qu'est-ce qu'il apporte, puis je suis persuadé que Martin va garder la line-up pour son leadership, pour sa... son vécu, pour l'avoir dans le vestiaire avant la game. Puis c'est 5... Oubliez pas là, que Brent Gallagher, à ce soir, là, ça va être 5-6 minutes de temps de glace.
18: Mais tu veux pas avoir cette tasse-là dans ta manche que si jamais ça va mal dans la série, pouf, tu le ressors pour ramener
21: on
18: un peu.
21: On va être capable de double-shifter d'autres gars. Là. Je comprends que Joe Veleno, tu sais, il mérite très peut-être de jouer et tout ça parce qu'il a connu quand même une bonne saison. Puis c'est un gars qui patine, puis c'est un gars qui est responsable et tout ça. Mais tu sais, le spark que Gallagher va t'amener, le 5-6 minutes qu'il va jouer, la façon qu'il va se comporter avant la game, dans le vestiaire, entre les périodes et tout ça, moi, je pense que c'est important. Puis c'est juste pour ça, moi, je le mets dans le line-up ce soir.
18: Je pense que je suis dans le champ aussi, Tony, avec Gallagher.
3: Ben non, moi, je pense qu'on voit la même chose, mais on n'est pas dans le vestiaire. Puis moi, je pense que effectivement, tu veux l'avoir dans la manche. Tu veux savoir sa présence dans ce vestiaire-là. C'est très dur à sortir Gallagher quand tu viens de gagner un match numéro 7 sur la route. Je vois mal comment tu peux le sortir de là si t'es Martin Saint-Louis. Ça se peut qu'il joue pas tous les matchs, mais pour commencer la série, moi, je m'attends à avoir le numéro 11 en formation.
21: C'est le 12e attaquant. Il va jouer 5 minutes, 6 minutes. C'est comme le 6e défenseur à soi, désolé, là. Il va jouer 5 minutes, 6 minutes. Là.
18: Ben parlons-en du sixième défenseur.
21: On va rouler à 5 pas mal toute la veillée, d'après moi. Là.
18: Contre une équipe pesante comme les Sabres de Buffalo qui ont 14 joueurs de 6 pieds 2 ou plus grands, Alain, est-ce qu'Harbert Jacquet va de l'action pour commencer la série?
20: Moi, je le mettrais dans l'alignement ce soir, oui. Écoute, c'est quand même pas un club, ils sont gros, c'est pas un club là, qui va nécessairement te faire mal. Là.
21: Ben, il y a Jordan Greenway qui peut se promener. Ouais. Là, puis ben là, je sais pas, oui, il va jouer. Il est sur le quatrième trio.
20: Je ramènerais quand même Jacquet dans le.
18: Il est gros, Greenway, mais.
21: Oui, il est gros, Greenway, mais il joue à ça. Plus, ben, ouais. C'est justement. Tu vas avoir un gars pour le mettre à ta place. Ferme ta gueule parce que je suis là. Puis si tu t'énerves, je vais être là.
18: Va t'asseoir.
21: Mais non, mais c'est ça, Alain.
18: Va t'asseoir, Greenway.
20: Moi, je ramènerais Jacquet ce soir. Là, pour le premier match, là, voir un peu comment ça va se dérouler. Mais, tu sais, ils sont gros, les Sabres de Buffalo. Ça fait que juste pour une police d'assurance, mais tu sais, ça en est un autre. S'il joue, tu sais, ça va être comme Gallagher. Il va jouer 6 minutes.
18: Ah, exact.
20: Ça, pas plus que ça.
18: Mais Gal, ce qui est le fun avec Jacquet, c'est que même s'il est au banc, il peut quand même avoir une présence qui intimide l'adversaire. Tu le sais qu'il est là pareil, là. Tu peux quand même te tenir tranquille parce que t'as le gros 72 qui jappe, là, du banc. Ça peut quand même être intéressant.
0: Tu peux t'imposer physiquement en partant de série. Moi, c'est une de mes raisons pourquoi j'aimerais que Jacquet soit là pour commencer le match ce soir.
18: OK, très bon. Hier, on a appris qu'Ivan Demidov était officiellement candidat au trophée Calder. Sans surprise, avec Mathieu Schaefer et Beckett Seneki, je pense que tout le monde avait prédit ça. C'était assez évident. Pas ça ma question. Il y a un auditeur qui m'a écrit, qui m'a demandé, puis je la trouve très bonne. Si les séries éliminatoires comptaient aussi dans l'obtention du trophée Calder, où classeriez-vous Jakub Debeche pour l'ensemble de l'œuvre? Saison et série dans le classement. Je commence avec toi, Gilbert.
21: Hey boy, saison et série, Jakub Debeche, c'est quoi son record cette année? Il a 30 victoires, il perd presque pas.
0: Parce qu'il est rendu à 33 victoires. Bon,
21: tiens,
0: au total.
21: Il est dans le running du Calder, c'est sûr et certain. Là. C'est sûr que oui, Demidov a eu une belle saison, Schaefer une excellente saison, mais un gardien de but qui a 30 victoires dans une année recrue. Puis son pourcentage de victoires aussi, là. Tu sais, il y a combien de défaites? Alors, moi, je pense qu'il est 10, là.
18: Ben là, en fait, c'est pas vrai, là, parce que maintenant, il faut enregistrer.
21: Si les playoffs comptent, moi,
18: 33 victoires et 17 défaites, prolongation inclus.
21: Si les séries comptent, moi, je pense que Debeche est le front-runner.
18: Ah oui, il dépasserait Mathieu Schaefer.
21: Ben, Schaefer n'est pas en playoff.
18: OK.
20: Mais c'est pour ça que...
21: Si tu me dis les playoffs sont inclus, les playoffs ne sont pas inclus dans la.
18: C'est intéressant.
20: Parce que le problème, il y aura comment de recrues dans le playoff actuellement, là?
18: Non, je sais, mais on s'amuse. Là.
20: On s'amuse. C'est pour ça. Parce que généralement, la recrue de l'année se ramasse avec un club poche. Là.
18: C'est vrai.
20: Bon point. C'est ça. Là. C'est un club poche qui, de façon générale, obtient le premier choix. Ça fait que les chances de faire les séries sont assez minces.
18: Et même, de toute façon, tous les trophées sont donnés en fonction de la saison régulière. C'est bien correct. C'est juste de démontrer à quel point Debeche. OK, il n'est pas parmi les finalistes, mais il a quand même connu une excellente saison, Tony.
0: Oui, d'accord avec toi.
20: Ah oui.
0: Si on considère également les séries, ben il est là. Mais derrière Schaefer, pour moi, Schaefer, avec tout ce qu'il a fait cette année, c'est une coche au-dessus de tout le monde. Puis ça n'enlève rien à Debeche. Avec ce qu'il fait actuellement, c'est incroyable. Il n'y a pas d'autre chose à dire, mais Schaefer, c'est une saison carrément très spéciale pour un défenseur recru.
21: Les gars,
20: mais Debeche, est-ce qu'il y a eu des votes?
18: Ah, bon, ça va être dénombré plus tard, ça.
0: Ouais.
18: Mais assurément que Debeche a eu des votes, mais il n'est pas finaliste. C'est tout ce qu'on sait pour l'instant.
21: OK, je veux juste mettre quelque chose au clair. Là,
18: okay, vas-y, Jumain.
21: Les Sabres de Buffalo, 6-2, 203 en moyenne, OK?
18: Oui.
21: Le Canadien de Montréal, 6-1, 198 en moyenne.
18: Oui, OK. Mais Patrick Laine, il compte là-dedans?
21: Oui, mais il y en a d'autres. Tu sais, Logan Stanley compte là-dedans, puis il est dans les estrades aussi. 6 pieds 6, 240. Là.
18: Mais il va jouer Stanley.
21: Je veux juste vous dire que le Canadien n'est pas si petit que ça. Oui,
18: quand même.
20: C'est la brigade défensive qui est plus grosse.
18: Regarde le top 6. Là. Écoute, là, on n'a pas des si gros bonhommes que ça. Puis je le sais que Nick Suzuki, tu vas me dire qu'il n'est pas si petit que ça. Mais
21: il
18: pèse
21: 205 livres.
18: Il est 5 et 11. Tu sais, c'est ça pareil. Là. Il est pas...
21: C'est un bloc de ciment.
18: Oui, c'est un bloc de ciment.
21: Guy Lafleur mesurait 6 pieds. 180.
18: Mais comme toi, Gilbert, t'es pas le plus grand, mais t'es un bloc. Boom.
20: Gilbert, t'as déjà donné la main à Guy Lafleur, toi?
21: Ben, j'ai joué avec Flower toute sa carrière.
20: Tu te souviens de la palette qu'il y avait là, quand il donnait la main? Là,
21: il est pogné assez raide, Martin. Merci. Non, mais c'est vrai.
18: Je pense quand même qu'au niveau physique, t'as bien beau me sortir ces chiffres-là, faut donner l'avantage au Sabre. Okay. Tu voulais nous shaker, là, mais on n'est pas shaker.
21: Non, mais je parce que là, tu sais, je vous écoute parler, là, puis c'est comme si le Canadien, c'est une équipe de schtroumpf. Arrêtez, là. C'est pas si schtroumpf que ça, là.
18: Non, mais notre meilleur défenseur, il est pas le plus gros. Puis notre marqueur de 50 buts, il est pas le plus gros. C'est juste ça qu'on dit. Il y a comme des éléments clés dans l'équipe qui sont pas gros.
21: Ben oui.
18: C'est juste ça. Tandis que les autres, Thompson, il est énorme. Dallin, il est très grand.
21: Ben oui.
18: Etc. Etc.
20: Puis moi, je vais vous dire une chose. Je pense que leur brigade défensive est meilleure que celle du Lightning, à part ça.
18: Oui.
21: Ben, sans Edmund, oui, là.
18: Oui, c'est sûr. Sans aucun doute.
21: Sans Edmund, oui.
18: Sans aucun doute.
21: Parce que.
18: Et puis ça, c'est sans Parrico. Souvenez-vous qu'il y avait transaction pour Colton Parrico. Ouais.
0: C'est une défensive un petit peu plus offensive, mais qui n'est peut-être pas aussi étanche que ce que Tampa a montré, par contre. Ouais. Mais ils vont donner plus offensivement.
20: Oui, mais ils vont te donner des chances, Anthony. Parce que c'est vrai, tu as raison. Il aime transporter la rondelle, il aime participer à l'attaque. Mais ça peut entraîner des revirements à l'occasion. Là. Ça fait que ça peut être dangereux pour Buffalo, ce style-là.
0: C'est pour ça que je pense que. Neutraliser le premier trio du Canadien pour les Sabres, ce sera pas chose si facile parce que c'est une équipe qui va pousser vers l'avant un petit peu plus. C'est pas sûr qu'ils sont capables de fermer la défense comme le Lightning. Ça va être plus ouvert.
21: Ça va être plus ouvert.
0: Il va se marquer plus de buts aussi. Mm. Mais oui, c'est une bonne brigade défensive, robuste à souhait. Puis ils ont un joueur vraiment spécial à Rasmus Dahlin. Ça, c'est sûr. Dahlin va avoir un impact dans cette série-là, c'est sûr.
21: On a un spécial, nous autres.
18: Plus qu'un à part de ça.
21: Plus qu'un à part de ça.
18: À 93, d'après moi, on a
21: plus qu'un à part de ça. Exactement. Mm. Okay. Ça vient de la bouche du surdoué.
18: Oui, monsieur.
21: Le 93. Ben,
18: parlant de surdoué, j'ai appris. Il y a plusieurs personnes qui m'ont l'envoyé. John Chaika a le Tim Hortons de Saint-Étienne-des-Grès.
0: Ben oui.
18: J'ai appris ça.
20: Pardon?
18: Oui, c'est propriétaire du Tim Hortons de mon village.
0: Spécial, hein?
18: Oui.
20: Ah, comment ça que c'est ramassé avec ça?
18: Aucune idée. Je sais pas. Il y a au moins 8 personnes qui me l'ont envoyé hier.
0: C'est parce qu'il dirige un consortium de Wendy's et de Tim Hortons. Ils achètent ça en lot.
21: C'est parce que Tim Hortons, c'est des propriétaires individuels. J'en ai eu un Tim Hortons, là. Mais peut-être plus à cette heure.
18: Je pense qu'il y en a 5. Ça me semble que c'est ça, 5.
0: 5 ou 6 Tim Hortons.
18: Puis dont un au centre.
20: 5 au Québec?
18: Oui, il y en a un au centre du Québec et il y en a un peu partout, mais il y a celui de mon village de 4000 habitants. Là. C'est quand même drôle.
21: D'après moi, il va pas faire des bains.
18: Je pense pas, non.
21: Non, d'après moi, il y a jamais mes pieds à Saint-Étienne.
18: Je serais surpris qu'il y ait mes pieds à Saint-Étienne.
21: C'est ça, exact.
20: La manière qu'il a été accueilli à Toronto, il va peut-être retourner faire des belles.
21: Un sacrifice, c'était épouvantable. Je file mal pour lui, Alain, moi, sérieusement.
20: Non, honnêtement, là, j'ai jamais vu une conférence de presse aussi malaisante que ça. C'était, là. Tu sais, habituellement, tu nommes un nouveau GM.
21: Tout est joyeux, toute la patente.
20: Ouais. C'est ça, c'est. Tu crées de l'espoir.
18: La lune de miel.
21: C'était juste de la merde.
20: Hey, mais il m'a dit une affaire, ça, là. C'était-tu malaisant?
18: C'était
20: j'écoutais. Steve Simmons a participé à un podcast le soir de la conférence de presse et il racontait quand Bill Armstrong a été nommé à Phoenix, il a succédé à Cheka, il y avait 6 ordinateurs sur le bureau de Cheka et lui, il y en avait un qui était allumé puis il y avait des données là, sur l'ordinateur. Puis là, il voulait savoir les autres servaient à quoi.
21: À rien.
20: Il a fait dire exactement, il n'y avait rien.
21: You gotta look busy, faut que tu aies de l'air occupé. Fait que tu as 5 ordinateurs qui font rien.
20: Il a fait venir un spécialiste d'informatique. Mais là, il n'y a rien, ils ne sont même pas allumés, ces ordinateurs-là. Il n'y a rien là-dedans.
21: J'ai beaucoup confiance aux Leafs. Ça va bien aller.
18: Ça va bien aller.
20: Ça se peut pas. Ils ramassent. Mais je vais vous poser une question. Moi, si vous êtes Toronto, là, vous venez de ramasser le premier choix. Est-ce que vous bâtissez quitte à échanger Austin Matthews cet été?
18: Hey, je te propose qu'on fasse ça après la pause, Alain. Après la pause, on se fait un petit jeu réalité ou fiction, puis ça se peut qu'on touche un peu au Maple Leaf, ça sert à rien rester là avec Alain Crête.
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12: All right, en rafale, plusieurs réalités ou fictions avec Alain Gret dans le bureau des commissaires, mais je commence avec toi, Gilbert. Première question, réalité ou fiction. Jakub Dobesch est le meilleur gardien encore en vie présentement dans les séries. Les autres choix, Wedgwood, Gustafsson ou Wallstedt, c'est pas clair au Minnesota. Art, Dostal, Lyon, Frederick Anderson et Dan Vladar. Est-ce que Dobesch est le meilleur gardien encore en vie?
13: La performance que j'ai vue de Dobesch, moi je pense que c'est les meilleurs qui restent en série en ce moment. Anderson est bon avec la Caroline, c'est sûr que c'est un club beaucoup plus défensif, beaucoup moins shot au net. Mais Dobesch m'impressionne beaucoup de la façon qu'il joue.
12: Alain, est-ce que Jakub Dobesch est le meilleur gardien encore en vie présentement dans les séries?
14: Je dirais Dobesch parce qu'il a été pas mal plus mis à l'épreuve qu'Anderson. Tu sais, la Caroline, la première ronde, ça s'est assez bien déroulé. Mène 2-0 dans la deuxième ronde. Alors que dans le cas de Dobesch, c'est 7 matchs, des matchs serrés. Dans le match numéro 7, c'était pas mal lui qui était seul contre le Lightning.
13: Ouais, ouais.
14: Fait que j'irais avec Dobesch, ouais.
12: Tony.
15: Pas le choix d'admettre que Dobesch est le meilleur gardien présentement actif dans les séries. Là.
12: Mais c'est fascinant qu'on. Moi, dans ma tête, le meilleur gardien, point en général, c'est Dostal.
15: Ouais.
12: Mais actuellement, moi, j'aurais tendance à être d'accord avec vous. Là.
13: La façon qu'il joue en ce moment.
15: Point de vue chiffre, c'est sûr. Tu vas regarder Scott Wedgwood puis Frederick Anderson, c'est 6-0 leur fiche.
13: Ouais,
15: mais en même temps, est-ce que c'est leurs clubs ont été challengés autant que le Canadien contre le Lightning? Je pense pas.
12: Puis Scott Wedgwood a donné 6 buts au Wild dans le match
15: numéro
12: 1.
14: Les matchs 6 et 7, Dobesch, heureusement qu'il était là aussi. Vous allez me dire, heureusement que Vasilevskiy était là dans le match numéro 7 aussi, 6 aussi. Là.
15: Ah, mais il a gaulé. Il a gaulé dans le match numéro 6. C'était effrayant.
14: Il a été mis à l'épreuve, comme tu dis, pas mal plus. Là.
12: Ah, j'espère que ça va se poursuivre, cet élan-là, ce soir, contre les Sabres de Buffalo.
15: Disons une chose, Dobesch n'a absolument rien d'envie à personne à ce point-ci avec 8 équipes en vie.
12: On peut dire ça, sans aucun doute. OK, réalité ou fiction, Alain? Le fait de gagner la loterie va propulser les Leafs en série l'année prochaine?
14: Non.
12: Oh!
14: Moi, d'abord, je veux dire, le grand gagnant de la loterie d'hier, c'est les Sharks de San Jose.
12: Ben oui.
14: Ils vont dire en affaire, eux autres, ils vont dire à Toronto, prenez qui vous voulez, on va prendre l'eau.
12: Exactement.
14: Mais Toronto, moi, je me posais la question hier, est-ce que c'est peut-être l'opportunité de dire aux gens, là, écoutez, sais, ils ont parlé de Montréal, là. Je me souviens plus qui a parlé de ça au point de presse.
12: L'autre point de presse malaisant des livres qu'on a eu dans les dernières semaines.
14: Mais là, est-ce que c'est peut-être le temps de dire aux gens, regardez, là, on a le premier choix. On a une valeur marchande en Austin Matthews qui pourrait nous rapporter quelque chose de très intéressant. Est-ce qu'on est prêt à, tu sais, le souffrir pendant une couple d'années pour rebâtir l'équipe? Puis, parce que là, c'est sûr que le noyau actuel, puis ce qu'on a fait avec Matthews, puis Nylander, puis Marner qui est parti, tu sais, cette époque-là est terminée. Là.
12: Ouais.
14: Fait que là, il faut peut-être penser à d'autres choses.
12: Mais le problème avec ça, Alain, c'est que si tu décides de faire ça, qui est sur papier une bonne idée, c'est que tu dis, OK, on coule au classement. Mais c'est les Browns et les Flyers qui vont repêcher haut parce que nos choix, ben, on les a plus. Fait que là, t'es coincé entre l'arbre et l'écorce. Là.
14: Mais là, c'est ça. C'est avec Matthews, est-ce que tu vas chercher des éléments avec des choix, des, tu sais, c'est tout ça. L'autre chose, moi, tu sais, on parlait de Checa tantôt. Moi, j'aime beaucoup Matt Sundin. Je l'ai côtoyé à Québec, puis c'est un gars extraordinaire. Mais honnêtement, je me souviens pas que Matt Sundin a été impliqué avec l'équipe nationale suédoise.
15: Non.
14: Je me souviens pas qu'il a été GM avec des formations nationales dans des compétitions Lui, il arrive comme un cheveu sur la soupe, lui, là, puis soudainement, il est en charge de la reconstruction ou de la transformation des Maple Leafs de Toronto. Tu sais, on parle beaucoup de Checa, mais j'ai un peu de misère avec Matt Sundin aussi, je vais vous dire bien honnêtement, là.
15: Ouais, c'est comme si c'est une affaire de relations publiques plus qu'autre chose, sa nomination.
12: Il a l'air d'un paratonnerre.
15: Oui. Oui, c'est ça. C'est comme si, hey, là, son homme Checa, on se fait critiquer. On va nommer une légende du club, comme ça va passer et peut-être plus en
13: populaire, c'est ça.
12: C'est vraiment comme ça qu'on peut le remarquer. Ouais. Prochaine question pour
13: vous. Moi, je suis pas sûr que les livres vont pouvoir rebâtir, par exemple. Passer 4-5 ans pour faire les playoffs.
15: Moi, j'en ai une réalité fiction. La loterie était-elle arrangée hier? Parce que beaucoup de gens le pensent. C'est beaucoup de gens qui le pensent. Je pense pas, là, mais quand même.
12: Mais c'est vrai que si on regarde dans les dernières années qui a remporté la loterie, c'est souvent des gros marchés, hein. Les Rangers l'ont gagné, le Canadien de Montréal l'a gagné, les Blackhawks de Chicago l'ont gagné, les Maple Leafs de Toronto l'ont gagné. Même Oli me disait tantôt, les Leafs ont raté deux fois les séries en 10 ans. Les deux fois, ils ont gagné à l'été.
14: Les Islanders, c'est le marché de New York, ça, là.
12: Ben oui, ça reste New York, exact.
14: Ouais, c'est ça, c'est... Mais moi, j'en venais pas. Quand j'ai vu les Sharks deuxième, j'ai dit, ah ben, ça zone.
13: Mike Greer pouvait bien rire.
12: Hey, mais pauvre Canucks, pauvre Flames, pauvre toutes les équipes qui étaient poches, qui se font passer par les Sharks, qui ont passé à deux doigts. Mais principe que les Islanders l'année passée, au final.
13: Un bon club de hockey, les Sharks, ça va être tout un club.
14: Les autres, dans les prochaines années, ça va être écœurant.
12: Ah, ils vont être vraiment très dangereux. Petite dernière pour vous, réalité ou fiction rapide. Matt Sundin et John Checa ont été nommés ensemble. Vont-ils rester ensemble tout au long de leur mandat ou plus tôt que tard, un des deux va quitter l'organisation des Leafs? Je commence avec toi, Tony.
15: Quand tu nommes une légende de ton équipe dans ta formation, surtout dans le rôle de conseiller spécial, je veux dire, est-ce qu'il va y avoir beaucoup de chaleur sur Matt Sundin? C'est comme Vincent Lecavalier avec le Canadien. Ouais. Est-ce que Vincent Lecavalier a de la pression présentement?
12: Non, mais si Kent Hughes et Jeff Gorton se font mettre dehors, est-ce que Lecavalier saute lui aussi? C'est ça la question au final.
15: Peut-être.
14: Probablement.
13: Je pense pas que ça soit cher. Ben, si Chuck ne pense pas, moi je pense que c'est. Ben, ça dépend. C'est Keith Pelley qui a nommé Matt Sundin là, c'est sûr et certain. Mais Matt Sundin, c'est une légende à Toronto. Là. Moi, je pense que d'avoir un gars comme ça dans le giron de l'équipe, à l'entour de l'équipe et tout ça.
14: Mais Gilbert, il va-tu être dans les activités quotidiennes du club?
13: Pense
14: il va-tu
13: pas.
14: Il va-tu déménager à Toronto, première des choses?
15: Oui, ça c'est confirmé. Oui, il déménage à Toronto.
14: Bon, ça que déjà, au moins, il va être dans l'entourage quotidiennement.
15: Oui, exact.
14: Contrairement à Vincent, mais j'aimais beaucoup, moi, c'est là que j'allais, c'est un rapprochement avec Vincent Lecavalier, sauf que Vincent est à Tampa, lui. Ah, il va déménager à Montréal, là. Mm-hmm.
13: Ben, lui, il va être dans la day-to-day, là, il va être... Ben, tu sais, il va Il a passé 15 ans à Toronto, Matt Sundin, 13 ans, 14 ans comme joueur.
12: Un capitaine.
13: Longtemps.
12: Ah oui.
13: Il va être là, tu sais, t'es dans le marché, tu vas entendre qu'est-ce qu'il va se dire sur les livres, tu vas voir qu'est-ce qu'il va se dire sur les livres à la TV et tout ça. Fait que moi, je pense que c'est important qu'il soit là.
12: Il a été 14 ans à Toronto, de 94 à 2008.
14: Au point de presse, là, c'est pas Matt Sundin qui était sur le hot seat, c'était Checa.
12: Ouais. Sundin, si t'appelles, s'il a parlé. Ça n'a pas de bon sens. Très bon, Alain. Hey, on se reparle pas demain, mais bon match quand même, et nous, on se retrouve la semaine prochaine.
14: Lundi, après les deux premiers matchs.
12: Yes, sir.
15: Salut, Alain.
12: Après les trois premiers matchs.
14: Les trois premiers.
12: Il y aura un match dimanche. On sera lendemain de match lundi matin. Salut, Alain. Bye-bye.
14: Salut, bye.
12: Vas-y, moi, Ali, c'est à ton tour. Oh, attention! Là, soyez bien attention. relatif. Parce que c'est très important. Fan fini du Canadien.
13: Ça, c'est un jet ou c'est un avion à hélice, ça?
12: Ça, c'est un moteur 4 temps.
13: Oui, je sais que c'est un moteur 4 temps.
12: Là, je suis sûr du ça.
13: Mais c'est pas une turbine, là. Ça, c'est sûr.
12: Non. Pas grave. Demain, on trouvera meilleur effet sonore.
13: Ah, mais c'est bon.
12: C'est pour faire la promotion nice du nouveau concours qui a été lancé par notre chum Max Lalonde, 100% Max, de 10h à 11h, évidemment, sur les ondes de BPM Sport. Max, vous le connaissez, il n'y a pas de bon sens, il n'arrête pas. Puis pour avoir quand même côtoyé pendant un an et demi, là, en même temps, ici, sur le Club du matin, il était écœurant dans ces affaires-là. Ben Max, avec le cœur sur la main, il a organisé un concours auquel il ne pourra même pas aller. Et ça vous concerne. Vous et trois de vos chums, quatre boys, quatre girls, deux boys, deux girls, peu importe. Vous pourriez prendre un jet privé pour vous rendre à Buffalo.
13: Buffalo,
12: allez
13: baby!
12: Voir le match numéro 5 du Canadien de Montréal au deuxième tour. Tout ça avec Gilbert dans l'avion, potentiellement moi ou Tony, et Alex Tagliani de Tag Karting. Un trip inoubliable qui arrive une fois dans une vie. On a eu la chance de le faire l'année passée avec Washington. C'était écœurant, mais vous pourriez peut-être vous aussi vous envoler pour Buffalo pour aller voir le Canadien de Montréal dans le match numéro 5. Comment est-ce qu'on fonctionne? Ça commence demain. Il y aura un signal sonore. Vous devrez texter un joueur du Canadien et répondre à une question sur le Canadien de Montréal pour devenir finaliste. Il y aura différents indices tout au long du matin, autant dans le club que dans le show de Max, que dans le tailgate, puis de partout à travers la grigue, et collectivement, au bout de tout ça, on pigera un gagnant, et cette personne-là et trois de ses chums vont s'envoler pour Buffalo pour aller voir le match.
13: Cette personne-là va être le ou la plus populaire de son entourage en tabarouette.
12: Mais...
15: Ouais, puis même le perdant de notre quiz qui va poser Dezo et moi lundi dans le show à Max pour le ticket restant dans l'avion... Ben, nous aussi, on se porte volontaire pour embarquer dans les quatre chums.
12: Ouais, si jamais là, ils veulent nous inviter dans les quatre chums, tout ça, les gars, c'est un concours et une présentation exclusive de la gang de Transpro Logistique. Alors, un gros merci à la gang de Transpro. Un gros merci à Tag Karting. Un gros merci à Max Lalonde. On va en parler pas mal parce que ça s'en vient. C'est dans une semaine. C'est jeudi prochain. C'est vraiment...
15: T'sais, c'est pas pareil, là. Vous étiez allé au match numéro 2 à Washington.
12: Match numéro 2, ouais.
15: Là, ça va voir le match numéro 5 à Buffalo.
13: Qui peut être décisif.
15: Ben oui.
13: Qui peut être décisif. Tu sais, l'année passée, on n'avait pas d'attente. Désolé.
12: On s'en allait là pour le
13: pour
12: fun.
13: Le fun.
12: Pour le fun.
13: Le Canadien perd la première game. Parfait. On va assister à match numéro 2. Il n'y avait pas l'engouement qu'il y a cette année, là.
12: Non, non, pas du tout.
13: Même pas proche.
15: Non.
13: Même pas proche l'année passée.
15: Puis là, on s'en va dans un environnement hostile.
13: Oui.
12: Ça prend des gagnants qui ont des gros bras.
15: Non, non, mais là, tu sais, là, c'est sûr.
13: C'est une ville de hockey. C'est une ville de hockey.
15: On se fait écœurer, là. C'est sûr, certain. Là. C'est certain, moi, certain, c'est certain.
12: Ben non, tu te pogneras pas, j'ai
15: dit. Alors, tu te pogneras pas. Une fois, tu fais des sourires.
13: Un ou l'autre, là, vous voulez que j'amène un de mes chandails pour que vous le portiez?
15: Moi, je porte un chandail 27 de l'homme si je vais à Buffalo. C'est sûr.
12: Non, moi, c'est correct. J'en ai des chandails du Canadien.
13: Oh, t'as des midoffs, c'est sûr.
12: Moi, j'ai des midoffs. Je vais mettre ton chandail que tu m'as donné.
13: Tu vas être Michael Age, sûrement. Tu vas en avoir un, mais qui arrive l'année prochaine.
12: Non, mais j'ai Kirby, par contre.
13: T'as Lane Hudson. T'as Kirby.
12: Ouais. J'ai Cole Kirby, puis deux des midoffs.
13: Deux des midoffs.
12: Ouais.
13: Le blanc et le rouge.
12: Oui, monsieur. Ah. J'arrive pas à me décider. Ah, okay. Et j'ai pris deux.
13: OK.
12: C'est ce que je te dis. OK, voilà la pause. De l'autre côté, oui, la série contre le Canadien est très attendue, mais il y aura un combat en septembre qui est énorme aussi. Mbili contre Canelo. On en parle au retour avec Marc Hamzé.
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6: Quel combat ça va être entre Christian Billy et Canelo Alvarez. On est au cours des derniers jours. Puis bien content d'en parler ce matin avec l'entraîneur Marc Ramsey. Salut Marc.
7: Hey, salut Marc.
8: Bon matin tout le monde.
6: Marc, c'est un combat qu'on espérait voir depuis longtemps. Puis qu'on avait l'impression que Christian était bloqué. Puis que c'était comme un peu inaccessible. Et là, finalement, c'est dans les rôles inversés qu'on va avoir enfin l'affrontement entre M. Billy et Alvarez.
8: Oui, les choses bougent rapidement en boxe. Mais tu sais, depuis des années, c'est sûr que c'est toujours le souhait de tout le monde d'affronter un gars comme Canelo, parce que ça a été le boxeur d'une génération complète. Puis il y a le côté monétaire, bien sûr, mais tu sais, au-delà de ça, j'expliquais souvent à Christian, à coup de performance puis à coup de victoire, qu'on va pouvoir s'approcher de Canelo puis l'obliger à nous boxer. C'est pas en faisant des demandes sur les réseaux sociaux. Alors, c'est ce que Christian a fait dans les dernières années, puis on y est arrivé.
6: C'est pas un peu ironique quand même que tu te retrouves dans une situation que le gars veut t'éviter, puis là, finalement, c'est « Oups! Hey, ça me tente, finalement, maintenant que t'as le titre et que maintenant t'es champion, j'aimerais ça te pogner. » Moi, j'espère que Christian va être en mesure de lui remettre la monnaie de sa pièce, Marc.
8: Ben écoute, c'est sûr que de notre côté, là, ça va servir de motivation. Ça fait quand même longtemps qu'on voulait, provoquer tout ça. Maintenant qu'on a la chance, là, on a bien l'intention d'en profiter. Hein.
9: Comment est-ce qu'on approche un combat contre Canelo Alvarez? C'est quand même une légende. Là, tu te prépares comment? T'es-tu agressif? Qu'est-ce que tu fais? Il y a tellement de... On l'a vu, il fait longtemps qu'il boxe et tout ça. Il peut s'adapter pas mal à tous les boxeurs. Comment est-ce qu'on approche un combat contre Canelo Alvarez?
8: Ben, ça prend une préparation presque parfaite. Mais je te dirais que la première chose... je te dirais peut-être la moitié des adversaires qui se présentent contre Canelo Alvarez, ils vont pour le chèque. Alors, tu sais, c'est d'avoir la bonne mentalité, s'approcher. On s'en va là pour gagner. C'est le fun de l'argent, c'est le fun de l'opportunité, mais en même temps, on a un titre mondial, on veut le défendre, on veut battre Canelo, on veut profiter de l'occasion. Tu sais, pas juste aller là-bas pour collecter, mais bien pour performer puis se donner une vraie chance de battre Canelo. Alors, tu sais, de rentrer ça, bien sûr, dans le camp d'entraînement, dans l'atmosphère du camp d'entraînement, d'y aller avec la bonne perception de ce combat-là. Et puis, tu sais, d'un point de vue technique, c'est sûr que là, dans les dernières années, on a vu deux défaites contre Bivol, une défaite contre Crawford. Même si c'est un boxeur excessivement complet, ça a laissé des informations quand même. Là.
6: Moi, écoute, Marc, je ne suis pas le plus connaisseur de boxe, en tout cas, surtout pas autour de la table en ce moment. Fait que c'est peut-être une question niaiseuse. Mais en tant qu'entraîneur, d'entraîner, de préparer un plan de match, une préparation de boxeur pour quelqu'un qui est champion et quelqu'un qui est aspirant, est-ce que c'est la même chose ou on prépare pas exactement la même chose parce que t'es pas obligé de battre ton adversaire pour conserver ton titre?
8: Ben honnêtement, je ne sais pas pour les autres entraîneurs, mais moi j'ai toujours mentionné à mes gars qui étaient champions du monde que à partir du moment dans le ring où on enlève la ceinture, qu'on la remet au superviseur, on n'est plus champion. Parce que je veux gagner cette mentalité de challenger, de se challenger toujours, de pas essayer de défendre une position, mais vraiment challenger le combat. Et si je lui mentionne, écoute, à partir du moment que la cloche sonne, il n'y a plus de champion, il faut gagner le combat là, pour être champion du monde.
7: Et tu commences à avoir pas mal d'expérience, Marc, dans des grands combats et tout ça. Là, tu te retrouves contre la vache à lait de la boxe, le gars qui génère le plus de revenus à travers le monde de la boxe. Mais tu as aussi entraîné Beterbiev dans ses deux combats contre Dimitri Bivol. Et quel combat vient te chercher le plus dans la poitrine? T'sais, c'est des méga combats les deux, mais en même temps, ça doit être vraiment particulier, ces deux scénarios différents.
8: c'est des scénarios différents, mais je te dirais que l'ampleur de la tâche est toujours à peu près la même, ouais. L'enthousiasme est le même. Toute l'équipe est vraiment excitée maintenant là, de se mettre à la planche à dessin puis de travailler là, pour aligner nos choses, pour aligner une belle victoire. C'est toujours bien motivant. Je te dirais pas qu'il y en a une qui est plus importante que l'autre. C'est toujours des grandes sources de motivation. Là.
6: Est-ce qu'il y a un risque, Marc? Parce que ça fait un bout quand même qu'on n'a pas vu Christian. On l'a vu contre Lester Martinez. Tu parlais de laisser des traces tantôt. Là. C'est un combat qui était un combat pour hommes. Là, où est-ce qu'il y a eu beaucoup de coups qui se sont changés? Mais on ne l'a pas revu depuis. Ça va faire un bout là, avant de monter dans
7: ça
6: la ligne.
7: Ça va faire un
6: an. Pour Canelo, c'est exactement. Ça va faire un an. Est-ce qu'il n'y a pas un danger là, d'affronter une aussi grosse pointure alors qu'il y a eu une grande période de repos?
8: Ben, en fait, Canelo a boxé le même soir. Il n'a jamais reboxé depuis ce temps-là. Mmh. Alors, c'est pour les deux, c'est le même temps. Maintenant, il reste que, tu sais, pour Christian, tout le monde l'a vu. Là, on a fait une guerre mondiale à son dernier combat. Je pense qu'il avait besoin d'un bon repos. Là, on voulait le rapporter dans le gymnase quand les négociations ont commencé. Alors, on n'a pas voulu prendre de chance là, pour avec un combat de retour côté des blessures. Puis de toute façon, c'est quelque chose qui est exigé par les promoteurs de rester inactif là, jusqu'au combat de Canelo. Alors, non, pour moi, je pense qu'il avait besoin de ce repos-là. On a mis beaucoup d'efforts dans les dernières années à monter tous les échelons. Je pense que c'est un peu comme faire de la bicyclette. Hein. Il est frais, il n'y a pas de blessure, il est bien. Je pense que le timing est parfait pour lui.
9: Quand tu as une longue période d'inactivité comme ça, là, est-ce que ça te permet peut-être de peaufiner des choses au niveau de la condition physique, de travailler des choses en particulier qu'on n'aurait peut-être pas le temps de faire normalement?
8: Ça, c'est vraiment un bon point parce qu'on est toujours, nous autres, dans de la préparation qui est spécifique à un adversaire. Quand on se retrouve dans un espace de temps où on n'a pas de combat, on est capable de retourner à la base, retourner, renforcer de certains points techniques qu'on veut améliorer, aiguiser aussi des points qu'on fait bien. Mais ça nous permet justement de retourner à la base un petit peu, oui.
6: À quel point c'est à l'honneur de Christian de s'affronter, de se mesurer à Canelo Alvarez? Parce que ça s'est déjà vu régulièrement, des champions qui gagnent la ceinture, et là, on va milquer un peu ça, on va tirer le maximum financièrement en allant chercher des combats peut-être un peu plus faciles pour s'assurer de conserver le titre le plus longtemps possible. Moi, je lève mon chapeau à Christian que la défense contre un des meilleurs de notre génération, puis il n'y en a pas de problème.
8: Ouais, mais c'est un peu un 2-1 ici. Là. C'est sûr qu'il y a toujours le côté monétaire. C'est de la boxe professionnelle. On fait ça pour gagner nos vies. Mais en même temps, le timing est vraiment bon pour Christian. On n'a pas sauté d'étape avec lui. Il a vécu ce qu'il avait à vivre pour arriver justement dans un méga combat comme ça et être en mesure de pas être impressionné, de performer. Alors il voulait se challenger. Il veut affronter les meilleurs. Il veut être champion du monde. Il veut demeurer champion du monde. Alors, je pense qu'il n'y a pas d'easy way out en boxe professionnelle.
9: J'ai hâte de voir, moi, parce que, tu sais, avec tous les coups qui se sont portés lors du dernier combat de Christian là, contre
6: Martinez,
9: c'était épouvantable. Là. J'ai hâte de voir comment est-ce qu'un Canelo Alvarez va réagir par rapport à ça. Si, mettons, Christian, je te dis, on te demande pas de dévoiler ta stratégie, là, Marc, là, mais

0: était au sommet de sa carrière, peut-être un petit peu plus que Alvarez, mais tu sais, c'est quand même un risque d'exposer tout de suite la ceinture alors que tu viens d'être officiellement nommé champion.
1: Mais tu sais, David avait un peu le même genre de mentalité que Christian Billy. C'est un gars qui voulait se challenger beaucoup. Mais il y a beaucoup de parallèles entre les deux combats. T'sais, c'est le risque suprême dès la première défense. Maintenant, tu sais, David a gagné à sueur de son front et avec son courage. La période où il était champion du monde, tous ces grands combats-là qu'il nous a donnés. Je te dirais que Christian, peut-être, côté habilité, peut-être mieux, un petit peu mieux outillé pour faire face à ça que l'était David. David a gagné ça à coup de puissance, bien sûr, mais à coup de courage, là.
2: Mm-hmm. Hey Marc, les gens ne le savent peut-être pas. Ah, vas-y, tourne-y, parce que
0: j'en ai un autre, mais ça ne concerne pas Christian. Je profite de la présence de Marc. J'en ai deux, tiens. Je vais prendre le temps. Ça va être bien rapide. Beterbiev, Bivol 3. Va-t-on voir ça, Marc Ramsey?
1: Je ne sais pas. C'est vraiment dans le néant en ce moment. Là, on fait boxer Bivol avec un aspirant là, plus ou moins crédible. Le jeu du clan Bivol est clair, et ça depuis des années. C'est de ralentir le tempo, s'assurer qu'Arthur est le plus vieux possible. Il est maintenant âgé de 41 ans. La trilogie aurait dû commencer il y a 5-6 ans.
0: Ouais.
1: Et c'est tout nouveau, là. Alors, ça a toujours été la même planification de leur côté, puis ils font tout encore une fois là, pour ralentir le tout.
0: Il y a ça encore la motivation, Arthur, de continuer dans sa carrière? Parce qu'il me semble qu'il n'y a pas énormément de défis devant lui, à part Bivol. On pourrait aller dans quelle direction rendu à son âge?
1: Je sais pas, pour en avoir discuté un petit peu avec lui, c'est sûr que lui, tu sais, il est un petit peu obsédé par Bivol, là. C'est un dossier qu'il aimerait régler.
0: Oui.
1: D'un point de vue général pour sa carrière, c'est quelque chose qu'on a moins abordé un peu. Pour le moment, je lui dirais que son attention est vraiment sur Bivol.
0: OK. Puis la petite dernière, parce que je sais, Marc, que t'es probablement l'artisan d'un sport, tu sais, qui est tellement impliqué, un entraîneur émérite, mais les gens ignorent à quel point t'es un
3: fan
0: passionné
3: de hockey. Ben oui.
0: Tu regardes ça au quotidien plus que moi, je pense. Dis-moi donc, qui gagne la série Canadien Sambre?
1: Ben moi, je suis confiant. Je pense qu'on peut patiner avec. Je pense qu'on peut provoquer Buffalo en patinant. Ils ont des gros joueurs, mais on a le patin, je pense, pour les déstabiliser un peu. Puis non, je suis confiant. Puis t'sais, ça nous donne un beau printemps jusqu'à maintenant, puis on reste positif.
2: On espère qu'on va avoir un beau printemps.
3: Canadien à combien, Marc?
1: 6.
3: Ah, la boy,
0: c'est bon, ça.
3: Yes, sir.
2: On espère un beau printemps, puis on vous souhaite un bel automne en septembre. Canelo contre Christian Billy. C'est-tu confirmé la date? J'ai pas trouvé hier l'effet. 12 septembre. Alors voilà, c'est confirmé. Ouais. Très bon. Merci beaucoup, Marc Ramsey.
3: Merci, Marc.
0: Salut, Marc.
2: Bye-bye. Marc Ramsey, entraîneur, évidemment, de boxe de Christian Billy.
0: On n'est pas beurré assez épais avec lui. Je ne sais pas s'il est encore branché, là, mais pas tellement longtemps après sa carrière. Là, il s'en va au temple de la renommée de la boxe.
3: Ah, ben oui.
2: C'est sûr. Écoute, tellement de
0: combats. Quelle carrière.
2: Mais OK, on va aller à la pause. De l'autre côté, il y avait un seul match hier dans la Ligue nationale de hockey. On écrit des records. Ou presque. Avalanche Wild, au retour.
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11: La soirée hockey, on la set maintenant. Voici les matchs.
12: Les matchs!
13: Oui, monsieur!
12: Oui, monsieur.
14: Solide.
12: Wild contre Avalanche. L'Avalanche qui l'a emporté 5-2 sur le Wild du Minnesota hier. C'est une sixième victoire de suite pour le Colorado en série.
15: Patine en crime. Sérieux, là, c'est un club extrêmement rapide.
12: Puis c'est sûr que vous vous êtes tous dit la même affaire quand le match a commencé et qu'après, quoi, 3 minutes de jeu, il y avait 2 buts.
15: Un autre.
12: Ah, on est-tu reparti pour encore un festival?
15: Un autre game de football.
12: À caractère offensif. 2 buts en 6 secondes.
16: Ouais.
12: Mais
16: ça s'est resserré par la suite, le match. Il y a eu beaucoup moins de chances de marquer de qualité A1 que dans le premier match. Par contre, il y a un point qui demeure. On a fait un changement important chez le Wild. On a envoyé Gustafsson devant le filet au profit du jeune Wallstedt. Moi, je pense pas que c'est une bonne décision. Gustafsson, en partant, donne un très mauvais but sur un tir du revers qu'il aurait dû maîtriser. Rapidement, t'es en retard par 1-0. Je comprends que Kaprizov a répliqué là, dans les secondes suivantes. Mais pour moi, il y a 2 mauvais buts au minimum accordés par Gustafsson.
12: Le problème de la traverse, c'est que là, tu l'as plus, l'électrochoc du changement de gardien.
16: Exactement
12: là.
16: Ça.
12: Là, tu as décidé de le faire tout de suite. Ça
15: t'as
12: a pas porté fruit.
15: Ça a pas fonctionné.
12: C'est 18 en 22 là, pour Gustafsson. Là, tu fais quoi? Tu reviens-tu avec Wallstedt?
14: Ben, c'est pas bon pour la confiance à Wallstedt après un jeune gardien
15: non,
14: comme
15: mais
14: ça.
15: C'est parce que si tu joues avec tes goalers comme ça, les gars, c'est un petit peu perçu par les joueurs comme de la panique des coachs.
12: Ben, c'est ça.
15: Change de goaler, change de goaler, change de goaler, change de goaler. À un moment donné, tu restes avec un goaler. Oui, il y a eu une mauvaise game la première game. Reste avec, let's go.
16: T'sais, il a battu les Stars de Dallas. Ben, c'est pas comme si. T'sais, l'Avalanche a battu les Kings de Los Angeles. Pour moi, c'est pas la même qualité d'adversaire du tout, du tout, du tout.
12: Même pas pour
16: reste avec le kid. T'sais, tu l'as choisi pour amorcer les séries. Il va chercher la victoire contre les Stars. Tu l'enlèves dès qu'il connaît une contre-performance. Je ne pense pas que c'est un bon présage pour la suite. Déjà là que le Wild tire de l'arrière par 2 matchs.
12: Un but de passe pour McKinnon. C'est un 3e match de suite où est-ce que McKinnon récolte 3 points.
15: Il a ramassé Boldy dans le coin. C'est Boldy qui
12: a fait. Ça, c'est en fin de match. Tap, McKinnon man. Plante Boldy et peu après, McCarron prend des libertés sur Cal Makar.
15: Coup de bâton sur sur la main.
12: Clairement, Makar, il y avait mal. Si on l'a vu. Alors, on met la table pour le match numéro 3. On établit quasiment des records. 14 buts marqués pour l'Avalanche après deux matchs. C'est le deuxième plus haut total de buts depuis 40 ans. 14. Deux équipes avaient réussi 15. Les Oilers en 87 et les Flames en 88.
14: Mais ouais. Ils ont gagné la coupe les deux.
12: Effectivement. Le 14 buts pour l'Avalanche du Colorado. Ouais,
16: ben, tout un départ dans cette série-là pour Nathan MacKinnon.
15: Ouais, il patine vraiment.
12: MacKinnon, il y en a plein.
15: Cash était très, très bon.
12: Ouais, il y en a plein qui sont très bons. Bon, ouais. OK, Ali, il y a combien de matchs ce soir dans la Ligue nationale de hockey?
14: 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Canadien Sabre, ça commence ce soir. Et bon, sans surprise, j'aimerais dire, mais le Canadien est encore négligé, les gars.
15: On va toujours l'être. Toujours l'être, jusqu'au bout.
14: 2,17 la cote pour la victoire des Sabres à la réglementaire ce soir. 2,55 celle du Canadien. Et si vous pensez que ça s'en va en surtemps, ben c'est 4 fois la mise. Quelques mises à jour peut-être chez les blessés. Là, évidemment, Noah Osland, lui, il reviendra pas au courant de la série. Mais Sam Carrick, finalement, il pourrait revenir plus vite que prévu. Mm-hmm. Peut-être même dès ce soir, Logan Stanley aussi devrait jouer pour les Sabres de Buffalo. Mais au chapitre des bonnes nouvelles, si on regarde la série dans son ensemble, c'est le Canadien qui est favorisé, les gars.
12: Hey.
14: 1,83 le Canadien dans la série et 2 pour les Sabres.
15: Ben voyons donc, toi.
12: Je suis surpris qu'on soit pas dans le rôle de négligé.
14: Ouais.
15: Voyons donc, toi.
12: C'est-tu une bonne nouvelle, ça, Gilbert?
16: On s'en rassacre.
15: On s'en colle et que tu me l'en garantes.
12: OK, excuse-moi.
15: Correct, là.
14: On est favorisé. C'est de la motivation supplémentaire là, quand t'es négligé.
15: Pense pas que ça motive. Pense pas que Martin Saint-Louis arrive dans le vestiaire et dit hey, on est négligé. Là. Je pense pas que ça
12: tu penses pas? Tu penses pas que quand le Canadien est en avant dans la série contre Tampa, qui avait gagné le premier match sur la route, le match de jeu est encore. Ou même à la maison, il était négligé que Martin Saint-Louis s'en est pas servi?
15: Non.
14: Je sais pas s'il sort les cotes, mais il doit dire regardez, tout le monde est contre. Non, mais les experts, disons. Hey, regardez ce que les experts de Sportsnet ont dit.
15: Ce genre de propos-là. Tout le monde pense qu'on va perdre. Tous les experts se sont prononcés, puis on n'est pas bon, puis patati patata, puis on n'est pas supposé de gagner. On mérite même pas d'être sur la même place qu'eux autres, puis toute la patente, tout le tralala et whatever.
12: OK.
15: Mais who gives a shit? It's the biggest game of the freaking year, guys.
12: Ouais, monsieur.
15: Biggest
12: mais là,
15: game.
12: Mais t'as pas ton chandail.
15: Biggest game of the year, baby. Oh, yeah. Oh, oui. Juste pour vous, mesdames. Le star. Monsieur Tick, avec les tasses de café.
12: Hey, s'il est sale.
15: Oui, monsieur.
12: S'il est sale, chandail.
14: Yark.
12: C'est dégueulasse. Mais là, la dernière fois, attends un peu. La dernière fois que tu t'es taché ton chandail, on a perdu ce game-là. C'est le match 6, là. C'est-tu un porte-bonheur de faire ça? Ouais, c'est le match, c'est l'excellent match.
14: Ils ont gagné dimanche après.
12: Parle dans le micro.
15: Qu'est-ce que vous voulez faire? Je le tâche.
12: On devrait demander au monde. 514-790.
16: Est-ce qu'on tâche le gilet de Gilbert ou pas?
14: Parce que ça a marché, le Canadien a gagné la série.
15: Ouais, on a perdu le match en tant que tel. Le match, c'est le vendredi, on l'a perdu.
12: Moi, je veux savoir ce que les gens en pensent. Tony, occupe-toi de YouTube. Moi, je vais regarder la messagerie.
15: I'll take one for the team.
16: Mais tu nous assures, Gilbert, que le chandail n'a pas été lavé.
15: Il n'a pas été lavé. Regarde, il sent le café à plein nez.
16: Donc, au niveau là, superstition, ça devrait rien changer.
15: Ça sent pas le swing encore, parce que je ne le porte pas bien longtemps. Mais...
12: C'est de plus en plus partagé.
14: C'est 50-50,
12: là.
14: Je dirais.
12: Les gens disent, tâche-le, tâche pas ça. Il y en a qui disent, brûle-moi ça. Il y en a qui disent, faut que tu le laves.
15: Danny de Trubiano dit, tâche-le avec de la sauce bolognaise de Trubiano. On n'a pas en studio, mon Danny, mais on va aller te voir bientôt.
16: Salut, Danny. Ah, effectivement, on avait été reçu comme des rois, d'ailleurs, à son restaurant.
12: Je pense que la majorité, c'est tu le tâches, Gilbert. Par contre, on fait un deal ensemble. Si le Canadien perd ce soir, on arrête ça.
16: Mais non, mais c'est une tradition. Là. Salut, Julet ou pas, là.
12: Non, mais c'est correct qu'on le fasse ce soir, mais s'ils perdent, par contre, on peut pas refaire ça pour prochain match.
16: On va régler ça, tu sais, gars.
15: Ah, ok.
16: C'est bon.
15: Ben oui. Un petit peu de sauce,
16: La sauce, ça m'en fait, là. Ben oui.
15: Un peu de café par-dessus.
16: C'est réglé.
12: C'est bon,
15: c'est
16: du crémage en framboise. Là.
15: Crémage en framboise, c'est winner. Avec un peu de café, c'est winner. C'est parfait.
12: Il y a un autre match ce soir, Ali.
14: C'est le match 2 de la série entre les Ducks et les Golden Knights. Vegas qui avait remporté le premier match par la marque de 3-1 plus tôt cette semaine. Match 2, donc encore à Vegas avant que la série se transporte à Anaheim.
15: C'est du café qui me coule dans tes.
14: Faut pas que tu t'achètes tes pantalons aussi, là.
15: Non, les pantalons sont
14: galères. OK.
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12: C'est vous aussi, ça vous tente d'embarquer dans les folies de Gilbert. Toutes les chandails sont disponibles via boutique. Hein. Biggest Game of the Year est là. Le chandail de Jakub Dobbins est là.
15: Si vous voulez faire comme vous autres, comme moi, là, vous voulez tacher votre chandail la journée de la game.
14: Ben oui,
12: c'est une belle tradition. Vous pouvez nous envoyer des photos via la messagerie.
14: Ben oui, Adèle aussi devrait faire sa prédiction.
15: C'est vrai. Adèle devrait faire sa prédiction en ce moment. Juste à la pause, elle va faire sa prédiction, Adèle.
14: Puis elle est très bonne ces temps-ci.
15: Adèle, elle a vu juste lors des deux derniers matchs. Elle a choisi Tempa le vendredi.
12: 5-7. Elle a prédit 4 fois Montréal, 3 fois Tempa, mais 5-7 parce qu'elle a inversé les matchs 3 et 4.
15: Mais elle a eu les deux derniers.
12: Elle a eu les deux derniers, effectivement. Right, OK, on va aller à la pause de l'autre côté. Ce sera Marco D'Amico qui revient avec nous parce qu'on parle beaucoup du Canadien. Mais à travers ça, c'est quoi les joueurs? Quels sont les joueurs? Quelles sont les clés de l'autre côté pour Buffalo pour gagner? Comment est-ce qu'on va devoir neutraliser ça d'un point de vue de Montréal? Marco va nous amener toutes les réponses. Au retour.
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5: Content de le retrouver avec nous dans le club du matin, Marco Lamico. Salut!
6: Salut Marco!
7: Comment ça va, Marco?
8: Bon matin, les gars, ça va très bien, vous autres?
7: Ben, ça va bien, grande forme.
5: Jour de match.
7: Jour de match, baby.
5: Canadien Sabre ce soir, 19h, du côté de Buffalo. À travers ça, Marco, on parle beaucoup du Canadien, puis ça, je pense que c'est une évidence. Mais qu'est-ce qu'on doit absolument surveiller du côté des Sabres? Quels sont les joueurs qui pourraient nous faire mal dans cette série?
8: Ben, c'est certain, quand on regarde ce club-là, le premier trio de base a fait tous les dégâts possibles contre les Bruins de Boston. On parle très bien de Alex Tuck qui mène la charge, Tage Thompson et, surprenamment, Peyton Krebs qui s'est joint à ce trio-là. Et ces trois-là vont très bien. Un trio qui est vraiment est robuste, ouais, gros, mais vite aussi, va au filet, donc cause beaucoup de problèmes pour les meilleurs paires défensives de l'équipe qui les défend. Mais l'autre chose qu'il faut prendre en considération, c'est pas juste le premier trio, c'est le troisième trio. Puis c'est vraiment là où c'est mon X-Factor pour cette série-ci. Le trio de Benson et de Josh Doan en ce moment, c'était le clou dans le cercueil pour les Bruins de Boston dans la première série. Ils narguaient les Bruins. Mais aussi, l'échec avant était incroyable. Ils étaient vraiment capables d'harponner des rondelles, de causer des revirements. Et le moment qu'ils causaient des revirements, ils se compliquaient pas la vie. Ils prenaient la rondelle, puis ils l'apportaient au filet. Puis les choses se passaient. Que ça soit de crash le filet, que ça soit des deux contre un, ils étaient toujours vers le filet, ils avaient une direction et le moteur de ce trio-là ne tire aucune fin. Donc, ça va être à surveiller. Je crois que la bonne chose pour le Canadien de Montréal, ils ont deux trios qui sont capables d'être des trios défensifs. Le trio de Dano, le trio de Nick Suzuki. Je pense que ça va être ces deux-là qui vont être jumelés ensemble versus les deux autres. Donc, on pourrait avoir une petite balance, mais après ça, je pense que ça va jouer en défensive. Le top 4 de Buffalo est un des meilleurs top 4 en devenir de la Ligue nationale. Juste les noms, Rasmus Dahlin, Owen Power, Bowen Byram, Mathias Samuelsson, qui est devenu un des meilleurs défenseurs défensifs cette saison-ci. La force de cette équipe-là est dans leur contre-attaque et ça part de leur défensive. Donc, si le Canadien va avoir du succès dans cette série-ci, ils vont devoir vraiment mettre l'emphase sur l'échec avant, sur la défensive.
7: Finir nos mises en échec tout le temps, les fatiguer, être dans leur face, faut pas leur donner de temps. C'est un bon défenseur, s'il y a un petit peu de temps, il va faire une bonne passe, il va faire un bon jeu. Mais t'as beau t'appeler Raymond Bourque, si t'as la face en baie vitrée, c'est pas mal plus difficile. Fait que ça, c'est important, je pense, aux Canadiens.
8: J'aime que t'apportes ça, parce que les trois paires défensives ont un défenseur qui joue de son mauvais côté. Donc, Dahlin joue à droite en ce moment. Bowen Byram joue à droite en ce moment. Les deux sont des gauchers. La troisième paire, présentement, t'as Kesselring, un droitier, qui joue à la gauche.
7: Bizarre,
8: donc,
7: ça.
8: J'aime le point que t'apportes du fait qu'il faut avoir de l'échec avant. Parce que quand t'es un défenseur qui joue du mauvais côté, on le sait quand on a vu Lane Hudson jouer à la droite, vu qu'il est gaucher, c'est pas évident. Ça prend une seconde de plus pour pivoter, pour faire ta première passe pour sortir de la zone. Il y a une seconde d'hésitation à la ligne bleue offensive, des fois, pour te repositionner, ou des fois, tu vas recevoir de la rondelle sur sur le backhand, mais après ça, il faut que tu le remettes ton côté fort. Tu sais, il y a toujours une seconde de plus. C'est là où ce que le Canadien doit prendre avantage avec l'échec avant.
7: Juste un D2D, Marco, dans ta zone. Un D2D, là, mettons, tu joues ton mauvais bord, là. Faut que tu te revires, faut que tu t'ouvres pour faire une une passe, mais, mettons, à ton joueur de centre et tout ça. Fait que ça permet justement une petite seconde de plus au joueur d'effectuer des échecs avant. Ça va être important, ça.
8: Mais c'est non seulement un simple échec avant. Moi, ce que j'aimerais voir de Martin Saint-Louis, c'est un échec avant quasiment triangulaire. Donc, un gars qui va descendre contre la bande, mais que le centre soit un peu plus bas pour recevoir la passe suicide que le défenseur va probablement faire sous pression. Et c'est là où est-ce que tu peux vraiment mettre l'emphase sur les sabres. Ils ont eu de la difficulté cette saison quand il y a eu un échec avant à deux joueurs. Mm-hmm. Et c'est là où est-ce que le Tampa l'a très bien fait contre Montréal. Un échec avant à deux joueurs, puis ça l'a causé plusieurs revirements. Si tu vas regarder la série contre Boston, c'est pas une équipe qui est super défensive, qui est super sur l'échec avant, mais les Sabres ont quand même donné quasiment 100 revirements en 6 matchs dans cette série-là. Donc, c'est très haut et la grande majorité viennent de leur défensive et les défenseurs qui jouent sur leur mauvais côté. Donc, mm-hmm. déjà, tu as l'indice de comment battre cette équipe-là parce que si tu es capable de tuer l'échec avant, de tuer leur première passe et leur jeu de transition avec ton échec avant, ça va être très difficile pour les Sabres de Buffalo de se mettre en marche.
7: On se posait des questions tout à l'heure, excuse des autres.
5: Vas-y, pas ça, je suis bon.
7: On se demandait, est-ce que Alex Lyon peut être aussi bon qu'il l'a été contre les Bruins de Boston?
8: Ouais.
7: Si on est du côté du Canadien de Montréal, on se pose cette question-là, mais de l'autre côté, si on est chez les Sabres de Buffalo, on se pose la question, est-ce que Dobesch peut être aussi bon qu'il l'a été contre le Lightning de Tampa Bay aussi, là?
8: Ouais, c'est certain que la grosse question va être devant le filet. Et, tu sais, c'est... Alex Lyon a toujours été un bon gardien à mes yeux, mais est-ce qu'il a été un gardien excellent sur le long terme? Non. Et c'est là où ce qu'on va voir, est-ce que c'est plus une très bonne série, une belle séquence de deux ou trois matchs, ou est-ce que ça va être quelque chose qui va se poursuivre, comme on a vu avec Michael Layton, avec les Flyers de Philadelphie? C'est là la vraie question. Tandis que Jakob Dobesch, je trouve pas qu'il a été chanceux dans cette série, puis je dis pas que Lyon non plus. Là. Donc, c'est pour moi, qu'est-ce que j'ai vu de Jakob Dobesch depuis les Olympiques, c'est une constance dans sa game. Donc, j'ai un peu plus de confiance, je touche du bois, là, mais j'ai un peu plus de confiance dans la game de Dobesch parce que c'est quelque chose que je trouve qui est soutenable à long terme, sa technique, la façon qu'il joue, le contrôle dans ses mouvements et son calme et l'agressivité qu'il démontre quand il challenge un joueur mm-hmm. un contre un avec ses tirs, ça va commencer à rentrer dans la tête des Sabres comme ça l'a rentré dans la tête du Lightning de Tampa Bay. Lyon, c'est pas un gros gardien. Donc, on sait très bien où est-ce que les Canadiens vont y aller avec ça. Mm-hmm. Ils vont essayer de tirer haut. Ils vont essayer de le faire bouger pour qu'il puisse ouvrir un peu les coins. Je pense que ça va être plus ça qu'on va voir, puis c'est là qu'on va vraiment tester Lyon, parce que je trouve que les Sabres, eux, ont fait du bon boulot devant Lyon. Les Bruins l'ont pas vraiment testé au point où ils l'ont vraiment stretché et fait en sorte que ses mouvements latéraux l'ont peut-être exposé. On n'a pas vu ça contre les Bruins, donc ça va être intéressant de voir qu'est-ce que les Canadiens vont être capables de faire, parce que c'est une équipe plus profonde et plus rapide que les Bruins.
5: Hey, juste une seconde, Marco, je veux m'adresser à toi, Gilbert. Lyon a arrêté de jouer le 1er mai, tandis que Dobesch a arrêté de jouer le 3 mai. Puis la petite période de repos, tu sais, t'as l'impression que les matchs s'enchaînent, tout ce que tu touches se transforme en or, mais d'être un petit peu à l'écart du jeu pendant quelques jours en tant que défenseur, des fois, il y a peut-être une petite rouille qui s'installait. Puis ouais. Est-ce qu'un gardien, ça pourrait être la même chose selon toi? Ben, est-ce qu'il pourrait avoir perdu sa touche magique?
7: Sûrement, mais le 1er mai, c'est pas tant. C'est quoi, on est quoi aujourd'hui?
5: Le 6, ça fait 5 jours.
7: Ouais, c'est pas si pire que ça. T'as une couple de jours de congé. Après ça, tu peux t'entraîner. Puis du côté de Lyon, ben, il y a peut-être l'opportunité aussi de travailler avec son coach des goalers.
5: Mm-hmm.
7: Tu sais, parce que c'est pas tout le temps le cas là, dans les séries, parce que les games, c'est tous les deux jours, puis t'as pas vraiment le temps de pratiquer. Là, probablement qu'il y a embarqué sa glace, ton coach des goalers, ça peut l'aider aussi. Là. On a vu qu'est-ce que ça a fait avec
5: Marco Marciano,
7: qui mm-hmm. c'est ça, là, exactement. Fait que c'est un petit peu la même chose. Fait que je pense pas qu'il y a un avantage d'un côté ou l'autre. Là.
5: Fait qu'il n'y a pas de problème à ce niveau-là. Très bon. Merci beaucoup, Marco. On se reparle demain même heure pour revenir sur le match.
7: En espérant avec une victoire du Canadien, mon
5: ce
7: Marco.
5: Fun,
7: oui,
5: Marco.
7: Monsieur.
8: Gros plaisir, messieurs. Passez une excellente journée.
5: Salut, Marco. Ouais, Marco D'Amico qu'on retrouve avec nous tous les matins à 7h. OK, les gars, juste avant d'aller à la pause, en début d'émission, Max Lalonde est débarqué avec nous et il nous a surpris. Il lance un nouveau concours. Puis je suis parfaitement conscient que c'est pas tout le monde qui est branché à 5h54, mais je pense que ça vaut vraiment la peine qu'on le répète. Fan fini des Canadiens, c'est le temps de le prouver. à partir de demain matin, lorsque vous allez entendre le signal sonore, vous allez devoir texter un joueur du Canadien et répondre en 5 secondes à une question sur les Canadiens de Montréal et à gagner, tenez-vous bien, vous et trois de vos chums avec du monde du club du matin, Gilbert et un de Tony et moi, vous allez vous envoler pour Buffalo en jet privé pour aller voir le match numéro 5.
7: Wow.
5: Aussi dans l'avion, Alex Tagliani va vous accompagner de Tag Karting. Donc, ça va être un trip extraordinaire. Once in a lifetime. Ça arrive une fois dans une vie. Fait que, honnêtement, le concours est pas commencé aujourd'hui. Aujourd'hui, on met la table. Mais dès demain, vous pourrez devenir finaliste pour, je vous le dis, quelque chose absolument débile. Et ça, c'est une présentation exclusive de la gang de Transpro Logistique, qu'on les remercie. C'est vraiment un bon concours. Salutations à mon chum Max, qui a fait toutes les démarches et qui finalement même pas y aller parce que le match tombe en même temps qu'il y a des obligations, Max, avec le golf. Mais ça va être extraordinaire. Gilbert, tu vas y être et probablement que vous, vous aurez une chance d'y aller aussi.
7: On est allé à Washington l'année passée. Là. L'expérience, c'est extraordinaire.
5: Extraordinaire.
7: C'est fun. J'ai hâte de voir à Buffalo en plus. C'est Buffalo. Apparemment que les fans sont
2: brillants. Ça va être
7: hostile. On va se faire écœurer.
2: Vous avez des très bonnes chances.
7: Fait que Dezo ou Tony, là, je sais pas qui va venir avec moi, là. Faut être prêt à se pogner.
5: Ah, ça, c'est
7: on
5: sûr.
7: On se pogne.
2: Mais là, ceux qui ont manqué, là, on va être confrontés lundi, Dezo et moi, dans le show à Max, avec un quiz.
7: Un quiz sur les playoffs du Canadien de Montréal. Mais ça, c'est pas juste cette année. C'est un quiz qui, ça peut aller dans mes années à moi et.
5: J'imagine.
2: Oh! L'une des séries impliquant le Canadien.
7: Oui, oui.
5: Ce sera pas facile. À venir, un peu plus tard.
7: Jim Pappin sur Ken Dryden en 71, juste en cas.
5: Parfait, merci Gilbert, je prends des notes. Est-ce que je peux aller étudier avec toi une petite soirée de temps, juste pour me préparer pour le
7: parfait,
5: quiz?
7: Parfait. Henri Richard a marqué le but gagnant en 71.
5: OK. Mm-hmm. Je pensais que c'était Jim Pappin.
7: Débordé Keith Magnussen, j'ai flippé le puck par-dessus Tony Esposito.
5: Ok, t'as trop vite, faut que je prenne des notes.
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5: On le disait hier, le CH s'entraînait du côté de Tampa Bay, mais là, ils sont évidemment rendus à Buffalo et ils sont prêts pour le match de ce soir. Tôt.
6: Exactement. Puis, aux yeux de Martin Saint-Louis, c'est une bénédiction d'avoir une journée de congé lundi. Puis ça, ça a été un sujet qu'on a abordé ensemble, Gilbert, en début de semaine. Ça aurait pu être très différent parce que vendredi dernier, le bruit courait sur la passerelle au Centre Bell des Eaux que... si le Canadien l'emportait dans le match numéro 6, on allait commencer la série suivante dès le dimanche. Mais c'est pas ça qui s'est produit. Évidemment, Tampa a gagné. On s'est déplacé à Tampa Bay. Puis on a joué le 7e match. Je pense que c'est une bonne nouvelle. Oui, t'as joué un match de plus, c'est vrai, mais t'as pu décompresser quand même. Absolument. Le lendemain, journée de congé. Ouais, les gars ont complète. Pu digérer ça. Ils sont restés à Tampa une journée de plus. Ils ont pratiqué là-bas avant de prendre l'avion.
5: Ça aurait été tough jouer directement dimanche.
6: C'est clair. Ah,
5: ça aurait été tough.
6: Ou encore hier soir. Parce que là, tout de suite après le match dimanche, on aurait dormi à Tampa, on aurait pris l'avion rapidement. Les gars se seraient pas entraînés lundi. On arrive à Buffalo. Et déjà, c'est un entraînement matinal et tu joues le match. Moi, pour moi, c'est énorme. C'est pas un avantage parce que Buffalo est au repos, mais pour le Canadien qui joue un match numéro 7, c'est une maudite bonne chose.
7: Oui, ça a fait du bien, c'est sûr que ça a fait du bien. T'sais. Puis Martin Saint-Louis le dit dans son point de presse, juste de tirer la plug pour une journée, de rien faire, t'sais, de s'éloigner un petit peu de la glace, de penser à autre chose. Attends pas, c'est probablement qu'ils ont eu des soupers d'équipe, tout ça, des réunions. Il a bien dit, par exemple, que les coachs travaillaient fort parce que les coachs préparent la game, préparent exact. La série, c'est sûr. Mais les joueurs, là, pour les joueurs, moi, je pense que c'est bénéfique. Bonne pratique hier, on s'en va du côté de Buffalo, un petit souper d'équipe hier soir en arrivant à Buffalo, on est prêts ce matin pour...
6: Et le Canadien est quand même relativement en santé, évidemment, avec le retour de Noah Dobson, ouais. Donc ça donne une option de plus à Martin Saint-Louis pour se préparer vers un autre gros défi, la meilleure équipe de l'Atlantique cette année, les Sabres de Buffalo, une équipe qui a offert de très bonnes performances au fil de l'année, s'est mis à décoller au début du mois de novembre pour devenir une puissance de la Ligue nationale. Il y a eu de bons matchs entre le Canadien et les Sabres cette année, de très très bon duel. Tantôt tu gagnes, tantôt tu perds. Ça pourrait être une autre série chaudement disputée. On va écouter justement Martin Saint-Louis sur le défi que vont présenter les Sabres et également Alexandre Carrier qui vante le rendement défensif des Sabres.
8: Moi, je trouve encore ces deux équipes qui volent à la même altitude. Puis c'est de. Tu sais, les deux équipes vont essayer de trouver des trous ici et là. Puis ils vont savoir faire des ajustements. Tu sais, mais c'est deux équipes qui peuvent. Ils ont une bonne contre-attaque. Fait que, tu sais, le défenseur, il active beaucoup. Puis nous autres aussi. Fait que, tu sais, ça va être. Ça devrait être une bonne série.
9: Oui, ils ont beaucoup de profondeur. Ils ont des défenseurs très mobiles. Si je pense à Darlene, capable de te battre un contre un. Un peu similaire à nous, on a Lane pour ça. Mais oui, une défensive qui est dû affronter, je pense, juste parce qu'ils utilisent beaucoup leurs pieds.
5: Ouais, puis c'est intéressant que Carrier amène ces points-là parce qu'évidemment, ce sera pas le même style de jeu que le Lightning et Tampa Bay. Et au final, le Canadien l'a prouvé tout au long de la saison. Peu importe l'adversaire qui
7: est devant eux,
5: on est capable de s'ajuster et de s'adapter.
7: On va s'ajuster certain. Écoute, il va y avoir un ajustement au niveau même des trios, peut-être. Là. On va commencer probablement avec les mêmes trios qu'on avait durant la saison. On va voir comment ça va aller et tout ça. Si ça va bien, on continue. Sinon, mais Martin Saint-Louis niaisera pas. Là.
6: Ouais, mais
7: pas le temps de niaiser. Là. On va s'ajuster rapidement puis ça sera pas long. Là.
6: Ouais, sur les trios, hier, Oliver Capanen est encore avec les extras. Moi, je pense pas qu'on va ramener cette combinaison-là.
7: Non.
6: Ça n'a rien à voir avec Capanen. Lui, il a perdu son poste dans la série contre Tampa.
5: On va te dirais même, il l'a perdu... comme la saison régulière finissait. Là. Ça fait un bout là, qui
6: ça
5: était
6: ça fait un petit bout qu'on sentait le tapis glisser là, pour Oliver Capanen. Mais au fil de l'année, c'est vrai, le Canadien s'est constamment ajusté. Quand on jouait moins bien, les séquences de revers ont été presque inexistantes cette année. Je pense que la plus longue a été de 3 matchs et on revenait avec une victoire. On a été capable de jouer des matchs robustes, on a été capable de jouer des matchs serrés. Quand tu es embarqué dans un festival offensif, tu es capable de le faire parce que tu as l'attaque pour jouer le run and gun et de marquer des buts. Donc là-dessus, le Canadien, présente un menu extrêmement complet. C'est pas comme si tu peux arriver puis te présenter un style de jeu qui fait vraiment une différence. À chaque moment de la saison, on a vu le Canadien s'ajuster avec ce que l'adversaire présente. C'est un petit peu le résumé de Martin Saint-Louis.
8: Pas toute la même chose qui va marcher contre toutes les équipes. Faut que tu sois calculé. Puis toute l'année, on s'est toujours préparé pour différents styles de jeu de l'autre équipe. T'sais, fait que c'est rien de nouveau pour nous autres. Puis c'est d'aller chercher, de comprendre ça, puis aller chercher un edge. T'sais, puis des fois, l'edge, elle va, tout dépendamment de ce qu'on voit, elle va changer de place. Puis faut t'avouer.
5: T'as pas le choix. Ouais. Il faut que tu sois en mesure de repérer ça puis de performer en conséquence.
7: Exact. Et l'adaptation, justement, qu'est-ce qui va se passer durant le match? Il faut s'ajuster durant la game et tout ça. Puis si on voit une faille en quelque part, oh, on va exploiter ça. Tu sais, je sais pas, moi, défense gauche, whatever, on dompe le puck là, on récupère la rondelle facilement. Ben, ah ouais, c'est là, on y va. Martin Saint-Louis va s'ajuster rapidement. Les joueurs vont s'ajuster rapidement. Ça va être une bonne série. De l'autre bord, c'est pas des tatas non plus, là.
5: Ben non.
7: T'sais, Lindy Ruff, là, il a du vécu en masse, puis on connaît le Canadien, on a joué le Canadien en masse cette saison. C'est pas un secret, là, cette game-là. Là. T'sais, le line-up, les gars se connaissent. Let's go, ça joue sur la glace.
5: Il y en a un qui voudra pas refaire les mêmes erreurs que dans la première série, c'est Juraj Slafkovský. Il s'était pas levé la tête, il s'est fait sonner les cloches par Max Crozier, puis on est revenu sur ce sujet-là hier à Tournier en point de presse.
6: Exactement, puis Slafkovský est un bonheur à entendre en conférence de presse. Il n'y a pas de fil, puis il y a de l'autodérision. Il rit souvent de lui-même. C'est rare qu'on voit ça. Tu sais, les gars, des fois, ils se prennent au sérieux, mais pas Slafkovský. Puis lui, il préfère rire plus de la situation que le contraire de ce qui s'est produit contre Tampa. Il s'est fait éteindre les lumières contre Brendan Hagel dans un combat. Puis Max Crozier, la mise en échec, qui l'a sonné. Et quand on lui a posé la question hier, comment tu te sens maintenant, mentalement, puis dans le coco, es-tu encore sonné de la mise en échec? Il a offert ce bijou de réponse.
10: I think I'm good, you know. I can't really get much dumber. So, I don't know what to say. I'm fine, you know. Didn't really hurt. And just ready to go. I didn't even miss any time. Just had to do that one concussion protocol. But I guess that's league rules. I can't change that.
5: Il est incroyable. Il dit, ah, je suis correct. Anyway, de toute façon, je peux pas être vraiment plus stupide que je le suis en ce moment. Ça m'a même pas fait mal.
7: Ça peut pas m'affecter
5: correct.
7: Le cerveau plus qu'il est déjà affecté, dans le fond. C'est ça qu'il voulait dire.
5: Puis j'ai juste à le faire, les protocoles, les commotions.
7: Puis
5: ça
7: l'air
5: une règle. Je l'ai fait. Puis tout est beau. J'ai pas manqué de temps. La vie est belle.
7: Aïe,
5: aïe, aïe. C'est Chris Slafkovský. Va être une force dans le match parce que c'est un joueur important.
7: Il faut qu'il soit plus un facteur que lors de la première série.
5: Ouais.
7: Tu sais, oui, il a marqué 3 goals, puis il y a eu une couple de bonnes séquences là, dans la série, là, si tu regardes les matchs, là, mais moi, je veux qu'il soit constant, là, soir après soir après soir, puis amener des rondelles au filet, puis créer de l'espace. Et on a besoin du gros Slafkovský.
6: On a eu on a parlé justement cette semaine de sa sélection au premier tour du repêchage, puis est-ce que le Canadien avait flairé dans l'attitude de Slafkovský, ce genre de réponse-là, en voulant dire, dans le marché de Montréal, faut que t'aies une attitude particulière pour exceller dans le marché. Est-ce que le Canadien, dans ses rencontres avec Slafkovský, ont décelé quelque chose pour dire, ouais, ce gars-là est capable de jouer à Montréal, puis de faire fi de la pression ambiante? Quand je l'entends rire un peu de lui-même comme ça, ça semble pas l'affecter. Il trouve des solutions. Moi, ça m'en dit beaucoup sur la personnalité de Slafkovský.
5: Slafkovský, c'est intéressant que tu dises ça. Premier choix total. T'es un Slovaque, ça, Gilbert.
7: Mm-hmm.
5: Aurait-il aimé mieux Shane Wright, le Canadien?
7: Non. Ben, au moment où du repêchage, oui. Okay. Mais plus
5: puis aujourd'hui?
7: Plus là.
5: Le joueur européen ou le nord-américain?
7: Nord-américain, pareil.
5: OK. Nord-américain, pareil.
7: Non,
5: mais vous l'aurez entendu ici.
7: Non,
5: je m'adresse à Max Schumann de dans les coulisses. Gilbert aurait voulu Shane Wright.
7: Ben non, hey, là,
6: allez, c'est pas des bouts d'amour.
7: Je pense que j'étais pas tout seul dans mon bateau. Là.
5: Ben non, moi aussi, je voulais Shane Wright.
7: Ben, c'est exactement ça. Tout le monde voulait Shane Wright parce que Shane Wright, pourquoi? Ben.
5: Ben non, je le sais,
7: ben,
5: c'est juste que.
7: C'est ça.
5: Là, au final, c'est juste de dire que.
7: Ben, c'est là, moi, je le dis, mais là, toutes les smats là, qui ont dit la même affaire que moi à ce moment-là. Non, mais moi, j'avais appelé Slafkovský. Arrêtez, là.
5: Slafkovský,
7: ça a été une surprise quand on l'a repêché.
5: Oui.
7: Ça a été une surprise, puis je te dirais, j'étais au Centre Bell,
6: ben ouais,
7: c'était une déception dans la foule. Quand on a repêché Slafkovský, tout le monde huait.
5: Mais le point, c'est pas ça. Le point, c'est de dire que la bonne réponse n'est pas toujours le gars d'ici.
7: C'est vrai.
5: C'est juste ça, je veux dire.
7: T'as raison.
5: Au final, on est bien content de l'avoir repêché. Absolument. Et c'est un joueur très important pour
6: le Canadien. Ceci étant dit, pour faire le lien avec McKenna et Stenberg, parce que c'est ça qu'on fait actuellement, je ne pense pas, surtout avec la fin de saison qu'a connu McKenna à Penn State, qu'on arrive au repêchage puis que t'sais, Stenberg va devancer Wright. Je pense pas que ça. Je pense pas que ça, que le même scénario va se produire aujourd'hui. Si tu prends Stenberg, c'est parce que tu juges que c'est ce jeune homme-là qui va être capable de t'aider. Mais il y aura pas un effet de surprise comme on a vu au repêchage 2022, j'ai l'impression.
5: Mais tu te trompes pas pareil avec Stenberg. C'est quasiment plus un sure shot que McKenna, tandis que McKenna, le plafond est peut-être plus élevé. Je pense que ça serait une façon...
6: En production de points, je pense que
5: c'est comme
6: oui.
5: ça qu'on pourrait le résumer. Ouais. Anyway, peu importe, ce sera une discussion qu'on va avoir en masse le temps d'avoir dans le prochain mois et demi. On poursuit nos bonnes habitudes. Adèle est allée de ses prédictions Mondou, Gilbert, pour le premier match de la série.
7: Et Mondou Seigneur!
5: Qu'est-ce qu'elle a choisi?
7: Adèle a choisi ce soir, pour remporter le premier match du duel entre les Sabres et le Canadien de Montréal, elle a choisi... Le Canadien de Montréal!
5: Yes, on vous rappelle qu'Adèle est 5-7 depuis le début des éliminatoires.
7: Absolument.
5: La prédiction présentée par Mondou. Alors, good job, Adèle. On est très content de ta prédiction. Okay, on va aller à la pause de l'autre côté. Il y avait un match très important, match numéro 7 hier entre l'Armada et les Wildcats. C'est les Wildcats qui ont eu le dessus. On en parle avec Raph Doucet.
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5: All right, on est toujours en attente de Raph Doucet qui est censé se joindre à nous dans les prochaines secondes. Ce sera pas bien long, mais en attendant, ça va nous permettre de parler de la baignerie. Il y a des gens, Catherine, du côté de Saint-Denis, qui possède...
6: La rue Saint-Denis.
5: La rue Saint-Denis, évidemment, qui possède la baignerie. Hey. Regardez les belles beignes qu'elle a fait. Un beigne, je pense. Hein. Regardez le beau beigne.
6: Wow, club canadien de Montréal. Ça n'a aucun sens comment ça sent bon.
7: Là, on prend tout du canadien. Là.
11: Ah, attends,
7: on
11: va prendre moi aussi.
5: Tu veux un canadien ou tu veux un buffalo?
11: On devrait tous prendre. Ok.
6: Hey.
11: J'ai goûté un buffalo.
6: Ils sont à l'érable, ça sent bon, ça n'a pas de bon sens.
7: Ben, oui, écoutez, gars.
6: Moi, je mange jamais ça des beignes.
7: Moi non plus, mais.
6: Non.
7: Ben oui.
6: Bon, Gilbert, testeur de goût en premier.
7: Très bon. Oh, bon.
5: Alors, on se pogne pas le beigne ici. Mais on est très, très, très reconnaissant. Ça vous intéresse, vous aussi, la beignerie sur Saint-Denis, vous allez voir Catherine, là, elle fait ça à l'effigie du Canadien de Montréal. Il y a les sortes de buffalo, évidemment, avec nous, celles que Holly goûte présentement. Mais je suis convaincu qu'il y a façon d'être personnalisé un peu partout. Alors, ça, c'est à suivre. Raph, es-tu là? Voilà, on va commencer sans lui. Il est là, salut Raph!
12: Salut, boys!
7: Combien?
6: Excuse-moi, Raph, j'ai la bouche pleine. Là.
7: Ouais, moi aussi, j'ai des belles.
5: Raph, hier, c'est l'Armada qui en avait les mains pleines avec les Wildcats de Moncton. Une victoire décisive de Moncton qui leur permet de se rendre pour une deuxième année de suite en finale. Ils pourraient même imiter là, les Sea Dogs et gagner deux ans de suite. C'est quand même un exploit assez rare dans la LHGMQ. Là.
12: Ouais, c'est top, gagner deux années de suite dans la LHGMQ. Mais bon, les Wildcats de Moncton vont aller en finale contre les Saguenayens de Chicoutimi. Ça commence vendredi, les gars, du côté de Moncton. Puis on vient de finaliser l'horaire, donc ça va être vendredi, samedi à Moncton et ensuite on va aller le mardi et mercredi à Chicoutimi au Centre Georges Vézina. Je regardais un petit peu un tweet de Michael Lalancette, il dit c'est la finale que tout le monde attendait, que tout le monde souhaitait. Probablement dans le sens que c'est 1-2 au classement général. C'est deux équipes qui ont été excellentes tout au long de la saison. C'est deux équipes également qui ont très bien fait en séries éliminatoires. Mais tu sais, pour ceux qui n'ont pas vu le match hier, les boys, là, ça a été beaucoup plus serré que 6-2.
6: Oui.
12: Ça a été longtemps 3-2. Et puis les deux buts, le back-to-back des Wildcats en troisième période ont fait très, très mal pour faire 4-2, 5-2. Ça a été une série âprement disputée. Bravo aux Wildcats, mais bravo aussi à l'Armada. Il y en a qui avaient des doutes sur l'Armada avant la série, mais on a poussé les Wildcats en 7 matchs et ça a été une série très, très, très serrée, spectaculaire, beaucoup de talent sur la glace. Donc, chapeau aux deux équipes.
6: Ouais, t'as raison, Raph. On a vu la même chose hier. Moi, les Wildcats ont flairé l'odeur du sang en troisième période. Puis, ils ont vraiment cloué le cercueil. C'est comme ça que je l'ai vu la troisième. Ils ont été vraiment meilleurs que l'Armada en troisième période. Mais le match était chaudement disputé. D'abord, Boisbriand a pris les devants deux fois. Dans ce match-là. Donc, ils ont eu leur chance de s'échapper. Ça n'a pas été le cas. Et quand les Wildcats ont pris les devants, ils ont fermé la porte. Leurs meilleurs se sont levés hier. Desnoyers a bien fait. Tommy Blair avec un autre beau jeu. Un autre beau but de sa part.
5: Puis un but important.
6: Ben
5: là.
6: Oui.
5: Pas juste le but qui fait 6-2. Là.
6: Exact, exact.
5: Le but qui fait la différence.
12: Ouais, Tommy Blair a connu une série exceptionnelle. Puis un autre qui a connu une série exceptionnelle, c'est Gabe Smith.
6: Mm-hmm.
12: Puis quand tu regardes un petit peu du côté des Wildcats de Moncton, oui, Caleb Desnoyers a été repêché 4e au total par le Mammouth de Utah l'an dernier. Mais il y a 2 ans, c'est Gabe Smith qui était repêché au 4e tour. Puis moi, je vous le dis, les gars, ce gars-là va jouer dans la Ligue nationale. Il est immense. Il a une bonne shot. Il est capable de passer. Il est physique. Il a beaucoup amélioré son patin depuis 1 an et demi. Gabe Smith est, selon moi, lors des 3 premiers tours, le joueur le plus utile aux Wildcats de Moncton, puis Gardner McDougall l'utilise à toutes les sauces.
5: Non, en tout cas, c'est peut-être Gabe Smith, c'est vrai, mais Caleb Desnoyers n'a pas à rougir de sa performance.
12: Ben non,
5: écoute, honnêtement, il était partout sur la glace.
12: Ah, il a été très bon hier, Caleb Desnoyers. Probablement son meilleur match de cette demi-finale. Puis tu sais, quand tu dis que les meilleurs se sont levés, je suis parfaitement d'accord avec toi. Puis c'est, on a vu un peu l'expérience des Wildcats hier. Lors des moments importants, les bonnes décisions ont été prises, les bons jeux ont été faits, les gros buts ont été marqués. Puis du côté de l'Armada, Justin Carbonneau a connu une très bonne demi-finale. Phil Zonon a été bon aussi. Xavier Villeneuve a raté toute la deuxième moitié de saison, puis je le sentais pas à 100% lors des séries, mais lors des matchs 6 et 7, 2 gros buts pour Xavier Villeneuve. Il a montré à tout le monde qu'il était capable de signaler lors des matchs importants. Donc, Villeneuve a assurément marqué des points lors des matchs 6 et 7.
5: Ah oui, exact. Blair et Villeneuve, ça aurait été une course à finir entre les deux.
6: Mais
5: petite coche à Blair.
6: Blair est une petite coche au-dessus. C'est le meilleur patineur, droitier. Moi, Blair, honnêtement, je suis pas mal vendu à sa cause. Là. Il va sortir en première ronde, ça, il n'y a pas de doute là-dessus, dans les 20 premiers. Tu ne laisses pas partir un talent comme ça qui tire du côté droit en plus. Gabarit ou pas, il y a vraiment un patin vraiment là, intéressant pour la Ligue nationale.
12: Ouais, puis tu l'as dit, il est droitier en plus. Donc, ouais. Moi, je suis persuadé que Tommy Blair, puis j'ai parlé à beaucoup de recruteurs au cours des dernières semaines, là, je me promène dans les arénas, puis je suis d'accord, je pense que Tommy Blair va sortir au premier tour. Pour ce qui est de Xavier Villeneuve, on dirait que les avis sont partagés. Tu parles à un recruteur, il dit « bon, ben, il va sortir top 20 ». Tu parles à un autre recruteur, il dit « bon, ben, il va sortir deuxième tour ou peut-être début de troisième tour ». Donc, les avis sont vraiment partagés. Mais chose certaine, c'est deux défenseurs offensifs avec une excellente vision, très bon coup de patin, de bons passeurs. Puis j'ai hâte de voir où ils vont sortir lors du repêchage de la LNH à Buffalo.
5: Ouais, puis des bons défenseurs, il y avait aussi des bons entraîneurs-chefs. Puis Gardner McDougal continue d'être à la hauteur de sa réputation de gagnant. J'ai l'impression d'être un 10 qui saute, mais partout ce qui passe, il gagne.
12: Je parle aux joueurs des Wildcats, puis Gardner McDougal, oui, c'est les X et les O, mais Gardner McDougal, c'est le mental. Il parle à ses joueurs, il parle à chacun de ses joueurs. Puis fais juste regarder, là, on a partagé ça sur nos réseaux sociaux, là, mais hier, après le match, là, il a pris le temps de parler à chacun des joueurs de l'Armada. Puis il a félicité de façon personnelle, j'étais sur la glace, là, chacun des joueurs de l'Armada. Puis c'est un gars qui met l'emphase sur les relations interpersonnelles, sur les relations humaines. Il tente d'aller chercher le meilleur de chacun de ses joueurs. Puis force est d'admettre qu'en 2 ans avec les Wildcats de Moncton, il a été capable de le faire parce que les Wildcats retournent en finale pour une deuxième année de suite. Et du côté des Saguenayens de Chicoutimi, les gars sont en pause depuis quelques jours, mais les Saguenayens vont tenter d'aller chercher le titre pour la première fois en 32 ans.
5: Ouais. Qui est ton favori selon toi, Raph? Tu sais, je te demande pas de te mouiller, là, mais au-delà de la saison régulière, le fait du repos, le fait que ça a été plus long dans l'autre série, qui est ton favori pour la finale?
12: Écoute, c'est une très, très bonne question, Désolé, puis j'aimerais ça mouiller. Je vais dire ceci. Devant le filet, je trouve que c'est franchement équitable en Lucas Beckman et Rudy Guimond. À la ligne bleue, je vais donner un léger avantage aux Saguenayens de Chicoutimi. Écoute, tu regardes leur top 6, là, il est incroyable. Il y a plusieurs défenseurs numéro 1 là-dedans. Là. Alex Wong, Jordan Tourigny, Alexis Bernier, Thomas Lavoie, Petris Boulans, qui est sous-estimé, qui est l'un des meilleurs défenseurs défensifs de la LHMQ. Puis tu as Alonso Gosselin, gros gabarit, peut jouer défensif, peut brasser également, tout comme Thomas Lavoie et Alexis Bernier. Donc, brigade défensive, selon moi, un petit peu plus complète du côté des Saguenayens. Pour ce qui est de l'attaque, je dirais qu'il y a un petit peu plus de profondeur à Chicoutimi. Mais tu sais, tu regardes des Alex Mercier, des Caleb Desnoyers qui ont gagné l'an dernier, Gabe Smith également. Ça va être toute une série, honnêtement, les gars. Moi, je m'attends à une finale qui va aller en 6 ou en 7. Puis, écoute, votre prédiction est aussi bonne que la mienne. Ça va être toute une série. Il y a beaucoup de talent sur la glace. C'est deux beaux marchés de hockey junior. Suivez ça à compter de vendredi.
5: En tout cas, une chose est sûre, peu importe l'équipe qui représentera la LHJMQ, la Coupe Memorial, on a de sérieuses chances.
6: Oui, définitivement. Ce serait, peu importe l'équipe, ça va être un digne représentant qui a vraiment des chances de gagner le trophée canadien.
5: C'est pour vrai, là, ça. Sauf qu'il peut veiller tard. C'est pas comme ça toutes les années, là.
6: Mais honnêtement, moi, là, je le sais, tu peux pas, là, Raph, là, mais m'a prêché par ma paroisse.
7: Ça n'est rien qui coûte.
6: Ce sont les Sags qui méritent le plus.
7: Ben oui.
6: Leur attente, ça fait longtemps, là. Puis c'est un public en or en arrière de son équipe depuis des années. Il se passe de quoi chez les Saguenayens? Ça sera une amère déception s'ils ne remportent pas le trophée cette année. C'est leur année.
12: T'sais, les Wildcats de Moncton ont réussi un fait d'armes de remporter le championnat de la saison régulière et de retourner en finale. Oui. Tu l'as dit, c'est pas arrivé depuis les Sea Dogs de St. John il y a une quinzaine d'années, là, deux titres back-to-back. Mais du côté des Saguenayens, je suis d'accord avec toi, Anthony. T'sais, les fans de Chicoutimi l'attendent depuis 32 ans. On n'est pas retourné en finale depuis 1997. On a eu des bonnes équipes au fil des années. Puis tu sais, Yannick Jean est en poste depuis quoi, une douzaine d'années. Il a travaillé fort pour bien bâtir son équipe au repêchage de 2022 et de 2023. Il a travaillé fort également pour ajouter des éléments clés à la date limite des transactions. Les Saguenayens de Chicoutimi n'ont pas de faiblesse, mais les Wildcats de Moncton, toute une machine de hockey. On a l'expérience, on a la robustesse, on a un bon gardien de but et... Ça, c'est un facteur en tant que tel. On a Caleb Desnoyers. Ce gars-là est un joueur exceptionnel et ce gars-là sait gagner et sait comment mener son équipe à la victoire.
5: Mm-hmm.
12: Ça va être toute une finale.
5: Ça va être très, très bon. Merci beaucoup, Raph, de nous avoir parlé ce matin. On se reparle la semaine prochaine ou d'ici là. On verra c'est si ça. On est capable de parler plus souvent de la finale à la GMQ. Salut Raph.
6: Bonne finale, mon vieux.
12: Salut, boys.
5: Salut. Bye bye. Raphaël Ducel de la LHJMQ. Bonne chance aux deux équipes. On va en parler en masse dans le club du matin de cette finale-là de la LHJMQ. Au retour, depuis le début de la matinée, on en parle de ce fameux concours qui va s'amorcer demain. On a les artisans avec nous, le grand cerveau, le grand Manitou. On parle à Max Lalonde au retour.
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12: C'est un honneur de les accueillir dans le club du matin parce qu'ils ont lancé un méchant beau concours. Max Lalonde et Jean-Pierre Asselin. Salut les boys!
13: Salut les gars!
14: Salut les gars.
15: Bon matin! Go les boys! Bon matin!
13: Mais en rencontrer Jean-Pierre Asselin de Transpro Logistique, c'est lui qui a levé la main pour faire « Hey, on le refait, Jean-Pierre, merci tellement. » Dans la vie, t'as besoin de trois amis. Un ami garagiste, un ami avocat, puis un ami qui a un avion privé. Alors maintenant, j'ai les trois. Merci, Jean-Pierre, de faire ça pour nous autres à BPM.
15: Ben, écoute, je suis un gros fan de nos employés chez Transpro Logistique. Sont à l'écoute de votre station. Puis nos 200 employés un peu partout dans le monde, même en Colombie puis en Ukraine, sont branchés sur le 91.9.
13: Ah oui, ah, on aime ça comme
15: ça. Max, tu peux prendre beaucoup de crédit pour la promo parce que tu as fait un suivi suite à notre campagne. L'an passé, on avait donné des billets de Washington, là, si vous vous souvenez, les gars. Mm-hmm. Puis malheureusement, on ne pouvait pas quitter. On avait un gala le même soir pour les enfants malades. Fait qu'on avait donné les billets, puis je pense que vous en avez profité grandement.
13: C'est incroyable, là.
15: On est des fans finis. On était là. On était à Tampa dimanche. On était là pour assister à la victoire. Écoute, 9 tirs au but, mais on était. Écoute, c'était comme le match d'échecs de vendredi soir au match 6. On était. Écoute, on a vécu un moment incroyable à Tampa. Et puis, à l'hôtel après le match, on a décidé de booker et d'acheter nos billets pour le match, pour le premier match à Buffalo. Fait que.
13: Vous partez pour Buffalo?
15: On est 24 aujourd'hui, Gilbert. On part à 24 à 2h après-midi. Trois avions qui décollent de Saint-Hubert.
13: 24? Wow! Méchant beau party. Wow! Tu parles d'une affaire, t'es...
15: On parle... écoute, on a tourné ça en père et fils. Là, père et fils client. Là, fait que trois avions d'entrepreneurs avec nos fils. Fait qu'on va... On est des fans, mais je voudrais apporter certaines précisions sur votre entrée en matière, à la matière à 6h ce matin, si c'est possible.
13: Vas-y.
12: Ben oui.
15: Premièrement, là, la raison pour laquelle que Gilbert a fait la cote, c'est pas seulement une légende en ce qui me concerne, c'est le plus grand défenseur de l'histoire du Canadien.
13: Donc, sans aucun doute!

0: me réjouis de ça, c'est un maudit mon gars, pour l'avoir rencontré. Puis l'avoir vu faire des cliniques d'hockey avec les kids, les jeunes, c'est tout un gentleman. Fait que, ouais. Il est en forme, il est en shape, fait que c'est un plaisir. Deuxième précision, Transpo Logistique, qu'on est établi depuis 89, on n'est pas une compagnie de flotte d'avions privés, Max, merci.
1: Non,
0: pour,
1: non, je sais. Là.
0: On est propriétaire d'un avion seulement, puis tu sais, je veux vraiment remercier le groupe d'Univers, qui eux autres ont une flotte d'avions. Mais,
1: Jordan Rémilieu et sa gang, oui.
0: Nous autres, on fait du transport de marchandises en Amérique du Nord là, jusqu'au Mexique. Donc, électronique, là, Sony, Samsung, LG, télévision, en passant par le marché du détail, l'alimentation, so on. Donc, on fait du transport de marchandises. Puis, merci d'avoir abordé, d'ailleurs, une campagne de recrutement, parce qu'on a 60 vendeurs au pays, puis on est en pleine campagne de recrutement, fait qu'on pourra en parler au courant de la semaine. L'autre précision que je voulais apporter, la dernière précision, j'espère que le quiz entre les deux, Anthony, là, ça va être des questions, on va y aller dans du niveau de difficulté assez élevé.
2: Ben, écoute, oui, c'est deux whiz, là. C'est sûr que ça va être difficile. Ça va
3: capable
2: être difficile.
3: D'en prendre. On est capable d'en prendre. Oh oui.
1: Ah oui, puis d'ailleurs, je veux vous lire un texto que m'a envoyé Anthony Marcotte tantôt. Il dit, Max, ça fait longtemps qu'on se connaît, 100$, tu me donnes les réponses, puis on en parle plus.
4: Ah, c'est très bon.
0: Et la dernière des précisions, parce qu'Alex Tagliani m'a envoyé un petit message, là, JP, là, tu vas vite sur le gun pas mal. Ben, je dis, Max, il est peut-être. Il est très attentif, il a pris des notes, mais il dit, regarde, JP, il dit, je suis en compétition NASCAR le week-end prochain, c'est mon premier week-end de la saison NASCAR canadien. Mais il dit, m'a faire un gros possible pour être dans l'avion, mais je te reviens, sinon, on va avoir certainement des gens de Taggy Karting. D'ailleurs, très heureux de collaborer avec eux, c'est un partenaire incroyable, puis. C'est toute une gang, puis évidemment, il y a un lien à faire très fort entre la course automobile puis le hockey, là.
1: Ben oui.
0: Puis Alex, Gilbert est en forme, mais Alex aussi donne pas sa place.
2: Les coureurs automobiles, c'est incroyable.
0: On vieillit, mais lui, c'est tout, c'est une force de la nature. Fait que, on va compléter Transpo et Taggy Karting, Max, auront deux personnes à bord. On va avoir une place chacun avec vos gagnants, puis Gilbert, puis un des deux, Anthony. Fait que merci beaucoup pour la promo, les gars.
1: Ben, merci à vous autres. Vraiment.
2: Ben gentil.
4: Alors, pour vrai, puis les gens à la maison sont au rendez-vous. Là, les textos, vous n'avez pas idée à quel point ils en rentrent présentement. Peux-tu, en une minute, Max, nous rappeler comment est-ce qu'on fait pour participer?
1: Ouais, ça commence demain dans le club du matin à 7h20, 8h20, 9h20, à 10h20 dans 100% Max. Après ça, dans le tailgate avec Greg Langteau à 16h20, à 17h20. On va nommer un joueur du Canadien. Vous devez texter ce nom de joueur-là. On va choisir un texto, on va l'appeler. On va vous poser une question sur les séries du Canadien depuis le début de la saison. Puis vous avez 5 secondes pour répondre. Si vous l'avez, vous êtes dans le chapeau. Si vous ne l'avez pas, vous n'êtes pas dans le chapeau. Puis mercredi prochain, à 10h20, on fait la personne gagnante dans 100% Max qui va pouvoir amener 3 de ses chums.
4: Wow.
1: 21 ans et plus, passeport en règle, pas de casier judiciaire, puis de bonne compagnie pour aller en avion au match numéro 5 à Buffalo avec la gang de transport.
3: Manger des petites crevettes là, avec notre ami Gilbert, il aime ça.
4: Ben oui. Sauce.
2: On est fatigué, deux games en deux soirs, là, faut pas y aller trop fort. Là. Non, regarde.
0: Les gars, oubliez pas de mentionner le tailgate party avant le match à Buffalo, parce qu'à Tampa, on les a trouvés un peu tranquilles, honnêtement.
2: Mais à Buffalo, c'est loin d'être de même. Là.
3: On va se faire écœurer, là. Ouf!
0: Mais à Buffalo, ça va être quelque chose, j'ai l'impression.
4: Ah, ça va être un voyage qui va être quelque chose. Un grand merci, Jean-Pierre Asselin, de Transport Logistique. Ouais. Un grand merci à toi, Max.
2: Tout le monde.
4: Je sais que tu étais en onde, tu nous as pas entendu, mais je vais leur dire... Chapeau, mon chum. T'es le meilleur dans l'industrie pour organiser ces affaires-là. T'organises quelque chose que tu participeras même pas. Je te lève mon chapeau.
1: J'ai une game de golf.
0: Mais les gars, si je peux me permettre, c'est Max, c'est un vendeur. Il a déjà vendu le match numéro 7. Je me souviens pas d'avoir confirmé ça. Ah. Fait que Max, il va falloir qu'on se parle après.
1: Moi, j'ai pris des notes vite hier. Là. Ça parlait vite. Là. Fait que j'ai écrit.
0: Ça parlait vite pour moi. T'es tout un vendeur, Max. T'es déjà rendu au match numéro 7.
4: Hey, salut les boys.
2: Salut les boys. Merci beaucoup. Merci infiniment.
4: Bonjour Max, Max s'amène dans les prochaines minutes évidemment avec 100% Max en compagnie de Oli. Nous les gars, on se retrouve demain 5h54.
2: Post game baby!
4: D'ici là, ce soir, 19h du côté de Buffalo, ce sera le match.
3: Come on, let's go!
4: Ah,
3: là,
4: ouais,
3: ça
4: très
3: part.
4: Excité là. Yes. Gilbert a pas l'excité pas en tout. Déjà en train de ramasser ses affaires.
2: Oh baby! Look at this! Biggest game of the fucking year! Look at this! J'en ai attaché avec du... Il est collé
3: à bleu.
2: Confiture
4: que
2: tu m'as mis dessus, là.
4: Ouais,
2: monsieur,
4: biggest game of the year, merci, Gilbert, merci, Tony, merci, Annie. Max Salmon dans les prochaines secondes. Et nous, on se dit à demain, 5h54. Bon match!
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1: Salut, bienvenue dans 100% Max. Merci d'être là. Bon matin. 16 mai, jour de match canadien-Buffalo ce soir, début de la ronde numéro 2. Le Québec est en feu, tout le monde. On a hâte que ça parte. Olivier Paiement, salut.
2: Salut Max, comment ça va?
1: Ça va très bien. On a réussi à finalement attacher ça, ce concours-là, grâce à Jean-Pierre et toute la gang de Transpro Logistique. C'est incroyable. C'est incroyable. Je reçois des messages depuis tantôt. Là, c'est fou, Red.
2: Ah, c'est vraiment cool, sérieux. Vous parlez depuis l'an passé de l'expérience magique que vous avez vécue à Washington. Fait que c'est vraiment le fun d'être capable de refaire ça. T'es un magicien, sérieux, Max. Je sais que tu travailles vraiment fort là-dessus depuis plusieurs semaines déjà. Je sais pas comment tu fais, mais t'as toujours ces stunts-là, ces idées de génie. C'est un autre exemple que t'es un vrai pro de la radio, là, bravo, sérieux, c'est incroyable.
1: Merci.
2: C'est incroyable. Moi, j'espère juste que cette série-là, elle sera dans 7, puis qu'il va avoir une troisième ronde, puis qu'après ça, on va avoir notre tour, nous aussi, un jour.
1: Ben, qu'on puisse le refaire.
2: Ben oui.
1: En fait, commençons par celle-là, puis je trouve ça, tu sais, ils sont tellement généreux. Jean-Pierre, puis la gang de Transport Logistique, ils nous écoutent pour vrai. Ouais. Ils sont là pour vrai. Puis il y a plein d'auditeurs, puis il y a plein de clients qui nous écoutent. Puis on se fait proposer un paquet d'affaires. Mais là, tu sais, quelqu'un t'arrive en disant « Hey, j'ai l'étiquette, j'ai l'avion, tu veux-tu le faire? » C'est sûr qu'on va embarquer parce que la prémisse de base de tout ça, tu sais, oui, c'est cool de le faire pour nous autres. L'année passée, on avait vécu le trip, mais c'était de le faire vivre à Joey puis sa gang. Tu sais, c'est Joey Forget l'année passée de Massy Construction qui était venu avec nous autres à Washington. Tu sais, Joey en parle encore, je suis convaincu.
2: Sûr.
1: Il se passe de quoi, tu sais. Puis Washington, là, c'était pas la super ambiance.
2: Non, là, Buffalo, ça va être un événement, là. Dès ce soir, on va le voir. L'ambiance est survoltée. Jean-Pierre a parlé du tailgate. Ça va être écœurant, cette expérience.
1: Ça va être écœurant, pour vrai. Puis, tu sais, à la base, quand on faisait le plan, là, on regardait, parce que là, le premier match est ce soir. Le match numéro 2 est vendredi. La gang de Transpro, vendredi, ils ont quelque chose. On pouvait pas y aller vendredi. Là, les billets étaient achetés pour le match numéro 5. Là, moi, je regarde mon calendrier, sortait golfé. Je fais. Oh non!
2: Le mot t'a dit golf, là.
1: Le mot du golf! Mais pour vrai, puis j'ai super hâte de commencer la tournée sur tes golfers. Ça va être diffusé sur nos ondes. D'ailleurs, les billets sont en vente. Si vous voulez venir avec nous autres à Elmridge le 27 mai prochain, il reste encore quelques places pour Elmridge. Après ça, 2 mai à Mata, qui sont commanditaires de 100% Max, présentateurs de 100% Max. On va être à Mata, ça va être vraiment cool. Et je peux déjà le dire, mon invité à Mata le 2 juin prochain va être mon ami Max Truman. Dans les coulisses.
2: Ça va être cool, ça.
1: Ouais, ça va être le fun pour le podcast. Après. Fait que vous pouvez vous inscrire sur le golfquebec.org dans l'onglet Sortez golfer. Les dates sont là. C'est Golf Cart Soupé. Vous restez avec nous autres pour le podcast. Mais c'est ça, c'est la première. Puis là, tu sais, j'ai les commanditaires, 144 golfeurs. Mais un peu qui prend congé, venez jouer au golf avec moi. J'étais comme, garde. Les gars du matin, là, l'idée du quiz, j'ai dit ça.
2: Oh.
1: Ah, ça va être bon.
2: Hey, ça va être bon. Les deux Anto qui se connaissent depuis quoi, 20 ans?
1: Ouais.
2: Qui vont être des rivaux pour un quiz pour savoir qui aura la chance d'aller vivre cette expérience-là. Il va y avoir de la tension en studio ce jour-là, c'est sûr.
1: Je pense qu'il va y avoir de la tension parce que Anthony Marcotte est compétitif.
2: Oui.
1: Et Anthony Desaulniers est orgueilleux. Ça va être écœurant.
2: C'est ça. Tu sais, rendu là, le prix va être secondaire. Ça va être une question de battre l'autre en tôt. Puis le gagnant, évidemment, il va aller dans le jet privé. Là. Mais juste pour cette compétition-là, j'ai hâte d'être là.
1: Je vous souhaite la meilleure des chances à tous les auditeurs qui vont participer. Je vous redonne la mécanique. 7h20, 8h20, 9h20, 10h20. Après ça, dans le tailgate avec Greg à 16h20 et à 17h20. On va nommer un joueur. Le joueur aujourd'hui, c'est ça va être un joueur actif. Là. Mettons Alex Petrov. Ou ça va être Alex Newhook. Fait que là, vous textez Newhook. Dans tous ceux qui ont texté Newhook, on va choisir un numéro de téléphone. On va l'appeler. Salut, c'est quoi ton nom? Salut, moi c'est Bertrand. Parfait, on met Bertrand en onde. Bertrand, je te pose la question. Nomme-moi, je sais pas, le joueur qui a marqué le premier but dans la série canadien Lightning.
2: Ouais.
1: Le bang, lui, ça part. Tac, tac, tac, tac, tac. T'as 5 secondes pour répondre. Tu l'as, tu l'as pas. Tu l'as, t'embarques dans l'autobus, t'embarques dans l'avion. En fait, tu l'as, t'es dans le chapeau pour embarquer dans l'avion. Tu l'as pas, t'es pas de bras, pas de chocolat.
2: Hey, j'aime ça. J'aime ça parce que là, il va avoir. Il va y avoir du drame après ça avec les auditeurs pour être capable de trouver la bonne réponse. Ça va être excitant comme concours.
1: Ouais, puis si on vous a appelé une fois, on ne vous rappellera pas.
2: Fait que participer dans la juste vous, une fois vous, si vous avez gagné.
1: C'est là. Ça, vous pouvez participer à toutes les fois, c'est 4, c'est 6 fois par jour. Vous pouvez participer 6 fois par jour, mais si on vous a appelé une fois, on va garder le numéro de téléphone en note, on ne vous rappellera pas. Fait que c'est un one-shot deal. Puis si vous l'avez, vous devenez finaliste. Puis là, les 32 noms qu'il va avoir dans le chapeau, mais mercredi prochain à 10h20, toi puis moi, on va faire le tirage ensemble, on va appeler la personne gagnante et on va lui annoncer qu'elle saute dans l'avion de Transpro Logistique. C'est cœur.
2: C'est malade, pour de vrai. Je racontais ça à des amis puis ils en revenaient pas. Là, de ces... c'est un rêve pour n'importe quel fan de sport, un trip comme ça. Là.
1: Ah, c'est malade.
2: Bucket list, là.
1: Puis il y a de quoi de vraiment spécial à prendre un avion privé.
2: C'est sûr, moi je l'ai jamais fait, mais... j'imagine que tu te sens un petit peu spécial quand tu fais ça.
1: C'est vraiment spécial. C'est vraiment, vraiment spécial. Tu sais, la petite porte qui rouvre, tu rentres, t'assois, là, le pilote est assis en avant. Puis tu sais, la compagnie qui opère les avions, c'est Univers, c'est Jordan Rémilieu. Je le salue, Jordan. Il était venu avec nous autres l'année passée. Il était même venu au match. Tu as trouvé des billets pour venir avec nous autres. Puis tu sais, Mané, j'avais été m'asseoir dans le cockpit avec lui en avant. C'était cœur. Hein.
2: C'est les crevettes dans sauce rouge.
1: Les crevettes, Gilbert avait ses crevettes dans sauce rouge, puis tout. Puis j'ai validé. Hier, j'ai écrit à Diane. Je dis là, Gilbert, as-tu de quoi là, le 14? Parce que c'est elle qui tient l'agenda.
2: Oui.
1: Fait que là, elle m'a dit non, il n'y a rien, je vais choisir son linge, inquiète-toi pas.
2: parfait.
1: Tout va être correct pour cette journée-là. Là, la seule affaire.
2: OK.
1: Là, les pisseurs de soleil, là. Ouais. Qu'est-ce qu'on fait, Zazirin, venant en 4?
2: Ben, d'après vous.
1: Qu'est-ce que tu penses qu'on fait? Qu'est-ce que tu penses qu'on fait? Mettons que ça finit en 4. Qu'est-ce que tu penses qu'on fait? Non, je l'ai. Hey. On prend un avion, on brûle 8 000$ de gaz, puis on va manger des Buffalo Wild Wings. C'est ça qu'on fait. C'est la série en 4. On y va pas.
2: Ouais.
1: Mais cette série-là n'ira pas en 4.
2: Impossible. Impossible.
1: C'est impossible que ça aille en 4. Je sais qu'Anthony Marcotte s'est mouillé ce matin.
2: Ouais,
1: hein?
2: Il a dit en 5, lui.
1: Moi, j'ai dit la même chose, j'ai la même prédiction, j'ai Canadien en 5, puis... je sais pas pourquoi, c'est un feeling. J'avais dit Canadien en 7 pour la première ronde, je l'ai eu, là, j'ai Canadien en 5, j'ai comme l'impression que ça va être ça. Imagine-tu, le Canadien élimine les Sabres, ce match-là, ben, les gagnants sont
2: épique.
1: Là. Hey, oh là là, ça va être vraiment
2: quelque
1: chose. Ils
2: sortent de la place en rollerblade pendant que les fans des Sabres sont en train de leur courir après. Ah, ça va être magique comme expérience, là.
1: C'est juste que ça me faisait rire, là. Bon, qu'est-ce qu'on fait si ça finit en 4? Pourquoi le négatif tout le temps, là?
2: C'est un concours, là. Vous avez rien à payer. C'est correct, tu le prends.
1: Bonjour, monsieur, vous gagnez 10 000 d'épicerie. Ouais, mais là, je fais quoi? Je manque d'électricité, puis j'ai pas d'électricité pour mon frigo. Je fais quoi? Prends ton 10 000, mets dans ton frigo.
2: Oh là là.
1: Là, c'est réglé. Ça ira pas en 4, cette série-là. Ça va être le fun. 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Puis vous l'avez vu, on vous a vu, entendu Jean-Pierre tantôt. C'est des passionnés, vraiment. Oui. Fait que ça commence demain, 7h20. Bonne chance. Karl Lemar s'amène dans les prochaines. On va parler avec elle, évidemment, du match à venir ce soir, des match-up possibles et de ce à quoi on devrait s'attendre sur la patinoire pour cette série-là canadien contre Buffalo. Aussi, plus tard à l'émission, j'ai des extraits à vous faire entendre. Je veux vous faire entendre André Vasilevski. Lui, les dieux du hockey, là... très pas, hein.
2: Non, il est tanné de l'entendre, hein, celle-là.
1: Je pense qu'il est tanné de l'entendre. Ouais. Puis Julien Brisebois a donné un vote de confiance hier à John Cooper. Mm-hmm. Il a redit hier, Julien Brisebois, il est ici pour vraiment, vraiment, vraiment longtemps.
2: Ouais. À voir, comme... est-ce que Cooper a le goût d'être là pour encore longtemps? Est-ce que les joueurs veulent que Cooper soit là pour longtemps? T'sais, il va devoir se passer de quoi à Tampa, là?
1: Hier, là, il s'est passé tellement d'affaires sur la planète hockey.
2: C'est complètement fou.
1: Austin Matthews, là, c'est James Doty, je pense, à TSN, qui nous apprend, c'est Trigger ou Doty, un des deux, qui nous apprend que, selon lui, Matthews considérait peut-être ne pas revenir à Toronto. Là, le soir, t'as la loterie, le Toronto gagne la loterie. Là, tu fais, ah, ça, c'est les dieux du hockey encore. Là, tu fais, mon Dieu, Gavin McKenna, pauvre kid. Il devait être chez eux en train de se dire, fuck! C'est sûr.
2: Pas les Leafs.
1: Pas les Leafs, Gavin. Non, mais tu sais... Gavin McKenna, je veux bien, là. Mais là, tu fais comme, c'est quoi les chances? Les images dans le bar des fans de Vancouver qui apprennent qu'ils ont pas le premier choix, puis après ça, qui apprennent que c'est les Leafs qui l'ont.
2: Puis les Sharks qui jumpent eux aussi.
1: Les Sharks
2: de 9 à 2, malgré le fait qu'ils sont pas assez proches de faire les séries. Hey, moi, pour moi, là, c'était le pire scénario possible hier. Là.
1: Ah, je sais.
2: J'aurais pris les Panthers avec le premier choix avant les Leafs.
1: Je le sais. Puis c'est fou parce que là, je regarde ça hier puis je me disais, imagine Kevin McKenna. T'sais. C'est comme si tu disais à quelqu'un, hey, toi, là, tu vas devenir millionnaire, mais juste avant de toucher ton argent, ils vont te donner des coups de pied d'un gosse, par exemple.
2: Exactement.
1: C'est la même affaire. Ah. C'est la pire organisation où ils pourraient atterrir. Ah. Mais en tout cas, fait que là, assurément, j'ai hâte de voir. Là, ça risque d'être Gavin McKenna dans le Chica hier qui dit ah, c'est ma deuxième journée, on n'a pas encore les rapports de recrutement, on va checker ça, blablabla. Mais je pensais à ça parce que je me disais Matthews pense peut-être partir, là mm-hmm. tu gagnes la loterie. Est-ce que ça fait en sorte que ça le retiendrait, mettons? Puis est-ce que McKenna, Matthews, Nylander, Cooper veut peut-être changer d'air? Cooper, tu sais, Bérubé. Les rumeurs disent qu'on procéderait peut-être avec un autre coach, mais là, Chica puis Sundin ont dit « Zahel va coach, blablabla ». Tu sais, d'habitude, là, c'est comme une tête de cheval morte dans ton lit. Tu sais, si on procède à un changement de coach, ça pourrait-tu arriver que Cooper fasse « Hey, tu sais, un Paul Maurice, là, le message passe plus, mm-hmm. puis après ça, il déménage ».
2: Ben, une chose qui est sûre, c'est que les Maple Leafs ont l'argent puis peuvent dire à Cooper « Voici un chèque ». Dis-nous combien tu veux, puis tu deviens le coach le mieux payé de l'histoire du hockey. Ça se fait comme ça. La question, c'est, si jamais Cooper décide de quitter Tampa, est-ce qu'il voudrait vraiment s'embarquer dans une aventure chaotique comme celle des Maple Leafs? Moi, c'est plus ça ma question.
1: C'est plus ça. C'est que là, si t'as un GM de 36 ans avec pas beaucoup d'expérience, le prochain coach que tu vas chercher, si tu sors Bérubé, pour vrai, ça te prend un Top Gun. Là.
2: Oui.
1: Ça te prend un Top Gun.
2: Oui. Parce qu'après ça, OK, t'ajoutes Gavin McKenna, disons, là, ou un attaquant, peut-être Stenberg, qui dès l'an prochain va avoir un impact immédiat, tu sais, va être un joueur sur le top 6 et tout. Regarde la défense de cette équipe-là. Regarde ses gardiens. Est-ce qu'ils vont vraiment être meilleurs que ça dans un contexte où la division Atlantique va continuer à s'améliorer avec des équipes comme les Sabres, le Canadien, les Red Wings, les Sénateurs qui continuent de s'améliorer? Moi, ce que je vais surveiller, c'est est-ce que là, ça ouvre pas la porte à ce que tu échanges un gars comme peut-être William Nylander pour aller chercher du renfort à la ligne bleue? Ce serait plus ce genre de transaction-là parce que ils l'ont déjà montré. T'as beau avoir les attaquants les plus talentueux au monde, si ta défense est pourrie et t'as pas de gardien pour arrêter la rondelle, tu vas rien faire en série.
1: Quelqu'un sur la messagerie texte dit Patrick Roy à Toronto. Tu peux pas changer Craig Berube par Patrick Roy. C'est trop similaire comme style de coach. Dans l'effort, dans le tu sais, Berube est plus âgé un peu, évidemment. Roy, ça je serais pas capable. Ça, personnellement.
2: Tu serais comme déchiré, hein?
1: Ah, non, je serais pas déchiré. Entre
2: ton amour pour Patrick Roy puis ta haine des Leafs, tu pencherais de quel bord, là?
1: Ça serait ma haine des Leafs. Ça marcherait pas. Tu peux pas, mais
2: j'ai de la misère à le visualiser, je vais être honnête. C'est sûr que si Roy, c'est la seule offre qu'il a, c'est sa seule chance de coacher dans la Ligue nationale, il peut pas cracher là-dessus, mais juste fermez les yeux puis imaginez-vous Patrick Roy derrière le banc des Leafs, ça fait vraiment bizarre. Là.
1: Mais il va avoir du mouvement cet été dans la Ligue nationale de hockey. Oui. Ça va brasser. Au draft, ça va brasser, j'en suis convaincu. J'ai vraiment, mais vraiment hâte de voir. Ouais. En tout cas, ça va être intéressant tout ça. Et ce soir, Canadien Buffalo. Ça commence, match numéro 1 de cette série de deuxième ronde. On en parle avec Karel Lemar dans 2 minutes dans 100% Max.
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6: Salut nos auditeurs sur la messagerie texte. Éric Gauthier, qui est un facteur, qui nous écoute. Puis Éric, c'est vraiment spécial parce que c'était vraiment comme le premier auditeur. Il a envoyé un texto. Il dit, ça fait plus de 20 ans que je vous écoute à tous les jours comme facteur. 20 ans.
7: Il écoutait peut-être Planète Jazz.
6: 2006, Planète Jazz. Ça a ouvert en 2016, en BPM. Il me semble que c'est ça. Il me semble 91
7: Sports. Peut-être qu'il parlait aussi de CKC Sports dans le temps. Mais...
6: Oh, ça se peut. Ça se peut. Je le salue, je fais des blagues. Mais Eric, merci d'être là. Mais vous êtes nombreux à être fidèles. Ouais. C'est vraiment le fun. Si les textos rentrent depuis tantôt pour le concours avec Transpro Logistique. Karine Lamar, salut.
8: Bon matin.
6: Comment tu vas?
8: Bon matin. Je vais super bien, vous autres.
6: Tout était là. En plus, match numéro 7 dans les Astrades. Plugué avec André Roy. Toc, toc. Merci, bonsoir. Ah, oui, donc.
8: Non, salut aussi pour ça. 100%, ça a été... on a réussi à acheter des billets dans le fond, dans une sélection incroyable aussi au niveau... On était dans un coin, dans le
6: bas. T'as dit avec les Wags?
8: Non,
7: avec leur jacket.
8: En allant là-bas, mais non, écoute, c'était toute une game. Puis je sais que, tu sais, les 9 lancés qui paraissent, honnêtement, nous autres, on avait vu une couple d'autres. Il y a aussi eu 3 poteaux dans la première période, 3 crossbars. C'était assez drôle aussi parce que ça, c'est arrivé, boum, on frappe le poteau horizontal 3 fois, puis là, la foule à Tempo se met à crier « Vas-y, vas-y », comme s'il avait fait les arrêts les plus incroyables au monde. J'étais comme « Come on, guys ». Il a pogné le poteau, il a été très chanceux dans ça. Mais il y avait du monde de Montréal. J'ai rencontré plein de gens aussi là-bas, tout le kit. Fait qu'on était, choyés et c'était toute une atmosphère. Mais je pense que la gang de Montréal a fait en sorte que c'était davantage le fun.
6: Ouais, puis ça va être, tu sais, Max Lapierre à TVA Sport, même sur Twitter, disait ça à la blague, dit la librairie de Tampa Bay. Une chose est sûre, à Buffalo, c'est vraiment pas une bibliothèque. C'est quelque chose, honnêtement. C'est quelque chose, l'ambiance là-bas, puis il faut leur donner parce qu'ils sont passés d'un club moribond où le monde commençait à les abandonner, à canceller leurs abonnements de saison, à on revient, ils sont up l'an prochain, parce que je pense que c'est 18% 19% de vente d'abonnements de billets de saison. Le club a reconquéri le public là-bas. Il va y avoir de l'ambiance, pas à peu près, là.
8: Ouais, écoute, autant... On a un impact, nous, ici à Montréal, avec le groupe de fans qu'on a, puis le type de fans qu'on a ici, qui écoute bien, mais qui est vraiment bruyant, qui va donner de l'énergie à son équipe à 120%. Buffalo est la même chose aussi. Puis c'est des fans, tu sais, on s'en parlait un peu plus tôt, je dis des fans finis parce qu'ils sont là depuis des années, puis ça leur a fait mal au cœur probablement pendant des années que ça allait pas bien. Puis là, en ce moment, cette saison, on a une équipe devant eux qui joue bien, qui est excitant à regarder, qui va nous donner toute une série aussi contre le CH. Puis j'ai hâte de voir quel type d'équipe on va faire face aussi. Parce que moi, Buffalo, pendant la saison versus Buffalo durant les séries, d'après moi, ça va être très différent à cet endroit-là. Beaucoup moins d'espace aussi au niveau des entrées territoires, c'est clair.
6: C'est quand même fou, tu sais, parce que c'est un club qui... Et comme sorti de nulle part en début de saison, ça a commencé encore carré, ça a commencé encore vraiment, vraiment tough. Puis là, finalement, ils se sont replacés pour connaître une saison incroyable et gagner la division. Faut le faire en tabarouette, pour vrai, là. Tu sais, il se passe de quoi? Ça pouvait pas s'arrêter en première ronde pour Buffalo. Ça aurait été trop sec, là.
8: Écoute, je pense qu'il y avait pas personne qui avait mis Buffalo peu importe comment on fait nos prédictions au début de la saison, les gars, on était tous dans le champ au niveau des centres de Buffalo, ça, c'est sûr et certain. Ouais. Ils n'ont pas changé l'alignement. Il n'y a aucun joueur qui arrive, qui part, peu importe. Il y a un changement, oui, à la direction, ce qui fait en sorte qu'il y a un déclic dans cette équipe-là. Honnêtement, c'est ce qui s'est passé. Puis je veux dire, c'est le duo Thompson-Tuck en ce moment. Tu m'avais dit que ce duo-là allait être impeccable cette saison. Tuck de ce monde qui, pour moi, était absent pendant des saisons, mais que peut-être on ne voyait pas. Il y a un déclic qui s'est fait et c'est un déclic qui est une chimie où il y a quelque chose qu'ils ont voulu prouver, puis ça fait en sorte que cette équipe-là est excitante à regarder, je le répète, parce qu'au niveau des chances de marquer qu'ils ont réussi à créer, comment Tage Thompson, pour moi, a évolué aussi de la saison dernière à cette saison. Oui, marqué ici et là, les gars, mais il n'y avait pas un impact à chaque partie, à chaque fois qu'il sautait sa glace. Là, il est dangereux, c'est une menace. Puis il a été une menace dès le début de la saison aussi, là, dès les premières parties, là, même quand ça allait peut-être un peu moins bien, puis ça l'a, on va dire, flippé, là, on va le mettre comme ça. Parce que honnêtement, cette équipe-là, puis là, je parle de Tage Thompson, mais je parle, tu sais, on en a parlé un peu plus tôt, Max Darlin aussi en défense, les gros bonhommes qu'ils ont aussi au niveau des défenseurs, ils pourraient potentiellement nous donner un peu plus parce que, oui, ils jouent bien, oui, ils sont physiques, mais est-ce qu'on pourrait jouer dans une condition où on est plus rapide qu'eux, on a une exécution qui est un peu plus, il y a un peu plus de cohésion, on fait bouger cette défensive-là, puis ça l'ouvre le jeu. C'est un peu là où moi je m'en vais, où le CH pourrait avoir un petit avantage à cet endroit-là aussi.
7: Ouais, je comprends un petit peu l'argument de « OK, là, maintenant que le Canadien a battu le Lightning, tout est possible, le chemin s'ouvre à eux ». Oui, mais faut pas non plus sous-estimer cette équipe-là des Sabres. Là. OK, le Canadien est favorisé. Moi aussi, je suis d'accord qu'ils vont remporter la série. Mais la défense des Sabres est vraiment meilleure que ce qu'on a vu avec le Lightning. Là. Le Lightning sans Edman, leur ligne bleue, elle fait un peu pitié. Là. Soyons honnêtes, McDonough jouait trop. Un gars comme Radish avait un beaucoup trop gros rôle. Hey, à Buffalo, là, leur plus petit défenseur, c'est Bowen Byram, qui est 6 pieds 1, 200 livres. C'est des gros bonhommes. Rasmus Dahlin est un des meilleurs défenseurs de toute la ligue. Sam Olsen aussi est un gars qui frappe. Kesselring est gros. Owen Power est 6 pieds 6. T'as Logan Stanley à 6 pieds 7. La vie sera pas facile pour les attaquants du Canadien.
8: Ça sera pas facile un coup que t'es devant lui. Je suis complètement d'accord avec toi. Sauf qu'à travers, admettons, les statistiques ou la façon qu'il joue, il y a des déclics. Il donne beaucoup de lancers. Que ce soit de l'enclave ici et là, il était 25e ou 26e dans la Ligue nationale à la fin de la saison. Ouais. Fait que c'est un groupe qui va te permettre de prendre des tirs, mais après ça, de te rendre là, ça va être tough. Tu comprends? Pour moi, il y a un moment où je pense qu'on va être capable de les faire bouger, je pense qu'on va être capable d'ouvrir le jeu, mais je suis totalement d'accord aussi au point de vue à dire que ça ne sera pas une série facile. Non. Ça, c'est sûr et c'est clair, net et précis. Est-ce que là, ils vont retenir la ligne bleue davantage ou est-ce qu'ils vont nous donner la ligne bleue puis après ça, ils vont fermer l'enclave? Moi, j'ai hâte de voir comment ils vont se comporter défensivement dans leur territoire puis comment le CH va réussir à ouvrir justement le jeu, parce que tu as raison de le dire, ça va faire mal, mais que tu rentres dans un coin, là, parce que ces gars-là s'en viennent, puis il y a de la corpulence dans ce groupe-là.
6: Oh, oui, vraiment. Puis en regardant les matchs contre Boston, ce qu'on s'est rendu compte, c'est que oui, ils sont gros, oui, ils sont physiques, oui, ils jouent par en avant, mais peuvent être détestables en tabarouette. Un gars comme Zach Benson va être à surveiller dans cette série-là. J'ai comme l'impression qu'on l'aimera pas beaucoup, Benson, dans la série-là.
7: Hey, c'est comme une version légère de Brendan Eagle, là.
8: C'est ce que j'allais dire. Ça va être un autre qui dérange à l'entour du filet. Puis, tu sais, ça faisait partie de leur plan, leur game plan, qui ont dit leur plan de match contre Boston. C'était d'aller déranger Swayman le plus possible, d'être dans sa face, de le faire choquer. Mais aussi, ils étaient les premiers à sauter sur tout rebond qui était à l'entour du gardien de but. Fait que Boston a eu de la difficulté à bouger ces gars-là aussi devant le filet, là, parce qu'il y en a beaucoup que c'est du papier sablé qu'ils ont dans l'identité d'eux-mêmes, de leur façon de jouer, versus peut-être des joueurs à la Pasternak qui n'est pas nécessairement dans le mix ou qui est à l'extérieur de l'autre côté, en tout cas au niveau de l'offensive. Fait, pour moi, ça va être un match ils vont déranger, ils vont être en face à Dobesh, il va falloir qu'ils restent focus, il va falloir qu'on reste concentré aussi, qu'on n'embarque pas nécessairement dans le bataillage d'après les sifflets. Là. Mais ouais, honnêtement, c'est des gars comme Eagle, puis t'en as nommé un, mais on dirait que j'en ai 6, moi, à te nommer un peu de même, puis même toi qui est dans le mix de ça, tu sais.
6: Josh Doan, Greenway.
7: Beck Malenstein, c'est un gars qui frappe énormément.
8: Malenstein, ouais.
7: Même Rasmus Dahlin, c'est un joueur étoile, mais je sais pas ce qu'il fait sur la glace, je sais pas ce qu'il dit aux autres. Il est tout le temps en train de manger des coups de bâton puis des coups cochons. Il est pas facile à affronter Dallin non plus. Là. C'est vraiment une équipe qui est coriace.
8: Tu vois, dans la série, juste comparer les deux gars, tu viens de le dire, là, Valentin, c'était lui qui a le frappé le plus. Je pense qu'il y a 22 mètres qui ont été considérés par lui. Mais de notre côté, Josh Henderson en a 33. Fait qu'est-ce qu'on est dans un mix où on pourrait brasser aussi, où on pourrait déranger un peu ici et là? J'ai hâte de voir comment ça
6: va. Henderson va avoir de la job. Tu sais, c'est pour ça qu'au niveau effectif, tu sais, t'espères que personne se blesse dans une série comme celle-là. Tu sors amoché d'une série où t'as joué jusqu'en 7 dans une série qui était pas facile. Tu sais, de ce qu'on comprend, l'état de santé général chez le Canadien est quand même bon. On a bien géré l'énergie dans les derniers jours. On est resté à Tampa en journée de congé puis tout ça. Ça va brasser. T'sais, est-ce qu'un gars comme Gallagher qui est rentré tard dans la série contre Tampa va pouvoir la jouer au complet, cette série-là? Maintenant, on sera. Tu sais, Luke Shen joue même pas parce que ça va trop vite pour lui puis tout ça. Fait qu'on. On va être là-dedans. Là. On va être dans ces scénarios-là où est-ce qu'à un moment donné, il va falloir qu'on évalue si tu Jack Eyes, si tu Struble, si tu Gallagher. Puis moi, j'ai aucun problème à ce qu'on change l'alignement, même après une victoire, pour justement gérer les bobos, l'énergie, être à ton 100% tous les soirs.
8: 100%, puis c'est exactement ce qu'ils vont faire ou ce qu'ils doivent faire en ce moment, même pour débuter la série, Max. C'est, OK, est-ce qu'on part, t'as nommé Gary, mais il y en a une couple qui était, dans l'alignement ou qui pourrait être dans l'alignement pour aider justement au niveau de l'énergie ou aller déranger des gars qu'on pourrait rentrer comme Bellino et compagnie, là, tu sais, qui pourraient venir aider peut-être le quatrième trio, amener un peu plus d'énergie. On assit Gallagher, puis on le rend un peu plus tard, puis c'est correct comme ça aussi. Ou est-ce qu'il y a quelqu'un qui a besoin d'avoir un petit break au niveau du top 6? Est-ce qu'on est dans une situation, même défensivement parlant, où on devrait avoir Jack Eyes, Struble in, puis Dobson prend peut-être une pause parce qu'on ne sait pas comment il va avec sa blessure? Moi, je pense qu'il y a des petits moments comme ça qui, même pour débuter avec une intensité puis un impact dès le départ, tu peux le faire, on dirait dans ma tête. Parce que je sais qu'on ne veut pas perdre la première puis on ne perdra pas la première, mais est-ce que cette énergie-là pourrait, tu sais, nous amener un peu plus que peut-être les gars qui ont rentré un peu plus tard dans la série ou pour la Game 7, justement, comme Dobson, qui, je sais, tu sais, voyons, évaluons, puis regardons qu'est-ce qui peut nous amener, même en étant blessé ou en faisant son retour de sa blessure aussi. Là.
7: Moi, j'ai 120%. J'ai une question pour vous, parce que là, justement, on parle du fait que ça va être une série qui va être robuste, qui va être physique, que les défenseurs des Sabres sont gros. Est-ce que ça vous inquiète par rapport à la possible relance de Cole Caulfield, qui a connu une première ronde difficile? Est-ce que les Sabres, ça va vraiment être une équipe plus propice à ce que Caulfield connaisse plus de succès qu'en première ronde?
8: C'est mon point, tu sais, comme que j'avais un peu plus tôt. J'ai hâte de voir qu'est-ce qu'il nous donne en termes d'entrée de territoire. J'ai hâte de voir l'espace qu'il nous donne et l'espace qu'il nous donne pas non plus, Oli, dans ton point exactement. Tu sais, Caulfield, là, Game 7, je le regardais live à chaque fois qu'il y avait la rondelle dans la zone neutre. On avançait un peu, puis c'était un flip, dans le fond.
7: Ouais, il y avait il pas de tout le temps.
8: Il voulait pas rentrer. Je pense qu'il y avait ça aussi comme mindset ou comme plan de match avec les coachs aussi à le faire. Là, on voulait épuiser potentiellement les défenseurs, mais on voulait pas non plus risquer de créer un revirement en entrée de territoire. Fait que j'ai hâte de voir ce que les Sabres vont me donner, puis je pense que c'est là-dessus qu'on doit focuser parce qu'ils veulent l'utiliser, l'espace. S'il est là, il va rentrer avec. Puis moi, j'ai hâte de voir si ça va être du McDonald's ou bien style de défensive, un peu quand il était sur la glace, ou si on va avoir des ouvertures à cause de la rapidité de ces gars-là.
6: Soyez sûr d'une affaire, il le sait très bien qu'il a underperformed. Oui. T'sais, Cole Caulfield est très, très au courant que tu sors d'une saison de 51 buts, tu fais ça en première ronde, que tous les yeux sont rivés sur toi. C'est probablement, selon moi, le gars qui va sortir des blocs le plus fort ce soir quand le match va commencer.
8: Ouais. Puis il y a eu un impact. Son impact a été correct aussi à travers cette série-là. T'sais, il était content aussi après. Son attitude semblait être bonne. Moi, je suis. Tu sais, s'il y a comme je l'ai dit, il y a un plan de match avec Martin, à savoir c'est quoi son rôle, comment il peut aider avec ce qu'il peut amener contre l'équipe contre qui on va jouer. Ça va y aller comme ça, c'est sûr et certain.
6: Karel, merci beaucoup de ton temps. Bon retour de la Floride. Profite encore des rayons soleil de Floride avant de partir, puis on se reparle très bientôt.
8: Merci beaucoup. Passez à vous, tout le monde.
6: Bye. Salut, c'était Karel Lemar de RDS. Le temps de vous dire que le Rocket de Laval ont déplacé leur match à samedi. Question de ne pas être en conflit avec le match du Canadien. Donc, samedi, 15h, le match numéro 5 de cette série-là contre les Marlies de Toronto, le Rocket qui l'a emporté 4-0 hier. Ils ont pris la bonne décision, je pense, là, de repousser ça. Fait que samedi 9 mai, 15h, Toronto contre Laval à la Place Belle. Comme ça, ça n'entre pas en conflit avec personne.
7: Très, très bonne nouvelle, ça.
6: Oh, il faut. Parce que là, tu es inséré dans Q. Ça va être les Sags contre Moncton. Et ça, là.
7: C'est toute une série, hein?
6: Ça va être bon. C'est tellement dommage pour l'Armada, tu sais. Ouais. Revenir à la dernière seconde comme ça, puis tout ça, mais regarde, c'est... Tu penses qu'on veut voir ça, le Caleb contre, justement les Sags, Max ouais. Massé, puis la grosse force des Sags, ça va être très, très bon.
7: C'est vraiment cool pour le Saguenay. Ça fait tellement longtemps que cette équipe-là s'est rendue aussi loin. Puis il y a un buzz à Montréal avec le Canadien. Le buzz au Saguenay en ce moment, avec les Saguenay, il est aussi gros. Là. C'est la malade. Folie furieuse.
6: Hey, Yannick Jean a gagné la coupe comme joueur en 94 dans ce club-là. Il pourrait la gagner comme coach.
7: C'est
6: écœur, hein?
7: C'est une légende là-bas.
6: C'est écœurant, hein? Puis il est tellement gentil, Yannick Jean, en plus, c'est tellement un coach de hockey exceptionnel. Fait qu'on leur souhaite de la meilleure des chances, sans prendre de position. Ben, non, go Sax, go.
7: Ben oui, c'est l'équipe du Québec, on a le droit de prendre pour eux.
6: Je pensais à Caleb aussi, que j'aime bien, mais je serais ben...
7: Hey, ils l'ont gagné l'an passé, Moncton, c'est correct.
6: C'est ça, là, c'est assez. Fait que go les Sax. On s'en va à la pause, de l'autre côté. Hey, André Vasilevski. Tu sais, des fois, t'as le droit de pas être d'accord avec ce que ton coach dit. Mm-hmm. Mais des fois, il y a dans la façon de s'exprimer que tu peux te garder une petite gêne. Je vais vous faire entendre Vassy au retour dans 100% Max. C'était là.
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1: Sport. Je veux juste mettre quelque chose au clair. Là,
2: okay, vas-y, Jumain.
1: Les Sabres de Buffalo, 6-2, 203 en moyenne. OK?
2: Oui.
1: Le Canadien de Montréal, 6-1, 198 en moyenne.
2: Oui, OK. Mais Patrick Laine, il compte là-dedans.
1: Le Canadien n'est pas si petit que ça. Oui,
2: quand même. Non, non, mais quand même.
3: C'est la brigade défensive. Je le vois, c'est la brigade défensive qui est plus grosse.
2: Regarde, regarde le top 6. Là. Écoute, là, on n'a pas des si gros bonhommes que ça. Puis je le sais que Nick Suzuki, tu vas me dire qu'il n'est pas si petit que ça.
1: Il pèse 205 livres.
2: Ben, il est 5 Suzuki. Et 11. Là, c'est ça pareil. Là.
1: Il est pas, c'est un bloc de ciment.
2: Je pense quand même qu'au niveau physique, tu as bien beau me sortir ces chiffres-là, il faut donner davantage au Sabre. Okay. Tu voulais nous shaker, là, mais on n'est pas shaker.
1: Non, mais je veux, parce que là, tu sais, je vous écoute parler, là, puis c'est comme si le Canadien, c'est une équipe de schtroumpf. Et arrêtez, là. C'est pas si schtroumpf que ça, là.
2: Non, mais notre meilleur défenseur, il est pas le plus gros, puis notre marqueur de 50 buts, il est pas le plus gros. C'est juste ça qu'on dit. Il y a comme des éléments clés dans l'équipe qui sont pas gros.
1: Ben oui.
2: C'est juste ça. Tandis que les autres, Thompson, il est énorme, Dallin, il est très grand.
4: Ils sont troisième, les Sabres de Buffalo, dans la Ligue nationale de hockey en termes de grandeur et de poids. 6-2, 203 livres. L'équipe la plus pesante dans la Ligue, c'est les Ducks d'Anaheim. 6-2, 205. Les Bruins, 6-2, 205. Pour trouver le Canadien-Montréal, il faut aller au 15e rang quand même. 6-1, 198. Et selon toi, l'équipe la plus petite dans la Ligue?
5: Oh, c'est une bonne question, ça. Je sais pas, j'irais avec une équipe de jeunes, là, genre.
4: Les Jets de Winnipeg, yeah. 6-1, 194.
5: Ah ouais.
4: Ouais. Et les Capitals de Washington arrivent avant-dernier à 6-1, 203 livres.
5: Hey, c'est fou ça, parce que pourtant l'année passée, quand ils ont joué contre le Canadien en série, on les imaginait comme si c'était des espèces de gros bœufs, pis ci pis ça, pis c'est sûr qu'ils ont perdu quelques joueurs, là.
4: Ouais. Écoute, l'équipe en termes de poids, parce que là tu mesures la grandeur aussi là-dedans, l'équipe la plus pesante dans la ligue. C'est les Maple Leafs de Toronto, 200 de livres. Les Bruins, 205. Les Ducks, 205. Les Blackhawks, 194 livres. Quand tu considères juste le poids, pas la grandeur. Hey, 194 livres, quand j'ai pesé ça 15 minutes à 17 ans.
5: Non, mais tu vois, comme quoi, c'est pas foie de tout non plus. Là. Rendu en série, c'est important être gros, c'est important être robuste. Mais c'est pas juste ça non plus. Puis oui, les Sabres ont un avantage à quelques positions par rapport à ça. Puis oui, ils ont Tage Thompson, puis Alex Tuch, mais le Canadien a aussi des joueurs qui sont pas nécessairement les plus gros, mais qui jouent comme s'ils sont gros. Le Zachary Bolduc, il est pas 6 pieds 4, 230, mais il frappe, puis il joue comme s'il était de cette taille-là.
4: Tu sais, Josh Anderson est probablement un des joueurs les plus durs dans la Ligue nationale de hockey. Puis là, je parle de la version série de Josh Anderson.
5: Exact.
4: C'est pas le gars, là. Il est gros, là. Il est imposant. Mais je veux dire, tu sais, c'est pas Eric Lindros, là. C'est pas.
5: Non, c'est pas Tage Thompson de l'autre côté.
4: Aucunement. Tu sais, puis il y a des gars qui. Alors, tu sais, comme Kirby Dach, on en a beaucoup parlé cette année. C'est un 6 et 2 qui joue comme un 5 et 8.
5: Exactement.
4: Ouais, à peu près, là. Puis il y a des 5 et 8 qui jouent et des 5 et 9 qui jouent comme des 6 et 2. Fait que ça fait pas froid de tout.
5: Non.
4: Mais froidement, dans des scrums, dans des situations où ça brasse. Mettons que Jacky, il va avoir plus de difficultés à les sortir en poche de patate comme il traînait les gars du Lightning de Tampa Bay. Tu peux pas en prendre un dans chaque main à Buffalo.
5: Non, c'est ça. Comme il pouvait faire avec Yanni Gourde ou peu importe. Là. Mais ça va être vraiment intéressant à suivre cet aspect-là. Puis est-ce que Jacky va jouer? Parce que Schubert, évidemment, il est plus petit, mais c'est quand même un gars qui est fort physiquement aussi. J'ai hâte de voir comment Martin Saint-Louis va jouer ce jeu-là. Il a pas apporté mille et un changements à sa formation dans le premier tour, mais les changements qu'il a fait étaient judicieux. Fait que moi, j'ai confiance au coach.
4: Oui, moi aussi. Puis ce qui compte, c'est l'aspect toughness. Ouais. C'est l'aspect, t'es-tu capable d'être dans leur face?
5: Exact.
4: T'sais, moi, j'ai vu des choses dans la dernière série que j'ai beaucoup aimé. À un moment donné, là, on en avait parlé, mais Dobesh arrête la rondelle. Je pense que c'est Hagel qui arrive à côté de lui, qui donne un coup de hockey. Puis là, et Matheson et Carrier, les deux, zoup, dessus, bang! Ah ouais, tout de suite, le gars dans la face, dans la bande.
5: C'est ça.
4: Il faut que ça soit ça.
5: La mentalité de meute.
4: Faut que ça soit ça. Il y a un coup qui se donne, on y va, let's go. Puis c'est pas tout le temps laisser tomber les gants, mais c'est de la visite tout le temps. Tu sais, on l'a vu, tu sais, la séquence là, où Dobesh a parlé à Kucherov, là, ça fait le tour, blah, blah, blah, tout ça. Et juste avant que ça arrive, quand Kucherov est passé en arrière du net, Suzuki est allé le voir, est allé le bumper, est allé jaser. On l'avait pas vu cette séquence-là. Puis quand je l'ai vu, j'ai fait bon, OK, c'est beau, parfait.
5: C'est ça.
4: Ça se tient quand même. Fait que c'est intéressant, mais oui, sur. Tu sais, à première vue, là, c'était en ligne, là, c'était à fait l'Indienne, là. La ligne est plus pesante du côté de Buffalo, oui. Généralement. ce matin aussi, ça a fait jaser. C'est vraiment, vraiment bon, cette clip-là. Ce matin, dans le club, ils ont parlé de Slaff. Est-ce qu'on a considéré dans le repêchage sa capacité médiatique, sa capacité d'affronter le marché de Montréal? Avant d'entendre les gars, j'aimerais ça qu'on écoute Slaff. Hier, il s'est fait questionner sur « T'es-tu correct, là, la tape sa gueule, la mise en échec? Comment tu vas? »
6: I think I'm good, you know. I can't really get much dumber, so... I don't know what to say. I'm fine, you know. Didn't really hurt, and just ready to go. I didn't even miss any time. Just had to do that one concussion protocol, but I guess that's league rules. I can't change that.
4: Et c'est les règlements de la ligue. J'ai fait le protocole de commotion. Il est allé dans la chambre noire suite à sa mise en échec, puis tout ça. On a jugé qu'il était correct. Il dit, je peux pas être vraiment plus épais que je le suis là.
5: Il est parfait, sérieux.
4: Mais ils en ont parlé ce matin, puis j'ai trouvé ça intéressant.
7: Est-ce que le Canadien avait flairé dans l'attitude de Slafkovski ce genre de réponse-là, en voulant dire, dans le marché de Montréal, faut que t'aies une attitude particulière pour exceller dans le marché. Est-ce que le Canadien, dans ses rencontres avec Slafkovski, ont décelé quelque chose pour dire « Ouais, ce gars-là est capable de jouer à Montréal puis de faire fi de la pression ambiante. » Quand je l'entends rire un peu de lui-même comme ça, ça semble pas l'affecter. Il trouve des solutions. Moi, ça m'en dit beaucoup sur la personnalité de Slafkovski.
4: C'est vrai que ça en dit beaucoup sur la personnalité de Slaf. Vraiment.
5: Ouais.
4: Ça en dit énormément. Puis il est parfait pour le marché de Montréal. Je veux vous faire entendre Andrei Vasilevski. John Cooper a parlé des dieux du hockey l'autre jour, puis il a dit ah, tu sais, les dieux du hockey, t'es pas avec nous autres, tu sais, les fameux dieux du hockey, t'es pas avec nous autres, t'es pas avec nous autres. Écoutez Vachy ce matin ce qu'il avait à dire sur son coach.
8: I feel like that's our excuse the last like few years. Like hockey guys, bad bounces. Yeah, like bad bounces for sure, but I mean, that's at the end of the day, like. You know, it's like a broken record over and over and again. So, I know, we have to man up here.
4: Oh! Mm. Là, il parle de John Cooper. Là.
5: Si vous regardez la vidéo, le non-verbal de Vasilevski en dit beaucoup aussi.
4: Et c'est comme un disque qui saute. C'est les mêmes excuses d'année en année. Là, chez moi, avec les Hockey Gods, on n'est pas capable de passer au travers la première ronde. C'est inacceptable. Puis d'un point, il a raison. Parce que facile à dire, là, les dieux du hockey. Match numéro 7, t'affrontes un club qui a tiré au filet 9 fois, qui n'ont pas un tir en deuxième. Tu perds le match. C'est correct. T'sais, ça va. Là. Les dieux du hockey n'étaient pas là. Le Canadien ne la méritait pas. T'apprends, tu sors la banque en courant là, pour celle-là. Pis... Mais je le comprends. D'année en année, tu veux gagner. T'sais.
5: Ben oui. Puis je comprends... OK, l'excuse de Gad, ils ont perdu contre le Canadien, une équipe qui a fait 106 points, puis les deux dernières années, c'était les Panthers. Ça reste que là, ça fait 4 ans de suite que tu te fais sortir au premier tour quand t'as des aspirations de Coupe Stanley. C'est inacceptable, là. Les Leafs, on leur a tapé sur la tête pendant 10 ans parce qu'ils avaient de la misère à gagner une ronde, puis eux, ils avaient tout le temps l'excuse de « Ouais, mais on a perdu contre le finaliste, puis le champion, puis ci, puis ça. » Mais le résultat, c'est ce qui compte en série. C'est pas plus compliqué que ça, là. T'as été éliminé, faut que tu trouves des solutions. Parce qu'une équipe comme le Lightning, qui a autant investi en échangeant des choix au repêchage, des jeunes, en donnant des gros contrats à ses joueurs vedettes, eux, c'est la coupe pour rien. Là. Puis depuis plusieurs années, c'est rien. Fait que là, la balle est dans le camp de Julien Brisebois, de John Cooper et des leaders de l'équipe. Qu'est-ce qu'ils vont faire pour être capables de se relancer?
4: On va aller à la pause. De l'autre côté, je vous redonne les détails du concours qui commence demain pour gagner votre voyage à Buffalo d'un avion privé grâce à la gang de Transpro Logistique et Jean-Pierre Asselin et toute son équipe. Et on va se parler de Toronto aussi. Est-ce que la pression populaire va être tellement forte que ça va les obliger à prendre Gavin McKenna? Pas que ce serait un mauvais choix, mais est-ce qu'il y a d'autres options? Il y a un excellent texte qui est paru sur le TVASport.7. Vincent Duquette, je veux vous le résumer dans les prochaines. On va faire ça dans 100% Max, restez là.
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13: 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On va jouer 6 fois dans la journée, vous allez entendre le nom d'un joueur du Canadien de Montréal. On vous dit, mettons, Cole Caulfield, vous textez Caulfield. Dans tous les Caulfield qu'on soit, on appelle quelqu'un, on appelle une personne.
14: Ouais.
13: Faut répondre. Si vous répondez, on vous pose une question sur les séries du Canadien cette saison. Série du Canadien, cette saison, on vous pose la question, vous avez 5 secondes pour répondre. Tu réponds, t'es dans le chapeau, t'as pas la bonne réponse, t'es éliminé, puis on rappelle pas personne. Fait que si les 32 ont la bonne réponse, il y a 32 noms dans le chapeau. S'il y en a 7, il y a 7 noms dans le chapeau. S'il y en a 13, il y a 13 noms dans le chapeau.
14: C'est parfait. C'est assez simple, là.
13: C'est assez, ben là, mané. Ça va être ça.
14: Ouais. C'était... 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
13: matin au soir. Et puis, il y a tellement, tu sais, c'est la meilleure façon de suivre l'actualité du Canadien puis ces séries-là dans la Ligue nationale de hockey qui sont tellement en vente. Hey, d'ailleurs, avant de parler de Toronto, je t'ai envoyé ça tantôt, mais aux États-Unis, le Canadien a établi un record. Le match numéro 7 du Canadien sur TNT a été vu 2,3 millions de fois, 2,3 millions de téléspectateurs. Et c'est le match de la ronde numéro 1 de toute l'histoire de la Ligue nationale de hockey avec le plus de codes d'écoute dans un match impliquant une équipe canadienne, quand même.
14: Ben quand même, mais ça, c'est vraiment une bonne nouvelle. Là.
13: C'est vraiment une bonne nouvelle.
14: Les codes d'écoute vont super bien pour les séries. Aux États-Unis, je pense en particulier que tous les tournois internationaux, là, avec la Coupe des Quatre Nations puis les Olympiques, ça a aidé à générer un buzz. Mais c'est le fun là, de savoir que ça pogne autant puis que... Les gens, même à l'extérieur du Québec, à l'extérieur du Canada, ben, ils aiment suivre le Canadien parce que c'est une équipe qui est jeune, qui est excitante, qui est talentueuse, puis qui donne un bon spectacle, que tu sois un fan de l'équipe ou non.
13: Ouais, vraiment, puis dans tout ça, là, ce qu'on retient, c'est que c'est 2,3 millions aux États-Unis, puis nous autres, au Québec, ici, TVA Sports, on fait à peu près 2 millions.
14: Ben, c'est fou, pour, là.
13: Écoute, fait que tu sais...
14: Pour une population...
13: Au Québec, versus...
14: 40 fois plus petite, à peu près, là.
13: C'est malade. C'est malade, malade, malade. Hier, on a annoncé... Hey, puis Greg Langto me texte hier. Là, j'y réponds, quoi? Je suis en train de coucher les enfants. Là, je descends, je fais... Ah, non, pas Toronto. Hey, dans l'espace de 36 heures. Mm-hmm. Nom de...

0: Chayka. Steve Simmons insulte Chayka devant son visage en posant une question à Keith Pelley en disant le gars qui est engagé, qui était à côté de toi, c'est un con artiste, c'est un vendeur de chars usagés, c'est un crosseur, c'est un ci, c'est un ça. Là, après ça, Austin Matthews, Drager sort l'information comme quoi Matthews reviendrait peut-être pas à Toronto. Là, ils gagnent la loterie, finissent numéro un, le monde de Vancouver sont fâchés après eux autres. Mais là, la question est bonne. Est-ce que c'est officiel que c'est Gavin McKenna? Parce que il est, selon les listes de centrales de recrutement, au premier rang. Ouais. Il l'a toujours été. Il y a eu l'incident dans le bar récemment. Là, il aurait tapé un gars qui aurait insulté sa mère. Là, ça l'a comme fait tomber un peu. On a questionné son attitude. On a questionné sa maturité. Il a comme été débalancé dans les classements. Là, il est revenu au premier rang. Il y a un gars, il y a Ivan Stenberg également, qui joue pour Frölunda à SHL, qui est considéré. Callum Malhotra, qui joue pour Brantford dans la OHL, qui est considéré. Est-ce que c'est automatique que c'est Gavin McKenna à Toronto?
1: Ben, pas vraiment. Parce que McKenna, tu sais, évidemment, il a sa réputation de joueur générationnel. Il a été dominant quand il jouait dans la Ligue de l'Ouest. Mais ça a été plus difficile quand il est débarqué à Penn State pour, je dirais, sa première moitié de saison. Au Mondial Junior, il a été bon, sans être dominant non plus. Fait qu'il a commencé à avoir des questions. Bon, il a bien fini, mais Ivar Stenberg aussi est vraiment un espoir de premier plan. Mm. Il a connu une des meilleures saisons pour un jeune de 18 ans au moins en Suède dans toute l'histoire de la Ligue. La question elle est réelle. C'est juste qu'est-ce qu'il va avoir trop de pression à Toronto de là tu peux pas passer par-dessus ce jeune prodige canadien là, tu sais, de une vedette qui serait locale. Essentiellement en termes de style de jeu, Gavin McKenna ça ressemble beaucoup à ce que Mitch Marner était.
0: Ouais.
1: Fait que tu irais comme un peu chercher le remplaçant de Marner, plus ouais, talentueux, mais c'est un peu le même style de joueur. Fait que la pression va être très très forte là, mais comme le Canadien a prouvé à l'époque en choisant Slavkovski à la place de Shane Wright, des fois le bon choix, c'est pas nécessairement le choix populaire. C'est pas nécessairement le choix consensus, puis il y a des décisions difficiles qui vont devoir être prises.
0: Absolument, puis on va voir au repêchage, mais d'ici là, il y a beaucoup de hockey à jouer. Canadien Buffalo ce soir, match numéro 1 de cette série numéro 2, ça va être incroyable.
1: Ah oui.
0: Bon match à tout le monde, vous regardez ça où ce soir, suivez-nous jusqu'au début du match. Greg Langto va être en mode avant-match tantôt. Ça va tellement, mais tellement être le fun. J'ai hâte de voir l'ambiance à Buffalo. Tu sais, je sais que Max Lapierre dit à la blague et pas à la blague, la bibliothèque de Tampa Bay.
1: Ouais, c'était pas mal ça, là.
0: Les premiers matchs de la série, c'était pas mal ça. Buffalo, c'est pas ça.
1: Non.
0: Tu sais, le Canadien va vivre ça peut-être pour la première fois. Le Buffalo, c'est peut-être l'amphithéâtre qui s'approche le plus de ce qui se passe au Centre Bell.
1: Ouais.
0: Tu sais, ailleurs dans la ligue, il y en a, là, qui a de l'ambiance un peu parfaite, c'est cute, là. Mais il y a le Centre Bell, il y a tous les autres, mais celui qui s'approche le plus près, je pense que c'est le KeyBank.
1: Ouais. Puis les fans des Sabres, là, c'est des fous, là. C'est la Bills Mafia.
0: Ouais.
1: Ils sont dehors en train de faire le party, de casser des tables. T'as la Blade Gang.
0: Mais ils sont respectueux, par exemple.
1: Oui.
0: Comparativement à les, mettons, Boston, Philly, ces affaires-là.
1: Ouais, c'est ça.
0: Ils vont pas
1: te tabasser parce que tu portes le mauvais chandail.
0: Faut pas pisser dessus, là. T'sais, à Boston, ça peut arriver, des affaires de même.
1: Ils chantent l'hymne canadien comme si rien n'était.
0: C'est du bon monde. Intense, mais respectueux. Puis moi, ça, j'aime ça. J'aime ça voir ça. Ça va être le fun. Ça va être coach. La gang de Transpo puis Jean-Pierre, ils vont ce soir. Eux autres, ils partent 3 avions, 24 personnes pour y aller au tailgate aujourd'hui. Puis nous autres, à compter de demain, dans le club du matin, dans 100% Max et dans le tailgate avec Greg Langto, vous aurez la chance de gagner votre place pour le match numéro 5 canadien Buffalo. Ça va être le fun. La meilleure des chances à tout le monde pour ce concours-là. Bon match ce soir. Bon match, Ali. Bon match, tout le monde. Lara Gonzalez s'amène. Nous autres, on se retrouve demain, 9h54, et on va faire un premier finaliste dans 100% Max demain, 10h20. Merci d'avoir été là. À demain, tout le monde. Bye-bye.
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16: Bon mercredi 6 mai, bienvenue dans Larac, Gonzalez, en ce jour de match numéro 1 Canadien-Sabre. On a eu une belle attente cette semaine et là, c'est fait les boys. Est-ce que vous êtes prêts pour ce match numéro 1?
17: On a-tu hâte pour vrai?
16: Ben, ça, c'est là,
17: c'est
16: là.
17: On a-tu hâte pour vrai?
16: Game day, let's go!
17: Juste pour voir comment les gens sont prêts. Ce matin, alors qu'il pleuvait à Sio, il y a une vingtaine de membres du peuple qui nous ont rejoints à la tombe de Maurice Richard. Vous êtes des vrais, ils sont venus à la pluie, braver la pluie. Pour se y recueillir autour du tombeau, on a fait une belle prière collectivement ensemble pour le CH.
16: Notre père, Georges.
17: Ouais, notre père. Will va faire un super montage qu'on va vous montrer aujourd'hui. Mais il y a une belle gang qui sont venus. C'est vraiment le fun. Attendez voir les images, t'es écœurant. Après les marches, pour cette ronde-ci, C'est Maurice Richard qu'on est allé se recueillir pour donner la meilleure des chances aux Canadiens. Merci Hugo d'être venu, d'être
18: ben fumé, oui, fumé, oui, oui, assurément. C'était le fun. Faisait froid, mais c'était cool.
17: T'as vu les membres du peuple qui sont là comme des vrais?
18: Ils sont tellement dévoués. Là. Ah, Georges, il me dit au téléphone, c'est des vrais. Eh bien, c'est des vrais. Il arrêtait pas.
19: C'est sûr c'est des vrais. T'as vu ça? À la plus battante comme ça. Ouais. Écoute, et de voir également le tombeau qui est, tu sais, pour les gens qui l'ont jamais vu, c'est une flamme. Là. C'est ouais, le flambeau.
18: Ouais.
19: Le fameux flambeau qu'on a vu en première ronde pour le Canadien de Montréal. Sur la tombe de Maurice Richard, il y a ce flambeau. Et il y a également une marque de main là, dans le bronze. C'est la main de Maurice Richard, le Rocket, et c'est marqué Never Give Up.
18: Ouais.
19: Alors, tout le monde a été capable de mettre sa main là-dessus pour dire, et le monde, c'est drôle, ils mettaient leur main et ils disaient leur prédiction. Ouais. Canadien en 6, Canadien en 5, Canadien en 7.
18: C'est l'énergie du Rocket. Ouais. Non, ça va se passer, pour vrai.
17: Ouais, c'était le fun d'avoir tout le monde qui était là. Merci les gens qui sont venus ce matin. Vous êtes vraiment fins d'avoir pris votre temps, de venir aujourd'hui se joindre, de sentir votre énergie d'être là.
19: Et il faut le dire, c'est une initiative du cimetière.
18: Ouais.
19: Qui tu sais, eux, ils écoutent l'émission, puis ils ont vu qu'on était allé à l'oratoire à la ronde numéro 1, ils se sont dit, ben, ça a fonctionné, ils vont pas retourner à l'oratoire, peut-être que vous devriez venir voir un des plus grands chez le Canadien de Montréal, ouais, comme ça, ça.
17: Ah ouais. Ils étaient tous là, puis Gonzo, avant de dire quoi que ce soit, tu le sais, avant que la série commence.
19: Est-ce que
17: on l'a fait, la dernière série. Il vaut pas à la toune.
19: La toune? Ok, pas la même toune.
17: Okay. Alors, Hugo, time pour t'emmener.
19: D'ailleurs, juste avant de poursuivre, les gens se disent, ah, Hugo est là. Oui, Ben n'est pas là aujourd'hui et c'est Hugo qui sera avec nous à ce jour de match. Ben va être de retour demain.
17: Ouais. On envoie toutes des ondes positives à Ben.
19: Ben oui, il y a même un petit rendez-vous médical aujourd'hui.
17: Exactement, pour avoir des ondes positives à Ben, qui va être de retour demain. Gonzo, comme j'ai fait la dernière série, on a gagné. Jobu, lui, c'est un gars de série. Pas un gars de match en particulier.
19: Non. Attends un peu. Il a perdu sa smoke?
17: Non.
18: Ah non!
19: Mais où? C'est parce que, tu sais que les gens vont remarquer que la dernière fois, il y avait le pétard, là, il n'y a pas le pétard. Fait que...
17: Merci de me l'avoir rappelé.
18: Sinon, si j'allais dire, il l'a remplacé par une chaîne du Canadien quand même.
17: Merci de m'avoir rappelé. Mais heureusement, c'est important de faire toute la même chose.
19: OK, alors Jobu retrouve ce qu'il avait en bouche.
17: OK, là, fait que là, mec, faut que tu choisis, comme le peuple a choisi, Dallin ou Thompson. Qui tu veux piquer?
19: Pour la ronde numéro 1, j'avais choisi qui j'allais piquer.
17: Oui.
19: Et j'avais choisi Kucherov, de mémoire.
17: Fait que faut que je la choisisse pour la ronde numéro 2.
19: Fait que faut que je revienne à ton bar aussi pour venir piquer avec toi. OK, j'ai fait mon choix.
17: Qui tu veux?
19: Je veux Thompson.
18: Oh, ouais, big!
17: T'es.
20: Il est gros! Premier trio, ça marche, puis pas à peu près. 1, 2, 3.
18: Terminé. C'est terminé.
20: Terminé. J'ai fait des chenolles la dernière fois. Je vais faire ce que le plus proche que je peux faire des parties. Let's go.
17: Et voilà. Jobu qui va s'assurer que le Canadien remporte la série. Merci, Jobu.
19: Jobu, on va en avoir besoin contre les Sabres. On va en avoir besoin. Let's go!
17: Puis, la nouvelle génération, vous savez pas c'est qui. Écoutez le film Major League.
18: C'est bon.
17: Vous allez comprendre.
18: C'est très bon.
17: Tu
18: bon,
17: le bâton,
18: bon,
17: c'est tout de balle. Mais il y a beaucoup de jeunes qui savent pas c'est qui. Tu sais, Tommy, c'est pas qui.
19: T'as jamais regardé Major League?
17: Mais big.
19: Il faut que tu regardes Major League.
18: C'est bon.
17: On a deux fois son âge.
19: Je sais. Ouais. Peut-être même deux fois et demi, je te dis.
17: Ouais. Fait que c'est eux autres, ils ont pas vu le film. Fait que...
19: Ouais, mais c'est un... Je sais pas. En fait, ça fait longtemps que j'ai pas vu... Peut-être que ça fait 20 ans que j'ai pas regardé Major League, mais je sais pas si ça a bien vieilli. Pas tant, hein, j'imagine.
18: Ouais, je pense qu'il y a des choses que,
19: qui ont mal vieilli. Faut que t'acceptes.
17: Je m'engage à faire une chose. Si, ça va pas arriver, mais si le Canadien perd une série, c'est le marteau sur Jobu.
18: Wow!
19: Le marteau?
17: Le marteau de vin.
19: Le marteau.
17: Le marteau.
19: Celui que tu l'as avec ton poignet.
17: Ouais.
18: Oh boy.
19: Sur Jobu?
17: Ouais.
18: Jobu, il va en manger une.
17: Ouais.
18: C'est parce qu'il faut pas.
19: Ben, ça veut dire, on s'entend sur une chose. C'est soit que le Canadien gagne la coupe ou Jobu est mort.
17: Exactement.
18: Ouais, c'est vraiment ça.
17: Jobu, vous le trouvez bien beau là. Si on gagne pas la coupe.
19: Tu vas le faire tirer à la place?
17: Non. Je vais le démolir.
19: Je suis sûr qu'il y a des gens qui voudraient l'avoir.
17: Non. Le marteau passe dessus.
18: Oh boy. Okay.
19: Jusqu'à ce que le Canadien gagne la coupe.
18: Mm.
19: Faudra voir. Hey, c'est jour de match. Et nous, aujourd'hui, notre mission, c'est de vous faire voir le soleil. Parce qu'on en parlait avant d'entrer en onde, puis c'est sûr que s'il y avait eu gros soleil, il me semble que l'électricité dans l'air aurait été plus grande que présentement, mais c'est pas grave, OK? Parce que le Canadien joue du hockey au mois de mai, le Canadien a passé une ronde, on débute la deuxième ce soir, puis le CH est encore en vie, et juste ça, pour le partisan du Canadien de Montréal, c'est gros.
17: Ouais, puis
19: alors, célébrons ensemble.
18: Il faut.
17: Puis salutations à tous les gens qui vont être là ce soir à la Belle, la Bœuf dans le quartier 10-30. Ça va être un party avec vous aujourd'hui. Et juste vous rappeler, on va tous, la table BPM, on va tous être en couche.
18: Ça, ça n'a pas de sens.
17: Tout le monde est en couche.
18: J'ai hâte de voir la photo de groupe, hein.
17: Oh, ça va être écœurant. On est tous en couche, puis on a invité les membres de l'armée de venir en couche aussi.
19: On en a quelques-unes à offrir aussi.
17: Ouais, on a une couple de sacs. Moi, j'ai les sacs pour les éléphants. Puis Gonzo a le sac pour les gens de grandeur nature.
19: Les rhinocéros.
17: De grandeur nature. Fait qu'on va rire. On va rire. On a Evelyne Audet, qui a parti le mouvement, qui va venir en couche. La blonde à Greg en couche. Joannie de Point G va venir en couche. Pitcher des cadeaux dans la foule.
19: Greg en couche.
17: Ouais, Greg en couche. Ça va être drôle. Pour vrai, aujourd'hui, ça va être drôle.
19: Toi, Hugo, t'es pas là ce soir. Hein?
18: Je suis pas là ce soir, malheureusement.
17: Hugo, tu manques quelque chose.
18: Non, mais je suis ça. De manière très assidue.
17: Tommy en couche va être là aussi.
18: Ça va être parfait.
19: Ouais, écoutez, ce soir, Brossard, territoire connu.
17: Attends, puis les couches, juste vous expliquer pourquoi, OK, c'est que Evelyne Audette, quand elle est venue faire notre show, une dérape un vendredi, elle a dit que si le Canadien gagnait, elle s'engageait de venir en couche dans la deuxième ronde. Fait que j'ai tellement parlé de couche dans le show qu'elle écoute le show, puis elle dit « Je m'engage à venir en couche. » Puis Gonzo, il a dit « Sais-tu quoi, on joint à toi, Ben, puis moi, on a dit oui. » Fait que c'est pour ça. C'est comme un dare de ce qu'on a fait.
19: Regardez, même notre chauffeur de la STM, qui son message s'est marqué de la 51 sur Laurier ici.
17: Hey, il y a Chandail.
19: Le chandail des Midor qui conduit son boss de la STM.
18: J'adore ça.
19: Il vient de tasser un cône sur Laurier pour pouvoir passer avec son autobus. Bravo à tous ceux qui supportent leur club aujourd'hui. Regardez le message sur l'autobus, c'est marqué « Allez Canadiens, allez ». Alors, bravo, je sais qu'il y en a plusieurs qui le font également sur... T'sais, dans le fond, à leur travail, là, c'est possible à la limite de pouvoir mettre un gilet du Canadien de Montréal. J'imagine qu'il y a certains employeurs qui sont plus flexibles sur le code vestimentaire. Moi, les enfants à l'école, jour de match, ils ont, t'sais, tout le monde porte quand même le chandail, un t-shirt ou un jersey du Canadien de Montréal ou un hoodie. Alors, salutations à tous ceux qui arborent leur couleur aujourd'hui en ce match numéro 1.
18: C'est l'énergie qu'il faut, là. Allez, jour de match.
19: C'est important.
17: C'est hâte de voir ça. C'est hâte de voir les gens en rouge, les gens qui vibrent en ce moment. Avec raison.
19: Ouais. Ce soir, tu l'as dit, c'est à Brossard, c'est à guichet fermé, et là, on a besoin de votre participation parce que ce soir, c'est un match de semaine. Mais le match numéro 2, c'est vendredi, et c'est là qu'on fait l'amphithéâtre. Comme on a fait lors de la ronde numéro 1 au Colisée de Laval, on vous l'a dit hier, ça a été annoncé hier. Pour ceux qui n'étaient pas là hier, on va vous le rappeler de toute façon tout au long de l'émission. Match numéro 2, Georges, vendredi, on s'en va au Centre Excellence Sport Rousseau, l'amphithéâtre de l'Armada.
17: Oui, puis Tommy, si tu peux remettre sur YouTube le lien, que les gens puissent prendre les billets, le lien Ticketmaster, n'oubliez pas, c'est seulement... 10$ par personne. Vous avez un certificat cadeau de la Belle la Bœuf de 10$, donc ça vous coûte rien. Le parking là-bas est gratis. Et ce qui est le fun, contrairement à ce qu'on a fait avant, c'est que c'est des places que vous choisissez.
19: Mm-hmm.
17: Des places assises que vous choisissez. Donc, vous n'êtes pas obligé d'arriver 3 heures d'avance pour rentrer.
19: Ouais.
17: Vous avez déjà vos places. Donc, si vous arrivez direct à temps pour la game, vous avez vos places. Donc, c'est plus simple comme ça. Donc, plaisir de vous voir là-bas. On va prendre des photos avec vous là-bas. Puis, l'ambiance de voir ce match-là en gang avec vous, ça va être cœur.
19: Quand il y a un but, honnêtement, c'est fou. Ouais. T'sais, vous avez vu les images là, au Colisée Laval là, quand on l'a fait. L'énergie, c'était tellement électrique. Puis c'est un vendredi soir en plus. Ça donne le ton pour le week-end aussi. C'est ce genre d'événement-là qui fait en sorte qu'on voit toute la communauté qui est là pour que même vous, entre vous, vous soyez capables de vous rencontrer, échanger, partisans du Canadien de Montréal, fans de BPM, de l'Arec Gonzalez, de hockey. C'est beau de voir cette communion puis cet échange-là même à travers les partisans. Alors, merci beaucoup de participer à ces événements complètement cinglés.
18: On s'entend juste que c'est juste à Montréal qu'on peut faire ça aussi. Ouais. On peut remplir des arénas pour match à l'extérieur
17: de même. C'est ça, surtout qu'il y a plein d'endroits. Il y a plein d'endroits qui font des watch parties en plus. Mais Gonzo, tu te souviens-tu qu'on a gagné le match 7, qu'on était dans le banc, puis on a dit aux gens de nous rejoindre dehors? quand on courait pour aller dehors pour rejoindre les gens pour faire le train puis le mosh pit. Ça, c'est comment le monde était content dans le lobby de l'arena, comment il a commencé à sauter. Capoté. Comment le monde était content. Comment
20: c'était malade. Pas attendre. Il a commencé à faire un mosh pit en dedans.
17: Tout ça en dedans. Oh, c'était écœurant. Tu vois, l'énergie, elle est malade.
19: Tu sais, puis le fait qu'on ait gagné aussi à cet endroit-là.
17: Ouais.
19: Tu sais, on a gagné le match set à cet endroit-là. Fait que là, on
18: l'a gagné. C'est spécial.
19: On repart là-dessus. Le lien est, va être mis. Là. Je l'avoue, moi, je le vois pas. Je le vois pas encore là, sur le... Tommy va le mettre là, dans les prochains instants pour que vous puissiez réserver vos places. Georges le disait, ça coûte 10$. On vous remet de toute façon une carte cadeau de 10$. Là. Fait que c'est comme un échange. Là. Ça vous coûte absolument rien.
17: Puis le parking est gratuit. Le parking est absolument gratis.
19: Bon, il vient d'arriver le lien. Alors, vous avez juste à cliquer sur le lien.
17: Vous voyez, cliquez sur le lien. C'est très simple.
19: Ouais, Pete qui nous dit on va avoir besoin du Père Noël. Le Père Noël était là. Le Père Noël était là pour le match numéro 7. Je sais pas s'il va être là vendredi, mais oui, on va peut-être avoir besoin du Père Noël. Puis qui dit jour de match, dit un boost aussi du Père Noël. Fait que j'imagine qu'il va nous appeler en fin d'émission pour pouvoir en booster un.
17: Hey, mais attends.
19: Qui est boost?
17: Oui, c'est le match ça que j'ai demandé. Membre de l'armée, message texte YouTube. Quel joueur le Père Noël devrait booster pour aujourd'hui pour le match 1?
19: Quels sont les choix?
17: Ben, Cole Caulfield.
18: Ben, il a pas le choix. Lui, il mérite un boost.
19: Ivan Demidov. Tu sais, après, moi, je mettrais Slav là-dedans.
17: Ouais, mais non.
18: Ouais, ben oui.
17: Non, pas besoin de booster. Slav, il joue, là.
19: Ben, il joue.
17: Non, mais il faudrait booster quelqu'un qui a besoin d'un boost. Mais mettons,
19: à part les trois buts, Slav a eu des flashs. Ouais. Mais il a pas, tu sais, il a pas contribué comme Slav est capable de contribuer.
17: Ben, moi, je trouve qu'il y a des joueurs bien avant lui qui ont besoin d'un boost avant lui.
19: Ben, Caulfield puis Demidov.
17: Oui, ces deux-là, mais un troisième avant Slav, il doit en avoir, qui a sous-performé à date?
19: Ben, tu sais, je regarde ailleurs. Moi, les deux qui me retiennent le plus, c'est vraiment Caulfield et Demidov. Après, je te dirais que c'est...
17: Qui tu bosses plus, Bolduc ou Slav?
19: Slav.
18: Ouais. Moi aussi.
19: Toi?
17: C'est parce que moi, Slav va performer quand même. Slav a pas besoin de... Pour moi, il a pas besoin d'un boost. Un boost, c'est donner ça à quelqu'un qu'on a besoin qu'il se réveille.
19: Hey, écoute, honnêtement, là, c'est Caulfield et Demidov.
17: Ouais. T'as raison, c'est entre ces deux-là.
19: Tu sais, on n'est pas obligé d'en avoir trois.
17: Ouais, exactement.
19: En même temps, c'est de bonne augure. Si on avait une liste à peu près 7-8 gars, on serait peut-être pas en deuxième
18: rang dans le jeu.
17: Qui booste les deux?
19: Ouais.
17: Ben oui, à chaque fois qu'il appelle, il en booste deux. Il fait un warm-up avec un joueur, puis après, il en fait un autre.
19: Mais honnêtement, sa moyenne est pas pire. Puis pas pire solide depuis le début des séries.
17: Tous ceux qui ont boosté ont scoré.
19: Fait que, faut le faire, puis même Caulfield, quand il l'a boosté, il a scoré en powerplay.
17: OK, donc question pour vous autres puis l'armée. Étant donné que c'est Caulfield et Demidov, qui est le warm-up, le premier qui booste, puis le major boost, c'est lequel?
19: OK. Moi, j'ai Demidov en première partie et Caulfield en main acte.
17: Ouais.
19: Vous autres?
17: Pas mal d'accord.
18: Ouais, same.
19: Puis vous voulez savoir pourquoi?
17: En main acte.
19: Demidov en première partie, puis le gros show, c'est Caulfield. Mais parce que Demidov, t'as beau vouloir le booster... C'est pas un manque de respect envers Jake Evans, mais ça reste que c'est Jake Evans son joueur de centre pour partir la série. Tandis que Cole Caulfield, si on met les trois gars ensemble, comme ça semble être le cas, si Caulfield joue avec Suzuki et Slav, on a besoin de l'apport offensif de ce premier trio-là. Fait que...
17: Mais Big, tu sais, Lindy Ruff, il est dans la vieille école, là, il était là quand je jouais. Là. Lindy Ruff, tu sais c'est quoi le plan de match, hein? Il encercle Suzuki Caulfield, il dit tout à ses joueurs, à chaque chiffre, je veux que vous finissiez vos
19: mises en échec.
17: Caulfield, si vous trouvez que c'est fait frappe ou puis si vous trouvez que Caulfield et Hudson se sont fait frapper la première ronde, cette ronde là, vous allez capoter. Ils vont être des cibles. J'espère juste que ça va pas affecter Caulfield puis que là il va ressortir puis qu'il va débloquer quand même s'il va jouer contre une équipe beaucoup plus physique que Tampa était.
19: Il l'a fait cette année toute la saison contre Buffalo, puis c'est la même équipe. Là, tu vas me dire, c'est les séries. Ouais, c'est vrai que c'est différent.
17: Tu sais que les séries, c'est pas pareil. C'est comment différent. Ça, c'est pas la même chose.
19: Hey, si Buffalo a le goût de se sortir du jeu pour essayer
17: c'est pas une équipe qui fait ça.
19: Ils sont capables de créer des revirements, Buffalo, par exemple.
17: Ouais.
19: Ils sont capables. Non, mais moi, j'ai plus confiance. Mettons, au niveau du, tu sais, je trouve que Buffalo est bien plus permissif que Tampa Bay.
17: Oui, défensivement, ils sont moins forts.
19: T'sais, on parle beaucoup de leur défense qui est grosse puis c'est vrai, il y a beaucoup
17: ils vont avoir plus d'ouverture, ils ferment pas le jeu comme Tampa.
19: Exact. Non.
17: C'est pour ça que nos attaquants vont débloquer. Ben, j'ai plus de Canadiens là.
19: Sure.
17: Plus de Canadiens pour une raison là.
19: Anyways,
17: défensivement, ça va être moins tough.
19: Si tu veux battre les Sabres, t'as besoin de ton premier trou à 55.
18: T'as pas le choix. Ouais. Imaginez,
17: faut que tu marques à 55.
18: Quand ils vont s'activer là, ça va être un rouleau compresseur là. Sérieusement.
19: Après, faut juste qu'il y ait au moins un autre trio chez le Canadien de Montréal, peu importe les combinaisons. Tu sais, mettons, en première ronde, t'as eu la surprise de Texier, Dark puis Bolduc. Là, t'as besoin d'un autre trio qui va te donner des buts comme ça à 55.
18: Peut-être que Newhook, ça va le réveiller, là, le but qu'il a fait au match numéro 7.
19: Peut-être.
17: Puis là, tu sais, le Canadien va jouer contre une vraie full hostile. Ouais. Tu sais, t'aimes pas, on riait des fans là-bas. Là. Ouais. Qui savait même pas qu'il y avait une équipe de hockey, là. Mais Buffalo, c'est pas ça.
19: Quel est là-bas, le petit serviette?
17: Buffalo, c'est pas ça.
18: Buffalo,
17: c'est pas ça.
19: Non, eux, ils sont là, puis pas à peu près.
17: Hey, t'as vu ce qu'ils ont fait? Ils ont bloqué les sites de revente. Ouais. Ils ont tout fait pour empêcher les gens d'acheter des billets pour encourager le CH.
19: Est-ce que ça fonctionne, par exemple? Tu sais, je me demande tout le temps ça.
17: Ben, il va en avoir quand même, mais pas mal moins quand t'aimes pas.
19: Faites signe, par exemple. Ceux qui sont à l'écoute connaissent des gens qui ont acheté des billets pour aller à Buffalo pour les matchs numéro 1 et 2. Là, levez la main dans les commentaires sur la messagerie texte sur YouTube.
17: Pense ça deux secondes. On sait déjà qu'il va y avoir moins de partisans du CH à Buffalo qu'à Tampa, alors que Buffalo, c'est plus proche. Mais c'est pas par manque de vouloir.
18: Non. Mais non. Ils sont fous, les fans à Buffalo.
19: Ouais, vous avez vu, quand les billets ont été en vente... C'était la folie, là, le line-up pour acheter des billets aussi à Buffalo. Fait que, eux, ça fait longtemps, puis pas à peu près. Là.
18: C'est des bons gens qui font des bons tailgates.
17: Mais sais-tu quoi, Big? Comme les Bills, là, ils vont pleurer après cette série-là.
18: J'espère pour eux.
17: Les pauvres fans.
18: J'espère pour eux. C'est fini.
17: Les pauvres fans des
18: Le Roller Squad, là, ils vont pouvoir aller rouler chez eux.
19: Je trouve qu'on a une super série. On a une super série entre les deux équipes. On va parler avec le Fish dans à peu près 5 minutes. Lui, il va faire ses prédictions. On va également décortiquer les forces en présence. Il n'y a pas de quiz aujourd'hui. Il n'y a malheureusement pas de quiz BGL. Vous voyez, c'est Hugo Reich qui est avec nous. Donc, c'est lui le quiz master habituellement. C'est lui qui confectionne les quiz. Exact. Fait que là, on lui a donné congé de quiz. Là, c'est lui qui remplace Ben aujourd'hui. Là.
17: Ouais.
18: Merci.
19: T'es content?
18: Après 118 quiz. Là.
19: Ouais, tu vas prendre une semaine de congé.
18: Je le prends.
19: Tu seras de retour la semaine prochaine. Ouais. De toute façon, il reste quoi? Il reste 3 semaines.
18: Mais nous, il faut que j'aie ma revanche. Ouais.
17: Non, Big. Non. Il reste plus que 3 semaines.
19: Ouais, ben ça va dépendre du Canadien.
17: C'est ça.
19: Sur papier, il reste 3 semaines. Ben, 4 semaines, incluant celle-là.
17: Oui, techniquement, on finissait le 29 mai. Mais étant donné qu'on reste jusqu'à temps que le Canadien soit éliminé, on s'en va en finale de la Coupe. Donc, on va faire
19: le Rack
17: Gonzalez au
18: final. J'adore ça.
19: Il y aura d'overtime.
17: On reste.
19: On reste jusqu'à ce que le Canadien soit éliminé.
17: Ouais. On reste.
19: Fait que, on est comme Joe Boo, nous autres.
17: Mm. On reste.
19: Quand le Canadien sera éliminé, on va passer le marteau dans nous autres. C'est ça qui va arriver.
17: Les affaires vont capoter un peu, mais on reste jusqu'à la fin.
19: T'étais supposé partir à Edmonton direct après?
17: Ouais. Ouais, ben, tout le temps. C'est tout le temps ça. La saison de radio finit le 30 mai. Après ça, je m'en vais les voir là-bas. Mais là, c'est eux autres qui vont faire qu'ils viennent.
19: Ben,
17: écoute, mais ils sont à l'école, hein?
19: Oh, ben attends. Ouais, c'est vrai que c'est
17: t'as pas... l'école, c'est pas, au mois de juin.
19: C'est ça, fait qu'ils pourront pas venir en finale de la Coupe.
17: Non, fait que le moment, je vais parce qu'ils sont à l'école.
19: Ouais, je sais, mais je me demandais, tu sais, peut-être qu'on va essayer de faire venir pour le...
17: Mais si non, en finale de la Coupe, je vais... Ah, c'est les examens en plus. Ben ouais. c'est,
19: ça, je me demandais quand ça finissait, tu sais, c'est-tu début juin?
17: Un timing tough.
19: Ouais, parce que là, ouais, mais attends un peu, ils finissent un peu avant juin, là, non?
17: Non, ça finit...
19: Ah ouais, ça finit ça?
18: Fin juin.
19: Parce qu'ici, mettons, le cégep, ils finissent un peu avant.
17: Ils sont pas en cégep, là.
19: Ouais, mais là-bas, c'est encore secondaire?
17: Ben oui.
19: Mais là, à 17, tu sais,
17: ça... Ça, grade 11, Big?
18: Ouais, c'est ça.
19: Grade 11, OK. Je pense que c'était grade 12.
17: Non, mais c'est la même affaire, grade 12 l'année prochaine, puis après ça, 12. College.
19: Ouais, mais
17: non,
19: ici, il n'y a pas grade 12. Ici, il n'y a pas grade 12. Non, c'est ça. Je veux savoir s'il était déjà 12 ou pas.
18: Non, c'est ça.
19: Tu comprends?
17: Ouais.
19: Bon, on va parler de Toronto aujourd'hui encore, malheureusement, mais cette fois-ci, c'est comme ils sont bénis des dieux. Là, ils ont leur Joe Boo.
17: Non, mais Big,
19: eux,
17: attends. Je veux pas dire que c'est rig, là.
19: Ben non, c'est pas rig.
17: Mais je comprends. Mais c'est louche. Mais ça se peut pas. Tu sais, Toronto est un des marchés les plus importants pour la Ligue nationale, on le sait. Tout s'en allait à la dérive avec le propriétaire, tout ce qui se passe, puis là, tu voyais déjà que tous les joueurs vont vouloir s'en aller de là.
19: Hier, on parlait de Matthews.
18: Ben oui.
17: Big, je suis désolé, là, mais en gagnant la loterie, Matthews, ça va nulle part, là. Tu viens de changer. Ça, là, ça change l'équipe au complet.
19: Gavin McKenna à Toronto. Les chandails sont déjà, ça se vend.
17: Big, oui. Ça. Big, tu viens de changer la dynamique de l'équipe au complet. En gagnant ça.
19: Quel cadeau du ciel.
17: T'as perdu Marner, mais là, t'as un contrat d'entrée. Tu vois, McKenna...
19: Premier overall.
17: Oublie ça, là. Matthews s'en va plus.
19: Non.
17: J'en reviens. C'est exactement ça qu'il avait besoin pour sauver la franchise si ça allait vers la déroute.
18: C'était fou l'attention négative que ce club-là avait dans les derniers jours. C'est épouvantable.
17: Ouais.
18: Épouvantable.
17: Non, mais les gars, tu sais, ça se peut pas. Tu sais, pense à ça deux secondes. Tu sais, ça se peut pas.
19: Non, mais t'imagines comment tu viens de changer le narratif?
18: Ben là, oui.
19: Tu sais, Monsieur Pelly, là, es-tu content aujourd'hui? Là, on a parlé hier, là, puis on ne faisait que parler de Chayka, de Pelly.
18: Lui, il n'y avait plus de réponse.
17: Anyway,
18: tout le monde
17: parle de premier pick aujourd'hui. Il ne méritait pas.
18: Ouais. Ouais.
17: Man, ça se peut pas.
19: Ah ouais. Veux-tu qu'on parle de San Jose, hein? Pick deuxième?
18: Non, c'est ça, là, tu sais.
19: Man.
18: Stenberg qui est là aussi, là.
19: Mike
17: Gray est béni.
19: Les Sharks de San Jose.
18: Mais il fait une bonne job, par exemple, à San Jose, sérieux.
19: Mais c'est vrai qu'il fait une bonne job.
17: Mais attends, mais il a reconstruit. Tu sais, une vraie reconstruction qu'il a fait.
19: Oui, mais après, mais il a fait des trades ici et là aussi.
17: Il a quitté Carlson sans garder un salaire à rien.
19: Le trade de Wallman.
18: Ben oui, Wallman.
19: Wallman, d'aller chercher un pic. C'est comme on disait, c'était le Sean Monahan pour le Canadien de Montréal. Ils l'ont fait avec Wallman. Mike Griff fait du bon boulot, puis il pige deuxième.
18: En plus.
19: On parlera de ça tantôt, là, mais c'est...
17: Mais Big... Ça se peut pas. Ça se peut pas. Quand
19: pauvre,
17: j'ai vu
19: pauvre Canucks. Pauvre Canucks, man.
17: C'est quoi les. Non, mais.
19: Ouais. Pauvre Rangers, pauvre Canucks, pauvre.
17: C'est trop. Paf. C'est le meilleur scénario pour arriver pour la Ligue. C'est le meilleur scénario pour arriver.
18: J'ai bien hâte de voir ce que John Chaka va faire autour de ça.
17: Ouais.
18: Sérieusement.
19: Ouais. Ben, écoute, c'est. Tu sais, là, il s'est fait poser la question, hein, puis il a dit, ben, je sais pas, c'est ma journée numéro 2.
18: Ouais.
19: Fait qu'on verra si je prends Stenberg ou McKenna, mais. Tu sais, t'imagines-tu,
18: ils passeraient pas McKenna.
19: Oh boy. Dans un marché comme Toronto.
17: Qu'est-ce qui arrive s'ils font pas ça?
19: Ah, ils se font crucifier.
17: Ben, qu'est-ce qui arrive?
19: De pas prendre le Canadien, McKenna, à Toronto.
17: Qu'est-ce que tu penses qu'il y a?
19: Ça me donne les Suédois. Hein?
18: Ben, ils changent de feuille. Ils prennent plus le Maple Leaf.
17: Qui va avoir une meilleure carrière?
19: Ah, c'est une bonne question, ça.
18: C'est deux styles de jeu complémentaires, mais à la fois différents.
19: C'est moi, je suis surpris de voir à quel point... Tu sais, rappelez-vous, là, il y a un an et demi, deux ans, là, c'était comme McKenna et les autres. C'était même pas... Il y avait aucun pour parler pour peut-être que McKenna soit pas... C'était un exceptionnel.
18: Oui, mais oui.
19: Puis là...
17: Ils ont-ils le même physique, les deux?
19: Sensiblement. Mais tu sais, je pensais que Stenberg était un petit peu plus gros, puis finalement,
18: ouais,
19: il est pas si grand.
17: Qui est plus vite?
18: Qui est plus vite, c'est une bonne question, mais j'aurais tendance à le donner à Stenberg.
17: Ouais?
18: Ouais.
19: Mais McKenna est bien plus créatif.
18: Ouais,
19: et habile, ça. Je dirais, là, mais
18: c'est ça. Il est plus créatif. Stenberg, c'est plus un joueur qui est by the book, mais il a une excellente vision.
19: Ah non, mais il est une fort. Il est fort avec la rondelle, il a une bonne shot.
18: Il est solide, là.
19: Tu sais, mettons, en tout cas, on en reparle tantôt, mais tu mets ce gars-là avec les Sharks, là, merci, bonsoir.
18: Non, ça va être correct.
19: Ça va avec la pépinière d'attaquant qu'il y a là-bas.
17: C'est fou, ils ont même pas besoin de se casser la tête en qui prennent.
18: Non. Ça veut juste être. Ça va être l'heure des contrats.
19: T'imagines-tu? Complètement fou.
18: Ouais.
19: Hey, avant d'aller en pause, le Rocket reste en vie. Ça, c'est une bonne nouvelle. Et là, le match ultime qui a été déplacé en plus pour pas non plus y avoir un conflit horaire avec le Canadien de Montréal. Ça, c'est la bonne nouvelle. Il reste en vie. La mauvaise nouvelle, c'est que Ryan Backer s'est blessé.
18: Ouais.
19: Encore.
18: Ouais.
17: Attends, quoi? Une grosse blessure?
19: On sait pas. Il est juste parti.
18: Ouais, il a quitté le match.
19: Fait que Ryan Backer a quitté le match. Et tu sais, la bonne nouvelle, c'est qu'Engstrom est revenu.
18: Ouais.
19: Ça a fait du bien. Ça a mais...
18: Puis heureusement qu'il y a des gars aussi qui s'étaient pop. Le Luke Middlestad depuis qu'il était à l'Armada, il est très très bon.
19: Ah ouais.
17: Et bien, puis on est triste pour l'Armada.
19: Ouais.
18: Ouais.
17: Ouais,
18: mais
17: ça,
18: quelle bonne série par contre.
17: Ça c'est triste.
18: Deux bonnes équipes.
19: C'est vrai que c'est triste.
17: Parlez-moi-en avec pendant match 7.
19: Mm. Ouais. Ça, c'est toi qui l'as amené. On ne l'a pas te le ramener pareil.
18: Ouais, non, c'est ça.
19: OK. On va faire nos prédictions à compter de midi. On va faire nos prédictions pour le match 1 du Canadien contre les Sabres. Qu'est-ce que vous faites pour le match 1? Vous à la maison, c'est quoi? C'est-tu un rassemblement, vous aussi? Avec quoi? Vous mangez quoi? Vous faites quoi? Let's go, là. C'est une deuxième ronde, là.
18: Oui.
17: On mange des plats de légumes.
19: Toi, tu manges des plats de légumes?
17: Avec une belle trempette.
19: T'as mangé des donuts vegan ce matin?
17: Un,
19: ouais.
17: Ouais. La baignerie,
19: merci, ouais.
18: Excellent, la baignerie.
19: Ouais. C'est une belle,
17: Tout a mangé un sabre.
19: J'ai mangé un sabre.
18: T'as mangé?
19: Tu sais pourquoi j'ai voulu manger un sabre?
17: Oui.
19: Toi, t'as mangé un Canadien ou un sabre?
17: Un Canadien.
19: Un Canadien?
17: Ben, je l'ai pas touché au logo des sabres.
19: Je comprends. Mais moi, je l'ai mangé.
18: Mm.
19: Je me suis dit, on va y manger, les sabres.
18: Il a osé.
19: Ouais, je me suis dit, allons-y. Ouais.
18: Quand même.
19: Je me sens mal après. Je me suis comme senti mal. Encore, je me sens un petit peu mal.
18: Ouais. Ouais.
19: C'est peut-être le logo des sabres que j'ai avalé qui filait pas.
18: Ouais. Mais attends, quand vous t'es prendre une marche, attends. Là.
17: Un petit smoke.
19: Non, ça, c'est fini pour la vie. c'est fini pour la vie.
18: Et voilà. Je pense que
17: pas plastique en passant.
19: Je sais. Ouais. C'est important de le dire pareil.
17: Ouais, je veux juste les gens qui se demandent. Là.
19: OK, on va aller en pause.
17: Il y a un gars qui vient de faire une rechute. Désolé, Big, d'avoir fait ça. Clop, il a fait une rechute.
19: Une rechute?
18: Ah, ouais.
17: Quand on fait ça, il fait des rechutes.
18: On le sent tout de suite.
19: Je pense que la rechute était déjà là.
18: Le radar...
19: Il nous l'a dit. Il nous l'a dit. Au retour de la pause, il va faire sa prédiction pour la série, parce qu'on n'a pas eu sa prédiction pour la série Canadien-Sabre. Et on va décortiquer les deux formations dans deux minutes. Le Fish est avec nous.
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10: Comment ça va, Fish? Jour de match, on est content que tu sois avec nous.
11: Salut, Big.
12: Et moi aussi, je suis content de vous retrouver, les boys. Jour de match, regarde, il fait pas beau. C'est commonement un temps pour écouter du hockey. Hein?
10: Il fait beau dans nos cœurs,
11: ben Fish, ouais, de toute façon.
12: Ouais, une chance, parce que ça fait quoi? Tu 2 mois qui moi et moi, vraiment, je vais vous dire, je pas travaillé, je reviens, je m'en rends même pas compte, mais il me semble que mon gazon est pas mal vert.
10: Moi, je vais le dire, Fish, là. Moi, je suis plus capable de la crise de pluie. C'est dit, je suis plus capable. Mais c'est pas grave, le Canadien est en série, fait que ça, au moins, c'est capable de... Ouais, c'est ça qui fait que ça ensoleille un peu ma... Moi, j'aime pas ça la pluie.
11: Ça t'irrite, Tom. Moi, c'est-tu quoi, Big?
10: S'il pleuvait pas aujourd'hui, là, il y aurait du beau soleil, les gens seraient encore plus dehors, les terrasses, les séries...
11: J'ai fait le cas pour toi. Big, ne laisse pas la météo brimer ton cœur.
10: Je sais, tu fais bien de me dire ça, George.
11: Come on, Big. C'est hors de ton contrôle, Big.
12: T'as besoin de lampe, Big. Come on, Big. Les lumières, là,
10: luminothérapie.
11: Come on, Big.
12: Ouais, exact.
10: Ouais,
12: ça monte à
10: moral. Je regarde tellement de hockey que j'ai tellement de lumière bleue que ça, tu sais, la glace est bleue le soir. J'ai de la misère à me coucher.
11: Envoie pas ça à l'univers que la pluie, Big, t'énerve.
10: Je l'accueille, la pluie. Ah ouais, la pluie demain, de la pluie vendredi.
11: Bon, accueille-la, Big. Accueille-la.
10: Merci les boys. Merci les boys pour le pep talk.
11: Fish, on t'a pas demandé ta prédiction. C'est quoi ta prédiction puis juste la prédiction pour la série d'enfants pour commencer?
12: Je dois mettre les cartes sur la table. J'avais dit Lightning en 6 la première ronde. Fait que bon, ça c'est une chose de régler. Je l'ai pas eu et je suis très content de m'avoir trompé. Ça c'est la première des choses. Là, je vais aller avec Canadien en 6.
11: On pense pareil.
12: J'ai dit en 6, mais ça peut même être en 7. Ça va être long. Et je pense que ça va être extrêmement serré. Ils ont splitté les matchs, hein, cette année, me semble?
10: Ouais, ils ont splitté les matchs.
12: Mais tu sais, indépendamment que... Parce que... Puis je le fais souvent, cet exercice-là, je ne sais pas qu'on a une nouvelle série, on revient dans le passé. Je pense que c'est le réflexe normal de faire le face-à-face en saison et tout ça, puis nous autres aussi, on le fait. Mais la réalité, les boys, tout ce qui a été fait, là, ça compte. Non seulement ça compte pas, Et quand tu prends les Sabres, tu as eu deux équipes cette année dans une saison. Tu as eu les Sabres avant le réveil contre les Oilers d'Edmonton, qui a été le point tournant de la saison, puis tu as eu les Sabres après. Fait que c'est clair que le Canadien affronte pas la même équipe dans le match de ce soir. Il affronte une équipe qui vient de battre les Bruins, qui sont en feu, qui ont la ville derrière eux autres. Fait que ça va être un défi de très haute taille.
10: Bon, maintenant, quand on regarde et qu'on commence à décortiquer les deux formations, si on avait à comparer les attaques, puis là, c'est difficile de pas être influencé également parce qu'on a vu en première ronde de part et d'autre, là, tu sais, un premier trio d'un côté à Buffalo qui a été productif, qui est au point par match, qui est dans le positif. Et chez le Canadien de Montréal, on réunit les trois gros canons également, on réunit Slav avec Suzuki et Caulfield. Si t'avais à comparer, oui, les gros canons, mais les attaques en général, tu te situes où et tu vois quoi?
12: Je suis content que tu dises, Gonzo, que tu mettes ça en perspective parce que t'as tellement raison. Le premier réflexe, c'est de dire, voyons, le premier trio des Sabres, c'est même pas proche. Thompson, Tuck, Krebs, ils ont été bons. Celui du Canadien, c'était plus difficile. Mais je reviens à ce que je viens de dire, là, même pas cinq minutes. C'est que, tu sais, en saison régulière, le premier trio du Canadien faisait partie des meilleurs trios, pas juste dans l'Est, c'était dans la ligue.
10: Ah ouais.
12: Tu sais, fait que je peux pas concevoir que là, tout d'un coup, on est en série, le jeu est un peu plus serré, un peu plus physique, puis là, on n'est plus capable de produire. Moi, je pense que on va revoir. La bonne nouvelle des boys, savez-vous c'est quoi? C'est que Suzuki a quand même connu une bonne première ronde. Oui, il a peut-être pas marqué autant qu'on aurait aimé, mais j'ai trouvé que plus que la série avançait, meilleur qu'il était.
11: C'est vrai.
12: Et si ben ton joueur de centre, si ton joueur de centre, les gars, trouve ses moyens. Ça a vraiment un impact, tes deux alliés. Fait que moi, je pense que Caulfield, c'est une question de temps. Et Slav, même affaire.
11: Le big, si on compare les défensives, parce que les gens connaissent peut-être pas celle de Buffalo assez, mais Dallin, Samuelson, Byron, Power, Stanley, Timmons. Si tu compares à celle de notre défensive, laquelle, selon toi, est la meilleure? Sans parler des gardiens, là, juste la défensive.
12: Les deux, c'est pas le même genre de défensive. Qui a la défensive qui a le plus, comment dire, en bon français, de upside offensif? Je vais dire Buffalo.
10: Ouais.
12: Je pense qu'ils ont quatre gars qui sont capables de sauter dans le jeu. Je sais pas si vous avez vu les matchs, les gars, contre les Blues. Moi, j'en ai fait beaucoup. Et c'était un aspect que Boston a eu beaucoup de misère à gérer. C'était de voir des gars comme Darlene, Byron, Samuelson, Power. Power un peu moins là, que les trois autres, mais il peut le faire. Mais vraiment, les trois autres que je vous ai nommés, combien de fois qu'ils sont rentrés dans le jeu, qu'ils ont supporté l'attaque, ça créait beaucoup, beaucoup, beaucoup de problèmes pour les Bruins défensivement. Et je pense que le Canadien, s'ils sont capables de gérer ça, ils vont avoir une très bonne chance de gagner. S'ils sont pas capables de gérer ça, ça peut être le point tournant de la série, à ce point-là.
10: Ouais, je suis bien curieux de voir si ça va, si le Canadien va prendre avantage du fait que les défenseurs se portent à l'attaque. Et de capitaliser là-dessus avec des revirements à suivre.
12: Mais,
10: maintenant.
12: Mais le excuse-moi, le gars de couper, mais la défensive du Canadien, tu sais, je veux dire, on est quand même capable. Tu sais, Madison, c'est un des meilleurs patineurs dans la ligue. Lane Hudson, c'est un des meilleurs, écoute, c'est un des meilleurs défenseurs dans la ligue. Fait que
10: t'as Dobson, t'as Goulet,
12: Dobson, c'est un gars qui peut, écoute, il est capable d'avoir, c'est un gars de, en général, 50 points par année. Fait que là, t'as quand même trois gars aussi qui sont capables d'amener cette relance-là, amener du jeu physique. Fait que le Canadien, là, c'est pas une défensive qui est pas mobile, puis c'est loin de ça, mais c'est sûr que les trois autres des Sabres, à part les Hudson, là, parce que même l'affaire, c'est que Madison, c'est un bon patineur, mais c'est pas un gars qui est toujours parti non plus, là. T'sais, il est offensif, mais c'est pas uniquement ça, sa game. Fait que ça va être bon, c'est serré, les boys, mais une chose est certaine. La défensive des Sabres est plus mobile que la défensive du Lightning, ça c'est sûr.
10: Ouais. Maintenant devant le filet, Jakub Dobesch qui a été sensationnel, là, on l'a encensé là, ensemble lundi. Et de l'autre côté, le Diachilon qui passe partout puis qui est capable de faire la job, Alex Lyon. Tu vois quoi? Puis est-ce que tu vois, mettons, un UPL revenir ou tu penses que Lyon va rester devant le filet?
12: De quoi? Diachilon, il a fait la job.
10: Ah ouais.
12: Et la réalité, les gars, c'est que c'était le point tournant de la série contre les Bruins. Tu sais, Lindy Ruff a retiré son gardien, je crois, à la fin du match numéro 2. Et ensuite de ça, a rentré Alex Lyon. Puis le reste, c'est de l'histoire, comme on dit. Là. Il était. Avez-vous vu ses stats, les gars? 950 points d'efficacité. Ah ouais. Autant que Dobesch, Dobesch a été sensationnel dans la première série, surtout dans les deux derniers matchs. Il a été peut-être le gardien le plus hot de toutes les séries. Mais Lyon, depuis qu'il est rentré, il était quasi parfait. C'est pas le même genre de gardien, plus petit. Un peu, tu sais, un peu le gabarit de Jacob Fowler. C'est pas un gars comme Dobesch qui est très, très, comment dire, explosif et tout ça. Mais ça reste que ça va être un duel de très, très haut niveau. Et moi, Dobesch, je vous l'ai dit lundi, ce n'est plus le même gardien de but aujourd'hui. Ce qu'il a vécu en première ronde va l'aider énormément, je crois.
11: Big, en tout cas, je suis d'accord avec toi. Puis, parlant de Lyon avec ses super stats, il a joué contre un trio qui avait une ligne. Fait que Dobesch...
12: Contre une équipe qui avait une ligne.
11: Ouais, contre une équipe qui avait juste une ligne, qui est Boston, alors que Dobesch, il était beaucoup plus testé que Lyon. Fait que
12: ça, c'est
11: encore
12: vrai.
11: Avec toi de loin que Dobesch supérieur à Lyon, puis je pense que c'est ça qui va faire la différence en série.
12: Raison de le dire, Georges, c'est sûr. Écoute, c'est clair que Dobesch, les chances qu'il a eues contre lui, c'était de plus haut niveau que ce que Lyon a eu contre Boston, 100% d'accord avec toi.
11: Le Big, si on compare les entraîneurs, t'as la vieille école versus la nouvelle école. Puis d'ailleurs, un petit point d'interrogation, ben, une petite parenthèse, Big. Juste avant que tu me dises quel entraîneur selon toi est le meilleur, juste rappeler aux gens que même si Lindy Ruff a peut-être gagné Jack Adams, ce qui a viré la saison, c'est pas Lindy Ruff. C'est Kakel Island qui est arrivé, qui a juste dit aux gars, les gars, on reste ensemble, il y a personne qui s'en va nulle part, je crois en vous, ils ont commencé à gagner. Fait qu'il y a beaucoup de mérite qui va au GM. Sachant ça maintenant, quel coach, je pense, est largement supérieur?
12: Honnêtement, moi, je vais donner avantage à Martin, même s'il n'a pas la même expérience que Lindy Ruff.
11: Oui, on est pas mal
10: d'accord.
11: On est pas mal d'accord.
10: Pourquoi tu penses que
12: moi, j'ai comme perdu, j'ai eu un appel, puis ça a comme...
10: Ça a coupé.
11: Il n'y a pas problème,
12: Oui, la réalité, moi, je pense sincèrement que Martin Saint-Louis... c'est pas la même affaire, c'est pas la même génération, c'est pas le même bagage, mais actuellement, Martin, avec la job qu'il a faite, il est là depuis le début avec son groupe de gars. La réaction, les vidéos qu'on voit, je pense sincèrement que je donne avantage à Martin. Je trouve que il y a eu le dessus sur John Cooper qui est considéré un des meilleurs entraîneurs de la ligue. Là.
10: Ah ouais, c'est là-bas on l'a dit, là, la nomination pour le Jack Adams, c'est le DG qui a été changé, c'est même pas le coach. Alors c'est pas qu'on veut lui enlever du mérite, mais on voit la progression puis l'évolution de Martin Saint-Louis aussi derrière le banc du Canadien de Montréal. Fish, tu restes avec nous, tu pourras prendre l'appel pendant la pause si tu le veux bien. Au retour, on a des petites questions en rafale sur la série Canadien Sabre et on parlera du marché de Toronto. C'était Noël hier à Toronto puis ça a fait du bien.
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10: OK, Fish, je te fais ta prédiction. On a parlé de l'attaque, la défense, les gardiens, les entraîneurs. Maintenant, la question qui est complémentaire, mais importante. Ça va être qui le MVP de cette série Canadien Sabre et pourquoi?
12: Hey boy! Le MVP Canadien Sabre. Ben là, moi, je l'ai dit, Canadien va gagner en 6. Donc, le MVP va être un joueur du Canadien. Moi, les gars, je vais vous dire, ça va être Lane Hutson, encore une fois. Pour moi, Lane Hutson, ça a été encore le joueur clé, à part d'Auberge, là. C'est sûr que le gardien, c'est toujours facile à mettre le gardien MVP, puis il y a un rôle toujours important. Fait que ça aurait été trop facile, les boys, de vous dire d'Auberge. Je vais essayer d'être outside the box. Je vais aller avec Lane Hutson. Moi, je pense qu'encore une fois, il va être en charge de l'attaque, il va être en charge de beaucoup de chances de marquer du Canadien. Et à l'image de sa saison, sa première ronde, ça va être encore le meilleur joueur du Canadien.
11: Là, Big, on te demande qui va être le héros obscur. Quelqu'un nécessairement qu'on s'attendait pas, mais qui va faire une grande différence dans la série.
12: Le héros obscur de cette série-là, ben, écoutez les boys, moi je regarde là comment le Canadien a battu le Lightning. Il y a beaucoup de joueurs qui ont un rôle important, les joueurs de soutien. Tu sais, que ce soit des Kirby Dack, des Josh Anderson, Zachary Bolduc, Alex Texier, qui était sensationnel, qui était vraiment une surprise. Moi, je pense que Bolduc va être le héros obscur de cette ronde-là. Moi, j'aime la façon qu'il joue, j'aime sa hargne, son énergie. Il a un talent offensif, puis j'espère qu'il va avoir un petit peu plus de temps de jeu. Je vais dire Bolduc comme héros obscur.
10: OK, les gars, ça vient de sortir, et avant de passer aux autres séries, on va y aller à l'entraînement ce matin. Écoutez bien ça. Gallagher et Struble sont sur la patinoire avec les réservistes.
12: Wow! Donc, ça veut dire qui? On rentre qui, Véleno?
10: Gallagher, Kapanen, Laine, Struble, Fowler et Montembeau sont sur la glace. Donc, Véleno et Jacky seraient vraisemblablement dans le line-up ce soir.
11: Big.
10: Je dis ça encore au conditionnel, là, ça nous vient de Patrick Triolet.
11: Non, Big, c'est avec les réservistes. Ça veut dire qu'il joue pas. Puis Jacky, on se l'est dit, il fallait qu'il joue match 1 contre Buffalo. Puis Véleno, sa rapidité...
10: Mais tu viens d'une victoire aussi où t'as clinché dans un match 7.
11: Oui, je sais. Mais là,
10: c'est les séries. Clean slate, on passe zéro.
11: Tu joues pas contre Tampa, là. Buffalo, c'est pas pareil. Wow! Ben,
10: réaction, Fish?
12: Hey, ben, vous venez de le dire. Buffalo sont plus vite, right?
11: Oui.
12: Fait que t'as besoin de la rapidité. Gallagher, il a fait la job quand on lui a demandé. Ouais. La série contre la Lightning, c'était... Tu sais, c'est une série qui ça jouait beaucoup autour du filet.
10: C'était hermétique, pis, là. C'était très hermétique.
12: Ouais, puis honnêtement, c'était un super call de Martin Saint-Louis de le réintégrer dans l'alignement. Chapeau, moi, je l'aurais pas fait. Fait que il l'a fait, il a marqué un but. Mais Véleno peut amener cette dimension.

0: dans le premier match, la deuxième ronde, je n'aurais pas cru. Fait que chapeau à lui en passant.
1: Ouais, en tout cas, il coach. Big, il coach. Martin, salut le coach.
0: Qui coach il a pris, il a pris un step en
1: le Big, évalue contre qui tu vas jouer. Pas ce qui est arrivé la ronde d'après. Puis ça, le Big, cette décision-là. Parce que, Big, aujourd'hui, on en parlait. On en parlait aujourd'hui au tombeau. Les gens disaient, Jacques, il va tuer le premier match. On était là avec les jeux physiques. Il faut qu'il joue le premier match. Puis regarde, Martin, coach.
2: Mais honnêtement, calmer les choses. Jacques, oui. Je m'attendais à ce qu'il puisse jouer, puis on était même surpris quand on a vu les combinaisons hier. De sortir Gallagher, je m'attendais pas à ce que ça se fasse match 1.
1: Mais, ouais, mais Big, en même temps, qui est plus physique en Gallagher Veleno? Qui est plus rapide?
2: Ben, puis j'ai pas juste ça. On l'a amené en étincelle, Gallagher, dans la ronde numéro 1, mais, on avait tous Veleno en avant de Gallagher pareil. Mais,
1: Gallagher, ça va être notre Marinaro, Rivera. C'est quoi le.
2: Mariano
1: le
2: Rivera.
1: Ouais, Rivera. Mariano
2: notre
1: Rivera.
2: Le closer, ouais.
1: Le closer qui va embarquer. Quand
0: t'as besoin d'un spark.
1: Exact.
0: Non, mais c'est ça. Mais tu sais, la réalité, les gars, c'est... Moi, honnêtement, je trouve que... j'aime les décisions de Martin, vous venez de le dire, mais, tu sais, et Jacky veut pas... c'est le premier match, il va y avoir de l'ambiance à Buffalo. Là, tu sais... Pensez-vous que ça va brasser autant que le Lightning, vous autres? C'est quoi votre thinking là-dessus?
2: Vas-y, Fish.
0: Pensez-vous, vous autres, que ça va brasser?
2: Ben, moi, je pense que oui.
1: Ben oui, c'est ça, ça va brasser.
2: Je pense que ça va être une série qui va être physique, sur mon gros. Ils vont essayer d'intimider le Canadien de Montréal. Là, t'amènes Jacky, c'est sûr que là, il y en a peut-être une couple qui vont se tenir un peu plus tranquille, tu sais.
0: Ben, oui, puis ça a brassé contre Boston, puis ils sont capables de jouer physique, là. Mais moi, si je suis Lindy Ruff, je regarde comment Lightning s'est comporté contre le Canadien, comment ils ont essayé de les intimider, et ça n'a pas marché. Fait que j'aurais d'autres plans, moi, avec lui aussi. Tu comprends? C'est comme si Lightning, quand ils sont arrivés contre le Canadien, ils ont voulu vraiment les brasser, tout ça. Puis là, un moment donné, ils ont fait « OK, là, ils tiennent leur bout. Ils nous ont frappé eux autres aussi. » Fait que ça peut pas juste être ça, la stratégie des sorts. Puis la preuve, c'est que on a vu que plus que la série avançait, moins que le Lightning frappait, là. C'était plus ça, là. Tu sais, il y en avait tout le temps un petit peu d'animosité, mais je pense que les Sabres vont le faire, ils ont des gars pour le faire, mais c'est pas nécessairement juste ça, l'identité de Buffalo non plus, là. Fait qu'en mettant Jacky, tu viens de calmer pas mal d'affaires, c'est certain. Ouais.
1: Le Big, explique-nous ça, là. Toronto s'en va vers la dérive avec le propriétaire, tout ce qui se passe. Matthews, tout le monde va s'en aller. Puis le lendemain de cette tempête-là, il gagne la loterie. Ce qui pratiquement sauve la franchise.
2: Quelle semaine, hein?
1: À quel point c'est comme bizarre, tout ça?
0: Ben, c'est un très chanceux. Il y a deux affaires, les boys. On est chanceux parce que là, ça a détourné l'attention sur le désastre de la conférence de presse de Pelé et Chaka. J'ai rarement vu deux hommes se faire humilier comme ils ont été humiliés et avoir aucune réponse. Ça, c'est ma première réaction là quand j'ai vu le vidéo, j'ai fait. Il n'y a pas un des deux, dont Chaka, qui a pas dit genre, hey, je vais répondre à la question, je suis en train de me faire traiter de fraude devant des milliers de personnes et tu dis pas un mot. Ça, c'était bizarre, là, en passant.
1: Mais
0: ça, en partant. Là.
1: Ouais.
0: Deuxième des choses, ben oui, c'est un cadeau tombé du ciel, ça c'est certain, mais ils ont des gros dossiers, les boys, à régler, là.
2: Ouais.
0: Puis honnêtement, tu sais, tantôt, je vous entendais, là, qui va partir premier, pensez-vous vraiment que Chaka, qui fait déjà pas...
2: L'unanimité.
1: Ouais.
0: Exactement, va pas repêcher McKenna, écoute.
2: C'est impossible.
0: C'est impossible. Je vous le dis, c'est impossible.
1: Ouais.
0: Impossible.
2: Vous savez qu'on imprime des gilets, là. Depuis hier, on imprime des gilets à Toronto, McKenna déjà, là. Ça, c'est les gens en achètent, là. C'est pas...
0: Écoute, ça serait... Disons que comme première décision de directeur général, ça serait pas tellement populaire. Disons ça comme ça. Et l'autre chose, ben, vous avez vu l'article qui est sorti que Austin Matthews devrait pas revenir. Fait que moi, les boys, cette espèce de mentalité-là de superstar que l'équipe va mal... Moi, je signe un contrat, l'équipe va mal, je m'en vais. Hey, moi, j'ai de la misère avec ça. Je sais pas, vous autres, là.
1: Ça, Eric, ça a changé de notre temps. Hein. Dans notre temps, c'était pas
0: non,
1: comme
0: mais
1: ça.
0: Ça n'a pas d'allure. Hey, tu fais partie des meilleurs joueurs de la Ligue. On n'arrête pas de dire les meilleurs joueurs rentrent les autres meilleurs. Mais toi, bof, ça va mal, je m'en vais. Je vais aller dans un club qui est déjà pacté. Fait que demain, ça n'a pas de bon sens. Moi, je vais vous dire de quoi ça m'en dit long sur le joueur.

0: Ouais.
1: Puis aussi bon qu'il peut être, pas sûr que je veux bosser une organisation avec une mentalité comme ça, moi. Tu peux bien marquer 60 buts par année. D'ailleurs, Matthews, il était affreux cette année. Puis à toutes les années, sa production descend, mais c'est tout le monde le problème. Moi, si c'est ça, là, probablement le contrat de 2 ans, fait que oui, il y a du pouvoir parce qu'il y a une clause de non-mouvement, puis tu veux-tu vraiment avoir un gars qui veut pas jouer pour toi? Ouais. Mais hey les gars, ça n'a pas d'allure, ça. Je comprends que sa fenêtre en rapetisse, puis c'est pas comme McDavid, là, que McDavid il a pris un pay cut. Il en a fait pas mal plus que Matthews a fait. Fait que Connor, je vais lui donner un, je vais le pardonner un petit peu, là, mais. Honnêtement, j'ai de la misère avec cette génération-là de joueurs qui veulent quitter quand ça va mal, au lieu de, comme Crosby, prendre un club au bas du classement puis le remonter puis gagner des coupes.
2: Puis regarde, mettons, on jase, là, mais Ovechkin, combien de temps il a été patient puis c'est quand qu'il l'a gagné sa coupe? Il aurait pu sacrer son camp avant puis pas à peu près.
1: Ben, voyons donc. Ben oui, mais avec exactement. T'sais,
2: il voyait Crosby, Malkin qui gagnait de l'autre bord, il aurait pu dire, hey, moi avec, je vais aller gagner.
3: Mais tu sais quand il a gagné, hein? Fish, quand il a arrêté de faire le party. Trotz est arrivé, il a dit arrête d'être moins 40 à chaque année, sois plus responsable défensivement, puis là il a gagné. Non, il fallait qu'il y ait un coach qui arrive puis qui donne une discipline là, puis là après ça il a changé.
2: Parce que
3: Gonzo, avec l'équipe qu'il avait là, Ovi, il aurait dû en avoir plus qu'une.
2: Il aurait dû en gagner, moi, mais ça aurait été facile pour lui également de dire comme les joueurs, comme certains maintenant font, en disant ah ben c'est pas moi le problème, c'est l'équipe, fait que je vais aller ailleurs.
1: Mais c'est incroyable ça, pour vrai c'est tellement. C'est tellement décevant d'entendre ça de vedettes comme ça. Au lieu de dire hey, là, il y a un McKenna qui va peut-être s'en venir, puis je ne sais pas, tu sais, je pense pas que c'est un celebrity, mais ça reste que c'est un bon joueur, puis il va peut-être aider l'organisation, peut-être pas l'année prochaine, mais éventuellement, mais d'attirer une couple de joueurs. Ou c'est juste une façon de faire passer son message, aller chercher du monde, j'ai besoin d'un gars, entre autres, me donner la rondelle que j'ai pu. Ça, je peux le comprendre, la frustration de ce côté-là, mais. C'est vrai que les temps ont changé. Aujourd'hui, les joueurs ont beaucoup plus de pouvoir, peut-être qu'il y en avait à l'époque. Mais moi, j'aimerais ça voir un gars dire, moi, je reste ici. Celebrity arrive à San Jose. Là, il a pris une équipe qui était dans le bas du classement, qui se sont quasiment classés pour une place en série.
3: Ouais.
1: C'est ça que je veux dans mon équipe.
3: Ouais. Ouais.
2: Moi, je les échange pareil, Matthews et Nylander, puis je leur dis, débarrassez, puis je recommence avec McKenna.
3: Il y a une belle opportunité de recommencer.
2: Exact.
3: Les picks, les choix premier round que t'as avec ces deux gars-là, avec McKenna.
2: Ouais.
1: Tu
2: vas-tu gagner avec eux autres? Tu gagneras pas avec Matthews et Nylander, puis tu gagneras pas avec Morgan Riley. Fait que bye-bye. Clean slate, on recommence à zéro. Moi, en tout cas, c'est ça.
1: Ouais. Ben, écoute, moi, Morgan Riley, ça fait longtemps que je l'aurais changé. Ça, c'est un.
2: Ouais.
1: Nylander m'a beaucoup déçu cette année. Avant ça, j'aurais été en désaccord avec toi. J'ai raison. Nylander, c'est un gars qui est clutch, qui se présente dans des moments importants. On dirait que cette année, il avait l'air désintéressé à l'image de l'équipe. Mais là, à voir comment que c'est géré, on peut comprendre pourquoi ils ont eu des problèmes aussi. Là.
2: Hey, Fish, en 30 secondes, la décision de mettre Gustafsson, l'Avalanche s'en va-tu à la Coupe directe?
1: Ça n'a pas de bon sens. Hey, c'est John Heim, que je respecte énormément, qui est un des très bons coachs dans la Ligue, préparé. Ses équipes sont tout le temps bien gérées, tout ça. Je sais pas si ça vient de lui ou Bill Guérin, mais de pas avoir donné la chance à Wallstedt de se reprendre, c'est une erreur majeure. À un point, c'était ça qui va leur coûter la série. Parce que tu fais quoi? Là, match 3, t'as pas le choix de ramener Wallstedt. Gustafsson a donné 2 mauvais buts.
3: Ouais.
1: Puis là, Wallstedt, il en a donné 8 ou 9. Là, je pense que le dernier, c'est un filet désert. Fait regardez ce que Colorado ont fait. Ils ont ramené Wedgwood. Ils ont donné la chance de se reprendre. Hier, il était sensationnel. Très, très, très mauvais call de la part du Wall et de l'organisation là-dessus.
3: Ouais.
2: Fesh, bon match numéro 1, amuse-toi et on se reparle en début de semaine prochaine.
1: Merci, allez, travaille pas à soi, les boys.
2: Yes, sir!
1: On va écouter la game au studio Melz avec plein de gens, les grands géants.
2: Yes, sir. Tu
1: peux pas gamer, par exemple, parce que le Canadien va jouer en même temps.
2: Ah non, game pas, là. Prends congé gamer.
1: Je peux pas te faire, là. Je peux pas te faire.
2: Tu feras ça en revenant, Fish. On sait que tu te couches tard, de toute façon.
3: Amuse ça bien, Big.
2: Salut, Fish.
1: Ciao, les boys.
2: Nous, on va aller en pause. Et à compter de midi, on revient, là, avec les détails, là. Donc, on vous le rappelle, là, à l'entraînement aujourd'hui, Gallagher et Struble sont sur la patinoire avec les réservistes. Alors, ça indiquerait que Veleno et Jack Eye seront du match numéro 1 ce soir contre les Sabres de Buffalo. On va en parler. Mais retour de la pause, on se prononce sur la situation à Toronto également.
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2: Alors, on va faire nos prédictions un peu plus tard, dans environ 7-8 minutes. On vous le rappelle, le Brent Gallagher et Jaden Struble qui étaient sur la patinoire avec les réservistes. Donc, Veleno Jacquin, on verra si on a des réponses de Martin Saint-Louis. Mais j'imagine que non.
3: Bravo bon. À Martin Saint-Louis de coacher, d'évaluer le line-up contre qui tu vas jouer. T'oublies ce qui est arrivé à la série d'avant, puis de mettre le meilleur line-up que tu peux te donner une chance de gagner.
2: Page blanche. On commence à zéro.
3: Sachant comment Buffalo est physique, Jacquin devait jouer. On regarde.
2: On en parlait hier, puis on se disait, ah oh, ouais.
3: Moi, j'en revenais pas. Ça se pouvait pas. Ça se fait pas qu'il joue pas le match 1.
2: Puis même Veleno, moi, je veux le voir jouer, Veleno.
14: Ouais, ben il est rapide, il y a un bon IQ.
2: Non, mais il a pas joué. Il a une super bonne fin de saison. Oui. C'est un gars qui est capable de prendre les mises en jeu, jouer à des avantages, qui est capable d'un échec avant. Tu sais, on dit que le Canadien de Montréal manque d'échecs avant.
3: Ouais.
2: C'est plate, là, mais Stadon, la rondelle, Veleno, il va y aller la récupérer, puis il va y aller
3: plaque. Beaucoup plus rapide, ouais.
2: Il est rapide, puis il est capable de se rendre. Gallagher, il veut se rendre. Mais rendu dans le coin, la puck est déjà ressortie, malheureusement. Puis il y a peut-être deux passes de fait même. Ouais. C'est rien de lui. Là.
14: Non, mais c'est vrai. L'intention est là, mais...
2: OK. 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Venez en gang. Ça avait été bien le fun la dernière fois à Laval, alors on remet ça pour la ronde numéro 2. Maintenant, Georges, on en a parlé un peu avec le Fish, on va y aller d'un petit mot là-dessus également. Toronto qui remporte le premier choix hier avec un bond de 4. Quelle surprise et quelle nouvelle pour le marché de Toronto?
3: Ouais, ben, tu sais, encore une fois... On n'a aucune preuve de dire que c'est rig. Fait que je peux pas dire que ça l'est parce qu'on n'a pas de preuve.
2: Et on a vu la petite boule sortir, ouais. La boule numéro 12.
3: Mais c'est trop parfait. Il est arrivé une tempête avant-hier à Toronto, puis le lendemain, là, c'est le party. Tu passes de tempête à party. Là, c'est parce que, big, aujourd'hui, il n'y a personne qui parle de Sheikha. C'est fini, là. Tout le monde parle que Valerio Gagne et McKenna. Dans un des marchés les plus importants de la Ligue nationale. Fait que tu vois comment toute l'attention était déviée maintenant vers quelque chose de plus positif. Puis là, maintenant, il n'y a plus un joueur de Toronto qui va vouloir s'en aller. Là, maintenant, Toronto, c'est plus reconstruction, là. Avec McKenna, tu peux maintenant, avec, tu te débarrasses de Riley peut-être, puis une couple de joueurs que tu veux plus, là, mais tu vas avoir de la place dans ton plafond pour une équipe qui peut gagner dès l'an prochain.
2: Mais je te pose la question. Dans un marché comme Toronto, on veut pas retourner en reconstruction. Moi, là...
3: Ouais, mais big, ils ont les morceaux, big, pour gagner.
2: Je comprends que t'es là, les morceaux, mais c'est le noyau que t'as depuis je sais pas combien d'années que t'as gagné une ronde en 10 ans. Puis en plus, t'apprends qu'Austin Matthews veut peut-être se créer son camp. Mais big, ben, débarrasse, man! Non, mais là,
3: Là, il voudra plus, là.
2: Moi, je t'échangerais de toi de la
3: gang. Big, je comprends. Mais Toronto va pas faire ça. À cause que le Canadien va bien, à cause de tout. Puis, pas juste ça. Le problème de Toronto, Big, là, c'était pas que leur moyen était pas bon. C'est que tout était mis à l'attaque. Il y avait plus d'argent pour la défensive puis dans les nets.
2: Mais genre, je t'ai pris des mauvaises décisions. T'as même pas ton choix en 2027. T'as pas ton choix en 2028.
3: Mais en ayant McKenna, t'as plus besoin. Parce que...
2: T'en as besoin,
3: t'arrêtes. Non, mais Big, parce que McKenna fait en sorte que maintenant, l'équipe que t'as là, McKenna, tu pourrais l'échanger maintenant là contre deux choix de première ronde 26-27.
2: Prends McKenna, échange les autres.
3: Non, mais tu comprends ce que je veux
2: dire? Stack avec des picks puis des prospects puis recommence à zéro.
3: Ouais, mais ils vont pas faire ça.
2: Je comprends qu'ils feront pas ça. Moi, c'est ce que je ferais.
3: Avec McKenna, Nylander puis Matthews. Puis tu vas chercher d'autres morceaux là que tu rajoutes à ça. Ouais, mais... Ils peuvent, eux là, dans leur tête, ils vont pas faire ça là.
2: T'as fait...
3: Ils vont
2: essayer de gagner. Il y a eu trop de mauvaises décisions. La transaction Brendan Carlo, la transaction mais Scott Barton, la transaction.
3: Mais je suis d'accord avec les prendre mauvaises décisions, mais avec McKenna, je te garantis, puis tu le sais toi aussi, ils s'en vont pas en reconstruction là. Eux là, ils essaient de gagner dès l'an prochain.
2: Ah, tu plugues McKenna avec Austin Matthews. C'est sûr qu'ils vont faire ça. Oh, oui.
3: McKenna compense la perte de Marner. Puis en plus, il rentre dans un entry-level contract que tu vas avoir plus d'argent que le plafond qui grossit. Fait que là, Toronto, c'est une place prisée qui peuvent en 3-4 morceaux que tu mets, t'es correct, là.
2: Je sais pas que ça va pas marcher. Moi, j'ai déjà toutes les données sur ces joueurs-là, puis je me dis, c'est eux qui vont m'amener à la terre promise.
3: Moi, Big, je m'en fous de Toronto, puis j'espère juste qu'ils vont couler, de toute façon.
14: Petite nouvelle, Nick Suzuki vient d'être en nomination pour le Celtic avec Brock Nelson et Anthony Cirelli.
3: Ouais, puis on s'entend que Suzuki l'a déjà gagné là. Ouais.
2: C'est cool parce que honnêtement, il y a un Canadien qui est en nomination par jour.
14: Ouais. Pour vrai, ouais.
2: Hier, c'était Davidov pour le Calder. Tu sais, on a vu Lady Bing avec Caulfield, on a vu, je veux dire, il y a tout le temps un Canadien ou presque.
3: Le Lady Bing, on n'aurait pas le nommé par exemple.
2: On l'a nommé pareil.
3: Mm. Ouais, le Lady Bing, je l'ai déjà dit.
2: Le Serki, on savait qu'il était en nomination.
3: Si t'es en liste, le Lady Bing, le dernier match de l'année, tu donnes un coup de poing à un joueur d'en face. Tu ne veux pas ce trophée là.
2: Ben, tu sais, va peut-être donner un coup de poing à soir.
14: Peut-être.
3: Non, mais c'est bien que ça compte juste ça dans le village. Mais c'est un trophée. Tu sais, je sais pas, là. Mais, tu sais, quand tu prends ta retraite, là, pis tu montres tes trophées que t'as gagné, tu dis pas que t'as gagné Lady Bing si tu l'as gagné.
14: Comment
3: tu dis pas.
2: D'être sûr qu'on a gagné une coupe de Lady Bing.
3: Ouais,
2: mais lui, tu sais, c'est vu qu'il gagnait le Selkie aussi pis qu'il gagnait d'autres trophées, c'était correct de dire que ça fait partie de ta collection.
3: Oui, mais quand on parle de date sûre, qu'on parle pas de Lady
2: Bing. Ben non, Bing, je sais.
3: Depuis quand on parle d'un joueur, qu'est-ce qu'il a accompli dans la ligue, on va parler qu'il a gagné Lady Bing?
14: C'est vrai.
3: Dans un sport super physique, en plus, que de l'intimidation et tout, que tu veux...
2: Êtes-vous capable de me dire qui a gagné le Lady Bing l'année passée?
3: Non.
2: Moi non plus. Pour le fun, mettons. Essayez-vous.
14: Troy Terry.
2: Qui t'a dit, Tommy?
3: Comment ça, Troy Terry, il n'est pas en nomination cette année?
2: C'est Kopitar qui l'a gagné.
3: Comment ça, Troy Terry, il n'est pas en nomination cette année?
2: Une mise en échec, puis c'est le dernier match de la saison, ouais, je pense, Troy Terry en plus.
15: C'est fou, ça.
2: Kopitar a gagné deux trophées dans les trois dernières années, puis il y en a trois au total dans sa carrière. Datsyuk, il l'a gagné 4 ans en ligne.
15: Quand même. Mais c'est vrai que c'est un trophée qu'on parle pas beaucoup.
2: Ben non. Ben non. Comme Georges dit, c'est parce que auprès des joueurs, c'est pas un trophée qui est très.
15: C'est ça.
3: Datsyuk parlait même pas au ref, il disait jamais rien.
15: Non, c'est ça.
2: Est-ce qu'on peut compléter sur la loterie en disant bravo aux Sharks de San Jose qui, eux, ont fait un bond de 7 places?
15: Ouais, ça, c'est fou.
2: Puis eux, qu'est-ce qu'ils vont faire, tu penses? Toronto va ramasser Gavin McKenna, puis ils vont dire, ah, ben, on va le prendre, Ivar Stenberg.
15: Ben oui.
2: On va le prendre, deuxième au total, puis on va le faire jouer avec Michael Misa pendant que Will Smith va jouer avec Celebrini, puis ils vont stack une équipe à l'attaque comme ça, n'a pas de sens.
3: Ouais, Mike Gray est en guerre, il est justement en train de Celebrini.
2: Pas mal.
3: Ouais.
2: Pas mal. Non.
3: Tu vois comment il est sévère.
2: Sévère, célèbre, genre.
15: Mais c'était facile quand même.
2: On a vidé.
3: Mais on parlait des Sharks. C'est bon. C'est ravi spontané, là. Je sais pas.
2: Tu sais, je suis retourné voir quand même, là. T'as joué dans cette ligue-là, toi, en plus, hein, la SHL. T'as pas joué? T'as-tu joué une coupe de game en Ligue d'élite suédoise? Ou c'était en Norvège que t'avais joué?
3: J'ai joué à Svenska.
2: C'est ça,
3: t'as joué? Deuxième.
15: Ouais, la deuxième division.
2: Ah, ta deuxième division, ouais. C'est ça.
3: Pourquoi c'est laquelle, ça?
2: Non, lui, il a joué en première division, là. Et lui, il a joué.
3: Attends. Première, lui.
2: Stenberg,
15: il a joué avec les pros cette année.
3: Il a joué la première division.
2: Oui. Et il a eu 33 points en 43 matchs.
3: Il a joué la première division. Tantôt, quand on s'en parlait, je savais pas que c'est dans cette division-là qu'il avait joué.
15: Ouais, première division-là,
3: elle est supérieure à college hockey. Je savais pas que c'était la première.
15: Ouais.
2: Fait que, tu sais, 33 points en 43 matchs, c'est du solide pareil. Tu le prends, tu le plugs avec les Sharks de San Jose.
3: Ouais.
15: Surtout avec la shape qu'il a, là, il est capable de faire ça. Bravo.
2: Alors, Toronto, San Jose, Vancouver qui tombe de deux rangs. Chicago tombe de deux rangs. Les Rangers tombent de deux rangs également. Calgary tombe de deux rangs. Alors, c'est ça. Une pensée pour le marché de Toronto aujourd'hui, quand même. Bravo à Nick Suzuki pour cette nomination pour le Selkie. Et au retour, les boys. Au retour, c'est le temps de se mouiller. Nos prédictions pour le match numéro 1 Canadien Sabre également. Et on vous donnera tous les détails également sur l'alignement du Canadien de Montréal.
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12: Alors, on vous le rappelle, c'est sorti dans les derniers instants, Nick Suzuki est finaliste au trophée Frank J. Selke. Alors, Suzuki, Brock Nelson et Anthony Cirelli. Nomme-moi plus son nom, Cirelli, là. Ça va faire du bien.
13: C'était la dernière fois, officiellement.
12: Ça va faire du bien qu'on nomme plus son nom. C'est Suzuki va le gagner.
14: Ben non, il a déjà gagné. Il a déjà gravé son nom.
12: Tu sais, honnêtement, c'est une année un peu où, tu sais, on le disait, là, c'est des candidats qui sont peut-être pas là. Le Barkov était pas là, puis... C'était pas une cuvée ou une cohorte qui était très... Moi, je pense que dans l'ordre, ça va être Suzuki, Cirelli, Nelson. Les trois. Dans les votes, là. On verra. Les gars, match numéro 1. Martin Saint-Louis, on devrait avoir ses commentaires dans les prochains instants. On vous tiendra au courant, mais on le rappelle pour les gens qui se joignent à nous sur cette heure du lunch. Quelques petits changements pour le Canadien de Montréal en vue de cette partie. Il n'y a rien de confirmé encore parce que vous savez qu'on ne dévoile absolument rien le jour de match. Mais on vous rappelle que le Canadien de Montréal, Gallagher et Struble étaient avec les réservistes ce matin. Alors, Veleno et Jacky devraient sensiblement jouer ce soir. On verra pour les combinaisons parce que hier, Gallagher jouait avec Doc et Bolduc. Est-ce qu'on va vouloir... Est-ce que tu mettrais Veleno avec Doc et Bolduc?
14: Ben oui, pourquoi pas.
12: Parce qu'à la limite, j'aurais ramené Texier, moi, avec Dak et Bolduc, puis j'aurais fait jouer Veleno avec Dano et Anderson. Sur un 3 puis 4, comme ça.
14: Ouais.
12: On verrait les combinaisons, si c'est ça vraiment les combinaisons qui vont débuter la série contre les Sabres de Buffalo. Georges, on s'est prononcé sur la série, t'as dit Buffalo en 6, pas Buffalo en 6, mais Canadien en 6, et j'ai dit Canadien en 7. Ta prédiction maintenant pour le match numéro 1 Canadien-Sabres.
14: Je vais te faire rire, le méga bien. Je dis ma prédiction des 6 games.
12: Ça il faut pas, il faut pas.
14: Pourquoi?
12: Parce qu'on y va une à la fois.
14: Une à la fois?
12: Ben, tu peux le faire pour l'exercice aujourd'hui, mais après, on fera pas ça. Il faut le faire ouais.
14: OK, ben j'en ferai pas. OK, j'en ferai pas au complet. Pour moi, j'ai un scénario dans ma tête.
12: Mais... Hey, Noise, t'as pris le Canadien en 6.
14: Ouais, fait
12: que le Canadien va en gagner 4, puis Buffalo va en gagner 2.
14: Comme l'habitude, tout le temps, big, quand deux bonnes équipes s'affrontent, il y a toujours un split à la maison sur la route. Fait que tu sais, j'ai toujours un split à Buffalo, un split à Montréal. J'ai toujours dit ça.
12: Moi aussi, je pense que ça va être 2-2 après les 4 matchs.
14: C'est juste de choisir dans le split où va ta défaite.
12: D'identifier, ouais.
14: Fait que je vais dire qu'on va perdre aujourd'hui puis on va gagner vendredi. Fait que aujourd'hui, on va perdre. On va s'ajuster, je vais dire, premier match. Buffalo, un petit break. On va s'ajuster, voir c'est quoi la formation, comment ils sont un peu et tout. Et un match 2, qui est un match sans retour, qu'il faut que tu gagnes avant de revenir à la maison ouais. pour voler l'avantage de la glace. Moi, c'est le scénario que je vois. Okay. Je dis qu'aujourd'hui, dans un match serré, on va perdre 3-2.
12: 3-2?
14: Ouais.
12: Man.
14: Toi?
12: Ça va être Radio Buffalo aujourd'hui.
13: Ah ouais?
12: Ouais, moi avec, j'ai les Sabres, malheureusement. C'est la première... Non, je pense que pour le match 1, les deux, on avait pris Tampa.
14: Ouais, exactement. Non, parce que je comprends, ça serait belle fun de voir le Canadien en 4, là. Puis tout le monde... Il y en a plein qui disent ça, comme les gens disaient Tampa en 4.
12: Oubliez le coup
14: de palais. On a dit que le Canadien allait gagner, mais il faut être objectif. Quand on fait une analyse, ils vont un split à Buffalo. On va pas gagner tous les matchs.
12: Non, mais si le Canadien passe les Sabres, c'est ça l'important. Après le nombre de matchs, là, on s'en balance, là. Puis, tu sais, le coup de balai, c'est très audacieux de votre part de penser que le Canadien de Montréal peut passer le coup de balai contre les Sabres de Buffalo. C'est vrai que c'est une équipe qui est battable. Mais moi, ce soir, c'est une équipe des Sabres qui est un peu plus reposée. C'est une équipe qui est physique. C'est une équipe qui est à la maison. Le Canadien de Montréal a joué une fin de série éreintante contre les Lightning de Tampa Bay. Alors, je m'attends malheureusement et je vais favoriser. Moi, je vais avec une victoire de 4-2 des Sabres de Buffalo ce soir contre le Canadien de Montréal.
13: Moi, je vais 4-1 Buffalo ce soir. Ouais, merci. Non, c'est rough. Mais le Canadien va faire le saut. Je pense qu'ils vont pas s'attendre à une foule aussi électrisante. Puis on s'entend aussi que ça a été tough durant la saison là, pour Montréal. Là. Ça a pas toujours été facile, des matchs contre les Sabres très serrés. Mais parfois, ça allait vraiment d'un côté. Parfois, ça allait de l'autre. Par contre, le Canadien connaît du succès à Buffalo. Fait que j'ai hâte de voir. Mais Buffalo en série, c'est quelque chose de différent. Et on l'a dit dans les dernières semaines, mais je suis pas mal sûr que... Ça va être les deux meilleures ambiances dans la Ligue nationale, autant à Buffalo qu'à Montréal.
14: De toute façon, la job du CH, c'est seulement de rapporter un match à Buffalo dans les deux premiers matchs pour voler l'avantage de la glace.
12: Comme Tampa, comme la même chose.
14: Exactement, parce que à maison, à Montréal, ça va être hostile pour eux aussi.
13: Exact.
14: Il faut que t'en voles une.
12: T'as pas le choix. Il y a une chose, par exemple, pis ça, c'est correct, pis tu sais, on veut pas freiner l'élan et l'enthousiasme des gens, mais si Buffalo bat le Canadien ce soir... Faut pas que ça parte en vrille, là.
14: Non, exactement.
12: Puis que là, le monde, il commence à dire, ah ben, c'est ça, c'est les Sabres de Buffalo, son gros Thompson va les torcher de la CR. Cole Caulfield de pas score,
14: non, non, big.
12: C'est un match.
14: C'est un match. C'est un match. C'est un match, là.
12: Okay.
13: Puis faut pas changer une routine, il même s'il y a un mauvais match.
14: Il va avoir un split à Buffalo, inquiétez-vous pas. Il va avoir un split.
12: Pardon. C'est qui s'illustre ce soir? C'est le premier trio des Sabres? C'est-tu Tuck, Thompson puis Krabs ou,
14: Personne en particulier.
12: Non?
14: Okay. Dans un match serré 3-2 de même.
13: J'ai hâte de voir.
14: Non.
12: Ouais, moi, je veux surveiller le trio de Don, Norris puis Benson.
13: Écoute, ça, c'est un trio qui peut jouer dans la tête.
12: Ouais.
13: C'est des petits fatigants. Des petits fatigants, ouais.
14: Ce trio-là, je compte nos troisième trio. Non, mais c'est parce que l'affaire, regardez le line-up. Les Sabres, c'est une équipe qui est beaucoup plus talentueuse que le Canadien. Ça, là, si on va analyser ça, l'équipe au complet.
12: Tu parles offensivement? Globalement, même.
14: Globalement. L'équipe au complet. On a l'avantage dans les buts. Puis, on a l'avantage parce que, tu sais, je veux dire, tu regardes la saison que Suzuki a eu, que Caulfield a eu. t'as des game breaker players plus gros que ceux qui ont, mais de façon globale, ils ont une meilleure équipe.
12: Ben, au niveau de la profondeur, ouais. Mettons, ben oui. De l'apport offensif en profondeur, c'est sûr que quand ton troisième trio, c'est Benson avec Norris puis Doan, t'sais... Non,
14: mais faites juste nommer leur ligne de centre.
12: Ben Thompson, McLeod, Norris, puis là c'est Kozak, mais ça va être Carrick éventuellement.
13: Ouais, Carrick, ouais, tu vas venir.
12: Sam Carrick, tu vas venir.
14: Puis notre ligne de centre, c'est quoi?
12: Je sais pas sûr.
14: C'est ça. Non, mais
12: OK, Evans, puis Dano, c'est correct, là. Puis, mais après, là, est-ce qu'on va ramener New York au centre, finalement? Est-ce qu'on va ramener Kapanen ne joue pas? Ça bouge beaucoup. Puis là, c'est Evans qui devrait commencer comme deuxième centre.
13: Ouais.
12: Avec Demi Dov, tu sais. Puis la dernière ronde, on a commencé avec Evans à l'aile.
13: C'est ça.
12: Avec Dano. Fait que là, tu te dis, OK, le gars qui joue à l'aile sur une 4, pour qui ça allait très bien, il s'en va comme dépanneur, ça a deux.
13: Au final, c'est juste le premier trio, parce que même en défensive, il y a un roulement, là. Tu sais.
14: En passant, une petite parenthèse, les gens sont tristes, il n'y a pas de quiz aujourd'hui. Hugo fait notre mise en scène, donc, mise en onde, donc, il pouvait pas faire le quiz. Juste pour vous dire pourquoi. Mais envoyez des ondes positives à Ben Roger.
13: Ben
14: écrivez-y dans des réseaux sociaux. Ben Roger est allé voir le médecin. Écrivez à Ben, bon rétablissement.
12: Il va être là demain, Ben.
14: Écrivez-y un petit message dans
12: mon rendez-vous médical.
14: Il va être bien content.
12: Ben. Alors, si vous aurez compris, là, Hugo remplace Ben, et donc, il n'y a pas de quiz aujourd'hui. Ouais, les assidus du quiz, hein, étaient. Je sais, c'est jour de match pareil, là.
13: Ben oui, là.
14: Non, mais, je trouve ça hot, pareil, qu'en jour de match, ça te montre, Hugo, comment tes quiz sont bons.
12: Ouais.
14: En jour de match, que quelqu'un nous demande, hey, comment s'il n'y a pas de quiz aujourd'hui?
13: Merci à tous.
14: Parce qu'il t'aime.
13: Je mets beaucoup d'efforts dans ces quiz.
14: Parce qu'il t'aime bien.
12: Avant de passer au prochain sujet, salutations à notre gang.
14: Bien, c'est en fait à quelqu'un avant.
12: Ah ouais?
14: LP qui?
12: C'est aujourd'hui la fête LP?
14: L'as-tu le thème?
13: Je vais aller chercher.
12: Je disais en attendant qu'on puisse chanter, OK? Parce que Hugo va chercher les chansons à gauche et à droite. Salutations à notre gang de l'armée et plus particulièrement à Matt Mauger, qui nous a envoyé un petit message en nous disant, les gars, c'est pas volontaire, mais les couleurs de l'Arc Gonzalez, c'est jaune et bleu. Faudrait les changer pour le bleu, blanc, rouge. Et vous aurez remarqué que là, ça a été changé momentanément, mais les gars sont là-dessus pour changer toute l'imagerie de l'Arc Gonzalez pour que ce soit effectivement aux couleurs du Canadien.
14: Ouais, Hugo et Tommy sont là-dessus. On essaie de changer ça avant le début du match. Pas pour demain, donc tant mieux là-dessus. Mais Hugo, d'ailleurs, il y en a une que t'as déjà changé, non?
13: Ça s'en vient. Ça s'en vient.
12: Parce que ça s'est fait, le rouge.
13: C'est ça, faut que ça passe à travers plein de gens.
12: Ouais. OK, mais on veut... Vous êtes rapide.
14: L'équipe est pas pleine, là, mais... Préférablement avant le face-off de 7h ce soir, les gars.
12: Là, on a de la pression.
14: Vous avez 7h de temps, là, les gars, là, pour faire ça. Là. 7h avant que la game commence.
12: La pression, parce que là, c'est pas nous qui avons choisi les couleurs initiales de l'Arc Gonzalez dans le bleu et le jaune.
14: Je voulais te féliciter.
12: Beau.
14: Parce que quand Matt Mauger t'a envoyé le message, t'as répondu en dedans de 5 minutes.
12: Ah ouais? Ah, c'était peut-être juste une question de timing.
14: Moi, quand je t'appelle, tu réponds jamais. Puis tu as répondu en 5 minutes.
12: J'ai pas remarqué, ça faisait 5 minutes.
14: On a failli aller s'acheter un billet de loterie. Tu as répondu. T'as répondu à quelqu'un.
12: Ça m'arrive de temps en temps. C'est juste d'avoir pogné le bon moment. Où j'avais mon téléphone.
14: On allait s'acheter un
12: billet. Je te dis pas de pas t'en acheter un, là, quand même.
13: Gadou m'a répondu vite un matin, j'allais de bonne fête. Tu me souhaites de bonne fête à LP?
12: Ben ouais!

0: LP. Et tout le monde nous dit, les gars, si vous avez pas le temps, faites-le avec ChatGPT et l'intelligence artificielle, puis vous allez le faire de toute façon.
1: T'as-tu dit à Chat que t'avais pété?
0: Non.
2: Terrible.
0: Et
2: non, ça c'était terrible.
0: Man, c'était épouvantable. Honnêtement, j'ai presque le goût de le quitter le studio.
2: Ça c'était, c'était vraiment pas bon.
1: T'as déjà entendu celle-là?
2: Ben, mais qui l'aurait pas fait?
0: Qui
2: l'aurait pas fait?
1: Armée, ça, sérieux. Armée, aidez-moi.
0: Genre, ça se fait au primaire.
2: Ouais.
1: Ça, c'est quoi que j'ai pété au primaire, Big?
0: Non, mais ça, c'est quoi j'ai pété?
2: Ben oui.
0: Hein?
1: Ben oui.
0: Les initiales, ben. En tout cas. Alors, ça sera fait, oui, le changement de couleur pour... Oh boy.
2: J'ai terrible moins 100, moins 10, moins 100, 0.
0: Terrible 0, ouf. Ça sentait mauvais, genre.
2: Aïe, aïe.
0: Aïe, aïe, moi,
1: c'est quand j'ai compris, là. J'ai compris.
0: C'est pas grave. On va aller en pause.
1: J'ai travaillé fort dans les coins, les gars, je vous promets, puis j'en revenais plus fort.
0: Oh ouais, chaque avant, let's go. Let's go, on récupère la rondelle. On va aller en pause. Au retour, on va faire un parallèle entre la série, entre le Lightning de Tampa Bay, le Canadien de Montréal, et celle des Sabres de Buffalo. On va revenir sur ce qui est arrivé dans l'Ouest également hier avec cette autre victoire de l'Avalanche du Colorado qui, d'après moi, va surfer longtemps.
2: Oh boy.
0: Ce printemps. Et ratez pas à compter de 13h également. Eric Hout va être avec nous, puis c'est facile. Après, on ouvre les lignes et on vous demande vos prédictions et qui ou quoi va faire la différence ce soir pour le match numéro 1.
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0: Man, t'as créé quelque chose avec les plaques, là. Je viens de regarder le... Tout le monde envoie sa plaque.
1: Alors, mais c'est quoi ta plaque que tu disais?
0: Non.
1: Mais non, ben, tu peux dire, dis-moi, c'est quoi la plaque que t'avais? C'est quoi la plaque?
2: Je sais pas, j'ai déjà oublié les lettres.
1: C'est quoi tes lettres dans ta plaque, Big?
0: C'est pas ma plaque.
1: Non, mais c'est quoi ta plaque? J'ai essayé une plaque, c'était un 10, les gens disent
0: toi,
1: que c'est un 0.
0: Toi, t'as dit que c'était un 10?
1: Mais ma plaque, j'ai un Q9, je pensais que c'était un 10.
2: C'est pas un 10.
1: Mais toi, la tienne...
0: Il y a aucune plaque qui a un 10.
1: C'était quoi la tienne encore, qui est un 10?
0: Ben moi, j'ai pris ton GPT.
1: OK.
0: Puis j'ai mis un Q9.
1: Ah, OK.
0: Tu comprends?
2: Non.
0: Faites plaque.
2: La sainte.
1: T'as fait ça souvent?
0: Non, j'ai pas changé de plaque très souvent dans ma vie. Bon!
2: J'adore.
0: Let's go. Père Noël vient de confirmer qu'il va appeler aujourd'hui pour faire un boost.
2: Parfait, ça.
0: C'est ton choix. Hein?
1: Fait que Père Noël, juste te dire, Père Noël, je suis pas d'accord avec Gonzo, avec l'ordre. En warm-up, on a besoin...
0: Demidov.
1: De Demidov.
0: Ben ouais.
1: Et comment tu l'as appelé, Gonzo? Hein?
0: Ben en main act, là. Mais
1: en main act.
0: Tu sais, en tête d'affiche.
1: Ouais, tête d'affiche.
0: Tête d'affiche.
1: Un co-field. Puis là, Père Noël, commence à réchauffer ta voix parce que là, les autres boosts que t'as fait, il faut encore plus fort que ça.
0: Ah ouais, puis hey, on prend les boosts, on prend vos prédictions aussi un peu plus tard. 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Vous venez voir ce match numéro 2 de vendredi soir avec nous. Let's go!
1: Ouais. Et oui. Ce soir, ceux qui vont être là aujourd'hui, ça va être le fun. Ça va être un party. Et on va s'amuser, on va rire. C'est toujours le fun. On arrive toujours une heure d'avance, prendre des photos avec tout le monde. Mm-hmm. Ceux qui sont là à partir de 6h, on met notre chaise canadien, on fait le tour des tables comme on fait à l'habitude. Puis après ça, pendant le match, si vous voulez prendre d'autres photos, venez nous voir pendant le match. Puis cri de cœur. Essayez donc les mots, dit-elle de chou-fleur.
2: Ah ouais, autant de gens sont...
1: Les gens en prennent tellement jamais
2: ben
1: qu'il y a des restos qui l'ont enlevé du menu.
0: C'est où, il n'y en avait pas, hein?
2: Ça, c'est fou.
1: Ils disent, genre, c'est le seul qui en prend. Quand...
2: C'est pas mauvais, en plus.
1: Pourquoi le monde n'essaye pas ça?
0: T'es vegan, toi? T'étais un peu vegan.
2: Non, ouais, un peu.
1: Pendant combien d'années?
2: Un peu. 6 ans.
1: Wow!
2: Un peu.
0: Quand même.
2: Un peu.
1: Pourquoi t'as changé?
2: Mais c'est pas moi qui ai été vegan, c'est une fille que je voyais.
1: Ah, oh, OK. Puis quand t'étais avec, tu mangeais vegan.
0: Tu mangeais vegan.
1: Par solidarité.
2: Par solidarité, ouais.
0: Fait que tu remanges de la viande.
2: Ouais.
1: Puis avec, tu remanges de la viande.
2: Ouais. T'as tout compris.
0: Et voilà.
1: Donc quand t'étais avec, tu... Jamais?
2: Ouais. 9 fois.
0: Ça t'arrivait quand même.
2: Ouais. Faut tricher un peu.
0: Écoute, c'est... De temps en temps, il mange.
2: Ben ouais.
0: Les gars, j'ai un petit quiz pour vous.
2: Okay.
0: J'ai un petit quiz pour faire un parallèle, tiens, avec Tampa Bay et Buffalo, OK? Vous me suivez? On répond à tour de rôle, OK? Georges, on y va avec la première question. Qui sera le Braden Point de cette série et donc le joueur invisible, le joueur qu'on va mettre sur une pinte de lait à la fin de cette série Canadien Sabre?
1: Québec, on s'entend que je vais pas nommer un joueur du Canadien pour ça, parce que je veux qu'on gagne la série, ben j'ai dit en 6. Donc, je vais te dire, t'es Thompson, tu as des gros matchs contre le Canadien de Montréal.
0: Ouais, Thompson, il est fort.
2: On se parlait d'X-Factor tantôt, c'est lui.
1: Je peux pas dire Tuck non plus.
0: Tu pourras pas piger sur le premier trio d'après moi.
1: Hein, sais-tu quoi? Je vais te dire, monsieur blessé, Josh Norris.
0: Ah, c'est un bon candidat. Je le ziotais pas mal.
1: Josh Norris,
0: c'est bon. Un qui est pas payé contre le Canadien, mais il a pas marqué en première ronde, puis on va le laisser dormir comme ça parce que c'est un gars qui va
1: Jack Quinn va continuer.
0: Jack Quinn, ouais.
1: Okay.
0: Je vais dire Jack Quinn. Jack Quinn qui sera le joueur invisible. Hugo, tu choisirais qui?
2: Moi, je vais aller avec probablement Jason Zucker.
0: Oh, ça, ça serait une bonne nouvelle pour le Canadien
2: Montréal. Parce que Jason Zucker, on sait qu'il est capable de se lever dans les moments importants, mais ouais. Si on est capable de jouer dans sa tête, lui, c'est un peu comme Kucherov. Il peut sortir des arrêts de jeu, peut perdre des plombs. Fait que Jason Zucker, si on peut l'avoir dans notre petite poche, ce serait parfait.
0: OK, j'aime ça. Okay. On poursuit. Qui sera le Kucherov de cette série et donc le joueur frustré? Le joueur qui peut sous-performer, on pourrait dire, mais plus le joueur frustré.
1: OK. Dans cette équipe-là, les gars qui peuvent pas y avoir un plomb. Je vais pas nommer des gars de quatrième ligne parce que ça sert à rien. Sais-tu quoi? Je vais dire Alex Tuch. Oublie ça. Je dis Alex Tuch. Parce que c'est un gros gars physique. Un joueur frustré, c'est un gars qui va réagir et prendre des mauvaises punitions. Je vais dire Alex Tuch parce que Goulet va le pincer une couple de fois avec Jack High va le pincer une couple de fois. Il va être frustré. Je dis Alex Tuch. Tiens-toi.
0: OK. Moi, je vais dire, tu sais, c'est pas dans la catégorie de Kucherov du genre de gros canon qui performera pas, mais un gars frustré, qui va pogner des mauvaises punitions. Si je le prends dans cette optique-là, je vais y aller avec Jordan Greenway.
2: Ouais,
0: Greenway est un gars contre le Canadien de Montréal. Il essaie tout le temps de faire des affaires, ça marche jamais.
1: Mais c'est pour ça que je l'ai pas nommé un gars de la carte parce qu'il joue pas assez. C'est pas vraiment des. On a besoin que ça soit un top joueur qui soit comme ça parce que ça va pas leur faire. Okay. Greenway va. Il va être anti-scratch. Il fait ce que tu dis.
0: Je vais faire ce que tu prends. Puis je vais l'envoyer dans l'univers à la place.
1: Okay.
0: Parce que ce gars-là pourrait être du poison pour le Canadien de Montréal. Puis c'est un gars qui est capable de jouer. Une game qui pourrait faire péter des plombs aux Canadiens de Montréal, je vais la renvoyer contre lui, je l'envoie dans l'univers, je vais dire Zach Benson.
2: Ben oui.
1: Ouais.
2: C'était mon choix aussi.
0: Ouais.
2: Zach Benson, mais je vais changer parce que j'ai feeling que Josh Dawn, ça peut être ce genre de gars-là aussi.
0: Ouais.
2: Tu sais,
0: c'était parmi mes choix, moi aussi.
2: Ouais. Josh Dawn qui est...
1: Les gars, il y a une chose, j'ai quelque chose pour vous. Quand ils vont pogner une mauvaise punition, ça sera pas comme Tampa. On va la mettre dedans.
2: Ouais.
1: Dans l'avantage numérique, ça va remarcher. Check bien ça aller.
0: Savez-vous qui pourrait être dans cette catégorie-là qu'on n'a pas nommé?
2: Vas-y.
0: Possiblement un des gars qui est les plus détestés dans la ligue et qui fait péter les plombs le plus rapidement à des joueurs de, des autres équipes.
1: Ouais, Dallin.
0: Rasmus Dallin.
2: Ben oui.
1: Lui, c'est surprenant. C'est surprenant, ça, hein.
0: Tout le monde veut sacrer une volée.
1: C'est fou, hein.
2: Ouais, là, il est là, puis il fait rien.
1: Ouais. Tu fais sauter dessus, il se laisse faire, il est comme, il est sournois au bout de
2: la ligue.
0: Mais il est subtil.
1: Il doit dire, vidéos qu'on a vues.
0: Ah ouais, il doit trash talker.
1: Qu'est-ce qu'il fait pour que le monde veuille sauter dessus de même?
2: Je sais pas. Un autre que les fils se touchent, c'est Bowen Byram. Lui aussi, il est capable d'être...
0: Mais si t'es capable de sortir Rasmus Dahlin puis de pouvoir le faire péter les plombs, ou un autre gars... En tout cas, Zach Benson, je vous le dis, là, c'est un, pour les gars qui les gens qui le connaissent pas trop, là, vous allez pas l'aimer tant que ça. Maintenant, ça, c'est une question que les gens aimeront pas pour le Canadien de Montréal, là, mais qui va être le Brandon Eagle de cette série?
1: C'est ça que tu faisais le meilleur joueur de la série?
0: Ouais, qui va être le gars qui va faire mal au Canadien? Qui, mettons, à la fin de la série, là, on va se dire, ben, ouais, une chance qu'il ait fini cette série, là, on est plus capable de le voir.
1: Mais c'est quoi? Je veux dire, il n'y en a aucun.
2: Wow.
0: Ben, t'as battu Tampa pareil, là.
2: Ouais.
1: Non, mais il n'y a personne qui va faire mal au Canadien.
0: Okay.
1: Cette équipe-là. Je refuse de nommer un joueur des sorts qui va faire mal au Canadien de Montréal. Oublie ça.
2: Quand même.
1: On devrait reformuler même cette question-là. Je la déteste. Okay. Parce que c'est quelque chose qu'on envoie à l'univers qui est mauvais.
0: Non, mais attends, ça dépend comment tu le prends. Si je te dis qui est le Brandon Eagle, ça peut être qui est le joueur le plus détestable.
1: Non, mais sais-tu quoi?
2: C'est ça.
1: Big. Je vais te dire. Qui va faire le Brandon Eagle de la série? Incluant les deux équipes.
2: Tu vas qui ton Brandon Eagle pour le Canadien?
0: Hier, tu l'as dit, c'est qui t'a pris comme MVP ou comme joueur qui allait faire la différence?
1: Oui. Non, mais j'ai dit Dobesh, mais là, attends.
0: T'as mis Dobesh.
1: Non, mais attends, je vais pas mettre le gros là, je vais mettre un attaquant. L'attaquant qui va faire le plus mal dans cette série-là, ça va être... Ah ouais, donc Slav.
0: C'est Slav. Moi, j'ai Slav en MVP. Mais ouais.
2: Il faut.
1: Slav big.
0: T'as dit, je m'attends à une grosse. D'ailleurs, on l'a pas parlé, là.
1: Ils vont en slapper une, dans
2: le... J'espère.
0: Mais hier, là. Non, qu'on recommence pas, là.
2: Non, c'est pas bon.
0: C'était même pas un jeu. Hier, sa réponse à la question était écœurante, là. Je peux pas être plus d'homme que ce que je suis présentement. Bravo à lui pour l'autodérision, là. Ramener ça en pleine série éliminatoire pis de dire hey, ma tête là, ben oui, je peux pas être plus d'homme que je suis présentement. Ben oui. Moi je veux une grosse série de Slav.
2: Mais on aura besoin de lui parce que c'est un des gros gars du Canadien pis on va avoir besoin de sa chaîne pour créer des opportunités. Les Sabres, c'est juste ça qu'ils vont faire. Moins du club en grandeur, c'est 6-2 à Buffalo. C'est des gros gars, là.
0: Ouais. C'est gros. C'est très gros. Pis en défense, le plus petit, c'est Byram à 6-1.
2: Exact. Ouais. Exact.
0: Fait qu'on a répondu à toutes ces questions-là, pis on a même pas été capable de parler de Tate Thompson dans toute la conversation.
1: C'est parfait, c'est parfait.
0: Ça, c'est bon signe. Parce que c'est le trio à neutraliser avec Alex Tuch aussi, qui est capable d'en marquer des gros buts.
1: Ouais.
0: avec les Sabres de Buffalo. OK, on va aller en pause et au retour, on revient sur la série de l'Avalanche contre le Wild. Un petit mot également sur ce qui s'en vient ce soir dans la Ligue nationale de hockey. Et tranquillement, on s'en va vers Eric Hood également à 13h. Et par la suite, ben, on ouvre les lignes et c'est facile. On vous demande votre prédiction pour ce match numéro 1 Canadien-Sabre et qui fera la différence ce soir.
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0: Qui va pouvoir battre l'Avalanche du Colorado?
1: Personne. À part le Canadien.
0: Honnêtement, tu sais, hier, victoire 5-2 contre le Wild, mène 2-0. On en parlait hier, la décision de mettre Gustafsson dans le match.
2: Mais, ça, c'est la pire décision.
1: Mais Big, même sans Gustafsson, Colorado est trop fort pour le Wild.
0: Je comprends, mais
1: ça aurait pas changé.
0: C'est 2-0, t'as deux goalers.
1: Mais
0: pis...
1: avoue que ça aurait pas changé l'issue du match quand même.
0: Non, mais je comprends. Puis à la limite, ben ça aurait peut-être pas l'issue du match, mais Gustafsson a laissé passer une coupe de Zazette pareil.
1: Oui, ouais. Ouais, je comprends.
2: Il faut que tu laisses une chance à ton gardien. Ils l'ont fait avec
0: Wedgwood. Sûrement Wasted, puis que finalement Wasted, tu sais, ça marche pas. C'est 2-0. Là, tu vas à Gustafsson, je comprends. Mais là, t'as perdu deux matchs. Gustafsson t'a pas inspiré confiance. Ouais. C'est sûr qu'au match 3, tu reviens avec Wasted.
1: Moi, je trouve que la plus grosse erreur, on s'en est parlé plus tôt, c'est que c'était une équipe comme Minnesota qui manque de joueurs de centre. Puis tu laisses Colorado aller chercher Carey alors que t'aurais dû aller chercher toi-même. Parce que y a personne qui voulait Carey à part Colorado. Qu'est-ce qu'il faisait Minnesota?
2: Mary, il voulait Trocheck.
1: Ah, oui, je sais, mais quand ça a pas marché.
0: Écoute, la filière américaine, non, hein, Bill Guérin, il veut juste ses Américains.
1: Ouais,
0: exact.
1: Ouais, mais regarde, là, qu'est-ce qui arrive?
0: Ah ouais.
1: Manque de profondeur au centre. Ben, enlève Carey de Colorado déjà là.
2: Hey, non, je sais.
1: C'est un upgrade, là, au centre.
2: T'avais déjà gagné au Colorado, en plus.
0: Ben ouais. Moi, je vais vous dire de quoi, les boys, je pense qu'on met, on prend Kadri, là, on le met avec le Wild, puis Colorado gagne pareil.
1: Oui, probablement, ouais. Mais Colorado sont trop forts, oublie ça.
0: T'sais, parce que ils sont forts, puis parce que on le dit, puis on le répète depuis le début de la série, malheureusement, mais la perte d'Erickson Ek et de Jonas Brodin fait en sorte que, là-bas, Faber puis Quinn Hughes, ils jouent une demi-heure.
2: Mm-hmm. Non, mais c'est ça pour vrai.
0: Tu vas me dire, il jouait quasiment déjà une demi-heure pareil. Oui, mais là, c'est comme ça commence à faire beaucoup. Et hier, Nathan MacKinnon s'est levé. Hey, les mises en échec Nathan MacKinnon. Hey, Boldy, te l'as-tu ramassé, Boldy, en coin de patinoire?
2: Ben, s'en fout. Il voit...
0: Quinn Hughes aussi. Écoute,
2: il est fâché, là. Lui, il s'est mis en mode de, je suis fâché des Olympiques.
0: Tu sais, là, c'est quoi? C'est 14 buts en deux matchs, les boys.
2: Ouais.
0: 14 buts en deux matchs. Fait que. Puis pourtant, le Wild, ils ont battu les Stars, là.
1: Ouais, mais les Stars dégagent chaque année en série, là. C'est toujours la même affaire.
0: Je sais.
1: Ah, Andrew fait pas la job.
2: Ouais.
0: Rupian s'est blessé.
1: C'est comme c'est toujours pareil.
2: Ah, ouais. Ouais, ils ont été chanceux. Aistenen est resté, mais lui aussi, ça aurait pu.
0: Alors, puis hier, pour ceux qui ont regardé un peu également, là, vous avez vu Parker Kelly qui a sacré un coup de poing à l'arbitre. Au visage! Let's go! Ouais. Ça, c'est bien. Alors, c'est 2-0 dans cette... il devait pas être content. Puis en plus, il en a rajouté une couche. Après, Kelly, il a couché Matt Boldy en plus.
2: Ça, c'est quand même tout un quatrième trio, là. Pas avec O'Connor puis Drury et Tabarouette.
0: Il a marqué 20 Parker Kelly cette année en plus. Hey, ce soir, les boys, Canadiens Sabres et également deuxième match à Vegas. Est-ce que les Golden Knights sont capables d'amener ça 2-0?
1: Je pense que oui.
2: Ouais.
0: Ah, moi, j'en donne une aux Ducks.
2: Oui, mais pas de suite.
1: J'en donne une aux Ducks chez eux.
0: Ben oui, let's go.
1: Non, à la maison.
0: Ah ouais? Ça va 3-1, tu vois, ça va être rapide.
1: Ouais.
0: Faut que les Ducks gagnent absolument.
2: C'est une équipe jeune, tu sais.
1: Big.
0: Moi, mais ils ont des vétérans, les Ducks aussi. Là.
2: Ouais, ils sont allés chercher des vétérans, c'est vrai. Big,
1: moi aussi, je suis comme toi par rapport à Vegas, là. Je suis comme toi, là.
0: Ah, je veux pas l'accepter.
2: Mm. Ben, je comprends.
0: Honnêtement, s'ils passent les Ducks, Colorado en 4.
2: Facile.
0: Prochaine ronde.
2: Non, mais c'est vrai. On s'entend, c'est même pas proche, là.
0: Allez vous faire humilier. Mais tu sais, je voulais même pas qu'ils passent le premier tour. Ouais, ils vont passer. Pour ça. Et vous aurez compris, c'est les deux matchs de la soirée. Et demain, seul match au programme, les Hurricanes et les Flyers, la série qui se transporte à Philadelphie. Je sais pas pour vous, les boys, mais au deuxième tour, ça commence à être déjà plus tranquille. J'aimais la quantité et la qualité du premier tour. Là, il y a des soirées, on a un match, deux matchs, c'est...
2: Ben ouais, non, c'est sûr. Puis aussi, la qualité des affrontements, là. On s'entend aussi, je sais, ça en est pour beaucoup, là. Je pense pas que les Hurricanes, ils vont avoir la vie dure contre les Flyers aussi, là.
0: T'sais, tu veux des séries qui vont être plus serrées aussi, là?
2: Ben, 100%.
0: C'est pour ça que le Canadien et les Sabres, d'après moi, ça risque d'être la série la plus serrée.
2: C'est le fun, ça. Ça rajoute un show. Les gens veulent écouter ça. Tout le monde parle du Canadien. Pour vrai.
0: Ça a bien scoré aux États-Unis également, hein, le premier tour de la Ligue nationale de hockey. On vous le rappelle pour ceux qui débarquent dans l'émission. Martin Saint-Louis, on est allé écouter le point de presse là, avec FX qui nous a donné un petit coup de main également. Et Martin Saint-Louis a bien sûr pas voulu révéler son jeu, n'a pas donné l'identité des joueurs qu'elle a joué. Le seul moyen que les gens ont été capables d'y faire parler des différents joueurs, c'est de demander qu'est-ce qu'ils trouvaient de bon dans le jeu de Veleno. Et il a dit, il est rapide, il est physique. Fait que ça a duré 6 secondes. C'est pour ça qu'on le résume au lieu de le faire jouer. Ouais. Alors, Brendan Gallagher et Struble étaient avec les réservistes ce matin. Donc, tout indique que Veleno va jouer son premier match des séries ce soir et également Jack Eye. Qu'est-ce que tu vois pour Jack Eye ce soir, Georges, dans ce retour dans la formation pour lui? Est-ce que pour toi, c'est encore un défi pour lui de ne pas franchir la ligne, surtout dans une série qui risque d'être peut-être un peu plus physique ou avec des joueurs qui sont plus de son format?
1: Big, c'est juste qu'il faut que ce soit physique. Avoir l'échec avant de Buffalo. Il faut que ce soit une présence physique intimidante. Il faut qu'il fasse des grosses mises en échec sur les gros joueurs. De Buffalo, t'as pas le choix. C'est pour ça qu'il est là. Il est là pour ça, puis les gens, tu sais, veut pas quand

0: point pas de punition.
1: Mais il l'a fait en première ronde, honnêtement. T'sais, oui, il y a eu des punitions, parce qu'on a parlé des fois, c'est le nom dans le dos.
0: Ouais, non, mais dans le dos, ça, c'est sûr.
1: Il est capable de moins se sortir du jeu parce que maintenant, les deux jouent plus aussi. Ouais. Quand on a vu Struble avec Jack High, des fois, on est moins, on veut moins sortir du jeu parce que cette mise en échec percutante, faut pas que tu l'ailles à tout prix non plus. Là.
0: Non, mais t'sais, dans le coin des bandes et tout, il faut que ce soit dur à jouer contre.
1: Ouais. Alors, tout indique que Jack High jouerait ce premier match contre les Sabres de Buffalo. On va aller en pause et tranquillement, on s'en va vers Eric Hood qui sera avec nous à compter de 13h. Et par la suite, ben, on ouvre les lignes avec vous jusqu'à 14h. On vous demande votre prédiction pour ce match numéro 1 Canadien-Sabre, le score et qui fera la différence dans ce match ce soir.
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1: Jour de match numéro 1, Canadien Sabre. On en parlait à la pause, Hugo, et on a rencontré un de tes joueurs, d'ailleurs, dimanche dernier.
2: Bon, salut Jacob, si tu nous écoutes, Gonzo, il est venu me voir direct hier. Il a dit, là, un de tes joueurs est venu me voir. Là,
1: ben, il est venu nous voir dimanche, puis il nous a dit, hey, les boys, je vous pète. C'est ça qu'il nous a dit. Ouais.
2: Je vous pète.
3: Moi, j'ai dit ça qu'on gagnait.
2: Nous, on leur a dit, c'est pas avec cette attitude-là que vous allez gagner cette année.
3: Non, mais j'ai dit, c'est sûr qu'on gagnait, parce que ce que ton joueur n'a pas compris, c'est que si on monte une équipe, moi, je suis l'handicap de l'équipe. Mais le restant...
2: T'es gérant.
3: Le restant,
1: ben,
3: en tant que gérant...
1: Quand on avait monté le club contre les Orioles Junior Elite, on avait monté un bon club.
3: On les a battus.
1: Ça avait été match nul, je pense.
3: Match nul.
2: Au pointage ou match nul?
1: Pointage. Je pense que ça avait 4-4 ou 5-5.
2: Ah, ouais, quand même.
1: Contre Junior Elite. Là, ouais. De...
3: Okay. Mais Big, en tant que GM, tu me connais.
2: Ben oui, je sais.
1: Travaille toute sa vie pour avoir les meilleurs.
3: Exactement. Monter une équipe étoile.
2: Mes gars sont forts en tabarouette.
3: Non, je te crois.
1: C'est du Midget 3.
2: Midget 3.
1: Pour les gens qui sont à l'écoute, c'est du Midget 3.
3: Attends.
2: Non, mais je pense que tu comprends pas. Ils sont vraiment bons.
1: Mettons, pour le fun, là, les Orioles Junior Elite jouent contre le Midget 3 qui gagne.
2: Ça serait serré cette année, je pense.
1: Ah ouais, OK.
2: L'année passée, on a perdu un match serré pré-saison 5-3. C'était pas la meilleure version du club qu'on a.
1: Ouais. Bon, ça pourrait être un rendez-vous à mettre.
3: Avec moi et Gonzo dans le line-up, on monte une équipe qu'on vous bat.
2: J'embarque à fond. Tu comprends même pas.
1: Tu joues-tu avec nous autres?
2: Ça va me faire plaisir.
3: Non, il est avec son équipe.
2: Mais non, il coach son équipe.
3: Faut
2: que je coach.
1: T'imagines tes gars,
3: moi,
2: ça serait drôle. Mais j'aimerais ça, par contre.
3: Je veux dire, quand je monte l'équipe, je joue pas dans le champ parce que j'attrape, je lance la même main. Je joue au bâton, mais je joue pas dans le champ.
2: Parfait, mais je suis pas ton coach. Tu feras ton line-up comme tu veux. Ok, parfait.
1: On avait pas de coach dans la fois de
3: toute façon. J'ai ça, enlever ma mitte puis lancer la balle après, je déteste faire ça.
1: T'es Jim Abbott.
3: Ouais.
2: Jim Abbott, c'est ça, George.
3: J'étais curé. Tu sais, j'attrape, je mets ma mitte à terre, je la lance à l'autre main. J'ai pas de bras en plus.
1: C'est pas vrai que t'as pas de bras.
3: Ben j'en ai là.
1: Non, mais t'es capable de lancer.
2: Avec la shape que t'as minimalement un bras. Là.
1: Juste un petit peu de mécanique, mon gars, puis la balle, elle flairait solide.
2: 100%.
3: Non, je te parle. Quand on lance au deuxième, au trois, je te parle.
2: Ben nous aussi,
1: ben oui,
2: c'est ça qu'on parle.
1: Ça, je te dis, c'est ça moins vraiment un petit peu de mécanique, juste un peu, tu sais, tweaker une coupe d'affaires, puis d'après moi, ton bras, tu serais dans le champ, tu serais capable de la rendre à la plate.
3: Ouais, mais ça, c'est beaucoup de pratique qu'il faut.
1: Ça te prend quelques répétitions.
2: Exact.
1: Hein?
3: Ouais, j'ai pas le temps.
1: Pas le temps de faire ça. Hein? Pas le temps de faire ça.
2: Travaille trop, Georges.
1: Oui, on l'a dit, il y aura peut-être quelques matchs de balle molle, là, parce que je sais qu'il n'y a pas tout le monde qui joue au baseball.
3: D'ailleurs, on a été challengé par beaucoup d'équipes que cet été, les gars, on va. Il y a beaucoup d'équipes qui ont leur terrain qui nous challenge, donc on va jouer une coupe de match avec l'équipe BPM. Coupe de balle molle. Le stock est chez vous, hein?
1: Ouais.
3: Les chandails que j'ai commandités.
2: J'ai encore ma chemise.
1: Ça, mais il y a beaucoup de gens qui avaient gardé leur chemise aussi. Là. Moi, j'ai une coupe de chandails, mais pas tant que ça. C'est les chandails de sub que j'avais dans le.
3: Non, tu devrais tous les avoir, Big.
1: Non, regarde, Hugo, il y a le sien.
2: Mais
1: il y a encore une coupe qui a des joueurs qui avaient gardé leur chemise. Mais j'en ai une coupe dans le sac. Là. De toute façon, moi, le sac, j'ai récupéré de Steve qui est venu me le porter. Là,
3: non, j'ai le nom. J'ai acheté tous les numéros que j'ai fait faire. Fait que je vais pouvoir checker ceux qui ont fait ça.
1: On essaiera de pouvoir en faire là, au moins quelques matchs, on va dire.
2: Ça serait fun.
1: Tu vois, regarde, il y a des gens qui ont entendu et ont dit hey, les Orioles Junior Elite vont torcher ton club 3.
2: Attends,
3: c'est vrai ça? Attends, c'est vrai?
2: J'ai un bon club, les Orioles. L'année passée, ils ont eu un bon club.
3: Sont-ils plus forts que ton club?
2: C'est sûr que c'est initialement.
3: Tous les joueurs de niveau junior 3 et plus qui nous écoutent, de m'écrire en privé, s'il vous plaît.
1: Tu vois, déjà, il y a Simon Bourassa qui est là. Il dit, les gars, j'ai joué au baseball élite, si vous cherchez.
3: Non, on veut quelqu'un qui est niveau élite, junior élite.
2: Va-t-il falloir qu'on fasse des try-outs encore, Georges?
1: Hey, pour ce game-là, on n'a pas fait de try-out. On avait juste vraiment pris
3: le junior élite.
1: On avait pas mal toute la gang de gars qui avaient joué.
3: Les gars me donnent leur candidature de junior élite. Sont-ils sur Baseball DB? Ça existe-tu?
2: Non.
3: Il n'y a pas d'affiche?
2: Non, mais c'est pas. Ça va pas aussi loin que le hockey. C'est pas pareil.
1: Baseball, c'est plus l'affiche pro. Que tu vas avoir. Tu n'auras pas le côté mineur.
3: Le club.
1: Mais si quelqu'un a joué junior élite habituellement, tu peux dire tu peux venir jouer avec nous autres.
3: Parce qu'il y a-tu le. Qu'on a joué contre les Chevaliers.
2: Une 4 Chevaliers.
3: Puis là, j'ai monté une équipe pour jouer contre les 4 Chevaliers.
1: Ils venaient de Québec avec l'autobus au complet.
3: J'ai fait venir une équipe d'All-Star de joueurs de
1: les
3: fast pitch.
1: Les meilleurs joueurs de fast pitch au Québec.
3: Puis quand ils sont arrivés, les Chevaliers les ont vus. Il a commencé à checker
1: ben, là. C'était une communauté pareil.
3: Puis il voulait plus jouer.
2: Mais les quatre chevaliers, c'est des bons joueurs de barre. Mais c'est un spectacle qu'ils font.
3: On les a battus.
2: Ben oui, mais. C'est un spectacle.
3: Hey, c'était drôle.
1: C'est leur première défaite depuis je sais pas combien de temps.
3: Depuis des années. Puis le manager des quatre chevaliers voulait se battre avec Gonzo.
2: C'est vrai, ça?
1: Oh, il avait essayé.
2: Aïe, aïe.
3: Fait que là,
1: il avait commencé. Ben, il avait commencé à m'insulter, il y avait des enfants autour. Oh, j'avais comme Dieu. Dit, man, honnêtement, c'est vraiment
2: c'est pas la place. Ouais.
1: Puis j'avais été l'adulte et j'avais quitté.
2: Okay.
1: Et là, dès que je suis allé raconter ça à Georges, comment ça t'as quitté? Ben, voyons donc, là, Georges repart après. Je suis comme, non,
2: c'est
1: non,
2: sûr. Ah, c'est coup, bon.
1: Ça avait été une soirée.
2: Mais à voir.
3: Non, ouais. Mais c'est parce que en plus, c'était filmé.
1: C'est à la télé.
3: Fait que leur défaite était filmée en plus.
1: Je sais pas si ça avait passé cet épisode-là, par exemple.
2: Je retourne voir. Allez voir, on va faire mes recherches durant la pause.
1: Ou pas.
3: Ouais.
1: Oui, on vous le rappelle, le lien est là pour ceux qui se disent où est le lien là, sur la messagerie texte. Il n'est pas sur la messagerie texte, le lien. Vous devez aller sur le YouTube de la station. Alors, youtube.com, BPM Sport, c'est l'émission en direct. Vous allez là et sur le chat, le lien est en bas. Il est surligné en jaune. Et vous cliquez dessus et ça vous amène directement au site pour acheter vos billets pour le rassemblement de ce match numéro 2.
3: Puis vous allez voir Jerv entre les périodes chanter sur la glace. Il va faire le party, ça va être le fun. Vous allez voir Klopp qui va être là.
2: Ben ouais. Donc,
1: il est là vendredi, Klopp, c'est vrai.
3: Ouais, ouais. Klopp est là parce qu'on lui a donné un billet gratis puis un t-shirt de l'armée. Donnez-y pas une Klopp quand vous allez voir Klopp, par contre, OK? Sinon, il va faire une rechute majeure.
0: We'll make it Klopp.
3: Puis on veut voir la game, on veut pas voir la fumée qui va couvrir les écrans.
1: C'est ça, t'sais.
3: Fait que Klopp va être là. Pour voir, ça va être le fun. Ça coûte à rien. 10$, puis vous avez ça jusqu'à cadeau. Fait que
2: c'est quand même cool.
3: Le parking est gratuit.
2: Ça vaut la peine.
1: À pied, il est gros, le parking.
2: Oui, il est gros.
1: Il y a de la place pour tout le monde.
3: Puis inquiétez-vous pas, la bouffe, c'est rapide.
1: Il y a de la place.
3: Quand vous allez attendre, vous allez pas attendre pendant 30 ans pour manger. Ça va être super vite, c'est là.
1: C'est vendredi soir, on le dit, là. Tu sais, c'est vendredi soir, ça va donner le ton au week-end. Puis encore là, tu sais, à l'extérieur, il y a de la place. C'est pas un boulevard, c'est pas une rue. On va pouvoir faire le plus gros train, les gars.
3: Mec, on fait un train, on fait un mosh pit, puis après ça, on sort avec vous autres.
2: Wow!
3: Dans un pub pas loin, là, on sort toute la gang. On sort, puis on s'en va se dévisser avec vous autres.
2: Let's
3: go!
2: Ben voyons
1: donc. Première fois que tu dis ça en 12 ans.
3: C'est vrai pareil, hein?
2: C'est...
1: Mais il y a une chose, par contre. Moi, je lance un défi.
3: Vas-y.
1: Je lance le défi.
2: OK.
1: Au Colisée, ça a été une défaite. Et il y avait 4000 personnes. Si jamais ça avait été une victoire, puis qu'il y avait eu un train... Ça aurait été grandiose.
2: Ouais.
3: Okay? 2,4 km. 4000 personnes, c'est 2,4 km de long.
1: Ben là, vendredi, à Boisbriand, s'ils gagnent, le défi du train est là.
3: Ouais.
2: Ben pas le choix.
1: Le défi du train est là, puis le parking est énorme.
3: Puis Big, en tant que conducteur du train, t'as une grosse responsabilité.
1: Ça va être très difficile. Le coefficient de difficulté va être très, très élevé pour un train de quelques milliers de personnes. Qu'est-ce qu'on fait? On passe entre les rangées de chars comme ça?
3: Non. Tu t'en vas dans la rue, big. Fuck off.
1: Pas de rue. Le parking est tellement grand.
3: Non, tu vas dans la rue. On va dans la rue en face.
1: Oh, mais il est gros, le parking. Il est vraiment loin.
3: On fait le tour de la rue. On fait la rue au complet. Puis là, on fait une spirale. Puis après ça.
1: On a 4000 personnes.
3: C'est mon bout préféré quand on dit au monde de rentrer.
2: Ben,
3: le monde
2: arrive c'est en courant. Sûr.
1: Pour le match-up, ça n'a pas duré longtemps que le monde voulait sauter tout de suite.
3: Ben, ouais.
1: Je suis pas sûr qu'il va y avoir un train à ce nombre de personnes-là. C'est juste comme tout le monde sort par vague, puis let's go, ça saute ensemble.
3: Non, big, il faut faire un train. Tu sais.
1: Ouais, on va essayer. On va essayer.
3: C'est important.
2: Je vous souhaite que ça marche.
1: En tout cas, on verra, mais non, on n'appelle pas le record Guinness.
2: Ça doit être compliqué, George, ça, en passant.
3: Georges qui se dévisse,
1: ouais, ça,
3: je
1: c'est...
3: dois être là. Je me souviens pas la dernière fois que j'ai fait ça. Je devais avoir 22 ans, 23.
2: Ah ouais, hein?
3: Jamais, je bouge jamais.
2: Non.
3: Je bouge jamais en public, jamais.
1: Tu sais, fait que là, regarde, ils se dévissent vendredi, là.
2: C'est fou, ça.
1: Tu sais, ouais. c'est...
3: Avec vous autres.
1: Puis il appelle le record Guinness, pas sûr que c'est pour le record du train, c'est peut-être juste pour Georges qui se dévisse le record Guinness.
2: Oh boy.
1: Fait que le lien est là. Achetez vos billets. C'est un échange de 10$ et on se voit vendredi.
3: Chan est là, big.
1: Chan est où?
3: Chan est là, check.
2: Salut Chan.
3: Chan, tu vas-tu stuffer le tailgate cette fois-là?
1: Ah ouais, ben oui, c'est vendredi soir. C'est pas un après-midi. Fait que là, au moins, on est correct.
3: Oh, c'est vrai.
2: Ah,
3: big, c'est fou. Il arrive au Colisée à 11h, à 1h, il était pété.
1: Il est là. Il dit, je suis là et je vais toffer. Let's go, Chan.
3: Ouais, Chan.
1: Ben oui.
3: Chan, pour vrai.
1: Ah ouais.
2: T'es mieux, big.
3: Il arrive à 11h, à 1h de l'après-midi, sa mère doit aller le chercher.
1: Let's go.
2: T'as bon
1: tout le monde, rendez-vous pour ce match numéro 2.
3: Il était couché sur la chaise, oh. C'était fini. Père Noël a mis le câble à bousser, c'est de réveiller, il a crié Chan dans ses oreilles, puis il a même il s'est, jamais réveillé, il s'est jamais réveillé.
0: Chan, faut que tu sois responsable.
1: Ah, et puis quoi? Puis le Canadien a perdu.
0: Ben c'est Chan, ça. Tu es responsable pour une victoire, t'as pas taffé la game.
3: T'as pas taffé la game. Ah, il dit parce que Marilyn.
0: C'est quoi?
3: Il dit parce que Marilyn n'était pas là. Sa date.
1: Est-ce qu'il va venir avec Marilyn cette fois-ci?
0: Ça, c'est des excuses.
3: Chan, viens avec Marilyn.
0: Oh.
1: Elle vient avec qui tu veux, mais viens.
0: Ouais, c'est ça.
1: Parce que ça nous prend l'énergie de Chan.
0: Ouais.
3: Tu veux venir avec Marilyn?
0: Ben oui. Ça serait mieux.
1: On va aller en pause.
0: OK.
1: On en pause. Hey, on ouvre les lignes. Dans comme 15 minutes à peu près, on prend vos prédictions pour ce match numéro 1 canadien Sabre. Qui fera la différence dans ce match 1 de cette série? Et au retour, il va faire ses prédictions lui aussi. Un revenant, Eric Hood.
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13: Comment ça va, Eric?
14: Comment ça va, la vedette?
15: Hey, ça va super bien, les boys. Vous autres, comment ça va?
14: Très bien.
13: Ben ouais.
14: On pensait que t'allais être habillé en soir, Big.
15: Ben, là, ils n'ont pas besoin de moi, je pense que ça va trop bien.
13: Ben, quoi, à la place de Gallagher,
14: t'es,
13: là.
14: T'es dans le bullpen, Eric, t'es dans le bullpen. J'ai jamais vu un gars qui avait des mains comme toi.
15: J'avoue, peut-être donner quelques conseils à Caulfield, là, ça n'a pas bien été en première ronde, là, je vais aller y remonter le moral. Là, en tant qu'ancien marqueur de 50 buts, les deux, là, je peux l'aider, je pense. Là.
14: Hey, parlant de série, t'en souviens-tu du speech que John Parrish a dit pour nous inspirer qu'on gagne en série?
13: Ah, les gars, let's go, partagez.
14: Écoute ça. Qu'est-ce qu'avait dit John Parrish dans la chambre des Lynx de Saint-Jean pour qu'on gagne en série?
15: Avec Mario Lemieux?
14: Oui.
15: Hey, les gars, ici, c'est John Parrish, là. Tu veux Mario Lemieux dans la chambre? Tu veux Mario Lemieux? Gagne, win, puis je vais amener Mario Lemieux.
13: C'est ça qu'il vous avait dit! Arrête!
14: On se regardait tous en disant, il est full of shit!
15: Puis Gonzo, finalement, on a perdu.
13: Okay. Fait que vous l'avez jamais su s'il a retenu sa parole.
14: Mais pas juste ça. On gagnait 3-1 en série, puis on a perdu.
15: Ouais, non.
14: Comme Grimby. Comme Grimby.
13: Oh, man.
15: Ouais. Yeah, okay, c'est ça. À une victoire d'avoir Mario Lemieux dans le vestiaire. Me semble d'avoir Mario arrivé de Pittsburgh. Je voulais à Saint-Jean là, voir les Lynx.
14: Mais c'est ça le speech de motivation.
13: C'était ça le speech.
14: Oui, c'était ça.
15: Ouais.
14: On se parle toujours de ce truc. T'as-tu la fois qu'il y avait
13: no
14: dit ça?
13: No wonder que vous avez perdu. Vous maniez 3-1 quand vous avez fait ce speech-là.
14: C'était quelque chose.
15: Ouais. C'est ça.
14: Je pense
15: pas qu'il l'a fait. Il l'a jamais
14: refait,
15: je pense.
14: Non, exact. Mais bref, ils ne avaient pas quitté même pour s'aller dans la ligne internationale, puis ils avaient gagné la coupe,
15: ouais,
14: la coupe ça, avec Atlanta, là, dans la ligne internationale. Ils avaient quitté notre équipe en milieu de l'année. T'en souviens-tu, une affaire bizarre?
15: Ouais, c'est ça. Ils avaient quitté l'équipe. Et à l'époque, il y avait la ligne internationale. C'était comme une ligne américaine. Là,
14: ouais.
13: Ben ouais,
15: compétitionnait. Ouais. Puis il est allé là. Puis écoute, peut-être qu'il a parlé de Mario Lemieux. Ça
13: a l'air qu'à son entrevue, il a dit, « Hey, tu peux amener la référence à Mario Lemieux si tu veux. »
15: Ouais,
14: Gozo, avec John Parrish, là, on avait combien, Eric? 20 différentes sorties de zone?
15: Ouais, mais tu ris, Georges, mais tu sais, on était quoi, je vais dire, en 1993, 14, je me rappelle plus des années. Mais il était quand même assez avant-gardiste, là, tu sais, il avait comme, on avait 8 sorties de zone, 12 entrées de zone, il était très créatif, très technique,
13: quoi, à l'époque. Un tacticien.
15: Ouais, c'est ça, qu'à l'époque, c'était plus, on mange les bandes, puis on intimide dans le warm-up, puis on envoie Georges pour faire peur à tout le monde, là. Il était quand même, moi, je l'avais trouvé quand même, on rit de lui, là, on rit, là, tu sais, de ses filles,
13: mais... Moi, je le connais pas, mais je peux vous confirmer que je pense que vous riez de lui, mais...
15: Non, non, mais moi, je l'avais trouvé excellent, là, j'avais adoré ce genre de coach-là, très cartésien, très bien détaillé, puis c'était vraiment bon, mais c'est ça, c'est quand même un personnage dans la façon qui amenait le match ou dans ses speeches, mais côté hockey en tant que tel, là, c'est un monsieur que j'ai vraiment apprécié. Là.
14: Ouais. Big, pour le match de ce soir du Canadien contre les Sabres, c'est quoi ta prédiction pour la série?
15: Écoute, je vais être positif, je vais y aller avec Montréal en 6, parce que même si Buffalo sont quand même impressionnants, là, tu sais, gros défenseurs, tu sais, depuis Noël, ils sont en feu, ils n'ont pas de complexe, ils sont confiants, eux autres aussi, là, un peu comme tout le monde, hey, là, on passe Montréal, après ça, peut-être sûrement Caroline, on a une chance d'aller jusqu'au bout, mais tu sais, du côté de Montréal aussi, là, on a, tu sais, on a un peu le même principe, on vient de gagner une grosse série, tu sais, c'était des matchs serrés, on a trouvé des moyens de remporter ces matchs-là, je vais quand même y aller avec Montréal, tu sais, vu que, encore là, talent contre talent, je pense que Caulfield va se réveiller aussi. Le premier trio, peut-être à 5 contre 5, va jouer un peu mieux. Peut-être le match-up va être peut-être plus facile. Je veux pas dire facile, mais peut-être va être mieux contre Buffalo que contre Tampa Bay. Donc, si Daubech réussit encore à garder l'équipe dans le match et faire les gros arrêts, je vais être positif. Je vais y aller avec Montréal en 6 pour ça.
13: Pour compléter, Eric, sur Cole Caulfield et Nick Suzuki, les gars, je l'ai vu passer la statistique, là, on a parlé des 6 points à 4 matchs là, cette saison de Cole Caulfield, c'est 12 points à ses 8 derniers matchs contre Buffalo pour Cole Caulfield. Et Nick Suzuki a une séquence de 8 matchs avec au moins un point contre Buffalo, c'est 19 points à ses 8 derniers matchs.
15: Des fois, les match-ups vont mieux sur certains joueurs. Tu as toujours des équipes quand j'ai de la difficulté comme cette équipe-là ou ce trio-là ou peu importe. C'est des équipes comme ça, même si les équipes sont meilleures ou moins bonnes, que tu as plus de facilité, tu te sens plus à l'aise avec le style de joueur adverse ou le style préconisé là, dans leur système ou le robustesse ou non. Fait que, tant mieux si c'est des bonnes statistiques pour les deux joueurs. On va arriver là avec une certaine confiance. T'sais. On marque souvent des buts contre eux autres, on fait des points, on aime ça jouer contre eux autres. On n'est pas intimidé de jouer à Buffalo. Fait que c'est le bon augure. Fait que c'est pour ça que j'y vais avec Montréal.
14: Hey Big, si tu regardes les deux équipes en ce moment... pour toi, quelle équipe a le plus de profondeur?
15: Ben, tu sais, je voyais là avec Buffalo à cause de leur défensive. T'sais, c'est sûr que défensivement, écoute, t'as tous des gars de 6 pieds et 1 en montant. Ils ont quand même une grosse défensive. Tu sais, Montréal, on est quand même de très bons patineurs. On est bon en possession de rondelles, mais quand tu joues contre des gars de 6 pieds 3, 6 pieds 4, c'est difficile de te rendre au filet. C'est difficile d'être dans les autres payantes. Fait que juste à cause de leur défensive peu imposante, tu sais, je voyais avec Buffalo. Puis c'est sûr, à l'attaque, on a des bons joueurs aussi, mais tu sais, je pense qu'à la toute fin, quand tu veux gagner, c'est des clichés, mais c'est ta défensive qui va remporter des championnats. Fait que dû au fait que peut-être plus gros physiquement, je veux pas dire qu'ils sont plus robustes, mais juste plus difficiles à trouver les espaces libres en zone adverse avec des gros défenseurs. Là, je vais y aller petite longueur d'avance avec Buffalo là-dessus. Mais avec les impondérables et tout, c'est pour ça que je vais quand même avec Montréal. Puis le dieu du hockey est encore avec les Canadiens en deuxième ronde. Mais je pense que c'est ça qui va faire en sorte qu'ils vont remporter cette série-là. Là.
13: Écoute, Eric, on est allé visiter la tombe de Maurice Richard ce matin avec les membres de l'armée. Alors, on a tout fait en sorte pour essayer d'aller chercher ce qu'on pouvait aller chercher pour le Canadien de Montréal contre les Sabres de Buffalo. T'as pris le Canadien en 6 dans cette série. On va y aller avec quelques différentes questions sur la série. Ça va être qui ton MVP?
15: Ben, il faut que ce soit Daubech encore. Là. C'est plate à dire, c'est des clichés, mais ton gardien de but tout le long des séries, à moins que tu aies une offensive incroyable, c'est ton goaler qui fait tout le temps la différence. Fait que, si lui, avec les bons joueurs en attaque du côté de Buffalo, avec le dynamisme que cette équipe-là a depuis le temps des fêtes, ça va te prendre un gardien qui va te voler un match ou deux, là. Fait que, tu sais, moi, j'y vais avec lui encore. Puis si c'est pas ça, on va avoir de la difficulté du côté de Montréal. Fait que, tu sais, j'aurais pu y aller aussi avec Caulfield parce que je pense qu'il, je prends pour acquis qu'il va se réveiller ou il va mieux jouer en deuxième ronde. Mais ça doit être ton gardien. Si tu veux remporter des séries trop tard, tu vas dire une chance que mon gardien a volé la game numéro 3 ou la game numéro 5 pour faire en sorte qu'on ait remporté cette série-là. Fait qu'il faut y aller avec le gardien de dos, encore une fois, avec Dobesh, là, pour le MVP.
14: Puis, selon toi, qui va être l'héros obscur?
15: Ben là, c'est pas très obscur, mais je vais y aller avec Caulfield parce que il a tellement moins bien performé offensivement à 5 contre 5, surtout dans la série numéro 1. S'il n'est pas blessé, on ne sait jamais ce qui se passe aussi. Là. S'il est en pleine santé et il n'est pas blessé, on s'attend un réveil de lui. Donc, on a réussi à remporter la première série sans notre marqueur de 50 buts qui n'a pas bien performé. Fait que je m'attends un réveil de lui et avoir toute une deuxième ronde de série pour Cole Caulfield. Là.
13: Ouais, on l'espère. C'est pas. On veut pas qu'il soit obscur. On veut qu'il soit. qu'il soit instrumental au Canadien de Montréal.
15: C'est pour ça que j'ai dit Caulfield, Gonzo. Il était obscur en première ronde. Là, il va exploser en deuxième ronde.
13: Ouais, il faut qu'il sorte de l'obscurité, ça, c'est sûr. Ouais. maintenant, on va aller voir les autres séries. C'est sûr que c'est avancé puis c'est commencé, mais t'avais pris qui et c'est quoi ta prédiction dans la série? On va rester dans l'Est là, avec les Hurricanes et les Flyers.
15: Ouais, là, c'est facile à dire là, mais j'avais quand même pris Caroline, je pense, du côté de Philadelphie. On a fait les séries, je veux pas dire une surprise, mais on est revenu en fin de saison, on a fait les séries, on a remporté la première ronde. T'sais, Caroline, ça fait quand même quelques années qu'ils sont là, tout le temps des bonnes équipes, on réussit pas des fois à se rendre jusqu'au bout pour X raisons, mais on a d'expérience de séries. Fait que je vais quand même donner un match ou deux à Philly, mais je vais aller avec Caroline en 6 là-dessus, même si là, on sait que 2-0 dans la série et tout, mais si tu m'avais demandé même en début de série, je t'aurais dit Caroline pour l'expérience et le vécu qu'ils ont comparativement à Philadelphie en série.
14: Là, je sais que celle-là aussi est facile de passer 2-0, mais à combien de matchs l'Avalanche, je pense, va battre le Wild?
15: Ben là, je suis surpris. Au début, même, tu sais, là, je te dis ça déjà, j'avais pris Minnesota en fait. J'avais tellement aimé la façon qu'on avait joué défensivement. La première série, on a des gros bonhommes, on a du punch offensif, défensivement, tu sais, avec Hughes qui joue 30 minutes, qui joue du bon hockey. Je m'attendais à ce qu'on donne une meilleure opposition à l'Avalanche, mais après deux matchs, faut respecter ce que Colorado a fait offensivement. On réussit à trouver les espaces, à marquer des buts faciles, pas sans dire faciles, mais importants en début de match. Puis, mais écoute, je vais quand même y aller. On ne sait jamais. Elle a un revirement de situation. Je vais quand même dire Minnesota en 7. Je vais pas croire. Ouais, je vais y aller.
13: Wow.
15: On va faire un revirement. Puis ici, écoute, j'ai bien aimé Minnesota. Je pense que c'est une équipe bâtie pour les séries. Puis je pense qu'on va trouver. On va retourner à la table de dessin. On va regarder des vidéos. Je pense qu'on va, on va mieux jouer défensivement. Avec les gros bonhommes qu'on a, je pense qu'on va, on va avoir peut-être, sûrement, des matchs plus serrés, 3 et 4. Puis on va revirer ça de bord, puis je vais y aller avec Minnesota en 7.
13: Ah, c'est audacieux, ça. Très audacieux. Hey, si ça arrive, t'es riche, Éric, d'après moi. Hein. Tu peux lâcher la chronique. Vegas contre les Ducks, tu te ranges à quel côté?
15: Ouais, Vegas, juste à cause de l'expérience. On parle du Canadien, Buffalo, des jeunes formations. Anaheim, ils sont le fun à regarder, là, des bons jeunes, sont talentueux, sont rapides. Mais tu sais, je pense que juste de se rendre en deuxième ronde, c'est quand même bon pour une équipe si inexpérimentée. Puis du côté de Vegas, tu sais, changement d'entraîneur, on a quand même des gars qui ont passé par là. On a du talent, on a de l'expérience. Fait que je vais y aller avec Vegas en 6 aussi. Je vais quand même donner un match ou deux à Anaheim là, à cause de leur rapidité et leur talent brut. Mais je pense à la fin, là, Vegas va passer ça en 6 quand même assez facilement.
14: Eh bien, comment t'as réagi après le cirque à Toronto que le lendemain de tout ça, ils gagnent pas? Vraiment, pour régler le problème de la franchise, il fallait que tu gagnes la loterie. C'est exactement ça qui est arrivé. Comment t'as réagi?
15: Écoute, c'est comme dans un film, là, tu sais, là, la conférence de presse que Chaka, il se fait ramasser, puis Kriveling aussi, puis là, après ça, whoop, t'as le choix numéro un, t'as Matthews qui est pas sûr qu'il veut revenir. Tu vois que ça a l'air tout croche dans cette organisation-là, mais écoute, tant mieux pour eux, tu sais, pour voir si McKenna, s'il sort premier, va-tu être vraiment un Crosby, un Celebrini ou juste un bon joueur de hockey? Mais c'est sûr, avec tout ce qui est arrivé en deux jours, là, c'est exceptionnel. Puis j'ai hâte de voir avec Matt Sundin et Chaka comment que ça va aller. Mais c'est sûr, en partant, quand quand tu as le choix numéro un, ça t'aide beaucoup. Ça va peut-être aussi faire changer d'idée certains joueurs, ou peut-être à l'inverse, non, on va pouvoir transiger certains joueurs parce que là, on a un bon joueur puis on veut reconstruire. On va peut-être reconstruire autour de McKenna au lieu de rester avec les Nylander puis Matthews. On va voir quelle direction qu'on va aller. Mais ça fait de la bonne publicité, bonne ou moins bonne pour Toronto, mais c'était vraiment spécial de voir tout ça là, en deux jours, là, qu'est-ce qui est arrivé avec le deuxième étage et le premier choix au total. Là.
14: Merci la vedette!
13: Merci beaucoup, yeah. Eric! Bonne
14: match,
13: série!
15: Je m'en vais appeler John Paris, Geoff, puis je vous reviens avec John Paris.
14: Super! Merci, Eric!
15: Salut!
14: 5-4 à nos autres de F9, là, c'est simple. Qui, selon vous, va gagner le premier match de la série? Puis qu'est-ce que vous pensez du fait que pour le premier match, on fait rentrer Jack Eye et Veleno.
13: À tout de suite.
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14: Bon, c'est simple. Votre prédiction pour le match 1. Et en même temps, qu'est-ce que vous pensez du fait que dans le match 1, Jack et Veleno sont dans l'alignement. Avec qui on commence, Bug?
13: On commence avec Marilyn.
14: Salut, Marilyn.
34: Allô, ça va?
13: Yes, ça va bien, toi?
0: Oui, moi je suis bien contente que Véleno et Jacky soient le premier match. Je pense qu'on va gagner. Ça va peut-être être dur, mais l'important c'est d'en gagner au moins un sur deux à Buffalo.
14: Exact.
0: De revenir à Montréal avec une, mais j'espère que ça va être le premier match. Puis mais Gallagher va revenir dans l'alignement à un moment donné dans la série, là, c'est sûr. Ouais. Mais non, bien content du petit changement, mais il faut juste que Caulfield va avoir besoin d'un boost.
14: Puis ça a l'air, tu viens vendredi avec Chan?
0: Avec Chan. Tu sais, la dernière fois que j'allais à Laval, Chan était déjà passante quand je suis arrivée.
13: C'est pas une bonne première impression, ce matin.
1: Pas du tout.
0: Non, mais sa première impression avait été bonne parce que...
13: C'était les fleurs, ouais.
0: Ouais, c'était les fleurs, parce que... Avant, il y avait eu le no-show.
13: Ouais, là, il est un en trois.
14: Non, mais attends, mais t'aurais pu le réanimer.
0: Non, mais il était déjà parti. Le Père Noël, il m'a dit j'ai essayé de le booster, mais ça n'a pas marché.
13: Quand le Père Noël n'est pas capable de le booster, là,
1: c'est ça.
13: Ouais. C'est problématique. Ça, hein? Là. Okay, fait que vendredi, ouais, c'est la quatrième.
14: Mais là, il n'y a pas de target de 6 heures avant le game. Fait que vous, les deux, vous allez être corrects.
0: Je le sais, mais de toute façon, je vais arriver un peu avant le game, mais de toute façon, c'est ça. Là, c'est le siège réservé. Pas de problème de parking, tout ça. Fait que,
14: non, et puis le parking est gratis, fait que ça va être le fun.
13: Ah non, ça regarde bien pour ton vendredi soir, Marilyn, je te dirais.
14: Merci, Marilyn.
13: Ouais, ça regarde très bien.
0: Mais j'ai déjà un accompagnateur.
1: Ben, c'est ça.
0: Je prends plus de chance, là, mais...
14: Qu'est-ce que tu viens de dire?
13: Tu viens accompagner.
14: Tu viens pas avec Chan?
13: Non, elle vient déjà accompagner vendredi.
0: Non, mais je viens pas avec Chan, mais je viens avec un accompagnateur, mais je viens avec mon neveu.
14: Tu nous as fait peur, là.
13: Sûrement que Chan a réagi aussi, là.
14: Tu nous as fait peur, là. On voulait pas. Chan, il aurait été déçu, là.
0: J'amène de la famille. J'amène quelqu'un pour s'occuper de moi si jamais je me dévisse.
1: Parfait.
13: Wow.
14: Ton neveu va chauffer.
13: Il est on duty.
0: Il a
13: quel âge? Il n'y a pas 12 ans, j'espère. Okay, ouais.
0: Non, il n'y a pas 12 ans. Okay, il y a 20 ans.
1: Bon, c'est correct.
14: Vous avez fait chauffeur désigné.
0: D'ailleurs, à Laval, il avait mis sa calotte des Bengals.
13: OK. C'est beau en plus.
0: Ben oui, j'ai voulu te le présenter, Gonzo, mais finalement, ça n'a pas donné, mais... Tout de suite, Ben, il avait dit « Sors d'ici avec ta casquette de Bengals », mais Johan Benson, il avait dit « Non, va voir Gonzo va être bien comme ça. »
13: Ça, c'est un vrai. Ça, c'est
14: dis qu'ils mettent la calotte vendredi.
13: Ben oui, on se voit vendredi, Marilyn.
14: Ben oui,
13: ben
14: oui, Bengals.
0: Pas de problème.
14: À vendredi.
1: All right, salut, Marilyn. Bye-bye.
14: Pour vrai, j'ai eu peur pour Chan, là.
13: Je pense que si nous, on a réagi ainsi, j'imagine que lui aussi, là, à l'écoute de tout ça, il devait se dire son cœur.
14: Son cœur.
13: Il était allé à son travail, lui amener des fleurs.
14: T'imagines-tu?
13: On s'entend qu'il
1: a failli le briser.
13: Colisée de Laval, je pense que c'était un peu de nervosité de Chan aussi de devoir. Tu sais, là, il fallait qu'il soit là, que ça allait être bon. Il a voulu se détendre.
14: Simon du Discord a offert une thérapie à Chan.
13: Oh! En plus.
14: C'est vraiment fin, Simon, de ta part de lui faire
13: un
14: thérapie.
13: On voit que c'est un bel effet de groupe. Je veux dire, vous entraidez l'un l'autre, c'est magnifique.
1: Si le Canadien fait ça, ils vont gagner en soi.
14: Exact.
13: D'accord.
14: Avec yes.
1: On parle à Antoine. Salut, Antoine.
13: Antoine!
14: Oh my God! Un revenant! Antoine, c'est-tu dans les dents, hein, le Canadien?
13: Antoine!
14: C'est-tu dans tes dents?
13: Antoine, je suis allé à l'épicerie hier. Je t'ai vu sur une pinte de lait.
14: Comment ça?
13: Mais sa photo était sur une
1: pinte de lait. Il était disparu.
13: Non,
0: je voulais pas être un imposteur. Comme vous faites dire, il faut que je donne un signe de vie pour dire à Georges, regarde, là, Buffalo en 5, ça finit là.
14: Attends, Antoine. T'as chié sur le CH toute l'année.
0: T'as raison. Regarde, t'as raison, Georges.
14: Qu'est-ce que t'as à dire du CH?
0: Quand la meilleure façon de me faire la fermer, c'est que Ovechkin soit pas en série et Washington soit pas là. Ça fait un bout de temps que j'ai pas appelé, j'ai mes raisons. Ils sont pas là. Mais au moment que vous êtes là, je vous le donne, mais Buffalo va sortir Canadien en 5.
14: Qu'est-ce que tu penses du Canadien jusqu'à maintenant, Antoine? Dis la vérité.
0: Ah, OK. Sincèrement, Tampa Bay a été la meilleure équipe pour Canadiens pour les affronter parce que Tampa Bay n'est pas Washington avec Tom Wilson et compagnie. Tampa Bay, c'est une équipe de finesse qui ont essayé de jouer le jeu de les Panthers de la Floride. Ils n'ont pas de joie pour ça. Mais contre Buffalo, avec l'équipe Buffalo, il y a sincèrement, côté de taille, côté de grandeur, je pense que les Canadiens, pour vrai, s'ils ne marquent pas de but, ils ne vont pas faire long feu. Parce qu'on s'entend, Tampa Bay ne fait pas peur à personne, sincèrement. À personne. Mais jusqu'à date, je vous le donne. Parce que votre premier trio, là, il disparaît. Kofi, 51 buts, on le voit même pas.
14: Antoine, tu riais de Bèche. Qu'est-ce qu'il a fait à Vasilevski qui va gagner Vezina?
0: George, s'il vous plaît. Tu vois, c'est ça que j'aime pas avec toi.
14: C'est sa première série.
0: C'est sa première série. C'est sa première série. Donne-y au moins une ou deux. Calmez-vous, mon Dieu.
14: Qu'est-ce qu'il a fait à Vasilevski qui gagne le Vezina, Big?
0: Ouais, mais il a gagné le Vezina puis il a découvert son
14: Gagné.
0: Non, mais genre, ça arrête de faire ça. Genre, ça, tu penses que le monde va penser que tous les Noirs parlent d'eux-mêmes. Genre, si
14: T'as dit toi.
0: Ben, j'ai dit toi. Mais c'est parce que c'est comme ça que vous parlez.
14: Moi, je dis pas, j'ai jamais dit toi.
0: C'est bon pour les Canadiens, je vous le donne. Vous êtes rendu où vous êtes là, vous le méritez. Mais ça va se terminer là, Buffalo en 5.
14: Ça va être encore une fois dans tes dents, Big.
13: Hey, Antoine, on s'en reparle en finale.
14: Oui, Antoine.
0: Deux secondes. Il est où, McDavid?
14: Antoine, you mon chandail.
13: Oh, et toi un chandail?
14: You mon chandail.
0: George, est-ce qu'on s'est pas parlé? J'aime pas quand tu fais ça. Ça, c'est le petit shot que tu fais. Est-ce qu'on s'est pas parlé, oui ou non? Merci, les gars. Bonne journée.
13: Salut, Antoine. Un revenant.
14: Il y a
13: deux mois qu'on n'y a pas parlé.
14: Pour dire Buffalo en 5.
13: C'était sûr.
1: Ça n'a pas de sens.
13: Il n'a pas appelé qu'on ne t'aime pas.
1: C'est vrai?
14: Non.
13: Il a attendu une victoire du Canadien de Montréal pour rappeler.
14: Ouais, non, mais lui, il oublie de démolir.
13: Non,
14: son équipe
13: n'a
14: pas essayé.
13: Au moins, il a envie. Moi, je m'en faisais un peu sa santé. Ouais. Ah, mais c'était sûr. Cole Caulfield devient une cible pour lui.
14: Ouais.
13: Avec la première ronde.
14: Ouais.
1: Il l'a line-up.
14: Un dernier,
1: on parle à Jean-Michel. Salut, Jean-Michel.
13: Salut, Jean-Michel.
2: Hey, salut, les boys. Ça va bien?
14: Comment ça va, Big?
1: Ouais, ça va bien, toi?
2: C'est la première fois que j'appelle. C'est un peu stressé.
14: Parce qu'il a pris, t'as pris une des lignes qui est pas.
13: Il y a une ligne qu'on ne doit pas prendre, malheureusement.
1: Ah, qui est de la ligne maudite.
14: Ouais,
13: il y a une ligne qui est.
14: On va prendre pareil avec son premier appel.
1: Ben oui, vu que c'est ton premier appel, on va prendre, mon Jean-Michel.
14: Vas-y, on t'écoute.
2: Ça marche, OK?
1: Ouais, ouais.
2: Ben écoute, Montréal, là, comme ben du monde, là, moi aussi, j'ai mal à 6. Je pense que ça va être une série qui va avoir un ou deux matchs à des hauts pointages. Puis, je dis qu'on va s'échanger les deux matchs de chaque bord, puis après ça, Montréal va gagner les matchs 5 et 6.
13: Et
2: qu'on va débloquer à
13: soir. Merci,
1: parfait,
13: merci,
1: Jean-Michel. Beaucoup, Jean-Michel.
13: Yes. Merci, okay. Jean-Michel.
1: Salut.
14: Fait que, c'est juste quand tu vas prendre des lignes, il y a juste trois qui marchent.
13: Voilà.
14: Tu sais, c'est lesquelles. Quand les gens appellent, fais juste pas répondre.
13: Regarde, ça fait longtemps qu'on ne l'avait pas essayé, celle-là. On vient de l'essayer. Elle ne fonctionne pas.
1: Elle ne fonctionne toujours pas.
14: Belle est venue. Il était supposé arranger les cinq lignes. Finalement, il y a juste 3 sur 5 qui marchent.
13: Ouais, c'est bon. Et t'en as deux gars, rappelle-toi, là.
14: Ouais, deux gars qui ont dit.
13: Ils ont fait la job,
1: ben ouais.
14: Ouais, parce que les lignes sont dans l'eau.
13: Ils en ont ramené 3 sur 5.
14: Les lignes dans Building et 7 sont dans l'eau.
1: Ben oui, c'est ça.
13: Réanimation de 3 lignes sur 5.
14: Pourquoi nos lignes sont dans l'eau?
13: Je sais pas, mais en tout cas, avec ce qui pleut présentement encore, d'après moi, ça traîne encore dans l'eau. Ça fait un petit bout.
1: C'est tough.
14: On s'en va pas, on se retourne comme ça avec vos appels. À tout de suite. Well!
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14: Bon, Ali.
1: Ali.
14: Hugo.
13: On a parlé de Hugo qui est avec nous aujourd'hui.
14: Hugo qui est excellent derrière la console, derrière plutôt de faire. Hugo, il fait une chronique, il fait podcast, c'est le meilleur remplaçant pour faire un show s'il devient animateur.
13: Il fait le quiz,
14: animateur en ondes.
13: C'est lui qui était là ce matin à la tombe aussi de Maurice Richard.
14: Il peut filmer, il peut faire des montages.
13: Une journée pour toi aujourd'hui.
1: Énorme journée.
14: Président de Baseball Québec.
1: En plus.
13: Et Ben sera de retour demain, là, pour les gens qui se posent la question. Ben avait un rendez-vous médical aujourd'hui.
14: Envoyez
13: alors
14: tout
13: il sera
14: à Ben
13: demain.
14: De l'amour, Ben. Ben oui. Tu fais un médical, envoyez de l'amour à Ben, il va être super content. Écrivez dans les réseaux sociaux à Ben. Puis, ah, ça serait ce qui serait hot. C'est quelqu'un amène demain de la palourde et de la goberge pour Ben.
13: Qu'est-ce qui serait hâte aussi?
14: Ça serait cœur, hein, quoi?
13: Que le Canadien gagne ce match numéro 1, que Ben débarque avec un montage demain pour la victoire.
1: Ça serait fou. Ouais,
13: Canadien de Montréal.
14: Non, mais, ça serait fou. Amenez un lunch à Ben demain. Demain.
13: Ah,
14: là,
13: il ne sait pas, il n'est peut-être pas à l'écoute. Ouais. Là.
14: Non, Ben ne nous écoute pas en ce moment.
13: Okay.
14: Notre show, amenez-nous un lunch à Ben à 10h le matin.
13: Attends un peu, là. Par exemple, si le Canadien gagne, il n'y avait pas une affaire d'asperges? C'est un dîner?
14: Oui, dîner d'asperges, mais Ben veut de la goberge puis de la palourde.
13: La goberge, je pense pas qu'il en veut.
14: Ben,
13: on en a parlé une fois.
14: Si quelqu'un amène assez de goberge, je vais en manger, c'est sûr. Ben, il gaspille rien. Là.
13: Un petit clam chowder, mettons.
1: Un clam chowder.
13: Chowder avec des palourdes.
14: C'est mélangé ensemble, ça? Ça vient ensemble?
13: Ouais.
14: Pas vrai? Toi, t'aimes ça?
13: Chaudré de palourde, on appelle en français.
1: Ouais, exact.
14: Mais
1: plus précisément.
14: Où tu trouves ça au Québec? À ce temps-ci de l'année?
13: C'est une bonne question. Moi, j'ai ramassé ça souvent dans des restaurants, mais je sais pas au Québec à quel point...
14: Demain, à 10h le matin, faites sentir Ben comme un VIP.
13: Wow.
14: Ben va être VIP Ben. Amenez-nous un chaudré de
13: palourde. Il y a plein de monde qui disent des betteraves.
14: Ce qu'il a dit que... Non, pas des betteraves. Goberge, chaudré de palourde, amenez ça demain matin, on va rire. Mieux que ça, venez à 10h45, on va commencer en onde avec votre offrande que vous allez donner à vie à Ben.
13: Ah ouais, OK, fait qu'il saura pas.
14: Non, il saura pas comme
13: on
14: ça.
13: On va vous mettre comme ça dans une pièce, puis vous pourrez venir lui porter ce dîner.
14: Ça va être écœurant.
13: VIP Ben.
1: Très
14: là,
1: fort.
14: Vous n'aurez pas besoin de demander qu'est-ce qu'il mange, parce que vous allez le voir, on va le servir.
13: Exact.
1: Aïe, aïe. Parle-moi d'un plan.
14: OK, on commence avec.
1: On commence avec Jeff. Salut, Jeff.
13: Salut, Jeff.
12: Comment ça va, les gars? Les retournants, les folles propres!
14: Jeff, tu es aujourd'hui, on est pas loin de chez vous.
13: C'est
14: là.
13: Quand que tu reviens au rassemblement, là?
12: Boy.
14: Pourquoi?
12: Si j'aurais été aujourd'hui, ça aurait été en couche, pas de pantalon, moi.
14: Ah, mais pourquoi tu viens pas?
12: Non, ça me tente pas. J'étais brûlé de l'autre jour. J'étais fatigué juste de voir, donner des mains, prendre des photos. Puis si j'étais brûlé, là.
13: Ah ouais, Jeff, pour vrai. T'as bien fait écoute.
12: J'ai dit, vous êtes bons, les boys, de vous lever, d'aller prendre des photos. Vous êtes vraiment des gars de prestance, les boys.
14: Merci.
13: Hey, Jeff, tu reviens quand tu veux, mon Jeff. Tu reviens quand tu veux, mon Jeff.
12: Attends, mon Georges. Gonzo a de la prestance en dehors du micro. Avec un micro,
13: c'est
12: d'autres choses.
13: Hey, c'est la même chose pour toi. Hein? Quand t'as un micro, là, on peut parler de prestance, mais le contraire, en personne, crée-moi qu'on tombe de haut.
12: Les boys, là, admettons que Shane et Marilyn, ça marche pas, admettons. Là. Puis Marilyn, elle tombe là, elle dit de moi. Là.
13: Oh boy.
12: Elle a trois choix. Elle va-tu prendre ma prestance?
14: C'est
12: sûr. Ou mon corps d'athlète.
14: Ton corps d'athlète, c'est sûr.
1: Non, Jeff, elle prend les restants.
14: Que, non, elle prend son corps d'athlète.
13: Jeff,
14: c'est
13: honnêtement, si tu te mets disponible, tu sais, Chan ne sera pas content.
12: Gonzo, si je me mets disponible, c'est sûr qu'il y a une filée, là.
14: Ben oui, il y a un line-up pour toi, Vic, c'est sûr.
13: Moi, je sais pas. Ben, Jeff, je sais pas qu'est-ce que tu fais vendredi soir, mais là, on parle de plusieurs milliers de personnes.
14: Tu es-tu vendredi?
12: Non, genre, je m'avais brûlé la semaine passée. Vous m'avez brûlé.
14: Non, mais Big, t'as rien à faire.
13: C'est un mini-rassemblement.
14: C'est assis, Big.
12: Ouais, mais j'ai trouvé ça fatigué. Le Canadien a perdu. Je suis peut-être la machante du Canadien aussi. Parce que, vous savez, j'étais en but pour tenir de me promener en chess avec de l'huile. Big, ça m'aurait fait plaisir, les boys, de le faire en chess.
14: Big, si tu viens, je te ramène chez vous.
13: Puis si tu viens, on va te huiler pour vrai cette fois-ci.
12: Je vais peut-être revenir à un autre. Je vais peut-être revenir à un autre, mais ça va être quand que le Canadien va être vers la Coupe Stanley. Là, on est juste à, quand même à 12 games, là. Mais okay, Canadien en 6, les boys, victoire du Canadien 4-2. Puis je me pose une question, les boys. S'ils connaissent une autre mauvaise série, qu'est-ce que je leur souhaite pas, que je souhaite pas. Mais s'ils connaissent une mauvaise série, est-ce qu'on peut se commencer à se poser des questions? Pourquoi qu'il a été choisi 15e?
14: C'est mais non, Big, mais non.
13: Jeff, man.
14: Ils viennent de marquer 51 buts.
12: Non, mais je veux pas partir de débat. Mais peut-être que dans ces années intérieures, quand les séries éliminatoires arrivaient, c'était peut-être
13: le puis tu dis que tu connais le hockey,
14: Il y a deux gars qui ont marqué 50 buts.
12: Moi, je sais bien le hockey, mais il y a beaucoup de monde qui se pose ces questions-là.
14: Jeff, il y a deux gars qui ont marqué 50 buts cette année, Big.
12: Oui, je le sais, Georges, mais il y a peut-être des dépisteurs qui ont pris ça comme critère. Des dépisteurs, là, c'est des fafans aussi, là.
13: Ben non, Jeff!
14: Des dépisteurs, c'est pas des fafans,
12: Big. Oh, y'en a!
13: Jeff, il a glissé en raison de sa petite taille, pas en raison du fait qu'il est pas un gamer.
12: Oui, mais peut-être que quand il jouait midget dans les séries, il l'avait pas pantoute. Peut-être que Junior, quand il était Junior, il l'avait pas pantoute
14: dans
12: les séries.
14: Jeff, un gars de même, là, tu regardes tout ce qu'il a, partout ce qu'il a joué, il a scoré. College, partout ce qu'il a été, il a scoré.
12: Oui, mais quand ça compte, es-tu là, genre? C'est ça l'important.
13: Hey, l'année passée, il a scoré 3 buts en 5 matchs contre Washington.
12: J'ai rien à dire, mais c'est peut-être un critère que le monde n'était pas capable de le voir jouer. Il y en a qui sont bons en saison, mais ces gens, on les voit pas partout.
14: Check bien la game à soir, Big.
12: Ben, là, je souhaite. J'ai rien à dire contre Cole Caulfield. C'est un vrai, il y a de la prestance. Je souhaite, mais c'est juste une question que je voulais vous poser. Il y en a peut-être que c'est à cause de ça qu'il a descendu 15 ans.
13: Arrête de te cacher derrière, il y a des gens que. On le sait que c'est toi qui se pose ta question-là, Jeff.
12: Non, j'ai jamais. C'est pas mon style.
13: Merci, bon match, Jeff. Salut, Jeff.
1: All right, salut, Jeff.
14: Il a quand même refusé que je la ramène chez eux s'il venait à la game.
13: Man, tu sais, quand on disait qu'à la fin de la game, il était rendu tranquille, là.
14: Oui.
13: Ça l'a brûlé psychologiquement.
14: Nous regarder, prendre des photos, puis il faisait rien, là. Il est vraiment en forme.
13: Mais c'est vrai que ça va vite dans ces soirées-là.
1: Ouais.
13: Honnêtement, tu sais, c'est pas la première fois qu'on entend des gens dire « Je vous regarde puis je suis brûlé de vous regarder » dans ces soirées-là. Ça roule. Pour quelqu'un qui est tranquille, qui aime ça regarder les games chez eux, ça peut aller vite.
14: C'est vrai. Non, d'aller de table en table, ça prend du temps. C'est sûr qu'il faut arriver une heure d'avance.
1: Mais
14: on est habitué. On s'en va à Raphaël au retour. La Raphaël, à tout de suite.
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1: OK, Big, avec qui on termine ce tour de table?
2: On y va avec le Père Noël.
3: Oh, Père Noël! Père Noël!
4: Suzuki! Suzuki! Brum, brum, brum! Sans or!
1: Père Noël, OK. Père Noël, parce qu'il faut deux boosts, là. Il faut Demidov
2: et Caulfield.
1: En warm-up et en main event, Caulfield.
4: Like Demidov, oui! Hey! Ça fait un an qu'il est arrivé à Montréal. Hey, juste pour lui, là. Wake up, wake up, wake up! Lance au net, drive au net, le numéro 93, oh oui! Notre

0: qu'il fasse sauter. Non, mais là, Big.
1: Ça avait marché quand il l'avait fait, par exemple. Il avait scoré.
0: Il faut qu'il score toute la série, ouais. Big. Il faut qu'il fasse sauter la bouteille d'eau dans le net. Là, Big, là, on t'écoute, là. Puis là, là, pète nos tympans, là. Come on, Pernel. Come on.
2: Et c'est bon. Hey, moi, je l'ai boosté à Laval devant 4000 personnes. Là, en ce moment, je suis en train de le booster devant 2 millions d'auditeurs. Je suis en train de l'écouter. Baissez vos radios, parce que ça se peut qu'un klaxon part tout seul. La siesta est finie pour notre numéro 13. Johnny Gaudreau, c'est son numéro. Fait que Johnny, il va lui donner une petite pouce d'infofun. Au numéro 13, notre marqueur de 50 buts. Goal, Confesse,
0: Là, man. Tu viens de te débloquer pour la série au complet, Big.
1: Père Noël, ça va te prendre une boîte complète, d'après moi, de petites fusées pour être sûr d'être prêt pour le reste des matchs dans cette série.
2: Pas de problème, je suis fait solide. J'ai pas une chaîne de gélatilip. Hey, en soir, les boys, là, belle petite victoire du Canadien. 5-2. Puis le goaler, l'autre bord, là, Alex Lazezette. Lion, merci, bonsoir, il y a le Canadien, ils vont passer à la gratte, sous Buffalo, pis Jack High, merci, bonsoir, tu me tapes Thompson, dans la bande à soir, on ramasse Thompson au scraper.
0: Merci, Pernel.
1: Salut, Pernel.
0: Ça, c'est on appelle ça un boost.
1: C'est ce qu'on appelle un boost.
0: Ça, c'est un boost.
1: Complet.
0: Ça, c'est un boost complet.
1: Il a répondu à l'appel.
0: Ouais, il a répondu à l'appel pas à peu près.
3: Après ça, on a Joe. Salut, Joe.
1: Salut, Joe.
4: Ah, les gars.
1: Comment ça va, Joe?
0: Oh, le Joe du Lightning, qui est le meneur du fan du CH.
4: Ah, ouais, je suis encore fan de mon équipe, les gars, là.
0: Ouais, mais là, Joe, là, tu nous appelles, là. Tu veux écouter Canadien en soir, c'est sûr, là.
4: Eh oui, les gars. Go as go, les boys.
0: Toi, t'es comme Frank Étienne qui dit qu'il est fan de Boston.
1: Il y a un chandail du Canadien en dessous.
0: Il check tous les fans du Canadien, toutes les games du Canadien.
4: Ben là, moi, je suis capable d'admettre que le Canadien est bon. Il y en a qui sont pas capables de l'admettre. Je l'ai souvent dit en autre, les boys. Là.
1: Ça va pas te faire mal, regarder cette série-là, par exemple, parce que ça aurait été ton club contre Buffalo.
4: Ben, regarde, Buffalo, c'est un club qui est le fun à voir, mais je suis pas fan des sables. Fait que, aussi bien même rager derrière l'équipe de ma ville jusqu'au bout. Là. Et écoute, les gars, le Canadien a vraiment été trop fort. Là. Match numéro 7, là, sérieux, là, j'étais tout seul dans le Centre Bell. C'est dans le Watch Party que Warren the Lightning me suis fait huer. Puis Colin, ben, regarde, fallu que je change mon chandail parce que sinon, j'allais me faire de moi jusqu'à Laval. Fait que, c'est ça. Fait que, écoutez, les boys, c'était une astuce de belle série. Puis j'espère qu'on va voir, ça va être beau encore. Puis, c'est ça. Je m'avoue vaincu, je change les armes. Puis, envoyez les gars.
1: As-tu ton chandail du Canadien?
0: Merci, Joe.
4: Le chandail du Rocket.
1: Bonne game.
0: De Joe.
3: All right, de Joe, on a Paul. Salut, Paul.
1: Salut, Paul.
0: Salut, Big.
5: Salut, ça va bien, messieurs.
1: Yes, comment ça va bien, Paul, et toi?
5: Ben, ça va bien. Juste pour répondre à la chose qui parlait de Cole Caulfield, dans le fond, là, en 2021, Caulfield, il avait été fort dans les séries. Là. C'est pas juste un joueur de saison. Là,
0: On y a répondu.
5: Fait que, en tout cas, moi, je pense que les Canadiens ont gagné à 6. Quand même assez confiant avec Dobesh. Puis, il y a quand même une bonne attaque aussi. Fait que. J'aimerais ça que le deuxième trio serait meilleur. Là. Je vois pas vraiment pas tout le 71 avec le 93 du tout.
1: Non.
5: Je suis pas avec lui qui va produire. En tout cas, c'est mon avis.
1: Ouais, ben, on est d'accord.
0: On est d'accord.
1: On verra. Il risque d'y avoir des changements. Ouais,
0: il va y avoir des changements.
1: Ben oui.
5: Là, j'avais quoi te demander, genre, dans le fond, là. Je sais pas si tu te souviens en 93, Denis Savard, il va être en arrière avec Jacques Demers. Je sais pas si tu te souviens de ça.
0: Il avait été en arrière, Jacques Demers?
1: Ouais, l'arrière du bain,
5: ouais. Ouais, bon. Mais pourquoi tu fais pas la même affaire qu'avec Gallagher?
0: Non, c'est big, pas de suite.
1: Gallagher, il est pas blessé.
0: Big, il va pas faire ça là. Pas là.
5: Il est brûlé, là. Il est pas capable d'avancer. Là.
0: Non, non, Big, il va jamais faire ça. Pas cette année.
1: Il a joué des games. Savard était blessé.
0: Pas cette année. Il va pas faire ça cette année.
5: En tout cas, c'est Valéno qui joue à soir avec Jacker.
0: Ouais.
1: Ouais.
5: En tout cas, je suis content que
1: Jean-Claire
5: soit là parce que c'est quand même
1: des
5: gros, le
1: bord.
5: Là,
1: ben
3: oui. Valéno
1: va aider aussi, d'après
5: moi.
3: Yes.
5: Ouais, c'est sûr, ça va aider. Hey, merci beaucoup, là.
0: Merci,
1: bon match.
5: J'espère qu'il
0: n'y
5: a pas grand-chose. Que...
1: Non, non, il est là demain, Ben.
3: Ouais. Ben oui.
5: OK, parfait. C'est cool. Merci,
3: gars. Right,
1: salut, Paul.
0: Prochain Big, un dernier.
1: Nous en reste un?
3: Yes, il nous en reste un. On s'en va voir Morgan. Salut, Morgan.
1: Salut, Morgan.
6: Salut, les gars, ça va?
1: Yes, ça va, toi.
6: Ouais, hey, on dit tout le temps que Buffalo sont gros, là. Mais est-ce que vous savez c'est quoi la moyenne de grandeur et de poids de chaque équipe?

0: Ouais, on l'a regardé passer. Ouais. C'est pas, y a pas une grande différence entre le Canadien et le Buffalo, honnêtement.
1: Un pouce, trois livres de différence.
2: Ouais.
1: Puis là-dessus, Tage Thompson fait 6-6-6, il frapperait même pas une mouche s'il y en avait l'occasion.
2: Ouais.
0: Ben, il y a deux gars à 6-6. T'as Tage Thompson et t'as Greenway à 6-6. C'est sûr que ça aide la moyenne.
1: Ouais. OK, puis Stanley, je veux dire, il jouera pas plus de minutes que Jack High, là. Fait que c'est pas un gros facteur dans la série.
0: Stanley, tu sais, de toute façon...
2: Non, mais ça va être un facteur, sauf que, quand même, on prend le Canadien pareil.
1: Ben oui, puis en 6, les gars, en 6.
2: Oui.
0: OK.
1: Puis à soir, là, ça va débloquer 4-2 Montréal à soir, les boys.
0: 4-2 dans le match numéro 1.
3: Ça.
1: Yes, sir.
2: Merci, Ben.
0: Hey, merci, Morgan.
3: Salut.
0: Ouais, parce que cette année commence pas la série, là, de ce qu'on voit, là, vu qu'il a été blessé. On dit qu'il va revenir en cours de série, là, mais sur les trois, c'est Castle Ring qui est avec Connor Timmins pour la troisième paire là, chez les Sabres de Buffalo. Et on a eu la confirmation que les couleurs de l'arrêt Gonzalez ne seront plus le bleu et le jaune pour la série.
2: Ouais, notre équipe a changé ça. Ça va être en rouge.
0: Bleu, rouge.
2: Matt Mauger, merci de nous avoir rappelé ça, de changer les couleurs. Fait que notre équipe, nos jeunes, vous êtes des machines, vous êtes des graphistes en plus d'être animateurs, vous faites tout ce que vous pouvez. Vous êtes incroyables.
3: On fait du mieux qu'on peut pour vous aider.
2: On a hâte de vous voir ce soir à la Belle et la Bœuf au quartier 10-30. Venez voir s'il reste de la place, ça me surprendrait, mais venez voir pareil. Puis au pire, si vous restez pas loin, si on gagne, venez à la fin pour sauter dans le train.
0: Ah, on peut faire le train à la fin, puis sinon, ben c'est partie remise si vous voulez. De toute façon, vous le savez, il y a le match 2, puis ça, il y a de la place pour tout le monde. Vendredi, puis vous pouvez sécuriser vos billets, ils sont en vente, vous voyez, c'est là.
2: Quand tu as de la place pour tout le monde, hein? Ça fait penser à quoi que tu as de la place pour tout le monde?
0: It's one for you, one for everybody!
3: Yeah! Amen.
0: Bon match numéro 1 ce soir, amusez-vous, c'est une nouvelle série, on est au mois de mai et le Canadien joue, c'est de toute beauté. Georges, t'es prêt avec ta couche?
2: Let's go, on met toute notre couche aujourd'hui, on prend des photos avec ça, on va faire ça, ça va être le fun.
0: On rejoint à 6, bonne soirée tout le monde,
2: c'est tout le monde.
0: Bye bye.
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0: exprès quand tu te déhanches devant l'une des rois.
1: Ah, oui!
0: C'est parti!
1: Let's go! Match numéro 1, ça se passe ce soir au KeyBank Center de Buffalo. D'ailleurs, on va s'y transporter dans pas longtemps, c'est-à-dire dans 2 heures minimum. On va se transporter là-bas. On va aller voir, il y a une gang qui est là-bas, qui vont nous parler sur YouTube en direct, de voir ça a l'air de quoi. Est-ce que les fans des Sabres de Buffalo vont faire des mannequins des joueurs des Canadiens de Montréal pour leur rentrer dedans, leur sacrer une volée? On va voir tout ça. Merci d'être là dans le tailgate. On est content que vous soyez là. On est avec vous jusqu'à quelle heure?
2: Jusqu'à quelle heure? 19h aujourd'hui. 19h.
1: Direct avant le puck drop. Que la rondelle tombe pour ce premier match de la série. On va faire nos prédictions officielles fixes. On les a pas faites encore. On les a-tu faites? Je m'en souviens
2: On
1: plus.
2: Les a fait hier, mais tranquillement, là, rapidement. Là.
1: On va les redire.
2: On va les redire quand
1: on
2: même.
1: On va les redire. Vois-tu, je m'en souviens.
2: Non, mais on connaît pas les prédictions, sa prédiction à Hugo.
1: Ouais,
2: alors
1: vrai.
2: On va demander à Hugo, c'est quoi sa prédiction pour la série tantôt?
1: Le Big Ben oui. Roger National n'est pas avec nous aujourd'hui. Nous aujourd'hui. Ouais, ça se fait.
2: Oui, c'est bon. C'est très
3: belle
2: bon.
3: Belle liaison, bravo.
1: Hugo Reich, je bienvenue dans le tailgate.
0: Ben merci, gars, de m'accueillir. Je suis tellement content.
1: C'est pas ta première fois.
0: Dans le tailgate? Non.
1: C'est la première fois de 2026.
0: Oui, oui, oui, oui.
1: OK. Tu vas voir qu'on va te faire ta fête en mot.
2: Ah ouais.
1: Tu vas t'éprêter.
2: Tu vas
1: t'éprêter. Je sais pas si t'es au courant, mais dans ce show-là, il y a du stock.
2: Ah ouais?
1: S'il y a du stock, ça n'a pas de sens. Ah oui. T'as un feu roulant.
2: Ah ouais, ça
1: je pense qu'il y avait des affaires à faire et à dire dans la rack Gonzo.
2: Il y en a pas.
1: T'es pas prête, là.
2: Ouais, okay. Tu vas avouer dans le toupette, là.
1: 14h45, okay. Martin Thériault, parce que vous êtes pas sans savoir que les Leafs ont gagné la loterie. Moi, je trouve ça drôle. Rendu là, je trouve ça drôle. C'est assez comique. Après ça, 15h, Richard Labbé, Marc-André Perrault.
2: Ouais.
1: Et Marc-André Perrault, qui est sur la route, mesdames et messieurs, on lui parle en direct de Philadelphia. Il va être là-bas, lui. Parce qu'est-ce qu'il y a à Philadelphie? Gritty. Si Gritty est là, ça veut dire quoi? Les Flyers sont là. Quand les Flyers sont là, ce qui arrive?
2: La poque te trouve.
1: La poque te trouve.
2: Wow. C'est ça.
1: Tout est dans tout.
2: C'est ça,
1: Marc-André Perrault sera là. Comme d'habitude, 15h30, Anthony Marcotte. Patrick Friolet sera là à 16h. Lui qui est à Buffalo aussi. Et un autre qui est à Buffalo, 16h30. Monsieur François Gagnon, en direct du Temple de la Renommée. Directement du Temple de la Renommée, mais en direct de Buffalo. C'est à peu près ça. Ça a l'air de ça. Aujourd'hui, votre tailgate. Et bien sûr, on va peut-être m'emmener ouvrir les lignes. Je sais pas. On va regarder.
2: Wow!
1: Trop d'affaires, wow. Là, mais on veut prendre le pouls de tout le monde. Êtes-vous excité?
2: Ah, moi, j'ai hâte. Moi, j'ai hâte pour ce premier match-là.
1: Ben là, dites-le à vos
2: je
1: faces,
2: suis,
1: là,
2: je suis... Non,
0: ben là, j'étais poli, je l'ai laissé FX commencer.
2: Je suis un peu nerveux, OK? Parce que le Canadien a vécu beaucoup d'adversité dans cette première ronde-là contre le Lightning de Tampa Bay. Puis on a regardé un peu comment le premier match de la série s'est déroulé entre les Flyers et les Hurricanes de la Caroline. Les Flyers n'ont pas été dans le coup durant le premier match de cette série-là. Défaite de 3-0, complètement dominée. Je sais que du côté du Canadien, on le mentionne, on revient à la tâche, on a eu cette journée de congé lundi qui a fait du bien et tout ça. Mais je sais pas, j'ai le Canadien dans cette série-là. Ma prédiction, c'est Canadien en 6, mais je serais pas surpris qu'on échappe le match numéro 1. Je pars le show de même, là.
1: On va dire comme notre chum Renault.
2: Ah non.
1: Hey, on salue justement Marc-André qui nous écoute, qui est sur la 401 présentement. Il dit « Je suis avec ma sœur Nathalie, nouvelle auditrice. » On sait, on l'a prouvé scientifiquement la semaine passée qu'il y avait beaucoup plus de dames qui nous écoutaient dans le tailgate.
2: Ouais.
1: Alors, on salue Nathalie. Justement, parlant de Buffalo, là, nous autres, vous savez, à BPM, on est une très grosse équipe marketing, très grosse équipe aux médias sociaux, en nombre partout, vous savez ça. 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
1: 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Ça commence demain, matin dans le club du matin. 7h20, 8h20, 9h20, 10h20 avec Max, puis avec nous autres à 3h20, 4h20, tu vas entendre un signal sonore. 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T'entends un signal sonore, là, mettons, c'est, je sais pas, Hudson. Là, tu textes Hudson. Ça se peut qu'on t'appelle. Si on t'appelle, tu dois répondre à une question par rapport à la première ronde des séries éliminatoires. Mettons, combien de buts pour Cole Caulfield dans la première ronde, FX?
2: Un.
1: T'as 5 secondes pour répondre.
2: Un.
1: Bravo, les gars.
2: Merci.
1: On met ton nom dans le chapeau, t'es finaliste. Si on tire ton nom, tu t'en vas avec toi, tes chums.
2: C'est fait.
1: Voir le Canadien à Buffalo.
2: C'est un méchant beau concours. Honnêtement,
0: ouais,
2: là,
0: pour vrai, là, vraiment. Si vous avez jamais vu un match de hockey sur la route, là, puis vous êtes curieux de voir l'expérience, ben Buffalo, c'est probablement une des meilleures places à aller. Ça a l'air complètement insensé là.
2: Ah ouais, ça a l'air fou là, depuis le début des séries. Je pense qu'on a vraiment deux équipes qui s'affrontent où l'ambiance est incroyable.
1: Ah,
2: c'est autant au Centre Bell qu'à Buffalo.
1: Les deux plus belles ambiances. Tu sais, Anaheim, le building est quand même vraiment, vraiment bruyant. Il y a une belle ambiance là-bas, mais Buffalo, dû au fait que ça fait je sais pas combien de décennies, mettons 60 ans qu'ils n'ont pas fait les séries, les gens sont vraiment dedans. Puis ça reste les mêmes fans que les Bills, puis les Bills, on le sait.
0: C'est des bons fans.
1: On va encore voir des belles images de ce tailgate-là, de ce qui se passe autour de l'aréna, ça s'en vient un petit peu plus tard.
2: Ben, c'est la première fois depuis 2007 qu'on passe la première ronde du côté des Sabres.
0: Ça, c'est fou.
1: C'est
2: alors,
1: ça,
2: 60 ans.
1: C'est ça.
2: Pratiquement 19 ans. Quand même.
0: Ouais.
2: Fait longtemps.
1: Quand même assez incroyable. Hein?
0: Ouais, oui.
1: Vous savez que c'est mercredi. Et même si notre Ben Roger national n'est pas avec nous autres, mercredi, ça veut dire quoi?
2: Ça veut dire?
1: C'est la journée internationale des flambeaux.
2: Oui.
1: Aujourd'hui, 23e flambeau.
2: Ça achève?
0: Ah oui, ça achève.
1: La coupe de 86. Et ça, ça s'en vient tantôt dans l'émission. Donc, vous allez pouvoir entendre le 23e flambeau des 24.
2: On 17h50,
1: sait que le 25e est en préparation. La semaine prochaine, ce sera la Coupe de 93, bien sûr. Il y a une version bonifiée de cette capsule-là sur benoitrogerradio.ca également. 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
2: Et question Spring pour le 23e flambeau. Qui était le meilleur pointeur du Canadien durant ses séries éliminatoires en 1986? Meilleur pointeur du Canadien. L'avez-vous? Soyez à l'écoute, 17h50 pour le 23e flambeau.
1: Ça s'en vient tantôt.
0: J'avais deux Ben Rajon avant de moi.
1: C'était fou. Hein, c'était assis maintenant.
0: C'était deux Ben!
1: J'espère
0: ben
1: que vous avez aimé ce... Comment je peux dire? C'est un hommage à Ben.
2: Ouais. Qu'on salue, qu'on aime beaucoup.
1: Ben oui. On va être de retour demain.
2: Ben oui.
1: Quittez-vous pas. On va être de retour demain.
2: Avec un montage de victoire, peut-être.
0: On le souhaite.
1: Espérons-le. FX, des changements. Il y avait un petit extra ce matin.
2: Ouais, petit extra.
1: Sur la glace.
2: Pas mal de surprises durant l'extra, je te dirais.
1: Oui.
2: Je pensais pas que Gallagher allait patiner en extra. Même chose pour Jaden Schuball. Alors, tout indique, parce que Martin Saint-Louis ne le confirme pas dans ses conférences de presse d'avant-match, tout indique que Joe Veleno pourrait faire partie de la formation ce soir. Premier match en série, lui qui n'a pas joué contre le Lightning de Tampa Bay. Et Arber Jacky prendrait la place de Jaden Schuball dans la formation. On va vous passer des extraits de Martin Saint-Louis aux alentours de 14h30 là, pour mettre la table pour ce match Canadien-Sabre. Ce que Martin avait à dire sur l'adversaire du Canadien, sur les différents changements aussi dans la formation. C'est la fête de Brendan Gallagher en plus aujourd'hui, laissé de côté. Drôle d'adon quand même. Mais je salue cette situation-là, puis Martin expliquait pourquoi Veleno était utile à la formation cette année. On vous présente tout ça aux alentours de 14h30.
1: Certainement, et pour l'instant, ça, celle-là est intéressante.
2: Ouais.
1: C'est la première fois, Hugo, je sais pas si c'est grâce à toi ou à cause de toi, C'est la première fois que FX et moi, on se pogne sur une question de jour.
0: Ah ouais?
1: Il a fallu que le boss détermine c'était quelle version de la question qu'on posait.
0: Je suis donc bien curieux de savoir.
1: Finalement, c'est quoi le boss qui a dit, ni un ni l'autre, les gars, vous êtes complètement dans le champ, c'est ça la question.
0: Ouais. OK. OK.
2: Ben j'ai hâte de t'entendre là-dessus, Hugo.
0: Je suis curieux, j'ai
2: Greg aussi, mais un petit peu plus Hugo.
0: OK.
2: Selon vous, qui doit être le MVP des Sabres? Pas du Canadien.
0: Wow.
2: Pas du Canadien. Qui doit être le MVP des Sabres pour qu'il gagne cette série contre le Canadien? Je trouve qu'on regarde beaucoup de haut ce que les Sabres font de bien cette saison, surtout à partir de début décembre. Qui doit être le MVP des Sabres pour qu'il gagne cette série contre le Canadien? J'ai quatre choix de réponse pour vous.
0: Vas-y.
2: Rasmus Dahlin, défenseur numéro 1 de l'équipe. Tage Thompson, Alex Lyon, le gardien de but, ou bien Alex Stock, qui a l'expérience des séries éliminatoires, qui a eu du succès en séries éliminatoires, Alex Stock, qui a un gros impact au sein de cette formation-là, surtout sur le premier trio. Alors, Alex Stock, Rasmus Dahlin, Tage Thompson et Alex Lyon, qui doit être le MVP des Sabres pour qu'il gagne cette série contre le Canadien?
0: C'est là que je me lance, je me mouille.
1: La beauté avant la jeunesse.
0: Ben, les gars, j'ai pas le choix de dire Alex Lyon.
2: C'est une très bonne réponse. Okay.
0: Parce que tous les facteurs que tu as énumérés dans ta question, tous les joueurs que tu as énumérés, ils font déjà ça. Ils sont déjà là, ont déjà un impact. Et là, on a un pivot au niveau des gardiens de but. Alex Lyon rentre, il est excellent, il a un bon momentum.
2: Ouais.
0: Donc on sait, puis ça c'est tout au long de sa carrière, Lyon a été comme ça. Il est capable de générer du bon momentum pendant une période très éphémère. On le sait, le Canadien a probablement les dessus au niveau de gardien de but dans cette série-là. Si Lyon est capable d'être constant, mais ben là, ça va faire peur à un Canadien qui va être déstabilisé déjà que son premier trio est en panne. Voilà.
2: Très bon choix. Très bonne explication. Greg?
1: Je vais y aller avec celui qu'on surnommera l'Olympique de Lyon. Alex Lyon aussi. C'est mon choix.
2: Que toi, tu vas surnommer...
1: S'il n'est pas aussi bon que Vasilevski l'a été pour le Lightning. Je comprends, en début de série, on n'a pas tiré beaucoup au but dans le dernier match. En début de série, non plus. Mais dans des périodes clés, Vasilevski s'est levé, notamment dans le match numéro 6. Là. Il a été incroyable.
0: Il a été incroyable.
1: Alex Lyon devra faire les... Oui, c'est une grosse défense mobile. Grosse défense et mobile, on le sait, mais Rasmus Dahlin va être bon, ça on le sait, c'est le meilleur joueur et il y a de la profondeur en attaque. Donc pour moi, dire Alex Stock ou Tage Thompson, t'as un troisième trio qui est capable de faire la job aussi. Fait que pour moi, le gardien de but va être une grosse partie de la réponse. Puis c'est aussi vrai pour le Canadien. Jakub Dobberge devrait être aussi bon qu'il l'a été.
0: C'est sûr.
1: En première ronde également. Mais tu sais, les Sabres de Buffalo, c'est pas un one-man show.
0: Non.
1: C'est pas une histoire d'un joueur. C'est un comité. On l'a vu hier. Quand tu regardes les statistiques sur papier, tu te dis, voyons, il n'y a pas de... Oui, Tage Thompson était un des meilleurs attaquants de puissance de la Ligue nationale, mais... T'sais, c'est pas une méga star. Là. T'sais, il a pas fait 100 points. T'as pas de marqueur de 50 buts non plus dans cette équipe-là. C'est le top 4 en défense. Mm-hmm. C'est le collectif à l'attaque, si on veut. Moi, c'est ça qui donne l'avantage au gardien de but.
0: L'affaire, par contre, il faut faire attention, c'est que Thompson, quand il décide de mettre la switch à un, il est capable.
2: Ouais,
0: c'est
2: il est
0: ça
2: capable
0: qui fait peur.
2: Ouais.
0: Parce que, c'est quoi, 6 et 6, des mains de velours comme ça? Puis il y a quand même plusieurs saisons de 40 buts.
2: Non, il y a tout un lancé.
0: Tu sais, fait qu'il faut faire attention à ça. Si on est capable de bien cerner Tage Thompson, ça devrait bien aller.
2: Ouais, 3 saisons de 40 buts. Cette année, 40 buts, Tage Thompson, il en a déjà marqué 44 l'année dernière et 47 buts, là, cette saison. C'est ça. 47 buts, 47 exact. Passes, 94 points en 78 matchs. J'ai hésité entre Rasmus Dahlin et Alex Lyon parce que pour moi, Rasmus Dahlin est autant que la défensive des Sabres est une grosse défensive, leur défenseur numéro 1, c'est Rasmus Dahlin. Comme le défenseur numéro 1 du Canadien depuis le début des séries, celui qui est le meilleur, celui qui a un plus gros impact au sein de cette brigade défensive-là pour le Canadien, Alain Hudson. Rasmus Dahlin va être très important au Sabres de Buffalo, mais vous avez raison, j'ai pas le choix d'y aller avec Alex Lyon devant le filet.
0: Ouais.
2: Depuis qu'il a pris la place du Kopeka Lukonen, 3 victoires et 1 défaite en prolongation, pourcentage d'efficacité de 955.
0: Ben, c'est ça,
2: tu sais. Mais tu viens de le dire, souvent, c'est éphémère, Alex Lyon. Il a connu des bons moments. Quand on l'établit comme gardien de but, quand on lui donne l'étiquette de gardien numéro 1, souvent, c'est là que ça fait un peu plus défaut. C'est un bon numéro 2. Quand il prend la place de numéro 1, c'est bon pendant une courte période de temps. Par la suite, des fois, ça peut se compliquer. Mais il va falloir que le Canadien commence très, très fort ce soir pour déstabiliser Alex Lyon. Mais pour moi aussi, ce sera le MVP des Sabres si jamais il gagne cette série-là. Et ça mène au sondage aussi, les gars, à 42%, suivi de Tage Thompson à 34%. Rasmus Dahlin est à 19% et Alex Stock à 5% au sondage.
0: Mm. Mais Alex Stock aussi, ça va être un joueur sous-estimé là-dedans. Parce qu'il va amener de la puissance, il va amener du momentum. Puis il est capable de jouer dans ta tête, ce maudit.
1: Ah non, il va être très bon. Non, ouais, il s'en est un. Tu sais, dans le top 3 des joueurs, là, si tu dis celui-là, je pense qu'on va apprendre à ne pas l'aimer. Alex Stock fait partie du top 3 des joueurs des Sabres de Buffalo qu'on risque d'apprendre à ne pas aimer.
2: Il y a eu des longs parcours en série avec les Golden Knights. Il n'a pas soulevé la Coupe Stanley parce qu'il était dans la transaction Jack Eichel, mais il y a eu des longs parcours avec les Golden Knights. Alors, c'est un gars qui a de l'expérience quand même en série puis qui peut avoir son mot à dire, Alex Stock. Alors, à surveiller. Ce premier trio avec Peyton Krebs qui met énormément d'échecs avant. Mm-hmm. À surveiller du côté des Sabres. On va voir quand le premier trio du Canadien va réagir.
0: C'est bien développé, Peyton Krebs. Là. Il joue vraiment. Très bonne minute sur le premier trio. Là. Puis on savait pas où il s'en allait, lui, depuis qu'il est arrivé à Buffalo. Là.
2: Ouais.
1: Vous êtes à la bonne place pour qu'on mette la table pour ce duel Canadien-Sabres, cette série de deuxième tour. On vous arrive avec plusieurs analyses, plusieurs de nos intervenants, des surprises également, les cotes pour le match, tout ce que vous voulez. Ça s'en vient d'ici 19h. Pour l'instant, on revient sur ce qui s'est dit ce matin. Il y a eu des débats très intéressants, notamment sur Brendan Gallagher et Jakub Dobesch. Ça s'en vient dans 2 minutes.
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4: On a eu un débat ce matin sur Jakub Dobesh. On vous présente ça puis on va réagir bien sûr tout de suite après.
5: Alain, est-ce que Jakub Dobesh est le meilleur gardien encore en vie présentement dans les séries?
6: Je dirais Dobesh parce qu'il a été pas mal plus mis à l'épreuve qu'Anderson. Tu sais, la Caroline, la première ronde, ça s'est assez bien déroulé. Mène 2-0 dans la deuxième ronde. Alors que dans le cas de Dobesh, c'est 7 matchs, des matchs serrés. Dans le match numéro 7, c'était pas mal lui qui était seul contre le Lightning.
7: Ouais, ouais.
6: Fait que j'irais avec Dobesh, ouais.
5: Tony.
7: Pas le choix d'admettre que Dobesh est le meilleur gardien présentement actif dans les séries.
5: Mais c'est fascinant qu'on... Moi, dans ma tête, le meilleur gardien, point, en général, c'est Dostal.
7: Ouais.
5: Mais actuellement, moi, j'aurais tendance à être d'accord avec vous. Là.
7: La façon qu'il joue en ce moment. Point de vue chiffre, c'est sûr. Tu vas regarder Scott Wedgwood puis Frédéric Anderson, c'est 6-0 leur fiche.
5: Ouais,
7: mais en même temps, est-ce que c'est leurs clubs ont été challengés autant que le Canadien contre le Lightning? Je pense pas.
4: Selon vous, messieurs, qui est le meilleur gardien qui reste en séries éliminatoires? Et est-ce Jakub Dobesh?
8: C'est difficile à dire.
7: Ouais, je la trouve difficile aussi.
4: Je le sais, mais je te pose pareil la question. Là, arrêtez de chialer ces questions. Comment ça répond?
8: Ben, Dobesh, c'est clairement le gardien qui a la meilleure prestance, selon moi, en série en ce moment. Je trouve que c'est un gardien intimidant qui joue dans la tête des adversaires. Le meilleur gardien présentement, c'est difficile d'aller à l'encontre, je trouve, de Frédéric Anderson. C'est Frédéric Anderson, je trouve que présentement, il est constant. Même si Brandon Bossy a obtenu la saison qu'il a obtenue au niveau chiffre, il s'est mérité un contrat à cause de ça. Rod Brind'Amour savait déjà que Frédéric Anderson allait être son gardien en séries éliminatoires. Et il y a des statistiques pour le prouver, les gars. Il y a plus de 50 victoires en 90 départs en carrière en séries éliminatoires. Mais il y a surtout un pourcentage d'arrêt d'au-dessus de 915, une moyenne de 2.3. Fait que ça veut quand même en dire beaucoup. Il a joué pour plusieurs équipes avec, comment je pourrais dire, avec comme du potentiel, mais qui se situait souvent dans les zones grises. Là, les premières années, les Maple Leafs de Toronto, les Ducks d'Anaheim aussi, ça a été ça. Là, il arrive en Caroline. Et cette année, on sent vraiment que les Hurricanes ont une chance de gagner, de se rendre loin. Et ben Anderson, c'est clairement un facteur là-dedans. Probablement le meilleur gardien en ce moment.
9: C'est sûr que j'aime beaucoup les performances de Frédéric Anderson depuis le début des séries.
4: 1.02, 958.
9: Il a accordé 7 buts là, en 6 matchs.
4: Mais est-ce que c'est l'opposition également? C'est ça qui est difficile.
9: Je pense que c'est un peu des deux. C'est l'opposition, oui, mais c'est la défensive devant lui qui fait un gros travail en Caroline.
8: C'est malade, là.
9: La défensive est extrêmement solide. Possiblement la meilleure défensive depuis le début des séries, celle des Hurricanes. On laisse pas grand-chose. On n'a pas laissé grand-chose aux Sénateurs à date. On laisse pas grand-chose aux Flyers de Philadelphie. J'ai beaucoup aimé la première ronde de Jasper Wallstedt avec le Wild du Minnesota.
8: Mais là, ça va tout tomber à cause du dernier match.
9: Exactement.
8: C'est sûr.
9: Le match numéro 1 de la série. Il est laissé de côté pour le match numéro 2. Une décision qu'on trouvait un peu bizarre hier. Finalement, ça n'a pas été guère mieux pour Gustafsson devant le filet du Wild du Minnesota. Je vais te dire Dobesh.
8: Ce qui est excellent, là.
9: Ce qui est très bon. Contre un adversaire très dangereux en Lightning de Tampa Bay. Un bon avantage numérique aussi. Il a fait le travail, puis il est allé chercher cette quatrième victoire-là pour le Canadien dans le septième match.
8: C'est clairement le plus intimidant.
9: Je pense que oui.
8: Clairement.
9: Je pense que oui. Il dégage beaucoup de confiance.
8: Ben oui.
4: Tu sais, Alex Lyon, 955 de pourcentage d'arrêt, 1.14. Il n'a pas joué tous les matchs, là.
9: Il n'a pas joué les deux premiers.
8: Non.
4: C'est ça. Donc, il y a un petit peu moins de matchs à sa fiche. Bon, et là, tu vas me dire qu'il y a eu seulement, je veux dire, c'est quoi, 4 matchs contre les Bruins de Boston? 4 matchs contre les Bruins de Boston, tu sais, qui n'est pas non plus l'offensive la plus puissante de la ligue. Mais pour moi, les gars, Jakub Dobesh, j'ai le goût de vous dire que oui, c'est celui qui, surtout contre le Lightning de Tampa Bay. Mais Frédéric Anderson, c'est vraiment des chiffres impressionnants.
8: Ben,
4: il l'a fait contre Ottawa, mais contre les Flyers aussi, qui étaient presque inarrêtables contre les Penguins de Pittsburgh aussi. Là. Peut-être que les Flyers se sont aussi butés à des gardiens coussi-coussa un peu avec les Penguins. Mais quand même, ils sont arrivés avec... bourré de confiance.
8: Il a complètement brisé le rythme. Il a cassé le rythme des Flyers.
4: Exact.
8: Je suis d'accord avec toi.
9: Puis je vais vous donner des statistiques avancées sur... puis je regarde souvent ça pour les gardiens de but, là, les buts sauvés sur ce qui est... sur ce qui aurait dû être marqué durant les rencontres. Et Frédéric Anderson a sauvé 10,1 buts en statistiques avancées depuis le début de la série. Vladar est à 8,2. Ulmark est éliminé 6,7. Lyon 4,6. Et Dobesh est 5e à 4,4.
8: Vladar aussi, ça aurait pas été une mention honorable. Je veux dire, le gars n'a pas fait un blanchissage de l'année. Il en fait deux en première ronde.
9: Aussi.
8: Quand même,
9: faut le faire. Il y a de très bonnes séries. Moi, j'aurais dit Frédéric Anderson. Ça aurait été ma réponse. Mm.
4: On a parlé du premier trio également, qui est réuni ensemble et qui va devoir connaître une très bonne performance pour que le Canadien passe en finale de conférence. On va aller écouter ce qu'Anthony Marcotte avait à dire.
7: Ben, moi, je pense qu'on va revoir effectivement le premier trio ensemble pour commencer la série. Moi, j'ai surtout hâte de voir si un affrontement différent pourrait être salutaire au premier trio du Canadien et de débloquer offensivement. Hier, Slaf a justement parlé du fait que les Sabres jouent avec un petit peu plus de risque dans leur jeu pour forcer la note offensivement. Ils vont ouvrir davantage la boîte que Tampa Bay. Aux yeux de Slafkovski, puis j'ai tendance à être d'accord avec lui. Je comprends que le hockey des séries est un petit peu différent, mais tu sais, on parle de deux équipes qui n'ont pas énormément d'expérience en séries éliminatoires. Je m'attends quand même à une série un petit peu plus offensive que ce qu'on a vu contre Tampa. Et moi, je pense que le premier trio pourrait bénéficier de ça.
9: Les Sabres ont le dernier changement à domicile pour les deux premiers matchs. J'ai hâte de voir qui on va mettre sur la patinoire pour contrer le premier trio du Canadien. Mais on n'a pas un premier trio qui ressemble à un du à celui du Lightning, là, avec Cirelli, avec Brendan Eagle et tout ça. On n'a pas les mêmes éléments que Tampa avait pour contrer le premier trio, même avec le dernier changement à domicile. Puis je suis d'accord avec ce qu'Anthony dit. Les Sabres, c'est une équipe qui mise beaucoup sur la contre-attaque. On est très rapide là-dessus, mais on ouvre des brèches aussi. Alors, je pense que le Canadien, le premier trio, peut en profiter. C'est pas pour rien qu'on les remet ensemble dès le premier match de la série. Caulfield a connu une tonne de succès contre les Sabres dans les dernières années. Même chose pour Nick Suzuki, Juraj Slafkovski.
4: Dernier changement.
9: Ouais.
4: Je comprends, là. Canadien a gagné combien à l'extérieur cette année?
9: Ben je suis d'accord, mais qu'est-ce qu'on disait lors des deux premiers matchs canadiens? 5 contre 5, le premier trio qu'on ne t'aime pas, ça fonctionne pas, c'est vrai, on n'a pas le dernier changement, on est jumelé contre celui de Cirelli. C'était ça la réalité quand même. Mais
4: quand tu regardes dans colonne A, là, away, là, pas maison, avec pas de Sandbell, Canadien est combien d'insérie cette année?
9: 3 victoires, 1 défaite.
8: Ouais.
4: Bon.
8: Par contre,
4: ce que je veux dire, c'est pas. Puis là, je sais que c'est important d'en parler, mais souvent on parle de ça comme étant un très gros désavantage.
9: Ouais, mais qui a. Ouais.
8: Mais celle-là, tu sais, je l'ai pas, mais faut que ton entraîneur soit allumé. Martin Saint-Louis, il est vraiment vite sa gâchette, là, quand
4: ben
8: il...
4: Moi, c'est ça l'affaire, puis je vais continuer de le dire, là. Martin Saint-Louis a appris à coacher en série. Ben, probablement quand il jouait, là. Ça, c'est la première des choses. Il a pris des notes. Mais il a appris à coacher pour vrai contre le Lightning.
8: Ben, c'était un bon test. Parce que c'était probablement le meilleur coach de l'autre côté.
4: Est-ce que t'es prêt à dire qu'il a out-coaché John Cooper? Ou à tout le moins, il était son égal.
8: Ouais, son égal. Son égal.
4: Est-ce que tu te serais attendu à ça, toi, avant la série?
8: Probablement, mais je me suis pas attendu à le remarquer autant. Puis ça, je suis agréablement surpris.
4: Pour moi, maintenant, les joueurs du Canadien ont tellement grandi dans cette série-là contre le Lightning. C'est une équipe, je veux pas dire transformée, je veux dire évoluée, qui va affronter les Sabres. Mm-hmm. Et c'est la même chose pour le personnel d'entraîneur mené par Martin Saint-Louis.
8: Ben oui.
4: C'est. Puis le dernier changement ou non, je veux dire, ça m'intimide pas du tout. Avec la façon qu'on s'est comporté sur la route toute la saison, là, dernier changement, ça a-tu vraiment nuit aux Canadiens cette année? Et même en série?
8: Ben clairement pas, parce que sur la route, on était une des meilleures équipes de la Ligue. Tout au long de la saison, puis ça va très bien en série jusqu'à présent. Pis le plus gros avantage, c'est que Martin Saint-Louis est arrivé au sein de cette équipe-là. Il a grandi avec le groupe. Lui aussi, c'est un entraîneur recru. T'sais. Il n'y a pas eu d'adaptation.
9: Non.
8: Toute la croissance s'est faite ensemble. Pis ça aussi, c'est un grand impact quand même sur les résultats là, qu'on voit en ce moment.
9: Je comprends ton point sur le dernier changement. mais c'est l'offensive secondaire du Canadien qui a fait la différence dans beaucoup de matchs sur la route dans cette série-là aussi.
4: 100% d'accord avec toi.
9: C'est les trios de profondeur qui ont été meilleurs que ceux du Lightning et Tampa Bay qui ont fait la différence dans cette série-là, parce que tu l'as pas vu le premier trio à 5 contre 5.
4: Ton point est excellentement bon.
9: Et ça, c'est peut-être, ça a peut-être un lien aussi avec le trio contre lequel il faisait face. Là, Anthony Cirelli est un des trois candidats au trophée Selke comme Nick Suzuki. Là.
8: Exact.
4: Anthony Cirelli a été... J'ai vraiment hâte de voir. Plus pas qu'Anthony Cirelli était partout sur la glace pour compter le premier trio à lui seul. Ça, on s'entend là-dessus. Mais mener, tu sais, tu vois, le Canadien, aux mises au jeu, on en a parlé hier, là, dans le cercle des mises en jeu, a été meilleur que Lightning dans toutes les catégories, sauf une, contre Cirelli.
8: Exact.
4: Et à ce moment-là, c'est pour une des grosses portions pourquoi ça a été difficile pour le premier trio. Parce qu'on savait très bien les contrer, Cirelli, Hagel notamment.
8: Ouais.
4: Là, ils sont pas là. Et oui, le troisième trio est fatigant. Et oui, le premier trio est intimidant, des sables. Tout ça, on le sait. Puis on met du respect. Mais ça va être une série complètement différente. Pas sûr qu'on va voir ben 0-0 qui va se gagner en prolongation.
9: Je pense qu'on va avoir beaucoup de buts.
8: Ouais, moi aussi, je pense.
9: Puis ça va commencer ce soir avec un...
8: Oh!
9: Ça va commencer ce soir.
8: Prédiction
9: non,
8: FX,
9: non, je ne le ferai pas tout de suite. Ça va commencer ce soir.
8: Il allait s'échapper.
4: Ouais. FX a toujours des excellentes prédictions. On voit ça avec sa fiche dans le playbook présenté par Batman United.
8: Très bien joué. Bravo.
4: On vous présente des extraits des disponibilités médias qui avaient lieu après l'entraînement optionnel de ce matin. Bien de vous présenter ça, notamment quelques clips de Martin Saint-Louis tout de suite avant l'arrivée de Martin Thériault. On va revenir sur la loterie d'hier. Les Maple Leafs de Toronto qui vont choisir au premier rang. Bien hâte de voir comment vous avez réagi à tout ça. Moi, j'ai réagi d'une seule façon, puis je vous présente ça d'une quinzaine de minutes.
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14: Bien que nous ne pouvons pas l'affirmer avec certitude, François-Xavier.
15: Non.
14: Tout pointe vers un retour de Joe Veleno.
15: Premier match en série.
14: Et d'Harbert Jacquet.
15: À la place de Subol.
14: Dans l'alignement ce soir.
15: Et Martin Saint-Louis, comme tu l'as dit, n'a pas voulu dévoiler sa formation. Il ne le fait pas depuis, pas juste depuis le début des séries. Il ne l'a pas fait dans les derniers matchs de la saison régulière. Il cache bien ses cartes. Et quand on lui pose la question, il ignore la question. Mais il a dit ce qu'il a aimé de Joe Veleno quand il était dans la formation cette saison. Et vous allez voir, c'est très court.
16: Son patin, sa physicalité, il est très alerte défensivement et combatif.
14: Ça, c'est à peu près quand on lui avait posé la question sur sa troisième paire de défense. Qu'est-ce que t'aimes?
15: Pas mal tout. Mais j'aime de la manière qu'on utilise Brendan Gallagher. On l'a utilisé en première ronde lorsque c'était 2-2 la série. On avait besoin d'un électrochoc. On a embarqué Gallagher dans la formation. Là, tu veux mettre énormément de pression sur les défenseurs des Sabres de Buffalo. Des gros défenseurs, oui. Mais pas les défenseurs les plus rapides nécessairement. Tu veux mettre de la pression, tu veux donner des bonnes mises en échec. Veleno a été très bon dans ce dossier-là cette saison. Brendan Gallagher peut te permettre d'être un électrochoc plus tard dans la série. Alors j'aime la stratégie de Martin Saint-Louis de commencer le match avec Joe Veleno qui t'apporte plus sur le côté physicalité qu'un gars comme Oliver Kapanen. Et pourquoi pas dès le premier match, Joe Veleno dans la formation. Je comprends la décision de Martin Saint-Louis.
14: Il y en a plusieurs qui l'ont réclamé en première ronde, ouais, d'ailleurs. Il a pu jouer un très bon rôle.
15: C'est vrai.
14: Brendan Gallagher a été une très bonne étincelle, cela dit. Et il a très bien fait son travail. Donc là, en début de série, c'est correct. Papa va se reposer un peu. Joe Veleno, selon moi, va être capable, dans une équipe rapide comme ça et physique, comme les Sabres de Buffalo, t'en as bien parlé, va être capable de faire un très, très bon travail.
15: Nick Suzuki, finaliste à l'obtention du trophée Selkie. Pas de surprise, on en parle depuis quelques semaines déjà. Martin Saint-Louis, non plus, n'est pas surpris de cette nomination pour Nick Suzuki pour son capitaine. Voici ce qu'il avait à dire là-dessus.
16: Suzy a toujours eu cette image-là, tu sais, puis il se fait récompenser avec une nomination, mais je pense qu'il a toujours travaillé pour jouer à cette identité-là.
15: Puis il était très bon dans la première ronde dans cette identité-là. S'il voyait à 5 contre 5 qu'il avait de la difficulté à produire, au moins il contrait très bien les meilleurs éléments adverses.
14: Ben, la série s'est réglée là à la fin. Nick Suzuki, qu'est-ce qu'il a fait? Bloqué un tir.
15: Voilà. Non, et oui. Il a marqué un gros but dans le match numéro 7 aussi.
14: Les deux autres qui sont... oui, effectivement. Comme l'a dit John Cooper, quand le pays avait besoin d'un but, Nick Suzuki a répondu.
12: Voilà. Wow.
14: Et voilà. Il y avait 17 ans aux Olympiques. C'est arrivé exact. Quand? Dans le match 7. T'as remercié mon John.
15: Les autres finalistes, Anthony Cirelli du Lightning et Brock Nelson de l'Avalanche.
14: Suzy va gagner ça.
15: Suzy va gagner ça. À moins d'une grande surprise.
12: Son nom est gravé.
15: Ouais, comme Matthew Schaeffer et le Calder.
14: Ben il a reçu le numéro de suivi de FedEx.
15: Exact.
14: Déjà fait. Trophée s'en va chez vous, mon champ.
12: Ah ouais.
15: Je vous le disais, mais ça va prendre des bonnes mises en échec et de la bonne pression des attaquants contre la grosse brigade défensive des Sabres, et ça dès le premier match. Martin Saint-Louis a parlé de ça collectivement parce qu'on lui a posé la question sur Slav. Est-ce que Slav peut se démarquer dans une série comme celle-là? Mais il n'a pas voulu ramener ça uniquement à Slav. Il a parlé que ça allait être fait de manière collective. Alors allons écouter Martin Saint-Louis là-dessus.
13: Je pense que collectivement, il va falloir faire la job. Pour gagner des rondelles, tu sais, ça va prendre la physicalité, ça va prendre calculer l'intelligence et tout. Puis je pense que c'est quelque chose que Slav y a tout de ça. Tu sais, c'est de trouver ces moments-là.
14: Ça dépend. Selon Slav, lui-même, il n'y en a pas.
12: Ouais.
14: Ça, ça se ramène hier, si vous n'avez pas entendu. L'as-tu le clip en quelque part?
12: Attends, je vais regarder, je vais voir.
14: Si tu l'as pas trop loin, là. Lorsqu'on lui a posé la question sur il s'est fait brasser en première ronde, il dit de toute façon, je peux pas même être plus stupide que je le suis déjà. Son coach le trouve intelligent, par exemple.
15: Oui, ben. Je m'attends à un gros match de la part de Slavkovski. Là. Autant le premier trio en général, là, il doit en démontrer beaucoup plus dans cette série-là.
14: Tu sais, l'aspect mental de ça est fixe. Là. Tu connais des difficultés contre une équipe. Tu sais, t'as affronté 7 fois le même club, 7 fois les mêmes joueurs. Peut-être qu'à un moment donné, ça devient comme une espèce de... Moi, je te dirais de marasme. Là. Tu reviens qu'à revoir les mêmes choses, puis t'as de la difficulté de te sortir de cette espèce de tourbillon-là parce que t'affrontes justement les mêmes gars qui sont capables de te contrer. Puis eux aussi en viennent qu'à trouver la bonne recette pour le faire. Regarde, j'ai fait ça, match 1, 2, 3, 4, 5. Ben, il y a des bonnes chances que 6, 7, j'applique la même affaire. Tu comprends ce que je veux dire? Là, c'est une page blanche complètement. C'est un nouveau chapitre, c'est des nouveaux joueurs, c'est une nouvelle équipe, c'est pas le même environnement du tout.
15: C'est une source de motivation supplémentaire pour les joueurs.
14: Ben, je pense que oui.
15: Pour ceux qui ne trouvaient pas de solution face au Lightning.
14: Ben, ouais. Exactement, mentalement. T'sais,
15: Cole Caulfield, les Van Demidov, qui n'ont pas connu une tonne de succès à 5 contre 5 en première ronde, eux autres, ils voient ça comme une nouvelle opportunité.
14: Mm-hmm. Oui, on parle de Caulfield. Je m'attends à une grosse série de Demidov également. Puis Demidov qui a été meilleur vers la fin de la série qu'au début. Je pense qu'on sera tous d'accord avec ça.
12: Ouais. Ben, c'est une opportunité pour lui de montrer qu'il peut diriger un trio, même si c'est un ailier. Ouais. On sait que c'est un carrousel autour de lui. Là. On sait jamais les mêmes joueurs auxquels il va jouer avec. Donc, c'est important pour lui de générer cette confiance-là et d'être capable de créer des opportunités avec les joueurs avec lesquels il joue. Puis, ben, les Sabres de Buffalo, c'est probablement un des systèmes défensifs les plus avantageux à ce niveau-là parce que ça va pas être un Cirelli, ça va pas être un récipiendaire du Selkie, ça va pas être un système où on met constamment de la pression. Les Sabres vont bénéficier des erreurs du Canadien offensivement. Mais ça, pour des joueurs comme Demidov, comme Caulfield, comme Suzuki, comme Hudson, des joueurs qui manient très bien la rondelle, ben c'est plein de belles opportunités.
14: Ouais, il va falloir éviter les revirements peut-être un peu là-dessus. On a reçu quelques messages textes. Oui, je suis très au courant que c'était une blague, les propos de Slav.
15: Ah oui, on le sait.
12: Ouais.
14: Pour moi, ça allait de soi. Là, ouais. Je le reprécise. Oui, les revirements, tout ça, mais une des clés, selon le coach, va être aussi de s'adapter rapidement, FX.
15: Oui, s'adapter rapidement. On l'a bien fait contre le Lightning de Tampa Bay. On a eu des premiers matchs contre le Lightning qui étaient un peu plus physiques. Par la suite, un petit peu moins de physicalité. Il y avait beaucoup d'indiscipline des deux bords dans les premiers matchs de la série. Mais Martin Saint-Louis est en mesure de s'adapter rapidement. Il a changé beaucoup ses combinaisons en attaque. Alors pour Martin Saint-Louis, tout comme Tampa Bay, cette série contre Buffalo, ça va parler d'adaptation aussi pour son club. On va aller l'écouter là-dessus.
17: Yeah, I mean they got a super solid decor.
12: Désolé, c'est pas le bon.
13: We're gonna have to play the game that's in front of us, you know, and we'll see if it's gonna give us more time and space. You know, defensively, you know, the mindset's the same. You know, we gotta defend with our legs. We gotta close out space. Gotta be organized.
18: I don't think that mindset changes, but you know, it's a team that will challenge you know, will challenge you, you know, physically, speed wise, and I think we're fine with that. We just got to be ready for it.
19: Et le Canadien, peu importe l'adversaire cette année, a été en mesure de s'adapter. Peu importe le style, tu veux jouer des bras, tu veux jouer avec la rapidité, la physicalité, on va s'adapter à toi, puis on va être en mesure d'aller chercher des victoires. C'est ce que le Canadien a bien fait cette année.
14: Quatre matchs cette année entre les deux équipes.
19: 2-2.
12: Oui.
14: Ça va être une belle série.
19: Puis c'est marqué beaucoup de buts dans ces matchs-là aussi.
12: Oui, puis c'est ça, c'était des matchs à sens unique quand même.
19: Ouais.
12: Fait que j'ai hâte de voir si ça va être plus sérieux.
19: Puis en terminant, là, Nick Suzuki en a parlé, là, puis c'est l'extrait que tu allais mettre, Hugo, là. Mettre la pression sur le défenseur dès le match numéro 1, là, je le disais, là, mais c'est une grosse défensive, oui, mais pas nécessairement super rapide. Alors, c'est une des clés pour le Canadien de mettre de la pression, et Suzuki en a parlé.
17: Yeah, I mean, they got a super solid decor. You know, all those guys can move and get up the ice and move the puck well. So, yeah, it's definitely going to be a challenge, you know. You know, forecheck them well. You know, they move a lot in the ozone too, so it'll be a little different.
14: On va reparler de tout ça avec Anthony Marcotte dans environ une heure. Manquez pas ça sur le coup de 15h30. Et un petit peu plus tard aussi, on aura nos collègues et amis Patrick Friolet, François Gagnon pour être avec nous. Dans deux minutes, on s'en va jaser avec Martin Thériault de cette loterie-là. Qu'est-ce que ça veut dire? Moi, j'ai comme ma théorie là-dessus sur ce que ça va faire au repêchage que les Maple Leafs de Toronto choisissent premier. Mais d'abord, avant ça, les gars, là, tu sais, les rassemblements, ça commence à lever partout, hein?
12: Un petit
14: on
12: peu.
14: Sait, il y en a partout des rassemblements. D'ailleurs, je m'en vais à Brossard tantôt avec les chums de Larac Gonzo. Je n'ai pas tout compris ce qu'il faut faire. Tu sais, dans le
12: faut que tu mettes une couche.
14: Une couche. C'est simple de même.
12: Ouais.
14: Venez manger nous autres, faut que tu mettes une couche. Première fois de l'âge adulte qu'on me dit ça. Mais il y en a partout. Il y en a un autre vendredi et tout ça. 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
12: Il est écœurant.
14: 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Dans deux minutes, Martin Thériault du podcast Processus s'amène pour jaser de toute cette loterie-là, du top 3, qui on repêche, va-t-il avoir des échanges qui seront faits, ça s'en vient.
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1: Là, on va expliquer à Hugo comment ça marche. Là. Il n'y a plus de pause jusqu'à 3h15. On est là, on fait Marty, avec qui on va discuter dans quelques instants, Martin Thériault du podcast Processus. Tu fais ton sport flash, puis direct qu'on mange de Pâques après. Là.
2: Man, c'est tout mêlé.
1: Là, changez pas de poste, allez-vous en pas sur YouTube. Là. Il n'y en a plus de publicité.
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1: Là. On est là jusqu'à 3h15 pour la prochaine demi-heure. Je vous l'ai dit, il est du podcast Processus et podcast La Relève. C'est Martin Thériault qui est avec nous, un de nos experts en espoir. Comment ça va, Marty?
3: Salut, Marty.
4: Ça va bien, les gars. Écoutez, je pense que les gens le réalisent pas. Écoute, une demi-heure sans pub, là, c'est rare de nos jours.
3: Ouais. Hein? Ah ouais, profitez-en parce que c'est ça, on a du stock en masse.
1: On est là pour le pep.
3: Ouais, exact.
1: Écoute, on a trop de contenu, on a même plus le temps de mettre des pubs. C'est le même, ça se passe. Hey Marty, écoute, je pense que tout le monde a réagi d'une façon différente. Moi, je suis juste parti à rire, j'ai texté Max Lalonde avec le plus de que je pouvais. En faisant un petit tweet également, en lui demandant comment ça allait, bien sûr, parce que les Maple Leafs de Toronto vont choisir premier. Ça, il y a bien du monde à Vancouver qui n'était pas content, si vous avez vu les réactions sur les médias sociaux. Peut-être du monde à Montréal aussi. Mais qu'est-ce que ça veut dire pour eux maintenant que, notamment, leur capitaine disait quelques heures auparavant « Pas sûr si je vais rester ici ».
4: Ben là, c'est ça. Ça change énormément de choses parce que, bon, reculer la cassette, reculer voir l'épisode de Processus qu'on a fait hier, là. Puis, tu sais, je le dis moi-même, tu sais, j'étais en mode, OK, on reconstruit, on échange tout et je vois pas où est-ce que tu peux aller. T'as pas de joueur vedette. Je disais que, avec, tu sais, t'as Matthews, t'as Nylander, mais que le reste, la défense est vieillissante et tout ça. Mais là, en ajoutant un premier choix au total, ça change complètement la chose. Si t'ajoutes, t'sais, là, je sais pas qui on va prendre, mais tu sais, si c'est peu importe si c'est Gavin McKenna, Chase Reed ou Ivar Stenberg, t'ajoutes un élément majeur. T'sais, moi, t'sais, souvent quand on parle d'une reconstruction, l'important de faire ça, ça semble compliqué, mais en même temps, c'est simple. Simplement d'avoir un noyau avec les meilleurs joueurs possibles pour avoir un avantage comparatif. Ben là, si t'as le premier choix au total, que t'ajoutes ça, ben là, t'es Austin Matthews, tu regardes ça, tu dis bon, ben peut-être que finalement. Toronto, alors je pensais pas que c'était l'option dans les 5 prochaines saisons. Ben là, écoute, avec un premier choix total, un gars, tu sais, je prends l'exemple de McKenna qui a un peu le style à Mitch Marner et tout ça. Ben là, tu retrouves un peu cet élément-là. Ben évidemment que ça change toutes les. Ça change plein de choses. Puis là, ben évidemment, tu vas pouvoir attirer plein de joueurs qui veulent jouer peut-être également avec une équipe qui a soudainement, par magie, un peu plus d'avenir.
1: Ben non, mais c'est une chance inouïe pour eux autres. Imagine, là, tu perds Marner pour presque rien. Finalement, ça coule ton équipe, tu manques les séries, t'es en danger de perdre ton premier choix. Finalement, tu repêches premier, t'as la chance d'aller chercher McKenna, qui est Canadien de surcroît, qui va aller jouer à Toronto, fort probablement. Tu l'as dit qu'il ressemble à Mitch Marner, je veux dire. Moi, tu me dis ça de même. On est reparti à Toronto, là.
4: Ben là, certainement, tu.
1: Faut mieux les encadrer, là, c'est sûr et certain, mais ça serait un scandale si on choisissait pas Gavin McKenna à Toronto.
4: Ben, c'est sûr que ça va faire réagir, mais est-ce que ce serait un scandale? C'est drôle, là, tu sais, justement, je réfléchissais un petit peu à la chronique et tout ça, puis à quelque part, sans dire que c'est la même chose, je trouve que ça me fait beaucoup penser à 2022. Souviens-toi, là, Shane Wright, c'était le nom de tout le monde. C'était unanime. C'était lui qui allait être le premier choix. On l'imaginait déjà avec les Canadiens de Montréal à l'époque. Puis là, sa saison, je pense que McKenna était meilleur que Shane Wright, mais là, la saison était plus compliquée. On a commencé à se poser des questions. Est-ce que c'est quelqu'un qui est capable de devenir un joueur dominant? Est-ce que surtout il y a la pression parce que c'était Montréal qui était quand même vu comme étant l'équipe qui pourrait repêcher premier? Est-ce qu'il est capable de faire face à la pression? Puis là, ben, t'as quelques joueurs, notamment un Juraj Slafkovský qui est apparu dans le portrait. Et là, ça a rendu la chose pas mal moins évidente. Là, on l'oublie, mais tu sais, Slafkovský, les gens n'étaient pas nécessairement contents de penser que ça pourrait être lui le choix. Là, je reviens un peu à cette année, c'est un peu la même chose. Je pense que McKenna est le choix logique. Je pense que si t'es les Maple Leafs, tu dois y aller avec lui. Mais c'est pas clair parce que Ivar Stenberg a bien fait en Suède. Il a bien fait au championnat mondial junior. Et

0: tout indique qu'il pourrait se retrouver au championnat mondial senior. Un gars comme Chase Reed est excellent. T'as un paquet de défenseurs par la suite. Donc, ça serait une grosse surprise. Je pourrais comprendre d'être fâché, mais c'est pas... Je tomberais pas en bas de ma chaise si ça arrivait.
1: Je veux savoir, Marty, en ce moment, c'est quoi le consensus pour le top 3 repêchage? Est-ce qu'on parle vraiment de Melvin McKenna comme choix numéro 1? Ça ressemble à quoi? Là, tu sembles me dire aussi que, bon, c'est pas nécessairement l'option sûre pour le premier choix au total. Mais on parle vraiment de 3 attaquants dans le top 3. C'est ça le consensus en ce moment.
0: Ouais, si j'y vais avec un consensus, vraiment dire, OK, c'est qui les favoris, je dirais, t'as McKenna... T'as Ivar Stenberg,
1: ouais.
0: T'as Caleb Malhotra, là, le fils de Manny Malhotra, qui a eu une saison extraordinaire là, avec les Bulldogs de Brantford, que moi j'aimais énormément. Je dirais que ce serait ça le consensus, mais honnêtement, c'est pas comme de dire que t'as un McLean Celebrini ou t'as un Connor Bedard okay. Ou un Matthew Schaefer. Honnêtement, tu sais, moi je pense que c'est McKenna qui est au-dessus de la mêlée. Mais honnêtement, il pourrait avoir deux ou trois options. Ça, c'est pour le premier choix. Puis là, tu descends au deuxième. Puis là, en plus, avec l'identité de l'équipe qui a obtenu le deuxième choix, les Sharks de San Jose.
1: Aïe, aïe.
0: Honnêtement, au deuxième rang, là, tu pourrais me donner cinq ou six options différentes. C'est peu clair à ce point-là. T'sais.
1: Hey, mais les Sharks, là, qui ont déjà une panoplie de bons jeunes, là, on s'entend qu'ils ont repêché dans le top 5 pas mais mal souvent dans les dernières années et qui, là, a la chance de repêcher deuxième.
2: Encore.
1: Parce que l'an dernier, c'était Michael Missa.
2: Comme l'année de Demidov, là. Quand, je veux dire, il y avait des équipes. C'est pour ça que Demidov a été disponible au cinquième rang, finalement, parce qu'il y avait des équipes devant qui avaient des besoins spécifiques, non?
0: Ben oui, ben absolument. Puis ce que je trouve intéressant dans le cas des Sharks, là, c'est à peu près la meilleure équipe à avoir au deuxième rang pour pimenter le repêchage. Parce que si tu mets les Canucks ou les Blackhawks ou les Rangers, donne-moi l'équipe que tu veux. Là, ils ont peut-être besoin d'aller chercher un attaquant. Là, tu t'arrives un peu plus avec le consensus. Ouais, OK, ça va être McKenna ou Stenberg dans l'ombre ou dans le désordre. Puis là, ben, par la suite, on va voir les défenseurs. Parce que c'est une année de défenseurs cette année-là. Dans mon top 10 en ce moment, j'ai peut-être 4 ou 5 défenseurs. Okay. Là. T'sais, Carson Carroll est excellent. Chase Reed est bon. Keaton Veroff est bon. Daxon Rudolph, il y en a plein. Sauf que là, avec les Sharks, tu regardes comment l'équipe est bâtie au centre. Pas besoin de personne. T'as mis ça, t'as Celebrini. T'as même Will Smith qui est obligé de jouer à l'aile parce que t'as trop de centre. Donc, vraiment, t'es bien nanti. T'as William McClune qui est là-dedans. T'as Akiri, Kiefer Sherwood, un paquet de joueurs comme ça. C'est une équipe qui, honnêtement, le gros morceau qu'ils ont besoin pour, selon moi, se retrouver dans une fenêtre où là, tu fais partie des séries, tu commences à cogner pour une Coupe Stanley, c'est un défenseur droitier. Et là, ben c'est, et là justement, tu as l'occasion rêvée de dire est-ce que tu veux prendre Carrolls, est-ce que tu veux prendre Veroff, des gars comme ça. Je trouve que c'est l'équipe parfaite pour aller bousculer un peu les choses. C'est un peu comme tu l'as dit, Greg, comme en 2024 où Ivan Demidov a glissé. Tout le monde avait des besoins, il a glissé au cinquième rang. Puis là, ça peut faire en sorte que, je dis pas que ça va arriver, mais qu'Ivar Stenberg, par exemple, glisse peut-être quatrième au Blackhawks, on le sait pas.
2: Ouais, quatrième ou cinquième au Rangers par la suite. Oui, FX, tu l'as ajouté.
1: Non, mais je trouve ça très intéressant parce que c'est vrai, un défenseur droitier à San Jose serait possiblement le besoin là, parce que tu as Sam Dickinson qui est un défenseur gaucher. Ouais. Alors, mais quand je regarde quand même la jeune équipe des Sharks de San Jose, là, qui ont déjà été très excitants dès cette année avec la saison spectaculaire de McLean Celebrini. Will Smith a été très bon aussi. Je me dis que dans les prochaines années, San Jose va être une des meilleures équipes dans l'Ouest. Là. Des futurs aspirants là, à possiblement gagner la Coupe Stanley. Là.
0: Ben, c'est clair. Puis, tu sais, écoute, tu sais, le processus au début de la saison, on avait fait notre top 32 des banques de jeunes, pas d'espoir. Là, c'est différent dans le sens que, tu sais, un joueur a gradué, tu sais, Celebrini était plus dans une liste d'espoir. Ouais. Mais dans une banque des 23 ans et moins, j'avais placé les Sharks en tête. Puis pour la raison suivante, il y avait autant des espoirs de qualité que de la profondeur. Donc, tu sais, t'as Celebrini, t'as Will Smith, t'as Dickinson, t'as William McClune, t'as Michael Misa, t'as Shaquille Mohamadoulin, t'as plein de gars comme ça. Mais là, je vous l'annonce en primeur, je vais tomber de ma chaise si c'est pas le cas. L'année prochaine, je vais garder les Sharks premiers parce que là, si t'ajoutes en plus un autre élément majeur qui en plus en va une autre, tu sais, disons que c'est le défenseur droitier qui t'amène un Veroff, quelque chose comme ça, c'est un autre joueur qui vient colmater une brèche, ben là t'es très solide à tous les côtés. Puis c'est pour ça qu'on commence à parler des Sharks. Ils ont une belle saison cette année, ça a été plus compliqué vers la fin, mais qu'on commence à en parler vraiment comme une équipe là, qui va être à l'avant-plan dans l'association de l'Ouest pendant des années.
2: Je te pose la question que tout le monde se pose avant un repêchage. Est-ce qu'il y a des chances qu'une de ces équipes-là, qui soit dans le top 10, dans le top 5, ne repêche pas et tente d'aller chercher de l'aide tout de suite. Les Sharks pourraient faire partie de ces formations-là. D'ailleurs, là, je comprends qu'un deuxième choix au total, c'est extrêmement cher. Mais je te pose la question quand même parce qu'on aime ça voir quand ça brasse des fois dans l'ordre comme ça et qu'il y a des fameux échanges blockbusters qui arrivent.
0: Ouais, c'est clair, Greg. Puis tu sais, moi, je pense qu'une équipe qui... Honnêtement, je vais tomber en bas de ma chaise s'ils repêchent. C'est les Panthers de la Floride. Les Panthers, je pense que c'est ce qui est fascinant cette année. T'as beaucoup d'équipes qui aspiraient à faire un bouchement en série, d'avoir des saisons compétitives, puis ça a été complètement l'inverse. Ça a été une catastrophe. Puis là, ben, les Leafs, ça a dégringolé. Les Panthers, ça a dégringolé en raison des blessures. Mais c'est ça le point, c'est que les Panthers, tout est là. T'as pas nécessairement besoin de dire « j'ajoute un jeune, puis je veux reconstruire, je veux bâtir avec lui dans 3 ou 4 ans ». L'équipe est là. T'as Alexander Barkov qui va revenir, t'as Matthew Tkachuk, t'as Aaron Ekblad, t'as Seth Jones, t'sais, tout le monde est là. Donc, est-ce que t'as vraiment besoin d'ajouter un espoir top 10 qui va arriver dans 2 ou 3 ans? Moi, je pense que la logique, c'est d'utiliser le choix, d'aller chercher, on verra bien ce qui va se passer au niveau de la masse salariale, mais d'aller chercher un peu plus de renfort et crois-le ou non, parce que je pense pas que les Panthers aient besoin d'aide là-dedans, mais simplement d'ajouter un autre élément majeur. Ça va faire en sorte que les Panthers, qui ont déjà une excellente équipe, qui vont être reposés, que tout le monde va revenir de blessure, ça peut être encore plus de, ça peut faire encore plus de dommages pour l'an prochain, mais bon, on verra bien là, t'sais.
2: Bien hâte de voir ça, Marty. On dirait que cette loterie-là, on pensait pas au repêchage, puis là, ça nous fait penser. Il y a des équipes qui ont besoin d'aide maintenant, il y en a d'autres qui poursuivent leur reset sur le fly, leur reconstruction également, puis ça va être très intéressant à suivre. Je pense qu'on va avoir une belle édition du repêchage, ouais. Un peu contrairement à l'année passée. Là, on a fait le show ensemble, Marty. D'ailleurs, ça, c'est encore un des exploits humains que j'en reviens pas. Marty a pas mangé, a pas bu d'eau, puis a pas bougé pendant toute la première ronde du repêchage.
3: Elle a duré combien de temps, cette première ronde-là?
2: Je pense que ça a duré 7h30.
0: Ah, mais j'avais un verre d'eau quand même, puis avec la pièce, c'est quand même assez chaud. Là. Mais oui, par la suite, quand t'as du hockey, là, après ça, moi, je peux rouler pendant
3: un moment. Je le sais que tu peux rouler.
2: T'es incroyable, mon chum. On va avoir du fun, je pense, à couvrir ça cette année. Puis il va y avoir du mouvement, en tout cas, d'ici le repêchage. On vous écoute dans Processus, puis également sur le marché pour couvrir tout ça. Merci beaucoup, Martin Thériault, et à très bientôt.
3: Merci, Martin.
0: Ça fait plaisir, les gars.
2: Salut, mon chum. Les mangeux de Pâques s'en viennent. Richard Labbé, Marc-André Perrault également. Marc-André qui est atterri à Philadelphie, d'ailleurs. Oui. Hein? On est partout. International, le tailgate. D'abord, c'est le Sport Flash avec Hugo Reich. Sport
4: Flash. D'ailleurs, ça me fait rire parce que quand vous avez fait le repêchage, j'étais en route vers le Saguenay pour aller jouer. J'ai écouté au complet. Toute la road trip.
2: C'est
4: fou.
2: C'est
4: okay.
2: C'était long. Hey, après Matthew Schaefer, toute l'émotion que ça a fait sur le repêchage, tout ça. Là. C'était long. C'était plate.
3: C'est ça qui arrive. En plus, avec la distance, bref.
2: Ça finira jamais.
3: Ouais, puis le Canadien n'avait pas de choix de première ronde non plus.
2: Je pense qu'on va coucher ça.
3: Match numéro 1, les gars. C'est ce soir. Se passe. Canadien sort à Buffalo vers 19h. Tout indique que Joe Veleno jouera un premier match en série alors que Brendan Gallagher patinait en extra ce matin. Arber Jacky, lui aussi, devrait prendre place à la partie. C'est Jaden Struble, qui va être laissé de côté. Jakob Dobesch fera face à Alex Lyon devant le filet. Martin Saint-Louis est conscient que ça prendra de la physicalité de la part de son équipe.
5: Je pense que collectivement, il va falloir faire la job. Pour gagner des rondelles, tu sais, ça va prendre la physicalité, ça va prendre calculer l'intelligence et tout. Puis je pense que c'est quelque chose que Slav y a tout de ça. Tu sais, c'est de trouver ces moments-là.
4: Par ailleurs, Nick Suzuki est finaliste à l'obtention du trophée Selke dans la Ligue nationale. Suzuki est en lice en compagnie d'Anthony Cirelli du Lightning et Brock Nelson de l'Avalanche du Colorado. L'honneur est décerné chaque année à l'attaquant de la LNH qui excelle le plus défensivement pendant la saison. Un seul match dans la LNH ce soir. Les Ducks rendent visite aux Golden Knights vers 21h30. Vegas mène la série 1-0. Et finalement, il y aura une 9e équipe, les gars, dans la LPHF. Il va s'agir de Détroit. Pour la saison 2026-2027, les dirigeants de la Ligue ont précisé que l'équipe jouera ses matchs au domicile des Red Wings de Détroit. Voilà.
2: Parfait, ça.
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2: On ne recule devant rien à BPM pour mettre tout en ordre. Pour être certain que les Canadiens battent les Sabres de Buffalo, on est allé sur la tombe de Maurice Richard aujourd'hui.
1: Oui, ce matin.
2: Monter les marches de l'oratoire, aussi. Chose que j'ai faite l'année passée plusieurs reprises. Et là, on fait appel à l'abbé Richard qui est avec nous. Oh, ça va, Richard?
8: Salut, Richard.
2: Est-ce que tu peux ouvrir la slide de Richard?
8: Pardon?
2: L'abbé Richard, comment allez-vous?
8: Oui, alors, c'est un honneur, c'est un honneur. Ben oui, je vais très, très bien. Je dois dire que ça fait très longtemps que j'ai pas été aussi fébrile. Je pense que la dernière fois que j'ai été aussi fébrile, c'est quand j'ai entendu Ben Roger réciter de la poésie.
1: Ouh, quand même.
2: Vois-tu, je m'en souviens pas de cette journée-là. Alors, je suis content que toi, t'étais fébrile. Tu pourrais peut-être dire que c'était... La dernière fois, c'était où les Cowboys ont remporté un Super Bowl, mais il y a de ça un petit moment.
8: Ouais, c'est encore très frais dans mon souvenir.
1: Ah oui? Ah oui. Quand même.
2: Est-ce qu'on a la beauté, ma peur, avec nous?
9: Il y a l'abbé Richard et le père O.
2: Oh! Si on était dans un autre show, on dirait « Par la toune ». Mais nous ne sommes pas dans la règle Gonzalez.
1: Non, non, non.
9: Bon, là, si vous ne voyez pas ma grosse face grasse, désagréable à l'œil, c'est parce que je suis dans un taxi à Philadelphie, la ville préférée de Richard Labbé.
8: Oui.
9: Puis je devrais apparaître là, d'ici 10 minutes. Donc, mes excuses à Ben Roger, mais sache, mon beau Ben, que je te fais un beau câlin.
2: Ben, il est probablement à l'écoute et très content que tu lui fasses
9: à la
2: salle.
9: Encore.
2: Mais c'est Hugo Reich qui le remplace aujourd'hui.
1: Exactement, petite journée de congé pour notre Ben national.
2: Ouais, notre beau Ben ne va pas être là.
1: Alors voilà.
9: Hugo, je te fais un gros câlin, mon coquin, toi.
1: Parfait, ça. Mais là, j'ai hâte de voir ta face, je m'ennuie.
2: Une chose que t'as plus le droit de faire, ma peur, c'est de dire que ta face est désagréable au regard. Pour avoir lunché avec toi hier, je peux affirmer le contraire assez aisément.
9: C'est juste ça que je voulais.
2: C'est ça que tu cherchais. Je savais que c'est ça que tu cherchais. C'est pour ça que je l'ai dit. Ah, les gars, ça a été une série émotive pour le Canadien contre le Lightning de Tampa Bay. Et habituellement, quand tu termines une série émotive, c'est dur de te remettre sur pied. Pensez-vous que le Canadien va être en mesure de remporter son premier match? Là, en gros, vous vous êtes prononcé hier, les deux, vous avez dit Canadien en 7. Ouais. Maintenant, on veut savoir, est-ce que l'équipe de Montréal va emporter sur la route son premier match contre les Sabres à Buffalo? Richard?
8: Ben, tu l'as dit, Greg, c'est le grand défi ce soir pour le Canadien. Certainement, le grand défi pour Martin Saint-Louis, c'est de s'assurer que ces gars soient prêts et qu'ils soient capables de se remettre d'un match 7 là, qui, tu sais, oui, c'était dimanche, mais c'est pas si loin que ça. Là, tu sais, tu pars t'es sur un high, comme on dit en anglais, puis là, ben, tu dois te remettre à la tâche, tu dois recommencer une nouvelle série. Les Sabres, eux, sont un petit peu plus reposés, ils étaient à la maison, ils commencent ça, évidemment, à la maison. Alors moi, pour toutes ces raisons-là, je donne l'avantage aux Sabres ce soir. Désolé, je sais qu'il y a un paquet de monde qui nous écoute, qui prépare leur party, puis qui mettent leur chandail de Demidov et de Caulfield et de Claude Lemieux, peut-être.
2: T'en cherchais un, hein?
9: Peut-être de Maxime Lapierre, même.
8: Ouais.
2: La dernière fois que j'ai mis un chandail de Maxime Lapierre, les gars, c'était en séries éliminatoires et c'était à Boston de surcroît. Chose que je ne ferai plus jamais.
9: Boston, Massachusetts?
2: Oui. Ouais. Mettre un chandail de Max Lapierre là-bas, c'était pas le bon choix de chandail, je te dirais.
8: Ça me rappelle, Greg, la fois où je me suis présenté à Philadelphie à un match des Eagles en bleu marin des Cowboys. Et puis, j'ai survécu. Alors,
2: je suis très heureux que tu sois là pour nous en parler.
9: C'est un faux pas vestimentaire majeur, c'est les garçons.
8: Ouais. Mais non, légère avantage au Sabres ce soir. 4-2. Okay. Ouais.
2: OK. Mapper?
9: Moi, je suis avec un peu, Richard, on a vu comment c'était émotif. Là, on s'est tapé sur le chest, on a ri, une belle journée de con. J'aime pas qu'il était mérité d'ailleurs. Je suis pas en train de dire que c'était pas correct ce qu'ils ont fait. Au contraire, c'était beau à voir la belle jeunesse qui s'aime, qui est en forme. Mais c'est ça, on l'a vu justement dans la série Hurricanes contre Flyers, le premier match. Les Philadelphie, c'était assez flat là. Puis même à ça, dans le deuxième match, en tout cas, je veux pas faire de parallèle boiteux, mais tu sais, c'est quelque chose qu'on voit relativement souvent après une série émotive, surtout quand l'autre équipe est comme pas mal prête à te recevoir puis qui tape du pied en t'attendant. Ouais. C'est le genre d'affaire qui peut arriver. Ça change pas, en tout cas, je peux pas parler pour toi, Richard, là, mais ça change pas notre prédiction. Non. Je pense que pour ce soir, ça va avoir un impact qui va être peut-être un petit peu coûteux pour le Canadien.
2: OK, là, étant donné que vous avez cassé le party avec 5 minutes de fête dans la chronique,
3: hein, ça a pas de bon
2: on
3: sens.
2: Va essayer de remonter ça un peu pour le monde qui nous écoute, là, histoire qu'on reçoive pas des messages textes de plainte.
9: On est grassement payé pour faire une analyse qui est scientifique et qui est basée sur des faits concrets. C'est ce qu'on fait.
2: D'ailleurs, je viens de réaliser, Mapper, que tu vas avoir l'occasion de prendre un selfie avec Gritty. Et ça, je pense que j'ai jamais été aussi jaloux de toute ma vie.
9: By the way, je charge en US aujourd'hui, hein?
8: Ouais, c'est. J'ai des filles Mapper. Philadelphie Mapper, tu le sais, c'est une grosse assignation pour un journal.
9: Oui, mais le temps est lourd, Richard, je te dirais en ce moment.
8: Oui, ben écoute.
2: À Montréal aussi, c'est pas différent. Puis écoute, avec vos réponses à la dernière question, vous n'avez pas avantagé le tout. Non. Mais justement, qu'est-ce qui avantage le Canadien pour vous contre les Sabres, puisque j'aime le rappeler, vous les avez pris en 7, Richard?
8: Là, c'est-tu une question différente de la carte cachée ou c'est une autre question?
2: Question différente de la carte cachée, puisque j'ai bien dit qu'est-ce qui avantage le Canadien contre les Sabres, Richard?
8: J'essaie de suivre mon planning, puis des fois, tu me lances des balles courbes, Greg. Alors, écoute, je pense que le Canadien...
3: T'es pas dur à mêler.
8: Est-ce que j'entends encore des
9: c'est de la médisance.
8: Des relents d'agisme présentement.
3: Non.
2: Non, parce que sais-tu quoi? Je suis aussi facile à mêler que toi, Richard.
8: Si je peux me permettre d'être sérieux quelques instants, parce que c'est pas facile avec vous. Je pense que le Canadien devrait avoir l'avantage. Je parle de conditionnel. Devrait avoir l'avantage devant le filet. T'sais, on a parlé beaucoup du premier tour, à quel point le Lightning était supposé avoir l'avantage. Ben, Dobesch nous a fait mentir une maudite gang. Là. Moi, je m'inclus là-dedans. J'avais pris le Lightning parce que je pensais que Vasilevski allait gagner cette confrontation-là. Ça n'a pas été le cas. Ben là, je pense que c'est un petit peu la même chose. Je me méfie du gars de l'autre bord, ceci dit. Puis quand on arrivera à nos cartes cachées, je vous dirai pourquoi. Mais Dobesch, quand même, présentement, joue aussi bien que tu sais, j'essaie de penser au dernier triomphe du Canadien de Montréal dans les séries. Je veux pas aller jusqu'à Carey Price parce que Carey Price s'est rendu en finale en 2021. Mais tu sais, si on pense à Halak en 2010, là, c'est un peu similaire. C'est un gars qui donne confiance à ses joueurs. C'est un gars qui prend, je pense, aussi beaucoup d'espace physiquement, psychologiquement, aux yeux de l'adversaire. Alors, moi, je te dirais que pour le Canadien de Montréal, une victoire, ça passe par le même genre de performance de la part de Dobesch qu'on a vu contre Tampa.
2: Mapper?
9: Pour moi, le Canadien, l'avantage, c'est le talent, tout simplement. On parle beaucoup de la défensive des Sabres, qui est pesante, la grosse viande, mais côté talent, moi, je veux dire, ramenez-moi en cours s'il faut, mais je continue à penser que c'est celle du Canadien qui est la plus talentueuse. Je regarde l'attaque. Je suis pas gêné, donne-le, faut que je sorte de Tesla, je sais pas comment ça marche.
8: Faut que
3: tu pèses sur la poignée.
9: OK, merci. Merci. Je vais peser sur la poignée.
2: Je suis sûr qu'il est content que tu aies dit merci, Mapper.
9: Il a du corps, merci à FX. Le gars, il a aucune idée de quoi je parle. C'est FX qui m'a aidé à dire.
3: Oui, exact.
9: Je pense que pour l'attaque aussi, je pense que le talent. Et avantage le Canadien. On a un scoreur de 50 buts qui n'a rien fait encore. Fait que, tu sais, je veux dire, à un moment donné, le beau petit Cole, il va bien faire quelque chose, puis je peux pas croire. Puis pour devant le filet, ben je pense qu'effectivement, tu sais, c'est jamais bon signe une équipe qui change de gardien en pleine série. C'est pas une catastrophe assurée. Mais tu regardes Alex Lyon qui est revenu en relève. Lyon qui est reconnu pour avoir des moments forts quand il vient en relève, mais évidemment, ça a une durée de vie qui est limitée. Dobesch a démontré au cours des derniers mois que c'est la vraie patente. Puis encore plus dans la dernière série. Fait que pour moi, pour cette raison-là, pour répondre, je suis passé par Chougamau pour aller à Québec, mais ce que je veux dire, c'est que
10: le talent avantage le Canadien, selon moi. Et c'est pas un désaveu ou un manque de respect envers le talent des Sabres de Buffalo, évidemment.
1: J'aime ça.
2: Maintenant, c'est la question que Richard attendait tant que ça. T'sais, il l'avait écrit dans l'ordre. Là. Elle s'en vient, Richard. Sur ton planning, c'est la question numéro 1. Tu peux la regarder. Là. Quelle est la carte cachée du Canadien maintenant contre les Sabres? Richard, tu peux répondre.
8: Oui, attends, je vais remonter sur ma page. Je suis rendu à 9, là. OK. Il s'appelle Ivan Demidov. Tu sais, Mapper, tu viens de parler de Caulfield qui peut pas rester au neutre comme ça. C'est un marqueur de 50 buts. Ça finit toujours par débloquer à un moment donné. Moi, je pense qu'Ivan Demidov a eu, évidemment, d'un point de vue factuel, là, c'est une mauvaise série de premier tour pour lui. Pourquoi? Parce que c'est une passe en 7 matchs. Pourquoi? Parce qu'il revient d'une saison de 62 points. Donc, clairement, Demidov a sous-performé contre le Lightning. On peut dire qu'il y a eu des bons moments. Ça, c'est vrai, mais tu sais, à un moment donné, il faut que tu vois des points au tableau. Je pense que Demidov est cette carte cachée-là. T'sais, on parle beaucoup du premier trio qui doit absolument produire. Mais rajouter de la performance et de la production de la part de Demidov, surtout à 5 contre 4, il a eu ses occasions, il les a ratées beaucoup contre Tampa. Pour moi, ce joueur-là, s'il explose, et si, moi, même pas exploser, s'il est capable de redevenir le joueur qu'on a vu en saison, le joueur de 62 points, pour moi, c'est un énorme avantage pour le Canadien si ça, ça arrive.
1: Mapper?
10: Ben là, je veux dire, il faudrait peut-être expliquer à Richard la définition de carte cachée. Tu sais, carte cachée, c'est plus comme on ne s'y attend pas vraiment, ça serait une surprise.
8: Ah oui, mais c'est ça. Là, je te parle d'un gars qui a un point en 7 games éliminatoires, donc personne ne s'attend à rien. Là.
10: OK, mais je veux dire, OK, bon.
2: C'est vrai qu'un point en 7 matchs avec une production de moins 2, rendu là, on peut le mettre dans la catégorie des cartes cachées, Mapper.
8: Moi, je sais que j'ai bien compris la signation.
10: Désolé, voici la dite grosse face. D'ailleurs, Richard, t'es beau en sacrifice. D'ailleurs, Richard, je vais aller tout ramasser les petits samples de shampoing, puis je vais tout t'amener ça.
8: Oui, et si tu vois des croissants aussi au déjeuner, je vais t'en prendre.
10: Oui, absolument. Ouais. Cela dit, pour la carte cachée, pour
3: ça,
10: moi...
3: Ça se peut pas.
10: Parce que je vois vraiment, comme dans la définition de carte cachée, je vais aller avec Alex Newhook. Pour moi, c'est un gars qui a de très bonnes séries, un petit peu plus dans l'ombre, mais je trouve qu'il fait les bonnes choses. C'est pas un géant. Puis j'aime son dynamisme, j'aime son chien. Mm-hmm. Il a pas peur d'aller où est-ce que ça peut être payant. Fait que pour moi, c'est le genre de gars qui pourrait faire une différence. Tu sais, surtout contre une équipe avec des gros garçons. Il y en a peut-être une couple que ça va moins le tenter. Fait que moi, j'irai avec Newhook.
8: C'est un bon choix, mais un peu, c'est vrai que Newhook, au match 7, on l'a pas vu du tout. Là.
10: Oh.
8: C'est un très bon choix, très bonne carte cachée.
10: Je t'en prie.
8: Très bonne carte cachée.
2: Qui est la carte cachée maintenant des Sabres contre le Canadien? Et on continue avec Mapper.
10: Moi, c'est Benson. C'est le genre de gars qui peut être une vraie petite peste, qui peut faire suer tout le monde. Il peut être vraiment fatigant. Fait que pour moi, tu sais, évidemment, les Tage Thompson, les Rasmus Dahlin, on s'y attend. Mais pour moi, ce gars-là peut venir être un facteur quand même très déterminant dans cette série-là. Il est fatigant.
2: J'ai même pas la réponse de Richard. J'ai tendance à être pas mal d'accord avec toi sur celle-là. D'ailleurs, Richard, vas-y.
8: Oui, ben moi, écoutez, moi je reste devant le filet. Puis tu sais, je pense qu'encore une fois, Alex Lyon, on est tous à Montréal, puis avec raison, on est tous là en train de louanger Dobesch. Puis avec raison, regarde, c'est clair, il revient d'une très très bonne série de premier tour. Mais moi, je vois Lyon arriver là, un petit peu comme mon chum Martin Biron contre le Canadien. Je crois que c'est en 2007, je me trompe pas. Philly arrive contre le Canadien en série. Tout le monde capote sur Carey Price. Puis là, t'as Biron qui arrive, qui est le gars, le réserviste de carrière, qui a fait une coupe de club. Puis là, tu sais, dans nos analyses, personne parlait de Martin Biron. Ben, c'est lui qui a eu le meilleur. Puis c'est les Flyers qui ont gagné la série. T'sais, moi, je pense que Lyon est ce type de gardien-là. Qui n'est pas dans l'élite, évidemment, qui s'en va pas au temple de la renommée, il ne gagnera pas le Vézina, mais c'est un gars qui arrive avec la proverbiale croustille sur l'épaule. C'est un gars qui a des choses à prouver. C'est un gars, c'est quoi, sa cinquième équipe, exactement, Lyon. Gars pas repêché. Puis écoutez, au premier tour contre Boston, il y a un match de deux buts, trois matchs d'un but, puis un autre de zéro. Alors, pour moi, c'est... tu sais, dans toutes nos analyses, on passe par-dessus rapidement ce gars-là, là, mais je pense qu'il faut se méfier de ce gars-là.
10: C'est un bon point, Richard.
2: C'est un très bon point. Ouais.
1: Cinquième équipe, Lion, là. Les Flyers, les Hurricanes, les Panthers, les Red Wings et maintenant les Sabres. Très fort. Ouais.
2: Me rappelais de deux de ceux-là. Juste pour vous donner une idée à quel point il connaît ses meilleurs moments, on peut dire, présentement.
10: Un homme journalier.
2: Ouais, hein? Oui, effectivement. Ça, c'est une traduction libre, hein, un mapper qu'on pourrait appeler même une translation.
10: On va aller prendre la croustille sur l'épaule.
2: Non, on va juste aller prendre un petit deux minutes là, pour revenir de tout ce qu'on vient de vivre dans les 15 dernières minutes, qui était quand même de la haute voltige radiophonique. On revient avec nos deux mangés de poc dans deux minutes. 100% sport.

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15: On va vous poser une question sur la loterie qui s'en vient dans quelques instants. Maintenant, il faut que j'avertisse Richard quand je change l'ordre des questions, sinon il tombe tout mêlé. Je pensais pas qu'après plus de 6 mois de collaboration, on en serait rendu là. Mais nous sommes ici. Messieurs, qui sera le MVP de la série Canadien Sabre? Vous pouvez aller d'un côté comme de l'autre, le joueur le plus utile à son équipe. Richard.
16: Ben écoute, avec tout ce qu'on vient de dire, premièrement, je rappelle que j'ai osé une prédiction du Canadien en 7. Alors, pour moi, ça va être encore, si c'est ça, ça va être le héros de la série précédente. Je peux pas m'en sortir. Je pense que Dobesch a été... Et la grande raison pour laquelle les Canadiens jouent encore à ce moment-ci. Et puis, si le Canadien doit poursuivre encore dans 2 semaines, au tour suivant, ils seront encore une fois la grande raison.
15: Mapper?
17: Là, j'ai pris l'ascenseur. Fait que j'ai cru comprendre que c'était encore l'excellente question sur qui va faire la différence. Le héros?
15: Non.
18: Le MVP dans cette série-là.
17: C'est pas... OK.
18: C'est pas la même chose, Mapper, t'as raison.
17: Non, c'est correct. Pour moi, évidemment, j'aurais pu y aller avec Dobesch, qui aurait été un choix logique, hein, un choix qui, par contre, qui n'est pas osé. Un peu comme Richard. Alors, je suis allé avec le capitaine Nick Suzuki, qui a été comme un moteur diesel dans la série numéro 1. Donc, il est parti très lentement, puis on l'a vu à la fin, il prenait ses aises, puis on en a déjà parlé. C'est un gars qui a prouvé dans le temps, dans sa carrière, que plus l'enjeu est grand, meilleur il est. Puis j'ai comme l'impression qu'il va prendre les choses en main contre le Buffalo.
15: Oh, et Mapper, tu nous donnes des émotions aujourd'hui.
17: Passe.
15: Et vous parlez de Dobesch, les deux en termes très élogieux. Est-ce que selon vous, c'est le meilleur gardien de but encore présent dans les 8 équipes en séries éliminatoires? Oui ou non, Mapper?
17: Ça, là, c'est une excellente bonne question. Écoute, je pense que si on se fie à la première ronde, la réponse est oui. La réponse est oui. Tu sais, on regarde du côté de Minnesota, ils sont pas trop sûrs, ils vont avec qui. Même chose du côté de Buffalo. T'as-tu un... Tu sais, en Caroline, c'est pas clair non plus. Fait que pour moi, avec la performance qu'il y a eu, je pense qu'on n'a pas le choix d'y aller avec Dobesh. Il aurait très bien pu se retrouver dans les trois finalistes du trophée Calder. Je pense pas que c'est une catastrophe, là, parce que il y avait quand même des bons candidats. C'est sûr que si on avait fait ce vote-là comme hier, ça aurait probablement été différent. Fait que oui, je vais y aller avec Dobesh. Tu sais, laissons de côté, c'est une recrue, laissons de côté tout ce qu'il a pu être dit. Il se comporte comme Carey Price présentement. Je veux dire, c'est pas compliqué. Fait que pour moi, oui, la réponse est oui.
18: Tu parlais de la Caroline. On se posait la question avant le début des séries, mais depuis le début des séries, il faut le dire, le Frédéric Anderson est 6-0, 958 de pourcentage d'efficacité. Il est très bon. Je comprends qu'il y a une très bonne défensive devant lui.
17: Il est pas mauvais. Non, comprends-moi bien. Mais tu sais, c'était pas. Je sais pas. Ce que je voulais dire, c'est que c'était pas établi en partant que
18: non,
17: ça allait être lui. Là.
16: Juste préciser, parce que Marc-André a dit, si on vote hier pour Dobesh, j'ai voté pour les trophées, là, juste mentionner, préciser que c'est un vote qui compte seulement pour les résultats de la saison. Donc,
17: c'est pour ça que je dis ça.
16: Ouais, t'as dit hier, parce que si on avait voté hier, ça veut dire qu'on aurait vu les 7 games contre Tampa, donc on aurait tous...
17: Ouais, mais c'était ça mon point, Richard. C'est-à-dire que ça aurait peut-être changé la donne. T'es un taquin, toi.
16: On est en train de dire la même chose, puis on ne sait pas.
17: Oui.
15: Si j'avais à trancher, je dirais oui. Mais là, on commence à manquer de temps. Richard, qui sera... peux-tu répondre à la question, s'il te plaît? Est-ce que Jakub Dobesh est le meilleur gardien encore présent en séries éliminatoires cette année?
16: En ce moment, à 15h23, mercredi, la réponse est oui. Si tu me reposes la question dans 48 heures, je me réserve le droit de changer. Mais au moment où on se parle, oui. Puis c'est vraiment intéressant, cette question-là. C'est une bonne question, d'ailleurs. C'est une très bonne question parce que...
17: Encore.
16: Oui, mais ça illustre un peu où en est le hockey aujourd'hui. Tu sais, regardez les trois finalistes du Vézina, où ils sont présentement. Et on voit ça beaucoup depuis les dernières années. L'équipe qui gagne la Coupe Stanley, c'est pas... nécessairement, et souvent, c'est pas une équipe qui a le trophée Vézina devant le filet. Je trouve ça vraiment important parce que les choses sont vraiment en train de changer. T'sais, on a eu des Matt Murray qui ont gagné la Coupe Stanley, on a eu des Anssi Niemi qui ont gagné la Coupe Stanley. Il y a eu vraiment beaucoup de gardiens de but qui ne sont pas là, des gardiens de but de premier plan qui ont gagné la Coupe. Et là, on regarde le portrait présentement et il y a des fortes chances que le club qui gagne la Coupe, ben, t'sais, ça sera peut-être pas nécessairement à cause du gardien. C'est vraiment je dirais, t'sais, il y a été un temps où ton gardien, c'était à peu près ton Conn Smythe là, assuré. Maintenant, c'est plus du tout ça. Alors, c'est vraiment une preuve que le hockey est en train de
17: bouger. Ben, Richard, si tu viens le printemps à Lac, là, ton corridor, ouais, c'était Alak, Layton, Niemi, Nabokov.
16: Exact.
17: T'sais, je veux dire, je pense que le plus haut drafté, c'était genre 5e ou même 7e ronde. C'est ça. C'est plus comme c'était dans le temps.
18: Ouais, c'est vrai que tu regardes les gardiens de but en ce moment encore présents en série, puis c'est pas du tout la même chose.
15: En un seul mot, décrivez le fait que les Maple Leafs de Toronto gagnent la loterie et choisiront premier au prochain repêchage. Mapper.
17: Albert.
16: Ça, c'est un mot, ça.
17: Je l'avais choisi un autre. Mais tu sais, il y a peut-être...
15: Ah, tu peux le dire, tu peux te gâter, c'est correct.
17: Non, mais ça rime avec Pasternak. Mais c'est ça, tu sais, c'est rien pour diminuer la croyance populaire que, tu sais, tout est arrangé, là. Mais écoute, tant mieux pour eux autres. Là. Tu sais, je veux dire, ça reste quand même un marché important pour la Ligue. Je pense que, tu sais, même pour le partisan du Canadien, là, c'est correct les haïr, mais tu sais, je veux dire, il faut quand même que ça soit le fun de jouer contre eux autres. Là, tu sais, parce qu'à un moment... Fait que, moi, c'est ça. C'est juste, on dirait que ça s'invente pas. La veille, c'est une catastrophe. Puis là, ben, t'as un genre d'éclipse médiatique sportive du côté de Toronto. Fait que, moi, dire... Sheikha, il y a les gosses Bennett en tabarouette lui aujourd'hui, parce que ça aurait pu se poursuivre pendant quelques jours là, cette séance de lapidage collectif.
18: Ouais, les Leafs ont raté les séries deux fois dans les 10 dernières années. Ces deux années-là, ils repêchent premier au total.
15: Popé, Richard?
16: Ben, je me mets dans la peau de certains autres DG qui méritent peut-être plus ce choix-là. Le mot serait injuste, je crois, mais bon, regarde, si on croit, si on se fie au processus puis au boulier, ben regarde, c'est ça qui est arrivé, puis on peut pas être contre ça. Mais tu sais, je te dirais en fait que tu sais, ça serait le fun, ça peut pas arriver, je sais bien, mais tu sais, ça serait le fun que ça aille au mérite un petit peu, tu sais, qu'on dise OK, bon, qui mérite le premier choix, puis qu'on s'assoie, puis qu'on passe un vote, puis OK, moi, tu sais, je l'aurais donné à ces pauvres Canucks qui ont mangé leur bas, puis que c'est, écoute, tu sais, ça serait le fun que eux autres aient une bonne nouvelle de temps en temps, mais écoute, Toronto, ça va être intéressant de voir, tu sais, je me souviens, là, je pense que c'était en 2016. Quand ils sont arrivés avec tous les jeunes joueurs que l'on sait, puis le Hockey News avait fait sa frontispice en disant « Bon, ben officiel, il y a une Coupe Stanley qui débarque à Toronto dans un avenir rapproché. » Puis là, tu vas repêcher le premier l'an prochain, ben en tout cas dans quelques semaines.
15: Ouais.
16: Ça risque d'être un joueur qui va changer ta concession. Tu sais, à un moment donné, tu peux pas être aussi incompétent que ça. Là. Il faut que les Leafs soient capables de transformer ce choix-là en quelque chose de tangible, mais ça va être un été intéressant parce que ça veut probablement dire, qu'il y a un joueur important qui va déménager. Est-ce que ça va être le capitaine? C'est fort possible.
15: Ouais, écoute, tu as de la sympathie pour les Canucks de Vancouver et moi, de mon côté, j'en ai pas pantoute.
17: Vous savez que depuis ma tendre enfance, je suis un partisan secret des Canucks de Vancouver. J'ai plein de gear des Canucks.
15: Ah ouais, hein, t'as du gear, toi.
16: T'as-tu le chandail en V?
17: Un des plus beaux chandails.
16: Oui.
15: Cela dit, les gars, deux matchs ce soir dans la Ligue nationale et on vous demanderait vos prédictions, s'il vous plaît. Canadien Buffalo, qui l'emporte? Richard, c'est à toi parce que Mapper l'a dit plus rapide que l'éclair.
16: Je l'ai pas entendu.
15: Il a dit Buffalo.
16: J'ai Buffalo 4-2 ce soir.
15: Richard, Vegas, Ducks.
16: Le Vegas
15: 4-1 ce soir. Et Mapper a dit Anaheim. Mapper, je sais pas si t'es au courant, mais tu viens de faire un record radiophonique qui ne sera pas reproduit de sitôt. Donc, de commencer ta chronique dans un taxi, dans la rue, dans le lobby, oui. Installé dans la chambre, la TV ouverte pour finir ça. Ça n'a pas de sens. Si vous voulez savoir c'est quoi être multitâche, mais vous connaissez Marc-André Perrault maintenant. Messieurs, bon match ce soir et on se reparle très bientôt.
18: Salut les gars.
17: Salut tout le monde. Bye.
16: Bien, bye bye.
15: Salut les boys. On poursuit cette analyse et d'ailleurs, on va un petit peu plus loin sur les propos de Martin Saint-Louis un petit peu plus tôt aujourd'hui avec Anthony Marcotte qui s'amène dans deux minutes.
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2: Comment est-ce qu'il va, mon Tony?
3: Salut, Tony.
4: Salut, les boys. Comment allez-vous?
3: Ça va très bien, toi?
5: On est en pleine forme.
4: Yes, il est temps que ça commence.
3: Ah ouais, mais
2: as-tu réussi à faire ta sieste d'après-midi?
4: Oui, comme un bébé, à part ça.
2: Bon, tabarouette.
3: T'es prêt pour ce
2: soir? C'est parfait, ça, mon chum.
4: Bon, et quand on installe une routine, habituellement, ça fonctionne. Alors, ça prend ça, là, parce que sinon, c'est dur de survivre.
2: C'est très bon, ça. Ça prend ça. Écoute, j'en aurais pris une, moi aussi, cet après-midi, mais pas capable de dormir. Bien trop, on est en pleine en préparation, mais deux, beaucoup trop excité pour le match de ce soir. Mais avant ça, on a reçu une belle nouvelle, les partisans des Canadiens de Montréal. Cela dit, on s'en attendait un petit peu. Nick Suzuki, qui est nominé au Trophée Selke.
4: Ouais, ben c'est le troisième joueur du Canadien à être nominé pour un trophée d'importance dans la Ligue nationale. Après Cole Caulfield pour le Lady Bing, Ivan Demidov pour le Calder. Et là, c'est au tour de Nick Suzuki pour le trophée Selke. Il est en nomination avec Anthony Cirelli du Lightning de Tampa Bay, Brock Nelson de l'Avalanche du Colorado. Évidemment que l'absence notoire d'Alexander Barkov, qui est un abonné là, à cette nomination année après année, ouvre une porte intéressante pour Suzuki. Mais je pense que si on évalue froidement les saisons des trois joueurs en question et leur impact au sein de leurs équipes respectives, moi je pense que ça va aller en faveur de Nick Suzuki. Là, ce serait une grosse surprise en ce qui me concerne si Suzuki échappait le trophée. Je pense que c'est son année, première saison de plus de 100 points. Les séries n'ont pas d'impact, n'ont pas d'importance dans la sélection, mais là, il quand même fait partie prenante d'une équipe qui est rendue au deuxième tour des séries éliminatoires, participe aux Jeux olympiques. Plusieurs bonnes notes au cahier pour Nick Suzuki, qui va être un très, très beau représentant, je pense, du Canadien pour ce trophée-là. Et Martin Saint-Louis lui a rendu un court hommage plus tôt ce matin en disponibilité médiatique à Buffalo.
6: J'ai toujours eu cette image-là, tu sais, puis il se fait récompenser avec une nomination, mais je pense qu'il a toujours travaillé pour jouer à cette identité-là.
2: S'il y a un défenseur, par ailleurs, qui a eu des grosses responsabilités cette année, à qui on a donné beaucoup de missions, c'est Mike Matheson. Et c'est encore un gros mandat qui l'attend dans cette série de deuxième tour.
4: Oui, et malgré la qualité de sa saison, il y a énormément de détracteurs quand même, Mike Matheson. Hein? On lui reproche ses bourdes à l'occasion, mais quand on regarde le portrait d'ensemble, je pense que il va avoir donné beaucoup plus de positifs à cette équipe que de négatifs cette année. Il est confronté plus souvent qu'autrement à des missions importantes sur le plan de la défensive. On lui donne constamment les grosses responsabilités contre les meilleurs joueurs adverses. Et si on l'a vu souvent contre Nikita Kucherov dans la série précédente, mais là, faut s'attendre à ce que Matheson affronte très souvent Tage Thompson et Alex Tuch dans la prochaine série. Il se prépare mentalement à tout ça. Il va être assurément bien secondé par un Noah Dobson. Peut-être pas à 100%, mais clairement en mesure de jouer comme il le fait dans le septième match. Il a parlé du défi considérable que vont lui proposer les deux gros bonhommes des Sabres de Buffalo, Thompson et Tuch, au cours de ce 4-7 qui s'amorce ce soir.
7: Ouais, c'est sûr que ça va être une grosse partie de la série. C'est sûr qu'ils ont eu beaucoup de succès cette année. Ils sont des joueurs très spéciaux, donc ça va être une grosse job. Oui, c'est différent. C'est sûr la façon que tu les affrontes, c'est sûr que c'est beaucoup différent que tu es un gars qui est plus petit. Ils utilisent leur corps vraiment bien. Ils ont de la vitesse aussi quand même, donc c'est sûr que c'est difficile.
2: Je sais qu'on parle beaucoup du top 4 dans la défense des Sabres, tu sais, puis juste faire un lien avec Mike Matheson, là, mais c'est comme si on avait le meilleur top 4 dans la Ligue, c'en est certainement un très bon, mais le Canadien n'a pas à rougir pantoute non plus. Là. Est-ce qu'il y a un léger avantage? Ça se défend très bien comme point de vue, effectivement, Mais écoute, le Canadien, là, on a quatre très, très bons défenseurs sur les deux premiers du jour qui peuvent très bien faire le travail, puis même la troisième paire aussi.
4: Ben, moi, je pense que c'est un groupe de cinq très solide du côté du Canadien avec l'addition de Dobson. Moi, je pense que ton sixième défenseur, qui sera Arber Jackal ce soir face aux Sabres, risque d'avoir un temps de glace très limité. On va vraiment condenser les cinq premiers, j'ai l'impression, au niveau du temps de glace. Quels seront les paires? Faut s'attendre à ce que ça change au fur et à mesure que le match va avancer. Est-ce qu'on va revoir davantage des combinaisons plus stables comme on a vu cette année, entre autres la combinaison Matheson-Dobson ensemble plus longtemps? On verra. Ça a pas plus ou moins été le cas dans le match numéro 7 contre Tampa, mais avec quelques jours supplémentaires, est-ce que Dobson est encore plus en santé aujourd'hui? Il est permis de le croire. Moi, j'ai bien hâte de voir. Je pense, oui, faut donner crédit aux Sabres. Ils ont une bonne brigade défensive. Elle est formée de façon différente que le Canadien. Il y a un seul droitier qui va être utilisé régulièrement dans cette brigade défensive. Le Canadien va en avoir deux cette fois avec l'arrivée de Dobson dans ce portrait-là. Donc, on verra bien. On verra bien. Ça va se jouer sur la glace.
2: Oui, ça c'est certain, Anthony. Et j'ai beaucoup aimé ta prédiction. On en reparlera à la fin de l'entretien dans lequel tu pourras le répéter. Je sais que sur les médias sociaux, tu l'as fait dans le club ce matin, mais j'ai failli avoir la même prédiction que toi. Cela dit, il faut parler des unités spéciales et du jeu de puissance. On sait le Canadien qui a connu un départ fulgurant dans le premier match en avantage numérique, ce qui avait fait que ça amenait directement une victoire avec les trois buts d'Juraj Slafkovský. Par la suite, ça a été un petit peu plus difficile, puis ça a été encore pire pour les Sabres de Buffalo en première ronde.
4: Ben, c'est la grande famine du côté des Sabres en avantage numérique. Si on calcule l'ensemble du mois d'avril, un seul but pour Buffalo à leurs 46 dernières occasions en avantage numérique. Dans la série contre Boston, c'est 1 en 24. Donc, ils ont du talent offensif à outrance, mais ils ont eu beaucoup de difficultés à solutionner le gardien Jeremy Swayman et la brigade défensive des Bruins de Boston au tour précédent. Et aujourd'hui, ben justement, Lindy Ruff a abordé ce sujet-là. C'est un sujet qui a été maintes fois abordé dans la série. Ça a continué de l'être en prévision de la série contre les Canadiens. On s'applique à peaufiner certains aspects, à amener une variation dans l'avantage numérique, mais clairement, on est à la recherche de solutions. Et dans le cas du Canadien, on fait très bien en désavantage numérique, surtout depuis la deuxième moitié de saison. L'addition de Philippe Danault s'avère cruciale, entre autres, en infériorité numérique. Quant aux Canadiens, c'est quand même un peu mieux en avantage numérique. 5 en 26 là, dans la série contre Tampa. Il y en a eu 3 dans le premier match avec Slafkovský, mais 19% d'efficacité. C'est tellement important, tellement crucial, les jeux, l'avantage numérique qui peut te donner un certain essor dans les matchs. Si ça peut jouer en faveur du Canadien, ce sera un petit coup de plus, un coup de pouce de plus.
2: Oui, effectivement. Et j'ai hâte de voir. Tu sais, l'avantage numérique du Canadien qui a réagi par séquence cette année, Anthony. Tu sais, il y a des séquences, ça a très bien été. Il y a des passages, ça a moins bien été. Là, on vient d'en passer un plus difficile. J'espère que, justement, ce changement d'air, ce changement d'adversaire va être favorable à cette unité-là, notamment.
4: Exact, exact. Mais encore une fois, ça joue sur la glace. Des fois, c'est comme un combat de boxe en réalité. Ton adversaire t'offre quelque chose de différent, puis finalement quelque chose qui débloque, ou c'est le contraire, t'es complètement neutralisé.
2: Ouais.
4: Alors on verra bien. On a quand même certains comparables à faire. Moi, je trouve que cette année, les matchs contre Buffalo ont été très chaudement disputés. C'est allé quelquefois d'un côté et de l'autre. Faut s'attendre quand même à des matchs très très serrés dans cette série-là.
2: Maintenant, ce sera l'entrée en scène de Joe Veleno aussi.
4: Ouais, Joe Veleno qui a moins d'un changement, là, mais aujourd'hui n'était pas parmi les joueurs qui ont embarqué sur la glace du côté de Buffalo. C'était congé d'entraînement pour la formation de Martin Saint-Louis. Donc tout porte à croire que pour lui, ce sera son premier match en séries éliminatoires. Prendra la place de Brendan Gallagher dans la formation. Puis aujourd'hui, on a eu ce débat-là à l'antenne. On se demandait si, parce que c'est Dezo qui a soulevé la possibilité, est-ce qu'on retire Gallagher pour amener des jambes fraîches pour amorcer la série? Puis je me disais, pas facile de sortir un vétéran de sa trempe au terme d'une série que tu as chaudement gagnée, qui a été un acteur important à partir du cinquième match. Mais finalement, c'est ce que Martin Saint-Louis va faire. Moi, l'idée que ça me donne, c'est que l'entraîneur est en plein contrôle. Il n'a pas n'a aucun mal à prendre des décisions déchirantes s'il juge que c'est bon pour son équipe. Alors, Veleno, c'est certain, va amener un petit peu plus de vitesse sur le quatrième trio. C'est une option de plus également pour prendre des mises au jeu et aussi pour être utilisé en infériorité numérique. Donc, à suivre, je suis content pour Veleno. Je pense qu'il mérite au moins une chance de montrer ce qu'il est capable de faire dans les séries éliminatoires.
3: Puis, il y en a plusieurs qui le voyaient dans la formation, Anthony, pour le début de la série contre le Lightning de Tampa Bay. Alors, je suis content. Puis, c'est un gars qui met énormément d'échecs avant, qui donne des bonnes mises en échec. On le voit en fin de saison. Tu parlais du désavantage numérique également. Et je vois Gallagher comme un électrochoc un peu aussi, comme il l'a été en première ronde contre le Lightning, comme contre les Sabres de Buffalo. Alors, c'est-à-dire, si jamais tu manques de momentum dans cette série-là, Brandon Gallagher, c'est un joueur que tu peux insérer facilement dans la formation qui peut te donner cet électrochoc-là. Alors, je salue la décision de Martin Saint-Louis et j'appuie cette décision-là. Bien content de voir Gallagher dans la formation.
4: C'est loin d'être impossible qu'on revoie Gallagher dans cette série-là.
3: Exact.
4: Bon, parce qu'on l'écarte ce soir, on le verra plus.
3: Exact.
2: Certainement. Et je suis très heureux que tu l'appuies.
3: Je l'appuie aussi.
2: Merci beaucoup. Ouais. Quelle était ta prédiction, Anthony, officielle, maintenant, on l'a vu dans le tailgate pour cette série-là?
4: Ben, je me suis mouillé ce matin. On dit qu'il n'y a pas personne qui veut le faire. Beaucoup de gens ont peur de prendre le Canadien en 4 ou en 5. Pourquoi? Si vous êtes confiant, prenez-les. Après ça, vivez avec les conséquences de vos actes. Ben, moi, je fais ça. Je prends Montréal en 5 pour l'emporter sur les sables. Puis là, ben présentement,
3: pourquoi c'est Montréal, solution, pourquoi Montréal en 5, Tony?
4: Du Canadien, un autre fafan à BPM, vous savez pourquoi? J'assume pleinement.
3: Mais pourquoi Montréal
4: c'est
3: en 5?
4: C'est pour ça qui arrive, puis il n'y a pas de plus, puis c'est pas plus grave que ça. Ce n'est qu'une prédiction, on s'amuse avec ça.
3: Pourquoi Montréal en 5? T'as l'impression que les Sabres n'ont pas le... Je sais pas.
4: Je pense que, premièrement, le Canadien a affronté une bien meilleure équipe au premier tour que les Bruins de Boston. Moi, je pense que Tampa Bay, avec toute leur expérience, la qualité de leur gardien de but, de leur défensive, la manière qu'on se comporte au niveau robustesse, Tampa est un adversaire beaucoup plus imposant. On a réussi à les passer. Du côté des Sabres, depuis le début des séries, que je dis qu'à un moment donné, ce club-là va frapper un mur parce que c'est une équipe qui n'a pas énormément d'expérience, qui vit avec la pression d'amener cette équipe en série. On le fait après 14 ans, mais c'est pas une équipe qui a prouvé qu'on était capable de se lever dans des moments opportuns dans les dernières années. En saison régulière, on a fait patate plusieurs fois, mais là, on a réussi à passer Boston. Est-ce que l'approche mentale va être différente? Moi, je demeure sceptique et je pense que le Canadien va les faire mal paraître à plusieurs moments dans la série. Ça ne veut pas dire qu'on va les déclasser nécessairement. Une série en 5 peut être très serrée, mais les bons vont aller en ta faveur parce que tu es juste un petit peu supérieur. Moi, c'est comme ça que je vois le Canadien.
3: Très bon, très bon.
2: Anthony, c'était d'ailleurs ma prédiction hier que le Rocket allait remporter ce match dans la série, niveler la marque et ramener ça à Laval. Le prochain match, match numéro 5 ultime entre le Rocket et les Marlies, aura lieu maintenant samedi après-midi. On vous le rappelle, là, pour éviter de jouer en même temps que le Canadien. Beau flash de la Ligue américaine et de l'organisation du Rocket. Mais sous pression, on a sorti une brillante performance.
4: Ah, absolument, j'ai été impressionné par l'effort des joueurs du Rocket hier. Jamais les Marlies n'ont été dans le coup. Belzile a donné le ton dans la première minute de jeu. On a mis ça 1-0.

0: toute l'attention là, va se déplacer du côté du Rocket, au moins samedi après-midi,
1: ben oui,
0: pour ce match ultime contre Toronto. C'est sûr qu'on va surveiller ça.
1: Ouais, et écoute, pour ceux là, on le rappelle là, c'est samedi en après-midi. Ceux qui veulent acheter des billets, ce n'est pas en même temps que le Canadien.
2: Non, on a déplacé le match.
1: Allez-y, toute une ambiance, ça promet à la Place Belle. Puis on va regarder ça, c'est certain. Merci mon cher Anto, bon match ce soir. As-tu une prédiction?
0: Ben là, si je prends Canadien en 5, il faudrait pas que
2: il échappe le premier match.
0: Ça m'enlèverait pas mal de marge de manœuvre pour le reste.
1: OK.
0: Donc, allons-y. Canadien 3-1, tiens. Un match serré. Canadien, filet désert 3-1.
1: Filet désert à la régulière. C'est parfait. Ouais. On aime ça. Merci, mon Anto. Et on se reparle demain, mon ami.
2: Salut, Tony.
0: Salut, les boys.
1: Bien sûr, Anthony fait partie de l'excellent club du matin de 5h54. Là, c'est assez simple. Tu regardes le match ce soir, même matin, tu te lèves, tu écoutes les boys.
2: Facile.
1: Toute l'analyse sera là. Ben non. Puis ils sont excellents. Ils vont vous accompagner dans votre journée jusqu'à temps que Max arrive. Puis après Max, ben c'est Georges Pigonzo. Puis après Georges Pigonzo, c'est qui?
2: C'est nous autres.
1: C'est nous autres.
2: Facile.
1: Puis nous autres, ben on revient dans deux minutes. On va aller parler de ce qui s'est passé hier soir. Tout un match, encore une fois, entre l'Avalanche et le Wild. Puis on vous parle de notre concours. Et hey boy, on a hâte de partir ça demain.
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3: L'Avalanche du Colorado mène sa série 2-0 contre le Wild du Minnesota.
4: Ouais.
3: Ça va pas bien pour le Wild, parce que là, t'as déjà changé ton gardien de but.
4: Ben là, tu fais quoi, match numéro 3? Tu reviens au Minnesota. D'ailleurs, il y a une pause de 4 jours, là, entre le match numéro 2 et le match numéro 3, là. Ce qui est insensé, là. Je pense que la première fois que je vois ça, là. Le prochain match est le 9 mai. Mais tu fais quoi? Est-ce que tu remets Jesper Wallstedt devant le filet?
3: Ben, en partant, je peux pas comprendre pourquoi. Tu sais, il y a peut-être des choses qu'on sait pas, là, ouais. Mais pourquoi tu le sors de l'alignement? Il a battu les Stars. Là, il a été très bon match.
4: En première ronde.
3: Je veux dire, c'est quoi? Est-ce que parce que c'est une recrue, on se dit, il y a besoin, on va lui donner un break? Ça reste que t'affrontes l'Avalanche du Colorado, là. Tu sais, je comprends que quand t'es allé chercher Quinn Hughes, puis on a fait d'autres échanges à la date limite des transactions pour renflouer les coffres tout de suite et gagner maintenant. Mais là, moi, je remets Wallstedt.
5: T'as pas le choix. En tant qu'entraîneur, si t'es John Hines, si t'en veux le voir, tu fais « Écoute, c'est une erreur. Ça arrive à tout le monde, mais c'est toi, mon gars. T'as éliminé les Stars, je te fais confiance. » Puis ce message-là, il se fait valoir, parce que si t'assumes pis t'es derrière ta décision comme quoi t'as changé de gardien de but, c'est là que la confiance elle vient complètement se détruire parce que y a pas de message, y a pas de communication. Puis t'sais, Wallstedt étant Wallstedt, un jeune gardien de but prometteur, t'as pas le choix d'y aller. T'as pas le choix de recommencer avec ton gars qui t'a tout donné. Fait voilà. Puis peut-être que lui, il l'a perçu comme un message aussi, tu sais. Ça aussi, c'est important là-dedans. Ouais. Mais au final, faut que la confiance envers Wallstedt revienne. Puis ça, c'est un message qui part de John Hines envers Jesper Wallstedt.
4: Ouais, puis il était très bon en première ronde. Un des aspects aussi du Wild du Minnesota, les unités spéciales, ça va pas du tout depuis le début des séries. Là, on parle de 13% d'avantage numérique, mais 59,4% des avantages numériques. On encaisse un but sur deux avantages numériques. Là. C'est faut améliorer ça du côté du Wild du Minnesota. 2-0 pour l'Avalanche. Puis je sais pas si vous avez entendu les propos de Nathan MacKinnon après le match où il parlait en bien de son capitaine Gabriel Landeskog et tout ça. Et là, à un moment donné, durant la conférence de presse, Landeskog, il dit « Bon, là, ça suffit, là, les compliments. Là, on peut arrêter ça tout de suite. » Là. Non, mais le retour...
3: Landeskog a 3 buts.
4: Ben, c'est ça. Mais le retour d'un gars comme Landeskog, là, ça fait tellement du bien à cette équipe-là.
3: Ben, 100%.
4: C'est incroyable, là. Tu sais, c'est le cœur de cette équipe-là. Il était là en 2022 quand ils ont gagné la Coupe Stanley. Il a raté quelques saisons. Il est revenu par la suite. Je pense qu'il y a, on joue pour l'équipe, oui, mais on joue beaucoup pour lui. On joue pour la détermination qu'il a démontrée dans les dernières années pour revenir au jeu. Et, ça paraît. Puis en ce moment, on a deux équipes, là, qui ont commencé les séries. 6 victoires, 0 défaites. Les Hurricanes et l'Avalanche du Colorado. Toujours invaincus les deux depuis le début des séries.
3: Il y a deux gars qui leur manquaient énormément depuis 2022. Gabriel Landeskog.
5: Ouais.
3: Et Nazem Kadri.
5: Ouais.
3: Les deux sont là cette année.
4: Les deux sont là.
5: Exact.
3: Pis pensez-vous que le Wild est capable de revenir?
5: Ça va être difficile. Parce que d'un côté, t'as l'Avalanche du Colorado qui pousse du même côté avec certaines acquisitions à date limite des transactions. Mais Jared Bednar a vraiment établi un système de jeu tellement intéressant. Et tout le monde veut pousser pour lui. Puis comme tu l'as dit, Greg, Nazem Kadri est revenu. Ça, c'est un vétéran qui était important dans cette conquête-là de 2022. Puis Gabriel Landeskog, comme tu l'as dit, FX, ça fait depuis que 18 ans qu'il le sait sur son chandail.
4: Mais
5: au Colorado.
4: C'est ça aussi.
5: T'sais, c'est l'identité de ce club-là. Fait que c'est difficile pour une équipe, étant le Wild, bâti par Bill Guérin, avec quelques petits morceaux par-ci par-là, avec beaucoup de talent, qui viennent essayer de chercher une identité avec un coach qui est peut-être moins communicatif que Jared Bednar. Je pense que le Wild va revenir dans cette série-là. Il va pas gagner, par contre. C'est sûr et certain.
4: Je pense qu'ils vont gagner un des deux matchs à domicile. C'est pas le prochain, c'est l'autre d'après, mais ça va se finir en 5 ou en 6. Ben, j'avais l'Avalanche en 6.
5: Ouais, moi j'avais 6 aussi.
4: Mais je serais pas surpris que ça se termine en 5 pour l'Avalanche. Je pense qu'on va en gagner un à domicile du côté du Minnesota.
3: Patrick Friolet s'amène dans les prochains instants. Lui qui est à Buffalo est prêt pour le match de ce soir, bien sûr, qui couvre la série pour RDS. Mais d'abord, c'est Sport Flash de Hugo.
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5: Match numéro 1, Canadien Sabre à Buffalo ce soir à 19h. Joe Veleno, va jouer son premier match en série, alors que Brendan Gallagher, lui, patinait en extra ce matin. Et Arber Jacker, lui aussi, sera en uniforme. C'est Jaden Struble qui sera laissé de côté. Jakob Debeche fera face à Alex Lyon devant le filet. Martin Saint-Louis, lui, est conscient que ça va prendre un effort collectif et de la physicalité pour battre les Sabres.
6: Je pense que collectivement, il va falloir faire la job. Pour gagner des rondelles, tu sais, ça va prendre la physicalité, ça va prendre calculer l'intelligence et tout. Puis je pense que c'est quelque chose que Slav y a tout de ça. Tu sais, c'est de trouver ces moments-là.
5: Par ailleurs, Nick Suzuki est finaliste à l'obtention du trophée Selke dans la LNH. Il est en lice avec Anthony Cirelli du Lightning de Tampa Bay et Brock Nelson de l'Avalanche du Colorado. L'honneur est décerné à chaque année à l'attaquant de la LNH qui excelle le plus défensivement pendant la saison. Un seul autre match dans la LNH ce soir, les Ducks rendent visite aux Golden Knights vers 21h30. Vegas mène la série 1-0. Et finalement, les gars, dans la LPHF, il va y avoir une 9e équipe. Un club qui va s'ajouter à Détroit de la saison 26-27.
3: Très, très cool.
5: Les dirigeants ont d'ailleurs précisé que l'équipe va jouer au Little Caesars Arena des Red Wings, qui est un très, très bel arena. Si jamais vous avez jamais eu la chance d'y aller, ça vaut la peine.
4: Puis on va en parler de la victoire de Montréal, notamment aux alentours de 16h15. Grosse victoire hier pour la victoire de Montréal. 1-1, sa série de premier tour. À la question du jour, les gars, je vous posais plutôt à l'émission, selon vous, qui doit être le MVP des Sabres pour qu'ils gagnent cette série contre le Canadien? La réponse la plus populaire, Tage Thompson à 38%, okay. Suivi d'Alex Lyon à 34%.
5: Ouais.
4: Très ça bon. A changé.
7: Très bon, messieurs. Des changements à l'alignement du Canadien. Patrick Friolet vient tout nous révéler dans 2 minutes.
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28: Salut Frio!
29: Salut les boys!
4: Comment ça va?
29: Ça va, hey, c'était quand même bien synchronisé les gars, félicitations.
3: Mais merci. Quelque chose, hein? Ouais, on aurait eu plusieurs points si on avait joué à la fureur, j'imagine. <C'est
29: ça. rire> Oui.
3: Vous avez reconnu la voix de Patrick Friolet de RDS qui est avec nous. Très heureux de l'avoir. Écoute, des changements à l'alignement, Pat, et des changements qui sont peut-être salutaires. Je sais qu'il y en a beaucoup qui voient ça d'un bon œil. Donc, Jaden Struble et Brendan Gallagher qui ne joueront fortement... En fait, des
4: qui
3: fortes
4: ne
3: chances
4: pas
3: qu'ils
4: jouer.
3: Ne ouais. jouent pas le match de ce
29: exact.
3: Soir.
29: Probablement exclu, oui.
3: Joe Veleno et Arbar Jacky pourraient faire leur début dans cette série.
29: Oui, parce que ce matin à l'aréna, pendant que les Canadiens avaient une dispo pour parler aux journalistes, bien moi j'étais du côté des Sabres, j'ai entendu les commentaires de Lindy Ruff, puis j'ai vu des joueurs sauter sur la glace. Donc Brendan Gallagher a sauté sur la patinoire avec Kapanen, avec Jaden Struble, Patrick Laine, les deux gardiens. Donc on tire comme conclusion que comme Veleno et Jacky ont pas patiné ce matin, on s'attend à les voir dans la formation. On s'en parlait hier, on disait que on repart à neuf.
4: Ouais.
29: Que tout ce qui a été fait dans la série d'avant, c'est une chose, mais là on a un nouveau duel contre un adversaire différent. Joe Veleno a pas joué encore dans les séries, puis c'est un gars qui a toujours été salué par son travail depuis le début de la saison. Plus de vitesse, très efficace en échec avant pour mettre de la pression sur les adversaires, capable d'aider pour tuer des punitions. Donc un gars qui va venir en aide aux Canadiens en attaque. Puis du côté de la défense, ben je pense qu'on va revenir un peu à ce qu'on avait avant la blessure de Dobson, c'est-à-dire Struble et Jacky qui alternent, qui selon la forme du moment ou selon le duel en conséquence, ben on verra peut-être Jacky, peut-être Struble, mais on a déjà un top 6 qui est un top 5 qui est établi. Puis là, ben le 6e, 7e, Struble et Jacky vont se partager la tâche par la suite.
3: On n'arrête pas de vanter les Sabres de Buffalo, là. C'est une équipe plus grosse, puis est plus rapide, puis est plus jeune, puis nan. Mais on a tendance à oublier que le début de série a été difficile là, pour cette équipe-là contre les Bruins de Boston, qui n'était pas l'adversaire le plus coriace non plus. Alors, va falloir regarder ça ce soir. Est-ce qu'ils vont commencer de la même façon ou eux autres vont se présenter dès la minute 1 de cette série?
29: Ben c'est ce que Lindy Ruff disait, qu'il espère que son équipe va trouver son style, son jeu un peu plus tôt dans cette série-là, parce que je suivais cette série-là de l'extérieur, puis je regardais le début de la série. Les Bruins, qui, dans le premier match, menaient 2-0, il restait 8 minutes à jouer en troisième période. Ouais. Là, tout à coup, les Sabres se sont réveillés. Un but, deux buts, trois buts, quatrième but dans un filet désert, donc se sauve avec la victoire. Dans le deuxième match, finalement, C'était rendu 3-0 pour Boston. Ukko Pekka Luukkonen qui a donné un très mauvais but à Morgan Geekie, le deuxième but dans ce match-là. Finalement, les Bruins gagnent le match. Donc, après deux matchs, là, ça aurait pu être 2-0 Boston facilement. Puis finalement, ben les choses ont basculé au moins pour qu'on partage les deux premiers matchs. Puis là, par la suite, dans le troisième match, Alex Lyon qui était entré en scène à la fin du deuxième match, ben a vraiment aidé à faire basculer cette série-là parce qu'il a amené énormément de stabilité devant le filet. Ça avait été très difficile pour Luukkonen. Mais là, Alex Lyon, un peu inattendu. Puis je regardais les statistiques aujourd'hui. Depuis son entrée en scène le 17 avril, c'est celui qui a le meilleur taux d'efficacité dans toute la ligue avec au moins trois matchs de disputés. Donc, il est très efficace. 955 son taux d'efficacité. 1,14, je pense, au niveau de la moyenne de buts alloués. Donc, il a été brillant. C'est un vétéran. Est-ce que ça va tenir? Est-ce que ça va casser? Ben là, c'est le Canadien qui pourra peut-être le sortir de sa zone de confort.
4: Si les Sabres veulent gagner cette série-là, Pat, est-ce que ça doit être Alex Lyon, le MVP de l'équipe, le joueur le plus important?
29: Ben oui et non, j'ai envie de te dire, parce que je pense que les Sabres, on l'a vu, sont capables de marquer des buts, sont capables de contribuer avec leurs défenseurs. Tu sais, c'est ce qu'on retient beaucoup des deux côtés. Quand on écoute Martin Saint-Louis, Nick Suzuki, quand on écoute Lindy Ruff, les défenseurs des Sabres sont excellents pour déclencher les attaques. Pour avoir le fameux quatrième joueur qui entre en zone adverse pour créer un surnombre, ils sont excellent dans ce département-là. Donc, ce sera aux Canadiens d'être vigilants, surtout en zone neutre, pour éviter la construction rapide, pour éviter que les Sabres puissent jouer dans leur force. Puis, du côté d'Alex Lyon, c'est sûr qu'il va devoir faire les arrêts parce qu'on a Jakob Dobesch qui a été solide. Mais encore une fois, Jakob Dobesch a été très bon dans la première ronde contre le Lightning. On a réussi à bien fermer l'enclave. Est-ce qu'on sera capable de le faire d'une aussi bonne façon contre les Sabres qui vont attaquer différemment? Parce que Lindy Ruff a dit ce matin, on va pas copier Tampa. On va pas regarder Tampa puis dire « Ah, ben eux autres, ça a bien marché, ils ont fait ça, donc on va reproduire ça. » C'est pas vraiment le plan du côté des Sabres. Ce qu'on veut, c'est jouer notre style à nous.
4: Exact.
29: Mais là, après ça, c'est toujours un peu ça. Le début d'une série, laquelle des deux équipes va être capable de s'imposer au niveau de son style de jeu sans nécessairement que l'autre équipe vienne constamment te jouer dans les pattes.
4: Ouais, parce que si jamais les Sabres essaient d'instaurer leur style de jeu, et que le Canadien a de meilleurs résultats en partant, ça se peut que les Sabres copient un peu ce que le Lightning a dû faire contre le Canadien pour tenter de contrer les meilleurs éléments, parce que le premier trio pour le Canadien,
3: est-ce que t'as les éléments pour le faire? C'est une autre question aussi, là. Je veux dire, oui, c'est bien beau vouloir copier-coller. Comme le Lightning est pas capable de copier ce que les Sabres fait, là, tu sais. Je veux dire, ce sont des équipes, à mon sens, à moi, et Patrick, tu peux ajouter, là, mais tellement différente.
29: Ah, complètement. Complètement différente. Puis un style de jeu plus gros, plus fort du côté des Sabres. Puis ça, c'était cocasse parce que je sais pas si vous vous rappelez la petite controverse en début de série contre Boston. Marco Sturm qui a essayé de jeter un petit peu de l'huile sur le feu en disant « Ben, nous, on est plus gros, on est plus fort, on est capable de jouer avec ça contre les Sabres. » Puis ce matin, quand il a été questionné là-dessus, Lindy Ruff a dit « Ben, je vais faire attention à mes commentaires en disant qu'on est plus gros et plus fort. »
4: Donc, c'est bon.
29: Il n'a pas voulu ramener la même chose. Puis, il y a beaucoup de respect pour le Canadien. Il sait que c'est une équipe qui est capable de contre-attaquer rapidement. Il a parlé de Lane Hudson, qui est le genre de joueur que tu dois défendre un peu en comité, parce que si tu décides de l'attaquer tout seul, ça se peut que tu aies besoin de l'aide d'un coéquipier. C'est un peu la même chose de l'autre côté avec Rasmus Dahlin. Donc, tu sais, c'est des joueurs qui sont extrêmement dynamiques. Rendu là, ben ça va être de limiter l'espace. Puis, l'avantage numérique pour le Canadien, ça n'a pas fonctionné dans la première série tant que ça. Mais ça fonctionnait pas tant plus du côté de Tampa. Donc, les choses ont fini par s'équilibrer de part et d'autre. Est-ce que là, il y aura un peu plus d'ouverture? Est-ce que les Sabres vont être aussi habiles pour défendre l'avantage numérique du Canadien? Ils ont été très bons en première ronde. C'est là où je reviens un peu à ce que Martin Saint-Louis disait par rapport aux ajustements. Mais regarde, je vais te le dire après le premier match. on joue le premier match, on voit comment l'adversaire s'installe, comment on s'ajuste. Mais Martin Saint-Louis était tellement bon pour s'ajuster dans la première ronde avec tous les changements, avec toutes les stratégies différentes, que ça, c'est vraiment un élément que j'ai hâte de voir.
4: Ouais, les Sabres ont roulé à 4,2% d'avantage numérique en première ronde. Ça n'a pas été facile pour l'avantage numérique des Sabres. le désavantage numérique du Canadien était assez bon contre le Lightning de Tampa Bay. Alors c'est, ça aussi, c'est à surveiller.
3: C'est le moins qu'on puisse dire, FX.
4: Oui.
3: Merci. 4,2%, c'est...
4: Hey, c'est pas beaucoup. Hein?
3: C'est à peu près 20% mais, moins que ce que tu veux.
29: Mais en désavantage, je pense qu'on est à 87 ou 88.
4: Oui, 87, exact.
29: Oui, exact.
3: Écoute, c'est tout un changement de garde qu'on voit en deuxième ronde dans l'Est, notamment. Mm-hmm. Mon cher Pat.
4: Moi, j'aime ça. Moi, j'aime beaucoup ça.
3: Il y a trois des quatre équipes qui sont là, qui étaient pas en série l'année passée. D'ailleurs, je sais pas si vous avez vu le fameux bracket de EA Sports, là. Mais ils avaient prédit ces deux duels-là, eux autres. Mm-hmm. Buffalo Canadien et Hurricanes contre les Flyers, et ils mettent les Hurricanes contre le Canadien en finale. Pas besoin de vous dire le reste. Dans l'Ouest, peut-être, ça risque pas d'arriver, leur prédiction, mais au moins dans l'Est, c'est très intéressant. Trouve ça le fun, toi, Pat, de voir que, ou à tout le moins intéressant, ce changement de garde-là.
29: Ben oui, puis c'est la première fois depuis 2019 qu'on n'a pas une équipe de la Floride au deuxième tour. C'est rafraîchissant. On n'a pas le Lightning ou les Panthers qui sont parvenus à se qualifier. Puis quand on regarde les plus jeunes équipes dans les séries en ce moment, le Canadien, on le sait, est la plus jeune équipe de la Ligue. La moyenne d'âge, 25,6. Puis Buffalo arrive deuxième à 27,1. Donc les deux plus jeunes équipes en série s'affrontent. Les Flyers arrivent en troisième place. Donc, c'est oui, il y a un changement de garde, c'est intéressant. Puis Lindy Ruff a dit aujourd'hui, la construction est un peu similaire. Tu sais, il y a beaucoup. C'est des attaques qui sont dynamiques, c'est des défenseurs qui se mêlent à l'attaque, comme je le disais. C'est des gardiens qui font le travail devant le filet. Donc, c'est là où ça devient vraiment intéressant parce que la division Atlantique est déjà très forte et probablement la plus forte à travers la Ligue, bien, va juste continuer de progresser parce que ces jeunes équipes-là prennent déjà une bonne dose d'expérience dans les séries avec le deuxième tour cette année. Puis dans les prochaines années, bien là, on a vu ce qui s'est passé du côté de Toronto hier avec Gavin McKenna. Tout le monde va continuer de pousser, de s'améliorer dans cette division-là. C'est des équipes qui sont bien nanties, qui sont capables d'aller chercher des renforts aussi. Donc, ce sera très intéressant pour les années à venir. Puis de plus en plus difficile de se battre pour une place en série dans cette division-là.
4: Hey, ça sera pas facile l'an prochain, là. Déjà, avec les équipes qui sont qualifiées cette année, là, t'ajoutes à ça les Panthers de la Floride, le retour de tous les blessés. Après ça, t'ajoutes les Maple Leafs de Toronto avec le premier choix.
29: Il
4: n'y
29: a rien d'acquis. Hein. Chance, Julien Brisebois l'a dit dans son bilan hier. Julien Brisebois l'a dit, on a une excellente équipe. On a une équipe qui a connu une excellente saison régulière, mais ça fait quand même 4 ans qu'on passe pas le premier tour. Donc, peu importe ce qu'on fait cette année, là, c'est tout à recommencer l'an prochain.
3: Ouais, certainement. Écoute, Pat, si je te dis, là, quels sont les joueurs à surveiller chez les Sables? Tu sais, des fatigants qui vont nous taper ses nerfs, qui pourraient être des cartes cachées, si on veut. Parce que, tu sais, oui, Tage Thompson, je pense que s'il y a un nom qu'on connaît chez les Sables, là, c'est Tage Thompson. Même encore plus que Rasmus Dahlin. Il y a plusieurs partisans qui rêvaient de l'avoir à Montréal jusqu'à pas si longtemps que ça. Mais il y en a dans cette profondeur-là, en attaque et en défense, là, qui risque d'être très intéressant à regarder.
29: Ben moi j'adore Alex Tuch, ça fait longtemps que je le suis à l'époque où il était avec les Golden Knights de Vegas, je trouvais que c'était exactement le genre de joueur qui est bâti pour les séries, qui est capable d'avoir une certaine vitesse, qui est gros, qui a des mains, qui va marquer des gros buts dans les séries justement, mais évidemment Zach Benson, je pense que c'est le genre de joueur que tout le monde à Montréal va apprendre à détester probablement dès le premier match parce que il l'a dit, là, c'est dans son ADN. Il a toujours été comme ça. Il a toujours voulu déranger les adversaires qu'il a affrontés depuis qu'il joue dans les rangs mineurs. Puis c'est un joueur qui va constamment vouloir aller braver, aller déranger. Regardez ce qu'il a fait avec Charlie McAvoy. Là. Il l'a vraiment poussé jusque dans ses retranchements. Puis McAvoy a réagi de façon un petit peu trop cinglante, on va dire comme ça. Là.
3: Oh,
29: mais,
3: ça, c'est un très beau jeu de mots, mon Pat. Félicitations.
29: Oui, pas pire.
3: Oui,
29: pas pire,
3: mais, non, ça, c'est un solide.
29: Merci. Merci, merci. Mais Zach Benson, oui, c'en est un. Puis je trouve qu'on parle beaucoup de Rasmus Dahlin, on parle de Owen Power, mais moi je trouve qu'en défense, il y en a un qui est sous-estimé, c'est Bowen Byram, qui est un ancien coéquipier d'Alex Newhook, justement avec l'Avalanche du Colorado, qui a eu beaucoup de succès. C'est tout un patineur, Bowen Byram. Puis il vient vraiment compléter ce top 4-là de façon admirable. Puis là, bien évidemment, les autres sont tous gros et forts autour de lui. Donc honnêtement, c'est vraiment un défi intéressant parce que des deux côtés, il y a des équipes qui sont dynamiques, il y a des gars qui peuvent bien patiner, bien défendre, bien attaquer. Donc J'ai vraiment hâte que la rondelle tombe sur la glace parce que justement il va avoir un petit côté mean, un petit côté où on veut déranger l'adversaire, mais en même temps on veut jouer dans nos forces puis on veut sortir le jeu offensif. Donc vraiment une soirée excitante ce soir à Buffalo avec une atmosphère que j'ai vraiment hâte de voir aussi.
3: Ouais, ça s'en vient. Chaque minute qui passe nous rapproche du début de ce match-là. Puis enfin, écoute, un duel, je pense qu'on va suivre de très très près, un duel de tous les instants. Ce sera Lane Hudson qui est phénoménal dans ce premier tour contre Rasmus Dahlin.
29: Oui, et puis Rasmus Dahlin, je ne sais pas si vous saviez, mais lui, en fait, on le sait que ça fait longtemps qu'il attendait de jouer dans les séries à Buffalo. Il a été repêché en 2018 quand même, premier au total. Un gars qui a un gabarit impressionnant puis qui est capable de danser sur la ligne bleue malgré tout, tout un coup de patin. Ouais. Puis à travers toute l'histoire de la Ligue, c'est le joueur qui avait... Le défenseur qui avait enregistré le plus de points avant de disputer son premier match en série. Il a eu 434 points avant de jouer en série. Ça, c'est une première dans l'histoire de la Ligue. Ça vous démontre quand même à quel point il a travaillé puis à quel point il a faim. À quel point il avait hâte de jouer dans les séries. Alex Tuch l'a dit plus tôt cette semaine, tu sais. Lui, c'est un gars de la place, Alex Tuch en plus, qui dit, écoute, je le sais que moi, j'avais hâte. Je peux pas croire à quel point Rasmus, lui, avait encore plus hâte de disputer des matchs des séries avec les Sabres. Donc, une équipe qui a attendu longtemps. Même chose pour le Canadien, qui a eu quand même un parcours en 2021 qui a nourri plusieurs de ces jeunes joueurs-là. Mais là, de voir les deux équipes qui arrivent après avoir reconstruit leurs équipes s'affronter comme ça, ça va être intéressant de voir laquelle de ces deux jeunes équipes-là va être capable de passer au troisième tour.
4: J'ai hâte que ça commence. J'ai hâte à ce soir. J'ai hâte.
3: On l'a dit il y a trois minutes, puis on le redit maintenant. On a hâte que ça commence.
4: Ouais, mais ça.
3: Ça s'en vient. Pat, merci beaucoup. Bon match ce soir. Et on te reprend avec grand plaisir demain, mon ami.
4: Salut, mon Pat.
29: Merci. La chemise est repassée. On enfile le complet, puis on s'en va à l'aréna voir l'ambiance.
3: Okay, oui. Ah oui, non, mon chum. Tu nous enverras des vidéos, là, si jamais ils ont fait des espèces de petits mannequins avec des chandails du Canadien, là.
29: Puis ça, ouais, ça, avec ça... avec une voiture qu'on peut frapper avec un marteau, là, ça serait avec une masse, là, ça serait parfait, ça aussi.
3: Sont pas possibles. Salut, mon chum.
29: Allez, Pat. Salut.
3: Bye. Pat Friolet qui est bien sûr à Buffalo pour le compte de RDS. Beaucoup de nouvelles à vous partager. La victoire de Montréal. Hugo va faire son historien, là, nous apprendre une couple d'affaires comme ça. On vous jase d'NFL aussi quelques instants avant l'arrivée de François Gagnon. Puis on va vous parler de notre concours également. Ça s'en vient au retour de la pause.
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12: Trois.
13: Ça, c'est ce qui a retenu notre attention. J'ai mal à la tête. Ce qui a retenu notre attention sur la planète sportive, mais dont on n'a pas eu le temps de jaser dans le show, parce qu'on a du stock.
12: Il y a du stock,
13: Hugo va faire son tout premier extra de la saison, mais d'abord, FX, et avant que François Gagnon s'en vienne dans 8 minutes. Là, bougez pas, on fait ça, et après on s'en va à François, ton extra FX.
12: J'ai un extrait pour débuter mon extra, Hugo, tu peux y aller.
14: Abby Rock, trying to find Laura Stacey. Gives it back for Rock. Rock plays it over, Pullen, scores! Marie-Philly Pullen! Series
12: en troisième période de prolongation, à la 105e minute de jeu, sur le 52e tir de la victoire, Marie-Philippe Poulin qui crée l'égalité dans cette série 1 à 1 contre le Frost du Minnesota. Je vous rappelle que ce sont des séries 3-5. La victoire a choisi le Frost parce qu'elle avait, bon, le choix de choisir son adversaire. Elle a choisi le Frost du Minnesota. Habituellement, dans le passé, ça va plutôt moins bien pour la victoire lorsqu'elle choisit son adversaire. Et le prochain match de la série est demain au Minnesota à 19h. 1-1 la série, but gagnant, Marie-Philippe Poulin.
13: C'est une série 3-5,
12: oui,
13: n'est-ce pas? On va suivre ça avec attention, c'est sûr, et la meilleure des chances aux joueuses de la victoire de Montréal. Les gars, il y a Sharp Football Analysis qui ont analysé les calendriers des équipes de la NFL pour le calendrier 2026.
12: OK.
13: Et selon vous, quelle équipe a le calendrier le plus facile de toute la NFL pour la saison prochaine?
12: Faut choisir une formation qui a pas eu une bonne saison l'an dernier.
15: Les Bengals.
13: Non.
15: Les Raiders.
13: Les Bengals sont troisième.
12: Oh.
13: Avec le troisième calendrier plus facile.
15: Les Raiders.
13: Les Raiders sont les beaux Raiders. Non, les Raiders ont le 19e calendrier.
12: C'est quand même.
13: Le plus facile, le plus difficile d'ailleurs. On dirait que ça les lâche pas eux autres. Les Cardinals de l'Arizona.
12: Aïe, aïe.
13: Les Dolphins de Miami, les Panthers de la Caroline, les Cowboys et les Rams sont le top 5 des calendriers les plus difficiles. Ce sont les Lions de Détroit
12: qui auront
13: le calendrier le plus facile, suivi des Saints de la Nouvelle-Orléans.
12: Très bon.
13: Alors, notre cher ami Deso va être très heureux. Bengals, donc ça c'est pour notre chum, le détective Pimento. C'est qui ton équipe, toi, déjà?
15: J'en ai pas.
13: T'as pas d'équipe de la NFL.
15: J'ai pas d'équipe, mais je suis pas
12: assez sûr. C'est correct, Hugo. Moi, j'ai choisi mon équipe cette année. Là, je suis un grand fan des Bills maintenant, mais j'avais pas d'équipe avant ça.
15: Renaud va m'aimer, je pense. Parce que j'ai un petit fait pour les Bears.
13: Ah. The Bears!
15: Honnêtement.
13: Bear down!
15: Je sais pas, il y a quelque chose de spécial avec les Bears, le Soldier Field.
12: J'aime ça. Pas, ça m'a J'aime lieu. Ça, les Bears. Ça
13: les Bears ont le 27e calendrier. Genre, j'ai arrêté ça aux Rams là, pour les calendriers les plus difficiles, mais tout de suite après, c'est les Bears. Mes Ravens sont 6e, plus facile. Wow. Eux autres qui ont eu des calendriers très, très difficiles dans les dernières saisons. Et les Bills, dans le milieu du peloton, 14e.
12: Parfait.
13: FX.
12: On aime ça.
13: Toi qui es un partisan.
12: Go, Bills, go!
13: Partisan de longue date.
12: Ah, de longue date. Chargers, j'ai déjà été... En fait, j'ai grandi comme partisan des Chargers, mais...
15: Qu'est-ce qui se passe, ça fait?
12: C'est un amour éphémère.
15: Tout est mal placé pour dire ça.
13: Puisqu'on nous pose la question sur le YouTube, les Pats sont 12e.
12: C'est bon.
13: Donc, on l'a 12e calendrier.
12: Les Pats ont un calendrier plus facile que les Bills.
13: Oui, absolument. Hugo, t'avais une petite leçon d'histoire pour notre extra.
15: Là, j'ai su que vous n'avez parlé un peu en ondes, mais quand même, c'était un fait intéressant, puis je me souviens avoir cogné à ta porte, à ton bureau pour t'en parler. Les gars, est-ce que vous savez pourquoi les sabres de Buffalo, c'est écrit avec une fin B-R-E-S et non B-E-R-S, telle la langue anglophone anglaise?
13: J'aimerais que tu l'expliques au peuple.
15: C'est parce qu'en 1970, les gars, quand les sabres sont arrivés dans la Ligue nationale, comme vous savez, la ville de Buffalo, qui est très proche des frontières canadiennes, voulait représenter cet héritage canadien-là de la Ligue nationale en tant que deuxième expansion, en tant qu'équipe de la deuxième expansion. Donc, on a décidé d'arborer le R-E-S qui est prononcé Sabres pareil, mais qu'au Canada, c'est comme ça qu'on écrit en anglais. Et à chaque fois qu'il y a un match, que ce soit équipe canadienne ou équipe américaine contre américaine...
12: comme on l'a vu lors de la première ronde.
15: Exact. Il y a l'hymne national canadien qui est chanté à Buffalo. C'est-tu pas beau, ça?
12: C'est
15: formidable. Je sais que c'est l'adversaire du Canadien.
13: On ajouterait qu'il est beaucoup mieux chanté qu'à Tampa Bay.
12: Ben là. Ouais, 100%. Ben là. Surtout quand il est chanté par les partisans parce qu'il y a des problèmes
15: ça,
12: de micro.
15: C'était un beau moment, ça.
12: C'était fou.
15: Donc, ouais, petit cours d'histoire.
12: Très bon, bon très intéressant,
15: Greg,
12: j'aime
15: ça. Je connais déjà mon côté historien un peu avec l'épingle.
13: Écoute. Le gars a 22 ans et c'est un livre d'histoire.
12: 22 ans.
15: Faux, là.
13: C'est incroyable, pareil, hein.
12: Et il nous rajeunit tout le temps, hein.
13: Si je vous dis qu'on a...
15: Il y a 7 ans.
13: Un membre du Temple de la Renommée, messieurs, qui vient mettre la table pour cette série Canadien Sabre. Que me direz-vous?
12: J'y crois pas.
15: J'ai assez hâte.
13: Ben, il va falloir que tu y crois, mon chum. Parce que François Gagnon s'amène dans deux minutes. Lui qui est en direct, bien sûr, de Buffalo. Quelle est son analyse? On le connaît très, très rigoureux dans ses analyses.
12: Pas sûr qu'il y ait le Canadien, moi, dans cette série-là.
13: J'ai hâte d'entendre ça. On revient avec François Gagnon.
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13: Il est membre du Temple de la Renommée. On a la chance de l'avoir comme ça pour mettre la table pour cette série et ce match numéro 1 entre le Canadien et les Sabres. C'est François Gagnon de RDS qui est avec nous. Salut François, comment vas-tu?
12: Salut François.
23: Ça va bien. Un peu grippé, mais ça va bien. Et je me suis assis dans les gradins. J'espère que j'ai pas eu une mauvaise idée. Là. Ils ont l'air d'être en train de commencer à préparer les, à faire des préparatifs, là, puis des pratiques, là, de l'animation. Si jamais c'est trop fort, vous me le direz, puis j'essaierai de me sauver. Mais non, ça va bien. En marchant direction du KeyBank Arena, j'ai vu beaucoup de partisans des Sabres, beaucoup de partisans du Canadien. Alors ça va être le fun. Écoute, c'est une belle série de hockey qui se prépare. Je sais pas si ça va être aussi serré que celle contre le Lightning en première ronde. Ça serait quasiment impossible d'être plus serré là. Mais ça va être vraiment intéressant.
12: Ouais, c'est comment l'ambiance? Ça regarde comment en ce moment à Buffalo? T'as vu des partisans des Sabres, t'as vu des partisans du Canadien. Penses-tu qu'il va y avoir beaucoup de partisans du Canadien à ce match-là?
23: Il y a toujours beaucoup de partisans du Canadien parce que toute la région au Canada, là, quand tu pars de Hamilton puis tu t'en viens vers St. Catharines, là, il y a un bastion francophone là-dedans. Marcel Dion vient de ce coin-là. Et puis, le Canadien... je te dirais, et le club favori entre Toronto puis Buffalo. C'est si les Sabres jouent contre, on va dire, les Maple Leafs. Il y a des bonnes chances qu'il y ait plus de partisans des Sabres. Mais quand le Canadien arrive, on dirait que le Canadien prend le dessus sur les autres formations. Et puis, je veux pas bâcher Buffalo tant que ça, mais ça fait quand même 14 ans qu'ils n'ont pas fait les séries, là. Alors, il y a bien des partisans qui ont laissé tomber leur billet de saison. Les billets étaient de plus en plus disponibles. C'est sûr que la remontée spectaculaire qu'ils ont connue depuis le 9 décembre, ça a ramené du monde dans la baraque ici. Mais il va y avoir beaucoup de chandails du Canadien, je suis convaincu. Peut-être pas un tiers, deux tiers, mais je serais pas surpris qu'il y ait un 10 à 15 % de chandails du Canadien dans les gradins ce soir.
13: François, t'as dit quelque chose qui a retenu mon attention et je suis certain que je ne suis pas seul. T'as dit, c'est difficile que ce soit une série plus serrée que celle entre le Lightning et le Canadien. On va te donner raison là-dessus. Ça a été une série, je pense que tout le monde a eu un petit peu plus de poils gris ou de cheveux blancs là, qui ont poussé pendant cette série-là, mon François. Mais quand tu dis ça va être moins serré, qu'est-ce que tu veux dire par là? Tu veux dire dans les matchs en tant que tel ou la série peut aller plus du bord du Canadien ou des Sabres?
23: Ben, écoute, j'ai l'impression que on n'aura pas des matchs gagnés tout le temps. Parce que les Sabres, c'est un club qui gamble beaucoup. T'sais, on pousse la rondelle, on va devant, on fait de l'échec avant. Le jeu va être plus ouvert. T'sais, il n'y a pas d'Anthony Cirelli de l'autre côté pour éteindre Caulfield. Alors, moi, je m'attends à ce que le premier trio du Canadien, là, et je sais pas encore si Slap va jouer avec Caulfield et Suzuki, mais disons que le premier trio est regroupé. Moi, je m'attends à ce qu'il y ait de meilleures performances que contre Tampa, parce que ça va être plus ouvert. Mais là, est-ce que Martin Saint-Louis va faire jouer Suzuki contre Tage Thompson? Là, tu vas avoir une différence de grandeur entre Suzuki et Caulfield face à leurs adversaires. J'ai l'impression qu'on pourrait assister à des matchs qui vont se gagner par 2 ou 3 buts, par une ou l'autre des formations. Puis le match suivant, ça pourrait être le contraire. Alors, c'est pour ça que je m'attends à une série qui va être, je dirais pas plus intéressante, parce que la dernière était sensationnelle, mais à une série qui va avoir des changements de momentum beaucoup plus imposants d'une partie à l'autre.
13: Ouais, puis je pense qu'on va avoir du hockey, tu sais, c'est vraiment dur parce que ça a été tellement une série mémorable qu'on a vécu, puis tu l'as dit, tu sais, t'étais là au match numéro 6, François, là, un 0-0 qui se termine, prolongation 1-0, c'est un des meilleurs matchs de hockey que moi j'ai eu la chance de voir, c'était excitant au possible, mais tu sais, des matchs un peu plus du hockey de haute voltige, si on veut, là, tu sais, des jeux en tic-tac-toe, plus ouverts, là, je pense qu'on va avoir le droit à ça dans cette série.
23: J'ai l'impression, et puis quand tu regardes la formation des Sabres, le premier trio, là, tu sais, t'as Krebs avec Tage Thompson puis Alex Tuch, tu sais, ça c'est impressionnant. Les noms sont impressionnants, la stature des joueurs c'est impressionnant, même si les statistiques ne sont pas aussi élevées que celles des joueurs du Canadien, là. Le meilleur marqueur, Thompson, a 40 buts, puis il a 81 points. Donc, il est battu par Caulfield, puis il est battu par Suzuki. Mais ils sont imposants. Et c'est ça, moi, que j'ai l'impression qu'il va être l'aspect le plus difficile à déterminer. Comment le Canadien va composer avec la grosseur des Sabres et comment les Sabres vont composer avec la vitesse du Canadien. T'sais, ils ont joué au bras contre les Bruins et puis ça me semblait être dans leur ADN. Mais hier, parce que j'étais ici hier aux entraînements, les joueurs des Sabres nous disaient, du jeu rapide, nous autres, ça fait bien notre affaire. Alors, un club qui est gros et qui est rapide, ben là, attention, ça peut avoir des conséquences. Devant le filet, si tu regardes les statistiques d'Alex Lyon, c'est phénoménal. Là. Je veux dire, il met tout le monde dans sa petite poche en arrière. Il y a juste 3 victoires parce que c'est...
12: Yuko Pekka Luukkonen.
23: Pekka Luukkonen qui a gagné l'autre, mais Luukkonen a eu un peu de difficulté en première ronde. Puis Lyon fait ce qu'il fait depuis des années. C'est-à-dire qu'il vient sauver son équipe. Rappelez-vous, il y a 2 ans, il avait permis aux Panthers de la Floride de s'inscrire en série. Puis une fois en série, on l'avait tassé, on avait ramené Bobrovsky. Puis les Panthers sont allés à la Coupe Stanley. Alors, Lyon, c'est un pompier extraordinaire. Mais il reste-tu bien de l'eau dans la citerne? Je le sais pas. Alors, c'est ça, moi, qui rend les prédictions si difficiles dans cette série-là. Puis, donc, ça va commencer à bardasser un peu. Là.
12: Ah, c'est correct. Puis pour moi, François, on t'avisera si jamais il y a quoi que ce soit. Ce qui a fait la différence pour le Canadien contre le Lightning, c'est les trios de profondeur. C'est l'offensive secondaire. C'est la performance de Dobège devant celle de Vasilevski. Mais quand tu regardes les trios de soutien à Buffalo, le troisième trio est pas piqué des verres, là. Benson, Norris, Down, ça, c'est un méchant bon troisième trio. Alors, tu vas avoir besoin que ton premier trio se démarque dans cette série-là, si tu veux gagner. Contrairement à celle d'avant.
23: Totalement. Et puis, t'as raison, Benson, hier, les journalistes de Buffalo posaient des questions à Luke Durant sur lui. Parce que Benson, imaginez Gallagher en plus rapide. Gallagher plus jeune.
12: Ouais.
23: Il est détestable. Il est détesté. Lindy Rump disait que, tu sais, il fait des grimaces à ses adversaires. Lindy Rump disait, à l'arrière du banc des Sabres, je trouve ça drôle, mais je suis sûr que si j'étais sur la patinoire, je trouverais pas ça drôle, mais pas en tout. Ouh, là, il fait noir. C'est ça, les Sabres de Buffalo. C'est une équipe, je te dirais, qui revient, évidemment, de très loin. C'est un club qu'on a regardé de haut pendant des années. C'est un club qui n'a jamais été capable de répondre aux attentes. Parce que ça fait 3-4 ans qu'on dit, hey, à Buffalo, là, il y a du monde intéressant. Et Massimo Dallin et Tage Thompson, c'est leur première présence en série. Évidemment, ils sont arrivés en 2018 tous les deux. Mais c'est des maudits bons joueurs d'hockey, là. Ils défendaient les couleurs de leur pays respectif aux Jeux Olympiques. Les deux jeunes en arrière, Byram et Power, hey, c'est des fichus bons jeunes défenseurs qui n'ont pas atteint leur apogée encore. Alors, c'est ça là, que j'ai hâte de voir de quelle manière ça m'a lancé. Quand t'aimes pas, j'étais convaincu que le Canadien était capable de rendre ça en 7. Et j'avais pris t'aimes pas en 7, mais rendu en 7, c'est jamais. Puis regarde, on va se le dire, Dobesh a volé le 7e match, comme Vasilevski a volé le 6e. Puis là, je sais pas. Pour satisfaire les partiels du Canadien et permettre aux Canadiens de me faire mentir. J'ai choisi Buffalo dans cette série-là, mais avec pas beaucoup de conviction, parce que je sais pas, j'ai hâte au match pour voir quelle allure cette série-là va prendre.
13: Ben moi, je suis content que t'aies pris Buffalo, François, parce que t'avais pris Tampa Bay.
12: C'est ça, comme moi.
13: T'avais pris Tampa Bay. Alors, continuez ces prédictions-là. Ça porte chance. T'es un peu superstitieux, ces bars, François, si tu connaissais pas cet aspect de ma personnalité. Mais maintenant, tu le sais.
23: C'est bien correct. Non, ça m'amuse aussi. Puis, tu sais, c'est rien de trop sérieux. Non, mais si je ne regarde pas dans le blanc des yeux, si je regarde dans le vestiaire, du côté du vestiaire du Canadien, c'est de me bouler et puis faire la vidéo, regarder les sièges qui sont recouverts de serviettes, là. Buffalo contre n'importe qui. Je trouve ça le fun. C'est ça qui est écrit sur, c'est ça qui est écrit sur les serviettes. C'est une bonne idée parce que t'es pas obligé d'échanger.
12: Ah, c'est ça.
13: Ça, c'est comme ceux des Flyers de Philadelphie, le T-shirt, là. On a vu le logo des Flyers avec les lettres UCK, Everybody. C'est complètement filé. C'est parfait. C'est Caden Gooley qui s'en va s'imprégner de l'ambiance. Puis on peut en voir une partie sur YouTube en te voyant, François, c'est le fun. C'est pas notre premier barbecue ici. Renaud nous a habitués à ça aussi.
12: Ouais, c'est ça.
13: Des répétitions des cérémonies d'avant-match. Écoute, on parle de cette défensive-là qui est grosse, qui est pas très... intimidante physiquement. T'sais, c'est pas une défensive qui va te frapper pour te faire mal nécessairement. Ils sont pas reconnus pour ça, mais ils sont gros, ils sont rapides, très mobiles, on le sait, mais c'est quand même une défensive contre laquelle Cole Caulfield a eu des succès offensifs. Nick Suzuki également. Donc, vois-tu que dès le premier match ce soir, là, et après avoir connu une première série peut-être un peu plus difficile, le premier trio puisse respirer pas mal. Je vais dire ça comme ça.
23: Mais je pense que oui, à cause de ce que je disais tantôt, de la façon de faire. Anthony Cirelli, dont le nom a été présenté aujourd'hui parmi les finalistes au Trophée Frank Selke, avec celui de Suzuki et celui de Brock Nelson au Colorado, sa mission numéro un, c'était pas de marquer des buts, c'était de s'assurer que le Canadien ou le trio de Suzuki en marque le moins possible à 5 contre 5. Ben, Suzuki ne m'a pas marqué. En fait, c'est pas vrai. Est-ce qu'il y en a marqué un dans le dernier match? Alors, tu sais, c'est pas ça. J'ai l'impression que c'est pas ça qu'on va avoir du côté de Buffalo. On va avoir force contre force, puis on verra qui c'est qui va en marquer le plus. Tu sais, Tate Thompson est capable de marquer des buts. Puis hier, Thompson disait la force de notre trio, oui, à l'attaque, mais il dit l'échec avant. C'est ça qui nous permet d'avoir la rondelle en territoire ennemi assez souvent, de briser des jeux. Tu sais, Lane Hudson, Matheson, tous les défenseurs du Canadien devront s'attendre à avoir Thompson, Tuck dans le visage, Krebs dans le visage tout le temps. Et Thompson et puis Tuck, c'est des gros bonhommes, des grandes portées avec les bâtons. Et puis Thompson disait hier, on est rapide, on est agressif, mais on a collectivement une très bonne communication et une très bonne lecture du jeu. Alors, c'est ça que j'ai hâte de voir. Parce que hier, Lindy Ruff, quand il nous a, il est venu devant les journalistes, la question lui a été posée à savoir à quoi tu attribues les succès du Canadien. Puis il a dit trois choses. La première, un gardien de but qui fait du travail exceptionnel. On fait rien dans le garde de bête. Il arrête les rondelles, il gagne des matchs. Un premier trio qui se compare à n'importe quel premier trio de la Ligue nationale. Et la mobilité en défensive. Il n'a jamais nommé Lane Hudson, mais quand on parle de mobilité à défensive, il passe par Hudson. Alors, qu'est-ce que les Sabres sont préparés dans leur planification, dans leur plan de match, pour essayer de ralentir un peu ou de compliquer la tâche à Hudson? Ça va être un des aspects que je vais suivre. Trio contre trio, Suzuki contre Thompson, et de quelle façon les Sabres vont essayer de ralentir les sorties de zone ou de les compliquer, en tout cas, Lane Hudson.
13: J'en ai une dernière pour toi, François, avant de te laisser aller, parce que le match s'en vient très rapidement. Mais on parle beaucoup du premier trio. Tage Thompson avec Peyton Krebs et Alex Tuck. On parle beaucoup du troisième également, avec raison. Le Josh Norris, flanqué de Zach Benson et Josh Doan. On parle pas beaucoup du deuxième. Ryan McLeod, Jason Zucker et un joueur que me suis toujours attendu à ce qu'il éclot en quelque part, qui a été dans plusieurs rumeurs de transactions, qui est Jack Quinn. Pour moi, c'est un joueur qui autant pourrait faire la différence dans cette série-là, comme qui pourrait être complètement effacé. Tu vois quoi de lui puis de ce deuxième trio dans cette série?
23: Écoute, Je vois ce que tu viens de dire, c'est-à-dire le potentiel de prendre le contrôle de la série. Mais tu sais, tu regardes les statistiques du Canadien contre le Lightning, tu regardes les statistiques des Sabres contre les Bruins, et c'est exactement le contraire. C'est le premier trio qui a traîné le club.
13: Ouais.
23: Au niveau des buts et des points, et au niveau des différentiels, je pense qu'ils sont plus 23-3 en 6 matchs contre Boston. Derrière, c'est un peu plus timide. Mais si tu fais ta job défensivement, si tu finis dans le plus parce que t'as pas marqué de but, mais tu t'en es pas fait compter, ben c'est positif. Josh Doan, écoute, j'ai hâte de le voir dans cette série-là parce que je le trouve, c'est un petit gars qui est super le fun. Écoute, il a le bagout de son père. Shane Doan, faire une entrevue avec Shane Doan, ça a toujours été un plaisir. Puis hier, il était là, puis il y en a-tu qui en veulent d'autres, puis tout ça, puis il racontait plein d'affaires. Alors, c'est un petit gars qui respire la bonne humeur. Et tu sais, je te dirais, à la pratique hier, c'est ça que je sentais. Je sentais la bonne humeur dans cette équipe-là, puis tu me diras que c'est dur de pas être de bonne humeur. Ils viennent de pas de Boston. Ils ont subi 9 défaites en temps réglementaire dans les 59 derniers matchs de la saison. Ils ont tout pour eux en ce moment. Et ça va être aux Canadiens de trouver une manière de ralentir ça. Alors, j'ai fait un grand détour sur ta question, là, je m'excuse.
13: Ben non, on l'aime ton détour, Quinn, Frank, ça va bien.
23: Que ce soit Quinn, que ce soit Sam Carrick, que les Sabres sont allés chercher à la date limite des transactions, qui est blessé, qui n'a pas joué de la première ronde, mais qui, semble-t-il, pourrait revenir en deuxième ronde. Et puis même que ce matin, après les entraînements, Lindy Ruff a dit,

0: deuxième ronde. La saison régulière n'a plus rien à voir avec ce qu'on va vivre ce soir, à commencer par ce soir. Et grand Dieu, ça va être à tous les deux soirs et c'est tant mieux. Ça va être plus dur pour les joueurs, ça va être plus dur pour les déplacements, mais on va avoir un rythme soutenu qui va, je dirais moi, qui va améliorer le spectacle encore plus si ça se rend en sept matchs. Mais je ne sais pas si ça va se ramasser.
1: En tout cas, François, on partage ta hâte à ce match-là qui s'en vient, à cette série-là. Plus les minutes passent, on compte les secondes presque, puis là, tu viens de nous mettre encore plus l'eau à la bouche. Merci beaucoup d'avoir pris ces quelques minutes. Prends bien soin de toi, puis on a déjà hâte de te reparler vendredi, mon cher ami.
0: Ça va me faire plaisir, puis si Renaud nous écoute, prends ton temps, Renaud, on t'aime, puis on veut t'avoir en santé avec nous autres.
1: On peut pas être plus d'accord que ce que tu viens de dire là-dessus. Merci beaucoup, François.
2: Merci, François.
0: Salut.
1: Salut. Voilà, François Gagnon. Au retour, on a un méga concours qui s'en vient dès demain sur nos ondes. On vous donne tous les détails. Puis savez-vous quoi? On s'en va à Buffalo, mais du côté du peuple cette fois-ci.
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3: Dès demain matin, un nouveau concours sera sur nos ondes à BPM Sport. Là, écoutez-moi bien.
4: Oui, les deux taouins.
5: Je suis là.
3: Écoutez-moi bien mes deux taouins.
5: Non, mais je suis là pour vrai.
3: Gagne tes ailes pour Buffalo. Et on parle pas des ailes que tu mets dans le four. Là.
5: Oh boy.
3: On parle des ailes d'avion. N'est-ce pas?
5: Ben.
3: Tu peux gagner tes ailes pour aller à Buffalo. Toi, pas toi FX, pas toi Hugo, là, mais toi qui nous écoutes en ce moment. Monsieur, madame, plus trois de tes amis peut gagner d'aller voir le match numéro 5 à Buffalo contre Montréal en jet privé.
4: Wow.
5: Ça, c'est malade.
3: Ouais, mais qui est dans le jet privé? Gilbert Delorme.
4: Oh!
3: Tabaslac! Anto. On ne sait pas encore si c'est Dezo ou Marcotte.
4: Ouais, il va y avoir une compétition, ouais, je pense, entre les deux.
3: Un quiz entre les deux lundi dans 100% Max. Oh. Le gagnant du quiz s'en va à Buffalo.
4: J'aime ça.
3: Alex Tagliani.
4: Oui.
3: De Tag E-Karting, notamment. Va être là également à bord avec toi puis trois de tes chums. Comment ça marche?
4: Ouais, comment ça fonctionne, tout ça?
3: 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Dès demain matin, 7h20, 8h20, 9h20, 10h20, 3h20, 4h20.
5: C'est beaucoup de vin.
3: Fais jouer un signal. À ce signal-là, tu textes au 514-790-0919. Pas de suite, demain. À partir de quelle heure? 7h20, pas là, là. T'entends le signal sonore, tu textes le nom d'un joueur des Canadiens de Montréal. On va voir si vous êtes des vrais fans. Des vrais. Et après ça, quelques minutes plus tard, on va appeler un fan FX dans notre show. Ils vont faire la même affaire dans le club du matin, ils vont faire la même affaire dans 100% Max. T'appelles le fan, pose une question sur la première ronde. Par exemple, qui a compté un tour du chapeau dans le premier match?
4: Juraj Slafkovski.
3: Mais t'as 5 secondes pour répondre à la question.
5: Il l'a fait en 2.
3: Si t'as pas répondu en 5 secondes, excuse-moi buddy, on passe au prochain appel.
4: Ouh!
3: Donc, il y aura maximum, je crois que c'est 32 finalistes, mais ça se peut qu'il y en ait 5 si t'es pas capable de répondre aux questions.
4: J'aime ça.
3: C'est pas pire comme concours, ça.
4: J'adore ça.
5: Tu l'as tellement bien expliqué, man.
3: Hey, tu pars le matin en jet privé avec des chums.
4: Tu t'en vas voir un match à Buffalo, un match numéro 5.
3: Tu reviens après le match, là.
4: Facile de même.
5: Tu dors chez vous.
3: Minuit, t'es à ton char. C'est réglé.
5: Fourette.
3: C'est fait. Incroyable.
4: Wow.
3: 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Alors, soyez là. En fait, là, on sait qu'il y en a une grosse gang de vous autres qui nous écoutez déjà toute la journée. Mais si ce n'est pas le cas, là, vous n'avez pas le choix de le faire. Plus le nombre de fois que tu participes, plus tu augmentes tes chances de l'emporter. Ça, ça va de soi.
4: J'aime ça.
5: Ouais, ben oui.
4: J'aime ça.
3: Tu as autre chose?
5: Non, mais je pense
3: pas. Pas de questions, pas de commentaires, pas d'insultes?
4: Non.
5: Surtout pas d'insultes.
3: Il y en a sûrement quelque part, mais pas en ce moment.
4: Mais la question qu'on vous pose est sur la première ronde du Canadien. Alors, il faut avoir suivi quand même ce qui s'est passé contre le Lightning de Tampa Bay.
3: T'es bon pour poser des questions?
4: J'adore poser des questions.
3: Là, il va falloir que t'en trouves une.
4: Ah, j'adore ça. Je peux en trouver 5 si tu veux. Mais non, on n'a pas besoin de 5.
3: Pas besoin de 5 parce que le match numéro 5, ça va être...
4: Non, c'est ça. On va y
3: avoir. On a passé l'heure des calculs.
4: Hey, un autre match en Ligue nationale ce soir. Les gars, les Ducks qui rendent visite aux Golden Knights qui ont perdu le premier match. Qui gagne ce soir? Ducks ou Golden Knights?
5: Ducks.
3: Coin.
4: J'ai aussi les Ducks. Victoire des Ducks.
5: Coin. Lucas Dostal.
3: Coin. On fait le grand V. On s'en va au Sport Flash avec Hugo Reich.
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5: Le CH affronte les Sabres à Buffalo à 19h ce soir pour le match numéro 1 du deuxième tour des séries éliminatoires. Tout indique que Joe Veleno sera de la formation ainsi que Arbor Jacky. C'est Brendan Gallagher et Jaden Struble qui patinaient avec les extras ce matin. Jakob Dobesch fera face à Alex Lyon devant le filet. Martin Saint-Louis est conscient que ça prendra de la physicalité et de l'effort collectif, surtout de la part de Juraj Slafkovský.
6: Je pense que collectivement, il va falloir faire la job pour gagner des rondelles. T'sais, ça va prendre la physicalité, ça va prendre calculer, l'intelligence et tout. Puis je pense que c'est quelque chose que Slav y a tout de ça. T'sais, c'est de trouver ces moments-là.
5: Par ailleurs, Nick Suzuki est finaliste à l'obtention du trophée Selke dans la Ligue nationale de hockey. Il est en liste avec Anthony Cirelli et Brock Nelson. L'honneur est décerné à chaque année à l'attaquant le plus défensif de la Ligue nationale. Un autre match, on vient d'en parler dans la LNH ce soir, les Ducks qui rendent visite aux Golden Knights vers 21h30. Vegas mène la série 1-0 et finalement, il y aura une expansion dans la LPHF, les gars, 9e équipe. Ça sera Détroit de la saison 26-27. D'ailleurs, l'équipe va jouer au Little Caesars Arena, qui est l'aréna des Red Wings. Très belle aréna, pour ça.
4: Et à la question du jour, selon vous, qui doit être l'MVP des Sabres pour qu'ils gagnent cette série contre les Canadiens? Les choix de réponse, Alex Tuch, Rasmus Dahlin, Tage Thompson ou Alex Lyon. Et la réponse la plus populaire, Tage Thompson à 39%.
3: Je suis pas d'accord. Je suis indaccord.
4: Oh. Alex Lyon est à 33%.
5: Oh, c'est proche, c'est bon. Proche.
4: Quand même.
3: Faudrait que ça soit payé, d'accord.
5: Faudrait que ça soit 34 comme son numéro.
4: Oui.
5: Ce serait pas payé.
4: Il aurait fallu.
7: Fallait que tu plugues, tu connais son numéro.
5: Ben oui. Tu veux que je te dise quel pad il porte aussi?
7: Vas-y donc.
5: Les True Hazardous.
7: T'es rendu là, hein, toi?
5: Ouais.
7: T'es un gars de même.
5: Ouais. Max Vanot serait fier.
7: C'est une des raisons pourquoi on t'aime.
5: Ah, oh, mais moi je sais.
7: C'est pour ça qu'on t'aime. C'est une des raisons pour lesquelles on t'aime. On aime aussi nos deux mangeurs de poc qui s'en viennent, Richard Labbé et Marc-André Perrault. Et ça s'en vient dans 2 minutes.
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15: On ne recule devant rien à BPM pour mettre tout en ordre. Pour être certain que les Canadiens battent les Sabres de Buffalo. On est allé sur la tombe de Maurice Richard aujourd'hui.
16: Oui, ce matin.
15: Monter les marches de l'oratoire, aussi. Chose que j'ai faite l'année passée plusieurs reprises. Et là, on fait appel à l'abbé Richard qui est avec nous. Oh, ça va, Richard?
16: Salut, Richard.
15: Est-ce que tu peux ouvrir la slide de Richard?
17: Pardon?
15: L'abbé Richard, comment allez-vous?
17: Oui, alors, c'est un honneur, c'est un honneur. Ben oui, je vais très, très bien. Je dois dire que ça fait très longtemps que j'ai pas été aussi fébrile. Je pense que la dernière fois que j'ai été aussi fébrile, c'est quand j'ai entendu Ben Roger réciter de la poésie.
0: Ouh, quand même.
15: Vois-tu, je m'en souviens pas de cette journée-là. Alors, je suis content que toi, t'étais fébrile. Tu pourrais peut-être dire que c'était... La dernière fois, c'était où les Cowboys ont remporté un Super Bowl, mais il y a de ça un petit moment.
17: Ouais, c'est encore très frais dans mon souvenir.
0: Ah oui? Oh. Quand même.
15: Est-ce qu'on a la beauté, ma peur, avec nous?
16: Il y a l'abbé Richard et le père O.
15: Oh! Si on était dans un autre show, on dirait « par la toune ». Mais nous ne sommes pas dans la règle Gonzalez.
0: Non, non, non.
16: Bon, là, si vous ne voyez pas ma grosse face grasse, désagréable à l'œil, c'est parce que je suis dans un taxi à Philadelphie, la ville préférée de Richard Labbé.
17: Oui.
16: Puis je devrais apparaître là, d'ici 10 minutes. Donc, mes excuses à Ben Roger, mais sache, mon beau Ben, que je te fais un beau câlin.
15: Ben, il est probablement à l'écoute et très content que tu lui fasses
16: à
15: un câlin.
16: Encore.
15: Mais c'est Hugo Reich qui le remplace aujourd'hui.
0: Exactement. Petite journée de congé pour notre Ben national.
15: Ouais, notre beau Ben ne va pas être là.
0: Alors voilà.
16: Hugo, je te fais un gros câlin, mon coquin, toi.
0: Parfait, ça. Mais là, de voir ta face, je m'ennuie.
15: Une chose que tu n'as plus le droit de faire, Mapper, c'est de dire que ta face est désagréable au regard. Pour avoir lunché avec toi hier, je peux affirmer le contraire assez aisément.
16: C'est juste ça que je voulais.
15: C'est ça que tu cherchais. Je savais que c'est ça que tu cherchais. C'est pour ça que je l'ai dit. Ah, les gars, ça a été une série émotive pour le Canadien contre le Lightning de Tampa Bay. Et habituellement, quand tu termines une série émotive, c'est dur de te remettre sur pied. Pensez-vous que le Canadien va être en mesure de remporter son premier match? Là, en gros, vous vous êtes prononcé hier, les deux, vous avez dit Canadien en 7. Ouais. Maintenant, on veut savoir, est-ce que l'équipe de Montréal va emporter sur la route son premier match contre les Sabres à Buffalo? Richard?
17: Ben, tu l'as dit, Greg, c'est le grand défi ce soir pour le Canadien. Certainement le grand défi pour Martin Saint-Louis, c'est de s'assurer que ces gars soient prêts et qu'ils soient capables de se remettre d'un match 7 là, qui, tu sais, oui, c'était dimanche, mais c'est pas si loin que ça. Là, tu sais, tu pars t'es sur un high, comme on dit en anglais, puis là, ben, tu dois te remettre à la tâche, tu dois recommencer une nouvelle série. Les Sabres, eux, sont un petit peu plus reposés, ils étaient à la maison, commencent ça, évidemment, à la maison. Alors moi, pour toutes ces raisons-là, je donne l'avantage aux Sabres ce soir. Désolé, je sais qu'il y a un paquet de monde qui nous écoute, qui prépare leur party, puis qui mettent leur chandail de Demidov et de Caulfield et de Claude Lemieux, peut-être.
15: T'en cherchais un, hein?
16: Peut-être de Maxime Lapierre, même.
17: Ouais.
15: La dernière fois que j'ai mis un chandail de Maxime Lapierre, les gars, c'était en séries éliminatoires et c'était à Boston de surcroît. Chose que je ne ferai plus jamais.
16: Boston, Massachusetts?
15: Oui. Ouais. Mettre un chandail de Max Lapierre là-bas, c'était pas le bon choix de chandail, je te dirais.
17: Ça me rappelle, Greg, la fois où je me suis présenté à Philadelphie à un match des Eagles en bleu marin des Cowboys. Et puis, j'ai survécu. Alors,
15: ben, très heureux que tu sois là pour nous en parler.
16: C'est un faux pas vestimentaire majeur, c'est les garçons.
17: Oui. Mais non, légère avantage au Sabre ce soir, 4-2. Ouais.
15: OK. Mapper?
16: Moi, j'étais avec toi un peu, Richard. T'sais, on a vu comment c'était émotif. Là, on s'est tapé sur le chest. On a ri. On a une belle journée de con. J'aime pas qu'il était mérité, d'ailleurs. Je suis pas en train de dire que c'était pas correct ce qu'ils ont fait. Au contraire, c'était beau à voir la belle jeunesse qui s'aime, qui est en forme. Mais c'est ça. On l'a vu justement dans la série Hurricanes contre Flyers. Le premier match, les Philadelphies, c'était assez flat, là. Puis même à ça, dans le deuxième match, en tout cas, je veux pas faire de parallèle boiteux, mais tu sais, c'est quelque chose qu'on voit relativement souvent après une série émotive, surtout quand l'autre équipe est comme pas mal prête à te recevoir puis qui tape du pied en t'attendant. Ouais. C'est le genre d'affaire qui peut arriver. Ça change pas. En tout cas, je peux pas parler pour tout Richard, là, mais ça change pas notre prédiction. Non. Je pense que pour ce soir, ça va avoir un impact qui va être peut-être un petit peu coûteux pour le Canadien.
15: OK, là, étant donné que vous avez cassé le party avec 5 minutes de fête dans la chronique,
0: hein, ça a pas de bon
15: on
0: sens.
15: Va essayer de remonter ça un peu pour le monde qui nous écoute, là, histoire qu'on reçoive pas des messages textes de plainte.
16: On est grassement payé pour faire une analyse qui est scientifique et qui est basée sur des faits concrets. C'est ce qu'on fait.
15: D'ailleurs, je viens de réaliser, Mapper, que tu vas avoir l'occasion de prendre un selfie avec Gritty. Et ça, je pense que j'ai jamais été aussi jaloux de toute ma vie.
16: By the way, je charge en US aujourd'hui, hein?
17: Ouais, c'est... Philadelphie Mapper, Philadelphie Mapper, tu le sais, c'est une grosse assignation pour un journaliste.
16: Oui, mais le temps est lourd, Richard, je te dirais, en ce moment.
17: Oui, ben écoute...
15: À Montréal aussi, c'est pas différent. Puis écoute, avez-vous réponse à la dernière question? Vous n'avez pas avantagé le tout. Non. Mais justement, qu'est-ce qui avantage le Canadien pour vous contre les Sabres? Puisque, j'aime le rappeler, vous les avez pris en 7, Richard.
17: Là, c'est-tu une question différente de la carte cachée ou c'est une autre question?
15: Question différente de la carte cachée, puisque j'ai bien dit qu'est-ce qui avantage le Canadien contre les Sabres, Richard?
17: Ça sert de suivre mon planning, puis des fois, tu me lances des balles courbes, Greg. Alors, écoute, je pense que le Canadien...
15: T'es pas dur à mêler.
17: Est-ce que j'entends encore des
16: c'est de la médisance.
17: Des relents d'agisme présentement.
15: Mais non. Non, parce que sais-tu quoi? Je suis aussi facile à mêler que toi, Richard.
17: Si je peux me permettre d'être sérieux quelques instants, parce que c'est pas facile avec vous, je pense que... sérieusement, je pense que le Canadien devrait avoir l'avantage, je parle de conditionnel, devrait avoir l'avantage devant le filet. T'sais, on a parlé beaucoup du premier tour, à quel point le Lightning était supposé avoir l'avantage. Ben, Dobesh nous a fait mentir une maudite gang. Là. Moi, je m'inclus là-dedans. J'avais pris le Lightning parce que je pensais que le Vasilevskiy allait gagner cette confrontation-là. Ça n'a pas été le cas. Ben là, je pense que c'est un petit peu la même chose. Je me méfie du gars de l'autre bord, ceci dit. Puis quand on arrivera à nos cartes cachées, je vous dirai pourquoi. Mais Dobesh, quand même, présentement, joue aussi bien que tu sais, j'essaie de penser au dernier triomphe du Canadien de Montréal dans les séries. Je veux pas aller jusqu'à Carey Price parce que Carey Price s'est rendu en finale en 2021. Mais tu sais, si on pense à Halak en 2010, là, c'est un peu similaire. C'est un gars qui donne confiance à ses joueurs. C'est un gars qui prend, je pense, aussi beaucoup d'espace physiquement, psychologiquement, aux yeux de l'adversaire. Alors, moi, je te dirais que pour le Canadien de Montréal, une victoire, ça passe par le même genre de performance de la part de Dobesh qu'on a vu contre Tampa.
15: Mapper?
16: Pour moi, le Canadien, l'avantage, c'est le talent, tout simplement. On parle beaucoup de la défensive des Sabres, qui est pesante, de la grosse viande, mais côté talent, moi, je veux dire, amenez-moi en cours s'il faut, mais je continue à penser que c'est celle du Canadien qui est la plus talentueuse. Je regarde l'attaque. Je suis pas gêné de me dire, faut que je sorte de Tesla, je sais pas comment ça marche.
17: Faut que tu pèses dessus.
0: T'es
17: pas sur
0: la
17: poignée.
0: Non, faut que tu pèses sur la poignée.
16: OK, merci. Je vais peser sur la poignée.
15: Je suis sûr qu'il est content que tu aies dit merci, Mapper.
18: Il a tout compris. Il a merci FX.
16: Le gars, il n'a aucune idée de quoi je parle. C'est FX qui m'a aidé à dire.
0: Oui, exact.
16: Je pense que pour l'attaque aussi, je pense que le talent... Et avantage le Canadien. On a un scoreur de 50 buts qui n'a rien fait encore. Fait que, tu sais, je veux dire, à un moment donné, le beau Tico, il va bien faire quelque chose, puis je peux pas croire. Puis pour devant le filet, ben je pense qu'effectivement, tu sais, c'est jamais bon signe une équipe qui change de gardien en pleine série. C'est pas une catastrophe assurée. Mais tu sais, tu regardes Alex Lyon qui est revenu en relève. Lyon qui est reconnu pour avoir des moments forts quand il vient en relève, mais évidemment, ça a une durée de vie qui est limitée. Dobesh a démontré au cours des derniers mois que c'est la vraie patente. Puis encore plus dans la dernière série. Fait que pour moi, pour cette raison-là, pour répondre, je suis passé par Chougamau pour aller à Québec, mais ce que je veux dire, c'est que le talent avantage le Canadien, selon moi, et c'est pas un désaveu ou un manque de respect envers le talent des Sabres de Buffalo, évidemment.
0: J'aime ça.
15: Maintenant, c'est la question que Richard attendait tant que ça. T'sais, il l'avait écrit dans l'ordre. Là, elle s'en vient. Richard, sur ton planning, c'est la question numéro 1. Tu peux la regarder. Là. Quelle est la carte cachée du Canadien maintenant contre les Sabres? Richard, tu peux répondre.
17: Oui. Attends, je vais remonter sur ma page. Je suis rendu à 9. Là. OK. Il s'appelle Ivan Demidov. Tu sais, Mapper, tu viens de parler de Caulfield qui peut pas rester au neutre comme ça. C'est un marqueur de 50 buts. Ça finit toujours par débloquer à un moment donné. Moi, je pense qu'Ivan Demidov a eu, évidemment, d'un point de vue factuel, là, c'est une mauvaise série de premier tour pour lui. Pourquoi? Parce que c'est une passe en 7 matchs. Pourquoi? Parce qu'il revient d'une saison de 62 points. Donc, clairement, Demidov a sous-performé contre le Lightning. On peut dire qu'il y a eu des bons moments. Ça, c'est vrai, mais à un moment donné, il faut que tu vois des points au tableau. Je pense que Demidov est cette carte cachée-là. T'sais, on parle beaucoup du premier trio qui doit absolument produire. Mais rajouter de la performance et de la production de la part de Demidov, surtout à 5 contre 4, qui a eu ses occasions, il les a ratées beaucoup contre Tampa. Pour moi, ce joueur-là, s'il explose, et si, moi, même pas exploser, s'il est capable de redevenir le joueur qu'on a vu en saison, le joueur de 62 points, pour moi, c'est un énorme avantage pour le Canadien si ça, ça arrive.
19: Mapper?
16: Hey. Ben là, je veux dire, il faudrait peut-être expliquer à Richard la définition de carte cachée. Tu sais, carte cachée, c'est plus comme on ne s'y attend pas vraiment, ça serait une surprise.
17: Ah oui, mais c'est ça. Là, je te parle d'un gars qui a un point en 7 games éliminatoires, donc personne ne s'attend à rien. Là.
16: Ok, mais je veux dire, ok, bon.
19: C'est vrai qu'un point en 7 matchs avec une production de moins 2, rendu là, on peut le mettre dans la catégorie des cartes cachées, Mapper.
17: Moi, je sais que j'ai bien compris la signation.
16: Désolé, voici la dite grosse face. D'ailleurs, Richard, t'es beau en sacrifice. D'ailleurs, Richard, je vais aller tout ramasser les petits samples de shampoing, puis je vais tout t'amener ça.
17: Oui, et si tu vois des croissants aussi au déjeuner, je vais t'en prendre.
16: Oui, absolument. Ouais. Cela dit, pour la carte cachée, pour
20: ça,
16: moi...
20: Ça se peut pas.
16: Parce que je vois vraiment, comme dans la définition de carte cachée, je vais aller avec Alex Newhook. Pour moi, c'est un gars qui a de très bonnes séries, un petit peu plus dans l'ombre, mais je trouve qu'il fait les bonnes choses. C'est pas un géant. Puis j'aime son dynamisme, j'aime son chien. Mm-hmm. Il a pas peur d'aller où est-ce que ça peut être payant. Fait que pour moi, c'est le genre de gars qui pourrait faire une différence. Là, surtout contre une équipe avec des gros garçons. Il y en a peut-être une couple que ça va moins le tenter. Fait que moi, j'irai avec Newhook.
17: C'est un bon choix, mais un peu, c'est vrai que Newhook, au match 7, on l'a pas vu du tout. Là.
16: Oh.
17: C'est un très bon choix, très bonne carte cachée.
16: Je t'en prie.
17: Très bonne carte cachée.
19: Qui est la carte cachée maintenant des Sabres? Contre le Canadien. Et on continue avec Mapper.
16: Moi, c'est Benson. C'est le genre de gars qui peut être une vraie petite peste, qui peut faire suer tout le monde. Il peut être vraiment fatigant. Fait que pour moi, évidemment, les Tage Thompson, les Rasmus Dahlin, on s'y attend. Mais pour moi, ce gars-là peut venir être un facteur quand même très déterminant dans cette série-là. Il est fatiguant.
19: J'ai même pas la réponse de Richard. J'ai tendance à être pas mal d'accord avec toi sur celle-là. D'ailleurs, Richard, vas-y.
17: Oui, moi, je reste devant le filet. Puis, je pense qu'encore une fois, Alex Lyon, on est tous à Montréal. Puis, avec raison, on est tous là en train de louanger Dobesch. Puis, avec raison, il n'y a pas. Regarde, c'est clair. Il revient d'une très, très bonne série de premier tour. Mais moi, je vois Lyon arriver, là, un petit peu comme mon chum, Martin Biron, contre le Canadien. Je crois que c'est en 2007, je me trompe pas. Philly arrive contre le Canadien en série. Tout le monde capote sur Carey Price. Puis là, t'as Biron qui arrive, qui est le gars, le réserviste de carrière, qui a fait une coupe de club. Puis là, dans nos analyses, personne parlait de Martin Biron. Ben, c'est lui qui a eu le meilleur. Puis c'est les Flyers qui ont gagné la série. T'sais, moi, je pense que Lyon est ce type de gardien-là. Qui est pas dans l'élite, évidemment, qui s'en va pas au temple de la renommée, il gagnera pas le Vézina, mais c'est un gars qui arrive avec la proverbiale croustille sur l'épaule. C'est un gars qui a des choses à prouver. C'est un gars, c'est quoi, sa cinquième, je pense que c'est sa cinquième équipe, exactement, Lyon. Gars pas repêché. Puis écoutez, au premier tour contre Boston, là, il y a un match de 2 buts, 3 matchs d'un but, puis un autre de 0. Alors, pour moi, c'est... tu sais, dans toutes nos analyses, on passe par-dessus rapidement ce gars-là, là, mais je pense qu'il faut se méfier de ce gars-là.
16: C'est un bon point, Richard.
19: C'est un très bon point. Ouais.
21: Équipe, Lyon, là. Les Flyers, les Hurricanes, les Panthers, les Red Wings et maintenant les Sabres. Très fort.
19: Ouais. Me rappelais de deux de ceux-là. juste pour vous donner une idée à quel point il connaît ses meilleurs moments, on peut dire présentement.
16: Un homme journalier.
19: Oui, hein? Oui, effectivement. Ça, c'est une traduction libre, hein, un mapper qu'on pourrait appeler même une translation.
16: On va aller comme prendre... la croustille sur l'épaule. Excuse-moi,
19: oui, croustille sur l'épaule. Non, on va juste aller prendre un petit deux minutes là, pour revenir de tout ce qu'on vient de vivre dans les 15 dernières minutes, qui était quand même de la haute voltige radiophonique. On revient avec nos deux mangers de poc dans deux minutes. 100% sport.

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17: On va vous poser une question sur la loterie qui s'en vient dans quelques instants. Maintenant, il faut que j'avertisse Richard quand je change l'ordre des questions, sinon il tombe tout mêlé. Je pensais pas qu'après plus de 6 mois de collaboration, on en serait rendu là. Mais nous sommes ici. Messieurs, qui sera le MVP de la série Canadien Sabre? Vous pouvez aller d'un côté comme de l'autre, le joueur le plus utile à son équipe. Richard.
18: Ben écoute, avec tout ce qu'on vient de dire, premièrement, je rappelle que j'ai osé une prédiction du Canadien en 7. Alors, pour moi, ça va être encore, si c'est ça, ça va être le héros de la série précédente. Je peux pas m'en sortir. Je pense que Dobesh a été... et la grande raison pour laquelle les Canadiens jouent encore à ce moment-ci. Et puis, si le Canadien doit poursuivre encore dans 2 semaines, au tour suivant, ils seront encore une fois la grande raison.
17: Mapper?
19: Là, j'ai pris l'ascenseur. Fait que j'ai cru comprendre que c'était encore l'excellente question sur qui va faire la différence, le héros?
17: Non.
5: Le MVP dans cette série-là.
19: OK.
5: C'est pas mal la même chose, Mapper, t'as raison.
19: Non, c'est correct. Pour moi, évidemment, j'aurais pu y aller avec Dobesh. Qui aurait été un choix logique, hein? Un choix qui, par contre, qui n'est pas osé. Un peu comme Richard. Alors, je suis allé avec le capitaine Nick Suzuki, qui a été comme un moteur diesel dans la série numéro 1. Donc, il est parti très lentement, puis on l'a vu à la fin, là, il prenait ses aises, puis on en a déjà parlé. C'est un gars qui a prouvé dans le temps, dans sa carrière, que plus l'enjeu est grand, meilleur il est. Puis j'ai comme l'impression qu'il va prendre les choses en main contre le Buffalo.
17: Oh, et Mapper, tu nous donnes des émotions aujourd'hui. Et vous parlez de Dobesche, les deux en termes très élogieux. Est-ce que selon vous, c'est le meilleur gardien de but encore présent dans les 8 équipes en séries éliminatoires? Oui ou non, Mapper?
19: Ça, là, c'est une excellente bonne question. Écoute, je pense que si on se fie à la première ronde, la réponse est oui. La réponse, c'est oui. Tu sais, on regarde du côté de Minnesota, ils ne sont pas trop sûrs, ils vont avec qui. Même chose du côté de Buffalo. Tu sais, t'as-tu un... Tu sais, en Caroline, c'est pas clair non plus. Fait que pour moi, avec la performance qu'il y a eu, je pense qu'on n'a pas le choix d'y aller avec Dobesch. Il aurait très bien pu se retrouver dans les trois finalistes du trophée Calder. Je pense pas que c'est une catastrophe, là, parce que il y avait quand même des bons candidats. C'est sûr que si on avait fait ce vote-là comme hier, ça aurait probablement été différent. Fait que oui, je vais y aller avec Dobesch. Laissons de côté si c'est une recrue, laissons de côté tout ce qui a pu être dit. Il se comporte comme Carey Price présentement. Je veux dire, c'est pas compliqué. Fait que pour moi, oui, la réponse est oui.
20: Tu parlais de la Caroline. On se posait la question avant le début des séries, mais depuis le début des séries, il faut le dire, le Frédéric Anderson est 6-0, 958 de pourcentage d'efficacité. Il est très bon. Je comprends qu'il y a une très bonne défensive devant lui.
19: Il est pas mauvais. Non, comprends-moi bien. Mais tu sais, c'était pas. Je sais pas. Ce que je voulais dire, c'est que c'était pas établi en partant que
20: non,
19: ça allait
20: comprends.
19: Être lui. Là.
18: Juste préciser, parce que Marc-André a dit, si on vote hier pour Dobesch, j'ai voté pour les trophées. Là, juste préciser que c'est un vote qui compte seulement pour les résultats de la saison. Donc,
19: c'est pour ça que je dis ça.
18: Ouais, t'as dit hier. Parce que si on avait voté hier, ça veut dire qu'on aurait vu les 7 games contre Tampa, donc on aurait tous...
19: Ouais, mais c'était ça mon point, Richard. C'est-à-dire que ça aurait peut-être changé la donne. T'es un taquin, toi.
18: On est en train de dire la même chose, puis on ne sait pas.
19: Oui.
17: Si j'avais à trancher, je dirais oui. Mais là, on commence à manquer de temps. Richard, qui sera... peux-tu répondre à la question, s'il te plaît? Est-ce que Jakub Dobesch est le meilleur gardien encore présent en séries éliminatoires cette année?
18: En ce moment, à 15h23, mercredi, la réponse est oui. Si tu me reposes la question dans 48 heures, je me réserve le droit de changer. Mais au moment où on se parle, oui. Puis c'est vraiment intéressant, cette question-là. C'est une bonne question, d'ailleurs. C'est une très bonne question parce que...
19: Encore.
18: Oui, mais ça illustre un peu où en est le hockey aujourd'hui. T'sais, regardez les trois finalistes du Vézina, où ils sont présentement. On voit ça beaucoup depuis les dernières années. L'équipe qui gagne la Coupe Stanley, c'est pas nécessairement, et souvent, c'est pas une équipe qui a le trophée Vézina devant le filet. Je trouve ça vraiment important parce que les choses sont vraiment en train de changer. T'sais, on a eu des Matt Murray qui ont gagné la Coupe Stanley. On a eu des Anssi Niemi qui ont gagné la Coupe Stanley. Il y a eu vraiment beaucoup de gardiens de but qui ne sont pas là, des gardiens de but de premier plan qui ont gagné la Coupe. Et là, on regarde le portrait présentement. Et il y a des fortes chances que le club qui gagne la Coupe, ben, ça ne sera peut-être pas nécessairement à cause du gardien. C'est vraiment je dirais, il y a été un temps où ton gardien, c'est à peu près ton Conn Smythe là, assuré. Maintenant, c'est plus du tout ça. Alors, c'est vraiment une preuve que le hockey est en train de beaucoup
19: ben, changer. Richard, si tu viens le printemps à Lac, là, ton corridor, ouais. C'était Alak, Layton, Niemi, Nabokov.
18: Exact.
19: Je veux dire, je pense que le plus haut drafté, c'était genre 5e ou même 7e ronde. C'est ça. C'est plus comme c'était dans le temps.
20: Ouais, c'est vrai que tu regardes les gardiens de but en ce moment encore présents en série, puis c'est pas du tout la même chose.
17: En un seul mot, décrivez le fait que les Maple Leafs de Toronto gagnent la loterie et choisiront premier au prochain repêchage. Mapper.
19: Calvaire.
18: Ça, c'est un mot, ça.
19: Je l'avais choisi un autre, mais tu sais, il y a peut-être...
17: Ah, tu peux le dire, tu peux te gâter, c'est correct.
19: Non, mais ça rime avec Pasternak. mais... C'est ça, tu sais, c'est écoute, c'est ça, c'est rien pour diminuer la croyance populaire que tu sais tout est arrangé là. Mais écoute, tant mieux pour eux autres là, tu sais, je veux dire, ça reste quand même un marché important pour la ligue. Je pense que tu sais, même pour le partisan du Canadien là, c'est correct les haïr, mais tu sais, je veux dire, faut quand même que ça soit le fun de jouer contre eux autres là, tu sais, parce qu'à un moment, fait moi je c'est ça, c'est juste, on dirait que ça s'invente pas la veille, c'est une catastrophe. Puis là, ben, t'as un genre de d'éclipse médiatique sportive du côté de Toronto. Fait que, moi, dire, Sheikha, il y a les gosses Bennett en tabarouette, lui, aujourd'hui, parce que ça aurait pu se poursuivre pendant quelques jours, là, cette séance de lapidage collectif.
20: Ouais, les Leafs ont raté les séries deux fois dans les 10 dernières années. Ces deux années-là, ils repêchent premier, au total.
17: Popé, Richard?
18: Ben, je me mets dans la peau de certains autres DG qui méritent peut-être plus ce choix-là. Le mot serait injuste, je crois, mais bon, regarde, si on se fie au processus puis au boulier, ben regarde, c'est ça qui est arrivé, puis on peut pas être contre ça. Mais tu sais, je te dirais en fait que ça serait le fun, ça peut pas arriver, je sais bien, mais tu sais, ça serait le fun que ça aille au mérite un petit peu, tu sais, qu'on dise, OK, bon, qui mérite le premier choix, puis qu'on s'assoit, puis qu'on passe un vote, puis OK, moi, tu sais, je l'aurais donné à ces pauvres Canucks qui ont mangé leur bas, puis que c'est, écoute, tu sais, ça serait le fun que eux autres aient une bonne nouvelle de temps en temps, mais écoute, Toronto, ça va être intéressant de voir, tu sais, je me souviens, je pense que c'était en 2016, quand ils sont arrivés avec tous les jeunes joueurs que l'on sait, puis le Hockey News avait fait sa frontispice en disant, bon, ben officiel, il y a une Coupe Stanley qui débarque à Toronto dans un avenir rapproché. Puis là, tu vas repêcher le premier l'an prochain, ben en tout cas dans quelques semaines.
17: Ouais.
18: Ça risque d'être un joueur qui va changer ta concession. Tu sais, à un moment donné, tu peux pas être aussi incompétent que ça. Là. Il faut que les Leafs soient capables de transformer ce choix-là en quelque chose de tangible. Mais ça va être un été intéressant parce que ça veut probablement dire, qu'il y a un joueur important qui va déménager. Est-ce que ça va être le capitaine? C'est fort possible.
17: Ouais, c'est, écoute, tu as de la sympathie pour les Canucks de Vancouver et moi, de mon côté, j'en ai pas pantoute.
19: Vous savez que depuis ma tendre enfance, je suis un partisan secret des Canucks de Vancouver. J'ai plein de gear des Canucks.
17: Ah ouais, hein, t'as du gear, toi.
18: T'as-tu le chandail en V?
19: Un des plus beaux chandails.
18: Oui.
17: Cela dit, les gars, deux matchs ce soir dans la Ligue nationale et on vous demanderait vos prédictions. S'il vous plaît. Canadien-Buffalo, qui l'emporte? Richard, c'est à toi parce que Mapper l'a dit plus rapide que l'éclair.
18: Je l'ai pas entendu.
17: Il a dit Buffalo.
18: J'ai Buffalo 4-2 ce soir.
17: Richard, Vegas, Ducks.
18: Le Vegas 4-1 ce soir.
17: Et Mapper a dit Anaheim. Mapper, je sais pas si t'es au courant, mais tu viens de faire un record radiophonique qui ne sera pas reproduit de sitôt. Donc, de commencer ta chronique dans un taxi, dans la rue, dans le lobby, oui. Installé dans la chambre, la TV ouverte pour finir ça.
19: Hey, on est
17: ça a pas de sens. Si vous voulez savoir c'est quoi être multitâche, ben vous connaissez Marc-André Perrault maintenant. Messieurs, bon match ce soir. Et on se reparle très bientôt.
20: Salut les gars.
19: Salut tout le monde. Bye.
18: Bien, bye-bye.
17: Salut les boys.
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17: On va vous revenir avec les cotes officielles du match de ce soir dans l'avant-match qui commence à 18h. Mais FX, c'est l'heure de notre playbook présenté par bet99.net.
20: Et c'est 1-1-1.
17: Qui commence avec la cote?
20: Veux-tu commencer ou tu veux que je commence?
17: Je vais y aller. Okay. Les Phillies sont complètement en feu
20: oui.
17: depuis que Don Mattingly est leur nouveau gérant. Les Phillies pour gagner par 2 contre les Ace, dont c'est pas trop,
20: oui.
17: les Athletics.
20: Oui.
17: La cote est à 2,25.
20: Très bon.
17: Et c'est ma cote favorite sur Bet99.
20: Tu sais que ça donne juste un point, 2,25.
17: Absolument.
20: Parfait.
17: J'en ai rien à faire.
20: Oui, rien à cirer.
17: Je vais dire ça comme ça.
20: Très bon.
17: Parce que c'est Zach Wheeler qui lance.
20: Parfait.
17: Voilà.
20: Je me dirige dans le match du Canadien contre les Sabres. Le over-under, le over 5,5 buts est à 1,80. C'est ma cote pour le match de ce soir. Plus de 5,5 buts dans ce premier duel Canadien-Sabres. Et tous les duels cette saison ont été déterminés par plus de 5,5 buts entre les deux équipes.
17: On retourne en Buffalo?
20: Oui.
17: On s'en va jaser à notre chum, Patrick Friolet.
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4: Salut Frio!
5: Salut les boys!
4: Comment ça va?
5: Ça va, hey, c'était quand même bien synchronisé, les gars. Félicitations.
6: Merci. C'est quelque chose, hein? Ouais, on aurait eu plusieurs points si on avait joué à la fureur, j'imagine.
5: Oui.
6: Vous avez
5: oui,
6: reconnu la voix de Patrick Friolet de RDS qui est avec nous. Très heureux de l'avoir. Écoute, des changements à l'alignement, Pat, et des changements qui sont peut-être salutaires. Je sais qu'il y en a beaucoup qui voient ça d'un bon œil. Donc, Jaden Struble et Brendan Gallagher qui ne joueront fortement. En fait, des
4: qui
6: fortes
4: ne
6: chances
4: pas
6: qu'ils
4: jouer.
6: Ne ouais. jouent pas le match de ce
5: exact.
6: Soir.
5: Probablement exclus, oui.
6: Joe Veleno et Harbert Jacky pourraient faire leur début dans cette série.
5: Oui, parce que ce matin, à l'Arena, pendant que le Canadien avait une dispo pour parler aux journalistes, bien, moi, j'étais du côté des Sabres. J'ai entendu les commentaires de Lindy Ruff, puis j'ai vu des joueurs sauter sur la glace. Donc, Brendan Gallagher a sauté sur la patinoire avec Kapanen, avec Jaden Struble, Patrick Laine, les deux gardiens. Donc, on tire comme conclusion que, comme Veleno et Jacky n'ont pas patiné ce matin, on s'attend à les voir dans la formation. On s'en parlait hier, on disait qu'on repart à neuf.
4: Ouais.
5: Que tout ce qui a été fait dans la série d'avant, c'est une chose, mais là, on a un nouveau duel contre un adversaire différent. Joe Veleno n'a pas joué encore dans les séries, puis c'est un gars qui a toujours été salué par son travail depuis le début de la saison. Plus de vitesse, très efficace en échec avant pour mettre de la pression sur les adversaires, capable d'aider pour tuer des punitions. Donc, un gars qui va venir en aide aux Canadiens en attaque. Puis du côté de la défense, ben, je pense qu'on va revenir un peu à ce qu'on avait avant la blessure de Dobson, c'est-à-dire Struble et Jacky qui alternent, qui selon la forme du moment ou selon le duel en conséquence, ben on verra peut-être Jacky, peut-être Struble, mais on a déjà un top 6 qui est un top 5 qui est établi. Puis là, ben le 6e, 7e, Struble et Jacky vont se partager la tâche par la suite.
6: Et on n'arrête pas de vanter les Sabres de Buffalo. Là. C'est une équipe plus grosse, puis elle est plus rapide, puis elle est plus jeune, puis nan. Mais on a tendance à oublier que le début de série a été difficile là, pour cette équipe-là contre les Bruins de Boston, qui n'était pas l'adversaire le plus coriace non plus. Alors, va falloir regarder ça ce soir. Est-ce qu'ils vont commencer de la même façon ou eux autres vont se présenter dès la minute 1 de cette série?
5: Ben, c'est ce que Lindy Ruff disait, qu'il espère que son équipe va trouver son style, son jeu un peu plus tôt dans cette série-là, parce que je suivais cette série-là de l'extérieur, puis je regardais le début de la série. Les Bruins, qui, dans le premier match, menaient 2-0, il restait 8 minutes à jouer en troisième période. Ouais. Là, tout à coup, les Sabres se sont réveillés. Un but, deux buts, trois buts, quatrième but dans un filet désert, donc se sauve avec la victoire. Dans le deuxième match, finalement, c'était rendu 3-0 pour Boston. Ukko-Pekka Luukkonen qui a donné un très mauvais but à Morgan Geekie, le deuxième but dans ce match-là. Finalement, les Bruins gagnent le match. Donc, après deux matchs, là, ça aurait pu être 2-0 Boston facilement. Puis finalement, ben, les choses ont basculé au moins pour qu'on partage les deux premiers matchs. Puis là, par la suite, dans le troisième match, Alex Lyon qui était entré en scène à la fin du deuxième match, ben, a vraiment aidé à faire basculer cette série-là parce qu'il a amené énormément de stabilité devant le filet. Ça avait été très difficile pour Luukkonen. Mais là, Alex Lyon, un peu inattendu, puis je regardais les statistiques aujourd'hui, depuis son entrée en scène le 17 avril, c'est celui qui a le meilleur taux d'efficacité dans toute la Ligue avec au moins trois matchs de disputés. Donc, il est très efficace. 955, son taux d'efficacité. 1,14, je pense, au niveau de la moyenne de buts alloués. Donc, il a été brillant. C'est un vétéran. Est-ce que ça va tenir? Est-ce que ça va casser? Ben là, c'est le Canadien qui pourra peut-être le sortir de sa zone de confort.
4: Si les Sabres veulent gagner cette série-là, Pat, est-ce que ça doit être Alex Lyon, le MVP de l'équipe, le joueur le plus important?
5: Ben oui et non, j'ai envie de te dire, parce que je pense que les Sabres, on l'a vu, sont capables de marquer des buts, sont capables de contribuer avec leurs défenseurs. Tu sais, c'est ce qu'on retient beaucoup des deux côtés. Quand on écoute Martin Saint-Louis, Nick Suzuki, quand on écoute Lindy Ruff, les défenseurs des Sabres sont excellents pour déclencher les attaques. Pour avoir le fameux quatrième joueur qui entre en zone adverse pour créer un surnombre, ils sont excellents dans ce département-là. Donc, ce sera aux Canadiens d'être vigilants, surtout en zone neutre, pour éviter la construction rapide, pour éviter que les Sabres puissent jouer dans leur force. Puis, du côté d'Alex Lyon, c'est sûr qu'il va devoir faire les arrêts parce qu'on a Jakob Dobesch qui a été solide. Mais encore une fois, Jakob Dobesch a été très bon dans la première ronde contre le Lightning. On a réussi à bien fermer l'enclave. Est-ce qu'on sera capable de le faire d'une aussi bonne façon contre les Sabres qui vont attaquer différemment? Parce que Lindy Ruff a dit ce matin, on va pas copier Tampa. On va pas regarder Tampa puis dire « Ah, ben eux autres, ça a bien marché, ils ont fait ça, donc on va reproduire ça. » C'est pas vraiment le plan du côté des Sabres. Ce qu'on veut, c'est jouer notre style à nous.
4: Exact.
5: Mais là, après ça, c'est toujours un peu ça. Le début d'une série,
4: ça
5: c'est laquelle des deux équipes
4: style,
5: va être capable. Ben c'est ça, laquelle des deux équipes va être capable de s'imposer au niveau de son style de jeu sans nécessairement que l'autre équipe vienne constamment te jouer dans les pattes.
4: Ouais, parce que si jamais les Sabres essaient d'instaurer leur style de jeu, et que le Canadien a de meilleurs résultats en partant, ça se peut que les Sabres copient un peu ce que le Lightning a dû faire contre le Canadien pour tenter de contrer les meilleurs éléments, parce que le premier trio pour le Canadien, j'ai pas besoin de le dire.
6: Est-ce que t'as les éléments pour le faire? C'est une autre question aussi. Là. Je veux dire, oui, c'est bien beau vouloir copier-coller. Comme le Lightning est pas capable de copier ce que les Sabres font. Ce sont des équipes...

0: deviner la même chose. Puis, il y a beaucoup de respect pour le Canadien. Il sait que c'est une équipe qui est capable de contre-attaquer rapidement. Il a parlé de Lane Hudson, qui est le genre de joueur que tu dois défendre un peu en comité, parce que si tu décides de l'attaquer tout seul, ça se peut que tu aies besoin de l'aide d'un coéquipier. C'est un peu la même chose de l'autre côté avec Rasmus Dahlin. Donc, tu sais, c'est des joueurs qui sont extrêmement dynamiques. Rendu là, ben, ça va être de limiter l'espace. Puis, l'avantage numérique pour le Canadien, ça n'a pas fonctionné dans la première série tant que ça, mais ça fonctionnait pas tant plus du côté de Tampa. Donc, les choses ont fini par s'équilibrer de part et d'autre. Est-ce que là, il y aura un peu plus d'ouverture? Est-ce que les Sabres vont être aussi habiles pour défendre l'avantage numérique du Canadien? Ils ont été très bons en première ronde. C'est là où je reviens un peu à ce que Martin Saint-Louis disait par rapport aux ajustements. Mais regarde, je vais te le dire après le premier match. on joue le premier match, on voit comment l'adversaire s'installe, comment on s'ajuste. Mais Martin Saint-Louis était tellement bon pour s'ajuster dans la première ronde avec tous les changements, avec toutes les stratégies différentes, que ça, c'est vraiment un élément que j'ai hâte de voir.
1: Pat, merci beaucoup. Bon match ce soir et on te reprend avec grand plaisir demain, mon ami.
2: Salut, mon Pat.
0: Merci. La chemise est repassée, on enfile le complet puis on s'en va à l'aréna voir l'ambiance.
1: Oh, que oui. Non, mon chum, tu nous enverras des vidéos là, si jamais ils ont fait des espèces de petits mannequins avec des chandails du Canadien.
0: Oui, avec une voiture qu'on peut frapper avec un marteau, là, ça serait avec une masse, là, ça serait parfait, ça aussi.
1: Ils sont pas possibles. Salut, mon chum.
2: Allez, ben.
0: Salut.
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4: 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Les conquêtes de l'équipe de tout un peuple. 23e flambeau, saison 1985-1986. Saison régulière. Bien peu d'experts auraient pu prédire la fin de saison exceptionnelle qu'allaient connaître les Canadiens. D'abord, Jean Perron, qui possède une seule année d'expérience comme entraîneur adjoint dans le circuit, succède à Jacques Lemaire derrière le banc du tricolore. Il annonce rapidement ses couleurs en faisant confiance à 8 recrues à l'issue du camp d'entraînement. Ainsi, Patrick Roy, Brian Skrudlund, Mike Lehner et Stéphane Richer, champion de la Coupe Calder avec les Canadiens de Sherbrooke la saison précédente, amorcent la campagne avec le grand club. Idem pour les jeunes Shel Dallin, Sergio Momesso, Shane Corson et Steve Rooney. Après avoir disputé une seule période dans la LNH la saison précédente, Roy obtient le rôle de gardien numéro 1, épaulé par le vétéran Doug Sautard. Le tricolore connaît un début de saison en montagne russe, alors qu'il remporte 9 de ses 20 premières rencontres. Le 11 octobre, la troupe de Perron accorde 11 buts aux Whalers, une première depuis 1938, dans une défaite de 11-6. Les Canadiens se reprennent de belle manière quelques semaines plus tard, alors qu'ils ridiculisent coup sur coup les Red Wings de Détroit et les Canucks de Vancouver par des marques de 10-1 et 7-0. Mats Naslund continue sa progression, lui qui terminera le calendrier au 8e rang des pointeurs du circuit grâce à une récolte de 110 points. Le 19 mars, à Winnipeg, Larry Robinson devient le 4e porte-couleur du club après Jean Béliveau, Claude Provost et Henri Richard, a disputé 1000 matchs avec les Canadiens. Les célébrations sont toutefois entachées par le résultat de la rencontre, une défaite de 6-4 aux mains des Jets. Il s'agit pour le tricolore d'un 7e revers à ses 10 derniers matchs. Cette baisse de régime coûtera aux Canadiens le premier rang de la division Adams, qui tombera aux mains des Nordiques grâce à une saison de 92 points, 5 de plus que Montréal. Place aux séries éliminatoires. Afin de cimenter l'équipe à l'aube des séries, l'état-major des Canadiens confine ses joueurs en retraite fermée dans un motel de la rive sud de Montréal qui sera rapidement surnommé Alcatraz. Toutefois, la manœuvre semble rapporter des dividendes alors que le Canadien se mesure aux Bruins en première ronde. La formation montréalaise continue sur sa lancée de la saison régulière alors qu'elle a remporté 5 des 8 duels contre Boston. Elle envoie les Bruins en vacances de façon expéditive par 3-0 et accède à la finale de la division. La recrue Claude Lemieux, qui s'est joint à l'équipe en fin de saison, marque le but gagnant lors des rencontres 2 et 3. Montréal a alors rendez-vous avec les Whalers et leur trio de jeunes vedettes composé de Ron Francis, Kevin Dineen et Ray Ferraro. La série est disputée sous le signe de la défensive. Après avoir

0: accordé 4 buts à Hartford dans le premier match, Patrick Roy limite l'adversaire à 8 buts lors des 4 rencontres suivantes. Pendant ce temps, Guy Carbonneau mène la charge dans la série avec 5 filets en autant de rencontres. Aucune formation ne réussit à s'affirmer et la série est poussée à sa limite. Dans un des matchs des Canadiens les plus célèbres de la décennie 80, Claude Lemieux inscrit son 3e but gagnant des séries en déjouant Mike Leout en prolongation et les Canadiens passent en demi-finale.
1: Lemieux qui reprend derrière le filet, une passe, la rondelle libre, reprise par Lemieux, le tir.
2: Le trio des jeunes, encore une fois, on avait parlé de Scotland.
3: Quel effort de Claude Lemieux!
2: Ah, on l'a vu se faire frapper à la droite de Mike Leout. Il a été le premier à revenir frapper deux défenseurs successifs. Je pense à Merzin, je crois au Samuelson.
0: Après une série quart de finale exténuante, le tricolore se débarrasse des Rangers sans trop de difficulté par 5-1. Roy a plus tard déclaré que sa performance lors de la rencontre numéro 3 contre les Rangers au Madison Square Garden, où il avait effectué 44 arrêts, remporté 4-3 en prolongation, avait été la meilleure de sa carrière. En finale, les hommes de Jean Perron rencontrent les Flames de Calgary, tombeurs en 7 matchs des grands favoris, les Oilers d'Edmonton et Wayne Gretzky. Il s'agit de la première finale toute canadienne en 19 ans. Le tricolore s'incline 5-2 lors de la première rencontre disputée à Calgary. C'est tout ce que Montréal allait donner aux Flames. Brian Scrudlin permet au tricolore d'égaler la série en inscrivant le but le plus rapide en prolongation dans l'histoire après seulement 9 secondes. De retour à Montréal, les Canadiens prennent les devants dans la série avec un gain de 5-3. Pour le 4e match, les recrues Roy et Lemieux se lancent un défi. Roy remettra son fameux baladeur à Lemieux si ce dernier inscrit le but vainqueur. Le fougueux attaquant prend son coéquipier au mot et marque l'unique filet de la rencontre, tandis que le jeune gardien signe son premier jeu blanc en carrière en série. De retour au Saddle Dome, le tricolore met fin aux hostilités et remporte sa 23e Coupe Stanley. Cette conquête permet aux Canadiens de devancer les Yankees de New York en tant qu'équipe la plus titrée du sport professionnel nord-américain.
4: On en parlait, tu te souviens, Richard, la semaine dernière? On se demandait si la victoire contre Edmonton pour les gens de Calgary n'était pas plus importante que la Coupe Stanley.
5: On a eu l'impression, d'ailleurs, on l'a dit plusieurs fois au cours de la saison, que les Flames de Calgary bâtissaient leur équipe en fonction surtout des Oilers d'Edmonton. Eh bien, ils ont réussi puisqu'ils les ont éliminés en 7 matchs. Ça, c'est McCowan. Et ils ont aidé la cause de plusieurs autres équipes, les Canadiens en particulier.
4: Est-ce qu'on pense à la Coupe Stanley cette année et que l'an prochain, avec la qualité de la division Adams, tout le monde aura à travailler pour une place en série?
5: Oui, il n'y a rien d'assuré.
4: Il n'y a rien d'assuré.
5: On parlait de cette parité depuis des années avec le baseball et le football, et c'est en train de se faire. Une équipe peut gagner la Coupe Stanley une année. Ça se fait au baseball. Les Canadiens de Saint-Louis, actuellement, sont en dernière place dans la division, enfin, pas loin.
4: Ça vient dire que la Coupe Stanley va gratifier l'équipe championne et non pas la meilleure équipe de l'année.
5: Tout peut se produire maintenant.
6: Également,
5: les Canadiens peuvent être champions cette année et l'an prochain, ce sera peut-être une autre équipe.
6: C'est la première fois aussi cette année, Richard, qu'il y a des femmes des joueurs qui ont fait le voyage hier en avion avec le Ronald Coré. Il y a environ 10 femmes des joueurs. Alors, je suis certain qu'elles auront un joyeux retour à la maison ce soir.
5: Elles vont retourner avec leur mari.
4: Voici un, lui, qui a raté une belle chance. On lui montrait l'année McDonald's. En gros plat.
5: Et là, la foule debout pour encourager les joueurs des Flames. Il ne reste qu'une minute 15. Un tir et l'arrêt de Roy. Et Lawler qui tente un dégagement. Réussi jusqu'au centre de la patinoire. Il n'y a évidemment plus de gardien devant le filet des Flames. Une passe pour Quinn. La rondelle se rend jusqu'à Roy qui va intercepter derrière son filet. La laisse pour Lawler. Là, c'est une passe de Mullen. Mullen qui, encore une fois, reçoit la rondelle, remet à Quinn. Quinn qui tente une passe devant. Mullen qui la rate, reprend, remet à McInnes. McInnes pour Quinn, le tir et l'arrêt de Roy. Encore une fois, une passe, le tir et le but!
4: Messieurs, il y a 46 secondes.
5: 46 secondes.
4: C'est 4-3.
5: 46 secondes, mais avec une mise en jeu au centre de la patinoire et le gardien qui va revenir devant son filet. L'écart n'est que d'un seul but. Il faut admirer, Gilles, la ténacité des Flames de Calgary, qui n'ont jamais lâché, qui ont fait fi des blessures,
7: du fait qu'ils avaient un déficit de 3 buts.
8: Tout demeure possible.
7: Il reste 42 secondes. Et Mike Vernon qui, à la première occasion, va quitter son filet une fois de plus. Et Strowman qui pousse la rondelle jusqu'à Reinhardt. Là, c'est Chelios, le dégagement. Et Vernon qui n'a pas la chance de retourner au bas. Là, c'est Strowman qui vient arrêter une attaque au centre. Une passe interceptée. Non. Et voilà, c'est Mike McPhee, le tir et l'arrêt de Vernon. Il ne reste que 25 secondes. Contre-attaque des Flames. La passe à Reinhardt. Reinhardt, un tir derrière le filet de Roy. Par la bande, c'est Mullen qui intercepte. Vernon est retourné au banc des joueurs. Mais il est devant le filet. Et l'arrêt de Roy.
8: Incroyable.
7: Avec 14 secondes à faire en troisième. Quel fin de match.
8: Incroyable, messieurs.
7: 14 secondes pour les Canadiens. Oui, ça mène sur la patinoire. Carbonneau est là, de même que Walker, Gainé. Et Robinson et Chelios sont rappelés au banc. À se dire que non, on demande à Chelios de rester là. C'est Carbonneau à la mise en jeu devant Joel Otto. 14 secondes à faire en troisième. Canadien 4, Calgary 3. Mise en jeu d'une extrême importance. Otto qui a une plus grande portée que Carbonneau, mais Carbonneau très habile, il la gagne. La rondelle est allée jusqu'à Chelios. Il reste 10 secondes. Chelios qui récupère
9: un moment une fois.
7: Rejoint, on lui fait perdre la rondelle. Une passe devant. Et c'est
8: Calgary
7: qui complète le dégagement. Et ce sera la victoire des Canadiens.
8: Woo!
7: Stanley pour les Canadiens, le 23e de l'histoire, et ils battent un record du sport professionnel, ils battent le record des Yankees de New York. Et la première Coupe Stanley pour plusieurs, on pourra nommer Max Maslun, Claude Lemieux, Bobby Smith, Robinson, c'est sa sixième, Carbonneau, Chris Chelios, sa première, Bob Gainé, c'est sa cinquième, est-ce que c'est sa cinquième?
8: Cinquième.
7: Mike McPhee, sa première. Stéphane Richer, sa première, Shel Dalin, Brian Strowman, Gaston Jagan. Enfin, il y a en fait, j'aurais dû nommer ceux qui en avaient déjà gagné. Mario, félicitations, cinquième Coupe Stanley.
8: Merci beaucoup.
7: Mario qui a eu une fin de saison difficile.
10: Ça m'a fait plaisir d'avoir travaillé avec vous.
7: Une début de saison difficile, et nous avons été très heureux de l'accueillir à nos micros. Ça a donné un petit reflet partisan à nos reportages.
10: Monsieur, vous allez m'excuser, je vais aller rejoindre mes coéquipiers.
7: On va te revoir dans le vestiaire, Mario. On va montrer des images du vestiaire tout à l'heure.
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6: On est là, chers amis. Mon cher FX, la deuxième ronde, ça commence. Là,
7: ça part, ça part.
6: On peut pas plus être là que là. Ça commence dans moins d'une heure, dans une cinquantaine de minutes. Au KeyBank Center de Buffalo, le match numéro 1 de cette deuxième ronde entre les Canadiens de Montréal et les Sabres de Buffalo.
7: Le Wolfpack du Canadien est de retour pour cette deuxième ronde à Buffalo, les amis.
6: Vous dire à quel point qu'on a hâte serait un euphémisme.
7: Voilà, bien dit. Ça, c'est bien, bien dit.
6: Il y a plusieurs fans des Canadiens qui sont sur place pour assister à ce match. Ça va être une ambiance du tonnerre. Déjà là, on peut voir sur les médias sociaux l'ambiance qui règne autour de l'aréna. Les gens commencent à entrer dans le KeyBank Center également. FX, ce sera tout un duel. Deux jeunes équipes de hockey, deux équipes de hockey très talentueuses également. Peut-être un petit peu moins d'expérience de ce qu'on a vécu en première ronde, mais... Colin, que ça va être,
7: ça va être excitant. Ça va être excitant. Et tu dis deux jeunes équipes. En fait, Greg, c'est les deux plus jeunes équipes encore en lice en séries éliminatoires au moment où on se parle. Le Canadien est la plus jeune et la deuxième plus jeune encore présente en séries éliminatoires. Ce sont les Sabres de Buffalo. Les deux équipes se sont séparées les honneurs cette année. Deux victoires de chaque côté avec beaucoup de buts marqués dans chacun de ces matchs-là. Des résultats comme 4-2 et 5-3. Alors, on a le droit à une bonne série qui s'annonce. Une série différente, un adversaire différent que le Lightning et Tampa Bay. On va y revenir dans quelques instants. Mais une équipe quand même très excitante à regarder jouer.
6: Ouais, tout à fait. Écoute, on aura François Gagnon avec nous dans quelques minutes. Par la suite, on fera le tour aussi de l'autre duel dans la Ligue nationale et on vous présentera l'intégrale du point de presse de Martin Saint-Louis qui avait lieu un petit peu plus tôt. Les trois clés pour chacune des deux équipes pour remporter la victoire lors de ce premier match, ça s'en vient également. Mais pour l'instant, peux-tu nous partager la formation projetée des Canadiens de Montréal, FX, parce que des changements d'alignement depuis le match numéro 7 contre le Lightning de Tampa Bay, il y aura.
7: Ben oui, des petites surprises ce matin, Greg. Il n'y avait pas d'entraînement pour le Canadien, mais les joueurs en extra patinaient. Et parmi
6: L'entraînement, c'est ce que je voulais dire. L'entraînement optionnel.
7: Non, mais parmi les joueurs en extra, on retrouvait Brendan Gallagher et Jaden Struble. Alors, tout indique que Joe Veleno jouera un premier match en série pour le Canadien cette année et Arber Jacky fera un retour dans la formation sur la troisième paire de défenseurs. Alors, voici les combinaisons hier à l'entraînement et je vais ajouter le nom de Veleno et Jack Eye à ces combinaisons. Le premier trio, Caulfield, Suzuki, Slaff. Le premier trio était de retour ensemble à l'entraînement hier. Deuxième trio, Newhook, Evans, Demidov. Le troisième était composé de Texier, Dano et Anderson. Bolduc, Dak et Veleno, dans ce cas-ci, pourrait former le quatrième trio du Canadien, mais apte à changement aussi. Est-ce qu'on voudrait ramener Texier avec Dak et Bolduc, comme on a vu dans certains matchs dans la série précédente? On verra les combinaisons lors du match de ce soir. Ça débute dans moins d'une heure. En défense, Madison, Carrier, Goulet, Hudson du côté droit, comme à l'habitude. Jack Eye avec Dobson et devant le filet, sans surprise, Jakub Dobesh, qui a été sensationnel lors de la première ronde.
6: Chez les Sabres de Buffalo, je pense qu'on n'a pas à s'attendre à beaucoup de changements pour le début de cette série, si ce n'est qu'en défense. Alors en attaque, ce sera le premier trio composé de Tage Thompson au centre, avec Peyton Krebs et Alex Tuch sur les ailes. Ryan McLeod est au centre du deuxième trio, avec Jason Zucker et Jack Quinn. Ce troisième trio-là sera à surveiller également. Josh Norris, flanqué de Josh Doan et Zach Benson. Ça va être fatiguant, ceux-là, et ce sera un trio difficile à affronter. Et le quatrième trio composé de Tyson Kozak avec Beck Malenstein. Si tu te souviens, le dernier match au Centre Bell, Malenstein qui avait été toute une pièce de jeu. On aurait dit justement que c'était Tage Thompson qui avait fait ça. Mais oui, il joue sur le quatrième trio avec Jordan Greenway. Les pairs en défense maintenant. C'est tout un top 4 en défensive avec Buffalo. Rasmus Dahlin avec Mathias Samuelsson. Bowen Byram est avec Owen Power. Et Connor Timmins est sur la troisième paire maintenant. Est-ce que Logan Stanley devrait faire son retour dans l'alignement? Il y a Michael Kesselring aussi. Donc, on verra les nouvelles fraîches à ce moment-là.
7: Je vous parle de la grandeur des défenseurs de cette brigade défensive à Buffalo. Samuelsson, 6 pieds 4. Rasmus Dahlin, 6 pieds 3. Owen Power, 6 pieds 6. Bowen Byram, 6 pieds 1. Michael Kesselring, 6 pieds 5, et Connor Timmins, 6 pieds 3. Et Logan Stanley, t'en as parlé, 6 pieds 7. Alors, on verra ce serait quoi les autres défenseurs à Buffalo. On parle d'une grosse défensive. Il y a de la viande.
6: C'est plus grand que toi. Oui. Et surtout, c'est plus grand que moi.
7: C'est ça.
6: Les trois clés de la victoire maintenant, parce que le temps nous presse déjà pour aller rejoindre François Gagnon, mais pour que le Canadien puisse l'emporter, partir cette série du bon pied. On le sait, là, l'objectif, c'est toujours d'aller chercher au moins un match à l'extérieur en partant la série. Quelles sont ces trois clés pour toi, FX?
7: Ça revient sans cesse de match en match, mais c'est encore plus important dans le premier match d'une série de deuxième ronde. Le réveil du premier trio à 5 contre 5, surtout qu'on les a jumelés ensemble à l'entraînement hier, Suzuki, Caulfield et Slavkovski. Suzuki a accumulé son premier point de la série à 5 contre 5 sur ce but marqué lors du septième match, mais il n'était pas jumelé à Caulfield et Slavkovski pour amorcer le dernier match. Alors, je trouve ça intéressant. Un réveil du premier trio à 5 contre 5, super important pour le Canadien. Tu dois donner le ton, tu vas avoir des occasions de marquer. Alors, c'est important que les meilleurs joueurs du Canadien s'illustrent dans cette série-là, surtout dans le premier match. Gagner la bataille des unités spéciales. Ça a été plus facile pour le Canadien en début de série contre le Lightning. Ça a été plus complexe par la suite de marquer en avantage numérique, quoique le désavantage numérique du Canadien
6: très, très bon.
7: A été très bon dans les moments clés dans cette série-là. Mais quand je compare avec les unités spéciales des Sabres de Buffalo depuis le début des séries, on roule à 4,2% en avantage numérique et 87,5% des avantages numériques. Alors, on est très bon en désavantages numériques, mais en avantages numériques, on a énormément de problèmes. Je pense qu'on a marqué un seul but dans la série contre les Bruins de Boston. Alors, profitez pour le Canadien de gagner la bataille des unités spéciales, très important. Ça pourrait se jouer là, dans ce premier match de la série, comme on l'a vu contre le Lightning, où ça s'est joué là pour le premier match. 3 buts de Juraj Slafkovský. Et dernier point, on vous présenterait des extraits de Suzuki et Martin Saint-Louis là-dessus. Mettre de la pression sur les défenseurs des Sabres. On parle d'une grosse défensive. Oui, ils sont mobiles, savent patiner, ils ont quand même un bon patin, mais on parle pas d'une défensive super rapide non plus. Alors, important pour le Canadien de mettre énormément de pression sur la défensive des Sabres. Nick Suzuki en a parlé, et même chose de Martin Saint-Louis pour amener cette physicalité-là sur les défenseurs des Sabres de Buffalo. On va aller écouter Suzuki et Martin Saint-Louis ensuite.
8: Yeah, I mean, they got a super solid decor. All those guys can move and get up the ice and move the puck well. So, it's definitely going to be a challenge, you know. You know, forecheck them well. They move a lot in the ozone too, so it'll be a little different.
9: Je pense que collectivement, il va falloir faire la job pour gagner des rondelles. Tu sais, ça va prendre la physicalité, ça va prendre calculer l'intelligence et tout. Puis tu sais, je pense que c'est quelque chose que Slav y a tout de ça. Tu sais, c'est de trouver ces moments-là.
7: Alors voilà, pour moi, l'important, c'est l'échec avant. Dans cette deuxième période-là, dans le match numéro 7, Greg, contre le Lightning, le Canadien a généré aucun lancé au filet, 9 dans le match, mais aucun lancé en deuxième période. Il manquait énormément d'échecs avant. C'était tellement facile pour les défenseurs du Lightning de sortir du territoire. Le Canadien doit remédier à la situation dès le début du match de ce soir à Buffalo.
10: Ouais, c'est sûr et certain, c'est vrai. Mais, tu sais, j'ai l'impression que cette année, oui, 2 victoires, 2 défaites, mais on a vu dans les derniers matchs le Canadien qui semblait avoir un petit peu plus l'ascendant sur les Sabres de Buffalo. C'est comme si les Sabres avaient dominé le Canadien et par la suite, on avait trouvé les clés. Puis Alex Carrière avait parlé à l'époque, là. Ben, j'étais à l'époque, mais ça fait déjà quelques semaines, quelques mois.
7: Ouais, quelques mois déjà.
10: Qu'on avait trouvé les clés, justement, pour remporter ces matchs-là contre les Sabres de Buffalo. Maintenant, pour l'adversaire du Canadien, quelles seront les 3 clés pour vaincre le Canadien d'entrée de jeu?
7: Alex Lyon doit être meilleur que Jakub Dobesch ou du moins poursuivre sur sa lancée. Depuis qu'on l'a inséré dans la formation comme gardien de but partant après avoir raté les 2 premiers matchs, Alex Lyon, dossier de 3-0-1, pourcentage d'efficacité de 955. Il a été possiblement le meilleur joueur des Sabres ou un des éléments clés du moins de cette victoire contre les Bruins de Boston en première ronde. Il doit continuer sur sa lancée. C'est un gardien de but ou les performances. Il y a beaucoup de difficultés avec sa constance. Alors, c'est un gardien souvent qui arrive, qui offre de bonnes performances, mais de poursuivre sur cette séquence-là, c'est plus difficile pour Alex Lyon. Alors, Alex Lyon est une des clés les plus importantes pour les Sabres en vue du match numéro 1 et de cette série-là. Par la suite, neutraliser les meilleurs éléments adverses, les Caulfield et Suzuki, le jeu du premier trio à 5 contre 5. Autant que c'est une clé pour le Canadien, c'en est une pour les Sabres de contrer ces éléments-là. Le Lightning l'a bien fait avec notamment Anthony Cirelli, un trio qui était capable de contrer le premier trio du Canadien. Les Sabres devront eux aussi trouver une manière de neutraliser les Caulfield, Suzuki, Slavkovski. Et en terminant, obtenir plus de succès au cercle des mises en jeu. Les Sabres sont derniers dans les équipes.
10: On en a parlé hier
7: au cercle des mises en jeu, alors que le Canadien roule à 55% au cercle des mises en jeu, une des meilleures formations depuis le début des séries, avec notamment les Phil Dano, Jake Evans, Nick Suzuki, Alex Newhook qui fait un excellent travail aussi lorsqu'il est utilisé au cercle des mises en jeu. Alors chez les Sabres de Buffalo, c'est d'exceller au cercle des mises en jeu, gagner des mises en jeu importantes, surtout en territoire défensif, qui pourrait faire une différence dans le match de ce soir.
10: C'est pas mêlant, le seul endroit où les Canadiens ne dominent pas dans le cercle des mises en jeu, c'est en avantage numérique.
7: Ouais.
10: Et ça, peux-tu me nommer la raison principale du pourquoi?
7: Vas-y donc.
10: Parce que t'affrontais Anthony Cirelli.
7: Voilà.
10: C'est exactement
7: dit.
10: Pour ça.
7: C'est bien dit.
10: Pour le reste, il y a Mastercard et... et ça explique pourquoi, je veux dire, le Canadien a dominé dans tous les autres. Et surtout, en désavantage numérique, on a gagné énormément de mises en jeu chez le Canadien de Montréal. FX, on va prendre tout de suite une très courte pause, si tu veux bien. On va aller joindre notre ami François Gagnon, qui est bien sûr au KeyBank Center pour RDS. Et on poursuit cette analyse. Cet avant-match... Le tout premier de cette série de deuxième tour entre les Sabres de Buffalo et les Canadiens de Montréal. Ça s'en vient. François Gagnon, dans 2 minutes.
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7: Il est membre du Temple de la Renommée. On a la chance de l'avoir comme ça pour mettre la table pour cette série et ce match numéro un entre le Canadien et les Sabres. C'est François Gagnon de RDS qui est avec nous. Salut François, comment vas-tu?
8: Salut François.
9: Ça va bien. Un peu grippé, mais ça va bien. Et je me suis assis dans les gradins. J'espère que j'ai pas eu une mauvaise idée. Là, ils ont l'air d'être en train de commencer à préparer à faire des préparatifs, là, puis des pratiques, là, de l'animation. Si jamais c'est trop fort, vous me le direz, puis j'essaierai de me sauver. Mais non, ça va bien. En marchant en direction du Keybank Arena, j'ai vu beaucoup de partisans des Sabres, beaucoup de partisans du Canadien. Alors, ça va être le fun. Écoute, c'est une belle série de hockey qui se prépare. Je sais pas si ça va être aussi serré que celle contre le Lightning en première ronde. Ça serait quasiment impossible d'être plus serré, là. Mais ça va être vraiment intéressant.
8: Ouais, c'est comment l'ambiance? Ça regarde comment en ce moment à Buffalo? T'as vu des partisans des Sabres, t'as vu des partisans du Canadien. Penses-tu qu'il va y avoir beaucoup de partisans du Canadien à ce match-là?
9: Il y a toujours beaucoup de partisans du Canadien parce que toute la région au Canada, là, quand tu pars de Hamilton puis tu t'en viens vers St. Catharines, là, il y a un bastion francophone là-dedans. Marcel Dionne vient de ce coin-là. Et puis, le Canadien, je te dirais, est le club favori entre Toronto et Buffalo. C'est si les Sabres jouent contre, on va dire, les Maple Leafs. Il y a des bonnes chances qu'il y ait plus de partisans des Sabres. Mais quand le Canadien arrive, on dirait que le Canadien prend le dessus sur les autres formations. Et puis, je veux pas bâcher Buffalo tant que ça, mais ça fait quand même 14 ans qu'ils n'ont pas fait les séries, là. Alors, il y a bien des partisans qui ont laissé tomber leur billet de saison. Les billets étaient de plus en plus disponibles. C'est sûr que la remontée spectaculaire qu'ils ont connue depuis le 9 décembre, ça a ramené du monde dans la baraque ici. Mais il va y avoir beaucoup de chandails du Canadien, je suis convaincu. Peut-être pas un tiers, deux tiers, mais je serais pas surpris qu'il y ait un 10 à 15 % de chandails du Canadien dans les gradins ce soir.
7: François, t'as dit quelque chose qui a retenu mon attention et je suis certain que je ne suis pas seul. T'as dit, c'est difficile que ce soit une série plus serrée que celle entre le Lightning et le Canadien. On va te donner raison là-dessus. Ça a été une série, je pense que tout le monde a eu un petit peu plus de poils gris ou de cheveux blancs là, qui ont poussé pendant cette série-là, mon François. Mais quand tu dis ça va être moins serré, qu'est-ce que tu veux dire par là? Tu veux dire dans les matchs en tant que tel ou la série peut aller plus du bord du Canadien ou des Sabres?
9: Ben, écoute, j'ai l'impression que on n'aura pas des matchs d'un but tout le temps. Parce que les Sabres, c'est un club qui gamble beaucoup. T'sais, on pousse la rondelle, on va devant, on fait de l'échec avant. Le jeu va être plus ouvert. Il n'y a pas d'Anthony Cirelli de l'autre côté pour éteindre Caulfield. Alors, moi, je m'attends à ce que le premier trio du Canadien, là, et je ne sais pas encore si Slap va jouer avec Caulfield et Suzuki, mais disons que le premier trio est regroupé. moi, je m'attends à ce qu'il y ait de meilleures performances que contre Tampa. Parce que ça va être plus ouvert. Mais là, est-ce que Martin Saint-Louis va faire jouer Suzuki contre Tage Thompson? Là, tu vas avoir une différence de grandeur entre Suzuki puis entre Suzuki et Caulfield face à leurs adversaires. Fait que j'ai l'impression qu'on pourrait assister à des matchs qui vont se gagner par 2 ou 3 buts par une ou l'autre des formations. Puis le match suivant, ça pourrait être le contraire. Alors, c'est pour ça que je m'attends à une série qui va être, je dirais pas plus intéressante, parce que la dernière était sensationnelle, mais à une série qui va avoir des changements de momentum beaucoup plus imposants d'une partie à l'autre.
7: Ouais, puis je pense qu'on va avoir du hockey. C'est vraiment dur parce que ça a été tellement une série mémorable qu'on a vécue. Puis tu l'as dit, tu étais là au match numéro 6, François, là, un 0-0 qui se termine. Prolongation 1-0. C'est un des meilleurs matchs de hockey que moi j'ai eu la chance de voir. C'était excitant au possible. Mais tu sais, des matchs un peu plus du hockey de haute voltige, si on veut. Tu sais, des jeux en tic-tac-toe plus ouverts. Je pense qu'on va avoir le droit à ça dans cette série.
9: J'ai l'impression, et puis quand tu regardes la formation des Sabres, le premier trio, tu sais, t'as Krebs avec Tage Thompson puis Alex Tuch, tu sais, ça c'est impressionnant. Les noms sont impressionnants, la stature des joueurs c'est impressionnant, même si les statistiques ne sont pas aussi élevées que celles des joueurs du Canadien. Là. Le meilleur marqueur, Thompson, a 40 buts puis il a 81 points. Donc, il est battu par Caulfield puis il est battu par Suzuki. Mais ils sont imposants. Et c'est ça, moi, que j'ai l'impression qu'il va être l'aspect le plus difficile à déterminer. Comment le Canadien va composer avec la grosseur des Sabres et comment les Sabres vont composer avec la vitesse du Canadien. T'sais, ils ont joué au bras contre les Bruins et puis ça me semblait être dans leur ADN. Mais hier, parce que j'étais ici hier aux entraînements, les joueurs des Sabres nous disaient « Du jeu rapide, nous autres, ça fait bien notre affaire. » Alors, un club qui est gros et qui est rapide, attention, ça peut avoir des conséquences. Devant le filet, si tu regardes les statistiques d'Alex Lyon, c'est phénoménal. Là. Je veux dire, il met tout le monde dans sa petite poche en arrière. Il y a juste 3 victoires parce que c'est...
8: Yuko Pekka-Luukkonen.
9: Pekka-Luukkonen qui a gagné l'autre, mais Luukkonen a eu un peu de difficulté en première ronde. Puis Lyon fait ce qu'il fait depuis des années. C'est-à-dire qu'il vient sauver son équipe. Rappelez-vous, il y a 2 ans, il avait permis aux Panthers de la Floride de s'inscrire en série. Puis une fois en série, on l'avait tenté, on avait ramené Bobrovsky. Puis les Panthers sont allés à la Coupe Stanley. Alors, Lyon, c'est un pompier extraordinaire. Mais il reste-tu bien de l'eau dans la citerne? Je le sais pas. Alors, c'est ça, moi, qui rend les prédictions si difficiles dans cette série-là. Puis, donc, ça va commencer à bardasser un peu. Là.
8: Ah, c'est correct. Puis pour moi, François, on t'avisera si jamais si jamais il y a quoi que ce soit. Ce qui a fait la différence pour le Canadien contre le Lightning, c'est les trios de profondeur. C'est l'offensive secondaire. C'est la performance de Dobège devant celle de Vasilevski. Mais quand tu regardes les trios de soutien à Buffalo, le troisième trio est pas piqué des verts. Là. Benson, Norris, Down, ça, c'est un méchant bon troisième trio. Alors, tu vas avoir besoin que ton premier trio se démarque dans cette série-là si tu veux gagner, contrairement à celle d'avant.
9: Totalement. Et puis, tu as raison, Benson, hier, les journalistes de Buffalo posaient des questions à Luke Gilbert sur lui. Parce que Benson, imaginez Gallagher en plus rapide, Gallagher plus jeune.
8: Ouais.
9: Il est détestable, il est détesté. Lindy Rob disait que, tu sais, il fait des grimaces à ses adversaires. Lindy Rob disait, à l'arrière de du banc des Sabres, je trouve ça drôle, mais je suis sûr que si j'étais sur la patinoire, je trouverais pas ça drôle, mais pas pantoute. Ouh, là, il fait noir. C'est ça, les Sabres de Buffalo. C'est une équipe, je te dirais, qui revient évidemment de très loin. C'est un club qu'on a regardé de haut pendant des années. C'est un club qui n'a jamais été capable de répondre aux attentes. Parce que ça fait 3-4 ans qu'on dit, « Hey, à Buffalo, là, il y a du monde intéressant. » Massimo Dallin et Tage Thompson, c'est leur première présence en série. Évidemment, ils sont arrivés en 2018 tous les deux. Mais c'est des maudits bons joueurs d'hockey. Ils défendaient les couleurs de leur pays respectif aux Jeux olympiques. Les deux jeunes en arrière, Byram et Power, hey, c'est des fichus bons jeunes défenseurs qui n'ont pas atteint leur apogée encore. Alors, c'est ça là, que j'ai hâte de voir de quelle manière ça va se lancer. Contre t'aimes pas, j'étais convaincu que le Canadien était capable de rendre ça en 7. Puis j'avais pris Tampa en 7, mais rendu en 7, c'est jamais. Puis regarde, on va se le dire, Domech a volé le 7e match, comme Vasilevski a volé le 6e. Puis là, ben, je sais pas, pour satisfaire les partisans du Canadien, pour permettre aux Canadiens de me faire mentir, j'ai choisi Buffalo dans cette série-là, mais avec pas beaucoup de conviction, parce que je sais pas, j'ai hâte au match pour voir quelle allure cette série-là va prendre.
7: Ben moi, je suis content que t'aies pris Buffalo, François, parce que t'avais pris Tampa Bay.
8: C'est ça, comme moi.
7: T'avais pris Tampa Bay. Alors, continuez ces prédictions-là. Ça porte chance. T'es un peu superstitieux, ces bars, François, si tu connaissais pas cet aspect de ma personnalité, mais maintenant, tu le sais.
9: C'est bien correct. Non, ça m'amuse aussi. Puis, tu sais, c'est rien de trop sérieux. Là, je m'excuse, je ne regarde pas dans le blanc des yeux. Si je regarde dans le vestiaire, puis, du côté du vestiaire du Canadien, c'est de me bouler et puis faire la vidéo, regarder les sièges qui sont recouverts de serviettes, là. Buffalo contre n'importe qui. Je trouve ça le fun. C'est ça qui est écrit sur, c'est ça qui est écrit sur les serviettes. C'est une bonne idée parce que t'es pas obligé d'échanger.
8: Ah, c'est ça.
9: Ça,
8: c'est comme ceux des Flyers de Philadelphie, le T-shirt, là. On a vu le logo des Flyers avec les lettres UCK, Everybody. C'est complètement filé. C'est parfait. C'est Caden Gooley qui s'en va s'imprégner de l'ambiance. Puis on peut en voir une partie sur YouTube en te voyant François, c'est le fun. C'est pas notre premier barbecue ici. Renaud nous a habitués à ça aussi.
7: Ouais, c'est ça.
8: Des répétitions des cérémonies d'avant-match. Écoute, on parle de cette défensive-là qui est grosse, qui est pas très... intimidante physiquement. T'sais, c'est pas une défensive qui va te frapper pour te faire mal nécessairement. Ils sont pas reconnus pour ça, mais ils sont gros, ils sont rapides, très mobiles, on le sait, mais c'est quand même une défensive contre laquelle Cole Caulfield a eu des succès offensifs. Nick Suzuki également. Donc, vois-tu que dès le premier match ce soir, là, et après avoir connu une première série peut-être un peu plus difficile, le premier trio puisse respirer pas mal. Je vais dire ça comme ça.
9: Moi, je pense que oui, à cause de ce que je disais tantôt, de la façon de faire. Anthony Cirelli, dont le nom a été présenté aujourd'hui parmi les finalistes au Trophée Frank Selke, avec celui de Suzuki et celui de Brock Nelson au Colorado. Sa mission numéro un, c'était pas de marquer des buts, c'était de s'assurer que le Canadien ou le trio de Suzuki en marque le moins possible à 5 contre 5. Ben, Suzuki ne m'a pas marqué. En fait, c'est pas vrai. Il y en a marqué un dans le dernier match. Alors, tu sais, c'est pas ça. J'ai l'impression que c'est pas ça qu'on va avoir du côté de Buffalo. On va avoir force contre force, puis on verra qui c'est qui va en marquer le plus. Tu sais, Tate Thompson est capable de marquer des buts. Puis hier, Thompson disait la force de notre trio, oui, à l'attaque, mais il dit l'échec avant. C'est ça qui nous permet d'avoir la rondelle en territoire ennemi assez souvent, de briser des jeux. Tu sais, Lane Hudson, Matheson, tous les défenseurs du Canadien devront s'attendre à avoir Thompson, Tuck dans le visage, Krebs dans le visage tout le temps. Et Thompson et puis Tuck, c'est des gros bonhommes, des grandes portées avec les bâtons. Et puis Thompson disait hier, on est rapide, on est agressif, mais on a collectivement une très bonne communication et une très bonne lecture du jeu. Alors, c'est ça que j'ai hâte de voir. Parce que hier, Lindy Ruff, quand il nous a. Il est venu devant les journalistes, la question lui a été posée à savoir à quoi tu attribues les succès du Canadien. Puis il a dit trois choses. La première, un gardien de but qui fait du travail exceptionnel. On ne fait rien dans le garde de bête. S'il arrête les rondelles, il gagne des matchs. Un premier trio qui se compare à n'importe quel premier trio de la Ligue nationale. Et la mobilité en défensive. Il n'a jamais nommé Lane Hudson, mais quand on parle de mobilité à défensive, tout passe par Hudson. Alors, qu'est-ce que les Sabres sont préparés dans leur planification, dans leur plan de match, pour essayer de ralentir un peu ou de compliquer la tâche à Hudson? Ça va être un des aspects que je vais suivre. Trio contre trio, Suzuki contre Thompson, et de quelle façon les Sabres vont essayer de ralentir les sorties de zone ou de les compliquer, en tout cas, de Lane Hudson.
7: J'en ai une dernière pour toi, François, avant de te laisser aller, parce que le match s'en vient très rapidement. Mais on parle beaucoup du premier trio. Tage Thompson avec Peyton Krebs et Alex Tuch. On parle beaucoup du troisième également, avec raison. Le Josh Norris, flanqué de Zach Benson et Josh Doan. On parle pas beaucoup du deuxième. Ryan McLeod, Jason Zucker et un joueur que je me suis toujours attendu à ce qu'il éclot en quelque part, qui a été dans plusieurs rumeurs de transactions, qui est Jack Quinn. Pour moi, c'est un joueur qui autant pourrait faire la différence dans cette série-là, comme qui pourrait être complètement effacé. Tu vois quoi de lui puis de ce deuxième trio dans cette série?
9: Écoute, je vois ce que tu viens de dire, c'est-à-dire le potentiel de prendre le contrôle de la série. Mais tu sais, tu regardes les statistiques du Canadien contre le Lightning, tu regardes les statistiques des Sabres contre les Bruins, et c'est exactement le contraire. C'est le premier trio qui a traîné le club.
7: Ouais.
9: Au niveau des buts et des points, et au niveau des différentiels, je pense qu'ils sont plus 23 à 3 en 6 matchs contre Boston. Derrière, c'est un peu plus timide. Mais si tu fais ta job défensivement, si tu finis dans le plus parce que tu n'as pas marqué de but, mais tu t'en es pas fait compter, bien, c'est positif. Josh Doan, écoute, j'ai hâte de le voir dans cette série-là parce que je le trouve, c'est un petit gars qui est super le fun. Écoute, il a le bagout de son père. Shane Doan, faire une entrevue avec Shane Doan, ça a toujours été un plaisir. Puis hier, il était là, puis il y en a-tu qui en veulent d'autres, puis tout ça, puis il racontait plein d'affaires. Alors, c'est un petit gars qui respire la bonne humeur. Et tu sais, je te dirais, à la pratique hier, c'est ça que je sentais. Je sentais la bonne humeur dans cette équipe-là, puis tu me diras que c'est dur de ne pas être de bonne humeur. Ils viennent de pas de Boston. Ils ont subi 9 défaites en temps réglementaire dans les 59 derniers matchs de la saison. Ils ont tout pour eux en ce moment. Et ça va être aux Canadiens de trouver une manière de ralentir ça. Alors, j'ai fait un grand détour sur ta question, là, je m'excuse.
7: Ben non, on l'aime ton détour, Quinn, Frank, ça va bien.
9: Que ce soit Quinn, que ce soit Sam Carrick, que les Sabres sont allés chercher à la date limite des transactions, qui est blessé, qui n'a pas joué de la première ronde, mais qui, semble-t-il, pourrait revenir en deuxième ronde. Et puis même que ce matin, après les entraînements, Lindy Ruff a dit qu'il était même une possibilité pour ce soir. L'expérience de Carrick, je te dirais, pas sa stature, parce que c'est pas le plus grand, c'est pas le plus imposant, mais sa carrure, la manière dont il joue, pourrait venir renforcer le quatrième trio. Et ça va faire du bien aux Sabres. Tout ce qu'ils peuvent avoir en plus va les aider. Mais regarde, j'ai hâte que la rondelle soit déposée. J'allais dire que la puck drop. Mais j'ai hâte que la rondelle soit déposée parce que j'ai hâte de voir ce que ces deux clubs-là ont à nous offrir. On le sait d'un côté comme de l'autre, mais ensemble, un contre l'autre, j'ai hâte de voir. 2 victoires, 2 défaites pour chacune des équipes en saison régulière. Mais là, on est en série et on est en deuxième ronde. La saison régulière n'a plus rien à voir avec ce qu'on va vivre ce soir, à commencer par ce soir. Et grands yeux, ça va être à tous les deux soirs et c'est tant mieux. Ça va être plus dur pour les joueurs, ça va être plus dur pour les déplacements, mais on va avoir un rythme soutenu qui va, je dirais moi, qui va améliorer le spectacle encore plus si ça se rend en 7 matchs. Mais je ne sais pas si ça va se ramasser.
7: En tout cas, François, on partage ta hâte à ce match-là qui s'en vient à cette série-là. Plus les minutes passent, on compte les secondes presque, puis là, tu viens de nous mettre encore plus l'eau à la bouche. Merci beaucoup d'avoir pris ces quelques minutes. Prends bien soin de toi, puis on a déjà hâte de te reparler vendredi, mon cher ami.
9: Ça va me faire plaisir, puis si Renaud nous écoute, prends ton temps, Renaud, on t'aime, puis on veut t'avoir en santé avec nous autres.
7: On peut pas être plus d'accord que ce que tu viens de dire là-dessus. Merci beaucoup, François.
8: Merci, François.
9: Salut.
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9: Il y a un autre match dans la LNH ce soir. Un petit peu plus tard, à 21h30, c'est à Las Vegas. Viva Las Vegas! Qui accueille les Canards d'Anaheim, les Ducks qui... Colin, que j'aimerais ça que les Ducks gagnent.
10: Les Ducks auraient mérité ce premier match-là. Rappelle-toi, le premier match est décelé par le pointage de 3-1 pour les Golden Knights, mais il y a cette décision controversée de dégagement refusé qu'on a finalement accordé, et sur la séquence,
9: ouais,
10: le défenseur Jackson Lacombe arrête complètement de jouer, ce qui profite à Ivan Barbashev qui marque le but qui fait la différence en fin de troisième. Finalement, but filet désert de Mitch Marner. Victoire de 3-1 des Golden Knights.
9: Là, la mission des Ducks, c'est d'en gagner une sur la route.
10: Voilà, si tu dois gagner ce soir.
9: Exactement. Tu dois absolument le faire parce qu'après ça, tu retournes à la maison et tu veux pas retourner à la maison en retard dans cette série-là, 0-2.
10: Mais j'aime beaucoup la cote des Ducks ce soir à 2.30. Je pense qu'ils ont les éléments pour gagner le match de ce soir. Je pense que les Ducks vont gagner ce soir. Alors 2.30, j'aime ça. Le over-under, on priorise le under 6.5 buts à 1.80. C'est marqué seulement 4 buts dans le premier match, mais je m'aurais attendu à un festival offensif, alors à surveiller quand même.
9: Ouais, le plus de 6.5 buts dans le match est à 2.05.
10: Ouais.
9: Et bien sûr, les Golden Knights qui sont très favoris à 1.67. Si on pense que les Golden Knights vont gagner par 2 buts, la cote est à 2.6. Moi aussi, j'aime la victoire des Ducks à 2.3. FX, je pense que cette équipe-là n'a vraiment pas dit son dernier mot. On a vraiment démontré des belles choses contre les Oilers d'Edmonton.
10: Je pense aussi.
9: En première ronde. Et les Golden Knights, c'est pas vrai que c'est une équipe aussi dominante que ça.
10: Non, je suis d'accord avec toi. Puis... Lucas Dostal doit être meilleur devant le filet des Ducks. Carter Hart a été très bon dans le premier match pour Vegas, mais il y a eu des hauts et des bas en première ronde. Je pense vraiment que les Ducks vont s'amuser ce soir au festival offensif, moi.
9: 100%. Canadien Sabre, maintenant, on vous a pas donné les cotes du match qui s'en vient dans tout juste quelques minutes. D'ailleurs, on vous présente le point de presse de Martin Saint-Louis qui avait lieu un petit peu plus tôt aujourd'hui dans les prochaines minutes. Les Sabres sont favoris pour remporter le match de ce soir.
10: Ouais.
9: À 1.74 contre 2.15. Par contre, comme on le fait depuis le début des séries éliminatoires, on booste la victoire du Canadien à 2.25 sur bet99.net. Mais pour la série, globalement, c'est le Canadien qui est favori pour l'emporter. Donc, Canadien, on vous l'a dit, Canadien en 6, c'est la cote qui est la plus basse. Et on favorise, comme tu l'as dit un petit peu plus tôt dans notre playbook, plus de 5.5 buts dans ce match-là à 1.80 contre 2.05.
10: Ouais, les deux équipes se sont partagées les honneurs cette saison, deux victoires de chaque côté. Et dans ces matchs-là, il y a eu beaucoup de buts. Des victoires de 5-3, des victoires de 4-2 de part et d'autre. pas mal sûr qu'il va avoir plus que 5.5 buts ce soir. Je sais que Jakub Dobesh et Alex Lyon ont eu une très très bonne première ronde, mais on parle de deux équipes offensives qui sont très bonnes sur la contre-attaque. Je m'attends pas mal mieux de la part du premier trio du Canadien aussi, qu'on a réuni ensemble pour le premier match de la série. Je serais pas surpris d'avoir un match de type 4-2, 4-3 ce soir entre les deux équipes. Même si on est en séries éliminatoires, je m'attends à un match comme celui-là.
9: Je pense qu'on peut s'attendre à ça. Et ça serait bien, tu sais, une petite victoire par deux buts. Là.
10: Ouais, il y a un boost aussi que je trouve intéressant, Greg.
9: Vas-y donc.
10: Deux points pour Nick Suzuki. La cote est à 3.25. Nick Suzuki, combien de points a-t-il contre les Sabres depuis 2 ans?
9: Tu sauras me le dire.
10: 19 points. C'est le joueur qui a accumulé le plus de points contre les Sabres depuis le début de la saison 2024-2025. Alors à surveiller Nick Suzuki, qui est toujours très très bon contre les Sabres.
9: Merci FX, j'aime beaucoup ça. 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Très courte pause et au retour, on vous présente le point de presse de Martin Saint-Louis et on va vous souhaiter un très bon match.
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0: got to be ready for it.
1: Cole obviously used to fill in that. Did a lot of good things in the first round, but didn't do that. What's your message to him kind of heading into this series?
0: Keep playing.
2: Justement, le fait que vous ayez remporté les quatre victoires contre Lightning, tu disais, là, de façon différente quand même, vous avez trouvé différentes façons de gagner, ça peut devenir une arme, là, plus les séries avancent, plus vous êtes en mesure de gagner différents types de matchs.
0: Ben, c'est, tu peux pas penser que tu vas gagner juste d'une manière, tu sais. Ça prend la profondeur, ça prend des unités spéciales, ça prend un gardien, il y a bien des choses, tu sais, puis je pense que on est équipé pour ça, puis c'est d'aller jouer la game.
3: Joe Valeno is one player, Marty, that hasn't had a chance to play in these playoffs. Just what's your, how have you approached things with him in terms of keeping his confidence high, so you can bring the same that you brought in the regular?
0: Just like everybody. I mean, I feel I told the group before the playoffs started, we're going to need everyone. Stay ready. That's what he's done.
4: Qu'est-ce que t'as aimé quand tu l'as utilisé cette année de Valeno dans sa game?
0: Ben, son patin, sa physicalité, il est très alerte défensivement et combatif.
1: Yeah,
0: I mean, I feel he's always tried to play to that identity, and you know, to finally get recognized, you know, in at this level. And I feel, you know, it's I know it's an honor for him. We're very excited for him.
5: Je comprends que le trophée, c'est pas un objectif nécessairement, mais quel impact ça peut avoir pour la valorisation d'un joueur justement de recevoir cette reconnaissance?
0: Quel impact? Je pense pas que ça va changer sa game. Mais c'est sûr confiance de se faire reconnaître de même, ça l'aide dessus, ça monte sa confiance, peut-être, je sais pas. Mais c'est peut-être une question pour lui. Moi je pense pas que les trophées ont changé ma game.
6: Mais qu'est-ce que ça te dit aussi sur la valeur de l'organisation? Dans l'an passé, t'as Hudson qui gagne le Calder. Cette année, t'as Demidov qui est candidat. Nick qui est candidat pour un trophée important avec le Frank Sutkey. Caulfield qui est pour le Lady Bing. Ça dit quoi de
0: on a des... On a des bons joueurs.
3: Marty, just these two cities have longed for this type of opportunity for a long time. What do you think it says about where the Atlantic Division is heading and two teams on the rise facing each other there?
0: Yeah, the Atlantic is hard, you know, and I don't think it's going to get easier. You know, it's a great test for our group, and you know, two good teams. I like Tampa. I feel like it's two teams that can fly the same altitude. It's going to be a battle.
7: Bon, voilà, c'était l'essentiel des propos de Martin Saint-Louis. FX, c'est le moment qu'on attendait. On n'a pas vécu ça à Montréal depuis Belle Lurette, une série de deuxième ronde. Certes, on l'a vécu en 2021, mais ça fait quand même Belle Lurette. 5 ans.
8: Quand même.
7: Avant ça, ça fait. On va en profiter.
8: On va en profiter, certains.
7: On l'a mérité.
8: Ouais.
7: Vous l'avez mérité, les fans du Canadien, le peuple. As-tu une prédiction pour le match de ce soir?
8: Je te l'ai dit plus tôt, en début d'émission, dans le tailgate, j'ai pas un bon pressentiment ce soir. Ça concerne pas la série en général, parce que je pense que le Canadien va gagner cette série-là en 6, mais je pense qu'il va échapper le premier match de la série. Je vais donner un 4-3 pour les Sabres de Buffalo. Quelque chose de très, très, très serré entre les deux équipes, mais les Sabres vont gagner le premier match de la série. Et habituellement, quand j'ai une victoire à l'adversaire, je me trompe. Alors, on se croise les doigts, le Canadien devrait gagner ce premier match-là.
7: 4-2 Canadien.
8: Soit dans le positif, merci.
7: 4-2 Canadien, c'est ma prédiction. Officiellement, officielle, on passe ça d'une brillante façon.
8: Ça commence!
7: Comme on l'a fait avec le Lightning de Tampa Bay. On vous souhaite un très bon match, tout le monde. Profitez-en bien. Ça va être une série de tous les instants. Et une belle à part de ça. On s'en reparle demain. Vous aurez d'ailleurs dès 5h54 le Club du Matin pour analyser ce premier match de cette série de deuxième tour. Puis nous, on vous reprend l'après-midi avec grand plaisir. Prenez bien soin de vous. Soyez prudents. Salut.
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11: Bon mercredi 6 mai, bienvenue dans l'Arac Gonzalez en ce jour de match numéro 1 Canadien-Sabre. On a eu une belle attente cette semaine et là c'est fait les boys. Est-ce que vous êtes prêts pour ce match numéro 1?
12: On a-tu hâte pour vrai?
11: Game day, let's go!
12: Juste pour voir comment les gens sont prêts. Ce matin, alors qu'il pleuvait à Sio, il y a une vingtaine de membres du peuple qui nous ont rejoints à la tombe de Maurice Richard. Vous êtes des vrais, sont venus à la pluie, braver la pluie, pour se y recueillir autour du tombeau. On a fait une belle prière collectivement ensemble pour le CH.
11: Notre père, Georges.
12: Will va faire un super montage qu'on va vous montrer aujourd'hui. Mais il y a une belle gang qui sont venus. C'est vraiment le fun. Attendez voir les images, t'es écœurant. Après les marches, pour cette ronde-ci, c'est Maurice Richard qu'on est allé se recueillir pour donner la meilleure des chances aux Canadiens. Merci Hugo d'être venu,
13: Assurément. C'était le fun. Ça faisait froid, mais c'était cool.
12: T'as vu les membres du peuple qui sont là comme des vrais?
13: Elles sont tellement dévouées. Georges, il me disait au téléphone, c'est des vrais. Eh bien, c'est des vrais. Il arrêtait pas.
11: C'est sûr c'est des vrais. T'as vu ça? À la plus battante comme ça. Ouais. Écoute, et de voir également le tombeau qui est, tu sais, pour les gens qui l'ont jamais vu, c'est une flamme, là. C'est ouais. Le flambeau.
12: Ouais.
11: Le fameux flambeau qu'on a vu en première ronde pour le Canadien de Montréal. Sur la tombe de Maurice Richard, il y a ce flambeau. Et il y a également une marque de main, là, dans le bronze. C'est la main de Maurice Richard, le Rocket, et c'est marqué Never Give Up.
12: Ouais.
11: Alors, tout le monde a été capable de mettre sa main là-dessus pour dire, et le monde, c'est drôle, ils mettaient leur main et ils disaient leur prédiction. Ouais. Canadien en 6, Canadien en 5, Canadien en 7.
13: C'est l'énergie du Rocket. Ouais. Non, ça va se passer, pour vrai.
12: Ouais, c'était le fun de voir tout le monde qui était là. Merci les gens qui sont venus ce matin. Vous êtes vraiment fin d'avoir pris votre temps, de venir aujourd'hui se joindre, de sentir votre énergie d'être là.
11: Et il faut le dire, c'est une initiative du cimetière. qui tu sais, eux, ils écoutent l'émission, puis ils ont vu qu'on était allé à l'oratoire à la ronde numéro 1, et ils se sont dit, ben, ça a fonctionné, ils vont pas retourner à l'oratoire, peut-être que vous devriez venir voir un des plus grands chez le Canadien de Montréal, comme ça.
12: Ils étaient tous là, puis Gonzo, avant de dire quoi que ce soit, tu le sais, avant que la série commence,
11: qu'est-ce
12: on l'a fait, on l'a fait la dernière série, nous, on part à la toune.
11: La toune? OK, pas la même toune.
12: Okay. Alors, Hugo, tant pour t'en mettre.
11: D'ailleurs, juste avant de poursuivre, les gens se disent, là, Hugo est là. Oui, Ben n'est pas là aujourd'hui et c'est Hugo qui sera avec nous à ce jour de match. Ben va être de retour demain.
12: Ouais. On envoie on envoie toutes des ondes positives à Ben.
11: Ben il y a même un petit rendez-vous médical aujourd'hui.
12: Exactement, pour avoir des ondes positives à Ben qui va être de retour demain. Gonzo, comme j'ai fait la dernière série. La dernière série, on a gagné. Jobu, lui, c'est un gars de série. Pas un gars de match en particulier.
11: Non. Attends un peu. Il a perdu sa smoke?
12: Non.
13: Ah non!
11: Eh où? C'est parce que, tu sais que les gens vont remarquer que la dernière fois, il y avait le pétard, là, il n'y a pas le pétard. Fait que...
12: Merci de me l'avoir rappelé.
13: Sinon, si j'allais dire, il l'a remplacé par une chaîne du Canadien quand même.
12: Merci de l'avoir rappelé. Mais heureusement, c'est important de faire toute la même chose.
11: OK, alors Jobu retrouve ce qu'il avait en bouche.
12: OK, là, fait que là, mec, faut que tu choisis, comme le peuple a choisi, Dallin ou Thompson. Qui tu veux piquer?
11: Pour la ronde numéro 1, j'avais choisi qui j'allais piquer.
12: Oui.
11: Et j'avais choisi Kucherov, de mémoire.
12: Fait que faut que je la choisisse pour la ronde numéro 2.
11: Fait que faut que je revienne à ton bar aussi pour venir piquer avec toi. OK, j'ai fait mon choix.
12: Qui tu veux?
11: Je veux Thompson.
13: Oh, ouais, big!
12: T'es.
8: Il est gros! Premier trio, ça marche, puis pas à peu près. 1, 2, 3.
13: Terminé. C'est terminé.
12: Terminé.
8: J'ai fait des chenolles la dernière fois. Je vais te faire le plus proche que je peux faire des parties. Let's go.
12: Et voilà. Jobu qui va s'assurer que le Canadien remporte la série. Merci, Jobu.
11: Jobu, on va en avoir besoin contre les Sabres. On va en avoir besoin. Let's go!
12: Puis, la nouvelle génération, vous ne savez pas c'est qui. Écoutez le film Major League.
13: C'est bon.
12: Vous allez comprendre.
13: C'est très bon. Tu
12: bâton, bon tu mais il y a beaucoup de jeunes qui ne savent pas c'est qui. Tu sais pas c'est qui.
11: T'as jamais regardé Major League?
12: Mais big.
11: Il faut que tu regardes Major League.
13: C'est bon.
12: On a deux fois son âge.
11: Je sais. Ouais. Fait que, peut-être comme... même deux fois et demi, je te dis.
12: Ouais. Fait que eux autres, ils ont pas vu le film. Fait que.
11: Ouais, mais c'est un. Je sais pas. En fait, ça fait longtemps que j'ai pas vu. Peut-être que ça fait 20 ans que j'ai pas regardé Major League, mais je sais pas si ça a bien vieilli. Pas tant, hein, j'imagine.
13: Ouais, je pense qu'il y a des choses que, c'est ça.
11: Qui ont mal vieilli.
13: Faut que t'acceptes.
12: Je m'engage à faire une chose. Si. Ça va pas arriver, mais si le Canadien perd une série, c'est le marteau. Sur Jobu.
13: Wow!
11: Le marteau?
12: Le marteau de 20.
11: Le marteau.
12: Le marteau.
11: Celui que tu l'as avec ton poignet.
12: Ouais.
13: Oh boy.
11: Sur Jobu?
12: Ouais.
13: Jobu, il va en manger une.
12: Ouais.
13: C'est parce
11: que... Faut
13: pas.
11: Ben, ça veut dire, on s'entend sur une chose. C'est soit que le Canadien gagne la coupe ou Jobu est mort.
12: Exactement.
13: Ouais. C'est vraiment ça.
12: Jobu, vous le trouvez bien beau là. Si on gagne pas la coupe.
11: Tu vas le faire tirer à la place?
12: Non. Je vais te démolir.
11: Je suis sûr qu'il y a des gens qui voudraient l'avoir.
12: Non. Le marteau passe dessus.
13: Oh okay. Boy.
11: Jusqu'à ce que le Canadien gagne la coupe.
12: Mm.
11: Faudra voir. Hey, c'est jour de match. Et nous, aujourd'hui, notre mission, c'est de vous faire voir le soleil. Parce qu'on en parlait avant d'entrer en onde. Puis c'est sûr que s'il y avait eu gros soleil, il me semble que l'électricité dans l'air aurait été plus grande que présentement. Mais c'est pas grave, OK? Parce que le Canadien joue du hockey au mois de mai. Le Canadien a passé une ronde. On débute la deuxième ce soir. Puis le CH est encore en vie. Et juste ça, pour le partisan du Canadien de Montréal, c'est gros.
12: Ouais. Puis
11: alors, célébrons ensemble.
13: Il faut.
12: Puis salutations à tous les gens qui vont être là ce soir à la Belle la Bœuf dans le quartier 10-30. Ça va être un party avec vous aujourd'hui. Et juste vous rappeler, on va tous, la table BPM, on va tous être en couche.
13: Ça, ça n'a pas de sens.
12: Tout le monde est en couche.
13: J'ai hâte de voir la photo du groupe, hein.
12: Ah, oh, ça va être écœurant. On ça est tous en couche, puis on a invité les membres de l'armée de venir en couche aussi.
11: On en a quelques-unes à offrir aussi.
12: Ouais, on a un couple de sacs. Moi, j'ai les sacs pour les éléphants, puis Gonzo a le sac pour les gens de grandeur
11: les
12: nature.
11: Les rhinocéros.
12: De grandeur nature. Mais on va rire. On a Evelyne Audet, qui a parti du mouvement, qui va venir en couche. la blonde à Greg en couche. Joanie de Point G va venir en couche. Puis tu sais, des cadeaux dans la foule.
11: Greg en couche.
12: Ouais, Greg en couche. Ça va être drôle. Pour vrai, aujourd'hui, ça va être drôle.
11: Toi, Hugo, t'es pas là ce soir. Hein?
9: Je suis pas là ce soir, malheureusement.
11: Mais c'est tant mieux.
12: Hugo, tu manques quelque chose.
9: Non, mais je vais suivre ça. De manière très assidue.
12: Tommy en couche va être là aussi.
9: Ça va être parfait.
11: Ouais, c'est... écoutez, ce soir, Brossard, territoire connu.
12: Attends, puis les couches, juste vous expliquer pourquoi, OK, c'est que Evelyne Audette, quand elle est venue faire notre show, une dérape un vendredi, elle a dit que si le Canadien gagnait, elle s'engageait de venir en couche dans la deuxième ronde. Parce que j'ai tellement parlé de couche dans le show qu'elle écoute le show puis elle dit « Je m'engage à venir en couche. » Puis Gonzo, il a dit « Sais-tu quoi, on joint à toi, Ben, puis moi, on a dit oui. » Fait que c'est pour ça. C'est comme un dare de ce qu'on a fait.
11: Regardez, même notre chauffeur de la STM, qui son message s'est marqué de la 51 sur Laurier ici.
12: Hey, il y a Chandail.
11: Le chandail des Midor qui conduit son boss de la STM.
9: J'adore ça.
11: Il vient de tasser un cône sur Laurier pour pouvoir passer avec son autobus. Bravo à tous ceux qui supportent leur club aujourd'hui. Regardez le message sur l'autobus, c'est marqué « Allez Canadiens, allez ». Alors, bravo. Je sais qu'il y en a plusieurs qui le font également sur... dans le fond, à leur travail. Là, c'est possible, à la limite, de pouvoir mettre un gilet du Canadien de Montréal. J'imagine qu'il y a certains employeurs qui sont plus flexibles sur le code vestimentaire. Moi, les enfants à l'école, jour de match, ils ont, tout le monde porte quand même le chandail, un T-shirt ou un jersey du Canadien de Montréal ou un hoodie. Alors, salutations à tous ceux qui arborent leurs couleurs aujourd'hui en ce match numéro 1.
9: C'est l'énergie qu'il faut, là. Allez, go. Jour de match.
11: C'est important.
12: Non, mais pour vrai, c'est hâte de voir ça. C'est hâte de voir les gens en rouge, les gens qui vibrent en ce moment. Avec raison.
11: Ouais. Ce soir, tu l'as dit, c'est à Brossard, c'est à guichet fermé. Et là, on a besoin de votre participation parce que ce soir, c'est un match de semaine. Mais le match numéro 2, c'est vendredi et c'est là qu'on fait l'amphithéâtre. Comme on a fait lors de la ronde numéro 1 au Colisée de Laval, on vous l'a dit hier, ça a été annoncé hier. Pour ceux qui n'étaient pas là hier, on va vous le rappeler de toute façon tout au long de l'émission. Match numéro 2, Georges, vendredi, on s'en va au Centre Excellence Sport Rousseau, l'amphithéâtre de l'Armada.
12: Oui, puis Tommy, si tu peux remettre sur YouTube le lien, que les gens puissent prendre les billets, le lien Ticketmaster, n'oubliez pas, c'est seulement... 10$ par personne. Vous avez un certificat cadeau de la Belle la Bœuf de 10$, donc ça vous coûte rien. Le parking là-bas est gratis. Et ce qui est le fun, contrairement à ce qu'on a fait avant, c'est que c'est des places que vous choisissez.
11: Mm-hmm.
12: Des places assises que vous choisissez. Donc, vous n'êtes pas obligé d'arriver 3 heures d'avance pour rentrer.
11: Ouais.
12: Vous avez déjà vos places. Donc, si vous arrivez direct à temps pour la game, vous avez vos places. Donc, c'est plus simple comme ça. Donc, plaisir de vous voir là-bas. On va prendre des photos avec vous là-bas. Puis, l'ambiance de voir ce match-là en gang avec vous, ça va être écœurant.
11: Hey, quand il y a un but, honnêtement, c'est fou. Ouais. T'sais, vous avez vu les images là, au Colisée de Laval là, quand on l'a fait. L'énergie, c'était tellement électrique. Puis c'est un vendredi soir en plus. Ça donne le ton pour le week-end aussi. C'est ce genre d'événement-là qui fait en sorte qu'on voit toute la communauté qui est là pour que même vous, entre vous, vous soyez capables de vous rencontrer, échanger, partisans du Canadien de Montréal, fans de BPM, de l'Arec Gonzalez, de hockey. C'est beau de voir cette communion puis cet échange-là même à travers les partisans. Alors, merci beaucoup de participer à ces événements complètement cinglés.
9: On s'entend juste que c'est juste à Montréal qu'on peut faire ça aussi. Ouais. On peut remplir des arénas pour match à l'extérieur.
12: C'est ça, surtout qu'il y a plein d'endroits. Il y a plein d'endroits qui font des watch parties en plus. Mais Gonzo, tu te souviens-tu qu'on a gagné le match 7, qu'on était dans le banc puis on a dit aux gens de nous rejoindre dehors, quand on courait pour aller dehors pour rejoindre les gens pour faire le train puis le mosh pit. Ça, c'est comment le monde était content dans le lobby de l'arena, comment il a commencé à sauter. Capoté. Comment le monde était content.
11: Le monde, il voulait pas attendre. Il voulait commencer à faire un mosh pit en dedans.
12: Tout ça, t'en donne. Oh, c'était écœurant. Tu vois, l'énergie, elle est malade.
11: Tu sais, puis le fait qu'on ait gagné aussi à cet endroit-là.
12: Ouais.
11: Tu sais, on a gagné le match 7 à cet endroit-là.
9: C'est spécial.
11: On repart là-dessus. Le lien est, va être mis, là. Je l'avoue, moi, je le vois pas. Je le vois pas encore, là, sur le... Tommy va le mettre là, dans les prochains instants pour que vous puissiez réserver vos places. Georges le disait, ça coûte 10$. On vous remet de toute façon une carte cadeau de 10$. Là, fait que c'est comme un échange. Là, ça vous coûte absolument rien.
12: Puis le parking est absolument gratis.
11: Bon, il vient d'arriver le lien. Alors, vous avez juste à cliquer sur le lien.
12: Vous voyez, cliquez sur le lien. C'est très simple.
11: Ouais, Pete qui nous dit on va avoir besoin du Père Noël. Le Père Noël était là. Le Père Noël était là pour le match numéro 7. Je sais pas s'il va être là vendredi. Mais oui, on va peut-être avoir besoin du Père Noël. Puis qui dit jour de match, dit un boost aussi du Père Noël. Fait que j'imagine qu'il va nous appeler en fin d'émission pour pouvoir en booster un.
12: Hey, mais attends.
11: Qui est Boost?
12: Oui, c'est ça que j'ai demandé. Membre de l'armée, message texte YouTube. Quel joueur le panel devrait booster pour aujourd'hui pour le match 1?
11: Quels sont les choix?
12: Ben, Caulfield.
9: Ben, il n'a pas le choix. Lui, il mérite un boost.
11: Ivan Demidov. Tu sais, après... Moi, je mettrais Slav là-dedans.
12: Ouais, mais non.
9: Ouais, ben oui,
12: non.
9: Ben oui.
12: Non, pas besoin de boost. Slav, il joue, là.
11: Ben, il joue,
12: non, non, mais... Il faudrait booster quelqu'un qui a besoin d'un boost.
11: Mais Slav, mettons, à part les trois buts, Slav a eu des flashs. Ouais. Mais il n'a pas, tu sais, il n'a pas contribué comme Slav est capable de contribuer.
12: Ben, moi, je trouve qu'il y a des joueurs bien avant lui qui ont besoin d'un boost avant lui.
11: Ben, Caulfield puis Demidov.
12: Oui, ces deux-là, mais un troisième avant Slav, il doit en avoir... qui a sous-performé à date?
11: Ben, tu sais, je regarde ailleurs. Moi, les deux qui me retiennent le plus, c'est vraiment Caulfield et Demidov. Après, je te dirais que c'est...
12: Qui tu boostes plus, Bolduc ou Slav?
11: Slav.
9: Ouais. Moi aussi.
11: Toi?
12: Mais c'est parce que moi, Slav va performer quand même. Slav a pas besoin d'un... Pour moi, il a pas besoin d'un boost. Un boost, c'est donner ça à quelqu'un qu'on a besoin qu'il se réveille.
11: Hey, écoute, honnêtement, là, c'est Caulfield et Demidov.
12: Ouais. Ouais. T'as raison. C'est entre ces deux-là.
11: Tu sais, on n'est pas obligé d'en avoir trois.
12: Ouais, exactement.
11: En même temps, c'est de bonne augure. Si on avait une liste d'à peu près 7-8 gars, on serait peut-être pas en deuxième
9: rang.
12: Qui booste les deux?
11: Ouais.
12: Ben oui, à chaque fois qu'il appelle, il en booste deux. Il fait un warm-up avec un joueur, puis après ça, il en fait un autre.
11: Mais honnêtement, sa moyenne est pas pire. Puis pas pire solide depuis le début des séries. Là.
9: Ouais.
12: Tous ceux qui ont boosté ont scoré.
11: Fait que,
9: faut le faire,
11: puis même Caulfield, quand il l'a boosté, il a scoré en powerplay.
12: OK, donc question pour vous autres puis l'armée. Étant donné que c'est Caulfield et Demidov, qui est le warm-up, le premier qui booste, puis le major boost, c'est lequel?
11: OK. Moi, j'ai Demidov en première partie et Caulfield en main act.
12: Ouais.
11: Vous autres?
12: Pas mal d'accord.
9: Ouais, same.
11: Puis, vous voulez savoir pourquoi?
12: En main act.
11: Demidov en première partie, puis le gros show, c'est Caulfield. Mais parce que Demidov, t'as beau vouloir le booster, c'est pas un manque de respect envers Jake Evans, mais ça reste que c'est Jake Evans son joueur de centre pour partir la série.
12: Tandis que
11: Cole Caulfield, si on met les trois gars ensemble, comme ça semble être le cas... Si Caulfield joue avec Suzuki et Slav, on a besoin de l'apport offensif de ce premier trio-là. Fait que...
12: Mais Big, tu sais, Lindy Ruff, il est dans la vieille école, là, il était là quand je jouais. Là. Lindy Ruff, tu sais c'est quoi le plan de match. Hein? Il encercle Suzuki Caulfield, il dit tout à ses joueurs.
11: Mm-hmm.
12: À chaque chiffre, je veux que vous finissez vos
11: mises
12: en échec.
11: C'est sûr.
12: Caulfield, si vous trouvez que c'est fait frappe, si vous trouvez... que Caulfield et Hudson se sont fait frapper la première ronde, cette ronde-là, vous allez capoter. Ils vont être des cibles. J'espère juste que ça va pas affecter Caulfield, puis que là, il va ressortir, puis qu'il va débloquer quand même s'il va jouer contre une équipe beaucoup plus physique que Tampa était.
9: C'est plus qu'il était capable de se lever, tu sais.
11: Ben, il l'a fait cette année toute la saison contre Buffalo, puis c'est la même équipe. Là, tu vas me dire, c'est les séries.
12: Ouais,
11: c'est vrai que c'est différent.
12: Tu sais que les séries, c'est pas pareil comme la saison régulière. C'est pas la même chose.
11: Hey, si Buffalo a le goût de se sortir du jeu pour essayer
12: c'est pas une équipe qui fait ça.
11: Ouais, ils sont capables de créer des revirements, Buffalo, par exemple.
12: Ouais.
11: Ils sont capables.
12: Non, mais
11: moi, j'ai plus confiance. Mettons, au niveau du, tu sais, je trouve que Buffalo est bien plus permissif que Tampa Bay.
12: Oui, défensivement, ils sont moins forts.
11: T'sais, on parle beaucoup de leur défense qui est grosse puis qui c'est vrai, il y a beaucoup
12: ils vont avoir plus d'ouverture, ils ferment pas le jeu comme Tampa.
11: Exact.
9: Non.
12: C'est pour ça que nos attaquants vont débloquer. Ben, j'ai pris le Canadien là.
11: Sure.
12: Pris le Canadien pour une raison là.
11: Anyways,
12: défensivement, ça va être moins tough.
11: Si tu veux battre les Sabres, t'as besoin de ton premier trou à 55.
9: T'as pas le choix. Imaginez,
12: faut que tu marques à 55.
11: Ouais.
9: Quand ils vont s'activer là, ça va être un rouleau compresseur là. Sérieusement. Là.
11: Après, faut juste qu'il y ait au moins un autre trio chez le Canadien de Montréal, peu importe les combinaisons. Tu sais, mettons, en première ronde, t'as eu la surprise de Texier, Dark puis Bolduc. Là, t'as besoin d'un autre trio qui va te donner des buts comme ça à 55.
9: Peut-être que Newhook, ça va le réveiller, là, le but qu'il a fait au match numéro 7.
11: Peut-être.
12: Puis là, tu sais, le Canadien va jouer contre une vraie foule hostile.
11: Ouais.
12: Tu sais, t'aimes pas, on riait des fans là-bas. Là.
11: Ouais.
12: Qui savait même pas qu'il y avait une équipe de hockey, là. mais Buffalo, c'est pas ça.
11: Le petit serviette.
12: Buffalo, c'est pas ça.
9: En Buffalo,
12: Buffalo, c'est pas ça.
11: Non, eux, ils sont là, puis pas à peu près.
12: Hey, t'as vu ce qu'ils ont fait? Ils ont bloqué les sites de revente.
11: Ouais.
12: Ils ont tout fait pour empêcher les gens
11: d'acheter
12: des billets pour encourager le CH.
11: Est-ce que ça fonctionne, par exemple? Tu sais, je me demande tout le temps
12: Ils vont en avoir quand même, mais pas mal moins quand t'aimes pas.
11: Faites signe, par exemple. Ceux qui sont à l'écoute, qui connaissent des gens qui ont acheté des billets pour aller à Buffalo pour les matchs numéro 1 et 2, là, levez la main dans les commentaires, sur la messagerie texte sur YouTube.
12: Pense ça deux secondes. On sait déjà qu'il va y avoir moins de partisans du CH à Buffalo qu'à Tampa. Alors que Buffalo, c'est plus proche. Mais c'est pas par manque de vouloir.
9: Non. Mais non. sont fous les fans à Buffalo.
11: Ouais, vous avez vu quand les billets ont été en vente, c'était la folie là, le line-up pour acheter des billets aussi à Buffalo. Fait que eux, ça fait longtemps puis pas à peu près là.
9: C'est des bons gens qui font des bons tailgates.
12: Mais c'est quoi, Big? Comme les Bills là, ils vont pleurer après cette série là.
9: J'espère pour eux.
12: Les pauvres fans.
9: J'espère pour eux. C'est fini.
12: Les pauvres fans des
9: le Roller Squad là, ils vont aller chez eux.
11: Je trouve qu'on a une super série. On a une super série entre les deux équipes. On va parler avec le Fish dans à peu près 5 minutes. Lui, il va faire ses prédictions. On va également décortiquer les forces en présence. Il n'y a pas de quiz aujourd'hui. Il n'y a malheureusement pas de quiz BGL. Vous voyez, c'est Hugo Reich qui est avec nous. Donc, c'est lui le quiz master habituellement. C'est lui qui confectionne les quiz. Exact. Fait que là, on lui a donné congé de quiz. Là. C'est lui qui remplace Ben aujourd'hui. Là.
12: Ouais.
9: Merci.
11: T'es content?
9: Après 118 quiz.
11: Ouais, tu vas prendre une semaine de congé.
9: Je le prends.
11: Tu seras de retour la semaine prochaine. Ouais. De toute façon, il reste quoi? Il reste 3 semaines.
9: Mais nous, il faut que j'aie ma revanche.
12: Ouais. Non, Big. Non. Il reste plus que 3 semaines.
11: Ouais, ben ça va dépendre du Canadien.
12: C'est ça.
11: Sur papier, il reste 3 semaines. Ben, 4 semaines, incluant celle-là.
12: Oui, ouais. Techniquement, on finissait le 29 mai. Mais étant donné qu'on reste jusqu'à temps que le Canadien soit éliminé, on s'en va en finale de la Coupe. Donc, on va faire
11: la règle
12: Gonzalez au
11: final. J'adore ça. Il y aura d'overtime.
12: On reste.
11: On reste jusqu'à ce que le Canadien soit éliminé.
12: Ouais. On reste.
11: Fait que, on est comme Joe Boo, nous autres.
12: Mm. On reste.
11: Quand le Canadien sera éliminé, on va passer le marteau dans nous autres. C'est ça qui va arriver.
12: Les affaires vont comprendre un peu, mais on reste jusqu'à la fin.
11: T'étais supposé partir à Edmonton direct après?
12: Ouais. Ouais, ben, tout le temps, c'est tout le temps ça. La saison de radio finit le 30 mai. Après ça, je m'en vais les voir là-bas. Mais là, c'est eux autres qui vont faire qu'ils viennent.
11: Ben,
12: écoute, mais ils sont à l'école, hein?
11: Oh, ben attends. Ouais, c'est vrai que c'est pas...
12: À l'école, c'est pour mois de juin.
11: C'est ça, fait qu'ils pourront pas venir en finale de la Coupe.
12: Non, fait que le moment, je bats parce qu'ils sont à l'école.
11: Ouais, je sais, mais je me demandais, tu sais, peut-être qu'on va essayer de faire venir pour le...
12: Non, en finale de la Coupe, je vais... Ah, c'est les examens en plus.
11: Ouais. Ça, je demandais quand ça finissait, tu sais, c'est-tu début juin?
12: Un timing tough.
11: Ouais, parce que là, ouais, mais attends un peu, ils finissent un peu avant juin, non?
12: Non, ça finit...
11: Ah ouais, ça finit ça.
9: Fin juin.
11: Parce qu'ici, mettons, le cégep, ils finissent un peu avant.
12: C'est pas le cégep, là.
11: Ouais, mais là-bas, c'est encore secondaire?
12: Ben oui.
11: Là, à 17, tu sais, c'est...
12: So, grade 11, Big?
9: Ouais, c'est ça.
11: Grade 11, OK, je pense que c'était grade 12.
12: Non, mais c'est la même affaire, grade 12 l'année prochaine, puis après ça, 12. College.
11: Ouais, mais ici, il n'y a pas grade 12. Ici, il n'y a pas grade 12. Non, c'est ça. Je veux savoir s'il était déjà 12 ou pas.
9: Non, c'est ça.
11: Je comprends.
12: Ouais.
11: Bon, on va parler de Toronto aujourd'hui encore, malheureusement, mais cette fois-ci, c'est comme ils sont bénis des dieux. Là, ils ont leur Joe Boo à
12: mais Big,
11: eux.
12: Attends. Je veux pas dire que c'est rigged, là.
11: Ben non, c'est pas rigged.
12: Mais je comprends. Mais c'est louche. Mais ça se peut pas. Tu sais, Toronto est un des marchés les plus importants pour la Ligue nationale, on le sait. Tout s'en allait à la dérive avec le propriétaire, tout ce qui se passe, puis là, tu voyais déjà que tous les joueurs vont vouloir s'en aller de là.
11: Hier, on parlait de Matthews.
9: Ben oui.
12: Big, je suis désolé, là, mais en gagnant la loterie, Matthews, ça va nulle part, là. Tu viens de changer. Ça, là, ça change l'équipe au complet.
11: Gavin McKenna à Toronto. Les chandails sont déjà, ça se vend.
12: Big, ben oui. Big, ça vient de changer la dynamique de l'équipe au complet. En gagnant ça.
11: Quel cadeau du ciel.
12: T'as perdu Marner, mais là, t'as un contrat d'entrée. Tu vois, McKenna...
11: Premier overall.
12: Oublie ça, là. Matthews s'en va plus.
11: Non.
12: J'en reviens. C'est exactement ça qu'il avait besoin pour sauver la franchise si ça allait vers la déroute.
9: C'était fou l'attention négative que ce club-là avait dans les derniers jours. C'est épouvantable.
12: Non, mais, les gars, ça se peut pas. T'sais, pense à ça deux secondes. T'sais, ça se peut pas.
11: Non, mais t'imagines comment tu viens de changer de narratif?
9: Ben là, oui.
11: Je Monsieur Pelly, là, es-tu content aujourd'hui? Là? On a parlé hier, là, puis on ne faisait que parler de Chayka, de Pelly.
9: Lui, il n'y avait plus de réponse.
12: J'entends-tu qu'il ne méritait pas?
9: Ouais.
12: Man, ça se peut pas.
11: Ah ouais. Tu compares de San Jose, pick deuxième?
9: Non, c'est ça. Ouais, c'est ça, là, tu sais.
11: Man.
9: Stenberg qui est là aussi, là.
11: Non, les Sharks de San Jose.
12: Mike Gray est béni.
11: Les Sharks de San Jose.
9: Mais il fait une bonne job, par exemple, à San Jose, sérieux.
11: Mais c'est vrai qu'il fait une bonne job.
12: Mais attends, mais il a reconstruit. Tu sais, une vraie reconstruction qu'il a faite.
11: Oui, mais après, mais il a fait des trades ici, là aussi.
12: Il a quitté Carson sans garder un salaire à rien.
11: Le trade de Wallman.
9: Ben oui, Wallman.
11: Wallman, d'aller chercher un pic. C'est comme on disait, c'est le Sean Monahan pour le Canadien de Montréal. Ils l'ont fait avec Wallman. Mike Griff fait du bon boulot, puis il pige deuxième.
9: En plus.
11: On parlera de ça tantôt, là, mais c'est...
12: Mais Big... Ça se peut pas. Ça se peut pas. Quand
11: pauvre,
12: j'ai vu
11: pauvre Canucks. Pauvre Canucks, man.
12: C'est quoi les... Non, mais...
9: Ouais.
11: Pauvre Rangers, pauvre Canucks, pauvre...
12: C'est trop... C'est le meilleur scénario pour arriver pour la Ligue. C'est le meilleur scénario pour arriver.
9: J'ai bien hâte de voir ce que John Chaka va faire autour de ça.
12: Ouais.
9: Sérieusement.
11: Ouais. Ben, écoute, tu sais, là, il s'est fait poser la question, hein, puis il a dit, ben, je sais pas, c'est ma journée numéro 2.
9: Ouais.
11: Fait qu'on verra si je prends Stenberg ou McKenna, mais tu sais, t'imagines-tu, ils ne prennent pas McKenna.
13: Oh boy.
11: Dans un marché comme Toronto.
12: Qu'est-ce qui arrive s'ils font pas ça?
11: Ah, ils se font crucifier.
12: Qu'est-ce qui arrive?
11: De pas prendre le Canadien, McKenna, à Toronto.
12: Qu'est-ce que tu penses qu'il y a?
11: Ça me donne les Suédois. Hein?
13: Ben, ils changent de feuille. Ils prennent plus le Maple Leaf.
12: Qui va avoir une meilleure carrière?
11: Ah, c'est une bonne question, ça.
13: C'est deux styles de jeu complémentaires, mais à la fois différents.
11: C'est, moi, je suis surpris de voir à quel point... Tu sais, rappelez-vous, là, il y a un an et demi, deux ans, là, c'était comme McKenna et les autres. C'était même pas... Il y avait aucun pour parler pour peut-être que McKenna soit pas... C'était un exceptionnel.
13: Oui, mais oui.
11: Puis là...
12: Ils ont-ils le même physique, les deux?
11: Sensiblement. Ben, tu sais, je pensais que Stenberg était un petit peu plus gros, puis finalement, ouais, il est pas si grand.
12: Qui est plus vite?
13: Qui est plus vite, c'est une bonne question, mais j'aurais tendance à le donner à Stenberg.
12: Ouais?
13: Ouais.
11: Mais McKenna est bien plus créatif.
13: Ouais.
11: Et habile, je dirais, là. Mais...
13: C'est ça. Il est plus créatif. Stenberg, c'est plus un joueur qui est by the book, mais il a une excellente vision.
11: Ah non, mais il est une fort. Il est fort avec la rondelle. Il a une bonne shot, Stenberg aussi.
13: Il est solide, là.
11: Tu sais, mettons, en tout cas, on en reparle tantôt, mais tu mets ce gars-là avec les Sharks, là, merci, bonsoir.
13: Non, ça va être curieux.
11: C'est juste avec la pépinière d'attaquant qu'il y a là-bas.
12: C'est fou, ils n'ont même pas besoin de se casser la tête en qui qu'ils prennent.
13: Non. Ça veut juste être quand ça va être l'heure des contrats.
11: T'imagines-tu? Complètement fou.
13: Ouais.
11: Hey, avant d'aller en pause, le Rocket reste en vie, ça, c'est une bonne nouvelle. Et là, le match ultime qui a été déplacé en plus pour pas non plus avoir un conflit horaire avec le Canadien de Montréal, ça, c'est la bonne nouvelle, il reste en vie. La mauvaise nouvelle, c'est que Ryan Backer s'est blessé.
13: Ouais.
11: Encore.
13: Ouais.
12: Quoi? Une grosse blessure?
11: On sait pas, il est juste parti.
13: Ouais, il a quitté le match.
11: Fait que Ryan Backer a quitté le match et tu sais, la bonne nouvelle, c'est qu'Engstrom est revenu. Ouais. Ça a fait du bien. Ça de... Mais...
13: Puis heureusement qu'il y a des gars aussi qui step up. Là, Luke Middlestad, depuis qu'il est à Laval, il est très très bon.
11: Ah ouais.
12: Et bien, puis on est triste pour l'Armada.
11: Ouais.
13: Ouais. Ouais, ça, quelle bonne série par contre.
12: Ça c'est triste.
13: Deux bonnes équipes.
11: C'est vrai que c'est triste.
12: Parlez-moi-en avec pendant match 7.
11: Ouais, ça, c'est toi qui l'as amené. On ne va pas te le ramener pareil.
13: Ouais, non, c'est ça.
11: OK. On va faire nos prédictions à compter de midi. On va faire nos prédictions pour le match 1 du Canadien contre les Sabres. Qu'est-ce que vous faites pour le match 1? Vous, à la maison, c'est quoi? C'est-tu un rassemblement, vous aussi? Avec quoi? Vous mangez quoi? Vous faites quoi? Let's go, là. C'est une deuxième ronde, là.
13: Oui.
12: On mange des plats de légumes.
11: Toi, tu manges des plats de légumes?
12: Avec une belle trempette.
11: T'as mangé des donuts vegan ce matin?
12: Un,
11: ouais.
12: Ouais. La baignerie.
11: La baignerie, merci, ouais.
13: Excellent, la baignerie.
11: Ouais. C'est une belle
12: tout a mangé une roche, tout a mangé un sabre.
11: J'ai mangé un sabre.
13: T'as mangé.
11: Tu sais pourquoi j'ai mangé un sabre?
12: Oui.
11: Okay. Toi t'as mangé un Canadien ou un sabre?
12: Un Canadien.
11: Un Canadien.
12: Ben, je l'ai pas touché au logo des sabres.
13: Je comprends.
11: Mais moi je l'ai mangé. Je me suis dit on va y manger le sabre.
13: Il a osé.
11: Ouais. Je me suis dit allons-y.
13: Quand même.
11: Je me sens mal après. Je me suis comme senti mal. Encore je me sens un petit peu mal.
13: Ouais. Ouais.
11: C'est peut-être le logo des sabres que j'ai avalé qui filait pas.
13: Ouais. Mais attends, quand faut te prendre une marche là.
11: Non, ça c'est fini pour la vie. c'est fini pour la vie.
13: Et voilà. Je pense que
12: c'est pas plastique en passant.
11: Je sais, voilà. C'est important de le dire pareil.
12: Ouais, je veux juste les gens qui se demandent. Là.
11: Ok, on va aller en pause.
12: Il y a un gars qui vient de faire une rechute. Désolé, Big, d'avoir fait ça. Clop, il a fait une rechute.
11: Une rechute?
13: Ah ouais.
12: Quand on fait ça, il fait des rechutes.
13: On le sent tout de suite.
11: Je pense que la rechute était déjà là.
13: Le radar...
11: Il nous l'a dit. Au retour de la pause, il va faire sa prédiction pour la série, parce qu'on n'a pas eu sa prédiction pour la série Canadien-Sabre. Et on va décortiquer les deux formations dans deux minutes. Le Fish est avec nous.
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11: Comment ça va, Fish? Jour de match. On est content que tu sois avec nous.
12: Salut, Big.
24: Et moi aussi, je suis content de vous retrouver, les boys. Jour de match. Regarde, il fait pas beau. C'est comme le meilleur temps pour écouter du hockey.
11: Ah, hein? Il fait beau dans nos cœurs.
12: Ouais,
24: une chance, parce que ça fait quoi? Tu deux mois qui moi et moi, vraiment, je vais vous dire, je pas travailler, je reviens, je m'en rends même pas compte, mais il me semble que mon gazon est pas mal vert.
11: Moi, je vais le dire. Moi, je vais le dire, Fish, là. Moi, je suis plus capable de la crise de pluie. C'est dit, je suis plus capable. Mais c'est pas grave, le Canadien est en série, fait que ça, au moins, c'est capable de. Ouais, c'est ça qui fait que ça ensoleille un peu ma. Moi, j'aime pas ça la pluie.
12: Ça t'irrite, Tom.
11: S'il pleuvait pas aujourd'hui, là, il y aurait du beau soleil, les gens seraient encore plus dehors, les terrasses, les séries.
12: Je vais faire un cas pour toi. Big, ne laisse pas la météo brimer ton cœur.
11: Je sais, tu fais bien de me dire ça, George.
12: Come on, Big. C'est hors de ton contrôle, Big.
24: T'as besoin de luminothérapie.
12: Come on, Big.
24: Ouais, exact.
11: Ouais, je regarde
24: ça monte ta morale.
11: Je regarde tellement de hockey que j'ai tellement de lumière bleue que ça, tu sais, la glace est bleue le soir. J'ai de la misère à me coucher.
12: Envoie pas ça à l'univers que la pluie, Big, t'énerve.
11: Je l'accueille, la pluie. Ah ouais, de la pluie demain, de la pluie vendredi.
12: Bon, accueille-la, Big. Accueille-la.
11: Merci les boys. Merci les boys pour le pep talk.
12: Fish, on t'a pas demandé ta prédiction. C'est quoi ta prédiction puis ton juste la prédiction pour la série dans le fond pour commencer?
24: Je dois mettre les cartes sur la table. J'avais dit Lightning en 6 la première ronde. Fait que bon, ça c'est une chose de régler, je l'ai pas eu et je suis très content de m'avoir trompé. Ça, c'est la première des choses. Là, je vais aller avec Canadien en 6. Ça va.
12: On pense pareil.
24: J'ai dit en 6, mais ça peut même être en 7. Ça va être long. Et je pense que ça va être extrêmement serré. Ils ont splitté les matchs, hein, cette année, me semble.
11: Ouais, ils ont splitté les matchs.
24: Mais, tu sais, indépendamment que, parce que, puis je le fais souvent, cet exercice-là, chaque fois qu'on a une nouvelle série, on revient dans le passé. Je pense que c'est le réflexe normal de faire le face-à-face en saison et tout ça, puis nous autres aussi, on le fait. Mais la réalité, les boys, tout ce qui a été fait, là, ça compte. Non seulement ça compte pas, et quand tu prends les Sabres, t'as eu deux équipes cette année dans une saison. T'as eu les Sabres avant le réveil contre les Oilers d'Edmonton, qui a été le point tournant de la saison, puis t'as eu les Sabres après. Fait que c'est clair que le Canadien affronte pas la même équipe dans le match de ce soir. Il affronte une équipe qui vient de battre les Bruins, qui sont en feu, qui ont la ville derrière eux autres. Fait que ça va être un défi de très haute taille.
11: Bon, maintenant, quand on regarde et qu'on commence à décortiquer les deux formations, si on avait à comparer les attaques, puis là, c'est difficile de pas être influencé également parce qu'on a vu en première ronde de part et d'autre, là, tu sais, un premier trio d'un côté à Buffalo qui a été productif, qui est au point par match, qui est dans le positif, Chez le Canadien de Montréal, on réunit les trois gros canons également. On réunit Slaff avec Suzuki et Caulfield. Si t'avais à comparer, oui, les gros canons, mais les attaques en général, tu te situes où et tu vois quoi?
24: Je suis content que tu dises, Gonzo, que tu mettes ça en perspective parce que t'as tellement raison. Le premier réflexe, c'est de dire, voyons, le premier trio des Sabres, c'est même pas proche. Thompson, Tuck, Krebs, ils ont été bons. Celui du Canadien, c'était plus difficile. Mais je reviens à ce que je viens de dire, là, même pas 5 minutes, c'est que, en saison régulière, le premier trio du Canadien faisait partie des meilleurs trios, pas juste dans l'Est, c'était dans la Ligue.
11: Ah ouais.
24: Tu sais, fait que je peux pas concevoir que là, tout d'un coup, on est en série, le jeu est un peu plus serré, un peu plus physique, puis là, on n'est plus capable de produire. Moi, je pense que on va revoir... La bonne nouvelle, les boys, savez-vous c'est quoi? C'est que Suzuki a quand même connu une bonne première ronde. Oui, il a peut-être pas marqué autant qu'on aurait aimé, mais j'ai trouvé que plus que la série avançait, meilleur qu'il était.
12: C'est vrai.
24: Et si ben ton ouais. joueur de centre, si ton joueur de centre, les gars, trouve ses moyens, ça a vraiment un impact tes deux alliés. Fait que moi, je pense que Caulfield, c'est une question de temps, et Slaff, même affaire.
12: Le big, si on compare les défensives, parce que les gens connaissent peut-être pas celle de Buffalo assez, mais Dallin, Samuelson, Byron, Power, Stanley, Timmons, si tu compares à celle de notre défensive, laquelle, selon toi, est la meilleure? Sans parler des gardiens, là, juste la défensive.
24: C'est dur. C'est pas le même genre de défensive. Qui est la défensive qui a le plus, en bon français, de upside offensif? Je vais dire Buffalo.
11: Ouais.
24: Je pense qu'ils ont 4 gars qui sont capables de sauter dans le jeu. Je sais pas si vous avez vu les matchs, les gars, contre les Blues. Moi, j'en ai fait beaucoup. Et c'était un aspect que Boston a eu beaucoup de misère à gérer. C'était de voir des gars comme Dallin, Byron, Samuelson, Power. Power un peu moins là, que ouais. les trois autres, mais il peut le faire. Mais vraiment, les trois autres que je vous ai nommés, combien de fois qu'ils sont rentrés dans le jeu, qu'ils ont supporté l'attaque, ça créait beaucoup, beaucoup, beaucoup de problèmes pour les Blues défensivement. Et je pense que le Canadien, s'ils sont capables de gérer ça, ils vont avoir une très bonne chance de gagner. S'ils sont pas capables de gérer ça, ça peut être le point tournant de la série. À ce point-là.
11: Ouais, je suis bien curieux de voir si le Canadien va prendre avantage du fait que les défenseurs se portent à l'attaque et de capitaliser là-dessus avec des revirements à suivre.
24: Mais la défensive du Canadien, tu sais, je veux dire, on est quand même capable. Tu sais, Madison, c'est un des meilleurs patineurs dans la ligue. Lane Hudson, c'est un des meilleurs. Ben, écoute, c'est un des meilleurs défenseurs dans la ligue. Fait que
11: t'as Dobson, t'as Goulet, ben oui.
24: Dobson, c'est un gars qui peut. Écoute, il est capable d'avoir. C'est un gars en général 50 points par année. Fait que là, t'as quand même trois gars aussi qui sont capables d'amener cette relance-là, amener du jeu physique. Fait que le Canadien, là, c'est pas une défensive qui est pas mobile, puis c'est loin de ça, mais c'est sûr que les trois autres des Sabres, à part les Hudson, là, parce que même l'affaire, c'est que Madison, c'est un bon patineur, mais c'est pas un gars qui est toujours parti non plus, là. Tu sais, il est offensif, mais c'est pas uniquement ça, sa game. Fait que ça va être bon, c'est serré, les boys, mais une chose est certaine, la défensive des Sabres est plus mobile que la défensive du Lightning, ça, c'est sûr.
11: Ouais. Maintenant, devant le filet, Jakub Dobesch qui a été sensationnel, là, on l'a encensé là, ensemble lundi. Et de l'autre côté, le Diachilon qui passe partout puis qui est capable de faire la job, Alex Lyon. Tu vois quoi? Puis est-ce que tu vois, mettons, un UPL revenir ou tu penses que Lyon va rester devant le filet?
24: Tu sais quoi, Diachilon il a fait la job.
11: Ah ouais.
24: Et la réalité, les gars, c'est que c'était le point tournant de la série contre les Bruins. Tu sais, Lindy Ruff a retiré son gardien, je crois, à la fin du match numéro 2. Et ensuite de ça, a rentré Alex Lyon. Puis le reste, c'est de l'histoire, comme on dit. Là. Il était... Avez-vous vu ses stats, les gars? 950 points d'efficacité. Autant que Dobesch a été sensationnel dans la première série, surtout dans les deux derniers matchs, il a été peut-être le gardien le plus hot de toutes les séries. Mais Lyon, depuis qu'il est rentré, il était quasi parfait. C'est pas le même genre de gardien, plus petit, un peu, tu sais, un peu le gabarit de Jacob Fowler. C'est pas un gars comme Dobesch qui est très très explosif et tout ça, mais ça reste que ça va être un duel de très très haut niveau. Et moi, Dobesch, je vous l'ai dit lundi, ce n'est plus le même gardien de but aujourd'hui. Ce qu'il a vécu en première ronde va l'aider énormément, je crois.
12: Big, en tout cas, je suis d'accord avec toi. Puis parlant de Lyon avec ses super stats, il a joué contre un trio qui avait une ligne. Fait que Dobesh...
24: Tu veux dire contre une équipe qui avait une ligne?
12: Ouais, contre une équipe qui avait juste une ligne, qui est Boston, alors que Dobesh, il était beaucoup plus testé que Lyon. Fait que
24: ça, c'est
12: encore
24: vrai.
12: Avec toi de loin que Dobesh supérieur à Lyon, puis je pense que c'est ça qu'on va faire la différence en série.
24: T'as raison de le dire, Georges, c'est sûr. Écoute, c'est clair que Dobesh, les chances qu'il a eu contre lui, c'était de plus haut niveau que ce que Lyon a eu contre Boston, 100% d'accord avec toi.
12: Le big, si on compare les entraîneurs, t'as la vieille école versus la nouvelle école. Puis d'ailleurs, un petit point d'interrogation, ben, une petite parenthèse, big. Juste avant que tu me dises que l'entraîneur sur toi est le meilleur, juste rappeler aux gens que même si Lindy Ruff a peut-être gagné Jack Adams, ce qui a viré la saison, c'est pas Lindy Ruff. C'est Kyle Allen qui est arrivé, qui a juste dit aux gars, les gars, on reste ensemble, il y a personne qui s'en va nulle part, je crois en vous, ils ont commencé à gagner. Fait qu'il y a beaucoup de mérite qui va au GM. Sachant ça maintenant, quel coach, je pense, est largement supérieur?
24: Honnêtement, moi, je vais dire, je vais donner avantage à Martin, même s'il n'a pas la même expérience que Lindy Ruff.
12: Ouais, on est pas mal. On est pas mal d'accord.
11: Pourquoi tu penses que
24: j'étais de... comme perdu, j'ai eu un appel puis ça a comme
11: ça a coupé.
12: Il y a pas problème, il y a pas problème.
24: Oui. La réalité, moi je pense sincèrement que Martin Saint-Louis c'est pas la même affaire, c'est pas la même génération, c'est pas le même bagage, mais actuellement Martin avec la job qu'il a faite, il est là depuis le début avec son groupe de gars. La réaction, les vidéos qu'on voit, je pense sincèrement que je donne l'avantage à Martin. Je trouve que il y a eu le dessus sur John Cooper qui est considéré un des meilleurs entraîneurs de la ligue.
11: Ah ouais. Ouais. C'est, c'est là-bas, on l'a dit. Là, il a eu, nomination pour le Jack Adams. C'est le DG qui a été changé. C'est même pas le coach. Alors, c'est pas qu'on veut lui enlever du mérite, mais on voit la progression puis l'évolution de Martin Saint-Louis aussi derrière le banc du Canadien de Montréal. Fish, tu restes avec nous. Tu pourras prendre l'appel pendant la pause si tu le veux bien. Au retour, on a des petites questions en rafale sur la série Canadien Sabre et on parlera du marché de Toronto. C'était Noël hier à Toronto puis ça a fait du bien.
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11: OK, Fish, je te fais ta prédiction. On a parlé de l'attaque, la défense, les gardiens, les entraîneurs. Maintenant, la question qui est complémentaire, mais importante. Ça va être qui le MVP de cette série Canadien Sabre et pourquoi?
24: Hey boy! Le MVP Canadien Sabre. Ben là, moi, je l'ai dit, Canadien va gagner en 6. Donc, le MVP va être un joueur du Canadien. Moi, les gars, je vais vous dire, ça va être Lane Hutson, encore une fois. Pour moi, Lane Hutson, ça a été encore le joueur clé, à part Dobesh, là. C'est sûr que le gardien, c'est toujours facile à mettre le gardien MVP, puis il y a un rôle toujours important. Fait que ça aurait été trop facile, les boys, de vous dire Dobesh. Je vais essayer d'être outside the box. Je vais aller avec Lane Hutson. Moi, je pense qu'encore une fois, il va être en charge de l'attaque, il va être en charge de beaucoup de chances de marquer du Canadien. Et à l'image de sa saison, sa première ronde, ça va être encore le meilleur joueur du Canadien.
12: Là, Big Sortement, qui va être le héros obscur? Quelqu'un nécessairement qu'on s'attendait pas, mais qui va faire une grande différence dans la série.
24: Le héros obscur de cette série-là, ben, écoutez les boys. Moi, je regarde là comment le Canadien a battu le Lightning. Il y a beaucoup de joueurs qui ont un rôle important, des joueurs de soutien. Tu sais, que ce soit des Kirby Dach, des Josh Anderson, Zachary Bolduc, Alex Texier, qui était sensationnel, qui était vraiment une surprise. Moi, je pense que Bolduc va être le héros obscur de cette ronde-là. Moi, j'aime la façon qu'il joue, j'aime sa hargne, son énergie. Il a un talent offensif, puis j'espère qu'il va avoir un petit peu plus de temps de jeu. Je vais dire... Bolduc comme héros obscur.
11: OK. Les gars, ça vient de sortir et avant de passer aux autres séries, on va y aller à l'entraînement ce matin. Écoutez bien ça. Gallagher et Struble sont sur la patinoire avec les réservistes.
24: Wow. Donc, ça veut dire qui? On rentre qui? Veleno?
11: Gallagher, Kapanen, Laine, Struble, Fowler et Montembeault sont sur la glace. Donc, Veleno et Jacky.
12: Wow.
11: Serait vraisemblablement dans le line-up ce soir.
12: Big.
11: Je dis ça encore au conditionnel, là, ça nous vient de Patrick Triolet.
12: Non, Big, c'est avec les réservistes.
11: Mais jour de match...
12: Non, mais Big, ça veut dire qu'il joue pas. Puis Jacky, on se l'est dit, il fallait qu'il joue match 1 contre Buffalo. Puis Veleno, sa rapidité...
11: Mais tu viens d'une victoire aussi où t'as clinché dans un match 7.
12: Oui, je sais, mais là, Big,
11: c'est les séries. Clean slate, on passe 0.
12: Puis tu joues pas contre Tampa, là. Buffalo, c'est pas pareil. Wow! Ben,
11: réaction, Fish?
24: Hey, ben, vous venez de le dire, Buffalo sont plus vite, right?
12: Oui.
24: Fait que t'as besoin de la rapidité. Gallagher, il a fait la job qu'on lui a demandé. Ouais. La série contre la Lightning, c'était une série qui, ça jouait beaucoup autour du filet.
11: C'était hermétique, pis, là. C'était très hermétique.
24: Ouais. Puis honnêtement, c'était un super call de Martin Saint-Louis de le réintégrer dans l'alignement. Chapeau. Moi, je l'aurais pas fait. Fait que, il l'a fait, il a marqué un but. Mais Veleno peut amener cette dimension-là. Moi, je vous avais dit, j'aurais rentré Veleno contre le Lightning, mais je comprends en même temps la situation avec Gallagher. Puis Jacky, il a bien joué quand même. Fait que c'est, je suis content pour lui qu'on lui fasse cette confiance-là. Maintenant, combien de temps va-t-il jouer? Ça, c'est une autre question. Genre, si je me fie à Struble, selon moi, Jacky va jouer moins de 10 minutes dans ce match-là, mais c'est pas grave. Il est là en deuxième ronde. Hey, il a fait du chemin, les boys, là. On en a parlé souvent cette année. Il était laissé de côté. Si tu m'avais dit que Jacky serait dans le premier match, la deuxième ronde, je vous aurais pas cru. Fait que chapeau à lui, en passant.
12: Ouais, en tout cas, il coach. Big, il coach. Martin, c'est lui, le coach.
24: Qui coach ça? Il a pris un step en
12: le Big, évalue contre qui tu vas jouer. Pas ce qui est arrivé la ronde d'après. Puis ça, là, Big, cette décision-là. Parce que, Big, aujourd'hui, on en parlait. On en parlait aujourd'hui au tombeau. Les gens disaient, Jacky va tuer le premier match. On était là avec le jeu physique. Il faut qu'il joue le premier match. Puis regarde, Martin,
24: juste
12: coach.
24: Mais honnêtement, calmer les choses.
11: Jacky, oui. Je m'attendais à ce qu'il puisse jouer, puis on était même surpris quand on a vu les combinaisons hier. De sortir Gallagher, je m'attendais pas à ce que ça se fasse match 1.
12: Mais, ouais, mais Big, en même temps, qui est plus physique en Gallagher-Veleno? Qui est plus rapide?
11: Ben, puis pas juste ça. On l'a amené en étincelle, Gallagher, dans la ronde numéro 1, mais, tu sais, on avait tous Veleno en avant de Gallagher, pareil. Mais,
12: Gallagher, ça va être notre Marinaro. Tu sais, Rivera. C'est quoi le...
11: Mariano Rivera.
12: Ouais, Rivera. Mariano
11: notre
12: Rivera.
11: Notre closer, ouais.
12: Notre closer qui va embarquer quand on a besoin
24: d'un spark.
12: Exact.
24: Non, mais c'est ça. Mais tu sais, la réalité, les gars, c'est... Moi, honnêtement, je trouve que j'aime les décisions de Martin, vous venez de le dire, mais tu sais, et Jacky veut pas, c'est le premier match. Il va y avoir de l'ambiance à Buffalo. Là, tu sais, pensez-vous que ça va brasser autant que le Lightning, vous autres? C'est quoi votre thinking là-dessus?
11: Vas-y, Fish.
24: Pensez-vous, vous autres, que ça va brasser?
11: Ben moi, je pense
12: que oui. Ben oui, c'est ça, ça brasse.
11: Je pense que ça va être une série qui va être physique sur mon gros. Ils vont essayer d'intimider le Canadien de Montréal. Là, t'amènes Jack High. C'est sûr que là, il y en a peut-être une couple qui vont se tenir un peu plus tranquille, tu sais.
24: Ben, oui, puis ça a brassé contre Boston, puis ils sont capables de jouer physique, là. Mais moi, si je suis Lindy Ruff, je regarde comment Lightning s'est comporté contre le Canadien, comment ils ont essayé de les intimider, et ça n'a pas marché. Fait que j'aurais d'autres plans, moi, avec lui aussi. Tu comprends? C'est comme si Lightning, quand ils sont arrivés contre le Canadien, ils ont voulu vraiment les brasser, tout ça. Puis là, à un moment donné, ils ont fait « OK, là, ils tiennent leur bout. Ils ont frappé eux autres aussi. » Fait que ça peut pas juste être ça, la stratégie des sorts. Puis la preuve, c'est que on a vu que plus que la série avançait, moins que le Lightning frappait, là. C'était plus ça, là. Tu sais, il y en avait tout le temps un petit peu d'animosité, mais je pense que les sorts vont le faire. Ils ont des gars pour le faire, mais c'est pas nécessairement juste ça, l'identité de Buffalo non plus, là. Fait qu'en mettant Jack High, tu viens de calmer pas mal d'affaires, c'est certain. Ouais.
12: Le Big, explique-lui ça, là. Toronto s'en va vers la dérive avec le propriétaire, tout ce qui se passe. Matthews, tout le monde va s'en aller. Puis le lendemain de cette tempête-là, il gagne la loterie. Ce qui pratiquement sauve la franchise.
11: Quelle semaine, hein?
12: À quel point c'est comme bizarre, tout ça.
24: Ben, c'est un très chanceux. Il y a deux affaires, les boys. On est chanceux parce que là, ça a détourné l'attention sur le désastre de la conférence de presse de Perley et Chaka.
11: Ouais.
24: Puis, j'ai rarement vu deux hommes se faire humilier comme ils ont été humiliés et avoir aucune réponse. Ça, c'est ma première réaction là quand j'ai vu la vidéo. J'ai fait, il n'y a pas un des deux, dont Chaka, qui a pas dit...

0: sais, tu vas-tu gagner avec eux autres? Tu gagneras pas avec Matthews et Nylander, puis tu gagneras pas avec Morgan Riley. Fait que bye-bye. Clean slate, on recommence à zéro. Moi, en tout cas, c'est ça.
1: Ouais. Ben, écoute, moi, Morgan Riley, ça fait longtemps que je l'aurais changé. Ça, c'est un.
0: Ouais.
1: Nylander m'a beaucoup déçu cette année. Avant ça, j'aurais été en désaccord avec toi. J'ai raison. Nylander, c'est un gars qui est clutch, qui se présente dans des moments importants. Mais on dirait que cette année, il avait l'air désintéressé à l'image de l'équipe. Mais là, à voir comment que c'est géré, on peut comprendre pourquoi ils ont eu des problèmes aussi.
0: Hey, Fish, en 30 secondes, la décision de mettre Gustafsson, l'Avalanche s'en va-t-il à la Coupe directe?
1: Ça n'a pas de bon sens. Hey, c'est John Heim, que je respecte énormément, qui est un des très bons coachs dans la Ligue, préparé. Ses équipes sont tout le temps bien gérées, tout ça. Je ne sais pas si ça vient de lui ou Bill Guérin, mais de ne pas avoir donné la chance à Wallstedt de se reprendre, c'est une erreur majeure. À un point, c'était ça qui va leur coûter la série. Parce que tu fais quoi? Là, match 3, tu n'as pas le choix de ramener Wallstedt. Gustafsson a donné deux mauvais buts. Puis là, Wallstedt, il en a donné 8 ou 9. Là, je pense que le dernier, c'est un filet désert. Fait que, regardez ce que Colorado ont fait. Ils ont ramené Wedgwood. Ils ont donné la chance de se reprendre. Hier, il était sensationnel. Très, très, très mauvais call de la part du Wall et de l'organisation là-dessus.
2: Ouais.
0: Fesh, bon match numéro 1. Amuse-toi. Et on se reparle en début de semaine prochaine.
1: Merci, mec. Je travaille pas à soi, les boys.
0: Yes, sir!
1: Je m'en vais écouter la game au studio Melz avec plein de gens. Les grands géants.
0: Yes, sir.
1: Je peux pas gamer, par exemple, parce que le Canadien va jouer en même temps.
0: Ah non, game pas, là. Prends congé gamer.
1: Je peux pas te faire, là. Je peux pas te faire.
0: Tu feras ça en revenant. Tu feras ça en revenant, Fish. On sait que tu te couches tard, de toute façon.
2: Amis, ça vient avec.
0: Salut, Fish.
1: Ciao, les boys.
0: Nous, on va aller en pause. Et à compter de midi, on revient là, avec les détails. Là. Donc, on vous le rappelle, là, à l'entraînement aujourd'hui, Gallagher et Struble sont sur la patinoire avec les réservistes. Alors, ça indiquerait que Veleno et Jack High seront du match numéro 1 ce soir contre les Sabres de Buffalo. On va en parler. Mais retour de la pause, on se prononce sur la situation à Toronto également.
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8: Alors, on va faire nos prédictions un peu plus tard, d'environ 7-8 minutes. On vous le rappelle, le Brent Gallagher et Jaden Struble qui étaient sur la patinoire avec les réservistes. Donc, Veleno Jacquin, on verra si on a des réponses de Martin Saint-Louis. Mais j'imagine que non.
9: Bravo à Martin Saint-Louis de coacher, d'évaluer le line-up contre qui tu vas jouer. T'oublies ce qui est arrivé à la série d'avant, puis de mettre le meilleur line-up que tu peux te donner une chance de gagner.
8: Page blanche. On commence à zéro.
9: Sachant comment Buffalo est physique, Jacquin devait jouer. On évalue, on regarde.
8: On en parlait hier, puis on se disait, ah ouais.
9: Moi, j'en revenais pas. Ça se pouvait pas. Ça se pouvait pas qu'il joue pas le match 1.
8: Puis même Veleno, moi, je veux le voir jouer, Veleno.
10: Ouais, ben il est rapide, il a un bon IQ.
8: Non, mais il a pas joué. Il a une super bonne fin de saison. Oui. C'est un gars qui est capable de prendre les mises en jeu, jouer à des avantages, qui est capable d'un échec avant. Tu sais, on dit que le Canadien de Montréal manque d'échecs avant.
9: Ouais.
8: C'est plate, là, mais si t'as donc la rondelle, Veleno, il va y aller la récupérer, puis il va y aller.
9: Beaucoup plus rapide, ouais.
8: Il est rapide, puis il est capable de se rendre. Gallagher, il veut se rendre. Mais rendu dans le coin, la puck est déjà ressortie malheureusement. Puis il y a peut-être deux passes de fait même. C'est rien de lui. Là,
10: non, mais c'est vrai. L'intention est là, mais...
8: OK. 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Alors, arrangez ça, envoyez ça à vos amis, votre gang, toute la kit, là, vous jouez dans des ligues de balle, vous jouez les ligues de hockey, dans vos pools de hockey. Venez en gang. Ça avait été bien le fun la dernière fois à Laval, alors on remet ça pour la ronde numéro 2. Maintenant, Georges, on en a parlé un peu avec le Fish, on va y aller un petit mot là-dessus également. Toronto qui remporte le premier choix hier avec un bond de 4. Quelle surprise et quelle nouvelle pour le marché de Toronto.
9: Ouais, ben, tu sais, encore une fois... On n'a aucune preuve de dire que c'est rig. Fait que je peux pas dire que ça l'est parce qu'on n'a pas de preuve.
8: Et on a vu la petite boule sortir, la boule numéro 12.
9: Mais c'est trop parfait. Il est arrivé une tempête avant-hier à Toronto. Puis le lendemain, là, c'est le party. Tu passes de tempête à party. Là, c'est parce que Big, aujourd'hui, il n'y a personne qui parle de Sheika. C'est fini, là. Tout le monde parle que Valéno gagne McKenna. Dans un des marchés les plus importants de la Ligue nationale. Fait que tu vois comment toute l'attention était déviée maintenant vers quelque chose de plus positif? Puis là, maintenant, il n'y a plus un joueur de Toronto qui va vouloir s'en aller. Là, maintenant, Toronto, c'est plus reconstruction. Là. Avec McKenna, tu peux maintenant, avec la barrasse de Riley peut-être, puis une couple de joueurs que tu ne veux plus, là, mais tu vas avoir de la place dans ton plafond pour une équipe qui peut gagner dès l'an prochain.
8: Mais je te pose la question. Dans un marché comme Toronto, on veut pas retourner en reconstruction. Moi, là...
9: Ouais, mais Big, ils ont les morceaux, Big, pour gagner.
8: Je comprends que t'es là, les morceaux, mais c'est le noyau que t'as depuis je sais pas combien d'années que t'as gagné une ronde en 10 ans. Puis en plus, t'apprends qu'Austin Matthews veut peut-être se créer son camp. Débarrasse, man! Let's go!
9: Là, il voudra plus, là.
8: Moi, je t'échangerais tout
9: la gang. Big, je comprends, mais Toronto va pas faire ça. Parce que le Canadien va bien à cause de tout. Puis, pas juste ça. Le problème de Toronto, Big, là, c'était pas que leur nourriture était pas bon. C'est que tout était mis à l'attaque. Il y avait plus d'argent pour la défensive puis dans les nets.
8: Mais Georges, t'as pris des mauvaises décisions. T'as même pas ton choix en 2027. T'as pas ton choix en 2028.
9: Mais en ayant McKenna, t'as plus besoin. Parce que.
8: T'en as besoin, Big.
9: Parce que McKenna fait en sorte que maintenant, l'équipe que t'as là, là, McKenna, tu pourrais l'échanger maintenant là, contre deux choix de première ronde 26-27.
8: Prends McKenna, échange les autres.
9: Non, mais tu comprends ce que je veux dire?